0: J'ai toujours rêvé de dire « À vous la tour, ici l'avion, à vous la tour, ici l'avion !» Je dis « Poulet, poisson, poulet, poisson !» Mais enfin, je vais te dire, même hôtesse de l'air, là d'où je viens, c'est bien. Parce que moi, j'ai un petit village du Nord, là-haut, tu sais, à la frontière belge. Là où on fait des courses de tracteurs. Là où on fait des concours à la bière. Là où on enterre les enfants dans le jardin. Alors moi, au milieu de tout ça, si tu veux, j'ai vite compris que j'étais différent. Très sensible. Trop. Une tapette, quoi. Ah. Et que si je voulais m'en sortir, il fallait vite que je me sauve pour finir à parler au bout d'une fourche. Non, parce que vous, à Paris, vous réalisez pas, hein, parce qu'à Paris, c'est... À Paris, c'est tendance. À Paris, c'est la mode, c'est le monde gay, la vie gay, mon copain gay, hein. Mais dans le Nord. À 250 km d'année-lumière d'ici, hein. Déjà, on appelle pas ça la gay, on appelle ça une Marie Toutoule, tu vois, c'est... C'est pas pareil au niveau de la perception, hein. Mon copain Marie Toutoule, le mariage Marie Toutoule, la Marie Toutoule parade, c'est pas pareil, hein. Le plus dur, je crois, en fait, pour l'annoncer, bah, c'est les parents. Alors moi, les parents, t'as ma mère, ma taille, 130 kilos, qui part du principe que comme elle est grosse, ça ne sert à rien qu'elle mette une petite bague ou une petite boucle d'oreille. Alors elle te claque des cailloux ainsi, tu mets des moules à tarte comme ça. En gros, c'est comme si qu'elle ferait du tuning, mais pas sur la voiture, hein, sur elle. Hein. Et puis tout en proportion, elle va pas avoir un caniche. Oh bah non, ça fait con. Alain Saint-Bernard, il s'appelle Obélix, 130 kilos comme elle. Et ma mère, tu prends de ses robes, tu mets sur la table, ça fait une nappe, hein. Et puis t'as mon père, alors mon père, lui c'est le gros rustre du Nord. Lui, il parle pas beaucoup, et quand il parle, on comprend pas ce qu'il dit. Ah, tu es en train de chercher après, tu vas aller mettre de côté la centrale nucléaire, tu comprends pas bien. Alors ils ont eu de la chance, mes parents, figure-toi, parce que j'ai eu quatre beaux enfants, hein, un échantillon quand même, hein. Et sur les quatre, ils n'ont eu deux homosexuels. Ça fait un gros ratio quand même dans la même famille. Deux Marie Toutoule. Il y a moi, puis il y a ma sœur. En fait, il y a eu une inversion, si tu veux. Elle, c'est moi, et moi, c'est elle. Pour info, aujourd'hui, elle est chauffeur routier, moi, je suis hôtesse de l'air. Ah, c'est ma sœur qui l'a dit en premier. Un jour, elle arrive, elle fait « maman !» Oui, parce que c'est une lesbienne, ma sœur, mais c'est pas Jodie Foster, hein, on n'a rien à voir. Hein. Elle fait « maman, je suis green !»
1: Hein, qu'est-ce que tu dis quoi? Je veux bien, qu'est-ce que tu dis quoi?
0: Bah, je suis lesbienne, j'ai une copine. Dis rien à ton père, dis rien à ton père, il va pas supporter. Dis rien, je fais le tampon. Bon bah... Un bon tampon quand même, hein. Sauf que ma sœur avait besoin de se libérer avec ça et d'être en harmonie avec elle-même. Alors elle a fini par le dire. Oh, bah la réaction des parents, bah, c'est que ma mère qui était déjà forte, eh ben nous a renforcé par-dessus. Et puis mon père, elle a contrarié, elle a commencé à perdre ses cheveux. Mais avec le temps, ça s'est estompé parce que, écoute-moi bien, ma sœur, elle avait même le droit de venir à la maison avec sa petite copine.
1: Ouais.
0: Sa petite copine, à l'époque, elle s'appelait Clara. Enfin non, elle s'appelait Clara. Clara, elle avait des vestes croisées, le portefeuille avec la chaîne, des grosses godasses, et elle conduisait des bus. Bah, là, pas non plus, hein. Mais mon père, il l'aimait bien, je te jure, il avait accepté. Il l'adorait même. Parce qu'elle a échangé ses plaquettes de frein. Et elle tondait le gazon, hein. Normal pour une lesbienne, tu me diras. Mais quelques années plus tard, c'était à mon tour de le dire. Et moi, j'avais une petite appréhension, hein. C'est un peu plus dur pour un garçon. Et en fait, c'est ma mère qui l'a senti. Vous savez bien, maman, elle sent ces choses-là. Un jour, elle est rentrée dans ma chambre et elle m'a posé directement la question. Enfin, directement, elle n'osait pas dire le mot. Elle arrive, elle fait « Bon, gamin, maintenant, faut que je sais. » Oui, parce que dans le Nord, on ne fait pas les subjonctifs, hein. Maintenant, faut que je sais. Est-ce que t'es comme ça? Bah, comme quoi? Bah, c'est bien, là, comme ça. Une Marie Toutoule. Ah, homo, oui. Oh, ça recommence. Dis rien à ton père, dis rien à ton père, il va pas supporter. Dis rien, je refais le tampon, ouais. Sauf que moi, comme ma sœur, j'avais besoin d'être en harmonie avec moi-même. Alors j'ai fini par le dire. Oh, bah là, la réaction des parents, outre que ma mère, bah, t'as rajouté deux pneus 16 pouces, là, comme ça. Hein. Et puis que mon père, il avait un caillou, un petit cheveu, plus rien. Ça a été dire, qu'est-ce qu'on a fait? Ils se remettent en cause, forcément, ça vient d'eux. Qu'est-ce qu'on a fait? Puis on n'a pas, on a deux. Deux. Bah, je dis, maman, que je fasse des tartes avec toi pendant que Kevin, elle faisait du béton avec papa, c'est jamais... Peut-être une piste. Bon, ne voyez rien de sexuel là-dedans, ne fais pas l'amour avec une tarte, hein. Non. Non, mais qu'aujourd'hui, moi, je suis hôtesse de l'air et vigne chauffeur routier, ça non plus en pas. Eh ben, vous êtes tous les deux dans le transport.
2: Ouais.
0: Mais du coup, moi aussi, après, j'ai le droit de venir à la maison avec mon petit copain. Mon petit copain, à l'époque, s'appelait Mustapha. Ça aussi, ça les a contrariés, mes parents, hein. Comme son nom l'indique, est allemand, hein. Non, ils sont pas racistes, hein, mes parents. C'est juste qu'ils sont dans un petit village et ils ont pas l'habitude. Mon père, il a toujours dit à mes sœurs, vous prenez les filles, tout ce que vous voulez, mais pas un noir ou un arabe. Alors moi, papa, je suis pédé, il s'appelle Mustapha. Non, moi aujourd'hui, écoute-moi bien, avec beaucoup d'amour, tout ça, ça s'est lissé, parce qu'écoute-moi bien, les petits copains, les petites copines, les Clara, les Mustapha, eh ben tout ça, ça vient à la maison le dimanche pour les repas de famille. Mon père, il est emboutable, il essaye de comprendre qui fait quoi. Qui c'est qui fourre la dame, qui c'est qu'on voit la purée. Moi, je sers l'apéritif à mon père et ma mère qui dit « Mets une goutte de plus à ton père, quand même, c'est dur pour lui aujourd'hui, là. » Elle m'a dit ça l'autre jour, ma mère a fait « Tu sais, gamin, au début, quand tu l'as dit, les voisins, les on-dit, la honte, hein. » Elle dit « Mais non, regarde, c'est à la mode. » Elle dit « Ils en parlent partout à la télé. » Puis elle dit « Moi, je suis super à la mode, je dis pas un, je dis deux. » A dit même ton père, c'est passé, même ton père, bah oui. Puis qu'il a vu le film là avec les cow-boys, là, comment que ça s'appelle le film? C'est le film avec les cow-boys, là, comment que c'était? Brock, Brock, Montagne. Ton père, il s'est dit, ah, bah si les cow-boys s'enculent maintenant, alors... Tout ça pour vous dire qu'avec beaucoup d'amour, un peu d'alcool, tout passe toujours. Alors soyez cool avec les maris toutoules.
3: Merci beaucoup.
4: Quel triomphe.
0: Merci, voilà. Merci.
4: Et merci à toi, Jean-Pierre, d'être venu.
0: Merci beaucoup.
4: Merci infiniment.
0: Merci.
4: À très bientôt.
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4: Faites un maximum de bruit, s'il vous plaît, pour Guillaume Guisset.
7: Hello. Bonsoir. Bonsoir, bonsoir. Ça va? Bon, je me présente rapidement. Je m'appelle Guillaume. Moi, je viens d'une petite ville de banlieue qui n'a pas très bonne réputation. Des gens de Neuilly-sur-Seine ce soir? Ah, voilà. Je suis pas le seul à avoir grandi dans un EHPAD. Ça me fait plaisir. Bon, en tout cas, bon, Neuilly, bon, pour ceux qui voient pas, c'est une ville très huppée. Voilà, c'est une ville aussi où il se passe rien. On s'emmerde. Je pense que c'est la seule ville de France où la police pourrait faire du télétravail. Oui, c'est... Bon, pas à 100%, il y a quand même quelques arnaques aux viagers. La plus connue, l'affaire Bettencourt, hein. Notre 11 septembre, voilà ça. Après, attention, moi j'ai beaucoup de respect pour François-Marie Bagné, beaucoup de respect pour lui. Il a pris 900 millions d'euros à Liliane Bettencourt sans contrepartie sexuelle. Non mais chez les brouteurs sénégalais, c'est un demi-dieu le gars. D'ailleurs, l'autre jour, j'ai vu un reportage sur les brouteurs. On suivait une vieille dame de 90 ans partie rejoindre son amoureux en Côte d'Ivoire. Tu vois la vieille dame, tu te dis brouteur, métier passion. Entre elle et lui, tu sais plus qui est la victime. Tu te dis, si lui, il arrive en France grâce à ça, la carte de séjour est méritée. Il y a des nuits d'amour qui demandent plus d'efforts que traverser la Méditerranée à la nage, je vous dis tout de suite. Voilà. Alors moi, je suis une caricature parce que non seulement j'ai grandi à Neuilly, mais en plus dans une famille nombreuse. Mes parents ont fait 7 enfants. Ouais, c'est vrai que ça surprend toujours, hein, parce qu'en France, on fait de moins en moins d'enfants. En même temps, Patrick Bruel peut pas être partout. Excusez-le, hein. entre les massages et les concerts, il sait plus où donner de la tête et de la quéquette, hein, voilà. Qui a le droit? Bah lui, manifestement, voilà. Hein, c'est vrai que mes parents ont fait beaucoup d'enfants, et pourtant c'était mal parti, parce qu'ils s'appellent Jean-Pierre et Marie-Ange. Ça pue pas le sexe, non. Ça sent pas le lubrifiant goût caramel, tu vois, voilà. Sauf si t'ajoutes .com au bout, voilà. Jean-Pierre et Marie-Ange.com. Hein, Jackie et Michel qui respectent Vatican II. En plus, on est tous nés entre janvier et février. Donc mes parents faisaient toujours ça en avril. À la sortie du carême. C'est pour ça qu'ils ont jamais eu de mal à faire d'enfants, tu vois. 40 jours d'abstinence, à la sortie, tu conçois pas. Tu fertilises, vraiment. Marie-Ange, les pommiers sont en fleurs. Ce soir, je te baise. J'ai vraiment hâte que mes parents me voient sur scène. Vraiment, c'est... Ouais. Alors,
2: Moi, donc concrètement, donc je viens de Neuilly, famille nombreuse, mais en plus j'ai été éduqué dans une éducation catho-tradie. Vous voyez un petit peu l'éducation catho-tradie. Il y a des gens qui voient. L'éducation catho-tradie, bon, c'est vrai que on parle pas d'intimité. C'est une éducation très pudique. Tu fais du sexe un sujet tabou. Alors le problème quand tu fais du sexe un sujet tabou, c'est que tu construis un château de cartes qui peut s'écrouler en deux minutes. Bah oui, par exemple, voilà. Tu prends ma cousine, par exemple, Marie-Caroline. Ah, très pieuse, la première arrivée à la messe. Et puis à 20 ans, elle est partie au JMJ. Vous voyez ? Voilà. Les Journées Mondiales de la Jeunesse. Ah, c'est un regroupement de jeunes cathos, mais loin des parents. Voilà. Voilà. C'est-à-dire que la journée, tu pries, et le soir, tu suces des cierges dans une tente quechua. C'est ça. T'arrives au JMJ, t'es la Vierge Marie, tu repars, t'es juste Marie. Deux choses indispensables au JMJ, c'est une Bible et une pilule le lendemain. Ouais, c'était à Sao Paulo, elle a rencontré un Brésilien très croyant et très gaulé. Le mec avait un bâton de pèlerin. Elle m'a dit, avec ça, il sépare pas la mère en deux, il sépare ta mère en deux, vraiment. Alors c'est vrai que cette éducation catho-tradie, elle est pas fun du tout, par contre elle est très simple. Par exemple, tu prends mon père, Jean-Pierre, donc un homme né en 1949, éduqué par les jésuites. Lui, pour le faire bugger, c'est très facile. Tu vas dans son bureau, tu lui dis je t'aime. Là, il fait un AVC tout de suite, le gars. Vraiment, c'est. Alors, cette éducation, elle est dépassée, hein, bien sûr. Maintenant, on est bienveillant avec ses enfants. Comme moi, je suis avec mon fils. Moi, je suis très bienveillant avec mon fils. Je suis là, Gaspard, viens voir papa. Papa, c'est que tu es en pleine tempête émotionnelle. Mais il faut remonter dans la voiture, s'il te plaît. Ça fait 8 heures qu'on est sur l'aire d'autoroute. Moi, mon père, il aurait été là...
8: Guillaume !
2: C'est tout. Il n'y a rien après. Il a quitté l'aire d'autoroute. Hein. Ah, tant pis pour toi. Hein. Tu seras un enfant sauvage en banlieue de Limoges. Puis c'est tout. C'est vrai qu'une famille nombreuse, bon, c'est un antidote à l'égoïsme. Tu partages tout. C'est une grande friperie, mais que du jacadi. Et tout est compliqué dans une famille nombreuse. Genre le choix des prénoms, c'est très compliqué. Je pense qu'à partir de 5 enfants, tu n'en as plus rien à foutre. Moi je suis le 5e, je m'appelle Guillaume, celle d'après s'appelle Patience. C'est véridique, hein, non mais ça n'a aucun sens, on est d'accord. Patience, c'est la 6e. Patience, ils n'ont pas attendu mes parents, ils n'ont pas fait peur de Patience. Tu vois. C'est, pour moi, Patience c'est comme Victoire, c'est un prénom symbolique que tu donnes à ta fille unique. Après 50 PMA, 400 FIV, le séjour à Barcelone, insémination, croquetas au jambon, vous voyez ce que je veux dire, c'est... Non mais si un jour j'ai 5 enfants, je connais déjà le prénom du 6e. Vasectomie. C'est très clair. On y va, on coupe tout. Alors, sans transition, moi je viens d'avoir 40 ans. 40 ans, ouais, merci beaucoup. Merci beaucoup. Merci. 40 ans, ça pique un petit peu. Enfin, bon, voilà, vous, ça piquera plus dans pas longtemps. Et. Non, mais 40 ans. 40 ans, c'est vrai que j'ai de nouvelles angoisses qui apparaissent à partir de 40 ans, t'as de nouvelles angoisses, genre là j'ai peur que mon corps change, et il change. Là je sens bien que par exemple dans 2-3 ans le summer body ça va devenir compliqué. Quoi. Ah bah oui, et la définition du summer body c'est plus la même. Hein. Parce qu'avant 40 ans le summer body ça veut dire être bien gaulé de torse nu, après 40 ans c'est juste pas être dégueulasse en t-shirt. Là, moi j'ai aucune volonté avec la bouffe, aucune volonté. L'autre jour je suis allé dans un resto italien, le serveur m'a ramené du pain, il m'a demandé est-ce que vous voulez de l'huile d'olive avec. J'ai dit non merci, je fais attention. Après il a précisé que l'huile d'olive était bio. Et j'ai enculé la corbeille, en fait c'est ce que j'ai fait. Ça. Non, il y a des choses qui... C'est vrai, 40 ans, mon corps change, hein, et je vais être très clair avec vous, hein, il y a des choses qui choquent. Genre le premier cheveu blanc au niveau des couilles, putain, il tabasse celui-là, parce qu'il n'y a pas de solution. Mais... Et tu vas pas te teindre les bourses. Imagine, ça dégorge. Tu deviens roux, mais juste là. C'est qu'en haut, t'es poivre et sel, en bas, t'es curry. Et le roux, ça va encore. Imagine, tu choisis un brun trop foncé, trop noir. Je veux dire, personne n'a envie que sa bite ressemble à Jack Lang, on est d'accord. C'est pas en ce moment. Non, en plus, je vous parle vraiment d'expérience, parce que moi, j'ai fait une petite coloration récemment. Je suis allé voir ma coiffeuse, je lui ai dit, est-ce que vous avez quelque chose pour masquer mes petits cheveux blancs ? Elle m'a dit, bien sûr, on va faire une coloration. Je lui ai dit, attendez, je vais avoir 40 ans, tout ce qui commence par colo, ça me fait peur. Ça me fait peur. Et alors, c'est vrai que ça m'a surpris. Après, il y a des choses que je veux plus faire à partir de 40 ans, j'ai décidé, je veux plus faire. Genre les enterrements de vie de garçon, j'ai décidé de plus faire ça. Non, j'ai passé toute ma trentaine à faire ça, je ne veux plus. Je me vois plus partir à Budapest, me mettre une caisse pendant 3 jours, me réveiller entre une Kalachnikov et un ladyboy que je connais pas. Moi, maintenant, à 40 ans, j'ai l'âge des enterrements de vie de jeune fille. Voilà, ça c'est parfait, ça. Voilà, pyjama, jeu de société, tomates cerises. Spritz sans alcool, dodo à 21h. Alors, pour les plus folles, shot de limoncello, smack entre copines. Voilà. T'ajoutes de la beuh, je me fais prendre en ciseaux, c'est nickel, voilà. Alors là, la salle se sépare en deux. Entre ceux qui voient ce qu'est un ciseau et ceux qui n'ont pas vu La vie d'Adèle au cinéma. Hein, le film qu'il fallait pas voir avec ses parents. Entre ta mère qui est gênée et ton père qui a la gaule, c'est... Non, c'est vrai, 40 ans. En plus, c'est les enterrements de vie de garçon, c'est les endroits où tu dors mal, tu manges mal aussi. Je sais pas si vous voyez, si tu te retrouves à chaque fois dans ces restos à touristes dégueulasses. Je sais pas si vous voyez ce resto où le chef se sent obligé de mettre de la crème de balsamique en serpentin à côté de la mozzarella. Vous voyez, ça, là, tu sais que ça va être dégueulasse, quoi. Et du coup, t'es peut-être à côté d'un monument historique. Parce qu'il y a quand même une règle dans la restauration, c'est plus tu te rapproches d'un monument, plus tu vas être malade au restaurant. Non mais genre, t'es à Rome, en terrasse, tu vois bien le Colisée, mais mon pote, tu vas te taper une chiasse de gladiateur. Enfin, c'est vrai. C'est sincèrement vrai. Alors, il y a des choses positives avec l'âge, je trouve. Les seules choses positives, je trouve que c'est le couple. Moi, par exemple, ça fait 18 ans que je suis en couple avec ma femme. Et aucune réaction, public conservateur. Non mais d'accord. J'ai lâché la même info à Montreuil, ils m'ont fait une hola, les gars, vraiment, c'était incroyable. Non, 40 ans, c'est vrai que moi, ça fait 18 ans, et je remarque que plus j'avance dans ma vie de couple, plus mon couple ressemble à une comédie romantique. Vraiment, ça. Avec Didier Bourdon. Didier Bourdon, c'est mon héros, parce qu'il fait un métier d'image, mais son image, il en a rien à foutre. Vraiment, c'est, avant chaque tournage, il prend 30 kilos, mais c'est pas pour le rôle. C'est pour le plaisir, en fait, c'est... Voilà. Du coup, c'est pas lui qui s'adapte au rôle, c'est le rôle qui s'adapte à Didier Bourdon. Je sais pas, par exemple, au moment du casting, il a été recruté pour jouer, je sais pas, le rôle d'un avocat. Premier jour du tournage, il débarque, t'as le réalisateur qui le regarde, qui fait « Putain, ok, ouais, ça va être un charcutier du coup, hein. J'ai tout changé. » Non, il y a des choses... Voilà, 40 ans. Non, alors, il y a une chose qui est vraie avec l'âge dans le couple, c'est qu'il y a plus de filtres. Un petit filtre d'amour quand même, mais non, vraiment, il n'y a plus de filtre. 18 ans, il n'y en a plus aucun. Je vous explique, moi, ma femme, elle s'appelle Pauline, elle est très délicate. Ma femme, il y a 18 ans, les premiers dîners avec elle, c'était trop mignon. Elle s'essuyait la bouche comme ça. Voilà, noblesse d'ancien régime, oui. Vous savez ce qu'elle m'a fait l'autre jour? Elle a bouffé des sardines, mais en se faisant les ongles. Voilà, ouais. Il y a des connaisseurs. Non, non, mais c'est vrai, je sais pas si vous voyez ce que c'est. Ça fait, en gros, ça fait ça. Ça fait, elle m'a regardé, elle m'a dit hé!
8: Tu m'en files une?
2: Je lui ai dit pas de problème. Et je l'ai fait bouffer comme une otarie. Vraiment, hop, hop, hop, hop, hop. Au bout de la cinquième sardine, je lui dis, à partir de maintenant, je suis plus ton mec. Je suis ton dresseur. Et comme dresseur, c'est un peu sexy, maintenant on se fait des scénarios. Son préféré s'appelle le Marineland. C'est-à-dire qu'en fait, elle prend son bain, elle m'appelle. Moi, je débarque en combi néoprène un peu moulax. Je lui balance des anchois dans la gueule, vraiment. Je l'insulte en allemand, schlappe ! Et ça part en film de boule aquatique. Vraiment. Voilà. Voilà. C'est ça. Alors, faut savoir que c'est le sketch préféré de mon beau-père. Merci beaucoup de m'avoir écouté. Merci infiniment.
7: Merci beaucoup. Merci, merci.
4: Merci. Guillaume Guisset en direct et en live sur Rire et Chanson. Merci Guillaume. Bravo.
2: Merci, merci beaucoup. Merci infiniment. Merci.
4: Premier passage pour toi aussi ce soir.
2: Oui, absolument.
4: Ici, sur cette
2: absolument.
4: Scène.
2: Absolument.
4: Public oui. Chaleureux, t'as vu.
2: Oui, absolument. De tous les âges. Et surtout du troisième.
4: Où est-ce qu'on te retrouve, Guillaume, actuellement?
2: À la Scala, à partir de la rentrée prochaine. Ouais. Absolument. Scala, tous les jeudis, vendredis et samedis, à partir du 26 septembre. Et...
4: La Scala à Paris.
2: Ouais, exactement, et je crois que c'est arriver. Complet jusqu'à mi-octobre, donc à partir de mi-octobre. Voilà.
4: En tous les cas, on était ravis de te recevoir.
2: Merci beaucoup,
4: et
2: Guillaume, c'est un plaisir.
4: Merci à toi.
2: Merci,
4: merci
2: beaucoup.
4: Merci beaucoup. Merci
2: beaucoup.
4: Merci. Salut, Guillaume.
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4: On va accueillir tout de suite une autre artiste, excellente comédienne. Elle s'appelle
9: Antonia de Redinger.
10: Bonjour madame. Je voulais savoir si vous pratiquez l'épilation en urgence. Tant mieux parce que je viens juste de rencontrer un homme sur Mystique et bon, c'est pour ce soir. Non, je voudrais vraiment juste le minimum syndical pour ce genre de réception, quoi. Donc voilà. Et... Non, non, juste le maillot, voilà. Quel genre de maillot? C'est un maillot orange avec des fleurs de... Ah, le maillot, hein, Ah ben on fait le maillot, quoi, vraiment. Ah, vous avez plusieurs degrés de niveau de... Non, c'est pas pour aller à la piscine, c'est vraiment, c'est pour nager en eau trouble, voilà. Le brésilien, voilà, le brésilien, mais vraiment le brésilien du sud, hein, vous voyez, vraiment, la déforestation, quoi. La transamazonienne, quoi, donc c'est vraiment le... faut être en string, ah bon. Mais si je rentre la culotte dans les fesses, ça... Non, ça le fait. Jetable. Ah oui, non, c'est sûr qu'avec votre jetable, je vais pas aller à ma soirée avec. Voilà. Et bien, je l'enfile et je vous appelle quand je suis prête, d'accord? À de suite. Eh bien, mon vieux, tu parles d'un jetable. Ouh, vu l'odeur, ça se trouve, ça a déjà été jeté, ce truc. Alors, comment ça se met, cette Alors, la ficelle rôtie, c'est de Vandel, mon vieux. Visiblement, c'est auto-reverse. Allez, hop. À la guerre, comment à la guerre? C'est pas vrai, mais c'est un truc à te rendre stérile, ce machin. Oh my God. Il y a du boulot, là, hein? Allez, les gars, planquez-vous, hop. On range la salle. Les oursins avec les huîtres, là. Je peux pas y aller comme ça non plus, là. Hein. Oh mon Dieu, c'est pas vrai. Je suis prête. Je suis prête. Bonjour, enfin, Monsieur, vous sortez de la cabine. Vous sortez de la cabine, hein. Eh bien non, mais je peux pas me faire épiler par vous. Parce que vous êtes un homme visiblement de sexe masculin, donc... Oui, ben y a pas un homme qui m'a vu en poil pendant 3 ans, va pas y en avoir 2 dans la journée non plus, là. Surtout que là, quand je dis à poil, c'est... pas un euphémisme, donc... Eh bien vous allez chercher une collègue féminine, je veux une femme, je veux... Non, je peux pas revenir demain, c'est ce soir. Ça fait 3 ans que j'ai pas fait l'amour. 3 ans. C'est l'âge de mes poils. En plus de ça, son nom de code sur Mystique, c'est Tarzan, alors... Oui, ben moi, j'ai mis que j'étais Jane, là. J'ai pas mis que j'étais Cheetah non plus, là. Mais non, je peux pas revenir demain. Eh ben oui, on va le faire. Oui, on va le faire. Mais c'est bien parce que c'est un acte médical, alors voilà. Je vais me détendre. Oui, je vais me détendre. J'espère surtout que c'est le string qui va se détendre, là. Hein? Oui, non, juste le maillot, voilà, juste... Oui, alors, juste... Attendez, oui, avant de prendre la position, par rapport au maillot, voilà, j'avais une petite requête, en fait, j'aurais voulu savoir... Oui. Oh mon Dieu, c'est pas vrai. Déjà, avec une dame, c'est délicat, mais alors, avec un vieux... En fait, voilà, j'aurais voulu savoir si vous pouviez me faire aussi le versant nord. La petite zone en haut de la cuisse qui rentre entre les... dans le fond du... Le quoi? Le tour du périph. Ah, c'est très chic, hein? Non, c'est bon, c'est très explicite, là. On nage en pleine poésie, donc voilà. Donc si vous pouviez me faire ça, ce serait formidable. Et que je fasse la grenouille. Mais c'est vraiment indispensable. Bon, voilà, non, mais c'est comme vous m'avez dit, allez, on fait la grenouille, je vous fais la grenouille, je veux pas savoir, moi, que c'est la position de la grenouille. Elle fait comment, la grenouille? Elle a une patte repliée sous l'autre. Je sais pas, moi, vous me dites de faire la grenouille, je vous fais la grenouille, voilà. Comme ça, voilà. Et je tiens le string. Ah, ben le string, il va pas s'envoler, là. Vous me touchez pas, vous me mettez. Et vous me mettez pas la main, vous me mettez pas. Je le fais moi-même, voilà, je le fais moi-même. Comme ça, hein? Oui, je sais, ils sont longs, oui. En même temps, c'est l'hiver et ça tient chaud jusque dans les bottes, donc... Mais juste, s'ils sont longs, ça veut dire que quand vous arrachez, ça va faire encore plus mal. Oh mon Dieu, mais vous me faites la péridurale, non? Je vais me détendre. Oh, que je suis détendue. Par contre, vous faites attention avec la température, parce que j'ai pas l'air comme ça. Mais oh mon Dieu, c'est chaud! Oh mon Dieu, je fais le petit chien. Mais vous avez pris de la viande, là! comme ça non plus, là. Regardez-moi ça, là, franchement, on dirait Hitler, là-haut. C'est parti, allez, grenouille, rabbit, rabbit, rabbit. Je me tiens la blouse, je me tiens la blouse. Allez, allez, allez, hop, hop, hop, c'est pour repeupler la France, tout ça. C'est du patriotisme, les gars. 1, 2, 3. Toutou, youtou. Je vais me tirer. Hein? Vous avez déjà fini le devant? Mon Dieu, vous savez quoi? Franchement, vous devriez travailler à Jardiland. Que je me retourne sur le ventre. Retournez-vous que je me retourne. C'est bon, vous pouvez vous retourner. Hein? Oui, oui, je vais enlever les mains qui cachent. C'est pas la honte. Tadam! Cambré. Ah, cambré, moi, je veux bien, mais ça va vous... Ah, cambré, cambré, quoi. Oh, mon Dieu. C'est un cauchemar. C'est pour le tour du périph'. Oh, mais attendez, je vous enlève la glissière de sécurité. Vous pouvez y aller franco, hein. Merci, il n'y a pas de radar, hein, donc... Oh mon Dieu, c'est pas vrai, c'est chaud. 1, 2, 3. Ah oui, non, mais là, je me suis fait flasher, hein. Oh mon Dieu. Je ventile. Hein? Non, c'est parfait, c'est magnifique, c'est très beau, à part les points rouges, enfin les boutons partout, c'est... Enfin, ça va paraître, disparaître d'ici demain. Mais je vous ai dit que c'était ce soir, mon rendez-vous. Oui, ben c'est ça, mais regardez-moi dans les yeux, là, franchement. Moi, si ce soir je passe à la casserole, mon vieux, j'en connais un, il va bouffer de la poule au pot.
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10: Merci.
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4: En direct et en live sur Rire et Chanson, faites du bruit s'il vous plaît pour les jumeaux.
11: Bonsoir, merci les amis, merci beaucoup. Ça va la colombe?
4: Wow.
11: Vous êtes foufou, c'est bien.
12: Quel plaisir d'être avec vous ce soir. Par contre, avant de commencer, on va dissiper une espèce de tension qui est au-dessus de vous.
11: On va crever l'abcès,
12: on sait.
11: Ouais.
12: Enfin, on sait très bien ce que vous êtes en train de faire. Là,
11: les amis, depuis que nous sommes arrivés sur scène, vous êtes un petit peu en train de nous comparer.
12: C'est normal, hein?
11: C'est trop léger. Ne vous inquiétez pas, pas de jugement. C'est un réflexe très humain. Quand tu vois des jumeaux, premier réflexe, tu compares.
12: Lesfurets.com.
11: Toujours, encore.
12: Je voulais dire parce que les comparaisons sont pas toujours flatteuses. Mmh. La comparaison qui revient souvent en ce moment, c'est ah, les jumeaux, il y en a un qui est plus gros que l'autre.
11: Enfin, c'est pas cool de dire ça, hein?
12: Le pire, c'est que tous dans la salle, au même moment, vous venez de vous dire putain, c'est vrai qu'il y en a un qui est plus gros que l'autre, dis donc.
11: J'ai senti dans votre petit silence, voilà.
12: Juste, les amis, ne dites pas lequel, c'est ce qu'on veut vous dire, voilà.
11: De toute façon, il le sait très bien.
12: Ta gueule.
13: Quoi, tu fais, mais non.
11: Bon, c'est pas, et t'inquiète pas, les gens sont pas venus ce soir pour nous juger sur le physique.
12: Mais non, on est là pour se marrer. En plus, on est très conscient d'une chose, les amis, on est très lucide, on sait que physiquement parlant, on est assez ordinaire. Mmh. Vous avez vu, nous, on n'est pas assez beau pour faire de la pub pour du parfum.
11: Mmh. Bah, on pourrait faire de la pub pour du parfum, mais pour du parfum qui sent pas très bon.
12: Hugo Boff.
11: On va peut-être se présenter rapidement.
12: Pour les gens qui ne connaissent pas du tout ce soir dans la salle.
11: Donc je m'appelle Steven.
12: Je m'appelle Christopher.
11: Et l'Apollo.
12: Steven and Christopher. Yeah.
11: Oh my god, amazing.
12: Thank you, amazing.
11: Non, ça c'est parce que nos parents, ils ont toujours aimé les prénoms un petit peu américains, tu sais, un petit peu exotiques, un petit peu...
12: moches.
11: Bah, faut pas les juger, nos parents, non. Parce que nous, on est nés à la fin des années 80. Ouais. Et c'était à la mode à l'époque, tu te rappelles? C'était la grande vague des prénoms sitcom américaines.
12: Ouais, ça avait duré 4-5 ans, c'est tombé sur notre gueule, c'est pas de bol. Ouais. Voilà. Alors aujourd'hui, il y a une vague de prénoms qui est assez rigolote. Aujourd'hui, c'est plutôt la vague des prénoms primeurs. Vous voyez un peu le délire ? Ah, ça, c'est plutôt les parents citadins, CSP+, hein, qui ont eu des enfants parce qu'ils peuvent pas avoir de potager. Vous en connaissez forcément. Tu vas dans une crèche aujourd'hui à Paris, c'est plus une crèche. Hein.
11: C'est une épicerie bio.
1: Au revoir, madame.
12: Au revoir.
11: La bonne journée.
12: Dis donc, je me suis dit, oui. On n'a pas vu Framboise cet après-midi.
11: Ah non, elle est partie ce midi avec son amie Cannelle.
12: D'accord.
11: À l'anniversaire des jumeaux.
12: Les jumeaux.
11: Tapenade et clafoutis. D'accord.
12: Bon, prune, tu arrêtes d'embêter Goyave.
11: Bon, cerise, tu arrêtes de sucer ton pouce. Oh.
12: Ton pouce, je m'y ferai jamais à ce prénom. C'est une blague qui permet de jauger la salle. On va passer un bon moment, les amis.
11: Alors, faut savoir que nous, on a grandi dans le nord de la France. Oui. On est issus d'une famille de classe moyenne.
12: Ah, nous, si vous voulez, on n'a jamais manqué de rien.
11: Mais on roulait pas sur l'or.
12: Exemple très concret, vous allez comprendre très vite. On avait la chance, tu sais, l'été, de partir en vacances, mais on n'allait pas sur la Côte d'Azur.
14: Non, analogue change Côte d'Opale.
12: Alors, pour les gens qui parlent pas ch'ti dans la salle, il vient de dire, on allait sur la Côte d'Opale.
14: Bah, est-ce Côte d'Opale, quoi ?
12: Les gens parlent pas tous ch'ti ce soir. Attention, on n'allait pas au Touquet Paris Plage, chez les Macron.
14: Non ! Nous, Analo, à Berck-sur-Mer.
12: Est-ce que vous connaissez un peu Berck ? Rien que le nom est sympathique, hein.
14: Berck, ouais.
12: Berck, petite station balnéaire au sud du Touquet. Très sympa, c'est pas le climat de la Côte d'Azur, évidemment. Hein.
14: Mais on s'en foutait, on savait s'adapter.
12: C'est comme tous les gamins du monde, on était en mois de juillet sur la plage, avec nos petits seaux, avec nos petites pelles, on faisait
11: des bonhommes de neige.
12: Oui. On est mauvaise langue, on allait quand même se baigner de temps en temps.
11: Oui, quand les températures étaient positives.
12: Oui. Parce que l'eau était liquide, c'était plus facile pour rentrer dedans. Ouais. C'était pas si facile de rentrer dedans. Il hein.
11: Oh, y a une phrase qu'on a tous dit dans cette salle, sans exception, vous allez voir, on l'a tous dit au moins une fois dans votre vie.
12: Tu sais, quand tu vas dans la mer, tu fais toujours à tes potes, ouh, c'est pas facile de rentrer dedans, mais une fois que t'es dedans, elle est bonne. On a tous dit ça, tous.
11: Bah, à Berck, on dit pas ça.
12: Non. À Berck, on disait,
11: ouh, c'est pas facile de rentrer dedans, et c'est tout. Ouais.
12: Venez un jour, hein, si vous avez l'occasion, à Berck-sur-Mer.
11: Alors, encore aujourd'hui, on peut vous dire que nous sommes de classe moyenne.
12: Si vous voulez, nous, on n'est ni riches, ni pauvres.
11: Bah, tiens, ce soir, on a envie d'être tout à fait transparent avec vous et on va vous donner notre salaire.
12: Non ?
11: Si, parce qu'en plus, nous, ce qui est assez original dans notre cas, c'est qu'on n'a pas le même salaire.
12: Ouais, mais ça, c'est peut-être un peu trop transparent, Steven.
11: Toi, on fait exactement le même travail, mais on gagne pas la même chose.
12: Oui, mais les gens sont pas venus pour parler d'argent ce soir.
11: Il y en a un qui gagne plus que l'autre.
12: C'est pas la question ce soir.
11: Et c'est lui.
12: Ouais. Je vous jure que c'est vrai, c'est une histoire vraie. En fait, on a comparé nos fiches de paie, je gagne plus que mon frère. Ça s'explique, hein. Il y a une raison très rationnelle. Hein.
11: Mais c'est pas du tout parce qu'on est payé au poids. Hein.
12: Non. Pas du tout. Non. C'est parce que je bénéficie de crédits d'impôt grâce au travail de ma compagne qui travaille en zone franche. C'est pour ça que je gagne un peu plus. Mais c'est pas la question ce soir, les amis. On n'est pas pour parler de ça.
11: Alors si, c'est la question. J'aimerais bien qu'on s'arrête une minute là-dessus. Je ne sais pas si vous réalisez ce soir, mais on fait exactement le même travail, mais je gagne moins.
12: Si vous voulez, Steven est un peu la femme du duo. Ouais. Et vous avez raison, attention les femmes, on trouve ça révoltant.
11: Ben surtout moi.
12: Moi ça va, mais révoltant.
11: Mais non, mais c'est normal qu'à travail égal, salaire égal.
12: Allez filles,
14: bien sûr,
12: avec
14: bien
12: vous
14: bien
12: les filles bien sûr, je vous lâcherai pas les filles bien sûr, on va faire tomber le patriarcat. On va avoir le jeune mâle blanc hétéronormé 6 ans qui sent plus péter parce qu'il a réussi la cuisson d'une cipollatasse sur son gros barbecue. Mesdames et messieurs, Sandrine Rousseau vient d'arriver. Oui. Calme-toi, détends-toi, ça va bien se passer, Steven.
11: Excusez-moi, je me suis un petit peu emporté.
12: Il s'est emporté. En tout cas, vous l'avez remarqué, nous sommes frères jumeaux. Hein, pour le plus grand bonheur de notre maman.
11: Ouais. Même si elle ne l'a pas appris, dès la première échographie qu'elle attendait des jumeaux.
12: Ouais, notre mère nous a expliqué, et c'est vrai, hein, elle l'a pas su à la première écho. Et vous savez pourquoi ? Parce que nos deux petits cœurs battaient à l'unisson. C'est beau, ouais. À la deuxième écho, ils ont même vu qu'il y avait deux bites. Voilà.
11: Ouais, puis elle battait bien à l'unisson.
12: Nous sommes nés le 30 décembre, mesdames et messieurs, le 30 décembre 1987. Et donc, le lendemain, c'était le réveillon du nouvel an.
11: Et maman, ça faisait 9 mois qu'elle n'avait pas touché une goutte d'alcool.
12: Et je vous rappelle qu'on est du Nord. Bon. Je peux te dire que quand la sage-femme est rentrée dans la chambre de maman, Madame de Morat, une petite coupe de champagne pour fêter la nouvelle année?
14: Ah non, laissez, je vais prendre la bouteille là.
12: Là, c'est parti en bamboche dans la maternité.
11: Je peux te dire que les sages-femmes, elles savent faire la fête. Hein.
14: Et on fait tourner le placenta.
12: Si, c'est des déconneuses. Mais nous, on s'est imaginé, les amis, c'est pas impossible qu'il y ait deux sages-femmes complètement torchées qui soient rentrées dans notre chambre, tu sais, comme ça, le 31.
14: Bonne année!
12: Santé, c'est important. Oh,
15: regarde, c'est les jumeaux.
12: Ils sont... Hey Nathalie, lequel et lequel?
15: Ah, c'est facile, hein? Ça, c'est Steven et ça, c'est Chris Dover.
12: Oh, t'es trop forte, comment tu fais?
15: C'est écrit sur leur bracelet.
12: Ah, putain. Attends, on va faire un petit jeu, Nathalie. Alors, si t'es si forte, on va enlever les bracelets.
15: Non, arrête, sortir.
12: Nathalie, concentre-toi, bonne taux. Allez, remets les bracelets.
15: Non, toi, remets les bracelets.
12: Mais moi, je sais pas, putain, lequel est lequel.
15: Mais on s'en fout, c'est les mêmes.
12: Oui, tiens. Ça, c'est pas impossible, les amis. Hein. Oui. C'est peut-être qu'on nous a inversés, on le saura jamais. Oui. C'est peut-être que depuis le début, je vous dis que je suis Christopher. Mais peut-être que je suis Steven, en fait.
11: Mais du coup, peut-être que je suis Christopher. Mais du coup, je dois gagner plus.
12: Enfin, Steven, on est en pleine crise d'identité. Tu me parles d'argent, c'est sérieux, ça?
11: Je vais t'envoyer mon RIB.
12: Arrête, mais non, mais... Et c'est vrai, tu sais, quand t'es un vrai jumeau, tu peux jamais être sûr à 100% que tu es la personne qu'on t'a toujours dit que t'étais. C'est fou quand tu y penses, non?
11: Tout le monde s'en fout.
12: J'ai l'impression, ouais. Et je vous comprends, parce que pour vous, quelque part, le public, on est juste les jumeaux. On est une seule entité.
11: Ouais, alors que nous sommes deux individualités très distinctes.
12: Ça nous a posé des problèmes au tout début, quand on était petits, parce que par exemple, on a le même anniversaire, évidemment. Ouais. Et parfois, nous, on avait un cadeau pour deux.
11: Ouais. Alors nous... Pire que ça,
12: on est né le 30 décembre,
11: 5 jours après Noël.
12: Donc des fois, on avait un cadeau pour 4. Alors nous, pas cons, on a trouvé une solution.
11: Moi, je fête la date de ma naissance, le 30 décembre.
12: Et moi, je fête la date de ma conception, le 30 mars.
11: Ça veut dire que moi, je fête le jour où je suis sorti de maman.
12: Et moi, je fête le jour où je suis sorti de papa. Voilà. Technique. Voilà.
11: D'ailleurs, en parlant de papa, autant on vous a dit que maman, elle voulait des jumeaux, autant papa...
12: Moins.
11: En fait, notre papa, c'est simple, il voulait pas d'enfant.
12: Notre mère nous a expliqué, à la limite, il aurait bien voulu juste une fille.
11: Mais pour info, on a un grand frère.
12: Et c'est pas une fille. Non.
11: Mais bon, et maman, elle a réussi à le convaincre. Ouais. Elle lui a dit, allez, on en fait un deuxième, tu vas la voir, ta fille.
12: Je peux te dire que quand maman a annoncé à papa qu'elle attendait des jumeaux,
11: il a fait un déni de grossesse.
12: Ouais. Après, heureusement pour nous, il nous a gardé notre père. Voilà.
11: Et il s'est attaché.
12: Comment on s'attache à une portée de chiot, finalement.
11: Ouais, voilà.
12: Il nous a bien dressé, notre papa. Attention, hein.
11: Ouais, je peux te dire qu'à la maison, ça filait droit.
12: Hein. On a reçu, les amis, ce qu'on peut appeler une éducation sévère, mais juste. Vous voyez un peu le...
11: Par exemple, notre papa, il avait une obsession avec la politesse.
12: Je ne sais pas si vos pères faisaient ça, mais tu sais, nous, notre père, quand on allait chez des amis, tu sais, le samedi soir, dans la bagnole, un quart d'heure avant, papa, il nous faisait une réunion, un brief, un topo.
11: Bon, les enfants, on m'écoute bien maintenant. Je vous préviens, ce soir, vous êtes bien sages.
12: Hein. On se jette pas sur les biscuits apéritifs.
11: Et on est bien poli, hein. On dit bien bonjour, au revoir, s'il vous plaît, merci.
12: Ça, on l'a entendu quand on était petit. Bonjour, au revoir, s'il vous plaît, merci.
11: Et le répéter à chaque fois.
12: Bonjour, au revoir, s'il vous plaît, merci. Mais nous, les amis, on avait 6 ans et demi à l'époque.
11: On était complètement sous pression.
12: Tu sais, on arrivait chez les amis de nos parents.
11: Oh, bonsoir, vous avez fait bonne route.
12: Bonjour, les enfants.
14: Bonjour, au revoir, s'il vous plaît, merci.
11: Ça va les enfants?
14: Bonjour, au revoir, s'il vous plaît, merci.
12: C'était flippant, c'était Shining.
11: Notre père, il nous a dressé à coups de phrases de daron.
12: Vous connaissez les grandes phrases de papa? Et la plus connue, certainement, ça doit être...
14: Moi, à ton âge, à Noël, j'avais une orange.
12: Vous avez entendu cette phrase de merde? C'est pas hyper culpabilisant quand t'es un enfant. En plus, notre père ajoutait toujours après...
14: Et j'étais content.
12: Voilà. C'est vrai, papa pouvait nous engueuler et se contredire en même temps. Notre père pouvait nous dire «
14: Regarde-moi dans les yeux quand je te parle !»
12: Et 2 minutes après
14: « Baisse tes yeux !»
12: Je savais pas. Phrase bizarre de papa aussi, notre père, quand on pleurait, il nous disait « Pleure, tu pisseras moins !» T'as déjà entendu? C'est horrible. On n'a jamais compris. En plus, nous, on pissait pareil. Donc
11: Mais bon, la phrase qui résume à elle seule absolument... Toute notre enfance,
12: papa, quand il était vraiment à court d'arguments,
11: il nous fixait avec ses deux grands yeux noirs
14: et il nous balançait.
12: Bon,
14: écoute.
12: D'accord.
14: C'est tout, voilà.
12: Mais comment tu veux contre-argumenter s'il n'y a pas d'argument face? Enfin, c'est imbattable.
14: Hein? Bon, écoute, d'accord.
12: D'accord. Quand on était gamin, ça nous a traumatisés.
14: Mais même adulte, moi j'ai tenté la technique de papa la première fois que j'ai visité un appartement. J'étais chez moi à Lille, comme ça.
12: Alors?
14: Bel appart.
12: Ça vous plaît?
14: On aime bien, ouais.
12: Il y a du volume, hein.
14: Ouais, c'est super.
12: Puis c'est exposé plein sud.
14: Hein. La lumière, toute la journée.
12: C'est ce qu'on cherche.
14: Il a combien l'appartement en ce moment-là, vous disiez?
12: Alors, il était à 220 000.
14: À 220 000. Oh, c'est un peu chéro, 220?
12: C'est le prix, c'est le marché. Ouais,
14: Hey, 200 000, on n'en parle plus.
12: Ah non, j'ai eu le propriétaire hier, il est inflexible, c'est 220 000.
14: Bon. Écoute.
12: D'accord.
14: Et tu me crois pas, l'appartement, je l'ai eu à
12: 220 000.
14: 200 000, tiens.
12: Merci beaucoup.
14: Merci, merci les amis.
12: Merci beaucoup.
4: Merci,
12: vous êtes super.
4: Christopher, les jumeaux sur Rire et Chanson. Bravo les gars.
14: Merci, merci.
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4: Alors vous le savez, on le dit souvent, on le répète et je le dis encore ce soir, les Open du Rire, c'est la seule scène qui permet aux humoristes de passer à la radio. Tout le monde a sa chance et l'artiste qui va nous rejoindre maintenant m'a fait une confidence il y a quelques minutes dans les coulisses. Pour tout vous dire, je ne le connaissais pas. Il m'a confié qu'il était chauffeur de bus à Bordeaux. Il vient spécialement de Bordeaux et je lui ai posé la question de savoir qui lui avait donné envie de se lancer dans le one-man show, dans le stand-up sur scène. Et il m'a répondu, c'est Rire et Chanson. C'est un rêve pour lui que de venir ici ce soir sur cette scène de jouer pour les Open du Rire. C'est un fidèle auditeur qui passe aujourd'hui de l'autre côté. On est très heureux de vous le présenter. Je vous demande de l'applaudir très chaleureusement, s'il vous plaît. Voici Sofiane Etaï.
16: Bonsoir le grand point virgule, comment ça va? Alors donc, je me présente. Je m'appelle Sofiane et comme il l'a dit, je suis venu de Bordeaux, mais je suis originaire de Clermont-Ferrand. Est-ce qu'il y en a qui connaissent?
17: Oui,
16: on a des Clermontois?
17: Oui.
16: Ah d'accord, il y en a moins d'un coup, tu vois, c'est... Genre je connais, mais déconne pas quand même. Alors, Clermont-Ferrand, pour ceux qui ne connaissent pas, c'est un peu le pays des pneus et du fromage. Et je suis d'ailleurs un excellent représentant de la région, puisqu'à force de manger du fromage, j'ai mon propre pneu. Alors, juste une précision pour les gens qui ont ri à cette blague, en fait, ce n'est pas de l'obésité, c'est de la générosité, ça n'a rien à voir, vraiment. D'ailleurs, je vois un peu dans le public qu'il y a des hommes qui ont des petites poignées d'amour. Bon, moi, si tu regardes bien, il n'y a pas que les poignées, il y a tout le meuble. Et d'ailleurs, ma femme m'appelle Conforama. Bon, alors, vous l'aurez compris à mon prénom également, je suis originaire du Maghreb, du Maroc plus précisément. Est-ce qu'on a des gens originaires du Maghreb ce soir? Bon, alors en fait, je suis originaire du Portugal. Et non, je vais vous expliquer. Alors, la comparaison n'est pas si bête, hein, parce que quand j'étais gamin, on m'a toujours dit qu'un Portugais, c'est juste un Marocain qui a appris à nager. Ça vaut ce que ça vaut, hein. En tout cas, voilà, donc moi je suis marocain, et vous remarquerez, j'ai dit est-ce qu'il y a des gens originaires du Maghreb, j'ai pas dit est-ce qu'il y a des maghrébins. Vous voyez la différence entre les deux termes? Je trouve que le mot maghrébin a une connotation très négative de nos jours à cause des émissions Zone Interdite, Enquête Exclusive, tout ça. Je vais vous le prouver tout de suite, hein, s'il y avait des gens qui doutaient encore. Vous connaissez tous les déménageurs bretons? Voilà, grande entreprise, tout le monde leur fait confiance, pas de problème. Bon, s'ils s'étaient appelés les déménageurs maghrébins... Est-ce que tu leur confierais un écran plasma, toi? J'ai ma réponse. Alors, j'aime bien discuter un petit peu avec le public, voilà, interagir avec le public, et j'aime savoir qui on a dans la salle. J'aimerais savoir s'il y a des gens qui fêtent leur anniversaire aujourd'hui. On est le 19 septembre. Levez la main. D'accord. Il y a un mec, vraiment? C'est vrai? Ah, c'est une fille, pardon. Ton prénom, c'est? Pardon? Cyrine. Bon, c'est dommage, j'ai pas le temps de chanter. Non, vous voulez qu'on lui chante un petit peu ou pas? Bon, ok, donc Cyrine, hein, t'as dit, hein. Ok, donc 3, 4...

0: anniversaire. Souffle sur le public, souffle. Elle le fait. Ah, mais j'aime bien parce que... J'ai souvent des gens comme ça dans la salle, tu vois, ça se trouve, ils sont nés en juin, ils se foutent de ma gueule. Ouais, je suis né aujourd'hui, ouais. Tiens. Ah bon, donc ça, c'est fait, d'accord. Est-ce qu'on a des gens qui fêtent leur anniversaire au mois de septembre? Levez la main. Là, il doit y en avoir plus, d'accord. Et est-ce qu'on a des gens qui fêtent leur anniversaire cette année? Levez la main. Ok. Et cette vanne, je vous jure, sur scène, elle est magnifique. Parce que je regarde dans le public et il y a des regards de gens qui réfléchissent. 12 mars? Ouais, c'est bon. Et... C'est le principe de l'anniversaire, vous l'aurez compris. Et un anniversaire, c'est le temps qui passe et on réagit pas pareil face au temps qui passe, les hommes, les femmes. Si je prends un homme, par exemple, voilà, monsieur, par exemple, votre âge, s'il vous plaît.
1: 45.
0: 45, tu vois, bim,

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3: Alors le truc en fait, c'est que les femmes perdent à ce jeu-là, et quand elles commencent à perdre trop souvent, elles passent à la deuxième étape, la fameuse étape du « on ne demande pas l'âge d'une femme ». Ah bon? Et qui a inventé cette règle? Je sais pas, je peux inventer des règles aussi, si je veux. Je peux très bien dire « ah, désolé, on ne demande pas le poids d'un homme ». Tu vois, je peux m'amuser à ça. C'est possible. Alors j'ai une théorie sur cette phrase, hein. Je pense que toutes les femmes se sont réunies dans une espèce de réunion tupperware secrète. Et que t'as la chef qui a parlé, tu vois, genre « Les filles, écoutez-moi, j'ai trouvé une solution pour qu'on arrête de passer pour des vieilles. À partir de maintenant, quand un homme nous demandera notre âge et qu'on voudra pas répondre, on lui dira « on ne demande pas l'âge d'une femme ». Et je peux vous dire que ça va passer crème, parce que je vous rappelle que la semaine dernière, on a réussi à leur faire gober qu'on savait faire deux choses à la fois et pas eux. C'est une théorie, hein, elle vaut ce qu'elle vaut, hein, pas de problème. Alors je tiens juste à préciser, je vanne un peu les femmes comme ça, mais je ne suis pas du tout misogyne, hein, c'est très important de le préciser, parce que je pense que les hommes et les femmes sont complémentaires. Hein, on est bien d'accord, les hommes ont besoin des femmes, les femmes ont besoin d'argent, tout va bien. Ce qui m'inquiète le plus, c'est que ma femme écoute la radio en ce moment. Et donc, ce que je voulais dire, en fait, c'est que les femmes n'assument pas leur âge, c'est normal, dans la vraie vie et même dans le virtuel. C'est pour ça que bientôt, je vous le donne en exclusivité, sur Facebook, vous pourrez voir marqué « date de naissance, c'est compliqué ». Et vous vous souviendrez du sketch. Hein ? J'ai même vu pire, mesdames et messieurs, une histoire vraie. Une fille avec qui je discutais, je lui ai demandé son âge. Elle me l'a donné, donc elle m'a donné son âge, que je ne dévoilerai pas ici par pure charité musulmane. Et donc elle m'a donné son âge et elle a rajouté derrière, je l'ai fait pas, hein. On est d'accord, c'était pas à elle de le dire, ça. Non mais c'est vrai, comment tu fais quand la fille en fait plus devant toi? Comment tu... Tu vois, j'aime pas être méchant, moi. Mais ce qui m'a surtout surpris, c'est que la fille, elle s'est auto-kiffée. Elle s'est fait un auto-compliment, tu vois. Et normalement, un compliment, ça doit venir de l'extérieur. Je veux dire, c'est pas à toi de le faire. C'est comme si moi, par exemple, je me présentais devant quelqu'un que j'ai jamais rencontré et que j'arrivais comme ça. Bonsoir, Sofiane, enchanté. Je suis beau gosse, hein. Faut attendre que le compliment vienne de l'extérieur. Bon, encore, celui-là, c'est un mauvais exemple parce que je l'attends toujours, mais bon. J'étais un petit peu rapide tout à l'heure, je vous ai dit qu'il n'y avait que deux étapes dans la vie d'une femme quand on lui demande son âge. En réalité, il y en a une troisième un petit peu cachée. À partir d'un âge avancé, les femmes se remettent à assumer leur âge. Tu sais, tu demandes l'âge d'une femme à un âge avancé, votre âge, madame, et elle te répond direct 74, sans problème. Et heureusement qu'elles assument. T'imagines si elles te faisaient le coup? C'est-à-dire, à vivre ou... Faut faire attention, ça peut créer des malaises, hein, ce genre de phrase. Bon, je vous parle des anniversaires. Quand on va dans un anniversaire, on amène toujours un... Alors j'aime bien parce qu'il y a toujours les deux réponses. Il y a cadeau et gâteau en même temps. Alors vous me rassurez, parce que l'autre jour j'ai demandé, on amène toujours un, il y a quelqu'un qui m'a dit un copain. J'ai dit, toi déjà, t'es pas invité. Alors... Donc, cadeau et gâteau. Alors, j'aime bien les gens qui disent gâteau aussi, parce que du coup, t'invites 50 personnes, 50 gâteaux. Je veux être invité chez toi, vraiment. Non, la vraie réponse, donc, c'est cadeau. Et il y a des personnes qui ont une manie un petit peu bizarre, c'est qu'elles attendent que tout le monde s'en aille de la fête, et ensuite, elles vont sur Internet pour voir le prix des cadeaux. C'est horrible de faire ça. Mais en même temps, j'ai analysé et j'ai compris leur stratégie. C'est pas con, finalement. Parce que la personne qui t'a offert un cadeau à ton anniversaire, tu sais qu'à son anniversaire, il va falloir lui offrir un cadeau en retour. Et il faut lui offrir un cadeau de valeur équivalente. Je veux dire, si la personne t'a offert un cadeau qui valait 10 euros, il n'y a aucune raison pour que tu lui en offres un qui en vaut 50. Et dans l'autre sens, hein, bien sûr. Si la personne t'a offert un cadeau qui valait 100 euros, bon, là, en général, tu trouves une excuse pour pas y aller. À ce niveau-là, on est tous des crevards, il n'y a pas de problème. Et je vous parle de cadeaux, j'aimerais vous raconter un petit cadeau que j'ai fait à mes enfants. Ils aiment bien ça, en fait. Chaque année, je les emmène, à chaque fois que la fête foraine passe à Bordeaux, je les emmène comme ça pour qu'ils s'amusent et tout. Et j'ai découvert une chose, c'est qu'en réalité, les enfants ne veulent pas s'amuser. Les enfants veulent manger d'abord. C'est-à-dire que mon fils, il me tire avec lui comme ça, j'ai emmené mes deux grands, et mon fils me tire avec lui, pas jusqu'au manège ou jusqu'à la pêche au canard, non. Il me tire avec lui jusqu'au marchand de chichis et de churros. Et une fois arrivé là-bas, maintenant, il a 10 ans, il connaît la valeur de l'argent. Du coup, il me demande ça, il sait que ça coûte cher, il me le demande en allitération. Genre, mon papa chéri, j'aimerais bien que tu m'achètes des chichis et des churros au chocolat. Donc moi, j'analyse la phrase, l'allitération en che. Et je réponds non, mais dans le même style. Mais mon chéri, les chichis et les churros au chocolat, c'est cher, je veux pas les chourer, c'est chaud. Ouais, je suis passé chez Soch. Prends plutôt les crêpes au chocolat, mon chéri. Monsieur, s'il vous plaît, les crêpes au chocolat, combien ? 5 euros ? Alors mon chéri, le monsieur est humoriste, comme papa. Écoutez, je crois qu'on va prendre le Nutella directement sur les doigts, oubliez la crêpe. Il y a un moment, quand t'as un budget serré, tu gères, tu fais comme tu peux. Une fois que t'as réglé le problème d'estomac, commence la véritable aventure de la fête foraine. L'enfant veut d'abord aller au manège.

0: Alors le manège, hein, vous connaissez tous, hein, je ne vais pas vous l'apprendre. Hein. C'est un ensemble de véhicules qui tourne et qui...
1: Tourne,
0: voilà. Avec un petit intérêt, hein, c'est qu'il faut attraper la... La queue de Mickey, voilà, la queue de Mickey. Alors c'est bizarre en fait, parce que l'autre jour j'ai joué le sketch à Bordeaux, j'ai dit il faut attraper là, il y en a un qui m'a dit la queue du mouton. J'ai dit toi je veux pas y aller dans ton parc. Hein. Non, il faut attraper la queue de Mickey. Et les enfants se divisent en deux catégories. Il y a les enfants qui l'attrapent à tous les tours, sans problème, ils peuvent l'attraper à chaque fois. Et t'es obligé de les stopper toi-même, hein, pour éviter que les autres parents te détestent, tout simplement. Et t'as les enfants qui veulent que tourner. Ils connaissent pas la queue de Mickey. Tout ce qu'ils veulent c'est tourner. Tu sais, ils sont là. Et ils tournent comme ça, tu vois. Et toi tu vois la queue de Mickey juste à côté de lui, t'es là, mais attrape ! Attrape ! Et le gamin ? Il tourne, il est content, tu vois. Enfin bref, en tout cas, on va pas se mentir, mesdames et messieurs, on est là pour se dire la vérité ce soir. En vérité, c'est pas l'enfant qui va attraper la queue de Mickey. C'est le papa qui veut que son fils attrape la queue de Mickey. Nous les papas, on est tellement stressés qu'on est à deux doigts d'aller voir le gérant du manège, de sortir une valise pleine de billets, tu vois, et de prendre l'accent italien, genre « Ce serait bien que le petit y gagne. » Mais c'est pas la peine de faire ça. Le mec est gentil, il va aider ton fils, tu vois. Je veux dire, il va lui mettre la queue de Mickey comme ça, bon ben voilà, il peut la mettre où il veut, donc pas de problème. Et des fois, il l'aide un peu trop. Ça fait que le gamin se retrouve avec la queue de Mickey sur le visage, tu sais. Et il tourne, il est content. Mais un jour, c'est la fierté, il arrive à l'attraper. Et toi, t'es là. Vas-y, mon chéri, vas-y, vas-y, vas-y, plus fort, plus fort. Bravo, mon chéri, je t'aime, je suis fier de toi. Maintenant, tu fais la même chose avec la queue de Mickey, tu rends la perruque du monsieur. Ça se passe pas toujours comme prévu, hein. Et il y a un truc en fait qui s'est pas passé comme prévu, c'est que vous savez, il y a des véhicules qui s'envolent et d'autres non. Normalement, on les reconnaît grâce au bouton. Dès que le gérant va dire les enfants appuyez, hop, psh, ça va s'envoler comme ça. Et moi, mes enfants ont appuyé pendant une demi-heure et rien. Alors j'étais un peu gêné, c'est pas pour l'argent que j'avais mis dedans, mais c'était pour le principe. J'ai été voir le gars, je dis, excusez-moi monsieur, enfin mes enfants ont appuyé depuis tout à l'heure et ça s'est jamais envolé. Le mec m'a regardé comme à demeurer et il m'a dit, mais monsieur, les bateaux ça vole pas. Ok, les bateaux, ça vole pas. Et le cochon qui vient de s'envoler, là, c'est normal ou... Ah, faut pas me prendre pour un imbécile, hein. J'ai dit à mes enfants, allez hop, on change de jeu. Je les ai emmenés, je voulais me faire un petit peu plaisir, donc je leur ai dit cette fois-ci, papa va faire un tir à la carabine. Et bien sûr, ils avaient un intérêt aussi, parce que je leur ai promis de gagner le nounours. J'ai dit, vous voyez les enfants, le gros nounours là-haut, papa va le gagner pour vous. Je me suis concentré en mode sniper Call of Duty. Et j'ai tiré comme ça, bah ! Et je vais pas vous mentir, j'ai complètement raté la cible. Mais le mec a été gentil, il a quand même donné le nounours à mes enfants. En même temps, avec un bras en moins, il aurait pas pu le refourguer. Donc mes enfants étaient contents, hein, c'est l'essentiel. Et là, ils m'ont dit, papa, maintenant on veut faire une pêche au canard. Et mesdames et messieurs, je suis désolé de révéler ça en plus à la radio, la pêche au canard, c'est le jeu le plus débile de l'univers. Ah, je suis désolé, je dois le dire, hein, parce que c'est-à-dire c'est un très bon indicateur de niveau intellectuel et psychomoteur. C'est-à-dire que si ton fils rate la pêche au canard, faut le faire piquer. C'est le signe qu'il va galérer toute sa vie. Mesdames et messieurs, abrégez ses souffrances, s'il vous plaît. C'est important. Et moi, mes enfants adorent la pêche au canard, hein, ils y arrivent, hein, bien sûr, et ils comprennent pas pourquoi est-ce que moi je joue pas avec eux. Ils sont là, mais papa, tu joues pas avec nous. Et moi, je dis, mais les enfants, je suis un adulte qui jouera à la pêche au canard, ce serait vraiment un signe de déchéance mentale. Et là, il y a le gérant qui m'a arrêté, qui m'a dit, mais monsieur, vous vous trompez, j'ai une version pour adultes. J'ai dit, ok, d'accord. Je suis parti, j'essayais d'attraper les canards et j'y arrivais pas, parce que ce bâtard, il mettait des vrais canards dedans, tu vois. Et là, j'ai dit à mes enfants, allez hop, on s'en va, parce que j'avais senti que j'avais perdu à peu près 50% d'autorité parentale. Et j'ai trouvé un moyen de reconquérir un peu de prestige auprès de mes enfants. On est passé juste à côté du punching ball, vous savez, le truc où on met 50 centimes ou 1 euro. Il y a la grosse boule qui sort comme ça, on frappe de toutes nos forces, et ensuite il y a l'aiguille qui tourne comme ça, et ça donne le niveau de force. Donc tout en bas, il y avait l'opette. Juste au-dessus, il y avait chauffeur de bus. Après, il y avait mec musclé. Et enfin, super-héros. J'ai dit à mes enfants, écartez-vous les enfants. Papa va faire quelque chose d'extraordinaire. Bah ! Et à votre avis, j'ai eu quoi ? J'aime cette confiance que me donne le public, c'est génial. Même pas l'opette, même pas chauffeur de bus. Quand j'ai frappé, l'aiguille n'a même pas tourné. La machine a juste fait... Bah du coup, mes enfants m'ont repayé une partie de pêche au canard. Hein. Et là, je me suis dit, c'est bon, j'ai assez perdu de prestance devant mes enfants, donc on va partir. Et au moment d'arriver presque vers le parking, j'ai vu quelque chose que je n'avais pas vu au départ. Il y avait une espèce de cabane d'astrologue, comme il y en a des fois dans les fêtes foraines, comme ça. Et le mec m'a accueilli, il m'a dit, alors, veuillez vous installer, donnez-moi votre signe. Donc je lui ai dit que j'étais bélier, ascendant crevard. Il y en a peut-être ce soir dans la salle ? Oui ? On est quelques-uns en France, vous inquiétez pas. Et donc je me suis installé comme ça, il a commencé à regarder, il m'a dit, alors je vois que vous allez pas me payer, dégagez. J'ai dit, le mec est bon, tu vois. Eh, pour une fois qu'un astrologue voit l'avenir, on va pas lui en vouloir. Et mesdames et messieurs, je suis sorti de chez lui parce que je n'avais pas besoin de ce charlatan, tout simplement parce que je connaissais déjà mon avenir. Je savais que ce soir, je serais sur la scène des Open du Rire et que je jouerais devant le meilleur public de France.
2: Merci. Sofiane Etaï. Bravo Sofiane.
0: Merci Guillaume.
2: En direct des Open du Rire, sur Rire et Chanson. Ça y est, le rêve est réalisé, en partie.
0: Magnifique.
2: On te souhaite le meilleur.
0: Mais merci beaucoup.
2: Plein de bonnes choses, évidemment.
0: Je vous remercie, je vous souhaite une excellente soirée.
2: Merci beaucoup Sofiane.
0: Merci à toi.
2: Et à très vite.
0: Merci.
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2: Il y a quelques années maintenant, on vous avait présenté un artiste sur les Open du Rire. Il était venu avec un spectacle dans lequel il brocardait le monde politique. Aujourd'hui, il est de retour. Je vous demande de l'applaudir très très fort, s'il vous plaît. Voici Frédéric Sigrist.
4: Bonjour. Bonsoir. Ah, c'est bon, on a une belle salle bien remplie, là, je vais avoir l'impression d'animer un congrès du Parti Socialiste. Pour tout vous expliquer, moi, désormais, j'habite à 55 km de Paris. Ah, parce que quand ma famille s'est agrandie, eh ben, je voulais pas que mes enfants dorment dans un frigo. Oui, parce que vous connaissez la situation de l'immobilier dans cette ville, c'est devenu n'importe quoi. C'est-à-dire que quand tu niques, t'es obligé de téléphoner à ton agence immobilière pour savoir si tu jouis, hein. T'étais là, oui, allô ? Excusez-moi, on voudrait se reproduire, mais on voudrait savoir si les taux sont assez bas. Dépêchez-vous, je pourrais pas tenir longtemps. Attends, ma chérie, arrête de bouger. Orpi veut que je me retire. Et donc une fois le téléphone était trop loin, moi j'étais parti sur ma lancée, j'ai dit, on s'en fout des villages. Et donc on est parti à 55 km de Paris, dans l'Essonne, sur la ligne du RER C. C, c'est pour chance. Vous avez beau avoir un pass Navigo, hein, ça vous donne juste le droit de participer. Chaque matin, il y a des millions de franciliens qui se retrouvent sur le quai comme ça, t'es... Peut-être que oui, peut-être que non. On est là sur le quai, t'as... On regarde le panneau d'affichage, c'est indiqué train à l'approche. Oh, il roule. Alors je vous donne un truc, si un jour vous prenez le RRC, ne jamais, jamais quitter ce panneau d'affichage des yeux. Vous savez, c'est comme les tours de magie avec les mains des magiciens. Si vous avez une seconde d'inattention, il vous la fait à l'envers. Vous êtes là, vous regardez le panneau d'affichage, c'est indiqué train à l'approche, il y a un petit bruit. Train supprimé. Non. T'as l'impression que cet écran, c'est une diva. Il me regarde plus, je m'en vais. Non, parce que la SNCF, c'est une entreprise publique, mais qui a désespérément envie de devenir une entreprise privée. Ces gens-là ont un rapport maladif à l'argent. Et il n'y a pas besoin de prendre le RER pour s'en rendre compte. Si vous avez déjà pris un billet de train dans votre vie, ces gens sont fous. Vous tapez par exemple Paris-Marseille, 189 €, vous rafraîchissez la page de votre ordinateur, 29 €, tu fais les prix. Ils vont voir un mec qui est dans une cellule capitonnée. Aujourd'hui, ça vaut 289 €. Non, ça vaut 12. Note, l'oracle a parlé. Oh. Non, tu sens qu'il y a certaines gares qui restent ouvertes uniquement parce que les élus se battent pour qu'elles restent ouvertes. Mais la SNCF, ça leur rapporte rien. Et d'ailleurs, ils te le font sentir qu'ils s'en foutent de ces gares-là. Il n'y a plus d'êtres humains là-dedans. Il n'y a qu'un distributeur. Et si jamais il y en a un, c'est le cheminot qu'ils ont réussi à caser nulle part. Le mec, il a une barbe comme ça. T'sais, il est sur un siège en bois. C'est comme dans les films de Serge Léon. Et ils l'ont caché derrière une vitre en plexiglas pour éviter qu'on le tue. Ah. Parce qu'évidemment, toi, quand ton train est supprimé genre 5 fois sur 7, t'as tendance à être un peu nerveux. T'es... Sors de là ! Sors de là ! Putain, je vais te niquer ta race ! Tous les matins, c'est la même merde ! Regardez, on est des centaines ! Tout le temps, c'est la merde ! Le prochain, il est annoncé dans...
5: Non. 2h30 ? 2 heures. Attends, il faut une heure pour y aller. Une heure pour revenir. Là, je dois attendre. Je vais passer 6 heures de ma vie à attendre ton putain de RER. Et il te dira rien. T'es dans un film de David Lynch. Donc moi, un jour, j'en pouvais plus. J'ai décidé de remonter la voie à pied jusqu'à Étang, passer le terminus, pour voir s'il y avait une intersection dans laquelle les trains pouvaient s'enfuir. Et ils sont indiqués à l'approche. Et tout d'un coup, ils sont supprimés. Ils vont où ? Admettons que le chauffeur, il est sauté de la cabine en cours de route. Logiquement, avec l'inertie, je devrais en voir arriver lentement. Donc je remonte la voie à pied, comme ça. Et ben, je suis allé jusqu'au bout. Figurez-vous qu'il n'y a qu'une seule voie, une seule. Donc en fait, la seule explication plausible, c'est qu'il existe une faille spatio-temporelle. Ne rigolez pas, le gouvernement nous cache des choses. J'ai fait disparaître les trains et personne n'en parle. Le premier RER de la journée, c'est celui de 4h12. Donc autant vous dire que quand tu te réveilles à 4h... Déjà, tu te réveilles pas, tu ressuscites. Ah oui, là, tu sors du coma, t'es là... Ah non, c'est terrible, c'est comme les premières crêpes, il y a toujours un morceau qui reste collé. T'es sur le bord du lit comme ça, t'as mal au bide, les yeux chiasseux, t'es pas bien. Si tu vois ta femme qui dort, tu la hais. Redors-toi. T'es, tu passes à côté de la chambre des gosses, t'es là, t'es... Paf. Et démerde-toi pour les endormir. Et t'es devant ta porte, tu t'armes de courage, t'y allez. Courage, Frédéric, faut y aller. Oh putain, ça pince. Oh, qu'est-ce qu'il fait froid. Oh, tu sors de chez toi. Toutes les maisons sont éteintes. La rue est pas éclairée. Banlieue pavillonnaire. T'as des petits nuages de vapeur qui sortent de ta bouche. Tu repenses à tous les gens qui disent « Ah, oh, c'est bien, vous êtes éloigné de Paris. La verdure pour les enfants, c'est ce qu'il leur faut. Ferme ta gueule. » T'arrives sur le quai. Tu regardes l'écran. Tu vois un train à l'approche. Tu me fais pas le coup. Tu vois les étoiles, la lune, et tu réalises que c'est peut-être le seul moment de ta journée où t'es tout seul avec toi-même. Enfin, tu penses être tout seul. Parce que soudain, derrière toi, tu entends... Et, non, tu vois, tu perds pas de vue quand même le tableau d'affichage. Tu veux regarder derrière, mais tu peux pas te retourner parce que tu sais quand même que si jamais tu te retournes, t'es fichu. Donc t'es là, tu t'attends dans le noir. Y a quelqu'un ? Et personne. Et pourtant, de nouveau. Bon. Donc là, tu passes un marché avec l'écran. Écoute, je vais revenir. Regarde, voilà, tu vois, ça ce sont mes yeux. Je les mets au bout de mon doigt, voilà. Regarde, c'est un escargot, regarde. L'escargot te regarde, voilà. Je ne te quitte pas, je suis toujours avec toi. Tu es le seul écran qui compte dans ma vie, voilà. Voilà, regarde, je suis là, toujours là, regarde. Voilà, je me retourne. Voilà. Tes yeux s'habituent à l'obscurité. Et soudain... Bonjour. Bonjour. Bonjour. Tu te rends compte que t'es cerné par des noirs ? Le RER C à 4h du matin est rempli de noirs ! Même moi, ça m'a fait un choc, alors que la moitié de ma famille l'est, tu vois. Je devrais être habitué. Et là, je me suis dit, putain, il va faire accrocher par Bamako. Il va jusque-là, le RER C. Non mais c'est un truc de dingue, plein de noirs en bleu de travail qui vont bosser dans les bureaux, les restaurants, faire tous ces boulots difficiles comme ça dont personne ne veut. Et ce qui est bizarre, c'est que quand tu restes dans le RER suffisamment longtemps, au fur et à mesure que le soleil se lève, eh bien les gens dans le RER deviennent blancs. Et quand tu reprends le dernier, ce qui m'arrive souvent quand je joue mon spectacle, eh bien les gens sont redevenus noirs. Vous savez, il y a un proverbe qui dit « L'avenir appartient à ceux qui se lèvent tôt ». Si on suit cette même logique en Ile-de-France, ça va faire chier Marine Le Pen.
6: On peut l'applaudir très fort, Frédéric Sigrist.
7: Merci les beaux. Merci.
6: Bravo Frédéric.
7: Merci, merci. Merci à vous.
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2: Il a un super parcours, il a démarré d'ailleurs, on l'a repéré à ses débuts sur Rire et Chanson. Il est passé par le Jamel Comedy Club, il a fait les premières parties de plein d'artistes. On a pu le voir aussi sur Prime Video dans Comedy Class. Il a fini là-bas demi-finaliste aux côtés d'Eric et Ramzy. Il est drôle, il est sincère, il a une énergie débordante. Merci d'applaudir très fort, Monsieur Brahms.
10: Bonsoir, Rire et Chanson. Faites du bruit la peau de théâtre. Yes. Bonsoir, vous êtes très tellement beaux. Ça va, vous allez bien?
11: Ouais.
10: Il y en a qui me connaissent par applaudissement au cas où? Ouais, merci, moi aussi je me connais, cool. Trop bien, ça me fait trop bizarre de retrouver sur scène, parler devant des gens, parce qu'il y a quelques années j'étais incapable de le faire. Je sais pas si ça s'entend, vous allez peut-être me répondre, mais je suis un ancien bègue. Je bégayais d'où? Enfin bon, ça s'entend ou pas?
11: Non.
10: Ah merci, vous êtes sympa. Ça se voit que je suis noir, mais ça s'entend pas que je suis bègue, on est d'accord, hein? On est d'accord. Et c'est vrai qu'à la fin de mon spectacle, on me demande souvent comment t'as perdu ton bégaiement, car c'est très difficile de le perdre. Et moi, je leur réponds que c'est vraiment l'humour, à l'école, au travail, qui m'a permis d'être plus à l'aise avec les gens. Du coup, j'étais plus en confiance et inconsciemment, je l'ai perdu. Mais avant ça, c'était dur. Car mesdames et messieurs, je vous ai pas tout dit, j'étais pas un simple bègue, j'étais un bègue à Paris. Paris! Vous connaissez les Parisiens et leur comportement? Ils n'ont pas le temps de bégayer avec toi. Des vrais bâtards. Après, tu commences à t'exprimer, tu sais, ils ont aucun tact. Eh, mais tu bégayes de où, frérot? Eh, tu serais pas en train de bégayer par hasard? Parce que, frérot, c'est chelou de ouf, comment tu parles? On dirait que t'es en turbulence, ça fait. T'as pas allé voir un orthophoniste? Je vous jure, c'est des bâtards de ouf, c'est abusé. Le maximum de subtilité que j'ai eu, un jour, je vous jure, j'ai bégayé, un mec qui m'a fait ça. Ouf, frérot, y'a le personnel, mais évidemment, on en parle demain. Genre, ma phrase, elle met en retard, genre, je le dérange, on prend bégaiement, quoi. Et vous savez ce qui est le plus chiant quand tu bégayes? C'est quand tu bégayes. Sinon, après, à part ça, la vie, ça va plutôt bien. Hein. Mais c'est vrai que le moment de bégaiement est assez particulier, parce que tu sens que les gens te jugent à ce moment-là. Parce qu'on a une expression faciale qui inquiète le peuple. Moi, je me suis bégayé au miroir, j'ai compris le jugement. Je saurais pas l'expliquer encore aujourd'hui, mais quand on bégaye, nos yeux, ils sont en warning, en fait, détresse. On dirait que t'as envie de chier. Et des fois, tes yeux clignotent tellement, on dirait qu'ils sont en téléchargement émule. Tout le monde se souvient de Emule un peu? Alors, pour ceux qui ne connaissent pas, c'est une plateforme de téléchargement. Tu téléchargeais un film, et à la fin du téléchargement, c'était pas le bon film. On s'en souvient de cette arnaque? Genre, tu télécharges Titanic, et à la fin du téléchargement, tu vois, il y a un espace entre Tita et Nick. Non, c'est pas ça. C'est pas ça. On va pas appuyer play. Ça a toujours Rire et Chanson, je suis premier. Faites du bruit, s'il vous plaît, un peu. Yes! La place du premier, elle est incroyable, j'aime trop, j'aime trop. J'ai joué dans des chichas, donc j'ai plus peur de rien, faut le savoir. Je reviens de l'enfer, donc même si vous rigolez pas, c'est drôle dans ma tête. Voilà, ça c'est important de le dire. Non, forcément aussi, quand t'es bec, bah, tu subis les moqueries des autres. Franchement, j'ai grandi en banlieue, et c'est vrai qu'en banlieue, ils sont très inspirés en termes de vannes. Limite, tu les félicites, quoi. Moi, j'arrivais à l'école, on m'appelait pas de réseau. Vous êtes des bâtards, vous êtes comme eux, en fait. Vous êtes, là, je vous raconte mes problèmes. Vous rigolez quoi? Non mais en fait c'est trop fort, tu sais ce que je dis, tu peux rien dire. Et j'ai une petite anecdote, un jour je suis arrivé en retard en classe et la maîtresse me demande pourquoi je suis en retard. Et elle sait que je bégaye. Est-ce que c'est pas un truc de fou de faire ça quoi? C'est que le mec bégaye, tu sais qu'il a peur de parler devant les gens et tu le fais parler. Elle me demande pourquoi je suis en retard et moi du coup bah je dois parler. Sans surprise, je bégaye. Il y a trois élèves en classe, ils se moquent de moi, ils font ça. Un bégaiement, vraiment? Mais ils l'ont fait longtemps, les bâtards, vraiment? Je voulais vraiment aller les voir pour m'embrouiller avec eux, mais en vrai, ça sert à rien de s'embrouiller. Surtout quand t'es bègue. Erreur 404. Ça marche pas du tout. Mais faut pas s'énerver que tu sois bègue ou pas, parce que des fois, tu t'embrouilles avec les gens, c'est toi qui es gênant. Entre nous, ça vous est déjà arrivé de vous embrouiller très très fort avec quelqu'un, et durant l'embrouille, vous faites une faute de français? Et on est d'accord que ça annule? Tu peux pas continuer l'embrouille même si t'es très énervé. Moi je le sais, hein, parce qu'un jour je me suis embrouillé avec un gars, je lui dis frérot arrête, parce que voilà, je vais mettre une patoute. Patoute, embrouille annulée. Je peux plus embrouiller avec lui, j'ai fait une faute de français, son mot qui a plus d'impact. Je veux dire patate, j'ai dit patoute, c'est mort. C'est, ça fait même mignon. Tu sais, je lui ai dit, je vais te mettre une patoute. Il m'a dit, tu me suçais ou quoi? Il a pas compris l'embrouille, quoi. Ça m'a énervé, quoi. Du coup, je l'ai sucé. Voilà, du coup, je l'ai sucé. Non, c'est fou. C'est seulement maintenant que je me rends compte qu'à l'époque, je subissais le harcèlement quand j'étais enfant. Tu sais, les moqueries tous les jours, c'est pas facile. Mais je pense que je l'ai vécu différemment parce qu'à l'époque, je répondais au harcèlement en les frappant. Voilà, ça peut peut-être choquer des gens hein, qui appliquent la méthode du Montessori. Peut-être j'aurais dû en parler à quelqu'un, peut-être porter plainte. Mais c'est vrai que moi, depuis tout petit, j'ai toujours été quelqu'un d'indépendant, solitaire, débrouillard. Voilà. Donc moi, tu m'harcèles, je te dis que t'as. Ouais, y a pas de... Ouais, y a pas de maman, j'ai peur d'aller à l'école demain, je veux pas y aller, je souffre. Non, je suis plutôt pressé d'aller à l'école demain. Impatient. J'ai des gens à finir. Voilà, comme ça, c'est clair. Chacun sa manière de vaincre le harcèlement, quoi, tu vois. Et c'est fou, un jour, j'ai joué ce sketch, j'ai une spectatrice qui s'offusquait. Elle m'a dit, non, pas la violence, c'est pas le bon message. Je lui ai dit, ok, madame, y a pas de problème, mais vous aurez préféré que je réagisse comment? Elle m'a dit, bah la communication, ça marche toujours. Mais je bégayais, connasse. Qu'est-ce que t'as pas compris? Écoute, avant de t'offusquer, quoi. Aucun mec n'a réglé son problème en parlant. Tu arrêtes. Ah, il est parti. Ok, je reviendrai au week-end prochain, ça va bien se passer. Non, c'est très dur. Ça, c'est mes petits problèmes d'enfant que j'ai eu, mais j'ai eu des problèmes d'adultes. Moi, j'étais banquier hein, pendant 8 ans. Ouais, il y a des noirs banquiers, il y en a, ils sont choqués, j'ai l'impression. Ouais, il y en a, il me dit, bravo, Kirikou. Il a quitté la savane pour l'informatique, bravo. Ouais, j'étais banquier pendant 8 ans et j'ai tout quitté. Et c'est vrai qu'il y a eu pas mal. Il y a eu un truc qui a provoqué le fait que je quitte la banque. J'ai fait un burn-out. Ouais. Et pourquoi je vous en parle? Parce que je savais pas que j'en faisais un. C'est pas pour être dans les clichés, mais quand tu grandis en banlieue, burn-out, c'est pas un mot du quotidien. C'est pas un mot que t'emploies beaucoup avec tes potes du quartier, autour d'une chicha Hawaï. On connaît même pas le mot. Tu sais, un jour j'ai dit burn-out, ils m'ont dit, ouais, on a vu la saison 2, incroyable. Ouais, j'ai hâte de voir la saison 3, quoi, c'est cool, quoi. On connaît pas, du coup, moi j'ai un truc du jour au lendemain, je sais pas ce que c'est. J'ai la boule au ventre d'aller au travail. Ce qui m'est jamais arrivé de ma vie. Je suis triste, en colère, je pleure pour rien. Le simple fait de sortir chez moi, je suis incapable de le faire. Et un jour, j'ai dû sortir par la force des choses, pour des raisons de famille. Malheureusement, vous l'avez compris, ma mère m'envoie à Aldi. Et quand ta mère t'envoie à Aldi, ses courses passent avant ton burn-out. Hein. Elle connaît même pas. J'ai dit, maman, là, je suis en burn-out. Elle m'a dit, vas-y, tu feras un burn-out après, quoi. Vraiment, voilà. Pour elle, c'est vraiment un truc, quoi. Et je sors de chez moi et je croise mes potes qui sont à côté de chez moi. Ils me voient passer. Je dis, Bram, ça fait longtemps que t'as pas vu. Quoi de neuf? Tu réponds plus au téléphone. Et tu sais, le problème, c'est que quand t'es en burn-out, bah, des fois, tu pleures pour rien. Sans aucune raison. À n'importe quel moment. Je commence à avoir les larmes qui coulent devant mes potes du quartier. Mauvais timing. Ils ont pas été compréhensifs, les bâtards. Au lieu de me réconforter, je vous jure, ils ont fait des bruits. Ils ont fait « toi aussi, ah oh, tu dégoûtes, frérot, tu fais le fragile ici, là. Eh, je vais te mettre une balayette. Eh, nous, on a tous des problèmes, moi. Moi aussi, je suis interdit bancaire. Aucun rapport. J'ai fait un deuxième burn-out à cause de ces bâtards, vraiment. Du coup, je suis parti en parler à ma famille, je parle à ma mère, celle qui m'a mis au monde. Je lui dis, je vais pas bien depuis des semaines. Eh bien, non, t'es peut-être possédé, c'est un chétan. Troisième burn-out. Et tout de suite, les histoires de marabout, quoi, ça va trop vite, quoi. Ça vous arrive dans votre boîte aux lettres, vous trouvez des petits papiers, allez voir Mamadou, Jackie et Diarra, le grand marabout à Château d'Eau. C'est ma mère qui vous les met dans la boîte aux lettres, vraiment. Voilà, c'est elle, faut le savoir. Pardonnez-la. Non, c'est vrai qu'en banlieue, on connaît pas trop les trucs de santé mentale, parce que c'est vrai, il n'y a pas trop de psy dans les quartiers, c'est vrai. Un jour, je suis allé voir un psy en banlieue, je lui ai dit que j'allais pas bien. Elle m'a répondu, bah figurez-vous, moi aussi. Elle m'a niqué. Contre nous. Bah du coup j'ai été gêné, j'étais ok madame, bah, asseyez-vous sur le canapé. Je l'ai écouté, j'ai pris des notes, j'ai dit madame vous êtes en tempête émotionnelle, faudrait qu'on se revoie la semaine prochaine. Moi j'ai pris mon rôle à cœur, vraiment tu vois. Et il y a une petite nuance, que c'est vrai que qu'on n'est pas bien, c'est un raccourci un peu facile de dire qu'on est en burn-out. Moi celui dont je vous parle c'est il y a 8 ans. Et il y a 2 ans je pensais que j'en faisais un autre, parce que j'avais les mêmes symptômes, j'étais même aussi triste qu'en burn-out. Et quand je suis allé voir une vraie psy, il s'est avéré que c'était pas ça la raison. En fait j'allais pas bien, parce que j'avais pas d'argent. On n'en voit pas assez de ce fléau. Par exemple, vous, monsieur, vous connaissez pas parce que vous respirez la stabilité financière, voilà, donc voilà, ça se passe bien. Mais c'est vrai que pour d'autres, ouais, c'est dur. Et c'est vrai que la psy me dit, monsieur, c'est pas un burn-out que vous avez, c'est la hesse, la hesse. Là, il y en a, ils savent pas de quoi je parle, là, c'est j'aime trop. C'est-à-dire pauvreté en arabe, voilà. Elle m'avait dit, vous êtes atteinte de Hess aigu, la connasse. C'est vraiment pas respecté. Je vous jure, je vous jure. Et avant de savoir que j'ai atteint du syndrome de Hess, bah forcément, moi, j'étais persuadé que j'étais en burn-out. Et tu sais, quand t'es pas bien, bah tu repenses à ton enfance. Tu as peut-être ma mère, elle était dure avec moi quand j'étais plus jeune. Et puis en fait, après, quand j'ai reçu mon virement, bah en fait, ma mère, gentille de ouf, en fait, j'avais un peu abusé. C'était l'émotion de la Hess, quoi, tu vois. Ça va toujours rire les chansons ? Cool, cool, cool. Je vais parler de deux petites choses, après je m'en vais. Je suis premier, hein. Non, non, alors vraiment, là, je suis vraiment le premier qui prend les balles. Après les autres, vous allez voir. Mais n'hésitez pas à applaudir quand je suis drôle. N'hésitez pas à le faire, parce que là, je vous... Ouais, vraiment. N'hésitez pas, vraiment. En plus, bah, j'ai des abonnés, donc je dis, voilà, là, je suis en direct sur Rire et Chanson, là, ils doivent m'écouter, ils disent, ah ouais, mais il joue tout seul, ou... il y a un séminaire, ou... Ça, vous pouvez dire à la radio que c'est bien ? Non, je... Voilà, même si c'est pas vrai, au moins ils ont entendu ça, quoi. C'est cool, quoi. Sans transition, j'ai vécu un truc il y a pas longtemps et je suis obligé de le partager avec vous. Est-ce que vous êtes prêts ?
11: Oui !
10: Ok. Il y a 3 jours, j'ai vu une femme voilée en hoverboard. Ouais. Vous êtes pas assez choqués, je trouve ? Tout le monde voit ce que c'est, un hoverboard ? Les roues sur les côtés ? Une femme voilée, tout le monde voit, hein, ça existe, hein, vraiment. Hein. Oh, vraiment, femme voilée intégrale, robe, overboard. Alors, moi, ma sœur, elle est voilée, mais elle marche, donc il n'y a pas de... d'abus. Maintenant, mettez-vous à ma place. 23h45. Il fait nuit de ouf. Je suis seul dans la rue. J'ai vu un film d'horreur la semaine dernière, je m'en suis pas remis. Je suis seul dans la rue, je vois une femme voilée, elle avance vite vers moi, je vois pas ses pieds. Et elle fait des tourbillons. Je lui dis, mais attends, mais elle est possédée. Enfin, c'est un jdoun. Enfin, on est dans Tetris Islam. Enfin, vraiment. J'ai flippé de ouf, quoi. Et attention, hein, on n'est pas là pour taper sur les femmes voilées. Parce que c'est vrai qu'en France, on aime beaucoup taper sur les femmes voilées. On parle beaucoup de leurs vêtements, de leur vestimentaire. Moi, je trouve que ça touche même plus à l'islamophobie, ça touche à la liberté de la femme. On oblige une femme à se vêtir ou se dévêtir. Ça m'en fout. C'est surtout qu'on parle de leurs vêtements, alors que je trouve que vestimentairement parlant, elles sont pas plus différentes que les bonnes sœurs. C'est un peu la même DA. Si on peut dire DA. Vous savez, c'est quoi la différence ? C'est qu'il n'y a pas eu Sister Act version islam. Vous vous souvenez du film ? J'ai vu, c'est incroyable, hein ? Hey, nobody know me the... Ah, je m'ambiance tout seul. Hey, nobody... Eh, vous avez vu, quand il y a eu le film, franchement, les bonnes sœurs, je les voyais dans la rue, bonne ambiance. C'est, tu voulais limite en savoir plus sur leur vie, peu importe ta religion. Et je pense, s'il y avait Sister Act version islam, eh ben, il y aurait une meilleure ambiance en France. On chanterait peut-être au Happy Day version islam. Je sais pas, qu'est-ce que ça donnerait ? J'ai ma petite idée. On va y aller tous ensemble. Allez, ça, je sais pas si ça va être diffusé. Allez, on y va. On claque ensemble des doigts. Allez. Hamdoulilah. Hamdoulilah. Allez, les blancs. Hamdoulilah. On va arrêter là parce que déjà... On va s'arrêter là, parce que déjà, t'imagines des gens arrivent en retard et tout, Hamdoulilah. Je sais pas, ils sont des sourires et chansons à la mosquée, qu'est-ce qui se passe? On va éviter. Non, là, je vais finir sur un truc, là. En fait, j'ai eu 38 ans, là, le 12 mai, voilà. Et c'est vrai que... Merci, c'est gentil. Ça date, hein, maintenant, il y a eu des canicules après et tout, tout ça. Mais c'est vrai que j'ai repensé un peu à mes relations amoureuses. Et je me suis rendu compte que parmi toutes les relations que j'ai eues dans ma vie, j'en ai eu 15... avec des meufs un peu racistes. Et à ma grande surprise, j'y ai continué. En fait, elles m'ont fait... Pardon, elles m'ont fait des remarques racistes, mais je voyais un peu de la flatterie dans ce qu'elles me disaient. Donc j'ai géré ce problème autrement. J'ai vraiment eu une quinzaine de meufs dans ma vie qui m'ont dit la même phrase au premier date. Tu sais, je vais être honnête avec toi. D'habitude, les noirs, c'est pas trop mon délire. Et elle fait ce geste. Elle gesticule les mains. Apparemment, les noirs, c'est ça. Peut-être les blancs, c'est ça. Hein. Les oiseaux, je sais pas. Elle me dit, je sais pas, toi, je te trouve différent. Elle arrive même à me remettre en question si je suis un vrai noir ou pas. Bah, du coup, je suis quoi, moi C'est donc ça, un bounty. Enfin, je sais pas où elle voulait aller, quoi.
4: Merci.
10: Elle me dit, ouais, je te trouve mignon, t'as les traits fins. J'ai l'impression, plus j'allais laisser parler, plus elle allait dire, tu ressembles pas à un gorille, c'est cool. J'ai vraiment l'impression qu'elle partirait là-dessus, la connasse, tu vois. Et moi, je suis un peu partagé à ce moment-là, parce que d'un côté, elle est raciste, et d'un autre côté, elle est bonne. Que faire? Quelle décision prendre? Comment vaincre le racisme en plein date? Moi, on m'a appris une chose, on m'a dit, face au racisme, il faut jamais répondre avec violence, il faut toujours répandre l'amour. Du coup, je l'ai baisé. Voilà, du coup, je l'ai baisé. Et attention, hein, je l'ai même pas fait pour moi, hein, je l'ai fait pour la cause. Je l'ai fait pour mes frères. Même à la fin, j'ai crié bouffe à ça, voilà, sans aucune raison. Merci de m'avoir écouté, c'était Brahms, merci beaucoup. Merci, vous étiez incroyable, merci beaucoup.
2: Faites du bruit, s'il vous plaît, pour Brahms.
10: Merci, merci,
2: en direct,
10: merci beaucoup.
2: En live sur Rire et Chanson.
10: Merci.
4: Merci.
2: Bravo, Brahms.
10: Merci beaucoup.
2: Ça faisait un moment que tu n'étais pas venu nous voir sur cette scène.
10: Ça faisait très longtemps et c'est la première fois que je passe premier sur Rire et Chanson. Et quelle ambiance.
2: T'as vu ça?
10: Merci. Gardez cette énergie.
2: Le spectacle dans son intégralité, on le retrouve où, Brahms?
10: Eh ben, la Divine Comédie, dès la rentrée.
2: À Paris, voilà, donc.
10: J'ai fini ma tournée, mais je reprends à la rentrée, à la Divine Comédie, dans le 9e. Mon spectacle s'appelle Zone de Confort. J'explique comment on m'a sauvé. Allez voir le spectacle, il est pas mal, je l'ai vu. Allez le voir. Et puis, je suis à un festival à Bordeaux le 7 et 8 août. Voilà, merci beaucoup.
2: Merci à toi, merci infiniment d'être venu.
10: Merci. Salut, Brahms.

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1: Je vous demande un tonnerre d'applaudissements, s'il vous plaît, pour Cédric Cizer. Bonsoir, bonsoir, bonsoir, bonsoir. Bonsoir, bonsoir, bonsoir. Bonsoir, très cher futur ex. Hein, ouais, parce qu'en 12 minutes, c'est fini entre nous, voilà. Oui, je vous propose juste un plan d'un soir. C'est tout ce que je peux vous proposer. Et pour pas qu'on s'oublie, j'ai envie qu'on fasse une petite vidéo pour se rappeler de nous, là, pour briser la glace. Vous voyez, c'est important pour moi. Vous êtes d'accord? Faites une ambiance de fou, comme... Attendez, j'ai pas filmé encore, vous voyez. Pour filmer, j'explique tout le concept, il faut quand même qu'il y ait une caméra. D'accord? Alors attention, on fait comme si... Vous voyez l'ambiance d'un concert de Kinvé? L'inverse. Attention, 3, 2, 1... C'est bon, ça filme plus les enfants, merci beaucoup. Voilà, comme ça au moins, si vous rigolez pas à mon sketch, bah, sur Instagram, tout le monde croira que j'ai cartonné. C'est cool, hein? Et oui, oui, je suis un ex-mari, je suis un ex-chroniqueur télé, et en tout cas, ça me fait vachement plaisir d'être avec vous ce soir. Non, tous les comiques disent ça, je sais, tout le monde commence son spectacle comme ça, ah, ça me fait vachement plaisir d'être avec vous ce soir, c'est contractuel, quoi. On est obligé de le faire, je suis désolé, on est obligé de le faire, c'est au cas où il y aurait un con qui devrait commencer son spectacle en disant « comme ça me fait chier d'être avec vous ce soir ». Oh là là, non, non, non, c'est un petit peu comme le cordialement en fin de mail, vous voyez? Le cordialement, vous savez que vous êtes très énervé, vous mettez cordialement à la fin. En fait, votre cordialement, il veut dire « va te faire foutre ». C'est ça que ça veut dire, hein? En fait, tu écris un mail horrible, tu mets cordialement, t'as l'impression que c'est de la magie, ça efface tout ce que t'as mis avant. C'est vrai ou pas? Ouais, c'est vrai. Alors je fais « oui, je te quitte, tu m'as trompé, ben moi aussi je t'ai trompé 7 fois et je t'attaque en justice ». T'as dit tout ça dans ton mail? Ouais, mais j'ai mis cordialement. Ah ben ça passe. Ouais, alors oui, je suis un ex-chroniqueur télé. Je faisais des chroniques dans l'émission de Cyril Hanouna, Quotidien. Ouh. Vous savez, touche pas à mon poste, cette émission que tout le monde déteste jusqu'au jour où Cyril te propose d'être chroniqueur. C'est fou ça, hein? C'est vrai, hein? Bah, et je suis aussi un ex-mari, voilà. Normalement, à ce moment-là, les femmes font « Ah, génial, il est célibataire !» Je recommence. Voilà, je suis un ex-mari. Bande de faux culs. Oui, je suis un ex-mari, je sais. Voilà, j'ai toujours été très, très, très sérieux. Voilà, je bougeais pas une oreille ni autre chose avec ma femme. Mais pourtant, elle croyait sans arrêt que je la trompais. Elle était persuadée que je la trompais sans arrêt. Et ça, vraiment, mesdames, s'il vous plaît, arrêtez. Je m'adresse à vous. Arrêtez de penser que votre mec plaît à toutes les autres meufs. Voilà. Parce que non, mais c'est très gentil, parce que dans votre tête, votre mec, il ressemble à Brad Pitt. Mais en vrai, dans la tête des autres meufs, votre mec, il ressemble à Boudère. Si, si, je vous assure. Eh oui, pourtant Boudère c'est mon grand ami, mais attention, voilà. Alors, je sais, moi j'ai jamais bougé une oreille, pourtant je sais que tous les grands hommes ont trompé leur meuf au moins une fois, hein, François Hollande, Nicolas Sarkozy, Amanda Lear. Tout le monde, je le sais, et je crois que c'est Victor Hugo qui disait « Il n'y a pas de mecs fidèles, il n'y a que des mecs trop moches ». Alors je sais pas si c'est Victor Hugo ou un mec dans un bar bourré hier soir, je m'en rappelle plus, mais en tout cas voilà, je n'ai jamais bougé une oreille. Et par exemple, si je vous demandais ce soir, est-ce que vous préférez remporter le gros lot à Euromillions ou trouver le grand amour? Voilà, par virement, par chèque, les 100 millions? Ouais, je le savais, je le savais. Moi, alors, voilà, je sais, ça y est, les femmes, dès qu'on parle d'argent, les femmes, elles sont là, comme par hasard. Hein. C'est terrible ça, hein. Y a le monsieur qui fait « ouais, tu vois, je savais très bien ». Non mais c'est vrai, moi par exemple, si je gagnais 100 millions à Euromillions, je les donnerais tout de suite à quelqu'un qui en a vraiment, vraiment, vraiment le plus besoin sur cette planète. Si, mon banquier, ouais, il serait très content, moi aussi. Et je pense, franchement, je pense que t'as plus de chances de gagner 7 fois d'affilée à Euromillions que de rencontrer une fille qui accepte d'être juste ton plan cul. Ton sex friend, comme on dit maintenant, on dit sex friend, vous avez vu, c'est plus sympa que... Voilà, sex friend. Alors, attention, c'est là où on voit qu'on ne comprend pas, les hommes ne peuvent pas comprendre les femmes, il faut arrêter d'essayer de comprendre, parce que, voilà, une femme, pour elle, sex friend, ça veut dire exclusivité. C'est vrai ou pas? Si, si, si, si, bien sûr que oui. Parce qu'en fait, j'ai compris, je sais pourquoi un peu plus qu'on... Merci, monsieur. J'ai compris pourquoi on ne pourra jamais se comprendre, c'est parce qu'en fait, pour comprendre une femme, c'est pas compliqué. Faut pas comprendre ce qu'elle dit. Faut comprendre ce qu'elle veut dire. Ah, là, ça cogite, hein, ça cogite. Faut comprendre ce qu'elle veut dire, bien entendu. Par exemple, quand elle te dit bah, « Ok, mais mon chéri, j'accepte qu'on soit un couple libre, j'accepte que t'ailles coucher avec qui tu veux, il n'y a aucun problème. » Mais ça veut dire, si jamais tu touches une autre meuf avec ton sexe, je te le dévisse. C'est ça que ça veut dire, hein. Bon, moi, j'ai de la chance, ma femme est très sympa, ma nouvelle femme est très très sympa, elle veut pas d'enfants, donc c'est très bien. Bon, elle en voulait pas jusqu'à il y a quelques minutes, puisque je viens d'apprendre que je viens d'être papa. Il y a pas d'applaudissements. Ça m'a pris deux minutes, hein, c'est pas non plus... Là, tous les hommes font « Ah oui, moi aussi, je suis désolé. » Et oui, deux minutes, bah oui, un petit Roméo, une bouille trop mignonne, les cheveux jusque-là. Quoi ? Ouais, Roméo, c'est mon Doberman. Oui, ben je le considère comme mon fils, je suis désolé, voilà. Alors, j'ai créé un néologisme, c'est pas mon enfant, c'est pas mon animal, c'est mon enfant-animal. Voilà, c'est un mélange des deux, je le considère comme mon fils, en mieux, voilà, c'est la même chose. Et d'ailleurs, il y a beaucoup de gens qui font comme moi maintenant. Par exemple, quand tu vas au parc, t'entends tout le temps « Kylian !» Kylian, mais lâche le nez de cette petite fille là. Elle est déjà pas très jolie. Lâche-la. Ne va pas sous sa jupe. Non, ne. Mais non, Kylian, elle t'aura pas très fossu qu'on ira pas chez Disney. Maman, elle est pas contente. Et papa, il sera pas content non plus. Et là, tu te retournes, tu te rends compte que Kylian, c'est un caniche tunisien. C'est vrai, il y a de plus en plus d'infantilisation des animaux. Vous avez vu ça, hein? J'ai dit infantilisation. C'est six syllabes, c'est peut-être trop pour un public de comique. Non, ça va? Ouais, infantilisation, c'est vrai. Alors par exemple, vous avez des enfants? Vous avez des animaux? Les deux? Les deux. Vous préférez votre animal ou votre enfant? Ça réfléchit quand même, hein? Ça réfléchit. Comme par hasard. Non, mais je sais très bien, on préfère tous notre chat. Ben oui, c'est logique, on préfère tous notre chat. On sait, par exemple, tous les jours, on se dit pas « Ah, oh, putain, pourquoi j'ai pris un chat ?» Alors que tous les jours, on se dit « Ah, oh, putain, pourquoi j'ai fait un gosse ?» Oula, c'est toi, ça. Toi, tu le dis tous les jours, toute la journée, trois fois par jour même, tu te le dis. Non, mais c'est vrai. Alors, c'est vrai qu'il y a de plus en plus d'infantilisation. On le remarque, par exemple, dans les pubs pour la bouffe pour chat. Vous avez vu ça? La pub pour chat, je trouve ça magnifique. La pub pour la bouffe pour chat, c'est extraordinaire parce que où t'as vu que quand tu sers la pâtée à ton chat, tu utilises une assiette en porcelaine issue du service de ta grand-mère? Où t'as vu que, en vrai, hein, comme dans la pub pour la bouffe pour chat, quand tu sers la pâtée à ton chat, tu mets 5 feuilles de basilic et un trait de vinaigre balsamique comme ça, avec la fourchette et tout quoi. Et surtout, où t'as vu que quand tu sers la pâtée à ton chat, tu la sens comme ça là. Comme si c'est Philippe Etchebest qui l'avait préparé, quoi. Ah, cette bonne odeur de moisi, c'est extraordinaire, non, mais c'est fou. Alors, il y a quand même une différence fondamentale, hein, entre ton animal et ton enfant, c'est quoi? C'est que ton animal, il est toujours beau. Pourquoi? Parce que c'est toi qui le choisis. Eh ben oui, tu vas à l'animalerie, ton chat, par exemple, tu le trouves autour d'un restaurant chinois, voilà, c'est toi qui le choisis. Oui, il y aura pas mal de racisme dans ce spectacle, je le sais très bien. Préparez-vous toute la soirée. C'est toi qui le choisis, ben oui, évidemment. Et je pense qu'il faudrait faire la même chose dans les maternités. J'aimerais bien qu'on puisse choisir le bébé le plus beau. Non? Et c'est très simple en plus à faire. C'est très simple, il suffit que les sages-femmes, ben, toute la journée, elles récupèrent les bébés qui sortent. Elles le foutent dans une pièce. À la fin de la journée, les couples, ils viennent, ils choisissent, comme ça. Celui qui a payé le plus cher, il prend le bébé. Celui-là, non, il est noir, c'est pas possible. Hop! Et... Ça fait deux fois le racisme, c'est pas bien. Non, mais c'est vrai, ça serait pas mal. Alors, il y a les femmes qui vont me dire, mais n'importe quoi, moi, je peux pas faire ça. Moi, en trois minutes, mon enfant, je le vois, je le reconnaîtrai entre mille. Arrêtez, quand il sort déjà le bébé, il a tellement de substance sur le visage, ça me rappelle les soirées homosexuelles de mes potes quand ils reviennent une partouze. Si, arrêtez, il y a une substance en moins, je comprends pourquoi vous dites. Oh, effectivement, vous avez raison. Non, mais c'est vrai, c'est la même chose. Alors, me dire, oui, le peau à peau, c'est important, ça nous rapproche. En trois minutes de peau à peau, t'as pas le temps de t'attacher. C'est comme si tu me disais que tu t'attachais en trois minutes à ton livreur Amazon. C'est pas possible. Bon, vous avez vu, j'ai dit livreur Amazon, j'ai pas dit livreur Chronopost. Parce que livreur Chronopost, tu l'as jamais vu. Ah oui, il y a trois types de personnes dans le monde que tu n'as jamais vues. Les extraterrestres, le livreur Chronopost et le technicien de chez Free. C'est les trois. Oula. Je sens que SFR et Wix se frottent les moustaches comme ça. Là. Ben oui, bien sûr. Alors, je disais qu'il y a beaucoup d'infantilisation. Par exemple, quand tu vas au restaurant, maintenant, tu vois vachement de maîtres et de maîtresses qui ont leur chien sur les genoux. Vous avez vu ça? Qui mangent en même temps et qui boivent dans le même verre en plus. Mais dites pas, ah, moi je trouve ça normal, il n'y a pas de souci. Hein. Alors oui, c'est vrai que juste avant, le chien avait la langue fourrée dans le huc d'une jolie célibataire teckel. Oui, mais c'est pas grave, quand tu bois après un copain dans la bouteille, c'est la même chose. Hein. Ah bah oui, je peux vous dire que 5 minutes avant, le mec c'était bien plus dégueulasse là où il avait sa langue. Merci messieurs, je sais ce que vous pensez. Je sais ce que vous pensez, mesdames encore pire, c'est pas ça, c'est dramatique. Non mais c'est vrai, alors... Vous savez que maintenant, il y a de plus en plus de modes que voilà, il faut protéger les animaux. C'est très très bien. Par exemple, on va supprimer. Vous avez vu les animaux dans les cirques, les animaux sauvages dans les cirques, dans les parcs d'attractions. Vous avez vu ça? Vous êtes plutôt pour, plutôt contre? Pour. Donc je vais être pour. Alors, Oui, je n'ai pas de face, excusez-moi. Non, mais c'est vrai, alors on se dit, oui, est-ce que c'est bien? Je sais pas, j'ai jamais discuté avec un tigre pour savoir s'il était mieux là ou ailleurs, j'en ai aucune idée. Mais ce qui veut dire qu'il y a 500 animaux sauvages qui vont être balancés comme ça, qui vont perdre leur emploi. Ah oui, et qu'est-ce qu'il va faire le tigre au rendez-vous pour l'emploi? Alors monsieur, qu'est-ce que vous faites, monsieur le tigre? Vous allez faire quoi, monsieur le tigre? Ben, je sais pas, je sais jongler avec ma queue. Ah, c'est pas beaucoup quand même. Ben oui, qu'est-ce qu'on va en faire, je sais pas? On va retrouver des boas, des éléphants sur le bon coin? On va retrouver des dauphins au resto chinois? C'est déjà le cas d'ailleurs, excusez-moi. Mais on se pose tous la question, alors, qu'est-ce qu'il va faire un lion vegan qui a été dressé pendant 5 ans avec toute la journée ses 5 fruits et légumes par jour? Qu'est-ce qu'il va faire quand on va le remettre dans la forêt? Hein, dans la jungle? Qui va lui parler? Il va se faire, je sais pas, il va se faire dépouiller par une coccinelle. Il est deux seules personnes qui vont lui parler, c'est pas, c'est un mangouste, une mangouste et un facochère, quoi, c'est tout. Ils vont chanter Hakuna Matata, c'est tout ce qu'ils vont faire. Alors, je sais pas vous, mais moi, j'aime bien aller au bout des choses. C'est-à-dire que moi, je veux bien qu'on interdise les animaux dans les cirques, aucun problème. À ce moment-là, bah, il faut aussi interdire le tiercé. Ah bah oui, parce que ça dérange personne que des pauvres chevaux se fassent cravacher le cul par des nains en leggings. Tout ça pour faire gagner du pognon à des mecs bourrés dans un PMU. Ça dérange personne, hein. Je préfère partir sur ça. Merci beaucoup.
2: En direct sur Rire et Chanson depuis l'Apollo Théâtre à Paris, Cédric Sidère. Bravo,
1: merci,
2: Cédric.
1: Merci beaucoup. Merci.
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2: Merci d'accueillir Marinella.
3: Ok, bon, je crois plus en la bonne personne, l'amour d'une vie et tout ça. J'y crois plus depuis que j'ai vu que Shakira, elle s'est fait tromper. Ça m'a foutu en l'air, tout le monde, hein, on était tous là, mais c'est pas possible. Shakira, elle est pas trompable, elle est magnifique, elle est trop belle. On peut pas tromper une femme comme Shakira. Alors d'accord, hein, mais du coup, ça veut dire quoi pour les femmes comme nous? En plus, pardon, mais ça se trouve, ça a rien à voir avec l'infidélité. On sait pas ce qui s'est passé, ça fait 12 ans qu'ils sont ensemble. Ça se trouve, juste son mec, il en pouvait plus, en fait. Tous les matins, le réveillant m'a dit lolé, lolé, lolé, lolé, lolé, lolé. Ça peut être pénible. Et moi, je kiffe parce que Shakira, femme forte, derrière, elle fait une chanson. Elle fracasse son ex dans la chanson, d'accord? Elle la poste sur YouTube en une journée, 68 millions de vues. Elle rentabilise la rupture. Moi, rupture, humoriste, j'ai fait une vidéo. 24 vues. 2 likes, moi et mon ex. Derrière ce bâtard, il me bloque partout et moi ça me saoule parce que j'avais encore des trucs à dire et heureusement j'ai gardé son RIP. Du coup, tous les mois, je lui fais un petit virement, 25 centimes, en marquant gros bâtard. Et du coup, je m'interroge et j'ai demandé à ma mère, j'ai dit, comment c'est quand on a trouvé la bonne personne? Elle m'a dit, ma fille, écoute ton cœur et ton instinct. Mon instinct qui m'a fait quitter mon CDI pour faire du stand-up, hein. Tu sens que j'ai un instinct éclaté au sol, clairement, hein. C'est le même instinct à chaque fois que je vais faire mes courses qui me fait choisir la mauvaise caisse. T'sais, à chaque fois, je suis là, vas-y, je suis pressée, la caissière, je la sens bien, c'est sûr, elle a le bras musclé, c'est sûr, elle va aller vite. 3 secondes plus tard, Robert pour la caisse 5. Robert pour la caisse 5, le produit passe pas, mais les rollers ont atteint. Allez Robert, oh, j'adore ce jeu avec le micro, j'aurais pas dû être caissière, mais chanteuse. Lolé, lolé, lolé. Allez Robert, la dame elle est pressée, on attend le prix du lube pour la dame, le prix du lubrifiant. Sinon elle va devoir y aller à sec. Très très mauvais instinct, hein, que ce soit pour les caisses, pour les hommes, pour tout ce qui est queue, hein, finalement. Et j'ai demandé à ma mère, ça fait quand même 45 ans qu'elle est avec mon père, et ça me tue parce qu'ils sont très différents. Pour vous dire, ma mère elle est astrologue. Voilà, parce qu'on adore les métiers utiles hein, dans la famille. Et mon père est médecin, parce qu'il fallait quand même un adulte responsable dans le foyer pour pas que je meure. Et j'ai dit, maman, comment t'as su que papa, c'était le bon? M'a dit ma fille, 45 ans. Tous les jours, je me pose la question. Là, je le regarde, il est en slip sur le canapé, en train d'essayer d'attraper la télécommande avec les pieds. Et ben la recherche continue, hein. Je suis en plein dans la recherche, moi, et je vois que je suis devenue une vieille meuf parce que je regarde les signes, je suis devenue très superstitieuse. La dernière fois, je rentre chez moi, 2h du matin, il n'y a personne dans la rue, d'accord? Et il y a une belette qui traverse. Elle me regarde, elle se retourne, je fais un eye contact avec la belette et elle part. Premier réflexe, je prends mon téléphone, Google, symbolique, eye contact, belette. Et le pire, c'est qu'il y a des résultats. Je suis allée encore plus loin là-dessus, je suis allée voir une voyante, d'accord? J'avais jamais fait, mais je sais pas, j'avais un peu la curiosité de voir ce que ça fait de jeter de l'argent par la fenêtre. Et ça se fait par téléphone, et à l'époque, je suis avec un mec, je dis, bébé, tu sais quoi, vas-y, on le fait ensemble, comme ça, on sait si on perd pas de temps. Je mets mon mec dans le salon, je mets le haut-parleur direct, j'appelle la voyante, elle décroche, elle dit, oh là là là là là là là là là là là là. Je sens que vous avez mal à la nuque. Je regarde mon mec, je fais bébé, elle est très forte, elle a un don, c'est pas possible. Depuis ce matin, je te le dis, j'ai mal à la nuque. Je fais oui, j'ai mal à la nuque, qu'est-ce que vous voyez ? Elle me dit, en ce moment, vous hésitez, hein, entre deux hommes. Je dis, madame, parlez-moi de la nuque, c'est quoi ? C'est un torticolis ou... Je vois un mec en ce moment, il est super, d'accord, il est génial, je l'adore, il est grand, il est fabuleux, c'est juste qu'il a des petits bras. Voilà, il est court sur bras. Non, c'est vrai, on dirait un T-Rex, le truc, et chaque fois que je le vois, j'ai envie de chanter la chanson de Jurassic Park. Et ça se fait pas, on s'est embrouillé de ouf, j'ai bu, ben ça va, on rigole, c'est des blagues. Est-ce que tu peux m'attraper le livre sur la dernière étagère ? Non, laisse, je vais le faire. Et je vous raconte la première nuit avec Denver. Hey, c'est pas rien la première nuit quand même, hein. Faut se déshabiller, découvert des corps et tout. Et je vous raconte, on s'est mis dans une petite ambiance, d'accord ? J'ai mis des bougies parfumées, une petite Lely Sunset humidité, on sait où on va, d'accord ? Et là, on commence à se déshabiller, j'enlève son t-shirt, évidemment, sa tête reste coincée dedans. Et là, je me retrouve nez à téton, avec un vieux tatouage non homologué, de type écriture italique sur le pec droit, Forza e Onore, Forza e... Il s'appelle Ludovic Dupuis, en fait. Pas Maximus Decimus Meridius, quoi. Je veux dire, on a tous adoré Gladiator, mais au cinéma, pas dans un F2 à Bois-Colombe. Je me dis, ok, il a encore le t-shirt sur la tête, ça me laisse une fenêtre de tir, je peux partir en courant. Après, je me rappelle que je suis une meuf bien, et que je peux pas juger, parce que moi aussi, j'ai un tatouage, j'ai deux colombes tatouées dans le bas du dos. Qui, avec le temps, à pas se mentir, ressemble plus à deux pigeons posés sur la colline du crack, hein. De base, c'était un symbole de paix, c'est devenu une déclaration de guerre, le truc, hein. Tu sens, les pigeons sont restés trop longtemps à Paris. Il y en a un, il a plus d'œil, l'autre, il a un moignon. Unis par le mauvais goût, on continue l'affaire, d'accord ? Et là, on se retrouve en plein dans le feu de l'action. Et je le regarde, il me regarde, je le regarde. C'est ce genre de regard où tu sens derrière, il va y avoir une déclaration de fou. Je me dis, vas-y, c'est maintenant, c'est peut-être tôt, mais il va me dire, je t'aime. En même temps, c'est normal, regardez la bête. Et là, il s'approche comme ça, tout doucement, il me remet une mèche de cheveux derrière l'oreille avec ses petits bras, là. Je me dis, j'aime bien l'ambiance, romantique à souhait, ça va arriver. Et là, il approche sa bouche de mon oreille, il me susurre. C'est qui ma petite chienne ? Je dis, pardon Ludo, on n'est pas sur le bon scénario en fait. À ce moment-là, je regarde mon genou, je regarde sa glotte, je me dis, il y en a un qui va pénétrer l'autre. Clairement, c'est pas une position du Kama Sutra. Et je me dis, mais comment c'est possible ? Normalement, c'est quelque chose, on en parle. Dis-moi qu'il va y avoir du dialogue à un moment donné. Je lui dis, messieurs, quand vous dites ça, vous attendez à quoi derrière ? On va vous dire quoi ? Oui, oui, oui. Oui, je suis une petite chienne, oui. Comme ta grosse daronne. C'est quoi la suite ? Tu vas vouloir me mettre une fessée ? Ben non, tu peux pas, Ludo, t'as des petits bras ! Et je me dis, mais d'où ça nous vient, ça ? Je veux dire, moi, j'ai regardé des comédies romantiques ou des films. On le voit pas, ça, dans les films. Genre Titanic, Rose, Jack, la voiture, la buée. S'il avait sorti alors, c'est qui ma petite chienne toute mouillée ? Ça aurait expliqué la fin du film, hein. La planche. Ben non, y a pas de place, Jack. C'est qui la chienne toute mouillée, maintenant ? Et alors attention, hein, c'est pareil pour les mecs. Semaine dernière, j'ai un pote, il me raconte. Il couche avec une femme, d'accord, sans prévenir. Au moment de grâce, pousse dans le huc. Et là, elle se met là. Oui, crache ton venin, vilain serpent sonnette. Phobie des reptiles depuis, hein. Et moi, on est dans le feu de l'action, d'accord. Il me dit ça et ça me sort du truc. J'ai dit, attends, excuse-moi Ludo, on peut revenir sur le truc. Quand tu disais sale petite chienne, c'est-à-dire... Il me dit, oui, fais pas la prude, c'est du dirty talk. Moi, je connaissais pas ça. En gros, tu mets de l'insulte pendant les rapports et ça fait monter l'excitation. Alors, pardon, hein, c'est pas mon truc de me faire insulter. Non, je veux dire, je suis une femme humoriste sur les réseaux sociaux. Si je veux me faire insulter, je vais lire les commentaires. Non, autour de moi, ça se marie, hein. Tout le monde se marie, hein. J'ai une pote Cindy qui m'appelle l'année dernière, elle me dit, Marine, surprise, il a fait sa demande, je vais me marier. Je dis, attends, Cindy, surprise, surprise. Je sais que ça fait 5 ans que tu lui mets la pression, quoi. Non, mais c'est vrai, son réveil, c'est la marche nuptiale. Derrière la porte des toilettes, t'as des mariés, le PQ, c'est de la dentelle. Et Cindy, elle fait une fête de fiançailles, d'accord, il y a tous les potes, il y a tout le monde. Et au bout d'un moment, elle me demande de venir comme ça devant tout le monde et elle me donne un jeu à gratter, là, un genre de banco. Je gratte, je gratte, je gratte. Et là, il y a écrit quoi ? Veux-tu être ma témoin de mariage ? Bah non, pas haut, en fait, j'aurais préféré gagner 10 000 euros. Elle me dit, oui, mais c'est un honneur, tu sais, d'être témoin, tu vas pouvoir m'aider à organiser mon mariage, t'occuper de mon enterrement de vie de jeune fille, gna gna gna. Merci Cindy, je suis ton amie, en fait, je suis pas ton employée.
4: parce que clairement, un témoin, c'est devenu une douille monumentale, ce truc. C'est-à-dire qu'en fait, tu deviens chef de projet événementiel bénévole au nom de l'amour et de l'amitié. Et moi, je l'ai vu très vite parce que Cindy, elle crée un groupe WhatsApp, elle met toutes ses copines dedans, elle me met dedans, elle met juste un message. Elle dit « Coucou les filles, je crois que vous avez des choses à vous dire. » Et elle quitte le groupe. Et c'est là que tu te rends compte qu'en fait, les copines de tes copines, c'est pas forcément tes copines. Ça peut être des grosses connasses. Et moi, je l'ai vu très rapidement parce que dans le groupe, elles se chauffent. Elles disent « Oui, t'inquiète, Marine, on a pensé à tout pour l'enterrement de vie de jeune fille. On a pensé à un week-end, 800 euros, tout compris. » J'ai pas tout compris. Le seul truc que j'ai kiffé, c'est l'activité que moi, j'avais prévue pendant l'enterrement de vie de jeune fille. C'est du lancer de haches. C'est fabuleux. Tu lances des haches comme ça, ça fait du bien. Apparemment, j'avais un don. Le mec de l'activité, il vient me voir à la fin. Il me dit « Franchement, vous faites ça bien au niveau du poignet. Par contre, faut arrêter de viser vos copines. Hein. » Elles m'ont tendu les connes. Non, mais c'est vrai. Je trouve que c'est quand même beaucoup d'investissement, le mariage des gens, pour un truc qui va pas durer. Voilà. C'est pas moi, c'est les statistiques. Et je me dis, c'est là qu'il y a un truc à faire. Témoin de rupture. Pourquoi on n'y a pas pensé avant? Je veux dire, c'est quand Cindy, elle va être au bout de sa vie, en plein divorce, d'accord, complètement nue, sous la douche, avec l'eau qui coule comme ça, c'est la buée, en train d'attendre la mort et de chanter Sherry Faluna, en position fétale, il avait les mots. Mais c'est là que j'ai envie de débarquer chez elle en mode « Ok Cindy, surprise, je suis ta témoin de rupture, enterrement de vie de couple. » C'est là que je vais pouvoir la relever en mode « Ok Cindy, relève-toi, je sais de quoi t'as besoin, je suis ta témoin de rupture, t'as besoin de te faire ken, voilà Cindy. » Moi aussi Cindy, mais c'est pas le sujet. T'as besoin de te faire ken, Cindy, surprise, je t'emmène à Vegas. T'as besoin de te faire ken par un stripteaseur dégueulasse. Jason, un danseur de la Navy qui a un choc post-traumatique d'Irak. À chaque fois qu'il cogne, il est là « God bless America! I fuck Trump !» Ça serait là « Oh non, slowly, I'm not Trump, I'm Cindy !» Merci beaucoup. Merci.
2: Marine est là, sur Rire et Chanson.
4: Merci beaucoup.
2: Pardon Marine.
4: Merci.
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2: On va accueillir tout de suite un autre humoriste qui lui a fait beaucoup de théâtre dans le passé et il s'appelle
5: Foudil
2: Caïbou. Bonsoir mesdames et messieurs, est-ce que ça va? Ouais. Formidable. Alors je me présente à vous, je m'appelle Foudil, enchanté. Et comme vous le constatez, je suis alsacien. Voilà. Arabe, acteur, alsacien. Triple A, on m'appelle dans le métier. Alors, évidemment, je m'appelle Foudil, je suis né en France, j'ai fait mes études en France, je paie mes impôts en France, je suis fier d'être français, j'aime la France. Le souci, c'est que j'entends encore parfois « Foudil, tu dois t'intégrer ». J'ai dit « Alors, bordel de merde, qu'est-ce que je peux faire de plus ?» Alors, j'ai cherché le véritable secret de l'intégration et je l'ai trouvé. Je vous jure que depuis que j'emploie cette méthode, je suis officiellement français. Je vous rappelle le secret ?
6: Oui !
2: Je vous rappelle le secret ?
6: Oui !
2: La picole. Depuis que je picole,

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3: Ah, ouais. Vive les mariés. Bonsoir, mesdames et messieurs. Vive les mariés. Je vais vous lire un texte. Mais d'abord, je voulais dire un mot, si vous le permettez. Alors, un mot, deux. Nous sommes réunis ici pour célébrer l'union de toi, Vincent, Antillais, pays du tiponche et de l'infidélité. Avec toi, Pauline, Alsacienne, pays de la bière et des filles faciles. Vincent, tu es noir. Pauline, tu es blanche. Vos parents sont verts. Et moi, je bois du rouge. Vive le métissage. Vincent, c'est bien connu, il y a deux catégories de noirs. Les noirs qui aiment les blondes, les noirs qui aiment les grosses. Toi, Vincent, tu fais partie des deux catégories. Et je dois admettre que tu nous as beaucoup déçus. En effet, ton frère Grégory, ici présent, lui fait partie de la première catégorie. Rien qu'à voir toutes ces ex ici qui sont plus belles que les unes que les autres. Bravo Grégory. Nous sommes fiers de toi Grégory. Me vient d'ailleurs à l'esprit une question Grégory. Grégory, Grégory. Mon petit Grégory. Qui n'as-tu pas baisé ici? Ah, il a baisé tout le monde, hein? Mais arrête de chialer, Pauline. C'est ton mariage, faut faire la fête. C'est jour de fête. Regarde, Pauline, tire les catames, tire les catames. Salut, Pauline, tout le monde s'éclate, sauf toi. Quoi, Vincent? Moi, j'ai l'alcool mauvais. Moi, j'ai l'alcool mauvais. Dois-je te rappeler, Vincent, la semaine dernière, à l'enterrement de vie de garçon, quand t'as baisé Aurélie. Alors qu'elle avait ses ragnagnas. Bon, hé. Hey, j'ai rien dit. Pourquoi j'ai rien dit? Parce que c'est un secret entre toi et moi. Oui, madame. Pardon, madame. C'est madame Vincent. C'est la maman de Vincent. Oui, elle est pas contente. Oui, madame, j'arrête. D'accord, je lis mon texte. Madame Vincent, vous ressemblez à Pascal Légitimus. Si, la moustache, pareil. Quoi, j'ai rien dit. D'accord. Oula. Je lis mon texte. Voilà, attends. Ah, on est quand même pas... Oh, je lis mon texte, alors. Bon, je... Arrêtez de bouger. Au pays des Antilles, comme dans tous les pays, on s'amuse, on pleure, on rit. Il y a des négros et des bounties. Voilà. Parce que, d'abord, je voulais écrire sur l'originalité du couple mixte, mais un Antillais qui se tape un boudin... Mais quoi, j'ai rien dit, là! Mais non, Vincent, ce que je voulais dire, c'est que le mariage, c'est comme une gueule de bois. Et quand je vois la gueule de ta femme, t'as pris une sacrée cuite. Bon, ben, merci, mesdames et messieurs!
4: Fonine Caillou, sur Rire et Chanson, en direct du Grand Point Virgule.
5: Merci infiniment.
4: Bravo, vous dire.
5: Merci beaucoup.
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6: Vous va découvrir maintenant un autre humoriste. Alors celui qui va nous rejoindre maintenant est un d'accordiste. C'est quoi un d'accordiste? Eh bien c'est un personnage qui est absolument d'accord avec tout le monde pour éviter les conflits justement. Vous allez retrouver son humour absurde. Je vous demande de l'encourager lui aussi. Très chaleureusement, voici Patrick Chanfray.
7: Bonsoir. Vous aimez la magie? Oh là là là là, j'ai rien entendu au repas, vous aimez la magie? Ouais. Ouh, ouais, moi aussi, pareil, j'aime bien la magie. J'aime bien aussi un peu les meringues, mais moins. J'aime bien aussi quelquefois regarder des truites. La magie, c'est bien, mais quelquefois, on dirait ça se peut pas. Moi, je vois une fois, j'ai essayé de découper ma cousine, bah... C'est pour ça, on peut faire de la magie, mais il faut que la personne soit d'accord. J'ai fait un numéro à ma mamie. Franchement, tout le monde était super étonné. Franchement, qu'elle prenne feu aussi vite. C'était... Ouais. Non, mais en fait, la magie, c'est bien parce que ça fait rêver. Ah, la magie, ça fait super rêver. Bah oui, et moi, j'adore ça rêver. Ah ouais. Ça et les sneakers, c'est mes deux passions, moi. Et c'est marrant. Moi, je me dis, mais c'est pas possible, comment j'ai pu rêver de ça? Alors que je me drogue pas tant que ça. Hein?

0: Eh bien, le saviez-vous ? J'ai lu sur un set de table à Buffalo Grill. Oui, chacun ses bibliothèques, effectivement. Hein, j'ai lu, on sait tout ça, que c'est le cerveau qui emmagasine des idées qu'on a eues, des choses qu'on a eues durant la journée. Alors moi, je serais quand même assez curieux de savoir ce que certaines personnes pensent ou voient durant la journée. Parce que moi, en fait, ce qui s'est passé, c'est que... maintenant qu'on se dit tous, et maintenant qu'on se connaît plus tous, je peux tout vous... Enfin, c'est quasi une cousinade. Hein, vraiment, j'ai envie... j'ai fait une salade de riz, je vais vous donner. Au revoir. Non, c'est vrai. Moi, en fait, un jour, c'était la nuit, et il y a une fille qui a passé la nuit entière chez moi. Ouh, chez moi. Oui. Ah ouais, non, mais c'était... enfin, une vraie fille, en plus, je dis ça. Une gratuite. J'attends les résultats d'analyse, mais visiblement, oui, c'était une fille, quoi. Et en fait, le lendemain matin, moi, j'étais tranquillement, Alors, souvenez-vous. Ah oui, elle s'appelle Cynthia. Alors, souvenez-vous bien de ce prénom, parce que vous verrez plus tard dans le sketch, on n'en a rien à foutre. Et alors, du coup, moi, j'étais dans la cuisine, j'étais tranquillement en train de tremper des boudoirs dans mon Nesquik. Voilà. Ouais, le matin, je suis un punk, ouais, vraiment. Et elle, Cynthia est arrivée, dans la cuisine, elle sautillait, Et elle s'est approchée de moi, et elle m'a dit... En fait, ce qui se passe, c'est que j'ai fait un rêve un peu bizarre. En fait, ce qui se passait, c'est qu'on était dans une pièce immense, mais c'était tout petit. Et il y avait un monde fou, on était que tous les deux.
1: Ouais.
0: Et puis alors... toi, t'étais n'importe quoi. T'étais dans le frigo, t'étais caché à la porte, et en fait, t'étais caché dans le compartiment à œufs. Et en fait, tu t'ouvrais très vite, et tu jetais des fougasses sur Philippe Laville.
1: De quoi ?
0: Et en fait, tu parlais pas pour t'exprimer, tu clignotais. C'était assez particulier.
1: C'est particulier, effectivement.
0: Et puis alors, moi, ça a rien aidé, parce que tout vient. Moi, j'étais en train de vendre des pantoufles à un dromadaire qui arrêtait pas de dire « Ah, je suis du 36 !» Alors que ça sentait comme un bon 41.
1: Ah oui ? Mais là où ça s'est un peu emballé, en fait, ce qui s'est passé, c'est qu'en fait, on s'est un peu engueulé, parce qu'il n'arrêtait pas de dire « Je suis 36 !»« Ah, pour vous payer les pantoufles !»« Ah, je peux pas vous payer, là !»« Je n'ai pas d'argent de poche sur moi, je suis pas un dromadaire !»
0: Ouais, il avait vraiment un humour de merde.
1: « Ah, je suis 36 !»
0: Alors j'ai dit « Mais qu'est-ce que vous voulez faire ?»«
1: Ben, j'ai pas, je peux peut-être vous donner des Twix !»«
0: Mais quoi ? Mais qu'est-ce que vous voulez que je fasse avec des Twix, là ? Le temps monte !» Mais un vrai poisson, un thon qui habitait juste là, en bas, quoi. Un thon merveilleux avec des plumes en bois, là, merveilleux. Il a regardé le dromadaire, il a dit, dis-donc, t'arrêtes de gueuler, René. Oh, le dromadaire a flippé, il est parti retirer, là, à la tirette. Il est revenu avec un billet, mais de 230 mètres carrés. Il était comme ça, et tu l'as pris des mains, et t'as commencé à gratter. Je dis, mon gueulera, tu es malade. Il a dit, alors t'arrêtes, t'as qu'à demander à René.
1: Ah, je suis 36.
0: Tu grattais. Et dessus, c'était marqué que tu venais de gagner ton poids en taboulé. Moi, j'ai commencé à danser. Le ton aussi, je danse aussi bien que René.
1: Je suis 36.
0: Toi, tu clignotais. Oh, t'as glissé sur le ton, il a aboyé, ça m'a réveillé. Oh, la vache. Je crois que t'as occasionné un saignement de tous mes organes internes. Ah bah non, mais j'en sais rien. J'espère juste que c'est pas un rêve prémonitoire, là, parce que là... Ah non, là, sinon ça va te faire une grosse journée, là, j'imagine. Hein. Ah ouais. Bah là, ce que je te propose, voilà, c'est peut-être... De partir dans un avenir proche. L'approche de celui-là, t'as dit. Voilà, tu vois. Voilà, après tu fais ce que tu veux au niveau des activités, enfin c'est free activity. C'est pas vraiment ce qu'on fait si on veut, quoi, enfin c'est... Voilà, tu peux te donner la mort dans le local à poubelle. Non, c'est une idée, tu fais comme tu veux, il n'y a pas de... C'est libre. Voilà. Elle est partie. C'est dingue, hein. Il m'arrive de ces trucs, moi. Alors effectivement, j'ai fait ce que vous auriez tous fait, là. Je lui ai foutu un coup de fusil. Non, ça va pas, non. Non. Puis en plus, elle courait trop vite, je l'ai loupé deux fois dans le couloir, donc laissez tomber, non. Non, c'est là où je suis d'accord avec vous. Heureusement que la réalité reprend le dessus quand on ouvre les yeux. Alors ce soir, ici, et à Rire et Chanson, avec vos oreilles, ouvrez grand vos yeux et rêvez.
1: beaucoup, merci.
2: Patrick Chanfray sur Rire et Chanson.
1: Oui, bravo.
2: Bravo.
1: Merci.
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1: Ah oui.
2: À très vite.
1: Merci Guillaume.
3: Alors, il se présente comme un journaliste déchu, adolescent éternel. Vous allez voir, il débite avec beaucoup d'humour, évidemment, son regard sur notre société actuelle, tout en documentant ses échecs qu'il s'acharne à répéter depuis 30 ans. Son humour est noir autocritique. Il parle de la cruauté humaine, mais pas que, du culte de la défaite personnelle également. Je vous demande de l'encourager. Faites un maximum de bruit, s'il vous plaît, pour Clément Kersual. Bonsoir. Ça va?
4: Oui.
3: Vous êtes content?
4: Oui.
3: Super. Je vais vous poser une petite question avant de commencer. Est-ce que vous aimez l'humour engagé? Allez, merci, bonne soirée, c'est super. Non, vous aimez l'humour engagé ou pas?
4: Oui.
3: Excellent. Je vais pas en faire. Bah désolé, ouais. Non, moi je trouve ça très compliqué aujourd'hui. J'ai beaucoup de mal à avoir un avis sur plein de sujets. J'ai beaucoup de mal à être engagé. Personnellement, je sais d'où ça vient. Moi, j'ai grandi dans une famille très conflictuelle. J'ai un père militaire et une mère institutrice. Ouais. Du coup, voilà, c'est grave. Il y a un mec qui a dit c'est grave. J'ai un père de droite et une mère de gauche. Pour que tout le monde visualise, en gros, moi, j'ai été élevé par Zaz et Nicolas Sarkozy en même temps. Donc, c'est très simple. Mon père, en gros, c'était les Arabes. Quand il y en a un, ça va. Quand il n'y en a pas du tout, ça va quand même beaucoup mieux. Ça, c'était mon père. Et ma mère, c'était je veux de l'amour, de la joie. Et tant pis pour la propreté de mon entrejambe. Zaz. Oui, tout le monde connaît Zaz, tout le monde a compris. Il y a des fans de Zaz. Et du coup, moi, forcément, j'ai grandi avec deux visions du monde très très différentes. Déjà, niveau éducation. Par exemple, mon père, c'était l'éducation stricte, militaire. L'éducation militaire, en gros, c'était droiture, endurance, respect. Quand on tombe, on pleure pas, on est des hommes, on n'est pas des... Ah, c'est marrant. Il y a quand même des gens qui l'ont dit. C'est toujours un peu timide. Hein. À chaque fois que je fais cette blague à Paris, les gens ils font « PD ». On n'a plus trop le droit de le dire. Parce que des fois, je fais la même blague, par exemple, à Marseille, et toute la salle crie « PD ». Là-bas, ils sont trop contents, c'est de la ponctuation. Et par contre, je comprends. Hein. C'est vrai que c'est très compliqué de se débarrasser du terme « PD » parce qu'il est rentré dans le langage courant. On l'utilise tout le temps, et c'est vrai qu'il faut éviter de l'utiliser. C'est un terme qui est discriminant. Pour la petite histoire, « PD », ça vient de « pédéraste ». Et la pédérastie, dans la Grèce antique, ça désignait une relation scolaire et un petit peu sexuelle entre une personne d'âge mûr et quelqu'un de beaucoup plus jeune. Donc finalement, les homosexuels ne sont pas des « PD ». Brigitte Macron est un « PD », en revanche. Eh oui, c'est important les mots, hein. C'est très important. Moi, je me documente beaucoup comme ça sur... l'origine des mots, l'origine des insultes. D'ailleurs, en faisant mes recherches sur le terme PD, j'ai découvert le terme bougrerie. Je sais pas si vous connaissez la bougrerie, c'est l'autre terme pour désigner la sodomie. La bougrerie. Du coup, moi, quand j'ai appris ça, j'ai repensé à toutes les fois où mon père, il disait aux gens « Et mon fils, c'est pas un mauvais bougre ?» Oula, non, pas du tout. Parce que ça en plus, c'est l'angoisse des pères militaires. Mon père, il a eu très très peur que je sois homosexuel. Parce que voilà, j'ai eu des petites traversées du désert avec les filles. Je peux dire, sexuellement, j'ai eu pas mal de périodes de trous. Le mot est mal choisi, mais tout le monde voit ce que je veux dire. Et un jour, mon père, il s'est inquiété comme ça. Il voyait pas de filles défiler à la maison. Et puis, il m'a chopé au moment du petit-déj. C'est là où tu règles tes comptes avec ton père. Il m'a regardé dans les yeux. Il m'a dit, Clément, je te préviens. Si j'apprends que t'es pédé, tu sais ce qui va te passer sous le nez. Je fais, oui, globalement, des bites. Il m'a dit, non, ton héritage. Bon, déjà, l'héritage d'un militaire, walou. Et puis moi, je l'ai très vite rassuré. Je lui ai dit, ne t'inquiète pas, papa, je ne suis pas homosexuel. Par contre, voilà, j'en profite pour t'annoncer que je veux devenir humoriste. Là, il m'a dit, oulala, va quand même sucer quelques potes et réfléchir à ton avenir. Donc voilà, ça, c'était l'éducation de mon père. Et ma mère, c'était l'inverse. Ma mère, c'était l'éducation Dolto. Je sais pas si vous connaissez Françoise Dolto. Voilà, en gros, pour ceux qui voient pas, Dolto, c'est... La mère de Carlos, exactement. Et en gros, le credo, c'est il faut laisser l'enfant s'exprimer et découvrir le monde par lui-même. L'enfant, quand il s'amuse à mettre le feu à mamie, voilà, faut peut-être l'attacher à un poteau pendant 2 heures pour le calmer. Et ça, vous savez que ça peut arriver, hein. La combustion accidentelle d'une grand-mère. Tout le monde suit ce que je dis depuis le début? Ça peut arriver, hein. Une étincelle près de la moustache et... mamie, ça devient un bonze. Et dans ce genre de cas, réponse de la méthode Dolto, tiens, cet enfant essaie de nous dire quelque chose ? en brûlant mamie. D'ailleurs, je le trouve très jeune pour avoir déjà compris que la personne à moitié morte qui bave devant Motus nous coûterait moins cher dans une urne. Merci Françoise Dolto. Voilà, j'ai souffert. Non, n'applaudissez pas. Et c'est vrai que Françoise Dolto a eu un fils très célèbre. Carlos. Et attention, Carlos, pas le brave terroriste visionnaire, le gros à chemise. Donc ça ne marche pas la méthode Dolto. La plupart des enfants Dolto finissent soit intermittents du spectacle, soit toxicomanes. Ou encore pire. Les deux, bonsoir, je vois qu'il y en a ce soir. Oh, on applaudit la toxicomanie, génial. Non, non, c'est vrai, du coup, je fais pas d'humour engagé, des sujets légers. Je vous ai dit au début, j'ai eu des traversées du désert avec les filles. Par exemple, moi, je suis à Paris depuis 5 ans, et les deux premières années, j'ai eu zéro rapport sexuel. Voilà, oula, il y a des gens que ça dégoûte même. Il y a des gens qui ont fait plus que zéro rapport sexuel en 2 ans. Voilà. Non. Ah oui, il y en a, mais on n'a pas le temps. On va considérer. Alors, tu vois, je m'apprêtais à faire une annonce, mais ce soir, c'est moi qui fais les blagues, c'est elle qui baise. Voilà, c'est cadeau. Non, moi en plus, j'exagère parce que en 2 ans, j'ai eu 0,5 rapports sexuels. Ouais, je sais, les gens sont un petit peu intrigués quand je dis ça. Il y a même des gens qui se disent: oh la chance, il a réussi à coucher avec une naine. Alors, non, non, non. Attention, non, non. Premièrement, non. Et deuxièmement, c'est pas correct de dire ça. Vous savez, on dit pas ça. La dernière fois, dans le public, il y a une fille qui s'est manifestée comme ça et qui m'a dit: on dit pas naine, on dit personne de petite taille. Non, on dit naine. Vraiment, je suis désolé, voilà. Voilà, je voudrais trancher tout de suite avec vous ce soir. Moi, j'ai beaucoup de mal aujourd'hui avec les nouveaux mots comme ça pour tourner autour du pot, pour épargner les gens. Pour moi, une personne de petite taille, c'est quelqu'un qui est petit. Une naine, c'est quelqu'un qui est malade. Et là, je sais qu'il y a un petit froid dans la salle. Je connais le texte, je l'ai écrit, j'ai une descente d'organes. Mais le nanisme, c'est une maladie, et moi en fait je trouve ça encore plus dégradant de dire: oh regardez la petite personne. Non, c'est des nains, ils vivent dans des grottes avec des dragons, un minimum de respect s'il vous plaît. Merci pour eux. Et attention, je fais très attention, je me permets de faire des blagues sur la maladie, j'ai un peu le droit, j'ai moi-même une maladie de naissance incurable. Oh, grosse soirée ce soir. J'ai la même maladie que Michael Jackson. Je sais pas si vous connaissez. Pas celle où on aime bien mettre ses doigts dans des CO2. L'autre. Non, moi j'ai... Tout le monde visualise. Moi j'ai un vitiligo. Je sais pas si vous connaissez le vitiligo. Voilà, tout le monde connaît pas. C'est pas très grave comme maladie. C'est une petite dépigmentation de la peau. Donc voilà, c'est pas grave. Moi juste dans 10 ans, je serai transparent. Voilà. Comme toute ma scolarité. C'est vrai que c'est... C'est vrai que c'est pas grave comme maladie. Souvent, les gens me rassurent là-dessus, notamment les filles. Il y a une fille, il y a pas longtemps, qui m'a dit: ah, mais moi, je trouve ça super mignon, ces petites taches. Je lui ai dit: non, c'est pas mignon. Dans 2 ans, je vais ressembler à un dalmatien, c'est pas mignon. Et vous savez ce qu'elle m'a répondu? Elle m'a dit: mais attends, mais tout le monde adore les dalmatiens. Je lui ai dit: oula, attends, tout le monde adore les dalmatiens pour leur caresser la tête. Pas pour leur sucer la bite. Ce qui est quand même l'un de mes projets dans la vie, hein, qu'on soit bien d'accord. Non, mais. Non, on n'applaudissait pas sur beat. Mais c'est vrai que les gens connaissent peu cette maladie et souvent ils prennent ça pour de la négligence. Par exemple, moi, ça se voit pas trop parce qu'on est à Paris et que j'ai arrêté de bronzer depuis 3 mois. Mais j'ai des petites taches à la commissure des lèvres et souvent les gens pensent que je fais partie de ces mecs qui se brossent les dents sans miroir. Vous voyez? Ces gens qui sortent avec du blanc comme ça. Et c'est marrant, comme c'est une maladie, c'est marrant que les gens prennent ça pour de la négligence. C'est comme si moi je croisais dans la rue un handicapé et je lui disais: oula, grosse soirée hier. Voilà, non. On ne fait pas ça. On ne fait pas ça. On est à la radio, je vous ai évité une imitation, hein, donc... En plus, j'ai arrêté ça, on me l'a déjà dit, j'imite très mal les handicapés. Donc, même si en même temps, c'est vrai que les handicapés imitent très mal les gens valides. Donc, voilà. Non mais, finalement, c'est de bonne guerre. Voilà, c'est de bonne guerre. Même s'il n'y a pas de guerre, hein. D'ailleurs, s'il y avait une guerre entre les valides et les non-valides, voilà, ça serait rapide. C'est pas du tout de ça que je voulais parler, c'était pas le sujet. Non, en fait... Moi, je vous disais, si j'ai eu 0,5 rapport sexuel, c'est parce que j'ai commencé à coucher avec quelqu'un avec qui je ne suis pas censé coucher. Et là, tout le monde commence à paniquer, je vous rassure. Non, non, rassurez-vous, j'ai commencé à coucher avec une colocataire. Alors, je sais pas s'il y a des gens qui ont déjà été en colocation, mais c'est une règle d'or. Normalement, il faut pas coucher avec ses colocs. Il faut éviter de le faire parce que après, ça crée une gêne dans la maison et c'est l'enfer. Ça peut arriver, hein. La dernière fois, dans le public, il y a un mec qui m'a dit: si, moi, je couche régulièrement avec ma coloc. On s'aime et tout. J'ai envie de lui dire: écoute Jérôme, si ton troisième coloc, il s'appelle Titouan, il a 3 ans et demi, c'est que t'es père de famille, donc tu te réveilles. Donc non, on couche pas avec ses colocs. Regardez les célèbres colocs qu'on couchait ensemble. Je sais pas si vous vous souvenez de Jean-Édouard et Loana. Ben voilà, on se souvient. Aujourd'hui, Jean-Edouard, pas de nouvelles. Loana, on a des nouvelles, elles sont jamais bonnes. Donc, non, on ne couche pas avec ses colocs. Mais moi, je l'ai fait, voilà, j'étais avec ma coloc, on était un petit peu éméchés, forcément. On a commencé à se chauffer, et ça s'est arrêté à quelques secondes du bonheur, à quelques centimètres du coït. Centimètres qui m'ont toujours un petit peu manqué. Il m'aurait bien servi ce jour-là. Non, non, mais petite parenthèse, j'ai aucune honte là-dessus. Arrêtez d'avoir honte, les garçons, sur la taille des pénis. Arrêtez de mentir. On connaît les statistiques. Souvent, les garçons, quand ils parlent entre eux de taille des pénis, ils sont, c'est une sorte de poker menteur. Ils sont là, ouais, 22 cm, 18. C'est comme les manifs en France. C'est 18 cm selon les ordinateurs, 12 selon la police. Donc on arrête de mentir. Fin de la parenthèse. Moi, j'étais sur le point d'avoir ce rapport sexuel que j'attendais quand même depuis 2 ans. Hein, c'est-à-dire que j'y étais, quoi. J'étais devant les portes du Mordor. Je voyais l'œil de Sauron. Ça ressemble ou pas? Ça fait longtemps que j'en ai pas vu. Et d'un coup, elle se redresse et elle me dit: je crois pas que ce soit une bonne idée. Oh là là. Ah ouais, mais là, moi, dans ma tête, j'explose. Je dis: si, je crois que c'est une très très bonne idée. Ça fait à peu près 2 ans que j'ai pas une bonne idée comme ça. Est-ce qu'on peut essayer de l'avoir en même temps, s'il te plaît, tu vois? J'avais la même frustration, la même sensation qu'un migrant qui se fait crever son bateau dans le golfe de Saint-Tropez. Oh non, après, voilà. Je sais pas si la comparaison est bonne, mais c'était pour que tout le monde comprenne. Et voilà, finalement, j'ai évidemment pas couché avec cette fille. On a coupé court. Encore le champ lexical de la petitesse. Et voilà, puis je suis reparti sur l'autoroute du célibat. Je suis reparti sur l'autoroute de la masturbation. Et là, pleine balle et en Y. C'était n'importe quoi. J'ai retombé dans tous les pires travers. J'ai replongé dans les drogues dures. Et j'ai replongé dans la pire des drogues dures. Et ce sera mon seul message un petit peu engagé ce soir. La pire des drogues dures, c'est le porno. Faites très attention, je rigole plus là, hein, mais personne ne rigole d'ailleurs. Non, faites très attention. Non, le porno, je sais pas s'il y a des parents dans la salle, hein, ou des gens qui ont prévu d'avoir des enfants, ou même des enfants, ce qui serait dommage. Mais éloignez le plus possible vos enfants du porno, vraiment, le plus longtemps possible. Essayez d'avoir un maximum de contrôle sur leur éveil sexuel. Et dans l'idéal, branlez-les vous-même. Merci.
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2: On va accueillir tout de suite un artiste qu'on adore, vraiment. Il était passé nous voir à ses débuts d'ailleurs avec son premier spectacle. Il venait de lancer son premier spectacle qui s'appelait Adorable et qui a été un énorme carton. Il s'est terminé il n'y a pas longtemps sur la scène du Palais des Glaces à Paris. Le spectacle a été un énorme succès, il y a eu une grosse tournée dans toute la France, il s'est passé mille et une choses pour lui depuis ses débuts, il y a eu notamment l'aventure Danse avec les Stars, où il a terminé demi-finaliste, et puis aujourd'hui, eh bien, il se prépare à revenir avec un tout nouveau spectacle. Ce spectacle, il va le présenter sur le Festival d'Avignon, on en reparle dans un instant avec lui, je vous demande de faire un maximum de bruit, d'applaudir très fort, s'il vous plaît, Roman Doduic. Bonsoir! Bonsoir! Bonsoir à tous, merci, merci beaucoup, bonsoir. Moi je tombe amoureux très rapidement parce que j'ai pas de critères, voilà, j'ai pas de. Non, je suis pas chiant, moi, j'ai pas besoin de grand chose, un visage cohérent, une fellation maîtrisée. Je t'aime! Parce que pourquoi demander autre chose pour connaître un truc? Nous les mecs, on est tellement dégueulasses physiquement, on veut dire, comparé aux femmes, on est rien. N'importe quelle femme qui pose les yeux sur nous, c'est un miracle, quoi. Faut remercier les dieux, quoi. Moi, quand tu veux sortir avec moi, je sacrifie une chèvre, quoi. Merci. Alors qu'en plus, les filles ont même pas les mêmes critères que nous. Le jour, je demandais à une fille, c'est quoi tes critères? Elle m'a dit, moi, je cherche un garçon gentil et propre. Ben le niveau est bas, non, c'est moi. Gentil et propre, te rends compte? C'est ce qu'on attend d'un chien, pas d'un mec, quoi. Gentil et propre, ça veut dire que si moi je prends une douche, j'ai une chance. C'est incroyable, quoi. L'année dernière, je suis sorti avec une fille et elle était trop belle pour moi. Et je sais qu'elle était trop belle pour moi parce qu'on marchait tous les deux dans la rue en se tenant par la main. Et quand ta meuf est belle, on la regarde, elle. Quand elle est trop belle, on te regarde, toi. Tous les jours, j'affrontais les regards des hommes dans la rue qui me regardaient en mode...
7: Comment t'as fait ça, le bâtard? Et moi, je les regarde en mode, je sais pas, j'en suis à ma troisième chèvre, là, je m'accroche. Je suis bisexuel. Pas de transition pour l'instant, j'ai pas de... bisexuel. Et je sais qu'on nous prend un peu pour des gens bizarres. C'est vrai qu'on pense hétéro, gay, au milieu, on nous prend un peu, tu sais, pour des indécis, des centristes. On est les Bayrou du cul dans la tête des gens. Alors que non, on aime juste les filles et les garçons. Moi, c'est vrai que quand j'ai commencé ma carrière de bisexuel, j'étais super content. Je me suis dit, c'est génial, ça veut dire que j'ai deux fois plus de choix. Pas du tout, non, que dalle. Non, ça veut dire que j'ai deux fois plus de bâches, quoi. Parce que, en plus, moi, j'ai pas de chance. Dès qu'un mec me plaît, il est jamais gay. C'est l'histoire de ma vie. Genre, vous monsieur, comment vous appelez ? Emmanuel, vous êtes hétérosexuel ? Oui, ça se voit. Mais j'ai pas de chance, Manu, je te jure. Dès qu'un mec me plaît, il est jamais gay. Même s'il a l'air gay. Je dis pas ça pour toi, spécifiquement. Mais si je vais draguer un gars, cheveux roses, crop top, je me dis... Le gars, il boit des cosmos à la Gay Pride. En twerkant sur du Dalida. Je me dis, j'ai une chance quand même, la merde. Non, non, si c'est moi qui le drague, ce mec, il est pas gay. Si c'est moi qui le drague, il va me dire, alors je t'arrête tout de suite, mon chat. Je ne mange pas de ce pain-là. Ah non, non, non. Oula, non, impossible, ma phobie. Ah. Nope, c'est die, c'est mort de ouf. Non, c'est pas contre toi, mais moi j'aime trop les meufs, les femmes, les queens. Putain, il y a des gars, ils prêtent des hétéros, ils les détournent. Moi, je prends des homos, je les remets dans le droit chemin. Quoi. Une fois, ça m'est arrivé de tomber sur un mec qui m'a dit « Bon, Roman, moi, je suis hétéro, mais je sais pas, avec toi, j'ai envie d'essayer. » Et c'est beau, tu vois, un mec qui a envie de se déconstruire. Enfin, de me, mais... Mais c'est mignon que sur le papier, parce que je vais pas vous mentir, un hétéro devant une bite, il est perdu, quoi. C'est pas de sa faute, il essaye, c'est bien déjà, mais c'est une poule devant un couteau, quoi. Eh non. Pas comme ça. Personne n'a compris ce qui s'est passé à la radio. Je me suis mis le micro sur le front, je me suis niqué le front d'ailleurs. J'espère que la blague vous a plu, parce que je la ferai pas. Il était tellement nerveux, le pauvre, on aurait dit qu'il passait le permis de conduire. Lâche ça, c'est pas la bonne pédale. T'as compris. Bon, ça suce, mais sans conviction. C'est ça que j'essaye de vous dire. Dans ses yeux, il y avait écrit « Si mon père me voyait, il se retournerait dans sa tombe. » T'as envie de dire « Mais arrête, viens, on fait autre chose, Emmanuel. » Bon. De toute façon, que ce soit avec les mecs ou les meufs, ça change rien. Je suis un très mauvais coup. Vraiment, n'y allez pas. Hein. Même bourré après le spectacle, ça vaut pas le coup. Quoi. Ah là, moi, je suis précoce en plus. Donc vraiment, ça sert à rien. Il y a un truc qui est marrant quand t'es précoce, un truc qui est rigolo, c'est que les filles essaient de te rassurer par rapport à ça. Je sais pas pourquoi, mais elles le font. Elles sont toutes mignonnes. Elles sont là, ah, mais du coup, ça veut dire que je t'excite beaucoup. Non. Non, ça veut dire que je suis précoce. Voilà, y a pas d'autre mot. Pour moi, le sexe, c'est comme faire Space Mountain à Disneyland. J'attends pendant 4 heures. Je kiffe 2 minutes. Et si tu me prends en photo à la moitié, je ressemble à ça. Mais je crois que j'aurais préféré draguer à une autre époque. Je crois que j'aurais préféré draguer à l'époque de mes grands-parents, par exemple. Parce que mes grands-parents, ils se sont rencontrés à une époque où il n'y avait pas Internet, il n'y avait pas les téléphones, il n'y avait pas les applis, il n'y avait pas le choix, en fait. Donc, non, mais fatalement, c'était plus facile, quoi. Mes grands-parents, ils se sont rencontrés parce qu'ils habitaient dans la même rue. C'est la seule raison, quoi. Pour moi, ils se sont rencontrés comme ça. Je cherche une femme. Oui, 50 ans de mariage. C'est dingue. C'est dingue. En même temps, est-ce qu'au bout de 50 ans de mariage, c'est encore une option, la rupture ? Vraie question. C'est vrai. Est-ce qu'on a déjà vu une dame de 90 ans larguer son mec, t'épéter un plomb un jour et dire « Jackie, je pars ! J'ai rencontré quelqu'un ! Lui, au moins, il m'entend !» Ça vaut le coup d'applaudir. C'est marrant. C'est marrant. Mon oncle est mort l'été dernier. Il est mort en août, ça se fait pas. Non, ça se fait pas, tu te maries pas en décembre, tu meurs pas en août. C'est des règles, faut respecter les règles. Tu attends qu'il pleuve, tu niques pas les vacances comme ça, quoi. Parce que toute ma famille était en vacances, j'ai dû m'occuper de tout l'enterrement tout seul. Je sais pas si vous avez déjà adhéré des funérailles, mais c'est un calvaire ce truc, c'est super chiant. Déjà, faut acheter un cercueil, ça coûte cher, ça rase. Un cercueil, je vous devais savoir, vu la moyenne d'âge de la salle. Mais, non, mais pardon, vous devez avoir checké les trucs. Comme Airbnb, tu regardes, tu te renseignes. Putain, c'est 1500 balles l'entrée de gamme. 1500 balles. Moi, je l'aimais bien, mon oncle, mais je l'aimais pas. 1500 balles, quoi.
8: Non, je les mets 200 max, fais péter la cagette, on s'en bat les couilles, ça va quoi. Pas respectueux, qu'est-ce qu'il va faire?
3: Se lever.
8: Bon.
7: Après, j'ai appelé le cimetière à côté de chez moi. C'est ce que m'a dit la dame du cimetière. Désolé, c'est complet.
8: Mon oncle, il s'est fait recaler d'un cimetière. Même mort, il rentre pas en boîte. Je sais pas si tu réalises la tristesse du truc.
7: Et arrive le jour des funérailles et mon père en panique me demande de mettre la musique sur l'enceinte du cimetière parce qu'il sait pas faire. J'ai ok, je connecte mon téléphone à l'enceinte et je cherche la musique que mon oncle avait demandé sur YouTube. Et je la lance à fond dans les enceintes. Sauf que j'avais oublié un détail, c'est que moi j'ai pas YouTube Premium. Bah faut imaginer, hein, c'est-à-dire que vraiment il y a toute ma famille en train de chialer et là à fond dans les enceintes, salut c'est Franck Leboeuf. Allez, l'islam. Alors moi j'ai vécu en colocation plusieurs mois avec deux musulmans pour un tournage et j'ai pas réalisé tout de suite que je me faisais grand remplacer. Non, je me suis pas rendu compte tout de suite que ma vie changeait. Mais c'est vrai qu'un soir on est tous les trois devant la télé et on a tous les trois notre chicha, notre djellaba. Et je kiffe ma race à ce moment-là, quoi. Donc, tu sais, moi je suis juif, donc à ce moment-là je suis encore un juif, mais je suis un juif curieux, quoi. Parce que. Et en vrai, ça change rien à ta vie de vivre avec deux musulmans. Ça change. Si, ça change un truc, tu manges halal, mais c'est tout, quoi. Enfin, tu la vois même pas, la diff. On te dit pas que la viande est halal, tu le sais pas, quoi. J'ai vécu un autre moment de ma vie avec des véganes. Là, tu la sens, la diff. Hein. Là, tu. Ouais, ouais, aja, c'est eux les radicaux qui veulent changer la France, hein. Il faut pas se tromper de combat, hein. Je pense que même Pascal Pro, tu le forces à bouffer les graines tous les jours, à la fin, les Arabes lui manquent, c'est sûr. C'est certain. Et c'est assez rigolo d'ailleurs la façon dont c'est fait le halal. Je sais pas si vous savez comment c'est fait. Une des règles pour que la viande soit halal, c'est qu'il faut qu'il y ait un musulman à l'abattoir qui bénisse la viande, donc il doit dire bismillah avant de buter la bête, quoi. Genre il le fait à chaque fois, quoi. Non mais au bout de 10 ans d'entreprise, tu badges plus, quoi. Est-ce que vraiment, t'imagines le gars de toute sa vie, c'est ça, bismillah pff. Bismillah pff. Bismillah. Et ça c'est les bœufs, hein, les poules c'est encore pire. Bismillah, bismillah, bismillah, bismillah, bismillah, bismillah, bismillah. Et apparemment, ils ont trouvé une solution pour pallier à ça. C'est que maintenant dans les abattoirs halal, je te jure, il y a des enceintes. Et toute la journée en boucle, bismillah, bismillah. Salut, c'est Franck Leboeuf. Et à un moment, ils ont commencé à essayer de me parler de l'islam et tout. Je comprends complètement pourquoi ils ont essayé de me ramener à leur cause. Parce qu'il faut quand même comprendre un truc sur l'islam, c'est que ça marche avec un système de points, tu vois, qui s'appelle les hasanat. C'est un petit peu comme les miles des musulmans, si vous voulez. Plus t'as de bonnes actions, plus t'as de hasanat, plus t'as une bonne place au paradis. Comme à la fête foraine, t'as 3 points, t'as un laser. T'as 1000 points, t'as la mini-moto, quoi. Voilà, quand même. Tout pareil. Et donc, il y a des gens qui pensent que ramener des gens vers l'islam, ça rapporte plein de points, tu vois, parce que c'est une super bonne action. Donc, quand ils ont appris que moi, j'étais juif et de surcroît bisexuel, Pokémon légendaire! Mais tu réalises? S'ils arrivent à me convertir, moi, ils font même pas la queue quand ils arrivent au paradis, hein. Il y a Allah qui fait, c'est bon, ils sont avec moi, je leur ai mis une table, je leur ai mis une table. Je me suis fait harceler quand j'étais petit. Et non, pas belle période, pas belle période. On m'enfermait dans les poubelles, on m'appelait Gollum. Pas ouf, mais du coup, aujourd'hui, j'ai essayé d'un peu de m'emparer de ce sujet, maintenant que je suis un peu médiatisé et tout. Je suis parrain d'une asso, je vais voir des enfants dans des écoles. Alors pourquoi je dis ça? C'est pas pour vous dire que je suis un mec formidable, même si je le suis. C'est pour vous expliquer pourquoi et dans quel contexte j'ai reçu un texto de Gabriel Attal. Mettez-vous à ma place. Un soir, je suis tout seul chez moi et je reçois un texto. Salut Roman, c'est Gabriel Attal, d'accord. Je suis ministre de l'Éducation nationale. À ce moment-là, il était ça. Et le harcèlement, c'était son sujet. Tu vois. Donc, il m'envoie un message et il me dit bravo pour ce que tu fais, merci pour tes vidéos, ton soutien à la cause et tout. Et moi, j'hallucine parce que t'aimes ou t'aimes pas le bonhomme, c'est un ministre. Ça fait quelque chose de recevoir un message d'un ministre. Et le pire, c'est le ton. Tu sais, il m'appelle par mon prénom, il me tutoie. Moi, je me dis vas-y. Je vais répondre sur le même ton. Pas de raison, on est d'accord. Tu me parles sur un ton, je te parle sur un ton, quoi. Du coup, j'ai écrit « Coucou Gabi ». J'ai cru comprendre qu'on a été harcelés tous les deux. Moi, c'est fini, toi, c'est que le début. La vie de ma mère, j'ai écrit ça. La vie de ma mère. Et on échange quelques messages de politesse. Le truc, c'est que quelques mois après, il a été nommé Premier ministre. Et là, c'était horrible parce que j'avais le numéro du Premier ministre de la France. Tous les jours, je devais me retenir de ne pas faire une connerie qui me vaudrait un contrôle fiscal sur 30 ans, quoi. Un soir, à 2h du mat, je dormais pas. Je me suis dit, oh, imagine, j'envoie juste « Tu dors ?» Et imagine, il me répond « Non, et toi ?»
9: C'est Jordan Bardella, c'est ça ?
7: Oui. Il me harcèle.
9: Oh bébé, t'inquiète pas, je vais prendre soin de toi.
7: Pardon, je sais pas ce qu'il m'a pris. Et à ce moment-là, tous mes potes savent que j'ai le numéro du Premier ministre. Enfin, c'est un truc que tu dis en soirée, quoi. Je n'ai jamais, tout le monde boit, quoi. C'est vraiment, c'est l'anecdote de dingue. Et je me dis un soir, à un dîner, je vais leur faire une blague. Et quand j'arrive au dîner, je leur dis, bon les gars, faut que je vous dise un truc. Je sors avec Gabriel Attal. Ils m'ont tous cru, les bâtards. Tous, ils m'ont tous cru. Ils ont plongé dans la piscine. Ils étaient comme des dingues. Ah bon, c'est vrai? Je dis oui, mais il faut le dire à personne. Pourquoi? Bah, c'est une relation secrète, tu doutes bien. Ah bon? Bah oui, un humoriste avec un Premier ministre. Moi, quand j'arrive à Matignon, je suis obligé de passer par derrière. Qu'est-ce qu'on arrive? Qu'est-ce qu'on arrive? Mais Roman, on croyait que t'étais de gauche. Mais je te rassure, j'encule la Macronie. Enfin, vraiment, c'était hilarant comme soirée. Et à la fin, je leur avoue que c'est une blague. Je leur dis, bon, les gars, je me suis foutu de votre gueule, c'est pas vrai. Et j'étais tellement fier de ma blague, je me dis, vas-y, je vais faire une vidéo sur Internet, quoi. Du coup, je prends mon téléphone et je dis, ah, j'ai fait croire à mes potes que je sortais à Gabriel Attal, ils m'ont cru, trop rigolo, et je publie la vidéo sur Instagram. Bah, il a commenté, quoi, c'est ça qu'il a fait. Je reçois quand même une notif, Gabriel Attal, officiel, a réagi à votre story. Oh là là, je suis dans la merde. Il m'a envoyé juste un emoji. Alors, c'était pas l'aubergine. Mais c'était limite pire que ça, c'était les deux yeux qui regardent sur le côté, comme ça, t'es genre. T'es l'emoji avec les deux yeux sur le côté. Ça veut dire coucou. Moi, je vois ça, je me dis, bah merde, je vais peut-être vraiment sortir avec Gabriel Attal, en fait, hein. On sait pas. Vous avez vu qu'il est candidat, là, à l'élection présidentielle. Bah, rigolez pas. Vous avez peut-être devant vous la future première dame de ce pays. Et la bonne nouvelle, c'est que je serai toujours plus fraîche que Brigitte Macron. Merci beaucoup. Romain Dodwig sur Rire et Chansons, de retour. Merci beaucoup.
2: Sur la scène de Rire et Chansons, comme
7: j'ai réalisé beaucoup trop tard que j'ai fait des vannes un peu visuelles pour les gens qui étaient à la radio.
2: C'est pas grave. Les meilleurs moments qui seront à retrouver en vidéo, notamment.
7: Bien sûr.
2: Sur les réseaux sociaux. Merci infiniment, Roman.
7: Merci beaucoup.
2: J'étais ravi de te recevoir. On était ravi de t'avoir avec nous.
7: Bah,
2: t'es de retour avec un tout nouveau spectacle.
7: Enfin, nouveau spectacle.
2: T'as jamais quitté la scène.
7: J'ai jamais quitté la scène.
2: Il y a quelques jours, t'étais encore au Palais des Glaces.
7: Mais nouveau spectacle. Alors, à Avignon cet été, du 4 au 14 juillet à 18h15 au Théâtre Le Paris, à partir de la rentrée au Petit Palais des Glaces. C'est un nouveau spectacle qui parle de la mort et de l'amour, et je serais ravi de vous y voir.
2: Ah oui, donc on est sur un univers totalement différent.
7: Un univers totalement différent. Ça y est, j'arrête les ados.
2: Les ados, tout ça.
7: Il a changé Kev Adams. Voilà, maintenant j'ai envie de parler de l'islam et tout, on va rigoler, on va se taper les barres.
2: Tu viendras nous en parler puisque Rire et Chansons sera sur le Festival d'Avignon cette année du 13 au 15 juillet, du 13 au 16 juillet même. On t'accueillera avec grand plaisir et tu reviens quand tu veux ici.
7: Merci infiniment, merci beaucoup. Bonne soirée, à la prochaine.

0: Je vous propose de découvrir eh bien, un adepte d'humour noir. Vous allez voir, cet ancien publicitaire maîtrise avec beaucoup de talent l'humour cynique, l'humour grinçant. C'est ce qu'il caractérise. Vous allez voir, il tape absolument sur tout le monde avec beaucoup d'ironie et en même temps avec une vraie intelligence. Je vous demande un tonnerre d'applaudissements, s'il vous plaît, pour David Azencot.
1: Bonsoir. Je suis très heureux d'être le premier pour ouvrir cette soirée des Open du Rire. On vous a préparé un très beau line-up, comme on dit dans le jargon. Il y a que des hommes. On a fait pire que les primaires de la gauche. Niveau parité, il manquait plus qu'à avoir Roman Polanski comme président de la soirée. Je pense qu'on était bon. Alors, je me présente, je m'appelle David Azencot. Effectivement, j'ai pas toujours été dans l'humour. Avant, j'étais dans la publicité. J'étais créatif dans une grande agence parisienne que je ne nommerai pas, mais qui s'appelle Havas. Je travaillais donc pour Vincent Bolloré. Havas, ça appartient à Vincent Bolloré. Et puis, j'ai décidé de reprendre ma liberté. J'ai tout envoyé balader il y a quelques années. Je suis devenu humoriste, scénariste, comédien, notamment sur Canal+, où je travaille pour Vincent Bolloré. Pas génial. Alors, on me demande souvent pourquoi j'ai quitté la publicité. Je pense que j'en avais marre des mensonges. C'est quand même ça, la pub. On l'a encore vu il n'y a pas très longtemps avec le scandale Volkswagen. Oui, en même temps, je suis d'accord avec vous. Le scandale, tout de suite les grands mots. Je veux dire, où est la surprise? Des Allemands, des gaz toxiques. Voilà. Puisqu'on parle de ça, d'ailleurs on l'ignore souvent, mais les premiers à avoir utilisé des techniques modernes de publicité pour leurs affiches de propagande, eh bien ce sont les nazis, dans les années 30. Alors, attention, oh là là, je suis pas en train de comparer la publicité et le nazisme, bien sûr. Les nazis, ils tenaient leurs promesses. Ça n'a rien à voir. Voilà. Vous voyez, la difficulté dans la publicité, c'est qu'il faut tout le temps être heureux. Enfin, il faut faire croire qu'on est heureux, il faut vendre du bonheur. Et moi, le bonheur, c'est pas trop mon truc. Je sais pas si ça se voit, mais je suis pas un mec super optimiste. Ça se voit un peu. Ouais. En plus, je suis pas habillé en désigual. Désigual, tout le monde connaît? Les fringues dessinées par des aveugles pour les daltoniens? Ouais, ça pique, ça fait mal aux yeux. Vous savez, en fait, déjà quand j'étais petit, j'étais pas un mec super. Déjà, j'étais asthmatique. Asthmatique, tout le monde voit aussi. C'est comme allergique au gluten, sauf que là, c'est vrai. Mais c'est nul comme maladie asthmatique. C'est nul parce que t'étouffes, mais t'en meurs pas. C'est pas la mucoviscidose. Tu dis aux gens que ton gamin a la mucoviscidose, les gens ils font oh, ça doit être dur. Tu dis que ton gamin a de l'asthme, les gens ils font « Oh, ça doit être chiant !» Mais je me suis toujours posé des questions sur le bonheur, je me suis toujours dit « Mais c'est quoi, tu vois ?» Et tous les grands philosophes se sont posé la question, tous les grands philosophes, de Saint-Augustin à Christophe Mahé. Il est où le bonheur? Il est où? On a envie de répondre dans ton silence. Saint-Augustin qui disait « Le bonheur, c'est de continuer à désirer les choses qu'on a déjà. » Ouais, autant vous dire qu'on l'enseigne pas tellement en école de commerce. Non, le discours ambiant du capitalisme, de la publicité d'ailleurs, c'est de vous dire qu'il faut consommer pour être heureux. Consommer responsable, naturellement. Je pense que vous connaissez ce terme à la mode. Consommer responsable. Pas très bien le rapport entre les deux, moi. C'est ça. Consommer responsable. Ça me fait penser à ces femmes qui se font sodomiser pour rester vierges. Je vous le dis, ça ne marche pas. Ça ne fonctionne pas. Je suis sorti de tout ça et je pense vraiment que c'est difficile d'être heureux de nos jours, en règle générale. C'est compliqué, il y a toutes ces tensions, vous savez, dans la société française, depuis les attentats. On va pas se mentir, hein, c'est dur. Tous ces gens qui font « Oui, tout est de la faute de l'islam. Est-ce que vous avez ouvert le Coran? C'est un ouvrage violent. » Alors oui, j'ai ouvert le Coran. Mais enfin, j'ai aussi ouvert l'Ancien Testament. Hein, avec un dieu qui dit des trucs comme « Je tuerai tous les premiers-nés d'Égypte. » Oh, je ferai périr tes ennemis par le glaive. Eh, j'exterminerai le juste comme le méchant. Mais ça manque un peu de licorne. Hein? Alors après, on est d'accord, hein, évidemment, on le sait, la licorne est un animal un peu pédé. Et l'Ancien Testament n'aime pas trop les pédés. Hein, c'est pour ça qu'il n'y avait pas de licorne sur l'arche de Noé, d'ailleurs. Hein. Ah non, Noé, il était là, genre une girafe, deux girafes, c'est bon, un zèbre, deux zèbres, c'est bon. Hop, hop, hop, c'est quoi ça? Des licornes? Pourquoi elles ont une bite au milieu du front? Mais ça chie des arcs-en-ciel en plus! Mais c'est complètement pédé! Ah oh bah j'en veux pas sur le bateau, attends, et moi j'ai voté Fillon, hein! Ah. Je crois qu'on apprend des choses sur Noé. Il y a même un commandement dans l'Ancien Testament, un commandement qui dit « Tu ne partageras point ta couche avec un autre homme, car ceci est une abomination. » Abomination, oui, ça, hein, c'est fort quand même comme mot, abomination. Je veux dire, ça dépend à quelle heure tu l'as ramassé en boîte. Oui. Alors, après les attentats aussi, j'ai entendu l'opinion contraire. Vous savez, les gens qui disent tout le temps « Alors là, attention, le djihadisme, ça n'a rien à voir avec l'islam. » Bah, je sais pas, les mecs au Bataclan, ils sont pas rentrés en criant « L'hiver approche !» Hein ? Je crois pas. Non mais c'est con de dire ça. Je veux dire, ça fait pas avancer le débat de dire « Le djihadisme, ça n'a rien à voir avec l'islam. » Je sais pas, c'est comme dire « L'Inquisition espagnole, oh ben ça n'a rien à voir avec l'Église catholique. Hein, » Ou « La Shoah, oh ben ça n'a rien à voir avec l'Allemagne. Hein, » c'est un peu comme si je rejetais mon gamin handicapé mental en disant « Ça n'a rien à voir avec mes couilles. » Un petit peu quand même. Après, je comprends l'idée, bien sûr, je comprends les musulmans. Hein. Personne n'a envie d'avoir un taré dans sa famille. Moi, je sais, j'ai un oncle pédophile. Eh ben, on a pris des mesures. Plus de sortie scolaire pour tonton. Ça veut bien dire que toute ma famille n'est pas pédophile. Ça veut bien dire que je ne suis pas pédophile. Hein? Ne regardez pas comme ça, c'est gênant. Non, franchement, s'il y a bien un mec qui sera jamais pédophile, c'est moi. Hein? En plus, c'est un coup à choper la varicelle. Non, ça va. Non. Non. Ah oui, après les attentats, j'ai aussi entendu des gens qui disaient « Oui, mais alors attention, les mecs qui ont fait ça, c'est pas des vrais musulmans. » Et c'est bizarre comme phrase, ça, vous voyez, c'est pas des vrais musulmans. Il n'y a pas de vrais musulmans et de faux musulmans. Il y a des musulmans et des gros connards, c'est tout. Mais c'est curieux, parce que quand un prêtre se tape un gosse, personne dit « Ouh là là, c'est pas un vrai catholique. » Si, c'est un vrai catholique, c'est un prêtre. C'est juste que bon, le salut de son âme est moins important que le salut de sa bite. Ouais. En général, d'ailleurs, c'est les mêmes gens qui disent tout le temps « Oui, mais alors de toute façon, je vais te dire, Salah Abdeslam et ses potes, ils ont jamais lu le Coran. » T'en sais rien, tu vois. Peut-être qu'ils l'ont lu, le Coran. C'est pas le problème. J'ai envie de dire « Moi, j'ai lu tout Harry Potter, je suis pas devenu sorcier. » Non, mais c'est pas le problème de lire ou de pas lire, tu vois, c'est l'interprétation des textes. On le sait bien, que ce soit le Coran, la Bible, la Torah, c'est l'interprétation qui compte. Attendez, déjà, quand on s'envoie un SMS, une fois sur deux, on se comprend pas. Alors t'imagines un texte qui a 2000 ans. Hein? Ben voilà, tiens, c'est ça, voilà. Pour les textes sacrés, comme pour les SMS, il faudrait des émoticônes. Tu vois, du genre « lapider les femmes adultères, smile et clin d'œil !» Tout de suite, tu comprends que c'était pour déconner. Non, je vous sens un petit peu inquiet sur le sujet quand même. Hein. Et on l'est tous, hein, bien sûr. Moi, si je suis inquiet, je me dis « qu'est-ce qu'on va faire de tous ces jeunes radicalisés ?» Alors on dit « il faut les déradicaliser ». Mais c'est trop tard. C'est-à-dire, c'est avant qu'il fallait le faire. C'est quand ils sont petits. En plus, si tu réfléchis, goût du voyage, camaraderie, débrouillardise, des djihadistes, c'est des scouts ratés. Euh, Voilà, je pense que vous l'aurez compris, j'aime bien parler des sujets un petit peu piquants. Et parfois c'est difficile, hein, je m'en rends compte, parfois c'est difficile. Je vous donne un exemple concret. Il n'y a pas très longtemps, je rentrais d'un festival, j'étais fatigué, et dans mon wagon de TGV, il y avait beaucoup d'enfants qui faisaient beaucoup de bruit. Alors j'ai fait cette blague tout de suite sur Facebook, sur mon téléphone. J'ai dit « Mon wagon est plein d'enfants, où sont les terroristes quand on a besoin d'eux ?» Si, c'est marrant. J'ai eu 400 likes, c'est marrant. Ouais. C'est marrant, mais ensuite, Facebook m'a suspendu mon compte. Le temps d'effacer la blague. Vous vous rendez compte où on en est ? On est d'accord que c'est du second degré, ce que je raconte. Je veux dire, je suis dans le même wagon que les gosses. Et on est d'accord, les terroristes visent mal et les enfants bougent beaucoup. Voilà, c'est pour ça que mon spectacle s'appelle Inflammable, hein, parce que voilà, j'aime bien que ça brûle un peu. Et puis aussi parce que je trouve ça raccord, vu que moi je suis juif, donc... voilà. C'est rigolo. Voilà, enfin, je suis juif, hein, vite fait, hein. après voilà, il y a tout... Non mais il y a toute une gamme, hein. Moi j'ai pas toutes les options. Je suis un peu la Dacia du judaïsme. Alors ceci dit, je vous rassure, j'ai les options de base, hein. Ça j'ai, enfin j'ai plus du coup. Non mais c'est marrant la circoncision, parce que l'autre fois finalement je me disais, tiens c'est curieux, finalement ma bite c'est comme le grand bleu, et j'ai jamais vu la version longue. Ouais. Non mais vous en faites pas, elle marche bien, les gens sont contents, y'a pas de... C'est vrai que c'est une vraie question la circoncision. Hein. Bon, moi, j'ai pas vraiment d'avis tranché sur la question, mais. Non, mais parce qu'il y a des gens qui disent oui, médicalement c'est mieux, mais à la base, ça reste un symbole. C'est le symbole de l'alliance entre le peuple juif et l'Éternel, notre Dieu. Voilà, comme symbole, on aurait pu prendre une boucle d'oreille, mais bon, on a préféré couper la bite des gosses. Mais alors, à la rigueur, pourquoi pas, tu vois, je veux dire. L'alliance, c'est dire, bah, pourquoi pas, dire, voilà, mais si c'est vraiment un contrat de confiance, tu vois, en mode Darty. Parce que là, le contrat avec l'Éternel, il est pas. Hein, il est pas toujours là, t'appelles, des fois, il y a personne. Hein, bah écoutez, je sais pas, il était entre 39 et 45, le dieu des Juifs, mais il était pas là. Hein, hein. Ouais. Non, mais c'est sûr que des fois, je me dis, bah, j'imagine sa tronche quand il est rentré, quoi. Et qu'il a vu que le répondeur clignotait. Bah qu'est-ce que c'est que ce bazar ? Vous avez 6 millions de messages. Oh purée, 6 millions ! Mais qu'est-ce qui s'est passé ? Mais t'es où ? Mais t'es où ? Mais t'es où ? Poi, poi, poi, la boulette ! Ouais, je sais, c'est un sujet un peu sensible. Mais j'en parlais il y a pas très très, très longtemps avec un cousin à moi, qui est très très croyant pour le coup. Et je lui ai dit, mais comment tu fais pour continuer à croire en un Dieu qui a laissé faire Auschwitz ? Et il m'a répondu, bah, c'est parce que Dieu n'a rien vu. À ce moment-là, il a cligné des yeux. C'est joli, c'est mystique comme réponse, cligner des yeux. En même temps, c'est normal hein, avec toute cette fumée. Mais... Oh bah, je veux dire, de toute façon, la saison de la chasse, c'est jamais vraiment arrêté pour les Juifs. Hein, donc... Ceci dit, maintenant, c'est la saison de la chasse pour tout le monde, hein. On fait moins les malins. Oh, un camion. Ah, on y est tous, hein. Non, je vous le dis, c'est pour ça que je suis pas très optimiste hein, pour la suite. Hein. C'est pour ça que j'ai pas d'enfants, d'ailleurs. Hein. Enfin, attention, hein, j'ai rien contre les enfants, hein. J'en connais, j'en ai dans mon entourage, je respecte leurs coutumes, leur mode de vie, et pas de... Mais comment vous dire, pour moi les enfants c'est un peu comme les migrants, vous voyez ? Ça me touche, mais j'ai pas envie d'en avoir chez moi. Mais le... Je crois qu'on est tous un peu pareil là-dessus d'ailleurs. Hein. Ouais. D'ailleurs je trouve qu'il y a beaucoup de points communs entre les enfants et les migrants. Si on réfléchit bien. Bah si, les enfants, quand ils arrivent sur Terre, ils sont tout mouillés. ils connaissent pas la langue, et leur premier contact avec la France, c'est une baffe dans la gueule. Donc, ceci dit, heureusement qu'on renvoie pas les enfants comme on renvoie les migrants. Vous imaginez à la maternité ? Non, non, Mathéo, non ! Ne sors pas de maman, Mathéo. Parce que l'Europe ne peut pas t'accueillir, mon grand, voilà. L'Europe ne peut pas t'accueillir, non. Oui, je sais, on a l'air riche comme ça, mais on peut pas, voilà. Hein ? Pourquoi ? C'est compliqué, Mathéo. Hein. C'est une histoire de 3% de déficit à Maastricht, de zone euro, de dette grecque, d'Angela Merkel. Écoute, même les adultes ne comprennent pas, donc je vais pas l'expliquer à un gamin qui vient de naître. Hein. Voilà. Qu'est-ce que tu fais ? Bah, tu repars dans l'autre sens. Bah, je sais pas, tu remontes dans les couilles de ton père. Hein ? Excuse-moi, pardon. Madame, excusez-moi. Est-ce qu'il est turc, le père de Mathéo ? Non, il n'est pas turc. Ah, c'est dommage. Bah parce qu'on a un accord avec eux, ils les reprennent, on sait pas ce qu'ils en font, on s'en fout, voilà. C'est pas grave. On va faire ça à l'ancienne, madame, il n'y a pas de soucis, on va faire ça à l'ancienne. Tirez, madame. Tirez, le petit chien. Tirez. Tirez, madame. Tirez, madame.
2: Non, on n'est pas là, hein. Oh non, on a des principes en Europe. Hein, je crois que c'est ça qui me gratte depuis le début de la soirée, d'ailleurs. Ah. Non, voilà, moi, les enfants... En plus, j'arrive à un âge, vous savez, moi j'ai dépassé 40 ans, attention. Hein. Non, j'arrive à un âge où avoir des enfants, c'est. La qualité baisse. Hein. Ah bah oui, moi plus j'attends, plus je risque d'avoir un enfant entre guillemets. Un enfant différent. Un trisomique, quoi. Ouais, non, mais c'est vrai, vous avez raison, c'est pourquoi pas. Pourquoi pas avoir un trisomique en fait Non, parce que si on réfléchit bien, les trisomiques, ils sont gentils. Ben c'est vrai, s'il n'y avait que des trisomiques sur Terre, il n'y aurait pas de guerre, pas de massacre, pas de réfugiés, pas d'agriculture non plus, probablement. En fait, il faudrait un mélange de trisomiques et d'autistes. Pour la partie invention, ingénierie, tout ça, vous voyez. Ouais, voilà. Ben après, je suis d'accord avec vous, hein, peut-être qu'ils ne s'entendraient pas. Peut-être qu'il y aurait une guerre, tu vois, à un moment donné, peut-être que ce serait... Câlin ! Non, pas câlin ! Merci beaucoup.
0: C'était David Azencot.
1: Merci beaucoup.
0: En direct et en live sur Rire et Chanson.
1: Merci.
0: Bravo David.
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0: Faites du bruit, s'il vous plaît, pour Harold Barbet. Bonsoir, l'Apollo, bonsoir, Rire et Chanson. Ça va, tout le monde ? Ah, ça fait plaisir. Cool. On est bien, là, dans une salle climatisée. On n'est pas au chaud, dehors, c'est fantastique. C'est important de s'hydrater, hein. Je me rends compte, j'en suis arrivé à ce niveau-là, de me dire qu'il faut que je m'hydrate maintenant. J'ai pris 40 ans récemment, mais ça ne me fait rien. Moi, je trouve ça très cool de vieillir. Non, c'est vrai, j'adore regarder ma femme vieillir, par exemple, je la trouve de plus en plus belle. Non, c'est vrai, je dis même pas ça pour lui faire plaisir, parce qu'elle n'est pas là ce soir, mais c'est vrai. On est très complices en ce moment, elle et moi. Tout se passe bien entre nous. J'ai l'impression de baiser un pote. Et je crois qu'on a atteint une forme de sérénité à l'aube de nos 40 ans parce qu'on a tous les deux acquis le fait que l'on ne trouverait pas mieux. Tu sais, on voit toujours les défauts l'un de l'autre, hein, mais c'est juste que maintenant on s'en fout, tu vois. Un peu comme une bagnole que t'as depuis longtemps. Tu sais, tu te dis, oui, bah, je la garde tant qu'elle tient le coup. Encore que ma bagnole, je l'ai eu neuve, du coup, c'est pas complètement pareil. Mais. Non, mais c'est vrai, elle comme moi, on sait très bien que si on devait divorcer là, à 40 ans, et se redonner une seconde chance en rencontrant quelqu'un d'autre. Tous les deux, on sait que ça serait un peu comme acheter une voiture d'occasion. Parce que c'est un peu ça, le marché du célibat passé 40 ans. C'est le marché de la seconde main. Tu récupères des gens déjà utilisés par les autres, un peu rayés, abîmés par la vie. D'ailleurs, les profils sur les sites de rencontres, putain, en vrai, ça ressemble quand même vachement au descriptif d'une bagnole à vendre. Hein. Sportive, adore voyager, peut contenir plusieurs personnes à l'arrière. Moi,
5: je comprends pas les gens qui refusent de vieillir. Je veux dire, le temps avance de manière inexorable sur chacun de nous. On peut pas lutter contre. Moi, mon corps m'envoie des signes de vieillissement très avancés, les amis. Aujourd'hui, quand je me penche pour refaire mes lacets, une fois sur deux, je pète. C'est chaud quand même. Quand je monte dans ma bagnole, je fais ce truc où je ramène ma jambe gauche dans l'habitacle en la tirant par le pantalon, comme ça, avec ce petit cri. Toute ma vie, toutes mes actions aujourd'hui sont ponctuées de petits cris. Et parfois, j'ai des spasmes et des frissons en même temps. Je suis là, on dirait Christine and the Queens en concert, putain. Quand je conduis et qu'il pleut, je baisse le son de la musique pour mieux voir. Ça n'a pas de sens. Ça n'a pas de sens. Avant, on avait ce truc avec mon épouse où, quand elle remontait dans notre chambre et que je faisais semblant de dormir, elle me faisait toujours un petit bisou dans le cou, comme ça. Maintenant, quand elle remonte dans notre chambre et que je fais semblant de dormir, elle check mon pot pour vérifier si je suis pas mort. On en est là, on en est là. Le sexe, pour moi, c'est devenu comme les jeux vidéo. Il y a encore pas si longtemps, j'y jouais 3-4 fois par semaine. Maintenant, c'est le week-end, si ma manette est rechargée, tu vois. Alors, ma vie sexuelle n'a plus rien à voir avec ce qu'elle était quand j'avais 20 ans. À l'époque, il y avait un petit côté Harry Potter. Tu sais, j'étais là, expecto patronum, et je balançais un foutre translucide de toute beauté. Tu vois. Moi, je dessinais une licorne dans le ciel.

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3: T'es glingue. Et l'autre jour, j'étais assis dans un banc en train d'écrire, et sur le banc en face de moi, il y avait une vieille dame, et elle avait atteint ce point de non-retour qu'ont les vieux, où ils ne se rendent plus compte qu'ils ont le nez qui coule. Tu sais, tu dois leur dire qu'il faut qu'ils se mouchent. Et il y avait sa fille à côté d'elle, elle lui dit « Bah maman, essuie-toi ». Et elle a essuyé son énorme tarin avec un mouchoir à carreaux qu'elle a rentré dans la manche de son tricot dans la foulée. Là, aujourd'hui, ça me dégoûte, mais dans 40 ans, quand je la verrai faire ça, je serai là, je serai « Ah putain, je te ken, toi !» Ouais. C'est plus moi maintenant à l'école. Maintenant, j'accompagne mes enfants à l'école, j'accompagne des sorties scolaires. Qui, par applaudissement, a déjà accompagné une sortie scolaire ce soir? Ouais. On est d'accord, une fois, mais pas deux. Hein. Moi, je le fais une fois par an. C'est le contrôle technique de mon investissement paternel. Et c'est fou parce que j'ai remarqué qu'on est en 2024, mais malgré tout, c'est toujours plus les mères qui accompagnent les sorties scolaires que les pères, tu vois. Et on a encore un gros chemin à faire pour avoir une parité totale, parce que dans l'école de mes enfants, par exemple, il y a une dame, elle doit avoir 55 ans, elle n'a pas d'enfant à l'école, elle n'a pas d'enfant tout court, mais elle accompagne toutes les sorties scolaires, parce qu'elle adore les enfants. Et ça ne choque absolument personne. Je veux dire, imaginez si c'était un mec. Il a 55 ans. Il n'a pas d'enfant à l'école. Il n'a pas d'enfant tout court. Mais il adore les enfants, hein. Et c'est pas juste, mais c'est vrai. C'est les stéréotypes qu'on a. Moi, tu me dis pédophile, la première image qui pop dans ma tête, c'est un mec blanc d'une cinquantaine d'années. Et je suis sûr que pour la quasi-totalité d'entre vous, c'est pareil. C'est comme quand tu me parles de nécrophilie. J'ai toujours du mal à imaginer une jeune nana de 25 ans en train de sucer une tub à moitié congelée sur une table réfrigérante. Enfin bref, j'ai accompagné mon fils en sortie scolaire. Et alors ta première mission quand t'accompagnes une sortie scolaire, c'est de faire en sorte que les enfants ne se fassent pas écraser. Mais putain, moi, au bout de 5 minutes, j'avais envie de jeter la moitié moi-même sous un bus, hein. Et c'est fou parce que les gamins qui sont cons, tu vois les parents, ah putain, tu comprends quand même, hein. Les étrons font rarement des lingots d'or. Et c'est dingue parce que le temps passe, les générations d'enfants se succèdent, mais c'est toujours les mêmes profils de gosses que tu retrouves. Dans le tas, t'en as toujours un qui a la morve au nez non-stop. Il est toujours enrhumé, le gosse n'a pas de saison. Des chutes du Niagara, du mucus, c'est un robinet de morve ouverte. Et il se mouche jamais, le petit bâtard. Pour s'essuyer, il utilise sa langue. C'est Yoshi dans Mario, le gosse, toujours enrhumé. Toujours la morvonnée. Je me demande même si ça fait pas partie de sa routine du matin. Sa mère lui met sa doudoune, sa cagoule. T'oublieras pas ta morve, mon chéri. Ah oui, et en route pour l'aventure. Toujours un, la morvonnée. Ça, et puis un gamin tout pâle. Tu sais, qui a l'air malade. Tu pries pour qu'il tienne le coup jusqu'à 16h30 et qu'il te claque pas dans les pattes. L'autre fois, il y en avait un et il s'était gerbé dessus. Et il vient me voir et je lui dis, bah dis donc, mon grand, tu t'es vomi dessus, là? Ouais, mais tu t'en es mis partout. Bah attends, tiens, toi, le lécheur, viens voir, ça va te plaire, ça. Ceci dit, je préfère quand même accompagner mes enfants en sortie scolaire que de les emmener dans ces complexes indoor, genre Girafou, Royal Kids, Gulli Park. Toujours des noms à la con, je sais pas si vous voyez ce que c'est. Pour ceux qui savent pas, ce sont des grands entrepôts avec des jeux à l'intérieur pour les enfants. Et les gamins, quand ils arrivent là-dedans, ils pètent les plombs. Ils deviennent complètement cinglés. Ils se mettent à gueuler dans tous les sens. Et vas-y, je me rappelle plus comment je m'appelle. Et je sais plus où est ma maman. Et je veux une compote. Et j'ai chié dans mon froc. Une maison de retraite pour enfants. Un cauchemar. Et moi, on a fait l'anniversaire de mon fils là-bas. Je savais pas ce que c'était. Je me suis fait baiser. Et je me suis retrouvé tout seul à surveiller 8 gosses. Parce que les autres parents, ils restent pas avec toi. Tu vois, ils te laissent leurs enfants. Ils font, hey, tiens, casse-toi, connard. Et toi, tu te retrouves avec plein de gamins autour. Après, en vrai, heureusement qu'ils restent pas, les autres parents, parce qu'on sait jamais quoi se dire, tu vois. À part, vous voulez un café, c'est tout. Du coup, moi, j'ai bu 27 espressos en 4 heures. Le problème, c'est que moi, le café, ça me donne envie de chier. Je pouvais pas y aller, parce qu'il fallait que je surveille les gosses. Enfin, l'enfer du truc, tu vois. L'enfer du truc. Si, à la dernière demi-heure, le grand-père d'un gamin qui restait avec moi, malentendant. Et là, je me dis, mais qu'est-ce que j'ai fait? Tu vois, moi, je suis un mec bien. Je trie mes déchets, je mets mon clignotant avant de tourner. Je mérite pas de passer une demi-heure avec un malentendant, tu vois. À chaque fois que je lui posais une question, j'avais l'impression d'avoir faux dans un jeu télévisé. Il était là, insupportable. Et comme par hasard, c'était le grand-père du gamin que je ne supporte pas dans le groupe de copains de mon fils. Il y en a toujours un que tu peux pas blairer dans le groupe d'amis de ton fils. Timéo, une vraie petite tête de fils d'up. Tu vois, des petites lunettes bleues tout rondes, un genre de Harry Potter Wish, tu vois. Exactement le même gamin qui vient te fixer en bout de table quand tu manges en famille au Buffalo Grill. Tu sais pas d'où il sort. T'es là, mais il est à qui ce gosse? Et tu regardes ses parents, au fond, ils te regardent.

0: Alors comme ça, mais c'est pas mignon, hein, c'est très chiant, récupérez-le, récupérez votre merde. Insupportable. Et tu remarqueras que ces gamins-là ne se font jamais kidnapper, hein. Même les pédophiles, ils font « Oh, lui va foutre la merde dans le coffre, c'est bon. » Insupportable. Moi, quand j'étais petit, il n'y avait pas de truc comme ça. Pour mon anniversaire, ma mère organisait un goûter avec des jeux dans le jardin, style chamboule tout, course en sac, et puis on était contents. Et bien maintenant, quand je sais le stress que c'est de surveiller des gamins à un anniversaire, mais je me demande comment elle a tenu le coup. Surtout que nous, on habitait à côté d'une rivière. Tous ces gamins déjà ficelés dans des sacs, ça a dû être tellement tentant pour elle. Merci les amis, merci à tous, merci beaucoup.
1: On peut l'applaudir très très fort, s'il vous plaît.
0: Merci beaucoup.
1: Harold Barbet. Bravo.
0: Merci, Harold.
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4: Je vous demande de l'applaudir très fort, il s'appelle Christophe Guimet.
5: Merci, Guillaume. Bonsoir.
6: Moi, j'ai eu beaucoup de problèmes de dos. Ouais. Un jour, un pote me dit « Va voir un ostéo ». Je fais « C'est quoi un ostéo ?» C'est de la médecine douce. Non, avec un ostéo, t'arrives en diagonale, tu repars droit.
5: Ah ouais ?
6: Le lendemain matin, j'arrive dans un beau cabinet avec un bel aquarium, plein de jolis poissons. L'ostéo arrive, une armoire normande en blouse blanche. Comment te dire ? Le corps de Chabal avec une tête de suricate et la voix de Jean-Pierre Mariel. Tu vois ? Bonjour, vous allez bien ? Tu te dis, il y a une soirée showbiz dans un zoo qui a dégénéré. Il y a une bestiole qui a fait 24 mois de gestation. Il en est sorti un truc qui s'est évadé, a fait des études et il est pour Bibi. Ses avant-bras, les cuisses, ses cuisses de platane. Tu vois, allongez-vous sur la table, ça va aller vite. Je fais, ah, ça tombe bien parce que je suis comédien. Ah, moi aussi, je fais du théâtre. Ouais, mais moi, ce soir, je joue. Ah, moi, dans la semaine, je peux pas. J'ai un métier, que voulez-vous? Au début, il a palpé mes vertèbres, certainement pour voir si elles étaient toutes là. Tu vois, il jouait du piano debout. Allez, c'est parti. Allez. Ah, ça passe pas. Ah non. Comme ça, c'est pas fait pour. Hein. Asseyez-vous, croisez les bras, relevez la tête. Ah, ça résiste. Vous trouvez? Bon. Mettez-vous en chaîne fusil, je vais la voir par derrière. Alors comme ça, vous êtes un comique? À un moment, j'ai bavé sur ma chaussette. Je savais pas que j'étais aussi souple. Ouvrez le bras. Accrochez-vous à moi. Accroche-toi, pépère, accroche-toi. Oh, putain. Quand je pense que je suis en slip chaussette, en train de me faire retourner par un type que je connais même pas. Bougez pas, on change de sens. Médecine douce, médecine douce. Même à une fille, je fais pas tout ça, quoi, tu vois. Mettez-vous sur le ventre, là, là, là. Détendez les hanches, là. Détendez les hanches! Je suis au max, là. Voilà, regardez l'aquarium, regardez l'aquarium. Oh, je la sens bien. Oh là, oh là là. Là, je la sens, là, je la sens. Elle va venir, elle va venir. Elle va venir. Crac ! Voilà, c'est bon. Marchez un peu et vous pouvez vous habiller. 10 minutes pour défaire les nœuds. Je suis rincé. Ah ouais, ça va mieux là. Ouais. M'avait dit mon pote, hein, t'arrives en diagonale. Et ben moi je repars en diagonale. Comment je fais pour ramasser mes vêtements là? Il y a une canne à pêche de prévu. Crac ! Ah ! Ah !
7: j'ai mal, je suis coincé. Ben alors, quand vous accrochez à l'aquarium, ça stresse les poissons. Je suis coincé. On montait sur la table. Papa, je suis coincé. Bon, je vais vous manipuler au sol, alors.
8: Pas trop fort, alors, hein. Version médecine douce, hein.
7: Ah, je vous fais une petite piqûre pour vous détendre, voilà. Voilà. Petite coquine, voilà.
8: C'est bon, c'est fait. J'ai rien senti. Je sens plus mes jambes, là, je sens plus mon dos. Ma bite, c'est bon, je sens ma bite, c'est bon.
7: Voilà, vous restez tranquille 20 minutes.
8: C'est clair, je veux pas m'échapper en boîte. Hein. Ça a rien d'étendu. En revanche, je suis étendu comme une merde sur son tapis.
7: Bon, vous pouvez pas rester là, j'ai d'autres clients. Hein. Je vais vous installer dans la pièce à côté. Montez sur le fauteuil, quick, quick, quick, à roulette de mon bureau. Venez, je vais vous aider. Me touche plus. Ah, voilà.
8: Quick, quick, quick, quick.
7: Ça va?
8: Quick, quick, quick, quick, quick. Ça roule. Je me suis retrouvé dans la salle d'attente en slip chaussettes. Bonjour. Ça va? Fait pas chaud, hein? Une envie de faire pipi. Je dans ma tête, je me disais, si je m'en sors, je pisse dans son aquarium. Ah, oh, c'est pas possible, faut que j'aille aux toilettes. Faut que j'aille aux toilettes. Quick, quick, quick, quick, quick, quick. Comment je vais faire pipi assis? Oh là là. Allez, lève-toi, tu peux y arriver, lève-toi.
7: Eh ben non, pour faire pipi, la porte ouverte.
8: Arrive pas à faire pipi, c'est tout coincé.
7: Je récupère mon fauteuil, vous n'avez plus besoin.
8: Non. C'est mon fauteuil. 18h.
7: Bon, j'ai fini ma journée, j'appelle le SAMU, vous pouvez pas dormir là.
8: Sans blague, c'est pas la chambre d'amis ici. 20h, arrivée des mecs du SAMU. Salut Doc, c'est quoi le problème? Il est coincé? C'est vrai Sam, tu vous êtes coincé? Faut aller voir un ostéo.
7: Je suis tombé sur un nid comique.
8: Monsieur, je vais vous emmener à l'hôpital, mais avant, pour vous mettre dans l'ambulance, je vais vous mettre dans une coquille. Qu'est-ce que c'est qu'une coquille? C'est un tapis gonflable avec des petites billes à l'intérieur, monsieur. On vous met dedans, voilà, on referme avec du velcro, scratch, scratch. Et je vais gonfler. Et comme ça, moi, après, je peux vous porter comme une merde, comme une valise. Hmm? Par contre, monsieur, voilà, maintenant, on va gonfler. Quand c'est trop serré, vous le dites.
7: Et trop serré.
8: Ça va, monsieur?
7: J'ai connu mieux.
8: Et monsieur, pour vous mettre dans l'ambulance, pour vous mettre dans l'ascenseur, je vais être obligé de vous déplacer en crabe, d'accord?
7: Ai-je le choix?
8: Allez, c'est parti, un bon crabe. Ah, hein? Quoi, qu'est-ce qu'il y a? Ah, il y a le docteur qui dit que vous avez oublié de le payer. Ah, il a oublié de payer.
7: On va venir le payer. On reviendra à plusieurs.
9: Moi, j'ai tourné avec des monstres sacrés. Depardieu, Villaret, Galabru. Et un jour, un monstre tout court. Un crocodile. C'est un téléfilm pour TF1. Et je joue le rôle principal d'un vétérinaire, tout ce qu'il y a de plus normal, un beau cabinet avec des cages, le genre qui fait les chiens-chiens et chat-chat à sa mémère. Et un jour, ce vétérinaire doit soigner un crocodile de cirque qui a une vilaine carie. Le jour du tournage, le réalisateur me dit « T'inquiète pas, hein, il est vieux et il a de l'arthrite. » C'est comme si on te disait, t'as une scène d'amour avec Rocco Siffredi, mais t'inquiète pas, il a la migraine. Merde, c'est Rocco Siffredi, je te dis qu'il a la migraine. Il est où le crocodile? Attends, attends, attends, parce qu'il faut que... On est obligé d'attendre le mec de l'assurance, fais pas chier. D'abord, t'as une scène avec une tortue. On m'amène la tortue, la pauvre, elle était terrorisée, elle m'a fait dans la main. On dirait pas comme ça une petite tortue, mais ça fait des besoins énormes. En fait, c'est un intestin dans une carapace, c'est pas possible autrement, quoi. Bon, et il est où le crocodile? Attends, attends, attends. Parce que d'abord, t'as une scène avec un chat.
8: On m'amène le chat.
9: Va ausculter un chat.
8: Lui, il a dû voir ce qu'on a fait à ses copains sur YouTube. Et il m'a bien fait comprendre qu'il voulait pas être comédien. 18h, je suis rincé, griffé de partout, je sens l'odeur de la tortue qui a peur. Quand le réalisateur me dit « Coco d'amour, garde-en sous la semelle, c'est ta grande scène avec le croco. » Je vois arriver un mec avec... Je vois arriver un type avec un attaché caisse de la Matmut. Derrière lui, une dresseuse, la dresseuse, une polonaise d'1 mètre cube avec une batte de baseball. Et des mecs qui portent une grande boîte de 3 mètres de long avec des trous. Il y a eu comme un silence. Ils ont ouvert la boîte, tout le monde a reculé. Sauf moi. Moi, je fais comme la tortue. Un intestin dans une blouse blanche. Dans une cage derrière moi, il y avait un pitbull, il miaulait. Pourtant, le crocodile dort. Hein. Et il a du gros scotch autour de son bec. Comment on pourrait appeler ça? C'est pas une gueule, non, tu vois. 200 dents qui sortent des babines affûtées comme des lames de rasoir, c'est pas une gueule. C'est un hachoir. Tu vois. Ok, d'accord. Donc, il a une vilaine carie. Ils le sortent pour le mettre sur une table de radio avec des gants de métallurgiste. Parce que sur le corps d'un croco, tu peux râper une meule de béton, ça lui fait rien. Hein. Par contre, après, le béton, c'est du parmesan. Oh, ok. Christophe, tu te souviens de ton texte?
10: Non.
8: Ah, c'est compliqué. Bordel, tu dois dire, il a quelque chose aux dents. La dresseuse, t'inquiète pas. Zorro vieux, Zorro arthrite.
10: Ah, il s'appelle Zorro?
8: Oui, parce que fait Z avec sa queue. Christophe, bordel, approche-toi du croco, t'es pas dans le cadre.
10: Comme ça?
8: Bon, madame la dresseuse, s'il vous plaît, on réveille Zorro. Debout, Zorro, réveille-toi, feignasse, qu'est-ce que tu m'as dit d'ordine?
10: Il était tranquille, là, allez pas me l'énerver.
8: Un crocodile, ça a deux paupières. La première est en sac à main, en jurassique, quoi, 95 millions d'années, tu vois. Et en dessous, c'est tout blanc et dégueulasse. Oh, le pauvre, il a la cataracte.
10: Non, pas cataracte. Deuxième paupière.
8: Et en effet, le rideau gluant se lève. Et là, tu vois en full HD Retina un putain d'œil de tueur. Et l'œil te dit...
10: C'est toi qui m'as réveillé, connard.
8: Dans la cage.
10: Oui, oui, c'est lui, oui, c'est lui.
8: Moi, au niveau transpiration, là, je suis bien. Tu vois, 3 litres d'eau perdue, je commence à attaquer les graisses. Je me retourne pour demander un petit verre d'eau. Il n'y a plus personne. Ils ont ouvert une porte et mis la caméra au fond d'un couloir et ils filment de loin. Et sur l'armoire, t'as le type de la Matmut avec son petit attaché caisse. Il est tout blanc. Ah, ça, ça le change de chevalier à la Spalès, tu vois.
10: Je vais lui retirer le scotch. N'aie pas peur, il a mangé et ça met une semaine pour digérer. Animal économique.
9: Mais on compte à partir de quel jour, là?
8: Christophe, bordel, approche-toi du croco, on te voit pas. À quoi tu penses?
10: Là, je pense à mon banquier que j'ai envie de traîner par les cheveux devant Zorro pour lui dire « Tu vois ce que je fais pour payer tes agios, raclure ?» Moi, je pense que je veux juste tourner dans Plus belle la vie.
8: Une scène peinard accoudée au bar du Mistral. Oh, dis donc, Manu, il paraît que la Sophie, elle sort avec Bernard. Tu le savais, c'est ma tournée. Peinard. Action.
10: J'ai fait un pas. Il m'a regardé. J'ai dit, il a quelque chose aux dents.
8: Il a commencé à faire Z avec sa queue, des triples, des quadruples Z. Il a défoncé, il a renversé la table de radio de 300 kilos, vissée dans le sol par des mèches de 60. Il a tout défoncé. Le pitbull, il a fait un AVC. Le type de la Matmut, il mange des contrats. La dresseuse, viens voir maman Zorro, s'il te plaît, viens voir maman.
10: Je dis, ouais, va voir maman, va voir maman, va voir maman. Je me dis, pourvu qu'il me confonde avec le papier peint.
8: Il a avancé vers moi avec ses petites pattes, il a ouvert son hachoir, on est passé à 400 dents, mais Zorro a de l'arthrite et il est resté coincé.
4: Merci. Merci. Merci beaucoup. Bravo, Christophe. Merci.

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2: Une comédienne qui va nous rejoindre pour sa toute première sur la scène de Rire et Chanson Comedy Club. Vous allez voir, elle a elle aussi une énergie absolument débordante. Elle a un vrai sens de l'autodérision. Elle est comédienne, humoriste et elle s'inspire justement de sa vie, de ses histoires d'amour, de ses galères pour nous faire rire et vous faire rire. Je vous demande de l'encourager. Voici tout de suite et en direct Meryl Pénélope sur Rire et Chanson.
3: Bon, il est parti. Je suis trop contente de vous voir. Ça me fait du bien là, d'être devant vous. Et je parle pas de la clim, c'est surtout parce que là, en ce moment, je vis avec ma grand-mère. Donc ça fait du bien de voir des gens en vie. Enfin, pas tout le monde. Non, je suis trop contente, ça me fait du bien vraiment parce que c'est compliqué de vivre avec ma grand-mère. Déjà, elle voit des choses que je ne vois pas. Là, il y a 3 jours, elle a vu 2 hommes hyper musclés se battre dans sa chambre. Je lui ai demandé ce qu'elle avait fait. Elle m'a dit, je suis allée dans le salon, j'avais peur de me prendre un coup. On n'a vraiment pas les mêmes peurs. Enfin, moi, perso, je vois 2 hommes hyper musclés se battre dans ma chambre. J'espère me prendre un coup. Je vous dis la vérité. Non, j'adore lui faire croire des trucs en plus. Tu sais, la dernière fois, je lui ai dit que ses voisins étaient en train de ken dans le couloir. Elle voulait aller voir. Elle était comme ça, ah bah attends. Je l'adore, j'adore vivre avec elle parce que je lui fais croire des choses, mais aussi je lui fais découvrir des choses. Là, en ce moment, je lui fais découvrir la télé-réalité. Vous êtes télé-réalité un petit peu ou pas?
4: Oui.
3: J'ai l'impression que vous êtes télématin de toute façon, donc c'est pas grave, mais... Là, on va parler de Love is Blind. Love is Blind, vous voyez ce que c'est ou pas? Ceux qui ne voient pas ce que c'est une émission où des femmes font des speed dating de 2 minutes avec des hommes sans les voir. Le but, c'est de trouver son futur mari sans jamais l'avoir vu. J'adore cette émission parce qu'en fait, elles font que chialer. Et elles chialent que pour des poux, mais elles le savent pas. Il y en a une qui rentre. Ils se voient pas, ils se connaissent pas. Le mec, au bout de 2 minutes, il lui dit quoi? Il lui dit, moi, tout ce que je veux, c'est te rendre heureuse. On m'a jamais dit ça. Ah oui, parce que les autres t'ont vu, en fait. Il y en a une autre qui rentre avec un carnet et sur le carnet, elle a sa liste de critères. Mais attention, on est en 2026, donc ça se résume surtout à un critère. Un homme fidèle, par pitié. Non mais les meufs, on n'a plus d'exigence. Mais on peut plus. J'ai l'impression que maintenant, le mec, il se lève le matin, il se lave les dents, on est contente, quoi. C'est... Donc elle rentre et elle lui demande s'il est fidèle, lui. Il a tellement envie de baiser qu'il dit « oui !» Et elle fait « Oh là là !» Exactement ce que je voulais entendre. J'étais devant, je me dis, mais en vrai, quand elle a posé la question, elle pensait entendre quoi? Non, mais elle pensait qu'il allait lui répondre quoi? Ah non, moi je suis un gros baiser, c'est... T'as des copines? Bah je les baisse toutes. Non, après c'est cool de vivre avec sa grand-mère, mais ça me donne envie de voyager loin quand même. Là, je teste un peu les voyages seuls, voilà. Et j'ai remarqué un truc d'ailleurs avec les gens qui voyagent seuls, c'est une habitude chez eux de rentrer et de dire « Mais tu sais, quand tu voyages seul, t'es jamais vraiment seul. » C'est marrant parce que là, j'ai voyagé seule et j'étais complètement seule en fait. Enfin, Après, c'est le but. Moi, j'aime pas trop qu'on me parle, tu sais, quand je suis dans mes pensées, dans ma vie et tout. Là, par exemple, j'ai pris l'avion. Et il y a un mec qui a essayé de me parler. C'est horrible dans l'avion, tu sais, parce que t'es hyper collé, tu te retournes et il parle. À un moment, je me retourne, il a un strabisme. C'est pas grave, hein. Mais moi, ça m'est hyper mal à l'aise parce que je sais jamais regarder. Et là, Dieu merci, il y a eu des turbulences. Bam, bam, ça s'est remis en place. J'ai dit pas mal, ça s'est joué à peu de choses, hein. Je sens qu'il y a eu une hésitation d'applaudir sur ça, mais je comprends. J'ai essayé de faire découvrir aussi la télé-réalité à ma mère parce que c'est avec elle que je vivais avant ma grand-mère. Ma mère, c'est compliqué. Ma mère, c'est le genre de mère qui m'appelle à 7h du mat pour savoir comment je vais et qui me rappelle à 9h pour me dire « Tu veux pas te stabiliser un petit peu ?» C'est marrant en plus, parce que venant d'elle, puisque ma mère, 6 enfants de 3 pères différents. Vous pouvez rigoler, elle est au courant, hein, c'est plus un secret. Hein, c'est 6 enfants, vous vous rendez compte, 6 enfants, c'est énorme. Ah oui. En plus, on se rend pas compte parce que tu sais, quand t'as un enfant, on te parle beaucoup de la charge mentale, la fatigue, le sommeil. Mais personne te dit à quel point ton corps va changer. Personne n'en parle, ça. Et personne te dit que tu vas jamais le récupérer. Mais ma mère le vit hyper bien puisque la dernière fois, je dors chez elle, je sors de la douche, elle me regarde comme ça, elle me dit « C'est dingue! On est foutu pareil !» Quelques grossesses près quand même, hein, c'est... Après, j'adore ma mère. Attention, j'adore ma mère. En plus, elle a une petite particularité que beaucoup de mères ont d'ailleurs. Elle est mythomane. Bah, si elle est mythomane, parce que moi, ma mère, toute ma vie, elle m'a dit que j'étais la plus belle du monde. Je vous remercie de parier à ça. La plus intelligente, la plus talentueuse. Et tu vois, normalement, tous tes parents t'encensent comme ça, tu vois. Sauf que toi, à un moment donné, bah, tu grandis. T'arrives dans le monde des adultes. Tu regardes un petit peu autour de toi et tu te remets un peu à niveau, quoi. Et tu dis, je suis bien, mais je... Et en fait, moi, c'est terrible. Je me suis jamais remise à niveau. Je suis devenue complètement érotomane. Je pense sincèrement que tout le monde me kiffe. Mais c'est un handicap, hein, parce que vous, vous allez chez le psy pour avoir plus confiance en vous. Moi, je suis obligée d'y aller pour plus avoir confiance en moi, quoi. C'est un calvaire. Et des fois, elle, elle oublie qu'elle a créé ce monstre. Des fois, je l'ai au téléphone, elle fait, mais Meryl, tu t'écoutes parler? Je fais, oui. Et là, je me regarde. Bah, je me kiffe. En plus, je vais même aller plus loin. Quand un mec me kiffe pas, déjà, ça n'arrive pas. Mais ça n'arrive pas, ça n'arrive pas. Mais un jour, j'ai fréquenté un mec, et je pense pas assez longtemps, parce qu'il m'a dit un truc hyper intéressant. Il m'a dit, ouais, non, j'ai pas le truc. Soi-disant. Vous savez ce que je me suis dit? Et vous savez ce que je me suis dit? Mais tellement je me kiffe. Hein. J'ai envoyé un message à ma pote, j'ai fait, il a un cancer, c'est sûr, c'est sûr. Tu sais, j'ai envisagé aucune autre option, quoi. Non, j'adore, j'adore. J'adore ma mère, même si elle est mythomane. Moi, je pense pas être mytho. Ma fille, elle pense que je lui mens. Je vais vous dire pourquoi. Parce qu'elle a 6 ans et à chaque fois, je lui dis de pas traverser toute seule. Sinon, elle va mourir, il va y avoir plein de sang et elle va beaucoup nous manquer. Et là, elle a traversé 2 fois toute seule, ok, sans m'attendre. Il lui a rien arrivé. Du coup, elle pense que je lui mens et qu'il va jamais rien lui arriver. Donc là, pour qu'elle arrête de faire ça, je commence à me demander est-ce qu'il devrait pas arriver un petit truc. Non, mais pas une grosse voiture, une petite smart, une petite marche arrière, vous voyez ce que je veux dire? Je sens qu'il y a une partie, vous savez pas si vous devez rigoler ou appeler les services sociaux, là, je vous ai perdu. Non, mais calmez-vous, je suis pas comme ma mère, je suis pas aussi drama qu'elle. Elle, elle en fait des caisses, je vous le dis. Moi, par exemple, je lui réponds pas au téléphone pendant 20 minutes parce que j'arrive chez elle, c'est la cata. 20 minutes chez une mère juive, je pense que c'est 3 heures chez les autres. J'arrive chez elle, elle ouvre la porte comme ça, elle fait « Ah, c'est toi, dis-moi !» T'en as rien à foutre de ma gueule, c'est ça? Moi, j'en peux plus. Là, je viens de regarder pour le suicide assisté en Suisse. Alors, surtout, ne vous inquiétez pas, j'ai regardé le prix du suicide assisté en Suisse. 30 000 euros quand même, 30 000 euros. Hein. Moi, je vous dis la vérité, ce qui m'a choqué, c'est pas qu'elle veuille se suicider. Ça, c'est OK. Moi, ce qui m'a choqué... Non, moi, ce qui m'a choqué, c'est qu'elle pense sincèrement avoir les moyens de le faire en Suisse. Et ça, ça m'a choqué, tu vois. Après, il y a quand même un truc que j'aime plus que moi, et c'est important que je le dise, c'est ma fille. C'est quand même ma fille que j'aime plus que moi, parce qu'on est obligé d'aimer son enfant plus que soi. Et comme on est filmé, bah, je t'aime. Non, j'adore ma fille, j'adore, j'adore. Il y a juste un truc qui me manque depuis que je l'ai eu, c'est mes 25 ans. Voilà, moi je suis née dans les années 80, donc ça fait un petit moment que j'ai pas eu 25 ans et ça me manque, je vous le dis, ça me manque. Et là, je commence à découvrir même la nouvelle génération, là, la Gen Z, les meufs de 25 ans, mais d'aujourd'hui, je les adore. Il y en a là parmi vous, par applaudissement, dites-moi là que je vous regarde. Ah ouais, il y en a pas beaucoup, je vous adore. Vous osiez pas, mais vous inquiétez pas, je vais dire que des bonnes choses. Vous, c'est une génération où il y a un truc avec le body positive, l'acceptation de soi qui n'existait pas du tout à mon époque. Vous, votre pote, elle arrive, elle a pris 30 kilos, elle a un crop top, une frange de jacouille, vous êtes là, t'es magnifique. Et même si elle est là, ouais, mais t'as vu, j'ai pris 30 kilos, tu slay, girl, ta gueule! Moi, hey, je vous dis la vérité, moi, j'arrive devant mes potes, j'ai pris 30 kilos, j'ai un crop top, une frange de jacouille, elle me regarde, elle me fait, ça va, dame Ginette, qu'est-ce qui se passe? T'as pris l'eau de ta fille? C'est fou parce qu'on dit beaucoup aussi que les mecs ont pas le body positif et tout, mais si, ils l'ont, bien sûr qu'ils l'ont. Quand ils veulent baiser, ils l'ont. Ah oui, t'arrives, t'as une frange de jacouille, t'as pris 30 kilos, ils sont là, t'es pas mal, toi. Et le lendemain, la meuf, elle est là, et on prend un petit déj, bah, tu fais pas le jeûne intermittent? Non, je prends exemple sur ma mère sur plein de choses, en vrai. Je prends exemple sur ma mère sur quoi, là? Nous, elle nous parlait en anglais quand on était petits aussi. Ça, je trouve ça génial, tu vois. Ça, si vous avez des enfants que vous allez en avoir, faites-le. Elle nous parlait en anglais quand on était petits pour qu'on soit bilingue, surtout. Sauf qu'elle parlait pas anglais. Elle adorait faire ça dans les endroits publics, hein. Je sais pas si vous vous rendez compte. C'est des fois, on était là, en train de faire les courses, les 7 canards, les 7, parce que j'oublie jamais mon père. Et là, d'un coup, elle voyait des gens passer et elle faisait « Hurry up, guys, hurry up !» Mon père, « Hurry up, c'est quel rayon, ça, déjà, Nathalie ?» Nathalie ? J'adore ma famille. Non, ça m'insupportait quand elle faisait ça dans les endroits publics. Il y a un autre truc qui m'énerve d'ailleurs dans les endroits publics, c'est les couples hyper amoureux qui se roulent des grosses pelles. S'il y en a, faut arrêter. Arrêtez de faire ça. Là, j'étais dans le métro, il y avait un couple hyper amoureux qui se roulait des grosses pelles, mais hyper amoureux. Dans le métro, je sais pas si vous vous rendez compte. C'est-à-dire que j'étais tellement collée à eux que j'aurais pu leur rouler une pelle, c'est ce que j'essaye de vous dire. Au début, ils ont commencé doucement, hein, petit French kiss et tout. D'un coup, ils ont pété un câble. À un moment donné, elle va s'asseoir, je me dis, c'est terminé. Non, il arrêtait pas de lui dire je t'aime de loin. Pardon, j'ai eu un. Mais elle entendait pas parce que le métro allait très vite. Du coup, il arrêtait pas de faire je t'aime. Mais j'entends pas. Mais je t'aime. Mais j'entends. Il t'aime. Écoute. Il t'aime. En plus, si vous réfléchissez bien, les couples comme ça qui se roulent des grosses pelles en public, j'ai remarqué, c'est toujours les moches. Ah, c'est toujours les moches. On dirait qu'ils prennent leur revanche sur la vie. Je suis désolée, c'est toujours les moches. Et en plus, je vais vous dire un truc, c'est pas contre vous. Faut pas prendre contre vous là ce que je dis, mais les beaux ils prennent pas le métro. Ah ouais. Ah oui, les beaux ils prennent pas le métro, ils prennent des Uber. Et les beaux quand ils disent je t'aime, ça a rien à voir. Je sais de quoi je parle. Les beaux quand ils disent je t'aime, c'est elle marche comme ça. Je t'aime. Et lui il la regarde et dit merci. J'ai l'air aigri de l'amour là comme ça, mais il y a une petite raison à ça, c'est que là je suis en séparation. Ne vous inquiétez pas, c'est pas moi qui suis en séparation, c'est lui, parce que moi je me sens toujours en couple, hein, personnellement. C'est fou les mecs de croire que vous pouvez partir comme ça. Là, ma mère, elle m'a donné un conseil, elle m'a dit, écoute Meryl, si tu veux le récupérer, surtout, ne fais rien. Du coup, là, le fais rien. Mais devant chez lui... Si vous voulez appeler la police, vous faites pas chier, il l'a déjà fait. Hein, Ça avait bien commencé parce que quand on s'est rencontrés, il a voulu qu'on rentre ensemble. Et moi, j'ai dit non. J'ai dit non et il a compris. Il m'a dit, je comprends, t'as besoin de temps. Et moi, j'étais trop contente qu'il comprenne que oui, j'avais besoin de temps pour m'épiler. Bah ouais, parce que les mecs, vous croyez trop qu'on n'est pas des meufs faciles. On est toutes faciles, on est juste pas épilées, quoi. Vous croyez que c'est notre conscience qui nous retient. Et non, nos poils. Je sens qu'il y a des meufs qui sont là toutes ces années de combat pour qu'elles disent ça sur scène, cette conne. Le critiquer parce que il est quand même super, c'est le père de ma fille, donc c'est quand même une bonne chose. En plus, ma fille l'adore, elle est encore dans le complexe d'Oedipe là, donc elle est toujours obligée de me rappeler à quel point elle l'aime. elle l'aime, et des fois ça me tend un peu. C'est la dernière fois, elle me fait oh, j'aime trop papa, oui, moi aussi je l'aimais, moi aussi il me donnait des fessées, maintenant il en donne à une autre. Allez, on passe à autre chose. Oh. Ah non, mais... Et là, elle a rencontré la nouvelle meuf de son père, elle se sent toujours obligée de me rappeler à quel point elle est belle. À chaque fois, elle rentre à la maison, elle fait « Oh là là, la copine de papa, elle est trop belle, elle ressemble à une sirène, elle a des trop beaux cheveux. » Elle l'appelle Ariel. Tout le monde voit qui est Ariel ? Vous la trouvez belle ? J'ai l'impression que vous avez peur de moi, c'est... Moi, ma fille, j'ai de la chance parce que moi, elle m'appelle Olaf. Pour ceux qui voient pas qui est Olaf, Olaf c'est un bonhomme de neige avec un gros cul, un nez crochu et des doigts crochus. Et moi je suis juive. Ok, je vois que ça choque pas tout le monde que ma fille soit antisémite. Et je vais vous laisser sur ça, merci beaucoup de m'avoir écouté. Merci.
2: Bravo, Meryl, t'es là sur les chansons.
3: Merci beaucoup.
2: Ça va, Meryl ?
3: Ouais, super.
2: Ils sont bien ?
3: Ils sont super.
2: Ils sont au top ?
3: Ils sont géniales. Mon peuple ! Non, je sais pas ce qui m'a pris.
2: Voilà, première sur Rire et Chanson.
3: Ouais, fait. C'était la première, check. C'était trop bien. Ça y est, je peux te checker maintenant.
2: Voilà.
3: Ouais.
2: Où est-ce qu'on peut te retrouver sur scène, toi, actuellement ?
3: Là, je suis à Avignon déjà le 15 juillet pour une date exceptionnelle. Et je reprends à partir de septembre à la Divine Comédie. Voilà, une semaine sur deux. Donc, n'hésitez pas à venir sur les réseaux, c'est Meryl Pénélope.
2: Voilà. Et ben voilà, tout est noté. Merci infiniment, merci à toi.
3: Merci beaucoup.
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2: On va accueillir maintenant un stand-upper très talentueux, un passionné d'humour que nous sommes très heureux d'avoir avec nous ici ce soir pour ces Open du Rire. Voici Verino.
5: Bonsoir, merci. Bonsoir à tous. Je m'appelle Verino, donc enchanté. Je vais parler un petit peu de terrorisme. Ça va, on peut ? Oula, non, remettez chevalier, on était bien. Ça, on peut ? Oh la vache, 3. Si, on peut. Je pense même que c'est notre devoir. Après, faut être un peu fin, quoi. Tu vois, quand tu t'attaques à ce genre de sujet, faut pas faire n'importe quelle blague, quoi. Tu peux pas rentrer sur scène. Allez, ah, faut pas. Hein. Faut pas, mais il fait quand même, on dirait. Un peu. Faut pas, pourquoi ? Parce que c'est hyper anxiogène. Enfin, je sais pas comment vous vivez ça, vous, mais... Surtout dans une salle de théâtre. C'est... Là, c'est anxiogène. C'est flippant, Daesh. Les mecs, ils passent leur temps à nous expliquer qu'ils ont des agents planqués partout, des mecs surentraînés, tout ça. Hein ? Bon, après, c'est vrai, tu vois la gueule des mecs surentraînés, tu dis, bon... Waouh, on n'est pas sûr du génie, hein. Clairement, il y a un an, ils ont laissé une 607 en warning sans plaque d'immatriculation au milieu de Paris. Personne va la voir. Non, c'est des génies. Pareil, il y a quelques mois, il y a un mec qui s'est pointé au Louvre. Bon, il n'était pas de Daesh, c'était un Égyptien. Il n'était pas de Daesh, j'étais déçu, parce qu'il avait toutes les qualités requises. Hein. Ah, il s'est pointé avec une valise, on lui a demandé de l'ouvrir. Et fait, ah, c'est le seul truc que j'avais pas prévu. Ils sont forts, ils ouvrent même les valises. Ah, oh, c'est des teubés, tous. L'attentat du Thalys, vous vous souvenez de ça ? Le mec qui est rentré dans le train avec des flingues partout. Ah ! Et après, il s'est fait choper. Je les ai trouvés par terre. Il a vraiment dit ça, j'invente rien. Hein. Il a vraiment dit ça. Je les ai trouvés par terre. Comme si les flics en face, ils allaient faire « Oh, la chance !»« Putain, mais nous, on trouve jamais rien !» Et heureusement qu'il y avait les Américains dans le train ce jour-là. Hein. Heureusement qu'ils étaient là, hein, vraiment. Je vous le dis, il y aurait que des mecs comme moi, c'était plié. Vraiment, j'adorerais croire que j'aurais été un héros, mais je me connais. J'aurais vu le mec rentrer, j'aurais fait « Oh !» Dans mon train ! Ah ben c'est bien ma veine, hein ! Et ça aurait été mes derniers mots de ma vie. Et pareil, il y a quelques mois, il y a un attentat qui s'est déjoué, mais il s'est déjoué tout seul. Le mec s'est tiré dans le pied. T'as deux choses à faire, crier très fort, tirer dans le tas. Au-delà du fait qu'il faut être inhumain pour faire ça, il a raté. T'as, tu sens lui, il faut pas l'avoir dans ton équipe. Hein. Motivé, mais raté, quoi qu'il arrive. Il aurait fait le 11 septembre en ULM. Mais attends, avec les mecs dans le building qui font « Mais c'est pas le lundi, les vies !» Je pourrais comprendre qu'il y ait des gens qui rient pas hein, à ce sujet-là. Évidemment, il y a peut-être des gens qui sont très concernés dans la salle. Il y a peut-être des terroristes au fond qui font « Eh, faut pas faire d'amalgame, on n'est pas tous aussi cons ouais. !» Charlie Hebdo, je sais que tout le monde a tilté à un moment précis dans Charlie Hebdo, c'est quand on a vu qu'ils avaient laissé la carte d'identité dans la voiture. Sans déconner, je suis pas un adepte de la théorie du complot, hein, mais j'ai vu ça, j'ai fait « Oh !» Sans déconner, je suis sûr, même les flics, ils ont vu la carte, ils ont dit « on la cache ». On peut pas la prendre comme ça, ils vont dire qu'on a triché après. Et t'imagines la gueule des mecs de Daesh devant la télé, mais ils sont à nous les deux là. Et même le deuxième frangin planqué dans l'imprimerie, le mec il ouvre le rideau, il voit tous les flics dehors, mais comment ils nous ont retrouvés ? Avec l'autre derrière, ah, j'ai oublié de te dire un truc. Tu vas rire. Oh merde, et il a pas oublié n'importe où sa garde d'identité, dans une Citroën C3. Tu es terroriste, c'est ta dernière location de toute ta vie. Tu prends une Citroën, vraiment, tu dis, il me reste 24 heures à vivre mon pote, je veux que ce soit 24 heures de kiff, on remballe la panda. Et en sortant de la bagnole, il perd sa chaussure, mais vidéo gag. Comment ils sont arrivés au bout de leur projet, ces gens-là ? Il perd sa chaussure. Il va venger un prophète. Venger un prophète, il perd sa godasse. Même le prophète, il fait « Putain, faites vos lacets. » 100% des terroristes meurent de manière stupide. 100%. Mais il y en a qui sont meilleurs que d'autres. Notamment deux. Petit plaisir. Deux cerveaux en même temps. Hein. Deux pour arriver à ça. J'aurais tellement aimé les voir en individuel. Quand à deux tu fais ça, mais à un tu fais quoi ? que c'est des génies de génies. Tu vois, c'est-à-dire, tu prends une lampe, tu frottes, il y a un génie qui sort, tu frottes le génie, c'est eux qui sortent. Le sommet, mon pote, je vous explique. Ils sont à deux dans une bagnole, ils ont une bombe prête à exploser à l'arrière, ils ont mis le timer à midi, il faut bien que la bombe elle explose à midi. Ok, on y va. Ils ont oublié de passer l'heure d'été. Oh! Ils sont morts tout seuls au milieu de nulle part! Avec le journaliste, je suis sur les lieux de l'attaque. Voilà, où deux forcenés ont décidé de faire exploser les chiottes de l'air de Toisy. Non, aucune revendication pour le moment. Combien de morts? Bah deux, les deux connards. Hein. Et c'est là-dessus que je vous laisse. Merci de m'avoir écouté. Grand point virgule.
6: Bravo Virino.
5: Merci beaucoup.
6: Quel accueil.
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2: Voici Marc Tournebeuf.
7: Bonsoir. Bonsoir, et bien enchanté, je m'appelle Marc Tournebeuf, effectivement. C'est pas mon nom de scène, hein, c'est un fardeau. Y en a d'autres qui ont des noms un peu... Non. Non, personne n'a un c'est le moment. Hein. Non, alors moi, on pourrait se dire qu'il suffisait de prendre le nom de ma maman pour me sauver, mais le nom de ma maman, c'est Jotosus. C'est grec, mais ça sonne très français. Marc Tournebeuf, Jotosus. Je risque de bafouiller un peu ce soir, ne m'en voulez pas, déjà je suis très stressé. Et ensuite, je suis atteint de caliginéphobie, c'est la peur des jolies femmes. Et il y a une femme absolument magnifique assise... Comment vous vous appelez, madame ?
8: Fanny.
7: Fanny ? Il y a une femme absolument magnifique assise juste derrière Fanny, donc ça... Non. Non, vous êtes très belle aussi, mais c'est plus facile de jouer devant vous que devant... Oui. Qu'est-ce qu'elle dit derrière? Elle est morte, très bien. Le public me fait un peu peur, mais il paraît que le stress a toujours habité les comédiens. Hein. Déjà, même Molière stressé. Bon, après, en ce temps-ci, le comédien en scène avait la pression malsaine de séduire ses mécènes, hein, dans l'espoir de caresser ses bourses et d'en jouir. Et les nobles, mais obscènes, allaient en coulisses, les comédiens les attendaient, et là, on les payait comme des prostituées. D'ailleurs, à l'époque, on payait avec l'écu. Hein, c'est... Les fesses sont là. Hein, c'est pour ça qu'aujourd'hui, on dit, si t'as pas d'argent, je peux t'enfiler. Hein, c'est... Merci pour eux. C'est ce que font les producteurs, d'ailleurs. Rien n'a changé, en fait. Oui, comédien toujours un peu stressé, j'attends la réponse de plusieurs castings. On est samedi, dont un qui doit arriver ce soir. Depuis 2 ans. Je suis moyennement confiant parce que le film est sorti la semaine dernière. Ma grand-mère, qui a fait un peu de théâtre, avait cette phrase très jolie. Elle disait, si la vie était un camping, le comédien passerait tout son temps dans la tente. C'est mignon. Et pour un impatient patenté, l'attente, c'est ta mère, en fait. C'est ta mère, on me dit, t'as le temps, c'est cool, mais c'est ça, le temps, c'est cool. De ses grands bras, le tentacule, moi, je déteste me faire acculer. Hein. Je sais pas vous. Après, attention, je suis comédien, j'ai quand même tourné dans des trucs. Hein. L'année dernière, j'ai tourné dans une pub Petit Bateau. Vous l'avez vu, peut-être ? Ça se passe par ici. J'étais heureux. Heureux de gagner 600 euros pour montrer mon petit paquet délicatement moulé à toute la France. Et puis tu repenses à ces cours que t'as payé 12 000 euros pour jouer Shakespeare et Racine, et tu te dis, tiens, mon rêve ne ressemble plus du tout au départ et à l'arrivée. Comment Shakespeare s'est-il transformé en deux baloches dans un slibounge? Comment? En tout cas, milieu très stressant, les castings, etc. Entourage stressant aussi. J'ai une amoureuse, comédienne, Julie, qui, pour me déstresser, invente des jeux qui me stressent. Par exemple, le jeu préféré de Julie, c'est de courir dans le métro, devant moi, se retourner vers moi, et me crier, mais monsieur, mais arrêtez de me suivre, mais je ne vous connais pas! Alors, la première fois, sans prévenir, ça fait tout drôle. Mais comme ça lui fait plaisir finalement à elle, je me suis rapidement pris au jeu en incarnant, voulait-elle, le bossu, boiteux et borgne qui la poursuit. Allez Marc, bon, reviens madame, reviens. Il y a quelques temps, dans les couloirs bondés du métro, je poursuis Julie, comme à l'accoutumée, on prend le métro quoi, et je vois que Julie se dirige vers des agents de la RATP. Je me dis, Julie pousse le bouchon un peu loin, quand même. Reviens, madame, reviens. Julie s'agrippe à un agent, se retourne et crie là, là. C'était pas Julie. J'ai poursuivi la mauvaise nana. L'agent me dit, monsieur, vous poursuivez cette dame? Non, c'est pas la bonne. Pardon? Non, attendez, parce que moi, celle que je cherche. Ah, oh, elle est là, même couleur de. Je commence à aller vers Julie. Julie, me voyant venir, croit que le jeu continue. Elle se met à courir, suivie de moi, suivie par les agents. Je veux qu'elle leur explique pourquoi je poursuivais cette pauvre nana. Alors je lui crie, mais attends, mais reviens. J'entends les agents derrière moi. Mais putain, il en poursuit un autre, ce con. C'est mon amoureuse. Mais c'est un malade, non. On arrive près du quai, nulle part où aller. Julie, à fond dans le jeu. Vous me voulez? Eh ben prenez-moi. Et elle me mange la bouche d'une force. La tête des agents en arrivant. Ah, donc ça marche quand même. Comme quoi l'opiniâtreté. Bon, monsieur, vous arrêtez. Madame, vous arrêtez. Mais qui agresse qui, là? Madame, vous le connaissez? Ah, mais bien sûr, c'est mon frère. On salue le Nord-Pas-de-Calais. Oh, c'est gratuit. Non, non. Ouais. Donc, métier un peu stressant. Il m'est arrivé quelque chose de complètement dingue et vrai. Je suis allé tourner une série en Chine. Je suis ami avec un Chinois, Yuanyi. Et un jour, en septembre, il y a quelques années, il me dit « Marc, c'est bon, c'est toi ». Alors je pense qu'il déconne, mais non. Je reçois les billets d'avion, je pars pour Shanghai tourner une série. Je ne sais pas où je vais. J'arrive à l'aéroport, Yuanyi me dit « Bon, on va sur le lieu de tournage ». C'est vraiment ce métier, tout peut basculer d'un coup. Et il me dit, dans le taxi pour aller à l'aéroport, Yuanyi me dit, Marc, du coup, tu parles chinois? Je dis, bien sûr que non. Il me dit, mais en France, à la soirée de Julie, tu m'avais dit que tu parlais chinois? Je dis, mais oui, mais toi, tu m'avais dit que t'étais producteur. Mais il me dit, je suis producteur. Je dis, mais moi, je croyais que tu déconnais. Et il me dit, tu dis pas au réalisateur que tu parles pas chinois. Je lui dis, écoute, je pense qu'il va le voir assez rapidement, quand même. Il me dit, non, t'inquiète pas, il est américain. Il me donne un texte. Alors je lui dis, Yuanyi, au risque de te décevoir, je parle pas chinois, et je ne le lis pas non plus, malheureusement. Et il me dit cette phrase merveilleuse, il me dit, ok, pas de problème, t'inquiète pas, tu imites. Attends, j'imite le chinois? Ouais. Attends, ça fait 15 ans qu'on me dit de pas le faire. J'ai le droit ici? Je dis ouais. Mais j'imite quel genre de chinois? Il me dit le chinois énervé. Je savais même pas que ça existait. Très bien, on arrive. Ça cavale dans tous les sens. Marque, maquillage, costume, coiffure, ça c'est le réel. Ok, t'es prêt? L'autre chinois en face. Action! Et là, c'est parti. C'est parti, en route pour les Oscars. Mémère, what? Je pousse ton pognon! Et le mec en face, imperturbable. Pousse ton pognon de 700, France, c'est moi. Je me dis, putain, j'ai peut-être vraiment parlé chinois, en fait. Attends, c'est Washi Babo. Washi Babo, c'est ton. Washi Fago, jeune. Woman bouillant. Tends le bras, Marc. Cut. Le réal se lève dans un silence, mon Dieu. Je me dis, je vais repartir en France tout de suite. Le réal me regarde. Il me dit, that was perfect. Wow. T'as appris le texte en 10 secondes.
9: Oui.
7: Oui. J'ai des facilités, puis le texte d'aujourd'hui n'était pas si compliqué. Effectivement, le réal vient vers moi et me dit « Hey, tu le dis pas au reste de l'équipe, mais ils pensent tous que je comprends plus ou moins le chinois. Je parle pas un mot. Mais on est combien à faire ça Non, parce que le chinois qui me donnait la réplique tout à l'heure n'avait pas du tout l'air inquiet que je dise n'importe quoi. Peut-être que je parle mieux que lui, en fait. Peut-être que la moitié de l'équipe est dans le schwarz le plus total avec la trouille de se faire découvrir. Peut-être que c'est pour ça que c'est compliqué, le chinois, parce que ça n'existe pas, en fait. Tout le monde fait mine. En tout cas, pour moi, cette escroquerie a duré 28 jours. 28 jours où le Real pensait que j'étais quelqu'un d'important en France. Il venait me poser des questions. So, Marc, dis-moi, c'est quoi le plus gros film que t'as fait en France? Juste en France, hein, ok. Have you seen Sleep, Petit Bateau? Non. Never heard. Big movie? Oh bah, quand même, ouais. Et bon rôle? Rôle principal, central. Ah, that's my boy. La vie de dingue. Tournage, hôtel, caméra. Et du riz. Putain, tant de riz. Personne n'est préparé pour ça. Hein. Au bout d'une semaine, je suis cimenté. Je ne peux plus bouger. Entre deux prises, Yuanyi m'emmène dans une pharmacie pour acheter des watches. Je ne sais pas ce que ça veut dire en chinois, mais en tout cas, il me dit que les watches devraient régler mon problème. On arrive à la pharmacie, Yuanyi m'explique qu'il existe quatre tailles de watches, du plus petit au plus grand, du plus faible au plus puissant. Je lui dis, bon, je vais m'acclimater, je vais prendre Taïwan. Il n'a pas rigolé du tout. Dans le taxi du retour, Yuanyi me dit, bon Marc, c'est très simple, on arrive à l'hôtel, tu prends une pilule, et là, attention, ça part tout de suite. Et ok. Attends, mais je l'ai prise il y a 10 minutes, moi, la pilule, Yuanyi. Yuanyi se tourne vers le chauffeur, Marc, c'est Tong Seng Seng, watch. Le chauffeur se tourne vers moi avec des yeux plus gros que la tête, ce qui est très rare pour un chinois, et il accélère. Et là, je comprends que j'ai fait une bêtise. Mon corps ne bouge pas, mais à l'intérieur, tout s'effondre. J'ai dans la tête l'image de ces pubs Calgon en coupe transversale où soudain tout passe. Sauf que là, le tuyau part avec, je crois. On arrive devant l'hôtel et je ne peux plus me lever. Se lever, ce serait sabrer le champagne. Yuanyi vient m'ouvrir la porte et me parle comme si j'étais un débile mental. Il me dit, Marc, on est arrivé?
9: Je sais.
7: Allez-y, partez devant et profitez de l'air pur. Je ne peux décemment pas rester là, alors j'invente un muscle supplémentaire, rétroversion du bassin, j'avance. J'ai également dans la tête l'image de Tiananmen. Vous voyez, l'étudiant seul face au tank, c'est le même rapport de force qui se joue ici. L'étudiant, c'est moi, le tank, c'est Watcheux. Et l'étudiant doit retenir le tank, au moins jusqu'aux toilettes. Je rentre dans l'hôtel, je rentre dans l'ascenseur qui s'élève et se bloque. Et là, le petit diable sur mon épaule arrive et me dit « Marc, tu souffres? Tu pourrais peut-être en relâcher juste un petit peu. » Et de l'autre côté, sur l'autre épaule, le petit ange arrive et me dit « Marc, tu sais que si tu ouvres la boîte de Pandore, Petit Bateau va connaître son premier ouragan. Alors je tiens jusqu'aux toilettes. Et ce jour-là, j'ai vengé tous les constipés de cette planète. Et j'ai pris Taïwan. Il se passe quoi, Taï 4? Je pense que tu te retournes. Comme une chaussette. Tu te retournes, tu deviens un anti-toi couleur négative photo. En tout cas, la vie de dingue, je suis rentré en France. Ils m'ont laissé porter le costume, ce costume magnifique, et dans lequel je garde toujours les petits watcheux pour me souvenir que... Alors ça, c'est les antistress que je prends avant de monter sur scène. Attendez, qu'est-ce que j'ai pris tout à l'heure? Je vais vous laisser là-dessus. Petit Bateau va connaître son premier ouragan. Merci beaucoup.
6: Merci beaucoup. Marc Tourneuf sur Rire et Chanson.
7: Merci.
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6: Allez, on va passer encore dans un autre univers maintenant avec une comédienne qui va nous rejoindre. Je vous demande de l'applaudir très chaleureusement, s'il vous plaît. Voici Thaïs.
11: Bonsoir. Bon, dans la vie, il y a un moment qui est très compliqué. Ce moment s'appelle le lendemain de cuite. On voit ce que c'est. Bon, et donc 13h, tu te réveilles. Tu sors du coma. Il fait 1000 degrés et tu n'as aucune idée d'où tu es. Mais première bonne nouvelle, t'es ni à l'hosto, ni en garde à vue. Allez ! Mieux que la semaine dernière. Là, tu fais ce qu'on appelle la focale avec ton œil. D'accord, il y a pas de quoi frimer, hein. Le truc, c'est un appart minable. Bon, alors, rien de nouveau, tu t'es rarement réveillé au Ritz. En guise d'oreiller, t'as dormi sur un kebab. Et il y a un chat qui t'a clairement pris pour sa caisse. Là, il y a du bruit. Il y a de la vie dans le lit avec toi. Tu soulèves discrètement la couette. Ouh ! Oh putain, c'est un mec ! Ouh ! Deuxième bonne nouvelle, il y en a qu'un ! C'est une bonne journée. Là, tu te penches sur le spécimen. Alors, je sais pas s'il est de face ou de dos. Comment dire, on n'est pas sur un surfeur. Déjà, physiquement, il porte un t-shirt Tintin au Congo, avec les chaussettes assorties. On est sur un homme de goût qui vit chez sa mère. De loin, il ressemble très clairement à Grishka Bogdanov, mais alors de près, encore pire, à son frère. Et là, tout à coup, tu le remets, flashback. Non. C'est le mec, le dernier du bar de l'after. Tu sais, quand tu rentres avec lui, tu rends service à tout le monde. Ah bah attends, on te l'offre à la fin avec un shooter. Tu sais, il s'est approché de toi sur les coups de 4h30 du mat, et d'un tour romantique, il t'a fait... Toi ? Bon, t'étais là, mais t'as compris qui te parlait. Toi ? Je vais te baiser. Et ça t'avait ému. On est donc sur un jackpot. Le matin, t'as plus qu'une seule idée, te tirer avant qu'il ne se réveille. Qu'est-ce qui te manque rapidement ? Allez, ta culotte, bien joué. Oula, il a bougé. Laisse tomber la culotte. De toute façon, vu comme il est chelou, à mon avis, c'est lui qui la porte. Très bien. C'est bon, t'es prête à partir, mais là, tu dis non. Je peux pas partir sans lui avoir posé la question. Tu réveilles donc le bellâtre. Machin ? Igor ? Non. Excusez-moi. Voilà. Mais t'as mangé un mort ou comment ça se passe ? Allez, c'est pas grave, parle dans le sens du vent, je souffle. Dis-moi, beau gosse. Pardon, je voulais pas rire. Est-ce qu'on a utilisé une capote ? Et là, il te répond tout fier. T'inquiète pas, au début, oui. D'accord, panique à bord, tu te tires, t'as plus qu'un seul but dans toute ta vie, trouver la pharmacie de garde pour acheter la... La pilule du lendemain, oui. Ok, pour ceux qui savent pas ce que c'est, on va faire une pause. Alors, et quand je dis ceux, évidemment, de qui je parle ? À nos amis les hommes. Messieurs, j'ai rien contre vous, hein, mais quand vous dormez comme ça, repu, vidé. Mais que nous, on va affronter le grand froid rempli à ras-bord. Si vous savez, après on revient, et là vous nous faites « Hé, t'étais où ? T'es allé pisser ?» Ah bah oui, avec mon écharpe, connard. Bon. Donc la pilule du lendemain, c'est quoi ? Eh bah c'est tout simplement une pilule que tu prends quand t'as oublié ta pilule normale et ou la capote après un rapport pour éviter une grossesse non désirée. D'ailleurs, je sais pas si vous avez déjà vu une pilule du lendemain. Je vous rassure, je m'attendais pas à ce qu'une fille fasse « Ouais ! J'en ai une dans mon sac, j'ai une grosse soirée !» C'est pas grave, j'ai investi pour vous, allez, ça se présente comme ceci. On est donc sur une plaque en alu, avec les bords qui coupent, vu l'état dans lequel t'es. Tu peux t'ouvrir les veines tranquille, qu'on appellera dans ce cas-là la pilule du sans lendemain, vous l'aviez. Avec au milieu, de la tête un bon bouton blanc, voilà, un furoncle. La pilule, seule. Puis alors les mecs ils se sont dit, ouais, mais ça m'a pas l'air assez humiliant. Et si on mettait une couleur discrète, bam, orange furon. Ah, moi j'ai dit, derrière mon vélo, pff, les flics te disent rien. Et pour celles qui sont vraiment intéressées, on a le format familial. Genre boîte de tic-tac. Mais bon, ça c'est plus pour le bal des pompiers. Voilà, vestiaire de rugby, tournant dans les caves. À chaque

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2: 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On ne trouvera jamais, c'est une persélette. Mais mec, enfin, s'il fait, mais je connais tout le monde, on part. Ils partent comme ça, en bande. Bonne bande, hein. Puis leur confiant, hein, 100 millions de mecs, pas une meuf, ça passe. Sauf qu'ils arrivent aujourd'hui, pas de chance, pilule du lendemain. Ça va pas être possible, bonne soirée, merci. Bon, écoutez les gars, ici c'est pas possible, j'ai eu des ordres. Bon, vous me faites pitié. Bon, vous savez quoi? Petite astuce, vous continuez comme ça, tout droit, soirée mousse dans les chiottes. Allez, on ferme la parenthèse poésie pour aller dans le graveleux. Bon, on est toujours dans notre situation, t'es là, avec ton portable dans la main pour trouver cette fameuse pharmacie de garde. Et oh! Et tu chopes un Pikachu, t'as pas perdu ta journée, c'est important. T'arrives là-bas, il y a une queue de 30 nanas dans la pharmacie, tu fais hey! Et bah, y a pas que moi qui ai fêté la Saint-Patrick. Bon, t'aurais mieux fait de fermer ta gueule, hein. Elle se retourne, c'est que des jeunes mamans venues acheter du lait maternel. Excusez-moi, voilà ici. Est-ce qu'il y aurait une autre file pour les filles qui aiment la bite, la vie? Oh, oh, oh. Tu fais la queue avec les jeunes mamans. Bon, pas trop branché alcool, a priori. De toute façon, vu la dégaine, la dernière fois qu'elles ont bu une suze, c'était pour le passage à l'euro. Comment? Ça sent la pisse? Oui, c'est moi, enfin c'est le chat. Dans les cheveux? Comment ça? Ah, sauce blanche. Pas sûr, voilà, pas sûr. Tu fais la queue un peu plus, t'arrives enfin au guichet, t'es au bout de ta vie. Bonjour! Bon, bah j'ai mué. Qu'est-ce que je... je suis pas encore fixée sur ce que je vais prendre. Qu'est-ce que je veux? La paix dans le monde. Ta gueule, ok. Allez, Thaïs, ça suffit, t'es une adulte, tu assumes, c'est bien même. Allez, allez! Hashtag Simone Veil, on est là ou quoi? Salut ma couille. J'en ai une pilule du lendemain et que ça saute. C'est pour une copine! Oh, oui, parce que l'hôtel sort, elle fait la faux-folle, elle couche avec n'importe qui. Heureusement que je suis là, hein. La chaudasse. Pardon? Est-ce qu'on a utilisé une capote? Au début, oui. Non, mais je sais ce que vous allez me dire. Vous allez me dire, oui, vous aurez peut-être dû la garder jusqu'au bout, la capote. Bon, effectivement, il y a deux écoles. Mais moi, ce que je me disais, c'est que c'est pas plutôt les premiers spermatozoïdes qui sont les plus agressifs. Parce que ceux qui sont derrière, ils doivent être un peu genre... un peu plus vieux, quoi. Ah, c'est ce qu'il y a dans le fond des... c'est dégueulasse. C'est dégueulasse. Ouais. Puis en plus, on avait picolé, alors ils devaient être un peu tous... bon, alors où est-ce qu'on va? De toute façon, vu la dégaine du mec, on est à ça des Paralympiques, donc... Voilà, donc ce que je me disais là, avec cette belle analyse de SVT, c'est que du coup, c'est peut-être même pas la peine que je la prenne, la pilule. Du coup, je vais prendre un Advil. Bon, t'arrêtes tout de suite de faire la maline, hein. Tu gobes ta pilule, tu rentres chez toi. T'es devant ta porte, t'en peux plus. Tu dis, je vais décuver tranquille, j'en peux plus. Tu cherches dans ton sac tes clés. Non. Rien. Tu prends l'évidence, tu les as perdus. C'est fini, c'est mort. Mais t'es fière de toi, parce que pour la première fois de cette journée, t'as une réaction mature. Tu t'allonges sur ton paillasson en PLS et t'attends la mort. C'est à ce moment précis que tu te rends compte que t'as pas perdu que tes clés. Non ! Ta dignité aussi. Ouais, mais ça c'est moins grave. Je m'en sers jamais. Bon, je sais pas si je vous l'ai dit, mais je suis célibataire. Je vous le dis? Non? J'ai l'impression que vous vous en doutez. Bon. Ça change pas que souvent j'ai bien envie de pécho. Voilà. Et je me suis dit, bon, je vais aller sur un site de rencontre. Je suppose qu'on est tous déjà allés au moins une fois. Ou qu'on est tous des faux culs. Allez. Non, c'est pas du tout comme ça qu'on s'est rencontré avec Michel. En fait, on était à côté de son casier, il a fait tomber ses livres en se relevant, s'est tapé la tête depuis en amoureux. T'es bourrée, Sylvie. Je suis donc allée sur un de ces sites et je me suis dit, bon les gars, on n'est pas là pour perdre du temps, on va multiplier nos chances de pécho.

0: Qu'est-ce que j'ai fait? Je me suis créé deux profils bien différents. On ratisse large. Premier profil, un profil où je dis la vérité, seulement la vérité, quitte à ce que ça fasse un petit peu mal. Et comme fallait être très clair qu'il fallait un pseudo, je me suis appelée TSV pour tout sauf vierge. Deuxième profil, un profil un peu plus vendeur. Comment dire, petite fleur fragile, Instagram huile essentielle. Hein. Mais ça faisait un peu long, du coup je me suis appelée Quinoa Kiwi. Ok, première étape, donc fallait choisir une photo. Pour Quinoa Kiwi, j'ai fait une photo où je rentre le ventre, je sors les seins, je passe tous les cheveux d'un côté, je fais un duck face. Voilà, donc t'as compris, je ressemble pas à un humain, mais apparemment c'est bien. De l'autre côté, avec TSV, j'ai fait une photo qui me représente 90% du temps. Le matin, lendemain de cuite, barbe de 3 jours. Après, tu tapes les questions à la con. Première question, quels sont tes hobbies? Quinoa Kiwi. Ah oui, elle fait ça parce que si elle pense pas à respirer, elle respire pas. Alors, mais... mes hobbies, hein. Alors, moi, je dirais dans l'ordre la danse. Le pilates, évidemment. Aller courir au parc. Ah, parce que de l'autre côté, si je dis la vérité, moi, le sport, j'aime pas ça du tout. Hein. C'est long, c'est chiant, tu sues, tu pues, c'est tout. Hein. Pour ce qui est de la danse, j'en ai fait en CM2. En fait, c'était pas de la danse, c'était de la psychomotricité. Pour ce qui est du pilates, j'ai fait le cours d'essai gratuit en bas de chez moi. Ça fonctionne hyper bien. Hein. J'ai pas pu marcher pendant 4 jours. Et pour ce qui est du parc, alors là, je sais pas trop pourquoi, après une soirée un peu trop arrosée, je me suis mise à danser nue devant l'enclos des singes. Bon, bah j'y vais moins. La dernière fois, les singes se tripotent. Bon, c'est chiant. Autre question, défaut. Sans surprise, Quinoa Kiwi se met tout de même en valeur. Défaut. Ouais, alors moi, j'ai un vrai problème, voilà. En fait, je suis extrêmement mince. Et je peux manger tout ce que je veux à n'importe quelle heure, je n'arrive pas à grossir. De l'autre côté, avec TSV, on a entendu défaut, on y va, on n'oublie rien. Alors déjà, moi, physiquement, bah, j'ai une scoliose. Je suis donc voûtée et bossue. J'ai également de l'eczéma, hein. Super sympa, ça fait les gamins, c'est un peu frestagada. Mais bon, comme je dis toujours, lèche pas, ça n'a pas le même goût. J'utilise des tampons 4 gouttes, plus. T'as une roulante de sopalin, le truc. Bah attends, l'été, je suis interdite de baignade, j'attire les requins, tu vois. Et je t'ai pas perdu là-dessus. Bon, bah écoute, on continue. Autre question, une phrase qui vous qualifie bien. Et effectivement, j'en ai une que ma sophro m'a donnée. Voilà, c'est à dire le matin avec ton muesli. Le printemps revient toujours. Voilà, donc phrase qu'en réalité j'avais lu avant-hier dans une papillote. De l'autre côté, avec TSV, j'ai aussi un truc qui revient toujours, c'est pas le printemps, c'est l'herpès. Ok, celui-là, c'est ma préférée. Les qualités que vous recherchez chez un homme. Quinoa Kiwi, elle plonge dans l'hypocrisie la plus totale. Moi, je voudrais qu'il soit doux. Courtois. Mature. Avec une belle... Pardon, quelle était la question? Je me suis perdue, apparemment. Oui, parce que de l'autre côté, si j'ai la vérité, pourquoi est-ce qu'on va sur ce genre de site à la base? Parce qu'on a faim. Alors, on s'exprime. Je voudrais un mec pas trop dégueu, livré en 30 minutes maximum, genre Foodora ou Deliveroo, tu vois. Et moi, j'adorerais pouvoir faire « Oh là là, mais non! Je me suis fait des Italiens toute la semaine, ce soir, je me fais un Grec. » Hein? Non, pas un Chinois, j'ai vraiment faim. Merci. Arrivent les 3 dernières questions. C'est vraiment le moment où j'ai poussé les 2 curseurs à fond. Première question, un truc que mes amis ne savent pas sur moi. Je chante sous la douche. De l'autre côté, comment dire? Tu surprends le lecteur. J'ai un sextoy qui s'appelle Jérémy. C'est le nom de mon cousin. On n'oublie jamais sa première fois. Voilà, là, en gros, tu t'es démarqué. Deuxième question, la dernière fois que vous avez pleuré. C'est intime. Bah moi c'est quand ma mère m'a dit je t'aime. Pardon. Je suis désolée, je suis hyper sensible, je suis capricorne. De l'autre côté, non. Moi j'ai pleuré quand j'ai trouvé ma mère au pieu avec Jérémy. Troisième et dernière question, quelque chose qui restera gravé dans votre mémoire. Un numéro de téléphone. De l'autre côté, je n'oublierai jamais le sourire de Jérémy. Lorsque je lui ai offert cette PlayStation 3, l'année dernière, pour son anniversaire, pour ses 12 ans. Voilà, là tu t'es démarqué pour la police. Eh bien écoutez, résultat des courses, pas dégueu. Hein. J'ai eu rapidement une touche de chaque côté. Du côté de Quinoa Kiwi, j'ai eu un certain Patrick Tofu. Et du côté de TSV, j'ai eu PFT, Patrick Fourtou. Je me suis dit, tiens, Patrick m'a choué ma technique. Du coup, je suis revenue à une méthode pour pécho beaucoup plus basique, je dirais même à l'ancienne. D'ailleurs, les filles, franchement, s'il vous plaît, arrêtons avec les sites de rencontres. Non, ça marche pas. Faut remettre de l'humain, même si on vous dit le contraire, faut remettre de l'humain, c'est beaucoup plus facile. Tu t'habilles un peu pute. T'es là comme ça, avec ton truc, voilà, et hop, tu fais quoi? Tu prends le dernier métro. Tu descends à Barbès. À Monde s'offre à toi, là. Possibilité illimitée. Hein. Ah bah t'es sûr, tu rentres avec quelqu'un. Si tu te débrouilles bien, une bande. Ouais, et c'est les mêmes que sur les sites.
1: Thaïs en direct de l'Apollo Théâtre sur Rire et Chanson. À bientôt.
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1: Je vous demande une ovation s'il vous plaît pour Cédric. Mesdames et messieurs, bonsoir! Ouais! Alors, mesdames et messieurs, tous autant qu'on est dans cette salle ce soir, on a tous dans la semaine un jour préféré. Et alors, moi, mon jour préféré, parce qu'on va pas faire le tour de tout le monde non plus, mon jour préféré dans la semaine, moi, c'est le dimanche. Ouais, parce que le dimanche... Ah! Comment tu t'emmerdes le dimanche? Hein? C'est mortel. Et c'est justement, vous allez voir, parce que tu t'emmerdes le dimanche, que tu fais des trucs complètement débiles, que t'aurais jamais l'idée de faire la semaine. On va prendre un exemple concret que tout le monde va comprendre instantanément. Qui c'est qui aurait l'idée, ici, ce soir, d'aller se promener dans un bois un jeudi? Tu vois? Personne. T'es même pas normal si tu fais ça. T'es suspect, tu vois? Eh ouais. Putain, il va se promener dans un bois un jeudi. Ah ouais, merde. Alors que d'y aller un dimanche, quand c'est blindé de monde, avec des millions de gamins complètement névrosés, qui font du roller dans l'herbe. Ouais, j'en ai aussi, je connais. Hein. Ou qui font voler des cerfs-volants dans les arbres, c'est normal, c'est parce que c'est le dimanche. Et là, et le dimanche, on fait des trucs complètement débiles. Nous, par exemple, avec ma femme, le dimanche, quand on va pas dans des bois surpeuplés, eh bien, on va régulièrement dans des vides-greniers. Vous avez pas dans les vides-greniers? C'est génial, le vide-grenier. C'est quand t'as bien mangé un dimanche à midi, il y en a qui disent « Oh, il y a un vide-grenier, allez, on y va !» Le principe du vide-grenier, c'est d'aller voir des mecs vautrés dans des chaises de camping. Écoute-moi bien, avec des boulasses comme ça. Des bananes accrochées à la boulasse. Des bobs, des yeux de bœuf qui bouffent des hot-dogs. Oh. Et les mecs, ils vendent des tas de merde immondes que tu trouverais ignoble le reste de la semaine. Mais comme par miracle, le dimanche, c'est les plus belles merdes que t'as jamais vues de ta vie. Tu veux tout acheter le dimanche. Alors on est tous en file indienne devant les étals comme ça, on est là comme ça. On a bien mangé, on est chargé aussi comme ça. De temps en temps, il y a un objet qui te rappelle un truc de ta vie, tu fais comme ça. Il y a que toi qui comprends. Hein. Ouais. Ouais. Puis ça te donne toujours plein d'idées à la con le dimanche dans les vides-greniers, tu dis comme ça. Oh, ouais, regarde, une vieille dynamo de vélo. On va mettre des hélices, on va y mettre à la fenêtre, ça va faire l'électricité, on va charger les portables. Laisse tomber, on va se faire chier. On va y brancher, ça ira. Ah ouais, c'est toujours des idées comme ça à la con le dimanche. Puis tu fais des super affaires dans les vide-greniers. Moi, j'ai fait des super affaires. Je vois dans un vide-grenier il n'y a pas longtemps, j'ai acheté un pot à eau. Quoi ? Un pot à eau en forme de perroquet, les ailes dépliées comme ça. Quoi ? 60 cm de large. Tu vois plus ton pote quand tu manges comme ça en face. Et alors, le pot, il marche à pile. Quoi ? Et quand tu verses de l'eau, écoute bien, le pot, il fait comme ça. De l'eau ! De l'eau, coco ! Car rigolez, je suis sûr que vous en avez plein des merdes comme ça chez vous. Alors, de l'eau, coco ! Ouais, non, pas. Hey, j'ai fait une super affaire. Il me l'a lâché 60 euros, le perroquet, moi. Ouais, bah alors. Ouais, tu fais des super affaires dans les vides-greniers, ouais. Ouais, et alors donc, je me disais, quand on va pas dans des vides-greniers ou des bois surpeuplés, souvent, dimanche, avec ma femme, quand il pleut, on va dans des lotos. Vous n'allez pas dans les lotos ? Mais sortez, c'est génial les lotos ! Les lotos, ça, tu sais, ça dure pas longtemps. C'est organisé en des boulodromes géants, ça dure de midi à 19h. C'est pas long. Ah non, ça te mange bien un après-midi, tu vois. C'est éclairé au néon blanc ultra-violent. Au bout de 8 heures, tu finis avec du collier tellement ça te brûle. Ah, ah, ah. C'est ça, ouais ? Mais ouais ! Tu te bourres de cake maison à 20 centimes la tranche. Tu dis, mais t'as mon pour 5 euros. Tu repars, t'es comme ça, bourré de cake. C'est génial, les lotos. Attention, il y a des pros. Hein. Moi, j'ai vu des mecs, écoute-moi bien. Ils ont des jetons en plastique métallisé. Attends, les vois, ceux qui font les lotos, là. Et ils ont des jetons en plastique métallisé. Et à la fin de la partie, écoute bien, ils les ramassent tous d'un coup avec un gros aimant, comme ça. Et ils les mettent dans un gobelet d'un coup, que ça. Ils te regardent, ils font... Ah, toi tu te fais chier avec tes grains de maïs comme ça. Dès qu'un mec qui bouge la table, ah, un but, ah, 8 cartons. C'est l'enfer. Dès qu'un mec qui gagne, il fait comme ça. Oh, Keane. Tout le monde fait oh. Ah ouais, au début t'oses pas gueuler, après tu gueules plus fort que tout le monde. Oh, vérification. Attends, ça fait 100 lotos que je me tape et j'ai jamais gagné un jambon, ça va ouais. Alors. Par contre, hey, dans un loto, mesdames et messieurs, écoute-moi bien. Quand tu gagnes un truc, même un gilet jaune ou un tire-bouchon, t'as l'impression que tu gagnes une 308. Hein. Ah, j'ai gagné. Ouais, Kin, ouais. Quoi, vérification, tu me crois pas, t'as vérifié. T'es comme ça. Donc, on faisait un loto avec ma femme dans le Beaujolais, véridique. Hein. Et alors, on est 350 dans la salle des fêtes. Hein. Ça fait 8h30 qu'on est dedans, on est comme ça. On n'en peut plus, hein. Arrive le dernier lot, on a tout eu. On a eu 100 kilos de patates avec un économe, on a eu un cochon vivant, on a tout eu. Arrive le dernier lot. Le dernier lot, c'est un écran plat de au moins 36 cm. Un truc. Sauf que comme t'as plus la notion de rien, t'as l'impression que c'est un home cinéma, le truc, tu vois. On est tous comme ça, et la femme est sur scène comme ça, elle remet les boules, et je vous jure que ce que je vais vous raconter est vrai, mesdames et messieurs, écoutez-moi bien. Elle a sorti les boules comme ça, le 40, le 41, le 42, le 43, et là un mec au fond de la salle a gueulé, tout ils connaissent. Pourvu que ce soit pas le 44, pourvu que ce soit pas le 44. Non mais tu te rends compte? Le reste de la semaine c'est un bon père de famille, le dimanche il t'égorge pour un écran plat, mec. Mais y'a que le dimanche que tu vois ça. Tu verrais pas ça un jeudi? Mais non, mais non. Je disais souvent avec ma femme, quand on va pas dans des vides-greniers ou des lotos, on va aussi, l'autre fois on était dans un bled à 150 bornes d'où on habite, parce qu'il y avait une fête médiévale dans un village, c'était la fête de l'artisanat au 17e siècle. Franchement, top 10 de mes dimanches. Je vais être honnête, on n'y a pas été par hasard dans le village médiéval. On y a été parce qu'en fait, ma sœur et mon beau-frère Bernard, ma sœur donc dans le village médiéval, elle tient une forge. Bon, alors, je vous explique, s'il y en a qui ne connaissent pas ma sœur. Ma sœur, hormis les moustaches comme ça, tu vois, on dirait un viking, ma sœur, comme ça, tu vois. Voilà, ma sœur, dans les soirées, elle boit pas du champagne, elle boit de la bière comme ça. Bon, elle la fait sortir par son nez après ça. Voilà, bon, ça fait rire tout le monde, bon. Donc, dans le village médiéval, elle tient une forge. Et toute la journée sur des enclumes, elle fait des épées. Bernard, mon beau-frère, elle l'habille en gueux. C'est leur truc, ça s'appelle reconstitution. Donc bon, donc on arrive au village médiéval et il fallait garer les voitures, évidemment. Et le parking, c'était un champ. Mais comme il avait plu depuis une semaine, tu vois, c'était plus comme une rizière, tu vois. Mais sans les Chinois, comme ça, juste... Bon, hop, comme ça. Bon. Et alors, il y avait un mec à l'entrée du champ qui faisait garer. Il y avait un mec du village, écoute-moi bien. Un mec qui fait 2 mètres de haut, large comme un chêne, plus une dent, plus un cheveu sur le caillou. Un gilet jaune fluo, tellement il brille, tu le vois de la lune comme ça. Je te jure, un bon stabilo, quoi, tu vois. Hop. Et le mec, il fait garer les bagnoles, il tape sur le toit des bagnoles comme ça. Blanc, blanc, blanc. Et je dis à ma femme, je dis, ça va être à nous, là. Ça n'a pas raté, le mec, il se plante à côté de ma fenêtre. Blanc, blanc. Il me fait, oh, va un gueule, gars de la ville. T'as belle go ou pas, t'as belle go? Quoi? Je dis, mais j'en sais rien, moi. Je dis, c'est quoi, t'as bergo? Il me dit, t'as bergo, et pour la trappe, pas t'as bergo, et pour la trappe. Quoi? Ma femme, elle me dit, mais roule, roule, tu vois bien que c'est un gaga. Je mets la première, j'avançais pas, comme ça. Le gaga, il retenait la voiture, comme ça. Je dis, lâche, lâche, lâche. Je mets la seconde, je fais 100 mètres, je m'enlise jusqu'aux essieux. Le gaga, il arrive vers moi en courant. Je me voyais dans le rétro, comme dans Jurassic Park, comme ça. Oh là là, je descends de la bagnole. Je m'enfonce jusqu'au genou dans la boue comme ça. Ma femme, elle ferme les quatre portes comme ça. Clac, clac, clac. Je dis, ouvre la porte, ouvre la porte. Elle me dit, il va te déboîter, le gaga. Je serre ma jambe de la boue, ma pompe dans la bouche, c'est comme ça. Le gaga, il arrive vers moi, il était mort de rire. Il me tapait dans le dos comme ça. Oh, Dieu, David, tu joues à la marraine? Je dis, mais non, je joue pas à la marraine, il est con, lui. Aide-moi. Ah, il a été sympa. Ferdinand, il s'appelait, super sympa. Il a été chercher un tracteur pour sortir la bagnole de la boue. Et puis, il m'a ramené des bottes en caoutchouc, des bottes à lui, tu sais, 64, hop. Ouais, j'ai galéré quand même. Et on est rentré dans le village médiéval. Non, non, non, il a fallu avant, écoutez-moi bien, qu'on change des euros en monnaie de l'époque. Écoute bien l'escroquerie. J'ai lâché 60 euros. En échange, il m'a donné une bourse en peau de chèvre qui puait l'enfer. Et dans la bourse, il y a 300 rondelles rouillées, c'est la monnaie de l'époque. Bon. Alors tu rentres dans le village et il faut se mettre dans un groupe de visite et il faut payer le guide. C'était combien? C'était 120 rondelles la visite. Ben ouais, c'est cher, gros. Et alors, tu fais une visite du site, c'est minable. On a été voir un mec qui faisait de la farine à l'ancienne, on s'est fait chier à mort. Ah bah ben, le mec, écoute bien, il écrase du blé avec une pierre. 20 minutes pour faire 100 grammes, tu dors au-dessus comme ça. Quoi. Tellement tu t'emmerdes. Le guide, il posait plein de questions. J'arrivais jamais à répondre, je dormais, t'imagines? Il y avait un faillot, il y a toujours des faillots dans les groupes. Il faisait, moi monsieur! Il me regardait, il me faisait, fallait être attentif! Je dis, tu vas voir ton fenêtre attentif, tu vas voir. Ouais, ouais, ouais. Heureusement, ça s'est calmé un peu parce qu'après, on a participé de notre plein gré volontairement à une farandole géante qui symbolisait, écoutez-moi bien, l'esprit du blé qui court dans les prés. T'as vu la gueule de l'esprit du blé qui court dans les prés? On a couru dans tout le village en se tenant par la main. Bernard en tête qui jouait de la flûte. Moi j'ai galéré avec mes bottes en 64. Et à un moment j'ai rigolé parce que la farandole, elle revenait sur elle-même dans une ruelle étroite comme ça. Oh, je vois pas le faillot qui arrive en face de moi. Oh, avec mes bottes en 64, je lui ai fait un croche-patte. Blam! Il s'est étalé comme une merde. Blam! Ah, je lui dis, fallait être attentif. Fallait être attentif. Je me retourne pour rigoler avec ma femme. Oh, je tenais pas la main du gaga. Oh! Je dis, elle est où ma femme Quasimodo? Elle était sur ses épaules comme ça. Je dis, qu'est-ce que tu fais sur les épaules, Quasimodo? Elle me dit, j'avais mal aux pieds dans mes sabots, il m'a proposé de me porter. Je dis, bah moi j'arrête la farandole, j'ai les ampoules comme ça, je pourrais éclairer tout le village, laisse tomber. Je vous attends là. Oh, je me suis reposé un peu parce qu'après on a continué la visite avec le guide. On est retourné voir le mec, il faisait de la farine à l'ancienne. La farine dégueulasse, tu vois, parce qu'il faisait ça par terre, c'était dégueulasse. Et avec sa farine à l'ancienne dégueulasse, il avait fait du pain à l'ancienne, tu vois. Du pain dégueulasse. Et alors, il vendait les tranches de pain, 20 rondelles la tranche. Bah ouais, c'est cher. Je dis à ma femme, je touche la baguette à 12, alors évidemment c'est cher. Eh, hey, dur comme du marbre, hein. Ma femme, elle y a laissé un bridge. Pam! Hop! Je te jure, 600 euros il m'a pris le dentiste. Ah ouais. Et il a même pas voulu que je le paye avec des rondelles. Il m'a dit, moi je prends plus les rondelles depuis 600 ans facile. Hein. Voilà. Enfin bref, on est parti du village, c'était quelle heure? C'était 8 heures du soir. Parce que la bagnole, elle démarrait pas avec l'humidité. Écoute bien, le gaga, il nous a poussé sur 8 km. Comment c'est possible? Et dans la bagnole, ma femme, elle me dit, hey, il me dit, il est sympa, hein, Ferdinand. Je dis, tu m'étonnes, il est sympa. Elle me dit, il est tellement sympa, il nous a invités à manger avec ta soeur et ton beau-frère. Quoi? Je dis, qu'est-ce que t'as dit? Bah, elle me dit, j'ai dit oui. Je dis, pourquoi t'as dit oui? C'est quand? Elle me dit, c'est dimanche prochain. Je dis, pourquoi t'as dit oui dimanche prochain? Elle me dit, j'ai dit oui dimanche prochain, parce que le dimanche, on fait toujours des trucs complètement débiles.
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3: Allez, on va continuer avec un artiste, un comédien que vous connaissez très certainement. On l'a vu dans plein d'émissions à la télévision. Il a participé au Jamel Comedy Club. On l'a vu aux côtés d'Arthur dans Vendredi, tout est permis. Il a fait également La France, un incroyable talent. Vous allez voir, son humour est moderne, il est vif, il a une superbe écriture, il a un rythme hors du commun, il a une énergie de dingue. Je vous demande de l'encourager. Faites un maximum de bruit, s'il vous plaît, pour Timothée Poissonnet. Bonsoir, les chansons. Minutes, hein. Ambiance de fou. Et je touche les droits d'auteur là, je suis ambiance de malade. Non, en fait, je suis hyper content, messieurs, dames, d'être ici. Je m'appelle Timothée Poissonnet et je suis fraîchement propriétaire. Voilà, c'est... Ah, merci beaucoup. Merci. Je suis propriétaire de 2 enfants. Non, je dis propriétaire parce que c'est un crédit à vie, quoi, le truc. C'est vrai, ça coûte cher, les enfants. Ça coûte hyper cher. Moi, je pensais pas qu'une petite goutte de sperme pouvait coûter une couille. Hein. Vraiment, c'est dingue, quoi. Je les aime, mes enfants. Hein. Je les aime. C'est d'ailleurs bizarre d'aimer ses enfants alors qu'on les connaît à peine. En vrai, je les connais pas très bien, mes enfants, quoi. C'est vrai, mais je les aime, quoi. Je les aime et je savais pas qu'en devenant papa, je deviendrais aussi esclave. Ah oui, je suis leur esclave. Moi, je toute la journée, je cours après eux. Parfois, je suis à quatre pattes, je ramasse leurs jouets, je récupère leur détritus. J'ai l'impression d'être une voiture balai, quoi. Je suis leur pute. Vraiment, c'est vraiment ça, quoi. C'est vraiment ça. Mais je me venge. Voilà. Je me venge de ça. Je vais pas vous mentir. Vous savez comment je me venge? Non, comment tu te venges? Je vais vous le dire. Vous inquiétez pas. En fait, mes enfants, quand ils dorment, parfois, je baise leur mère. Voilà. C'est vraiment C'est ma manière de me venger, quoi. Non. Et c'est vrai qu'on a gardé ce truc-là, nous, ensemble, avec ma compagne, on fait encore l'amour, et c'est chouette, quoi. Enfin, quand je dis on fait encore l'amour, entre deux pleurs et tout ça, et quand ils dorment, quoi. C'est, il faut être vif quand t'es parent pour faire l'amour, quoi. On fait plus vraiment l'amour, on fait des saillies, ce que je suis en train de vous dire, quoi. Vraiment, c'est tac, tac, tac. Non, c'est vrai, c'est... Dès que les enfants, ils s'endorment, je suis là, c'est le moment de l'accouplement des esclaves. Je dis « Bébé ! Bébé ! » C'est le brame du cerf. Vraiment, c'est comme ça, quoi. Non, non, vraiment, mes enfants, ils sont adorables, je les aime plus que tout. Et je trouve que les enfants ne sont pas du tout pudiques. Mon fils, il se trimballe tout le temps à poil, quoi. Le sgeg à l'air, comme ça, alors qu'il paye pas de loyer. Hein. Il est vraiment le sgeg à l'air, comme ça, dans la maison. Il prend de la pompote, il en met un peu partout, et ça fait rigoler sa mère, quoi. Et moi, j'aime bien voir sa mère rigoler. Donc, moi aussi, de temps en temps, je me mets à poil. Je prends la pompote, j'en mets un peu partout. Et bizarrement, ça fait pas du tout rigoler sa mère de la même manière, quoi. Non, 2 enfants magnifiques. Nos 2 enfants, on les a appelés Yumi et Neo. Parce que c'était l'année des prénoms de merde. Non, mais c'est mignon, Yumi et Neo, on voulait être un petit peu originaux, donc on a pris ça comme prénom. Et je trouve que les parents, aujourd'hui, on minimise un petit peu l'impact qu'a un prénom sur la vie de nos enfants, quoi. Non, mais c'est vrai, aujourd'hui, on donne des prénoms, c'est mignon, ils sont tout mignons, nos enfants, quoi. Mais dans le futur, ils vont peut-être avoir des responsabilités. Et moi, ça me fait flipper un petit peu. Si ça se trouve, un jour, vous serez dans un avion et vous entendriez ça. « Ladies and gentlemen, welcome on board, your captain Lilou is speaking. » Eh oui, c'est moi qui va conduire le navion. Nous sommes actuellement dans un Boeing 747. Boeing, Boeing, Boeing, c'est rigolo, non? Allez, c'est parti, armement des toboggans. Ce que je veux dire, c'est que Lilou, elle va nous cracher. C'est ça que je suis en train de vous dire, quoi. Si ça se trouve, un jour, tu seras au bloc opératoire et t'entends « Oui, le chirurgien Titouan va vous enlever l'appendicite. » Titouan, il va me retirer l'appendicite à moi? Titouan, il va me retirer l'appendicite à moi. Titouan, il va déjà retirer les doigts de son nez. C'est tout ce qu'il va faire, Titouan, quoi. T'es au tribunal et t'entends « Maître Kevin à la barre !» Bah, t'es coupable avant d'être jugé, quoi. C'est sûr, quoi. Puis on va aller où ? Après, ça va être Dylan, inspecteur des impôts. Tu vas avoir peut-être Jordan, président. On va où ? Franchement, n'importe quoi, c'est pas possible. Ouais. Il y a pire, hein. Il y a les parents qui appellent leurs enfants pommes, cannelle, cerise. Alors eux, c'est plus des parents, c'est des primeurs. Voilà, c'est vraiment un délire, quoi, un délire. Et je trouve aussi qu'il y a de moins en moins de syllabes dans les prénoms des enfants. Si vous avez remarqué ça, moi je trouve qu'il y a de moins en moins de syllabes dans les prénoms des enfants. J'ai l'impression que c'est en corrélation avec notre société. Il y a de moins en moins de neurones, donc de moins en moins de syllabes. On n'est pas à l'abri qu'un jour tu dises, t'as appelé tes enfants comment ? Bah, la première, on l'a appelé Hul. Le deuxième, il s'appelle Sbr. Et le troisième, c'est Pouf. Ah, tu l'as appelé Pouf. Je croyais que tu l'avais appelé Pouf. Ah non, Pouf, c'est pas original du tout. Non, non, vraiment, c'est. Non, non. Et puis, c'est quoi les surnoms de nos enfants aujourd'hui, quoi ? Les enfants aujourd'hui, ils ont tellement des prénoms courts que tu peux plus leur donner de surnoms, quoi. C'est quoi dans la cour de récré ? Salut les copains ! Je m'appelle Tito, mais si vous voulez, vous pouvez m'appeler Christophe. Voilà, c'est ça. Ça... Bizarre comme truc, quoi. Bizarre. Aussi, je trouve que les parents, on ne devrait pas donner, en fait, les prénoms à nos enfants. Je trouve que ça devrait être de la responsabilité de tout le monde. En fait, parce que ça t'est déjà arrivé de te dire, dis donc, il n'a pas du tout une tête à s'appeler Quentin. Parfois, les parents, ils se trompent de prénom pour leurs enfants, quoi. C'est vrai. C'est, on devrait faire un sondage en ligne. Bon, on l'envoie pas à Zemmour, sinon on s'appelle tous Corinne, mais on fait un sondage en ligne, et selon ta gueule, t'as un prénom. T'as une gueule d'ange. Ange. T'as une gueule éclatée. Carglass. T'as une tête de bite. Timothée. Voilà, ça serait... Non, mais ce serait plus simple, quoi. Ce serait tellement plus simple. Je trouve même qu'on devrait changer de prénom selon le moment de notre vie où on est. Tu vois, quand t'es enfant, t'es mignon, t'es innocent, c'est cool de s'appeler Abdelkrim, tu vois, par exemple. J'ai jamais croisé un bébé qui s'appelait Abdelkrim, je sais pas vous, mais moi j'ai jamais vu un bébé. J'aimerais bien croiser un bébé qui s'appelle Abdelkrim, quoi. Oh, il est tout mignon, Abdelkrim. Oh, il a perdu son doudou, Abdelkrim. Il a fait popo, Abdelkrim. Voilà, je trouve ça mignon, quoi. Après, quand tu deviens ado, tu t'appelles Raphaël. Raphaël, ça correspond bien à une personne qui dit de toute façon, les adultes, c'est tous des cons. Je vous laisse, parce que de toute façon, j'ai un live TikTok dans 2 minutes. Voilà, ça c'est Raphaël. Après, tu grandis un peu, tu t'appelles Mathieu. Mathieu, ça correspond bien à une personne qui sait gérer un niveau à bulle, voilà. Mathieu, il peut passer toute sa soirée à comparer des aspirateurs balais sur Internet, et le matin, il t'appelle à 8h et il te dit, frérot, tu ferais mieux d'acheter un Bosch, c'est bien mieux rapport qualité-prix. Ouais, je te jure, hein, par rapport à Dyson ou Moulinex. Alors, sachez que j'ai eu la même réaction que vous quand il me l'a dit, à 8h du matin, hein, vraiment, j'en avais aussi rien à foutre, hein, vraiment, c'était ça. Plus tard, tu t'appelles Hervé, vers la cinquantaine. Hervé, ça correspond bien à une personne qui fait du vélo le dimanche. Hervé, il a un super pouvoir. Il peut te dire, ah, il va pleuvoir dans 10 minutes. J'ai mal au genou. Donc ça, c'est Hervé, tu vois. Ouais. Vers la fin de ta vie, tu t'appelles Raymond. Voilà. Raymond, ça colle, voilà. Oh, il est parti trop tôt, Raymond. Il venait tout juste de changer de prénom. C'est... Ça marche, ça marche. Je sais pas dans quelle société je vais laisser mes enfants, mais j'espère juste, vraiment, que mes enfants, ils seront pas racistes. Vraiment. D'ailleurs, je ne comprends pas les racistes aujourd'hui. C'est vrai, je comprends pas comment on peut être raciste aujourd'hui. C'est dur d'être raciste aujourd'hui. T'sais. On est tellement mélangés. Non, mais c'est pas facile pour les racistes d'être racistes, hein, je vous le dis. Hein. Tu sais, mais des fois, ils doivent être perdus. Ils doivent être là, sale, sale, sale. Mais t'es quoi, toi, au juste? Bah, c'est-à-dire que je suis issu d'un métissage. Mon père est chinois et ma mère est tunisienne. Et je peux te dire que c'est pas facile de manger du couscous avec des baguettes. Ouais. Tout en faisant la gueule. Ah oui, j'habite en France. Non mais c'est vrai. Mais je me demande si le racisme c'est inné. Tu nais avec ou c'est dans l'éducation ? Parce que moi, j'ai jamais éduqué ma fille dans le racisme, mais je vais vous raconter une petite anecdote. Il y a pas très longtemps, on était dans un restaurant, il y avait 2 Asiatiques à côté de nous, on discute avec, on sympathise avec, et au bout d'un moment, je leur dis « Mais vous êtes d'où ?» Et les deux me disent « Bah, nous, on est anglaise. » Ma fille, elle les regarde comme ça. « Anglaise ? Vous n'êtes pas plutôt chinoise ?» Et elle fait le signe des yeux bridés, et elle dit « Ting, ting, ting, ting, ting, ting !» Elle a 4 ans, ma fille. suis, quoi. J'étais gêné. J'ai dit, Yumi, tu peux pas dire ching ching ching ching ching ching. On dit ching ching chong. Voilà, c'est, ça n'a rien à voir. Voilà. Ouais. Parce que moi, je vais encourager mes enfants, peu importe leur décision. Hein. Mais si elle veut être raciste, qu'elle le fasse bien, bordel, quoi. C'est vrai, non c'est vrai, c'est fou, c'est fou. Non, je veux pas qu'elle soit raciste. J'ai aussi un petit peu peur du futur du nom de nos rues. Le futur du nom de nos rues, parce que vous savez, on est de plus en plus sur Terre. Donc du coup, les villes s'agrandissent. Du coup, il y a des nouvelles rues, des nouveaux boulevards. Il faudra bien leur trouver des noms. Aujourd'hui, les noms des rues et des boulevards, c'est stylé. Rue Montaigne, boulevard Victor Hugo. Mais dans le futur, tu seras là avec ton pote. Yo frérot, t'es où ? Là ? Là, je suis sur le boulevard Thibaut InShape. Ouais. Bah, c'est très simple. Tu prends l'avenue Squeezie. Tu passes devant la bibliothèque Léna Situation. Ok. Très bien. Ah, prends pas le carrefour Palmade. Hein, il est accidenté. Ouais. Ah. Non, c'est une histoire... C'est une histoire à finir à l'hôpital Bertrand Cantat. Non, je te conseille plutôt de passer devant l'école Morandini, là, à côté du parc pour enfants Norman fait des vidéos, ok ? Évite, il y a des applaudissements, mais c'est pas des applaudissements sûrs, tu vois. Vous avez le droit d'applaudir sur ça, vous inquiétez pas. Après, tu prends, ne prends pas la rue Ariel Dombal, elle est en travaux depuis 20 ans. Ouais. Ouais. Et elle est toujours pas terminée, donc laisse tomber. Non, et là, tu devrais arriver sur la place, ouais. Non, pas Vendôme, Vandame, il y a un grand écart entre les deux, ok. Et là, tu devrais me voir, je suis juste à côté du palais de justice Patrick Bruel, ouais. Devant l'école... Ah non, devant le théâtre, pardon, je crois que c'était une école... Devant le théâtre Timothée Poissonnet. Hein. Ouais. Ouais. Non, c'est vrai, c'est fou, quoi. C'est aussi, quand je suis content d'avoir des enfants parce que ça me permet de rester un petit peu dans le coup au niveau du langage français, quoi. Ça, c'est cool. Parce qu'il y a des trucs, si t'as pas d'enfants, t'es perdu, quoi. Par exemple, je sais que le mot Doro, ça n'a rien à voir avec le club Dorothée. Voilà. Si tu tapes Doro sur Internet, tu vas pas tomber sur Dragon Ball Z, quoi. Tu peux peut-être tomber sur Dragon Ball X, mais tu peux pas tomber sur Dragon Ball Z. C'est pas Hélène et les garçons, c'est plutôt les garçons dans Hélène, quoi. Vraiment, c'est ça le mot d'oro. Et en fait, notre langue, elle est particulière aussi. C'est une langue de contexte. C'est vrai, il y a que dans notre langue française que c'est comme ça. Par exemple, c'est OK de dire au ski, j'aime pas les noirs. Je viens d'en descendre une, quoi. Mais que au ski. Non, essaye de le faire à Gare du Nord, je te promets, c'est pas le bon contexte. Hein. C'est OK de dire au ski, ouais, je viens d'avoir mon étoile. En 39-45, pas ouf, pas ouf, voilà. Tu peux dire, ouais, je viens de me faire un petit Thaïlandais à midi, si tu parles de nouilles. Voilà, sinon, ça n'a pas du tout... Mais la langue française, elle est particulière, quoi. Et elle évolue tout le temps. Et je trouve que les jeunes, on parle de moins en moins bien. Il suffit de voir qu'on écrit sur les différents réseaux sociaux. Mais c'est pas de notre faute, en vrai. C'est à cause de l'évolution de notre langue française. Et de la fontaine de misérables gros mots qui entrent dans le dictionnaire. Des mots qui restent ou des mots passants. Des mots réactionnaires, des mots, est-ce qu'on peut vraiment appeler ça des mots ? Ils sont en train de démolir notre langue française. Alors ça peut peut-être en amuser certains, mais moi ça me donne envie de descendre dans la rue pour me révolter. Oh ! Et Rousseau pété ! Oh ! Pour défendre l'étranger qui a mis du temps à apprendre le français. Mais Sartre, tout le monde s'en fout. Mais moi ça me met en colette ! Excusez-moi, c'est la partie engagée de mon sketch, je me calme. J'inspire, Shakespeare. Ouais bah... Fallait bien un auteur anglais puisqu'on parle tous français aujourd'hui. Vous savez, le problème, il vient de notre éducation. Parce que de l'école, on ressort mal armé. Il n'y a plus aucun élève qui orthographie correctement aujourd'hui. Et c'est là où le bas blesse, Pascal Cole. Blesse Pascal, je sens perdu. Parce qu'à l'école, on nous dit de retenir par cœur des poésies et des textes. Mais les professeurs oublient de nous dire qu'il faut aussi les retenir avec passion. Or, le cœur sans la passion, ce n'est rien. Et vice et Versailles. Alors, vous demandez probablement pourquoi j'ai mis Versailles dans ce texte. Bah, tout simplement parce que je trouve que Versailles est un château brillant. Ouais, j'ai du mal à trouver celui-là. Vous savez, aujourd'hui, on a beaucoup plus d'andouilles que d'anouilles, et ces jeunes qui n'écoutent que du rap moche feraient bien de lire aussi un petit peu de Rabelais. Mais si seulement on n'était pas parqués dans des cités, mais qu'on côtoyait un peu plus de Prévert. Parce qu'on n'a plus de grands auteurs. Enfin, on n'a plus de grands poètes. Ils ont tous disparu, certains disent dans un cercle. D'autres au pôle Nord, au pôle Sud. Eh bien, selon moi, ils sont dans un pôle inerte, attendant le digne héritier qui serait capable de faire des vers d'une matière douce et légère, des vers à soie, des vers laine, des vers à pied. Mais plus rien de joli, non. Plus Rimbaud. Alors, si vous avez un minimum d'amour pour la racine de notre langue française, suivez ces lignes de pensée. Garde le cap vers le pôle. Va, l'héritier, Paul Valéry. L'héritier de la langue française, c'est toi. C'est toi. C'est vous aussi, madame. Plus pour longtemps, mais encore. Ah, oh, ça va, elle le sait. C'est nous. Élu a raison pour défendre cette langue que nos ancêtres ont jadis défendue, parfois le payant de leur corps, n'ayant qu'une plume pour nous transmettre ce savoir. Alors, en leur mémoire, messieurs, dames, restons groupés, car ensemble nous pouvons déplacer des montagnes et remonter lentement cette langue vers les lumières, dans la joie et la guitterie. Merci pour eux. Ah. En fait, c'est un petit texte pour mesurer le QI des auditeurs de Rire et Chanson. En fait, si tu as moins de 10 auteurs, tu es totalement teubé, voilà. Si tu as plus de 20 auteurs, c'est correct, voilà, intelligence correcte, t'es allé à l'école. Si tu as 37 auteurs, tu es autiste. Voilà, vraiment, c'est... voilà. Merci de m'avoir écouté, je m'appelle Timothée Poissonnet. Est-ce qu'il y a des questions? Merci beaucoup, faites un tonnerre d'applaudissements pour notre MC.
5: Timothée Poissonnet sur Rire et Chanson. Bravo Timothée.
3: Merci.
5: La dernière fois qu'on s'est vu, c'était à Marseille, dans un petit comédie club en début d'année. Et puis là, ce soir, ici, sur la scène de l'Apollo Théâtre. On te retrouve où actuellement?
3: En tournée dans toute la France. N'hésitez pas à prendre vos places. Les places partent comme du petit pain, là. Mais il reste pas mal de pain. Donc n'hésitez pas à prendre un petit quignon, ça me fera plaisir. Et surtout sur les réseaux, c'est TIMOTHE.poissonnet. C'est TIMOTHE.poissonnet. Et vous me retrouvez sur tous les réseaux. Parce que moi, je fais du stand-up, mais je veux surtout devenir influenceuse beauté. Quoi, ça gagne beaucoup mieux.
5: T'as raison.
3: Vous étiez super en tout cas. Merci,
5: merci
3: beaucoup.
5: Merci à toi, t'étais parfait.
3: Et bonne fin de soirée.
5: Salut Timothée.
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5: Une artiste qui a beaucoup d'autodérision. Vous allez voir sur scène, elle parle d'elle. Elle parle de nous aussi, puisqu'on se retrouve à travers son récit. Je vous demande de l'applaudir très très fort, s'il vous plaît, de l'encourager. Voici Léa Landau.
6: Bonsoir Paris. Elle dit ça, on dirait que je viens d'hyper loin, alors que je viens pas de si loin que ça. Mais on m'a dit, faut absolument que tu ailles jouer dans ce quartier particulier de Paris, parce qu'il y a que des gens beaux là-bas. Voilà, donc je vous le dis parce qu'apparemment vous n'êtes pas du coin. Et ouais, ça met tout de suite les bases. Non, mais j'adore taquiner en ce moment tous les gens que je croise. Ça me fait du bien parce que je me suis faite larguer. Voilà, ça arrive. Je sais. Mais je me suis rendu compte que c'était pas ça le pire, parce que ça nous est arrivé à tous. Non, le pire, c'est tous ces gens que tu ne connais pas, qui viennent te voir par empathie parce qu'ils apprennent la nouvelle en soirée et qui te sortent des phrases de merde des années 80. T'as genre, ça va, un perdu, 10 de retrouvé. T'es là, mais pourquoi 10? Moi, ce que je veux, c'est être en couple, hein, pas dans une partouze. T'en as toujours un autre qui vient en disant, non, mais t'inquiète, Léa, le prochain, tu le verras pas venir. Mais si je le vois pas venir, ça s'appelle un viol, en fait. Hein, je veux dire, laissez-moi tranquille, d'accord? En plus, il savait même pas de quoi il parle, parce que mon ex et moi, on n'avait rien à voir. Mais rien à voir, donc en vrai, c'était une bonne nouvelle. Déjà, elle était beaucoup plus jeune que moi, donc pas du tout les mêmes kiffs. Tu sais, quand toi, tu veux lui faire découvrir les voyages, les Italiens à Venise, elle veut te faire découvrir les Marseillais à Dubaï, les Marseillais à Cancun, les Marseillais à Ibiza. Je n'en pouvais plus. Elle était tellement à fond télé-réalité que quand j'ai su qu'elle voulait me larguer, je me suis dit, elle va faire quoi? Elle va envoyer stop au 8-12-12? Et en vrai, non, elle a envoyé un texto, Léa, je te quitte, et ma sentence est irrévocable. Non, franchement, je vous déconseille de sortir avec quelqu'un de très jeune. Déjà, ça coûte trop cher en fourniture scolaire. Et... Non, je sais pourquoi elle m'a larguée. Elle m'a larguée parce que je suis végétarienne et pas elle, et je l'ai saoulée. Mais en même temps, je comprends. Tu sais, à chaque fois que je voyais un bout de poulet dans son assiette, comme ça, je pouvais pas m'empêcher de lui dire, mais putain, mais merde, t'imagines, si ça se trouve, il y a même pas 2 semaines, ce pauvre poulet était en train de courir gaiement. Et vous savez ce qu'elle me répondait? Eh, vas-y, s'il est là, c'est qu'il a pas couru assez vite, ok? Qu'est-ce que tu veux dire à ça? Mais en même temps, c'est de ma faute. J'ai manqué de discernement quand je l'ai rencontrée. J'aurais dû savoir qu'elle n'était pas végétarienne. Parce que vous savez, on se reconnaît, les végétariens, entre nous. Je te jure, parce qu'on a faim, bordel. Il y a des végétariens ou végétariennes par applaudissement dans cette salle? 3, waouh! Vive l'écologie, si, la famine. Attends, j'ai une petite question avant de continuer. Est-ce que parce que j'ai dit que j'étais gay, j'ai perdu tous les hommes de la salle en à peine 2 minutes? Non, bon, ça va, ça me rassure. Non, parce que j'ai déjà couché avec un homme. C'est pour ça, 2 minutes, ça me parle. C'est... Oui, là, j'adore parce qu'en général, les femmes applaudissent et eux, ils disent « Mais quelle connasse !» Non, mais c'est drôle parce que quand les gens apprennent que je suis gay, la majorité, ils ont une réaction assez différente pour la plupart. Mais la majorité ne termine plus leur phrase. Ils sont là « Oh !» Ah non, parce que tu fais pas... Les seuls qui terminent leur phrase, c'est mes copains hétérosexuels. Léa, si tu veux un plan à trois, tu m'appelles, ok? Hein? Voilà. Et maintenant, c'est vrai, parfois, avec mes collègues humoristes féminines, tu sais, quand j'arrive en loge, je peux sentir un peu le malaise. Et moi, j'ai envie de les rassurer, comme dans n'importe quelle entreprise, tu vois. J'ai envie de leur dire une phrase du genre, mais ça va, tranquille. No job in job. Et je me suis dit, ouais, c'est pas hyper approprié. Donc j'ai inventé No Too Fin Tough. Ça marche super. Voilà, je vous l'offre, hein, c'est cadeau. Si un jour elle me revient, je serai hyper fière, mais vraiment très fière. Voilà. Ceux qui ont réagi un petit peu étrangement aussi, c'est mes parents, évidemment. Faut dire, je leur ai dit comme ça. J'ai dit, papa, maman, j'ai couché avec un seul homme dans ma vie. Et 15 meufs. Et donc c'est drôle parce qu'ils ont réagi en deux temps, tu vois. Ma mère, c'était, waouh, hein? Et mon père, c'était l'inverse. C'était, hein? Oh, waouh! Bon, c'est normal, hein, c'est un homme, c'est un homme. Mais c'est vrai, j'ai couché avec un seul homme et 15 femmes. Alors c'est sûr, c'est pas pratique pour avoir des enfants, mais c'est génial pour avoir des orgasmes. Voilà, désolé messieurs. Bonsoir mesdames. Là vraiment, ils me détestent. Mais en vrai, je vais vous dire, hein, moi mon rêve, ce serait d'être un homme, vraiment. Vraiment, juste pour savoir ce que ça fait de manger une banane sans qu'on te regarde bizarrement, tu vois, quelque chose comme ça. Mais c'est dur de draguer en ce moment. Il y a des gens qui utilisent des applications de rencontres ce soir par applaudissement. Ah oui, vous êtes le public le plus mytho de la place de Paris, en fait. Ok, c'est pas grave, je comprends. On peut avoir honte. Moi aussi, la première fois que j'ai utilisé, j'avais un peu honte. D'ailleurs, je voulais pas mettre ma photo, d'accord? Donc j'ai mis la photo d'un verre de rosé, ce que j'avais sous la main. Riez pas, j'ai matché. Et là, je me suis dit, merde, qui match avec un verre de rosé? À part une alcoolique, tu vois. Mais je sais pas, dans le doute, j'ai envoyé « Hola ». La fille, deux secondes après, m'a répondu « Oli, point d'interrogation ». Où sont les préliminaires de la séduction, quoi, hein? Elle s'est dit quoi, qu'on allait conclure en deux syllabes? Genre « Hola, Oli, allez ». Non, non, non, pas du tout. Non, mais je trouve que les façons d'aimer, de draguer déjà, et les façons d'aimer aujourd'hui, elles sont étranges. Regarde, la dernière fois, je me fais draguer par une fille mignonne et tout, mais au bout de cinq minutes, elle me dit « Je suis en couple libre, j'espère que ça te dérange pas ». Je lui dis « Attends, répète ça pour voir ». Elle me dit « Je suis en couple libre ». Je dis « Non, soit t'es en couple, soit t'es libre. Arrête de vouloir m'embrouiller, ok ?» Tu sais, pour moi, c'est comme ceux qui disent « Steak végétarien, je pourrais les buter ». On sait qu'il n'y a pas de steak. Une fois, j'ai entendu « steak tartare végétarien ». C'était une salade de tomates. On vit à une époque où les gens veulent nous embrouiller, je te le dis. En couple libre. Non mais sérieux, on invente des expressions, quoi. Si c'est ça, ben, j'étais en célibat vénère. Voilà. Elle est folle. Mais c'est pas la pire, hein, c'est pas la pire. Dans le même genre, je sortais avec une fille depuis 10 jours. 10 jours, c'est bien, tu vois. On est au restaurant et entre le plat et le dessert, elle me dit le plus naturellement du monde « Ah, au fait, j'ai oublié de te dire, tu sais, moi, je suis polyamoureuse. » Je lui dis « T'as oublié. T'as oublié, petit détail, ok. Donc, depuis qu'on est ensemble, tu fréquentes d'autres filles, d'accord. Donc, quand t'envoies par message « T'es l'amour de ma vie », tu crées un groupe WhatsApp, en fait. Elle me dit « Tu t'énerves ?» Ah, je dis « Ah non, j'ai oublié de rester calme, connasse. » Je rentre chez moi, je me mets sur Netflix, je me dis « Allez Léa, c'est peut-être pas ton époque et tout, tu vois. » Et je cherche une série pour me détendre. Et là, je tombe sur Toi, Moi et Elle. Je me dis « Ça me poursuit, c'est une série sur le trouble. » Vous connaissez le trouble ou pas? Ouais. Il y en a qui sont hyper fiers de connaître, en tout cas. Hein, je vous explique pour ceux qui connaissent pas. Le trouble, c'est juste trois personnes qui vivent ensemble et qui s'aiment. Mais genre toutes, hein. En même temps. Mon ex et moi, on n'était que deux. On n'a jamais réussi à s'aimer en même temps. C'est quoi le délire du troupe? En vrai, on peut se le dire. C'est une coloc qui a mal tourné. Hein? On est juste passé de qui prend quelle chambre à qui prend qui? Non, non, non, je vous jure. Non, non, moi, je suis tellement gentille en amour que je pense qu'en en troupe, je me ferais avoir. Genre, au resto, c'est moi qui paye et après, c'est eux qui ken. Le vrai paiement sans contact. Merci. Ouais, soyez collectif. Non, mais pareil, tu vois, je me dis à trois, comment tu dors en troupe? Tu vois, déjà à deux, c'est... moi j'adore dormir en cuillère, mais là franchement, c'est tout le service à couvert. Ils ont pris mon lit pour la vaisselle, quoi. Non, non. Non, et on va dire quoi à nos enfants si on continue de coucher les uns avec les autres comme ça? On va leur dire quoi? Quand ils vont dire « Ouais, maman, comment on fait les bébés ?» Franchement, je sais plus, il y avait trop de monde. C'est... Non, non, mais je te jure, moi j'ai un pote, à force de tromper sa meuf avec des gens au hasard, il a fini par retomber sur sa meuf sans le vouloir. Et il l'a pas rappelé, le con. Non, je vous assure, cette époque me rend folle, folle et parano. Parce que tu vois, depuis tout à l'heure, dans cette salle, je vous regarde et je me dis, eh merde. Oh, si ça se trouve, ils sont tous ensemble, bordel. En centuple. On sait pas. Non, tout ça pour vous dire, les amis, que moi, mon rêve, ce serait de vieillir avec la même femme jusqu'à la fin de ma vie. Quand j'ai dit ça à ma mère, elle m'a dit « Eh ben, reviens à la maison !» Elle a rien compris, elle a rien compris. Elle me fait rire, ma mère. D'ailleurs, je vais vous raconter une autre anecdote par rapport à ça, c'est que j'ai une copine maintenant, et l'autre soir, je voulais l'inviter dans un truc sympa. Donc, je tape sur Internet « soirée romantique et insolite ». 300 euros plus tard, je me retrouve à dormir dans un arbre. Non mais tu sais pourquoi on fait plus ça? Avant on le faisait gratos, on le fait plus parce que c'est inconfortable. Moi je voulais lui offrir des étoiles plein les yeux, je vais lui faire une scoliose plein le dos. C'était horrible. Mais elle, elle était heureuse. Hein. Elle est arrivée, elle a fait « Oh, il y a même une salle de bain !» J'ai dit « Bah ouais, 300 balles. T'as cru quoi, qu'on allait se lécher pour se nettoyer ?» Donc là j'étais dégoûtée qu'il y ait une salle de bain. Et... Attends, il y avait même un bain suédois. Le bain suédois, c'est comme le jacuzzi, mais t'as pas le bruit du moteur pour les bulles, pour que tu puisses profiter de la nature. T'as pas le... tu vois. Sauf que là, le son de la nature, j'ai pas pu en profiter parce que ma copine, qui était à l'aise dans son bain suédois, m'a raconté toute sa journée. Vraiment, si c'était une note vocale, je l'aurais mise en x2. Voilà, on va pas... Non, mais vraiment, elle parlait, blablabla, blablabla, puis à un moment donné, elle s'est arrêtée. Je me dis, oh, elle veut que je parle aussi. Et non, elle voulait respirer. Et là, je me suis dit, bon, en tout cas, il y a une brèche. Tu sais, moi, j'ai un rêve de gosse. Je me suis dit, la première fois que tu seras en plein milieu de la nature comme ça, perché à 8 mètres dans un arbre, j'ai envie de crier pour voir s'il y a de l'écho. Et je l'ai fait, j'ai fait « Eh oh ! Eh oh ! Eh oh ! » Et là, c'était incroyable, il y avait un silence comme là. Et deux secondes après, j'entends « Ta gueule ! Ta gueule ! Ta gueule !» Parce que j'avais oublié, mais il y avait d'autres cons qui avaient payé 300 balles, qui étaient dans des arbres un peu partout. C'était un pigeonnier géant, en fait, le truc. Et là, je me dis « Oh là là, là, là vraiment, moi qui suis très écolo, j'ai compris qu'en fait, c'est pas les arbres qu'il faut sauver, c'est les gens qui payent pour dormir dedans, tu vois ?» Et là, je me dis « Ok, Léa, t'as perdu toute dignité, mais pas du tout, pas du tout. Il y a un petit monsieur en voiturette de golf qui est arrivé et il nous a jeté de la bouffe dans un panier au bout d'une corde en bas. » Voilà, qu'il fallait hisser. Moi, j'ai vu la corde, vraiment, je me suis dit, là, pends-toi avec, parce que il y a un truc, quoi. Je me dis, non, mais lui, et il faisait ça de cabane en cabane, il jette la nourriture. Il met quoi sur son CV, ce gars, propriétaire de zoo? Il y a plus de respect. Non, mais et alors, je suis rentrée chez moi à Paris, et j'ai appelé ma mère, et je lui ai dit, maman, tu devineras jamais, j'ai dormi dans un arbre. Elle me dit, waouh, super, ma fille, pour quel assaut? Ah, je lui dis, non, j'ai payé pour ça. Elle me dit, t'as payé pour dormir dans des branches, combien? Je dis, 300 euros. Elle me dit, et j'entends un silence, elle revient. Elle me dit, tu crois que je peux mettre mon cerisier sur Airbnb? Je t'assure, elle est folle. Mais elle me remonte le moral, ma mère. À chaque fois que j'ai pas le moral, je l'appelle. Comme ce matin, j'avais pas trop le moral. Parce que vous savez, voilà, comme ça arrive, il y a des matins comme ça. Et je sors de chez moi, et en plus, je croise ce petit couple. Mais alors, le petit couple que t'as envie de buter, tu sais, qui sont là, mon amour. Ils s'aiment plus dans les parties communes que dans leur T3, juste pour te faire chier, d'accord? Tu sais ce que j'ai fait? J'ai attendu qu'ils rentrent chez eux. Je suis allée devant leur porte et j'ai glissé un petit mot en dessous. Et j'ai écrit « Merci Ben pour cette merveilleuse nuit oh ». Signé la voisine du deuxième. Oh, j'habite au 4. J'étais devant la porte comme ça. J'ai attendu 2 minutes, une embrouille. J'étais là... J'étais en train de remonter, je me dis, allez, dans la foulée, je me fais les vieux du 6. 35 ans de mariage, 4 Covid, ils sont encore là, je veux dire, à un moment donné, arrêtez de nous narguer, arrêtez. Mais c'était ciblé parce que le Ben, franchement, c'était, il me prend de haut, le mec, parce qu'il est médecin, que je suis humoriste, d'accord? Et moi, ça, je n'aime pas. Il dit jamais bonjour, jamais. Et il rigole jamais alors que le gars est anesthésiste. Et je suis désolée, mais il y a moyen de se marrer quand t'es anesthésiste. Franchement, moi, je pourrais pas m'empêcher de faire des blagues. Tu vois, si t'as quelqu'un qui vient pour une appendicite bénigne, je pourrais pas m'empêcher de, tu vois, lui faire sa petite appendicite, sa petite anesthésie générale. Et tu vois, le moment où il commence à fermer les yeux, là, tout doucement, je pourrais pas m'empêcher de faire « Hé, Michel, on est d'accord que le patient l'est venu pour une augmentation mammaire. » Et là, tu le regardes en train de lutter pour pas dormir, tu vois. Toi, tu juste, tu regardes, tu prends du plaisir. Voilà, tu... Non mais... Alors, c'est vrai que je l'ai vu sourire une fois à un rendez-vous de copropriété où il était en train de nous expliquer qu'en médecine, on t'apprend à faire les massages cardiaques sur la chanson « Stayin' Alive » des Bee Gees. Et il était là, ouais, donc tu fais « et t'attends « Stayin' Alive »,« Stayin' Et t'avais sa copine à côté de lui qui était hyper fière, là, tu sais, le genre de nana que t'as envie de claquer, parce que, tu sais, le genre de nana qui dit « Je dis ça, je dis rien », tu vois. Véronique, elle s'appelle même son prénom, t'as pas envie de le réanimer, en vrai. Et je suis sûre qu'ils font l'amour sous anesthésie générale, les deux. Je t'assure, parce que moi, quand je les entendais à travers les murs comme ça, je croyais qu'ils prenaient du plaisir, mais non, ils la réanimaient. Ouais, une petite dernière chose avant de vous quitter, c'est juste que la première fois que j'ai vu quelqu'un faire un malaise, grâce à lui, j'étais contente. Je suis arrivée, j'ai dit « poussez-vous, poussez-vous », sauf que l'assemblée générale, elle avait eu lieu 3 mois avant. J'arrive, je vois la personne en train d'agoniser, je fais « merde, c'est quoi la chanson ?» Et là, je me dis « allez, faut tenter un truc ». J'ai fait « waouh, YMCA !» Non, non, et en même temps, je me suis rappelé que le Ben, il m'avait dit « Tu peux pas te tromper, la chanson porte bien son nom. » Et c'est vrai, Stayin' Alive, tu vois, tu peux pas te planter. Sauf que moi, quand je vois ça, je me dis la seule chose qui m'inspire lui, c'est « Qu'est-ce que tu vas être serré au fond de cette boîte ?» C'est sadique, j'avoue, c'est sadique. C'est sadique, mais ça m'a fait plaisir. Voilà. Ah, tout ça pour vous dire, les amis, que pour être heureux dans la vie, le tout, c'est pas de payer des trucs insolites. C'est pas de voir la vie du bon côté. Non, non, non. Le tout, c'est de glisser le bon mot sous la bonne porte. Merci beaucoup. Merci beaucoup, l'Apollo.
3: Bravo, Léa Landau sur Rire et Chanson.
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3: Voici Marc Rouget.
7: Bonsoir l'Apollo, est-ce que ça va? Ouais. Magnifique, waouh. Moi je me perds beaucoup dans les villes, tu sais, je me perds tout le temps dans les villes. T'sais. Et un truc qui me rassure, c'est que les chats aussi. Ouais. T'as des affiches de chats perdus partout. T'en as une à ouvrir en sortant. Nous avons perdu notre chat Félix, t'as la photo du chat Félix. Qui a l'air déjà perdu à l'époque. Si vous le retrouvez, appelez 06 10 37 48 29. Moi j'avais un peu de temps tout à l'heure. Je me dis, je vais les appeler, tu vois. J'appelle, ça décroche et je fais miaou. Voilà, ça leur donne un peu de courage. Voilà, tu vois. Tu leur donnes un peu des nouvelles, quoi. Et la bonne nouvelle, c'est qu'il y a plein d'affiches. Donc si vous êtes un peu joueur ce soir, à partir de maintenant, on joue tous à ce jeu. Dès qu'on croise une affiche, miaou, tu raccroches et tu te barres. C'est un jeu gratuit, hein, sans obligation d'un chat. Voilà. Ouais, on est 3 à comprendre le jeu de mots. Sinon, il y a un truc qui me manque en ce moment, moi, c'est la mer. Se baigner, la mer. Vous n'avez pas envie d'aller à la mer en ce moment? Franchement, ouais. Tu sais, c'est le seul... C'est formidable, la mer. C'est le seul endroit au monde où tu peux pisser à côté d'un inconnu. En toute détente. T'es là... Elle est bonne, hein? Lui, il fait la même chose. Moi, j'aime bien ceux qui se baignent jusqu'à la taille. 1 minute, 1 minute 10, pas plus. Ils ont une technique pour pas qu'on les voit. Ils caressent la surface de l'eau. Comme ça, tu vois ça. On vous voit, on fait la même chose. Hein, donc... Ah, je suis rentré hier, là, chez moi, je vois qu'il y a une énorme fuite, tu vois. Rien à voir avec le premier sketch. Et j'appelle le plombier. Il m'énerve, lui. Il m'énerve, le plombier. C'est le seul gars au monde qui est plus à l'aise chez moi que moi, en fait. On dirait qu'il est chez lui quand il arrive. Il a, c'est un chauffe-eau, ça. Il m'humilie avec ses questions techniques. Il a, c'est un chauffe-eau, c'est un ballon d'eau chaude. C'est le chauffe-eau qu'il y a dans le ballon d'eau chaude. Il me dit, ça n'a rien à voir, c'est pas pareil. Il est où? J'entends des bruits par là, peut-être que c'est ça, qui siffle. Il me dit, vous êtes chez vous? Il me fait douter de ça, le mec. Après, il sort sa clé de 12, il commence à taper partout, pop, pop, pop, pop, pop, pop, pop, pop, pop. Il ouvre un coffrage, derrière, il y a une immense pièce, là, où vit le ballon. Moi, je savais pas, j'étais en coloc, avec un ballon, en fait. Et il commence comme ça, il fait, vous entendez ce bruit, là? Ça, c'est calcaire. Et je suis là, je sais pas le bruit que fait le calcaire, moi, en fait. Mais

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3: Et à qui d'être déguisé en tub?
4: Vraiment comme ça, tu vois. Dans les rues de Barcelone, je rentre dans aucune boîte. Bonjour, on est 30. Une tub et 29 personnes. Non, on est trop vieux, je l'ai vu. On a pris des directions différentes à 35 ans. Et je le vois, moi j'ai un pote, c'est un ami d'enfance. Je sais pas si vous avez ça aujourd'hui. Si tu rencontres, c'est pas ton pote. Si tu le rencontres aujourd'hui. Apparemment, vous êtes venu avec ce soir, mais... Moi, j'ai ça, vraiment. Et moi, il est banquier. Et ce gars-là, vraiment, si je le rencontrais aujourd'hui, je lui ferais même pas confiance pour un prêt à taux zéro, tu vois. Et ce gars-là, il voulait tirer au bazooka sur des vaches au Cambodge, quoi. Et j'ai un pote vegan qui était moyen chaud, tu vois. Les deux, on les met dans la même chambre. C'était lunaire. T'en avais un qui était là. Si on fait rien, la planète va se réchauffer de 2 degrés, en fait. L'autre était là. Mais tant qu'il y a de la neige à Courche, je m'en bats les couilles, moi, en fait. Hein? Ah, j'ai vu qu'on avait vieilli aussi aux trousses de toilette. J'ai vu, hein, tu vois, à 25, il y a des capotes, il y a du gel, Vivaldop, fixation béton, tu vois. À 35, il n'y a plus de cheveux. Il y a juste des médocs très puissants, avec des niveaux de vigilance beaucoup trop élevés, vraiment, tu sais. Minoxidil, ça marche pour toi ou pas? Oui, ça marche, mais j'ai plus de libido. Et du coup, avec ta femme, ça va? Eh ben, tu peux pas garder et tes cheveux et ta femme, à un moment faux. J'ai vu qu'on avait vieilli aussi, moi. Je m'endors avec un pote, et au moment de s'endormir, il met masque, tuba, et je le vois partir. Je lui dis, mais tu fais quoi, en fait? Il me dit, non, je fais l'apnée du sommeil, en fait, parce que c'est la... Je lui dis, mais arrête, quoi, l'activité snorkeling, c'est demain, quoi, putain. On s'est marié avec ma femme, là, ça s'est très bien passé. Elle a dit oui, quoi. Putain, le mariage, ça vaut cher, quand même. Ça vaut cher, quoi. Ça vaut le prix d'une voiture. Sauf qu'après, tu vas nulle part, vraiment. Je pensais que les gens, ils mettaient plus dans les enveloppes, hein. Je disais tout le temps à ma femme, t'inquiète, on va se refaire. On s'est pas refait du tout, vraiment. Non, au début, c'est des amis, à la fin, c'est des chiffres dans des cases, quand même, hein. Tu regardes, Ludo, 50 euros. Bon, je pensais qu'il nous aimait plus, ok. Ah, on voulait faire aussi, tu sais, voyage de noces, tout ça, on va pas faire. On va faire bateau mouche. Voilà. Pyramide du Louvre, c'est très bien. Pyramide de Gizeh, c'est trop loin. Vraiment, c'est trop loin. On va avoir aussi deuxième enfant, là. Je suis content, deuxième enfant. Voilà, n'applaudissez pas sur ça. On est à Paris, je sais. Non. À Paris, les gens, ils applaudissent plus sur ça. À Paris, tu fais plus d'enfants. Tu fais juste du compost, tu vois. Et au début, je l'annonce à un pote humoriste, tu vois, dépressif, un humoriste, quoi. Vous savez ce qu'il m'a répondu? Mais il trouve ça normal de forcer une personne à vivre. Moi, j'étais là, ben, j'attendais félicitations, quoi. Et cette phrase, vraiment, elle m'a heurté, quoi. Tu vois, parfois, je rentre chez moi, je vois mon fils par terre, je le prends dans les bras, comme ça, je dis, est-ce que tu veux vivre, toi, vraiment, tu vois. Et il a l'air heureux, hein. Du coup, je le repose de l'autre côté du balcon, quoi. Non, on va avoir deuxième enfant, là. Deuxième enfant, voilà, c'était pas complètement prévu. On s'est un peu relâché en août, quoi. En Espagne. Putain, la San Miguel, elle est forte, quoi. Moi, du coup, j'arrête de boire parce que je veux pas de troisième enfant, moi. Non, ça chamboule trop, tu vois. Plein de trucs. Si tu veux savoir la fréquence de nos rapports, tu regardes l'écart d'âge de nos enfants. C'est 2 ans et demi. Et les gens sont là. Putain, mais c'est magnifique, 2 ans et demi, c'est pile poil, c'est parfait. Je suis là, non, c'est un peu long, quand même. C'est un peu long. Non, c'est vrai, le sexe, c'est plus pareil, tu vois. Le sexe, c'est plus pareil. Tu vois cette ambiance que je viens de créer là, tout de suite, là. La même ambiance, vraiment. Nous, c'est un rendez-vous. Nous, c'est dimanche 11h. Je ressens une forme de pression quand le dimanche 10h30, il arrive. Je suis allé, Marc, faut être opérationnel. Parce que si tu rates la fenêtre, une semaine, putain. Tu rates 2 fenêtres, 2 semaines, putain. Il y a plein de trucs qui ont changé, tu vois. Maintenant, on se déshabille plus l'un l'autre. On se déshabille chacun de notre côté. Ça fait un peu piscine municipale, tu vois. C'est... Vestiaire femme à droite, les hommes à gauche. Les préliminaires, c'est le pédiluve. On le passe rapidement. Hop. On se rejoint dans le grand bassin. L'eau, elle est froide au début. Et après quelques allers-retours, ça va mieux. Voilà. C'est... Non, il y a plein de trucs qui ont changé, je te jure. Faut qu'on l'occupe pendant ce temps-là aussi. Faut qu'on l'occupe. Du coup, on lui met une musique. Une petite musique comme ça. Elle a changé.

0: la playlist sexe, hein? Ah, les crocroco, les crocroco, les crocroco. Va avoir une érection solide sur ça. En plus, j'entends mon fils depuis son berceau qui est là. Pa, pa, pa, pa, pa, pa, pa, pa. Allez, crococo, les crococo, les crocodiles. Ah, je bande plus, n'en parlons plus. Ah, voilà, il y a plein de trucs qu'on changeait. Là, on a acheté une poussette au yo-yo. Je sais pas si vous connaissez ça. Ouais, si t'es bobo, t'as pas de yo-yo, t'as raté ta vie. D'accord ? Nous, on veut pas rater, on achète. Au bout d'une semaine, on se la fait voler. Par le gang des yo-yo. Et là, le lendemain, je vais sur Facebook Marketplace, je retrouve ma poussette, avec le doudou de mon fils à l'intérieur. Ma copine vrille directement, elle me dit « Ouais, c'est une honte et tout, on vole pas des poussettes. On vole pas des poussettes, on va la chercher. Tu vas la chercher. » Elle me chauffe comme ça, et moi, je suis moyen chaud, parce que c'est Aubervilliers, en fait. Elle me dit, mais t'es un bonhomme ou t'es pas un bonhomme? Et moi, je dis, mais à ce moment-là, je me demande vraiment. Et je dis, chérie, tu sais, on est en 2026, bientôt, voilà, c'est plus une histoire de bonhomme, quoi. Les hommes, les femmes, on est tous logés à la même enseigne, quoi. Et ça m'arrange, quoi. Tu vois, je vais tout seul à Aubervilliers. Rendez-vous est pris dans une grande tour au 6e étage. J'ai trop peur, vraiment. Quand j'arrive là-bas, je monte les marches une à une en me prenant un peu pour Rocky Balboa, tu vois. Et à chaque étage, je prépare la phrase que je vais lui dire au mec en haut. Tu vois, premier étage. Alors, comme ça, on vole des poussettes? Deuxième étage, mon fils réclame sa poussette. Apparemment, elle est ici. Troisième étage, wow, ça va pas, non? Sixième étage, je redescends au cinquième étage. Et là, je m'arme de courage, je prends mon poignet et je toque. Vraiment une toquinette, hein. Il y a un grand mec qui m'ouvre, faut que je recule pour le voir en intégralité. Et je sais pas pourquoi, je change de voix. Je suis là, oui, en fait, ça ne fait que des vues par rapport à la poussette. Donc là, il n'y a plus de Rocky, quoi. C'est Rock, c'est Rookie, là, tu vois. Il m'amène la poussette, elle est à 300 euros. Je tente une négo à 200 euros. C'est quand même ma poussette, quoi. Le gars me dit, non, elle a très peu servi. Oh, le bâtard. Je paye le prix fort. Sur le chemin du retour, j'essaie de me rassurer comme je peux. Je me dis, bah, je fais une bonne affaire. Tu vois, un truc comme ça, neuf, ben, ça vaut le double. Hein, tu vois. J'arrive avec l'objet sous le bras. Ma femme, elle est trop fière de moi. Elle me dit, mais Marc, putain, mais t'es mon héros, quoi. Je dis, bah oui. Voilà.
1: Merci, merci beaucoup. Merci beaucoup, c'était Marc Rouget, merci. Marc Rouget sur Rire et Chanson.
0: Guillaume, merci beaucoup.
1: Merci Marc, bravo.
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1: Je vous propose de découvrir maintenant un artiste, un showman qui revisite à sa manière les codes du stand-up à l'américaine. Il maîtrise les mots, la gestuelle, l'humour, la dérision. Il est avec nous ce soir pour cet Open du Rire. Je vous demande de l'encourager très fort. Voici Edgar Yves.
3: Alors moi, en général, sur scène, je monte systématiquement avec des vêtements un peu amples comme ça en ce moment. Voilà, c'est parce que je me suis fait avoir cet été, j'ai pris du bide. Ouais, je me suis livré à une activité formidable, le barbecue. J'ai grillé beaucoup de trucs. J'étais là, cochon, saumon, foie gras, tout ce que tu veux. J'en avais rien à foutre de la misère du monde. Je me suis goinfré comme un porc. Pour vous dire à quel point, il y a un moment, pendant le repas, je faisais une pause parce que j'étais plein. Je mettais une vidéo de Somalien pour la motive. Et je rebouffais comme un connard derrière. Rien à foutre. J'étais avec ma gambasse devant la vidéo. Bah, dis donc, c'est pas évident, hein. Qu'est-ce que vous allez dire? Je peux la faire, je suis noir, les gars. J'ai l'immunité colorée, ok? Le totem chocolat. Ce qui est bien quand on se goinfre en général, c'est que c'est propice pour la philosophie. C'est un comportement humain standard chez moi. Et souvent, une fois que mon ventre est plein, que j'ai la peau du ventre bien tendue, que je me dis, bon, et maintenant, comment on peut sauver le monde? Ça arrive souvent à ce moment-là. Du coup, je me suis penché un peu sur les thèmes qui nous déchirent en ce moment. Et je me suis penché récemment sur le thème de l'écologie. Bon, là, on est sur un gros projet, je vous le cache pas. Alors, je ne démarrais pas du politiquement correct. L'écologie, le combat est noble, hein, nécessaire, évidemment. Mais je sens que moi, je n'ai pas la fibre à moi. Non, parce que chez moi, des fois, je fais couler l'eau et pas forcément pour l'utiliser. Ah non, je me suis pris à me dire, l'eau qui coule, c'est beau. Pour moi, il y a un côté artistique là-dedans, ok? il y a des gens dans ma tête, ok? L'écologie, le combat est noble, même nécessaire, mais vous m'accorderez que les arguments que les gars emploient pour nous sensibiliser, ils sont pas incroyables, ok? L'argument majeur, c'est, oui, si on continue comme ça, dans 70 ans, il y aura plus de planète. Oui, mais dans 70 ans, moi, personnellement, j'ai fait le calcul, ça passe, hein? Toi, je m'en bats les couilles, en fait, Ils sont là, mais nos enfants, eh ben chacun sa merde, cousin. J'ai déjà couché avec sa mère, c'est pas mal en fait, hein. Non mais attends, il hey, faut leur laisser un peu de challenge au môme. Hein. Papa, l'eau ça brûle, t'as vu, on a bien bossé. Hein. Pareil, je m'en suis rendu compte lors de mes soirées grillades. En ce qui me concerne, je ne compte ni arrêter ni baisser ma consommation de viande. Steak power. Ouais, dans ma tête, il y a un cochon qui tourne en permanence comme ça. Enfin... Non mais je le vois, quand je vais en campagne me promener, les chèvres me regardent bizarrement. Elles sentent que je suis pas un gars bien. Le dévoreur du Nord est là. Non écoutez, si les vaches ont des réclamations à faire, qu'elles créent un syndicat. On va analyser leurs demandes, voir ce qu'il est possible de faire. Alors vous ferez gaffe, hein, parce que dans ce moment-là, quand il y a un vegan à côté de la chaux, moi, ma soirée grillade, il y avait un pote vegan qui était là. Alors, donc moi les vegans, je reconnais le droit à leur existence. Mais il plombe l'ambiance quand même, hein, vraiment. Il me disait, Edgar, t'as pas le droit de dire ce que tu dis, t'as pas le droit de dire ça. Les animaux ont une sensibilité. Ils ont une intimité. Moi, j'étais bourré, je comprenais rien. Il me dit, oui, j'ai vu un documentaire hier soir sur Arte dans les abattoirs. Apparemment, elles souffrent, les vaches. Du coup, moi, bourré, je lui réponds, eh ben, à ce moment-là, mets un peu de musique. Tu me fous un bon DJ, là. L'animal, elle est tendue. Moi, j'ai mon steak, c'est du win-win, tu vois. Ah, j'en ai plus rien à foutre, hein. Pareil, je m'en suis rendu compte, là, j'ai réfléchi. Moi, je pense qu'il y a une époque de l'histoire des humains, pour le coup, être vegan, ça devait être vital. Là, c'était pas une question de sensibilité artistique au gré du vent, t'avais pas le choix. C'est la préhistoire. Vous voyez la préhistoire? Communiquez avec moi de manière globale. Ouais. Parce que vous me matez un peu comme des chevreuils, là, en fait. Ah, c'est légal? Le comédien peut communiquer avec moi directement, il a le droit de le faire? Ouais, il peut le faire? On reste dans le cadre des conventions de Genève, hein, ça me paraît légal. Donc, manifestez-vous. Vous voyez la préhistoire? Bon, là, les gars, pour moi, vegan, c'était le meilleur choix de carrière, parce qu'on parle quand même d'une époque où pour se faire un steak de mammouth, il fallait une stratégie béton, quand même. Si tu rates ton coup, c'est le pronostic vital qui est engagé, quand même, hein. Moi, j'aurais été une sacrée... Mais Edgar, viens, on va à la chasse. Ah bon? Oh, les animaux ont une sensibilité, quand même, hein. Attends, hé. Ah ben ouais, hein, là, vegan quand tu veux, hein, pas de soucis. Hein. On parle d'un mammouth, les gars. Hein. C'est pas un chevreuil à tirer avec papy le dimanche, là. Hein. Là, il faut une vraie formation, un vrai plan. Imagine, t'as la préhistoire. Donc, au réveil, donc au sol, parce que je pense qu'il n'y avait pas de matelas mémoire de forme à cette époque. Je m'avance un peu, mais je pense. Hein. T'es de mauvaise humeur, normal, t'as dormi sur du granit, t'es pas en mode vive la vie. Et attends... Il y a ton meilleur pote, Antonio, ce connard, il devait bien en avoir. Le mec lui dit, allez, viens, on va aller se faire un mammouth. Et son argument principal pour ça, c'est quoi? Toute sa confiance repose, c'est un bout de bois avec un caillou taillé chelou au bout. Non, non, non, je vais aller cueillir des baies, moi. Ah oui, je me sens fruit aujourd'hui, étrangement. Je sens la puissance des framboises en moi. Du sable, c'est bien aussi, hein. Il y a un côté crunch, bien sûr. Ça va ramener ce craquant. Non mais c'est vrai que moi je suis extrémiste, je m'en rends compte, mais parce que l'argument principal que mon pote vegan emploie avec moi en général, c'est que les animaux ont une sensibilité. Ben je lui dis, mais bien sûr, juste je veux pas lâcher le McDo, mais par contre je suis d'accord avec toi, c'est vrai ça. Et moi je m'en suis rendu compte le jour où j'ai voulu faire cuire mon premier homard. Alors, en termes de levage de main, qui a déjà fait cuire un homard dans la salle ce soir? Ah, public de prolétaires quand même, du coup, on n'a pas les moyens, c'est une sorte de jambon, c'est... Non, mais j'ai pas les moyens non plus, je galère aussi, hein. Je suis intermittent du spectacle, hein, donc la réponse est comprise dans l'énoncé. Je galère aussi, mais j'ai beau galérer, vous savez, moi, il y a des matins, même si je sais que le banquier appellera le lendemain, je regarde ma carte bancaire et je me dis, c'est le moment. À moi, les cookies, bonne maman. Ça fait 2 semaines que je les mate, je vais prendre le rayon ce coup-ci. Donc du coup, je dévalise tout, et là, je me suis ramené un homard chez moi. Alors pour ceux qui ne savent pas comment on fait cuire un homard, je vous le dis d'emblée, c'est vachement taquin. C'est là que tu vois que dans l'esprit des cuisiniers, il y a un mec qui zouk, à mon avis, c'est un truc... Ouais, parce que c'est chelou, hein. Tu prends une marmite vide, tu mets de l'eau dedans, tu la fais bouillir, quand l'eau bout, c'est selon les goûts, hein, moi je rappe gingembre, citronnelle, une ambiance thaï. Tu prends le homard vivant et tu lui perds un aller simple pour l'Asie. Et c'est là que tu vois que l'animal est sensible, parce que le homard, tu sens que t'as pas son accord sur le coup quand même. Non, non, non, parce que quand tu veux le mettre, il bloque avec ses pinces comme ça, en mode « Putain !»« Ah ! Humain de merde !» Et tu te dis « Ouais, mais c'est émouvant, il se bat pour sa vie, l'animal. » Il y a un côté touchant, tu vois. Mais après, tu dis « Oui, mais 31,90€ quand même. » On est là. Désolé, il faut rentabiliser, les gars. J'ai grandi au Bénin, un petit pays d'Afrique de l'Ouest, dont je vous dirais bien que c'est le pays le plus corrompu du monde. Ben, le problème, voyez-vous, c'est que les pays voisins pourraient me traîner en diffamation. Ouais, ouais, les gars sont bons, hein, les gars sont très forts. J'ai grandi dans une famille aisée, vachement aisée, riche même, dont vous l'aurez compris, mon père fait de la politique sur place. Ouais, quand t'es fils d'homme politique africain comme moi, en général, les gens pensent que ton père détourne l'argent du gouvernement à son profit. Et moi, j'estime que rien que l'insinuer, c'est vachement insultant. Parce que c'est vrai, en fait. Mais bien sûr, il y a un vrai talent dans le domaine. Alors, est-ce que c'est bien, est-ce que c'est mal? Oui, c'est mal, sans doute. Mais la corruption, les gars, a le mérite d'être le seul domaine où l'homme blanc dit à l'homme noir, apprends-moi. Et je ne vous cache pas que j'aime bien l'idée. Moi, mon père était un génie du mal, un criminel passionné. Pour vous dire, enfant, j'en avais marre des bruits de couloir. Son père a piqué ci, il a encore piqué ça. Du coup, un jour, je vais dans le bureau de mon père, je m'en courage à demain. J'arrive, blam, papa, t'arrêtes la corruption, y en a marre. 2 minutes après, je ressors de là avec une PlayStation flambant neuve. Comment tu veux lutter? J'ai viré de bord sur le coup. Dès qu'on me disait, ton père est un voleur. Oui, mais toi, tu n'as pas FIFA, mon ami. Tu connais la télévision? J'en ai 2. Une pour moi, une que j'utilise pas. J'ai couché avec 30 femmes, pas parce que je suis beau gosse, non. En au Bénin, il fait 42 degrés à l'ombre et j'ai une piscine. Je suis la cache fraîcheur du quartier. Tu connais pas la piscine? Non? Eh ben, demande à ta sœur. Elle sait bien nager maintenant, hein. À la fin de ma soirée grillade avec mes potes, on a fait un truc qu'il fallait pas faire, mais que je pense que tout le monde a fait à un moment donné cet été. On n'avait plus de viande, donc on a mis une grande table dans le jardin, et puis on a mis tout l'alcool qu'il y avait dans la maison. On s'est dit, on va mener un débat politique. Idée à la con. Idée à la con. À 2h du mat bourré, idée à la con. Et on a choisi comme thème de débat la colonisation. Double idée à la con. Parce que là, en tant que chocolat, j'étais très très chaud sur le sujet. Et je me suis rendu compte, en écoutant un de mes potes bourré, mais du coup un peu con quand même, qu'en 2018, il y en a qui pensent encore sincèrement qu'on allait faire la guerre en Libye parce qu'on voulait sauver le peuple libyen. Il y a un côté mignon, tu vois. Non, il a le droit de le penser, mais honnêtement, au Trivial Poursuite, je le prends pas dans mon équipe. Non, parce que je suis compétiteur et je veux gagner, tu vois. Je pense pas qu'il va apporter une plus-value au collectif, quoi. Je peux jouer? Non, Diego, discrimination choisie, t'es vraiment trop con. Ben, et puis, il m'a dit un autre truc qui m'a fait délirer. C'est là que je me suis rendu compte que les Européens, quand même, on est un peu prétentieux. Parce que, contrairement aux apparences chocolat, je suis Européen. Et il m'a dit un truc, je me suis dit, c'est quand même une phrase de mec qui a le melon. Il a commencé la phrase en me disant, écoutez bien, c'est quand même normal. Aucun mec bourré à 3h du mat démarrant une phrase par, c'est quand même normal, ne la finit bien, ok? C'est obligatoire. Il me dit, c'est quand même normal. Comment y apporter la liberté aux peuples opprimés? J'ai trouvé ça vachement insolent pour un mec qui, au départ, est livreur de pizza. Non, il n'y a pas de son métier, hein. Je veux bien croire qu'avec son boulot, il voit du pays. Il y a un côté voyage-voyage, quelque part, avec ça, hein. Mais de là à faire du droit international, quand même. La question qu'on lui pose le plus, c'est comment ça, il n'y a pas de sauce piquante? Faut revenir à des choses plus simples, quand même. À la fin de ma soirée, il y a un autre pote qui m'a fait délirer. Il m'a dit tout que j'avais déjà entendu. Et je voulais en parler avec vous ce soir. Il m'a dit, les Africains, faut vous détendre au bout d'un moment, ok? Il y a quand même eu des bons côtés dans la colonisation, il y a eu des bonnes choses. On vous a construit des routes, des hôpitaux, ça va! Je me suis dit, ne le mange pas tout de suite. C'est vrai que vous manquez de viande, mais attends quand même. Je me suis dit, putain, je vais d'abord lui expliquer, tu sais. Et le mec me dit, oui, je lui dis, attends, moi j'y étais pas, d'accord? C'est vrai, mais juste, si je me mets à la place des gars de l'époque, ils avaient invité personne, les gars. C'est quand même un argument qui compte, ça. Imaginez, il y a un mec qui rentre chez vous, ok? On fait une simulation qui vaut encore aujourd'hui. Imaginez, il y a un mec qui rentre chez vous. Il rentre sans frapper. Bram! Déjà, c'est chiant, hein? On est déjà sur une dynamique de bagarre, hein? Je te le cache pas, hein? Il est fou, lui, ou quoi? C'est mon jardin, monsieur! Mes impôts! Le mec squatte ton canapé, la partie que tu préfères, ok? Il vide ton frigo, il bouffe ton yaourt spécial Ligue des Champions pour suivre le PSG, ce connard. Il squatte ta chambre avec ta femme à l'intérieur parce que c'est un homme qui estime qu'il faut aller au bout des projets. Et il te dit à la fin, « Bon, monsieur, c'est vrai, j'avoue, je suis un peu envahissant. Mais voyez, de mon côté, j'ai installé le Wi-Fi. » Passez une bonne soirée, merci beaucoup. Merci. Merci.
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2: Si vous venez tout juste de nous rejoindre, c'est Rire et Chanson Comedy Club avec un artiste maintenant, un comédien hyper talentueux qu'on est très heureux de recevoir aussi. Il est de retour avec nous, on adore son style, son autodérision, son sens de l'observation. Il revient lui aussi d'une grande tournée triomphale avec Entropie, c'est le titre de son dernier spectacle qui était à l'affiche de l'Olympia il y a quelques jours. Alors ce soir, il vous a préparé une énorme surprise puisqu'il m'a confié tout à l'heure qu'il avait écrit des sketchs spécialement pour cette soirée, spécialement pour les auditeurs de Rire et Chanson. C'est un très joli cadeau qu'il nous fait. On va l'applaudir très très fort lui aussi, s'il vous plaît. Voici Karim Duval. Bonsoir la peau, vous allez bien? Très content d'être là, très content. J'adore Rire et Chanson, c'est vraiment van. Allez, première van. Ce matin, pour venir à Paris, j'ai pris un Ouigo. Allez, deuxième van. Non, parlons du Ouigo. Pour moi, le Ouigo, c'est vraiment l'incarnation de ce concept de la démocratie libérale. Parce qu'il y a ce côté voyage pour tous, à un prix abordable, mais tout dans le Ouigo est là pour te rappeler que tu es une sourasse. Il n'y a qu'à regarder juste la couleur des wagons, bleu et rose. On dirait une gomme bicouleur. Vous vous rappelez ces gommes-là, bleu et rose, là, tu sais, où tu gommais avec le côté rose et avec le côté bleu, tu défonçais le papier. J'ai jamais compris le concept. Cette partie bleue, c'est pas une gomme, c'est une ponceuse, je sais pas, bref. Et le bleu du wagon Ouigo, ce bleu turquoise, mais pas turquoise, Maldives, turquoise maladive, quoi. Non. Et quand tu montes en plus après dans le Ouigo, bah, le truc, c'est un Ibis budget, clairement. C'est limite si tu vois, tu cherches pas le crépi. Et surtout, tout le monde n'a pas droit à la prise électrique. Quand tu prends le Ouigo, il faut payer 2 euros pour avoir la prise électrique. 2 euros, c'est le prix à payer pour ne pas être une sourasse. En tout cas, être moins une sourasse que ton voisin. Et c'est ça le libéralisme, c'est la concurrence, etc. Ben moi, j'ai envie de pousser le concept de libéralisme encore plus loin. La prochaine fois, je prends la prise à 2 euros, mais je viens avec plein de multiprises et je fais payer 1 euro à chacun, tu vois. Démocratie, l'électricité pour tout le monde, mais libéral, je me fais de la thune sur votre dos. Non mais quand même, l'électricité, c'est vraiment le truc de base. Aujourd'hui, ça fait partie des choses, quand même, il y a des trucs comme ça. C'est comme l'autre jour, j'interroge un mec dans le public, je lui dis, vous faites quoi dans la vie? Il me dit, je travaille sur le TGV du futur. Je dis, waouh, le TGV du futur, c'est quoi? Il me dit, bah, le TGV du futur, c'est le TGV qui va encore plus vite que le TGV actuel. Je lui dis, non, le TGV du futur, c'est le TGV avec l'eau potable. Concentre-toi là-dessus. Personne te dira non, 300 km/h, c'est pas assez rapide. Non. Alors pourquoi passer à 500? Le seul avantage d'avoir un TGV qui va à 500 km/h, c'est que s'il percute un chevreuil, le chevreuil s'évapore, il n'y a pas de retard à l'arrivée. Ouais, c'est tout, quoi. À 500 km/h, chevreuil ou incident voyageur, c'est de la chantilly rose avec des poils. Je suis désolé. L'eau potable dans le TGV. L'eau dans le TGV, c'est tout. Le TGV du futur, en fait, c'est le TGV que quand tu vas te laver les mains, tu sais, quand t'as mis du savon, t'es pas inquiet d'avoir les mains poisseuses de ce savon-là qui colle. C'est vrai, t'es là, tu cherches la pompe et là, tu sais pas quoi faire. En plus, moi, j'ai ce réflexe débile. Après, je me dis, je vais sécher les mains directement. Sauf que le sèche-main ne marche pas, évidemment. Le TGV du futur, c'est ce TGV que quand tu bouges la main devant le capteur, il capte, c'est tout. Ça marche dans les caravanes. Les gitans sont en avance sur la SNCF, quoi. C'est ça, le progrès, donner accès aux choses basiques à tout le monde. Voilà. C'est la différence entre le progrès et l'innovation. On est à fond sur l'innovation, toujours une innovation. Faut innover. On aime bien la nouveauté, c'est vrai. On aime bien la hype. Ouais. D'ailleurs, j'ai envie de vous parler un truc. Aujourd'hui, je vais vous parler d'un sport très en vogue, hyper en vogue. C'est bien sûr le padel. Ça vous parle, le padel, ou pas? Ouais, on parle du padel, ce sport de raquette qui se pratique entre quatre murs et non pas le paddle, la pirogue de Décathlon pour les Maoris de la Grande Motte. Okay. Rien à voir. Quoique, l'autre jour, j'ai tapé paddle dans Google. Bon, déjà, il me propose paddle Cyril Hanouna. Bon, parce qu'apparemment, c'est son sport de prédilection, j'étais dégoûté. Mais après, j'ai fermé les yeux et j'ai visualisé Cyril Hanouna enfermé entre quatre murs, j'ai kiffé. Un applaudissement, et bref, et donc je tape padel origine, et là j'ai appris que le mot padel venait de paddle tennis, parce que les Anglais jouaient sur les bateaux de croisière au tennis avec les pagaies des canots de sauvetage. Bon, après tu m'étonnes que dans le Titanic, il y en ait qui soient morts de froid. C'est ballot, les mecs sur le canot, on a froid, comment on avance? Écoute, il y a Michel qui a fait un tennis tout à l'heure, il a raté une balle, il a cassé sa raquette, voilà, terminé. Et donc, en anglais, pagaie, ça se dit paddle. Sauf que les gens qui ont inventé le paddle, c'est des gens, c'est des hispanophones, donc ils prononçaient paddle, paddle. Así que el paddle, c'est le paddle. No es el paddle, ¿vale? Que le paddle, c'est le paddle, et pas le paddle. Est-ce que c'est clair? Et donc, le paddle, c'est un sport hyper hype. C'est vraiment, c'est le sport addictif. Les gens qui jouent au paddle, les mecs qui jouent au paddle, ils sont addicts. Hein. Et mesdames, d'ailleurs, si votre mec vous annonce qu'il est au paddle, eh ben, il est au paddle, hein, c'est tout. Hein, y a pas de... Ah non, fini les gros clichés du gros macho, tu sais, pizza beer foot, qui fait des remarques sexistes. Non, non, le padel, c'est vraiment le sport du mal déconstruit de droite. Mais pas droite ultra riche, attention. Hein. Il y a des gens qui font du padel, d'ailleurs, j'ai oublié de demander dans la salle, il y en a qui ont fait du padel ou qui ont fait du padel? Non, bon, en même temps, on est un spectacle à 12 euros, hein, voilà. D'ailleurs, j'ai calculé 12 euros, 6 humoristes. Hein. 12 balles, 6 humoristes, je suis officiellement un humoriste à 2 balles. Hein, voilà. Ah, le padel, c'est vraiment le sport pour les mecs de droite qui n'ont pas les moyens de faire du golf. Mais c'est pas pour autant qu'ils vont aller faire du foot. Hein. C'est un côté... Il y a un côté... je voyage pas en première classe. Hein. Je voyage en Ouigo, mais j'ai la prise électrique. Non, le padel, ça se démocratise tout simplement parce que c'est cool, c'est ludique. D'ailleurs, hein, vous avez certainement entendu cette phrase. Même si vous n'avez pas fait de padel, vous avez tous entendu cette phrase. Hein. Je me suis mis au padel, c'est hyper ludique. Tous les gens qui se mettent au padel, ils se disent ça. Ouais, le padel, c'est hyper ludique parce qu'en fait, t'as pas besoin de savoir jouer au padel pour jouer au padel. Ouais, parce que c'est beaucoup moins technique que le tennis. Et là, petite parenthèse, je confirme. Moi, je fais du tennis, je confirme. Hein, quand tu te mets au tennis, il faut t'entraîner beaucoup, beaucoup, beaucoup avant que le sport que tu pratiques ressemble au tennis. Hein. Moi, je me rappelle de ma première session de tennis. L'entraîneur, il m'a dit, écoute, dans un premier temps, Karim, on va oublier la raquette. C'est quand même un élément important dans ce sport, la raquette. Sinon, ça s'appelle la oui. Ouais. J'avais envie de dire, tu sais quoi, pour l'échec, dans un premier temps, on va oublier le stylo. Ouais. C'est vrai, le tennis, quand tu t'y mets, les deux premières années, c'est simple, le tennis, ça ressemble à de la danse contemporaine. Hein. C'est de la GRS, hein, vraiment. Hein. Et c'est horrible de jouer contre un débutant au tennis, hein, vraiment. Parce que quand tu fais du foot, hein, quand il y a un mauvais dans l'équipe, personne ne lui fait la passe, il court partout, ça lui fait un footing, tout le monde est content. Okay. Mais quand tu joues contre un... On est tous le mauvais de quelqu'un, mais quand tu joues contre un vrai mauvais, un débutant au tennis, c'est horrible, parce que t'es obligé de lui envoyer la balle, et la balle ne revient pas. Hein. Et les amis, je vous jure, si vous avez le choix entre jouer contre un débutant au tennis ou un chien, le clébard, hein, direct, hein. Ah ouais, alors certes, ça ressemble à une sorte de jokari avec un chien en guise d'élastique, mais au moins la balle, elle revient. Avec le padel, t'as pas ce problème. Tout de suite, tu kiffes, les gens s'amusent, et ça se voit, et ça cartonne, parce que voilà. Alors que c'est un sport qui, à la base, est dérivé d'un autre sport. Et ça cartonne, les gens font plein de fric avec. Moi, j'ai envie d'essayer d'inventer un nouveau sport comme ça, dérivé de sports que je connais. L'autre jour, j'étais sur la plage avec mes enfants, on jouait au foot, et à un moment, j'ai une idée de génie, je trace un énorme cercle. Comme ça, un truc de 10 mètres de diamètre, comme ça, je fais un trou au milieu et je dis « Attendez, j'ai inventé un sport !» Maintenant, le but, c'est de mettre la balle dans le trou. Et on va appeler ça le « foot hole », parce que « hole » en anglais, ça veut dire « trou ». Ma fille de 6 ans et demi, elle me regarde, elle comprend pas l'anglais, elle me dit « Mais ça veut rien dire, foot hole ?» Et là, elle fait une proposition, les amis. Je vous jure que c'est vrai, je reprends ces mots innocents. Elle me dit « Non, ça va s'appeler le trou de balle !» Et alors ma chérie, si ça te dérange pas, on va prononcer ça à l'anglaise déjà. Hein? Trou de balle. Et si dans quelques années, les gens disent le trou de balle c'est hyper ludique, je dirais que ça vient de toi. Voilà. Le padel, c'est vraiment, c'est peut-être un gros cliché de dire ça, mais c'est vraiment un sport de mec qui porte des doudounes sans manches. Vraiment. Ça vous parle, les gens qui portent des doudounes sans manches? En vrai, oula, toi, t'es traumatisé. Ton mec, il en porte un peu trop. C'est dingue, mais en vrai, tout le monde en porte. Hein. Ça peut être un négociant en vin, un artisan, mais quand même, la doudoune sans manches, c'est quand même la djellaba du cadre supérieur. Je suis désolé, c'est le boubou du chef de projet en informatique, hein, c'est le poncho de l'expert comptable. Hein, moi, je connais bien la population des gens qui viennent du doudounistan parce que mon réseau social de prédilection, c'est LinkedIn. Tout le monde voit ce que c'est LinkedIn?
0: Oui.
2: C'est un réseau social professionnel. Je vous précise, hein, parce que l'autre jour, une dame m'a dit « Vous aussi, vous êtes sur Linky? C'est bien ces petits compteurs hein. !» Chantal, qui a une adresse mail Wanadoo. Et moi, j'en peux plus de LinkedIn, vraiment. J'en peux plus de ces posts, tu sais, générés par intelligence artificielle. Ces posts autour de l'intelligence artificielle. J'en peux plus de l'intelligence artificielle. Je commence vraiment à développer une haine radicale de l'IA. Ma citation favorite du moment, c'est une citation allemande d'un dictateur allemand. IA NEIN! Allez, un jeu de mots germano-francophone. Bienvenue sur Arte. J'ai l'impression que plus je parle d'IA et plus en fait je perds le sens de la nuance. Hein. Comme un raciste primaire. Hein. D'ailleurs, j'ai inventé un terme, le riacisme. Alors attention qu'on soit bien clair, je suis pas riaciste. Hein. J'ai un ami qui utilise ChatGPT, hein, vraiment. D'ailleurs, je suis hyper gêné quand je fais des sketchs contre l'IA comme ça. Je suis hyper gêné, je dis mais ça n'a rien contre toi. Attention, non mais toi t'es pas pareil. Non. Mais ça n'a rien à voir. Toi tu utilises ChatGPT, mais t'es pas comme un hein, qui tu sais. Hein. Non mais toi t'es comme il faut, hein, évidemment. Hein. C'est pas facile de contredire un mec qui est pro-IA quand t'es contre IA parce que c'est un ami, voilà. C'est plus facile de taper sur des ennemis abstraits et lointains. Hein. Les mecs de la Silicon Valley, on tape dessus. On sait pas qui c'est, mais on tape dessus. Les mecs de la Silicon Valley, c'est vrai qu'ils sont loin et puis ils sont complètement déconnectés de la réalité eux-mêmes. Hein. Je veux dire, eux, leur but c'est quoi? C'est de créer des startups qui vont devenir des licornes. Il n'y a rien de plus irréel qu'une licorne. D'ailleurs, depuis quand la licorne incarnerait la réussite ou l'intelligence? Si tu regardes bien une licorne, c'est quoi? Hein, c'est un cheval qui essaie de manger un cornet de glace et qui se le colle sur le front, quoi, voilà. Mais bon, on tape sur les mecs de la Silicon Valley. Après, moi, si mes enfants ont la chance de décrocher un job dans la Silicon Valley, je serais hyper fier. Je serais hyper fier qu'ils arrivent à être adoubés en terre sainte de l'intelligence artificielle. Mais au fond de moi, je me dirais, mais comment t'as réussi à enfanter d'enfants djihadistes? Moi, vraiment, je vois le mal partout dès qu'il s'agit d'IA. Je suis sur le point de fonder un parti politique qui va s'appeler le Front Humain. Le FH. Et après, ma fille va reprendre le flambeau, elle va renommer le parti, elle va l'appeler le Rassemblement Humain. Hein. Qui lutte contre le grand remplacement de l'être humain par l'intelligence artificielle. Et moi, je serai ce vieux père gênant qui a un seul œil à force de scroller le matin sur les réseaux sociaux au réveil. Je serai comme ça. Hein. Ce vieux père gênant, tu sais, qui parle à voix haute, qui dit tout ce qui lui passe par la tête. Oh, mais attendez, avec ces intelligences artificielles, mais on n'est plus chez nous, n'est-ce pas? Au début, on les a laissés faire parce qu'on avait un excès de main-d'œuvre. Et puis depuis, elles nous ont pris nos emplois. Hein? Oh, c'est vrai, non, mais on est où? Attends. Et puis depuis quand? Ah, moi, j'en peux plus parce que les IA, on leur donne ça, elles prennent ça. Hein? Et puis depuis quand on donne des prénoms d'IA à nos enfants? Hein? Mon neveu, il a appelé son fils Claude. Son frère Marco Pilote. Quand il parle, il n'a pas d'accent. L'autre jour, il était là. « Maman, je voudrais un Mikado. » Un Mikado est un gâteau de forme bâtonnesque avec un bout de chocolat à son extrémité. Mais on est où, hein? Ils ont instauré la charia, la charte de bonne conduite avec l'IA. Sans parler des agents conversationnels qui parlent à visage couvert. Hein? Une sorte d'abaya. Oui, bon, ça va, je fais des jeux de mots de vieux tonton gênant au repas de famille. Mais je suis un vieux tonton gênant au repas de famille. Voilà, et j'ai pas peur de le dire d'ailleurs. Hein? On est chez nous. Hein? L'humanité aux humains. Voilà.
0: Ouais, fils.
2: Ouais, mais je me sens un peu bizarre là parce que j'essaie de transmettre un message d'humanité dans la peau de Jean-Marie Le Pen. Je me dégoûte là, j'ai envie d'aller prendre une douche. Hein, non, ce qui me dérange avec l'intelligence artificielle, c'est que ça va laisser beaucoup de gens sur le côté de la route. Hein. C'est vrai, il y a plein de gens qui vont galérer avec ça. Moi, j'ai envie qu'on mette en avant d'ailleurs les gens. Laissez pour compte les gens qui sont largués par les nouvelles technologies. J'ai envie qu'au prochain forum de la tech, en fait, on invite une personne, tu vois, qui incarne les gens largués par la tech. Par exemple, on pourrait inviter cette fameuse Chantal, hein, fière représentante du peuple Wanadu. Hein. Elle dirait comme ça, elle dirait « Bonjour à tous, je m'appelle Chantal. Oui, je tiens à dire bonjour à tous parce que aujourd'hui, je m'exprime au nom de toutes les personnes qui font répondre à tous lorsqu'elles répondent à un courriel. L'autre jour, j'ai répondu « Ok » aux 300 personnes de mon service. » Avec une signature et une animation qui prend 50 mots et qui pompe votre boîte email. Suite à quoi, mon collègue et ami Jean-Noël a répondu « Ok pour moi aussi, à tout le monde. » Et là, pas une réaction. Ça, c'est vraiment un problème dont nous souffrons beaucoup, nous, peuple Wanadu. C'est qu'on donne beaucoup et on reçoit pas grand-chose en retour. Donc moi, par solidarité, je fais répondre à tous. Merci Jean-Noël, belle journée. Oui, parce qu'avec Jean-Noël, en fait, on s'envoie des mails comme on s'envoie des messages WhatsApp, hein, sur notre groupe WhatsApp à nous deux. Enfin, c'est pas nous qui l'avons créé, hein. C'est quelqu'un d'autre. Il y avait d'autres gens, mais ils sont tous partis. Et... Du coup, maintenant, on est deux. Ce qui est cool, c'est qu'on a créé un groupe WhatsApp, mais on savait pas comment faire. Donc, ben, maintenant, ça, on a notre groupe WhatsApp à deux. Bref. Et donc. Le chef de Jean-Noël envoie un mail à Jean-Noël pour stipuler qu'il ne faut pas faire répondre à tous systématiquement à tous les mails. Jean-Noël me renvoie le mail. Je me dis que ça peut être une information utile pour plus de monde. Et donc, je transfère le mail à toute la boîte. Et je reçois en retour 73 courriels d'un certain Myler Daemon. Vous pensez bien que j'ai répondu. Monsieur Darmon, parce que je sais qu'il a fait une faute de frappe, en fait, parce que la touche E est très proche de la touche R sur le clavier. Monsieur Darmon, merci d'avoir répondu à mon courriel. C'était pas la peine de le faire 73 fois, parce que un mail imprimé 73 fois, ça fait beaucoup de papier sur mon bureau. Merci, merci beaucoup.
3: Merci. Karim Duval sur Rire et Chanson.
2: Merci, merci. Bravo, Karim. Merci, merci, merci, Rire et Chanson. Ils sont fantastiques, ils sont super sympas. Parce que
3: vraiment, évidemment, comme toujours.
2: J'ai vraiment fait des sketchs inédits pour vous ce soir.
3: Ouais, parce que... Vraiment, on peut l'applaudir. Rien pour ça, on peut l'applaudir très, très, très, très fort.
2: C'était comme ça, comme un débutant.
3: Ouais, parce que Karim, tout à l'heure, on en parlait dans les ouais. coulisses, tu me disais, ah, j'ai écrit des trucs spécialement pour l'occasion, est-ce qu'il faut le dire, est-ce qu'il ne faut pas le dire, j'appréhende, ouais. comment ils vont le percevoir, ça s'est bien passé.
2: Bah moi j'ai passé un bon moment, j'espère que vous
3: ben
2: aussi.
3: Ouais, évidemment. Merci infiniment pour ce joli cadeau, en tous les cas, que tu fais ce soir aux auditeurs de Rire et Chanson. On le disait tout à l'heure, ton dernier spectacle s'est clôturé.
2: Oui, c'est terminé à l'Olympia, le 7 juin dernier. C'est pour ça que j'avais rien à jouer de nouveau. Donc je me suis dit, allez, lance-toi.
3: Défi relevé.
2: Donc j'ai pas d'actu. Voilà, si ce
3: n'est
2: que.
3: Mais il y a un nouveau spectacle qui va arriver, futur, hein, j'espère.
2: Ouais, j'ai un nouveau spectacle que je vais commencer à roder à Lyon au Boui-Boui le 10 janvier. Voilà. Et puis en attendant, si vous voulez suivre la genèse du spectacle un petit peu plus en détail, je vais un peu raconter ma vie à partir du moment où je vais commencer à l'écrire, je vous invite à me rejoindre sur les réseaux sociaux, mais surtout pour un accompagnement privilégié à souscrire à ma newsletter. Voilà, newsletter sur mon site internet.
3: Newsletter.
2: Je reviens à des bons vieux méthodes, bonne vieille méthode à la Chantal, hein, quelque part. Il n'y a que ça qui marche.
3: Merci à toi, Karim. Merci infiniment. À bientôt.

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2: Bonsoir. Bonsoir. Bonsoir. Bonsoir. Tu fais rire les chansons. Bonsoir. Alors, je me présente pour ceux qui ne me connaissent pas. Donc, il a dit, je m'appelle Anthony Joubert, donc je suis un humoriste de talent. Talent, c'est un petit village qui est dans les Bouches-du-Rhône. Avant de démarrer, vu que je suis le premier, il faut que ça soit quand même familial, on m'a dit. Tout le monde est de Paris ?
3: Non !
2: Personne n'est de Paris, alors... On aurait dû le faire dans le sud. Je sais pas, vous venez d'où, vous, par exemple, madame ? De ?
4: Suresnes.
2: Suresnes. Waouh, c'est loin. Combien on vous doit pour l'essence, finalement ? Merci. Non, mais me répondez pas, elle avait la facture et tout. Non, c'est quoi votre joli prénom ?
4: Michel.
2: Michel. Ah, je connais très bien Jackie. Non, non, faut que ça soit familial, faut que ça soit familial. Faut... Ça doit être écrit, ça doit être écrit. Non, bienvenue, Michel. Vous aussi, vous êtes venue avec Michel, c'est ça, madame ?
4: Non, je suis toute seule.
2: Toute seule, vous n'avez pas d'amis ? Très bien, bah, écoutez, et le prénom, c'est ?
4: C'est lui.
2: Waouh, de plus en plus joli. Alors, c'est fashion, rire et chanson. Alors... Il y a des jeunes quand même que je fasse attention aux mots, tout ça. Que... Non, ça va ?
4: Oui.
2: Oui ? Ça va, t'es pas trop jeune. Ça... On peut y aller avec lui, ça va ?
4: Oui.
2: Tu connais l'histoire des deux putes ? Elle... Non, non, je dis ça. Non, non, non, non, non, non, familial, familial. Il y a les mecs en voiture, il y a fait près à main. Non, mais tellement content d'être à Paris, messieurs, dames. Je suis tellement content. Vous savez, j'ai galéré, moi, parce que mon père m'a mis dehors, ma Covid m'a quitté à l'époque pour partir, justement, parce qu'il faut prendre ses valises, partir à Paris pour réaliser sa carrière. Mes potes me l'ont dit, Anthony, va au bout de tes rêves, rien qu'au bout de tes rêves, là où la raison s'achève. C'est pas de moi, hein, c'est... Non, c'est de Gad Elmaleh. Mais... Il a tout pris. Non, on n'en parle pas. Non, mais c'est de là, messieurs, dames, parce qu'à l'heure d'aujourd'hui, quand même, pour un mec du Sud, je vis à Paris. Et j'adore Paris. J'adore. Non, pour te dire, dernièrement, j'ai eu un pote à moi de Marseille au téléphone qui m'a dit « Alors Anthony, ça passe bien Paris, impeccable, je m'éclate, tout va bien. » Non, non, mais franchement, viens me chercher. J'arrive pas, madame. Je vous jure, tout ce que je raconte est vrai ce soir. Le premier jour où je suis parti à Paris, mon calvaire a démarré par la SNCF. Et... Rien que le nom, c'est une vanne maintenant, putain. Et d'entrée, je suis avec ma petite valise, je suis arrivé sur le quai, et d'entrée, j'ai entendu ça.
5: La SNCF vous souhaite une bonne année 1976. Veuillez nous excuser pour ce retard.
2: Et t'as vu sur les billets SNCF, c'est quand tu prends ton train, t'as tout le temps une place numérotée. Mais on est d'accord, on est tous les mêmes, quand le wagon est vide, tu te mets un peu où tu veux. Oh, je me suis mis un peu où je voulais. Et t'as tout le temps un mec qui arrive à côté de toi qui te fait « C'est ma place. » Putain, monsieur, mais le wagon, il est vide. Oui, mais c'est ma place. Monsieur, regardez bien, je dis le wagon est vide. Oui, mais c'est ma place. Bon, à la fin, je me suis levé. Après tout, c'est lui qui conduisait le train.
6: Pas bien.
2: Et je suis arrivé à Paris, je suis descendu, j'ai eu marqué Gare de Lyon. Je suis remonté dans le train. Ça a jamais choqué personne, ça, Gare de Lyon à Paris, non, normal, tout ça. Admettons, j'arrivais devant une grande gare immense, un quai énorme. J'étais là, je marchais tranquille. D'un coup, waouh, un mec qui me l'en courant. Je continue à marcher, waouh, un autre mec qui me doit en courant avec sa valise. Je me retourne, je vois un troupeau de bisons courir de tous les côtés. Je me suis mis à courir aussi comme un con. Qu'est-ce qui se passe, gars? Il y avait tout le monde qui courait, des vieilles, des petits. Il y a même un mec, il était plein d'eau et tout. Je vous transpirais, je fais non, je suis pompier. Je me suis mis à courir. Oui, on n'en parle pas. Heureusement, je suis arrivé au bout, je suis tombé sur un escalator. Je tiens, je vais pouvoir me reposer, mon cul, oui. Attends, les gens, ils marchent sur les escalators. Yo, tu vois pas que ça monte tout seul? Attends, c'est comme si moi, je mettais un ascenseur et je sautais pour aller plus haut. Calmez-vous. Tiens. Ah oui, je découvre, moi. Je sais, je suis arrivé avec le métropolitain, juste derrière. C'est bien le métro, hein, je connaissais pas. C'est pas... Rigoler en décalé, vous n'avez pas la DSL, non? Dites-moi où vous en êtes, je rejoins. J'atteins tranquillement le métro sur le quai. Elle en est à Michel. J'atteins tranquillement le métro sur le quai. D'un coup, le métro est arrivé, les portes sont ouvertes, les gens sont sortis, les gens sont rentrés, les portes sont fermées, le métro est parti, moi je n'ai pas bougé. Ok. Deuxième tentative. Tu vas voir ta mère. D'un coup, le métro est arrivé, les portes sont ouvertes, je suis rentré, les portes sont fermées, le métro est parti, j'étais dans le métro. Ouais, yes, wouh, j'y étais. C'était le king. Mes bagages, non. J'oublie les bagages. Mes yeux d'âme, le métro commençait à se remplir. Moi, je pleurais, je transpirais. Mes yeux d'âme, j'oublie les... D'un coup, il y a un mec qui m'a donné 1 euro. Je sais pas pourquoi. Il y a un mec qui est venu vers moi. Enfin, vers moi, il était juste à côté de moi. Il a juste tourné la tête comme ça. Il dit, monsieur, économisez l'oxygène, s'il vous plaît. Vous allez descendre le métro, vous allez changer de rame, vous allez faire demi-tour et vous allez retrouver vos bagages. Moi, j'ai fait... J'ai mon père m'a mis dehors, ma copine m'a quitté, j'ai oublié les bagages. Putain, mais qu'est-ce que tu voulais qu'il m'arrive de pire à ce moment-là, putain.
5: Mesdames, messieurs, nous sommes arrêtés sur la voie pour des raisons de colis suspects. Merci de bien vouloir patienter.
2: Je crois que c'est à ce moment-là que je te mets les pommes. Enfin, dans les pommes, non, il y a bien trop de monde. Je te mets dans les pommes, mais debout. C'est en pommier. C'est un accordéoniste roumain qui m'a réveillé. Il y en a beaucoup quand même de Rome. C'est la Roumanie ou quoi? Mais il y en a qui en abusent un peu quand même. Hein. Je jure que c'est la dernière fois, il y a un mec qui est rentré dans le métro comme ça, il a fait « Bonjour messieurs, dames, je suis sourd et muet. Et... » Tout change à Paris, il faut s'adapter quand même. Hein. Ta maison, elle est différente d'ici. Elle est plus petite. Moi, je suis très chanceux ici, j'ai trouvé un 10 mètres carrés. C'est très très joli, c'est très très mignon, c'est très simple. Je suis rentré, j'ai pété, j'ai chauffé. Oh putain! Il y a un truc que je peux pas faire ici aussi, au restaurant. Tu vois, je peux pas demander du pain. Et non, parce que t'as tout le temps ce con de serveur qui vient. Hey, vous voulez du pain? C'est raciste en plus de faire ça. Non, mais si c'est un black, jamais tu vas faire. Hey, dis donc, tu veux du pain? Hein, dis donc, c'est raciste! Alors j'ai trouvé la réponse qui ne va pas vous plaire, mais je vais vous la faire quand même, je vais l'assumer. Si, le mec te dit, vous voulez du pain? Oui, et toi, la Champions League, tu la veux, la Champions League? Il ferme sa gueule, le mec, voilà. Allez, tu me fais rire. Là, tu as ça, et à Marseille, il klaxonne. Ouais! D'ailleurs, tu sais, je suis allé voir l'OM jouer dans un bar parisien, il faut vraiment adapter. Je vous jure que c'est vrai. Quand l'OM a marqué à la télé, l'OM a marqué à la télé. Cette histoire est un peu vieille quand même, hein, je tiens à le préciser. Quand l'OM a marqué à la télé, j'ai fait ouais, oh, elle arrive cette bière, tu vois, faut vraiment changer. Tu vois, faut s'adapter ici, tu vois, c'est différent. Hein, mais c'est quand même ici que tout se passe, tu vois, les télés, les radios, tout est ici. Et puis, moi, je suis content parce qu'il y a des moments où j'ai galéré quand même. Là, c'est cool, tu vois, c'est du bonheur de jouer ici. Mais il y a des moments où vraiment, par exemple, j'ai joué en Bretagne devant des gens bourrés. J'ai joué à Ibiza devant des gens drogués. J'ai joué au Cap d'Agde. J'ai bien aimé. Non, mais j'adore ce métier parce que je suis devenu micro-connu, mais pas trop. Et du coup, on a des soucis, tu vois, avec l'argent aussi, tu vois, pour remplir les salles, tu vois. D'ailleurs, je fais une parenthèse sur les banquiers et tout ça, parce que, tu as vu, quand tu ramènes pas trop d'argent, tu vois, quand tu les ramènes, tu vois, ils te font des grands sourires, les banquiers. Le mien, je sais même pas s'il a des dents. L'autre jour, on était dans une prise d'otage, tous les deux. On n'était pas fiers. Hein. Moi, j'ai voulu déconner, j'ai fait... pourvu qu'ils prennent mes agios. Il a pas rigolé, lui. Lui, il m'a fait « Monsieur Joubert, le bouton d'alarme !» Le bouton d'alarme. Moi, j'ai fait « Ah, fais comme pour le découvert, un mois moins recommandé, cono. » C'est différent. Mais... C'était drôle. Tu sais, là-bas, il fait « Ouais, c'est bien, là, ici, non, c'est de la merde, c'est pas... » Ça ne vaut pas les applaudissements. Mais c'est pour ça que je te dis, on a de la chance d'être en France. Vous rendez compte, messieurs, dames, parce que les scientifiques le disent eux-mêmes, tu vois, il est important de rigoler au moins 5 minutes par jour. Et vous voyez, moi, je dis que c'est bien. Voilà. Non, mais... Je veux dire, t'imagines si on était au Japon, on les mecs au Japon, ils font des pauses dans leur journée pour rire. Wow! Des pauses dans leur journée pour rire. Alors qu'en France, on est obligé de faire, bon, les gars, on arrête de déconner, on bosse maintenant, hein. Comment ça? Mais j'adore ce métier, messieurs, dames. Et vous savez, je vous dirai un truc que je pense vraiment. Je pense qu'en fait, que si le rire, c'est le propre de l'homme, le comique, c'est le savon. Et moi, je suis le petit Marseillais.

0: en direct sur Rire et Chanson, Anthony Joubert. Merci. Bravo Anthony.
1: Merci beaucoup.
0: On te retrouve à l'Apollo Théâtre, justement, dans ce théâtre, actuellement, puisque tu joues ton nouveau spectacle.
1: Le mercredi
0: et le jeudi. Voilà, ce spectacle s'appelle Saison 2. Et ce qu'on va faire, c'est que pour tous les artistes que vous découvrez ce soir, on va mettre toutes les infos sur rirechanson.fr. Comme ça, vous pourrez les retrouver par la suite et savoir où les découvrir. Merci beaucoup, Anthony.
1: Merci de m'avoir écouté. Bonne
0: Merci
1: soirée.
0: À toi.
1: Merci
0: beaucoup.
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0: Faites un maximum de bruit, s'il vous plaît, pour Pierre Thévenoud.
4: Ouais. Rire et Chanson, ça fait péter un câble cette musique. Ça va? Ouais. Ben c'est parti pour le comique. On va parler un peu, je suis le tout premier. Ça va, bonjour. Ça va, j'ai tellement de solidarité pour les gens qui ont des lunettes et une petite barbe que l'abbé Pierre, il a tout niqué pour vous dernièrement. Vous étiez tout chic. Non mais je suis désolé, ça me touche. Ça va. Tu restes chic. Mais c'est vrai qu'il a niqué le game des gens avec des bérets, quoi, pour quelques décennies. Je voulais pas ouvrir là-dessus à la base, mais le monsieur, ils me l'ont mis en cadeau, j'étais obligé de lui parler. Ça va, je vais pas vous parler 3 heures, mais juste 2 secondes. Il y a un petit coup, vous êtes ensemble? Ouais, ça fait longtemps?
5: 2 ans,
4: ouais. T'es sûr de la durée? T'avais un peu dans le... Je sais pas trop. C'était une belle rencontre? Ouais, allez, j'y crois pas. T'emmerde pas. Je crois que les belles rencontres, ça n'existe plus. En France, t'enlèves l'alcool et Tinder, il reste 3 couples. C'est que des vieux plans cul qui vrillent. T'as vu quand même les apparts, c'est un peu cher. Si on se met à 2, ça divise. Et hop, je t'aime, c'est parti. Et... Moi, j'ai rencontré ma copine bourrée, bien sûr. Elle est allemande. Alors là, c'est sa passion. Communique en anglais, parce qu'elle ne parle pas français, moi je suis pas un traître. S'il y en a... Non, mais... S'il y en a de ma génération qui ont fait LV1 allemand, remettez-vous en question. Hein. Je sais pas ce que vous êtes dit. S'ils reviennent, je peux lâcher des infos, je sais pas, tu vois. Et je l'aime et tout, hein. Je fais des trucs de fou pour elle. Je fais des soirées couple, donc chiant, avec que des Allemands. Chiant qu'on double, mon pote. Je rappelle le principe de la soirée couple. C'est que des couples qui font semblant de faire croire aux autres couples qui sont plus heureux qu'eux. C'est un poker géant, tu vois. Et moi, j'ai pas les codes de ce genre de soirée. C'est des trucs relous, tu bois du vin, c'est du château, mes couilles, ça m'intéresse pas. Moi, j'ai mes réflexes de célibataire, je fonce au bar, je prends 1 mètre de tech, paf, hop, je suis éliminé au bout de 2 minutes. Là, il y a un Allemand, il voit que je suis un peu fragile, il vient, il me travaille. Il dit, attends, mais vous êtes pas mariés? Ah ben nous, on attend un enfant, on va l'appeler comme mon grand-père. Ah ouais, il était où ton grand-père en 40? Bim, 1-0. Je fais la vanne nazie au début. Hein, comme ça, ceux qui n'aiment pas, vous avez 10 minutes pour atterrir tranquillement. Quoi. Non, je te dis ça parce que moi, mon grand-père, il était résistant. Il commençait à résister fin 45, hein, mais ça compte quand même. Il est mort, là, papy. Ça reste une des fonctions principales des grands-parents. Faites pas les choquer, je dis juste, c'est pas surprenant. Je te dis, papy, il est mort, et oui. Je lui dis, papy, il s'est mis au kung-fu. Oh, c'est surprenant, toi. 95 ans. Ça va, hein, t'as fini le jeu, quoi, lâche la manette. C'est-à-dire... Mais j'ai pleuré, tu vois, c'est triste et tout, mais en vrai, mourir à 95 ans, c'est pas grave. Je dis pas, viens, on fait tes soins laser game, mais franchement, ça passe, tu vois. Et tu sais, quand tu rentres à l'hosto, passé 90 piges, tu sens que ça pue, hein. Tu sais que ta famille, ils vont commencer à mettre 2-3 meubles sur le bon coin pour voir comment ça se passe, tu vois. Et moi, mon grand-père, il sentait l'arnaque venir. Parce que quand je suis rentré dans sa chambre, il était en train de lire la Bible. Le mec, il a pas foutu les pieds à l'église pendant les 50 dernières années. Mais bon, comme tout le monde, quand tu sens que le conseil de classe approche, tu révises. Il était en panique et tout. Moi, il y a vachement de pages et tout, là. Pourquoi ils ont pas fait une BD? Mort cool, hein. Mort vraiment très cool. Hein. À l'occidental. Hôpital, climatisation, vous voulez dire au revoir et tout. Donc, j'y suis allé une dernière fois. Hein. J'ai dit, écoute, papy, avant de partir, déjà lâche un point. Mais tu fais choper au radar, toi tu conduis plus. Viens, on s'arrange. Bon, c'est vachement pratique. Je jure, le nombre de points qui partent bêtement au cimetière tous les ans, c'est un gâchis, quoi. Toi, t'es là, tu fais 320 semaines, il t'en reste que 2. L'autre, il a pas bougé de 10 piges, là, les 12, putain. Il y en a qui font les choquer, là. Il y en a qui se disent, peut-être demain, quand même, j'appelle mamie Jeannette. S'il y a des gens un peu âgés ici, et j'en vois. Sans déconner, à Noël prochain, offre un point. Arrête avec les merdes de chez Nature et Découverte, là, ben c'est un coussin chauffant, étouffe-toi avec, putain. Allez, blague 2, c'est parti. On fait un petit quiz? Je vais le faire dans tous les cas. Alors, de toute façon, est-ce que quelqu'un ici connaît la date de la bataille d'Austerlitz? 1805. Eh bien, vous êtes tous recalés pour l'obtention de la nationalité française. J'explique, c'est très sérieux. Maintenant, pour tous les migrants, tous les gens qui veulent devenir français, t'as un test de culture générale, et si tu foires, hop, tu dégages. Et heureusement pour nous, il n'y a pas un délire genre contrôle technique, tous les deux ans, on fait tous le test. Sinon, on dégage tout ça, moi le premier. Hein. Franchement, j'ai regardé les questions. Qui était Gambetta? Je croyais que c'était un nom de pizza. Mais t'aurais dit quoi? Oui, je crois, c'est un arrêt sur la ligne 3. Tu dégages avec moi, mon gars. Non mais regarde la France, on est tout le temps à donner des leçons à tout le monde. Genre ouais, pays des droits de l'homme, liberté, égalité. Eh ben vas-y, égalité. Tous les ans, tout le monde fait le test. Nous et les migrants. Et si tu foires, tu lui files ta place. T'échanges, Erasmus. Lui, il vient avec toi, tu dégages. Gilet, bateau, plein sud. Allez hop, tu tentes ta chance en Somalie. Tu vas vivre the African dream. Je suis arrivé à Mogadiscio avec des étoiles dans les yeux. Je suis parti de rien et aujourd'hui, j'aimerais bien rentrer. Et là, on bosserait cet examen. C'est parce que moi, je vois déjà en France, je galère. J'ai plus de batterie dans l'iPhone, je peux me perdre dans la ville. Tu me lâches en Somalie. Putain, je tiens 30 secondes. Hello, you take carte vitale. Allez, super blague, tu dégages, toi, mon gars. Ça serait un délire, par contre, si on fait ça. Mais ça veut dire qu'il y aurait que des migrants dans la salle. Donc, faudrait que j'adapte mon texte. Parce que le stand-up, ça parle du quotidien. Je sais pas si t'as déjà remarqué, quand il y a un trou dans la bouée... Black test, hein. Tous ceux qui ont rigolé, vous êtes des mauvaises personnes, bien sûr. Hein. C'est vrai, ça changerait plein de trucs. Quand même à la télé, il y a des émissions qui n'existeraient plus. Fort Boyard, fini, ils trouvaient plus de candidats. Et au début, ils les avaient dans Zodiac sur le bordel. Les mecs, ils seraient là, hey, c'est mort, c'est un piège, je monte pas là-dedans, moi. T'es un malade ou quoi? Même niveau logistique. Parce que ça veut dire qu'il faut dégager tous les Français. C'est des bateaux pour 20 personnes. Ils les surblindent, ils mettent 100 mecs de dos, une dedans, une place pour 5. Si tu mets que des Français dans le bateau, il va jamais partir. Donc les Français, on va se plaindre. Excusez-moi. Non, parce que vous êtes à ma place. Parce que j'ai la 14 côté couloir. Je veux dire, c'est un Ouigo, j'ai réservé. Je suis Français, j'ai des droits. J'ai des droits, moi. On va pas faire comme ça tout de suite. On va pas faire comme ça tout de suite. Mais je sais qui on peut dégager du pays en préventif. C'est pour faire un peu de place. On dégage les gens qui répondent à la question SMS qu'il y a avant la pub sur TF1. Et qui se trompent. Eux, ils dégagent. Putain, c'est toujours des questions de débiles, quoi. Les gars qui les rédigent, ils n'ont aucun respect pour l'intelligence humaine. Dans la série Dr. House, quelle est la profession de Monsieur House? Réponse A, docteur. Réponse B, garagiste. Tu mets un système d'alarme. Si le mec, il met B, ça sonne chez le GIGN. Il débarque dans son salon, coup de taser, il le fout dans un sac, il coule ça dans l'Atlantique, réglé, voilà. En plus, t'inquiète pas, l'autre, il est teubé, il va rien comprendre. Hein. Un stylé, j'ai gagné un cours de plongée. Allez, dégage ta race, toi, va voir les dauphins. Allez, blague 3. T'es parti, voilà. Alors, je vous disais, j'ai une copine, ça c'est bien. On s'entend tellement bien qu'on a décidé de s'installer ensemble. Voilà, histoire d'augmenter les chances de plus s'entendre. Hey, parce que homme-femme, c'est pareil, je t'aime, mais... Ah, putain, t'es là. Ah, t'es encore là, dis donc. 1, 2, 3, il faut bouger, hein, sinon tu vas jamais gagner. Le pire, c'est pour elle. Parce que moi, je suis intermittent du spectacle. Pire race de France. Comment te dire? Je suis tout le temps là. Enfin, tant de présence d'un cochon d'Inde, vraiment. C'est-à-dire, je sais pas. Elle part le matin, je suis encore là. Elle rentre le soir, déjà là. Elle arrive, on regarde Netflix, mais j'ai déjà tout vu. Et t'as fait la vaisselle, je regardais Netflix, jusque demain, pas tout faire non plus. Hein. Alors, on s'entend bien. Il y a quelques inventions de sadiques quand même dans la vie de couple. Hein. Putain, je sais pas qui c'est le taré qui a inventé le lit double. C'est la terre, elle est grande et tout. Putain, il y a des espaces entiers de vide. Et nous, tous les soirs, on se regroupe dans un petit rectangle comme ça, là. Alors, les Allemands, ils font un truc pas mal. C'est chacun sa couette. Donc, ça évite quand même 2-3 combats de MMA dans l'année. Ouais, mais je pense qu'il faudrait pousser le système encore plus loin. Il faudrait faire un genre de manivelle où tu fais, allez, bisous, bonne nuit, tchuss, auf Wiedersehen, rentre à Berlin, tu dégages là-bas, hop. Le lendemain matin, on rembobine, pas laver les dents, et on repart, et puis voilà, ça dégage. Ah non, on s'entend bien. Attention, on s'engueule pas trop. Hein. On s'engueule pas trop. Parce que, tu sais, moi, dans les engueulades, j'aime bien claquer les portes. Et je trouve que c'est pas assez théâtral et tout, j'aime bien. Sauf que le problème, quand t'habites à Paris, c'est que si tu claques la porte, paf, t'es chez le voisin. C'est aucune dégaine. Attention, je vois, il y en a qui jugent. Petit appart, certes, mais 4 chaises. 2 modèles identiques. Là, les Parisiens, ils savent. Ils disent, putain, en fait, clown, ça paye bien. Il a de l'oseille, le gars. Parce qu'à Paris, il y a une vraie misère au niveau des chaises. Les gens qui ont plus de 5 chaises chez eux, c'est les milliardaires. Tu le vois, quand tu fais des soirées les uns chez les autres, les 4 premiers, ils sont assis normal. Après, Koh-Lanta, chacun pour sa gueule. T'en as un, il met une valise. T'as un gars, il empile 2 cartons. T'en as un, Einstein, il croit qu'il a l'idée du siècle. Il se met sur le canapé, il dit, on tire à la table. Il fait tout le repas comme ça. Super van radiophonique, éclatez-vous. J'avais oublié Rire et Chanson. Hein, je veux pas décrire. Bon, j'ai fait une blague, bon, on s'en bat les couilles, voilà. J'avais oublié, putain, j'ai pas tout adapté. On coupera, on mettra un petit dessin. Là, c'est vrai, à Paris, mon gars.

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3: Crois pas en Dieu, faut trouver des techniques pour pas sombrer. Ah. Toutes les merdes, genre yoga, méditation, là, tu vois ce que c'est, yoga, méditation, c'est les trucs, ça va pas, ben enlève tes chaussures, oh, mais ça va mieux. Voilà, c'est à peu près ça. C'est ce genre de truc, quoi. Donc voilà, moi je fais ça parce que c'est ma meuf, elle m'a dit t'es chiant, change, donc j'ai pas eu le choix. Donc voilà, j'écoute des podcasts, j'essaie de aimer les trucs chiants. Ah voilà, je lis des livres, j'essaie de regarder des films où il n'y a pas des pistolets. Alors que moi quand même j'aime bien normalement quand Tom Cruise il écarte la gueule à tout le monde. Mais donc voilà, donc je deviens un peu une nouvelle personne, sauf que cet été, voilà, j'ai fait un enterrement de vie de garçon en Pologne. 10 ans de boulot, foutu en l'air en 48 heures. Je sais pas comment te dire, c'est que j'ai un pote un peu con, il a dit je veux un enterrement de vie de garçon de gros beauf. Donc les gars qui ont organisé, ils ont fait le pire truc. On arrive, mon gars, stand de tir, tir à la Kalachnikov. Moi je te rappelle, je suis dans la non-violence, je viens d'installer petit bambou. J'arrive, t'as un ancien du KGB, il me met une calage dans les mains, et il me fait un regard de soit tu tires, soit c'est moi je te tire dessus. Donc ça c'est déjà dur, après on sort, on va au strip club. Alors stripteaseuse en France, peut-être tu peux me vendre le délire, liberté de la femme, liberté du corps, auto-entrepreneuse, SARL, tu peux me vendre un truc. Pologne, il y a un côté, il y a un mafieux qui est l'objet d'être là. Et donc, pour ceux qui ne voient pas comment ça marche, t'arrives, moi j'étais, je savais pas, j'étais habillé dégueulasse. J'étais genre short avec des palmiers, tongs, un pédo qui vend Thaïlande. J'étais dégueulasse. Mais oui, mais bon. Je rentre dedans, il y a une femme sublime, talon string, tenue un peu commune pour un samedi quand même, qui me dit « Salut chérie, je t'attendais. » Alors, moi j'ai pratiqué la drague en bar pendant quelques années. Ça ne se passe pas comme ça pour moi normalement. Hein. Normalement, c'est j'arrive, je dis « Bonjour » et on me dit « Non !» Voilà, c'est ça normalement, c'est ça normalement. Donc je lui ai dit « Je doute un petit peu de la sincérité de ta démarche quand même, hein, chérie. » Pour ceux qui ne connaissent pas les strip clubs, le délire, c'est qu'en gros, tu as des grandes banquettes. Et si tu as une place libre à côté de toi, il y a une danseuse, elle vient. Donc moi, avec mes potes, on était tous mal à l'aise. Donc on se faisait un Tetris. On bloque tous les trous, faut pas qu'elle vienne. Sauf qu'on a quand même un pote qui était bourré et tout, bien sûr. Et bien, il est tombé amoureux d'une danseuse. Et il a dit « Je vais la sauver. Je vais la sauver, je vais la ramener en France. » Bon, il s'est d'abord payé une petite danse. Hein, le gars, ouais, c'est. Je vais te sauver, mais twerk un peu d'abord sur ma gueule, que je sois bien sûr. Tu sais, le gars, c'est un sauveur, mais il a du vice. L'abbé Pierre. Tu sais, il y a du. Y a pas de... un peu les deux, c'est un entre-deux. C'est, hein, y a pas de... Personne n'est parfait. Personne n'est parfait. Et donc, bon, nous, on se barre parce qu'on n'est pas à l'aise dans ce truc. Lui, bien sûr, il est amoureux, donc il reste avec son amoureuse. Et il finit drogué au GHB. Oui, c'est un peu marrant, je suis assez d'accord, c'est un peu marrant. Il se réveille, blackout et tout, il se réveille 4 heures plus tard en slip, carte bleue bloquée, 1500 balles en moins dessus. C'est un peu marrant, un peu marrant. C'est là que je vois quand même que mon groupe de potes, on a encore du boulot, on n'est pas vraiment des hommes déconstruits. C'est que je pense, peut-être c'est un cliché que je me fais, hein, mais j'ai l'impression que les femmes, entre vous, vous êtes plus solidaires. Un groupe d'amis fait femme, vous allez, une copine qui a une galère, tu vas la retrouver, pendant 2 heures, tu vas la réconforter. Mon pote, on l'a retrouvé, allez, il a bien eu 12 secondes de compassion. Après, c'était « Ah, tu t'es fait taper toute ton oseille et tout !» On a un groupe WhatsApp tous ensemble depuis que c'est arrivé. Tous les jours, chacun notre tour, on poste des exemples d'activités que tu peux faire pour 1500 balles. Passez une très bonne soirée, merci beaucoup, c'était super cool.
4: En direct et en live, merci sur Rire et Chanson, Pierre Thévenoud.
3: Trop cool, merci.
4: Bravo Pierre.
3: Merci, merci beaucoup.
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4: Je vous demande un tonnerre d'applaudissements, s'il vous plaît, pour Camille. Bonne soirée.

0: Martin et DJ Coupé. Comment ça va, le point virgule, la forme?
1: Ouais.
0: Je n'ai pas entendu la forme.
1: Ouais.
0: Ah là là, ça fait plaisir, merci Paris qui l'accueille. C'était pas une blague ça, hein, prof rigolé là. Alors, donc il y en a qui connaissent un peu Marly Gaumont, la chanson, le parcours et tout.
1: Ouais, ouais, ouais.
0: Ça a quand même bien marché ce truc là. Hein.
1: Ouais.
0: Ouais, c'est vrai. Hein. Tout à l'heure dans le métro, il y a un mec qui m'a fait Camini. Non, oh, Camini, Marly Gaumont, tracteur les vaches.

0: Ah oui, parce qu'avec moi, les gens font pas de phrases. Hein. Moi, j'ai droit à des successions de mots, j'ai droit à des rébus. Hein. Une fois, il y a un mec qui m'a fait « Hey, vous, c'est le clip YouTube Dailymotion, Picardie, Kéké, Petit Village, Mobilette en Picardie !» J'ai dit « Oui, mais fais une phrase, toi aussi, gros. » Mais bon, je vais vous raconter ma petite histoire. Alors, je me présente, hein, donc moi, c'est Camini. Hein. Camini, c'est mon nom de scène, mon nom d'artiste. Mais c'est aussi mon vrai prénom. C'est un drôle de prénom, Camini. Hein.
1: Ah ouais.
0: C'est parce que c'est un prénom africain. Et les prénoms africains, c'est pas comme les prénoms français, tu vois. Lucien, Mathieu, Jean-Jacques, ça on sait que c'est les prénoms. Mais nous, les prénoms africains, et Catherine si tu veux. Désolé s'il y a une Catherine ce soir. Mais nous, les prénoms africains, tu vois, c'est un peu des onomatopées. Hein, comme dans les bandes dessinées. Tu sais les trucs écrits en caractère grave dans les bandes dessinées quand il y a de la bagarre? Souvent c'est marqué PAM, KOUM, BAM, tu vois. Et ben pour les Africains, ça c'est un prénom.
2: Mais lui aussi, mais qu'est-ce qu'il fait?
0: Ou alors, deuxième version.
2: Pam-poum-bam! Oh, mais elle aussi, mais qu'est-ce qu'elle fait?
0: Oui, parce que c'est mixte. Le prénom africain est mixte, hein. Masculin, féminin, ils connaissent pas au bled, c'est pas leur problème, lui. Bah, ils sont pas cassés le cul en Afrique, hein. Tu vois, y a pas le système des François, Françoise, Julie, Julien, Vincent, Vinciane.
2: Koumbé, Koumbé!
0: Même orthographe, même prononciation, ils s'en foutent, hein. Par conséquent, les prénoms africains, ça peut vouloir dire tout et n'importe quoi. Par exemple, Camini, ça peut être tout et n'importe quoi. Camini, ça peut être un nom d'artiste, un nom de scène, un prénom, mais ça peut être aussi une marque de spaghetti. Hein. Panzani, Panzani, Buitoni, Ravioli, Camini, moi, je vois pas la différence. Hein. Avec les pâtes Camini, j'ai toujours bon appétit. Camini? Oh oui. Mais bon, en même temps, je me plains de mon prénom, mais il y a pire. Hein. Ah oui, rien que dans ma famille, il y a pire. Moi, j'ai un cousin, son prénom, c'est même plus un prénom, c'est un bruitage. C'est un son, le truc. Ndou! Après, t'as une catégorie supérieure, les PNSP, les parents noirs sans pitié. Oui, ça existe. Alors, le concept est simple, c'est des parents, quand ils donnent un prénom à leur enfant, ben, ils ont pas de pitié. Ils se font un kiff perso. Moi, j'ai un cousin comme ça, il avait des parents sans pitié, le pauvre, le mec, il s'appelait Mboukaka. Mboukaka, va dans une école primaire, va expliquer aux autres enfants, je m'appelle Mboukaka. Tu crois qu'ils vont dire quoi, les gamins? Attends, tu t'appelles Mboukaka? Et t'as cru quoi, qu'on allait se moquer de toi à cause de ton prénom? Tu nous prends pour des gosses? Tu nous prends pour des gamins? On a 5 ans, mec! T'as vu Mboukaka? Au final, c'est toi qui as eu des préjugés, pas nous. I gotta go. Tu crois les gamins vont réagir comme ça à l'école primaire, toi? Mboukaka, bout de pipi, Mboukaka, bout de pipi. Il a pas tenu 2 jours dans mon école primaire, le pauvre. Mais attends, mais c'est pas un prénom, Mboukaka, hein? Bah, tu peux quand même pas donner à ton enfant un prénom que même les animaux dans la jungle, ils peuvent prononcer. Donc tu marches dans la forêt, il y a un singe, il t'appelle, c'est normal. Qu'est-ce qu'il y a? Tu veux un jus de fruits, une banane, un coca? Un coca, je remets ça tout de suite. Tu pars en randonnée en montagne, tu te casses la gueule, il y a un oiseau, il passe, il se fout de ta gueule. Il y a un problème avec les prénoms africains. Il y a un problème. Ah merci. Non, il y a un problème avec les prénoms africains, hein, c'est vrai. Mais bon, j'ai constaté, il y a des Noirs qui font des efforts, oui, ils prennent des prénoms français. Mais au lieu de prendre des prénoms français, ils prennent des prénoms en français, ils n'ont pas compris le concept. Alors du coup, dans ma famille, il y a des mecs qui s'appellent Magloire. Majoie. Bienvenue. Avec bienvenue, au début on avait du mal, hein. Bonjour Camini, bonjour, bienvenue. Merci, mais comment tu t'appelles? Bienvenue. J'ai compris, mais... Ah, c'est un peu complexe, hein. Pas plus tard que la semaine dernière, je vais à la maternité voir ma tante qui vient d'accoucher. Elle me dit, tu vois, ma fille est belle, hein? J'ai choisi son prénom en regardant Alice au pays des merveilles. Je fais, ah, tu l'as appelée Alice. Non, merveille! Des prénoms improbables. Général. Je vous jure, messieurs, dames, j'ai un cousin, il s'appelle Général. Ah, au début, j'étais comme vous, dubitatif, j'y croyais pas, carte d'identité, prénom du mec, Général. Mais pourquoi tes parents, ils t'appelaient comme ça, hein?
2: C'est parce que mes parents aiment beaucoup la France et ils voulaient que j'aie les mêmes prénoms que De Gaulle.
0: Non mais c'est là que j'ai toujours un peu de temps à m'en remettre. Pour vous c'est une vanne, moi c'est une histoire vraie. C'est incroyable les prénoms africains. Avant de percer dans le show business, j'étais infirmier aux urgences. Et un jour j'ai eu un patient, un black. Le mec il arrive, SDF, sans papier, sur le point de se faire expulser, diabétique, amputé des deux jambes. Je prends le dossier médical, prénom du mec, Bonheur. Bonheur Ndiakata. Ah, j'ai été le voir direct, hein. Je lui ai dit, monsieur, il y a un problème. Eh, Mais je croyais que l'intervention c'était bien de passer. Oui, mais là, il faut faire une intervention sur votre prénom, monsieur. On ne peut pas vous laisser comme ça. Et pour conclure, le summum du summum des prénoms. C'est un cousin à moi. Il vit à Louvain-la-Neuve, en Belgique. Il n'y a que les Noirs pour faire un truc pareil. Il n'y a que les Congolais pour faire ça, je vous jure. J'ai un cousin, messieurs, dames. Le mec, il s'appelle, attention au roulement de tambour. Bang. Dieu. Dieu, D-I-E-U, Dieu comme Dieu. Même chez les terroristes musulmans Al-Qaïda, personne n'appelle son fils Allah. Il n'y a que les Noirs pour faire un truc pareil. On n'appelle pas son enfant Dieu, non. Hein. Mais pourquoi ses parents l'appelaient comme ça? C'est parce que les parents de Dieu, ils sont hyper croyants. Les parents de Dieu, t'imagines la phrase? Eh, tu sors une phrase comme ça en Iran, t'es mort direct, hein. Les parents de Dieu, mon cousin s'appelle Dieu, ça crée des situations et des conversations rocambolesques. Un soir, j'ai eu ma copine au téléphone, elle me fait « T'es où là ?»« Ben, je suis chez Dieu. »« Tu fous ma gueule ?»« Ah non, mais Dieu, c'est mon cousin. Dieu, c'est ton cousin. Tu fous ma gueule ?» Et c'est qui la meuf qui parle derrière là? C'est la Vierge Marie? Ouais, sa meuf s'appelle Marie, mais pourquoi tu dis qu'elle est vierge? Ça fait 5 ans, ils sont ensemble. Rocambolesque. Mais c'est pas ça qui est intéressant. Pourquoi ses parents l'ont appelé comme ça? C'est parce que les parents de Dieu, c'est les Noirs qui vont à l'église et qui crient à fond et tout là. Ah ouais, mais attends, les Noirs à l'église, ils crient tout le temps. Ils gueulent. C'est plus des prières, c'est des crières, les trucs. Il est où le Seigneur? Il est là, en toi. Le Seigneur est là, en toi, en moi. Alléluia, alléluia. Non mais ça, et le pasteur il t'engueule, c'est Alléluia, Alléluia. Ah, ils font peur les Noirs à l'église, ma mère elle me fait peur, elle a les yeux qui sortent. Ah Jésus, ah Jésus. Ah moi je suis quasi sûr que si Dieu il intervient pas en Afrique, c'est à cause de ça, hein. Ah mais oui. Bien sûr. Au début quand Dieu il voit les Africains, il dit là faut que je les aide, que je fasse quelque chose pour eux. Il dit là Seigneur, c'est la vache. M'a fait peur ce con. Bah reste dans ta merde, alors espèce de sale nègre. M'en bats les couilles, reste dans ta merde. Ah oui, ah oui, il faut que je vous explique ça, hein. Tous les peuples qui ont des rituels et des prières trop bizarres, Dieu les laisse dans leur merde, hein. Ou pire, il les punit et ils disparaissent, hein. Ça s'est déjà vu dans l'histoire, ça, hein. Ben, les Indiens d'Amérique, vous connaissez? Ils ont disparu. Alors Dieu, il a vu ça, il a dit, je veux plus les voir. Ah, je veux plus les voir, c'est quoi ça? J'ai créé l'être humain pour qu'il fasse, je veux plus les voir. Mais il n'y a pas que eux, hein. T'as les Aztèques, les Mayas, les Incas. Alors eux, c'est comme les Indiens d'Amérique, sauf qu'en bonus, ils coupaient la tête des gens, ils mettaient sur un poteau et après, ils priaient. Comme ça, il va pleuvoir. Mais c'est pas ça le pire. Le pire, c'est que les sacrifiés étaient consentants. Les mecs, ils voulaient se faire couper la tête de leur croyance, ils étaient à fond. Les gars, ils étaient en mode, c'est à moi aujourd'hui? Non? Oh putain, fais chier, ça fait 3 semaines que j'attends. Même les mères de famille, hein, ils voulaient participer et tout. Hein. Les enfants, j'ai une bonne nouvelle à vous annoncer. Vous savez c'est qui se fait sacrifier demain matin? C'est maman! C'est affreux! Non, Dieu, faut pas l'emmerder, ça se fait pas. On n'appelle pas son enfant Dieu. Hein. Il y a même des Camerounais, un jour, ils ont appelé leur gosse Dieudonné. T'as vu la merde, ça a foutu? C'est tout pour moi. C'est tout pour moi.
1: Merci, Thierry. Merci beaucoup. À très bientôt. Merci beaucoup.
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1: Alors, celui qui va nous rejoindre maintenant est un artiste bien qui va nous raconter justement son histoire un petit peu, celle d'un Lillois qui débarque à Paris pour découvrir entre autres la vie parisienne et ses folles soirées. Vous allez voir que rien ne lui échappe, il a cette faculté, ce don aussi de pouvoir observer eh bien, les moindres faits et gestes de notre quotidien et les détourner avec beaucoup de dérision. Je vous demande de l'applaudir très fort pour cet Open du Rire. Il est avec nous, voici Jocelyn Lemoine. Bonsoir les enfants du Guil. Ça va? Bonsoir à tous. Je me présente, je m'appelle Jocelyn et je suis un ch'ti. Alors je sais, au premier coup d'œil, ça se voit pas tout de suite. Mais il y a toujours un parmésien pour me dire « C'est marrant Jocelyn, t'es un ch'ti et t'as pas d'accent. » Ce à quoi je réponds « C'est marrant Jérôme, toi t'es parisien et pourtant t'as pas une tête de connard. » Tu vois, comme quoi c'est pas automatique. Il y a toujours aussi quelqu'un pour me dire « Mais Joc, tu viens d'où? Tu viens de Lille, c'est ça? Mais c'est le pôle Nord. » Je dis oui, c'est le pôle Nord, d'ailleurs mes parents vivent dans un igloo. Et pour faire du feu, ma mère frotte les couilles de mon père. Ça marche à tous les coups. C'est vrai que je suis un peu agacé, j'en ai marre des clichés sur le Nord. Je veux dire, à mon niveau, c'est vrai que mon premier rapport sexuel, j'ai eu avec ma cousine. Mon père m'a dit, je préférais que ça reste dans la famille. Ma mère m'a dit je préférais que tu la connaisses. J'ai choisi ma cousine. J'aurais très bien pu choisir ma tante, mais elle était déjà avec mon oncle. J'ai peur que ça crée des tensions dans la famille. Pareil, il y a un racisme anti-ch'ti. C'est vrai, hein, je le découvre, surtout avec les nanas. Un jour, une nana m'a dit « Attends, finalement, je trouve que t'es pas mal pour un ch'ti. » Je sais cette connerie, t'as déjà entendu une nana dire « Attends, je trouve que finalement, Mohamed, il est pas mal pour un Auvergnat. » C'est complètement con. Pareil, au niveau des émissions de télé, on adore se foutre de notre gueule. C'est vrai, les ch'tis font du ski, on se fout de notre gueule. Les ch'tis à Ibiza, on se fout de notre gueule. Pourquoi on n'a pas eu un bachelor ch'ti? Un mec qui pète la classe, ça aurait donné ça. Bon, écoute, je te veux ta rose. Te voilà chercher. On va pas y aller à Venise, on va y aller à Tourcoing. C'est vrai que c'est moins charmant tout de suite. Mais il y a quand même une belle phrase sur le Nord. On dit, dans le Nord, tu pleures deux fois, quand t'arrives et quand tu repars. Sauf que moi, j'ai jamais vu un mec chialer en partant de Dunkerque. C'est jamais arrivé. Attention, il y a des trucs sympas à Dunkerque. Il y a une course de vélo qui s'appelle les 4 jours de Dunkerque. Mais bordel, comment tu fais pour rester 4 jours à Dunkerque? Tu comprends pourquoi les mecs sont obligés de se doper, hein? Alors j'ai une copine qui me dit « Putain, Jocelyn, je trouve que t'es un peu dur avec Dunkerque. L'été, avec les potes, on fait des feux de camp sur la plage. » Je dis « Ouais, tu fais des feux de camp parce que tu te gèles les couilles. » Arrête de m'emmerder un petit peu, c'est vrai. Il y a Catherine Deneuve qui s'est un peu lâchée sur Dunkerque. Je sais pas si vous avez suivi un petit peu. Elle a dit « Il y a Dunkerque, ce qui marche le mieux. » C'est l'alcool et les cigarettes. Catherine, ta gueule? C'est partout pareil en France. Je veux dire, le Beaujolais, c'est pas de Dunkerque. Le pastis, c'est pas de Dunkerque. Alors arrête de nous les briser, bordel. L'alcool, c'est l'ADN de la France. On n'en parle pas assez. Alors beaucoup disent, attention, l'abus d'alcool est dangereux pour la santé. Mais j'ai surtout envie de te dire, l'abus de rien, c'est pire. C'est vrai, en soirée, les mecs qui s'emmerdent, c'est les mecs qui boivent pas. Ils ont toujours envie de te dire « Bon putain, on va se casser là, je me fais chier. » Il suffit de voir la gueule de Sam, le capitaine de soirée. Lui, son slogan, ça devrait être « Celui qui conduit, c'est celui qui s'emmerde. » C'est vrai. D'ailleurs, on l'appelle Sam parce qu'à chaque fois que tu lui dis un truc, il dit « Non, ça m'emmerde, ça me fait chier. Putain, qu'est-ce qu'il est relou, lui aussi, avec sa gueule de con. Parce qu'il a toujours une gueule de con, c'est vrai. » Bah déjà, c'est le pote le moins malin. Tu dis, toi, tu bois pas, tu conduis. Il dit, ouais, putain. Déjà, il est content de venir à la soirée. Il y a quelqu'un qui a dit, c'est vrai, là, c'est toi, d'habitude, Sam. Putain, le pauvre. Attends, attention, à l'alcool, quand même, ça permet... Enfin, quand je vois la gueule de certains, je me dis, heureusement qu'il y a eu l'alcool. Surtout au premier rang, là, ils m'ont mis des clients. Putain, toi, t'es un enfant du... Tu m'en bois un dernier verre. T'as été fini entre 2-3 mojitos, non? Rien, moi aussi. Parce que ma mère, à la base, ça devait pas être ma mère, c'était pas le premier choix de mon père. J'apprends rien, il y a des enfants ici qui étaient pas les bienvenus, hein. C'était juste un coup de bite maladroit. Oh, ça va, on est là pour dire la vérité, oui, merde. C'est énervant, ça, je vous jure. Pareil, les filles adorent se dédouaner avec l'alcool. J'ai surpris une conversation de copine, une disait à l'autre, putain, j'ai couché avec Bruno et Jean-Jacques, je te raconte pas. Sa copine, c'est pas vrai. Non, mais attends, j'étais bourré. Oh, tu m'as fait peur. Ouais. Pareil, on dit aussi, tu t'es vu quand t'as bu? Mais moi, quand j'ai bu, je me kiffe! Quand j'ai bu, je me sens plus beau, je me sens plus fort. C'est vrai, j'arrive en boîte de nuit complètement pété. Je dis à mon pote, putain, regarde la bombe là-bas, comment elle me regarde. Il dit, ouais, mais si elle te regarde, c'est parce que t'as pissé sur ton froc. Ok, mais elle me regarde quand même. Pareil, je suis bilingue. Quand j'ai bu, je suis bilingue. Plein de mecs comme ça, t'arrives à communiquer avec tous les gens étrangers dans la salle. J'adore draguer en anglais, dans la langue de Shakespeare. Moi, je suis pas sûr que la nana comprenne souvent, parce que chaque fois, elle se casse dès que je lui parle. C'est énervant, ça. Pareil, des fois, je suis tellement bien, je suis tellement dans l'amour, je me dis, allez, putain, c'est ma tournée. Il y a toujours quelqu'un, les gens, ils sont 38, là. Ouais, mais c'est pas grave. Alors que t'as pas une thune, hein, dès que t'es alcoolisé, tu payes des coups, c'est génial. A l'inverse, par contre, il y a des mecs, dès qu'ils sont alcoolisés, ils ont envie de taper tout le monde. Tu sais pas pourquoi, il m'a touché l'épaule. Mais c'est ton frère, il disait juste, viens, on rentre. Bah, je vais péter la gueule. T'as déconné. Pareil, il nous arrive parfois, nous les hommes, de faire des petites conneries, vous allez vous reconnaître, ce que moi j'ai déjà fait, t'es tranquille, t'es en soirée, et à un moment, t'envoies le SMS de la mort. Tu sais, ça fait 5 ans que t'as pas vu ton ex. Ça tombe, elle est mariée avec des gosses, elle a peut-être des crazies sur le dos, une baraque. Et toi, t'envoies à 5h du mat, tranquille. Tu fais quoi de beau? Avec un smiley clin d'œil. On sait jamais, elle a peut-être envie de baiser avec toi 5 ans après. Ça passe. Après, il y en a aussi certains qui aiment bien dire « Attends, sans alcool, la fête est plus folle. » J'ai surtout envie de te dire « Sans alcool, la fête est plus molle. » J'ai jamais croisé un pote qui m'a dit « Putain, Joss, on s'est fait un réveillon Volvic Citron. À 5h du mat, on était tous sobres, on a sorti le Trivial Poursuite. Je te dis pas l'éclate, hein, j'étais à deux droits de faire tous les camemberts. On a fini sur un petit lait de soja. » Bon, Michel, on a un peu abusé, je te cache pas qu'il était ballonné, mais une soirée, ça arrive pas, ces trucs-là. Et moi, je pense que l'alcool, c'est culturel. À mon avis, ça vient de Jésus. Il devait être tranquille en train de se balader dans les rues de Nazareth. Il devait rentrer de la galette des rois. Et là, il tombe sur une patrouille.
3: Ouais, Jean-Jacques.
1: Écoute, là, on a un barbu avec une djellaba et des sandales. Qu'est-ce qu'on fait? On l'interpelle? On l'interpelle. Hop, hop, hop! Petit bonhomme, là, barbu, le hipster. Ici, les sandales en plein mois de janvier, c'est chelou, votre truc. Puis c'est pas trop catholique, hein. Identifiez-vous. Pardon? Ben, je suis Jésus. Vous êtes portugais? Mais non, je suis Jésus, le fils de Dieu. Oh, putain, GG! Viens écouter une connerie, là. On a un mec qui se prend pour le fils de Dieu. Fais-le souffler. Prise de sang! Alors, il n'y a pas que du sang qui coule dans ses veines. D'où l'histoire, buvez ceci, ceci est mon sang. C'est ça la vraie histoire, je vois, vous n'étiez pas au courant. Moi non plus, je viens de le découvrir. Il y en a qui ont déjà subi un alcotest dans la salle. Un contrôle d'alcoolémie un peu sévère. Bon, tu sens que le gendarme n'a pas envie de blaguer avec toi. Déjà, il te pose une seule et unique question. Il arrive à hauteur de la bagnole, toi tu baisses la fenêtre et dis « Bonsoir monsieur, allez-vous consommer de l'alcool ce soir ?» Alors toi, tu sais que si tu lui dis oui, t'es dans la merde. Mais si tu lui dis non et qu'il se rend compte que c'est oui, t'es encore plus dans la merde. Donc moi, j'ai développé avec lui une technique, un jeu. Je joue au jeu du ni oui, ni non. Bonsoir, monsieur. Allez-vous consommer de l'alcool? C'est possible. Monsieur, je ne suis pas là pour plaisanter. Je vous réitère la question. Si vous ne répondez pas, je vous mets une prune. Hop, hop, hop, monsieur l'agent. J'ai déjà bu deux mojitos, trois ricards, un pastis. Alors si en plus vous me mettez une prune... Je suis pas là de rentrer à la maison, hein. Donc finalement, tu finis toujours par souffler dans le ballon. Et là, tu te dis un truc tout con. Tu dis peut-être que si je souffle doucement... Ça passe. Qu'est-ce que c'est cette connerie? Ça passe jamais. Alors depuis, j'ai plus de permis. C'est sympa. Mais bon, j'ai tout de suite senti que moi et la conduite, ça allait faire deux. Je me souviens, ma première heure de conduite, le moniteur d'auto-école m'a dit « Jocelyn, tu peux mettre tes mains sur le volant à 10h10. » J'ai dit « Ok, je veux bien, mais là, il est 8h15. Qu'est-ce qu'on fait? Qu'est-ce qu'on fait pendant 2 heures, quoi? Je sais pas. On s'encule, on fait un truc. Non, mais bon... C'est... À Paris, il paraît que la première heure de conduite est destinée seulement à l'usage du klaxon. Ça, tu t'en rends vite compte, t'es tranquille à un feu, il est rouge, le feu est pas encore vert, dès qu'il passe vert, t'entends déjà un coup de klaxon. Putain, mais qu'est-ce qui se passe? Ils ont un radar à feu vert dans leur bagnole, ça le cas? C'est énervant. Mais nous, les hommes, dès qu'on est au volant, on est agressif, tu vois, on change un peu notre personnalité comme ça. Quand t'as un mec déboîte, on dit « J'en ai rien à foutre, il passera pas. » Quand on fait ça, t'as déjà vu deux piétons faire ça? J'en ai rien à foutre. Dès qu'il passe vers, je suis de l'autre côté du trottoir. J'ai passé l'épaule. Mais non, les piétons mangent bio, ils sont cool, ils sont détendus. C'est vrai. Puis on est de mauvaise foi en bagnole. C'est vrai, tu vas quelque part avec ta nana, elle te dit « Bébé, là, il y a une place. » Non, putain, rentre pas. Qu'est-ce que tu m'emmerdes? Putain, elle m'emmerde, celle-là. Alors qu'elle a rien dit à part ça. Et tu vas te garer à 3 km plus loin, sur une place livraison toute pourrie, à cheval entre le trottoir et la route, et tu dis « Hey, je suis pas un pilote. » Pareil, quand on rejoint un couple d'amis en vacances, il suffit que t'aies l'ami au téléphone la veille, il dit « Bah écoute, Joss, on a fait 800 km, on a mis 7 heures, quand tu raccroches, je dis « Oh putain, bébé !» Je te préviens, les Martins, là, ils ont mis 7 heures. Tu pisses avant de partir, tu manges avant de partir. Mais moi, j'en ai rien à foutre, je mets 6h30. Sinon, tu descends. Pourquoi on se met une pression comme ça, à la con? C'est vrai. Pareil, je l'ai constaté. Parfois, en voiture, tu tombes sur un taliban de la bagnole. Il te dit, je te préviens, tu bouffes pas dans la bagnole. Hein. Et t'as une R5. Mais ça compte pas, parce qu'on l'a tous fait, ça. Le premier jour, on a eu notre voiture. On a fait le tour de toute la famille. T'avais une 4L. Alors? Ah, c'est une 4L. On s'en fout aussi, c'est vrai. Moi, je pense, très sincèrement, qu'on devrait se faire masser pendant qu'on conduit. C'est vrai, quand on est en train de se faire masser, on est un peu plus détendu. Hein, monsieur? Ok, j'ai une salle qui se fait pas masser. Ça arrive, c'est pas grave. Alors, tout à l'heure, je vous parlais du Nord. Il y a un sportif qu'on adore, nous, dans le Nord, c'est Franck Ribéry. Ouais, sois pas déçu, c'est un bon joueur, quand même. Alors, vous connaissez certainement la légende, certains disent qu'il a cette gueule-là à cause d'un accident de voiture. C'est faux. C'est suite au jeu du pare-brise. C'est une pratique très connue dans le Nord-Pas-de-Calais, je vois qu'il y en a qui connaissent pas, je vais expliquer, c'est rien. Quand t'es passage dans le Nord-Pas-de-Calais, tes parents te mettent sur la banquette arrière, on t'emmène tranquillement sur l'autoroute, et à 130, on met un coup de frein. Celui qui passe à travers le pare-brise a gagné. Merci à vous.
4: Merci beaucoup, Jocelyn. À très vite.
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4: Faites un maximum de bruit, s'il vous plaît, pour Guillaume Guisset.
7: Hello! Bonsoir. Bonsoir, bonsoir. Ça va? Bon, je me présente rapidement, je m'appelle Guillaume. Moi, je viens d'une petite ville de banlieue, qui n'a pas très bonne réputation. Des gens de Neuilly sur scène ce soir? Ah voilà, je suis pas le seul à avoir grandi dans un EHPAD, ça me fait plaisir. Bon, en tout cas, bon, Neuilly, bon, pour ceux qui voient pas, c'est une ville très huppée. Voilà, c'est une ville aussi où il se passe rien, on s'emmerde. Je pense que c'est la seule ville de France où la police pourrait faire du télétravail. Oui, c'est... Bon, pas à 100%, il y a quand même quelques arnaques aux viagers. La plus connue, l'affaire Bettencourt, hein. Notre 11 septembre, voilà ça. Après, attention, moi j'ai beaucoup de respect pour François-Marie Bagné. Beaucoup de respect pour lui. Il a pris 900 millions d'euros à Liliane Bettencourt sans contrepartie sexuelle. Non mais chez les brouteurs sénégalais, c'est un demi-dieu le gars. D'ailleurs l'autre jour, j'ai vu un reportage sur les brouteurs. On suivait une vieille dame de 90 ans partie rejoindre son amoureux en Côte d'Ivoire. Tu vois la vieille dame, tu te dis brouteur, métier passion. Entre elle et lui, tu sais plus qui est la victime. Tu te dis, si lui il arrive en France grâce à ça, la carte de séjour est méritée. Il y a des nuits d'amour qui demandent plus d'efforts que de traverser la Méditerranée à la nage, je vous le dis tout de suite. Voilà. Alors moi je suis une caricature parce que non seulement j'ai grandi à Neuilly, mais en plus dans une famille nombreuse, mes parents ont fait 7 enfants. Ouais, c'est vrai que ça surprend toujours, hein, parce qu'en France on fait de moins en moins d'enfants. En même temps, Patrick Bruel peut pas être partout. Bah, excusez-le, hein, entre les massages et les concerts, il sait plus où donner de la tête et de la quéquette, hein, voilà. Qui a le droit? Bah lui, manifestement, voilà. Ah, c'est vrai que mes parents ont fait beaucoup d'enfants et pourtant c'était mal parti parce qu'ils s'appellent Jean-Pierre et Marie-Ange. Ça pue pas le sexe. Non, ça sent pas le lubrifiant goût caramel. Tu vois, voilà. Sauf si t'ajoutes .com au bout. Voilà. Jean-Pierre et Marie-Ange.com. Un Jackie et Michel qui respectent Vatican II. En plus, on est tous nés entre janvier et février. Donc mes parents faisaient toujours ça en avril. À la sortie du carême. C'est pour ça qu'ils n'ont jamais eu de mal à faire d'enfants, tu vois. 40 jours d'abstinence, à la sortie, tu conçois pas. Tu fertilises, vraiment. Marie-Ange, les pommiers sont en fleurs. Ce soir, je te baise. J'ai vraiment hâte que mes parents me voient sur scène. Vraiment, c'est... Ouais. Alors, moi, donc, concrètement, donc, je viens de Neuilly, famille nombreuse, mais en plus, j'ai été éduqué dans une éducation catho-tradie. Vous voyez un petit peu ? L'éducation catho-tradie, il y a des gens qui voient. L'éducation catho-tradie, bon, c'est vrai que on parle pas d'intimité, c'est une éducation très pudique. Tu fais du sexe un sujet tabou. Alors le problème, quand tu fais du sexe un sujet tabou, c'est que tu construis un château de cartes qui peut s'écrouler en 2 minutes. Bah oui, par exemple, voilà. Tu prends ma cousine, par exemple, Marie-Caroline. Ah, très pieuse, la première arrivée à la messe.
8: Et puis à 20 ans, elle est partie au JMJ. Vous voyez ? Voilà. Les Journées Mondiales de la Jeunesse. C'est un regroupement de jeunes cathos, mais loin des parents. C'est-à-dire que la journée, tu pries, et le soir, tu suces des cierges dans une tente quechua. T'arrives au JMJ, t'es la Vierge Marie, tu repars, t'es juste Marie. Deux choses indispensables au JMJ, c'est une Bible et une pilule le lendemain. Ouais, c'était à Sao Paulo, elle a rencontré un Brésilien très croyant et très gaulé. Le mec avait un bâton de pèlerin. Elle m'a dit, avec ça, il sépare pas la mère en deux, il sépare ta mère en deux, vraiment. Alors que c'est vrai que cette éducation catho tradie, elle est pas fun du tout, par contre elle est très simple. Par exemple, tu prends mon père, Jean-Pierre, donc un homme né en 1949, éduqué par les jésuites. Lui, pour le faire bugger, c'est très facile. Tu vas dans son bureau, tu lui dis « je t'aime ». Là, il fait un AVC tout de suite, le gars. Vraiment, c'est... Alors, cette éducation, elle est dépassée, hein, bien sûr. Maintenant, on est bienveillant avec ses enfants. Comme moi, je suis avec mon fils. Moi, je suis très bienveillant avec mon fils. Je suis là, Gaspard, viens voir papa. Papa, c'est que tu es en pleine tempête émotionnelle. Mais il faut remonter dans la voiture, s'il te plaît. Ça fait 8 heures qu'on est sur l'aire d'autoroute. Moi, mon père, il aurait été là...
9: Guillaume !
8: C'est tout. Il n'y a rien après. Il a quitté l'aire d'autoroute. Hein. Ah, tant pis pour toi. Hein. Tu seras un enfant sauvage en banlieue de Limoges. Puis c'est tout. C'est vrai qu'une famille nombreuse, bon, c'est un antidote à l'égoïsme. Tu partages tout. C'est une grande friperie, mais que du jacadi. Et tout est compliqué dans une famille nombreuse. Genre le choix des prénoms, c'est très compliqué. Je pense qu'à partir de 5 enfants, tu n'en as plus rien à foutre. Moi je suis le 5e, je m'appelle Guillaume, celle d'après s'appelle Patience. C'est véridique, hein, non, mais ça n'a aucun sens, on est d'accord. Patience, c'est la 6e. Patience, ils n'ont pas attendu mes parents, ils n'ont pas fait peur de Patience. Tu vois. C'est, pour moi, Patience c'est comme Victoire, c'est un prénom symbolique que tu donnes à ta fille unique. Après 50 PMA, 400 FIV, le séjour à Barcelone, insémination, croquetas au jambon, vous voyez ce que je veux dire, c'est... Non mais si un jour j'ai 5 enfants, je connais déjà le prénom du 6e. Vasectomie. C'est très clair. On y va, on coupe tout. Alors, sans transition, moi je viens d'avoir 40 ans. 40 ans, ouais, merci beaucoup. Merci beaucoup. Merci. 40 ans, 40 ans, ça pique un petit peu. Enfin, bon, voilà, vous, ça piquera plus dans pas longtemps. Et. Non, mais 40 ans. 40 ans, c'est vrai que j'ai de nouvelles angoisses qui apparaissent à partir de 40 ans, t'as de nouvelles angoisses, genre là j'ai peur que mon corps change, et il change. Là je sens bien que par exemple dans 2-3 ans le summer body ça va devenir compliqué. Quoi. Ah bah oui, et la définition du summer body c'est plus la même. Hein. Parce qu'avant 40 ans le summer body ça veut dire être bien gaulé de torse nu, après 40 ans c'est juste pas être dégueulasse en t-shirt. Là, moi j'ai aucune volonté avec la bouffe, aucune volonté. L'autre jour je suis allé dans un resto italien, le serveur m'a ramené du pain, il m'a demandé « Est-ce que vous voulez de l'huile d'olive avec ?» J'ai dit « Non merci, je fais attention. » Après, il a précisé que l'huile d'olive était bio. Et j'ai enculé la corbeille, en fait, c'est ce que j'ai fait. Ça. Non, il y a des choses qui... C'est vrai, 40 ans, mon corps change. Hein, et je vais être très clair avec vous, hein, il y a des choses qui choquent. Genre, le premier cheveu blanc, au niveau des couilles, putain, il tabasse celui-là. Parce qu'il n'y a pas de solution. Mais et tu vas pas te teindre les bourses. Imagine, ça dégorge. Tu deviens roux, mais juste là. C'est qu'en haut, t'es poivre et sel, en bas, t'es curry. Et le roux, ça va encore. Imagine, tu choisis un brun trop foncé, trop noir. Je veux dire, personne n'a envie que sa bite ressemble à Jack Lang, on est d'accord. C'est pas en ce moment. Non, en plus, je vous parle d'expérience, parce que moi, j'ai fait une petite coloration récemment. Je suis allé voir ma coiffeuse, je lui ai dit, est-ce que vous avez quelque chose pour masquer mes petits cheveux blancs ? Elle m'a dit, bien sûr, on va faire une coloration. Je lui ai dit, attendez, je vais avoir 40 ans. Tout ce qui commence par colo, ça me fait peur. Ça me fait peur. Et alors, c'est vrai que ça m'a surpris. Après, il y a des choses que je veux plus faire à partir de 40 ans, j'ai décidé, je veux plus faire. Genre les enterrements de vie de garçon, j'ai décidé de plus faire ça. Non, j'ai passé toute ma trentaine à faire ça, je ne veux plus. Je me vois plus partir à Budapest, me mettre une caisse pendant 3 jours, me réveiller entre une Kalachnikov et un Ladyboy que je connais pas. Moi, maintenant, à 40 ans, j'ai l'âge des enterrements de vie de jeune fille. Voilà, ça c'est parfait, ça. Voilà, pyjama, jeu de société, tomates cerises, spritz sans alcool, dodo à 21h. Alors, pour les plus folles, shot de limoncello, smack entre copines. Voilà, t'ajoutes de la beuh, je me fais prendre en ciseaux, c'est nickel, voilà. Alors là, la salle se sépare en deux. Entre ceux qui voient ce qu'est un ciseau et ceux qui n'ont pas vu La vie d'Adèle au cinéma. Hein, le film qu'il fallait pas voir avec ses parents. Entre ta mère qui est gênée et ton père qui a la gaule, c'est... Bah, c'est vrai, 40 ans. En plus, c'est les enterrements de vie de garçon, c'est les endroits où tu dors mal, tu manges mal aussi. Je sais pas si vous voyez, ça, tu te retrouves à chaque fois dans ces restos à touristes dégueulasses. Je sais pas si vous voyez ce resto où le chef se sent obligé de mettre de la crème de balsamique en serpentin à côté de la mozzarella. Hein, vous voyez, ça, là, tu sais que ça va être dégueulasse, quoi. Et du coup, t'es peut-être à côté d'un monument historique. Parce qu'il y a quand même une règle dans la restauration, c'est plus tu te rapproches d'un monument, plus tu vas être malade au restaurant. Non mais dire, t'es à Rome, en terrasse, tu vois bien le Colisée, mais mon pote, tu vas te taper une chiasse de gladiateur. Enfin, c'est... c'est vrai. C'est sincèrement vrai. Alors, il y a des choses positives avec l'âge, je trouve. Les seules choses positives, je trouve, c'est le couple. Moi, par exemple, ça fait 18 ans que je suis en couple avec ma femme. Et aucune réaction, public conservateur. Non mais d'accord. J'ai lâché la même info à Montreuil, ils m'ont fait une hola, les gars, vraiment, c'était incroyable. Non, 40 ans, c'est vrai que moi, ça fait 18 ans, et c'est, je remarque que plus j'avance dans ma vie de couple, plus mon couple ressemble à une comédie romantique. Vraiment, ça. Avec Didier Bourdon. Didier Bourdon, c'est mon héros, parce qu'il fait un métier d'image, mais son image, il en a rien à foutre. Vraiment, c'est, avant chaque tournage, il prend 30 kilos, mais c'est pas pour le rôle. C'est pour le plaisir, en fait, c'est... voilà. Du coup, c'est pas lui qui s'adapte au rôle, c'est le rôle qui s'adapte à Didier Bourdon. Je sais pas, par exemple, au moment du casting, il a été recruté pour jouer, je sais pas, le rôle d'un avocat. Premier jour du tournage, il débarque, t'as le réalisateur qui le regarde, qui fait « Putain, ok, ouais, ça va être un charcutier du coup, hein. » J'ai tout changé. Non, il y a des choses... Voilà, 40 ans. Non, alors, il y a une chose qui est vraie avec l'âge dans le couple, c'est qu'il y a plus de filtres. Un petit filtre d'amour quand même, mais non, vraiment, il n'y a plus de filtre. 18 ans, il n'y en a plus aucun. Je vous explique. Moi, ma femme, elle s'appelle Pauline, elle est très délicate. Ma femme, il y a 18 ans, les premiers dîners avec elle, c'était trop mignon. Elle s'essuyait la bouche comme ça. Voilà, noblesse d'ancien régime, oui. Vous savez ce qu'elle m'a fait l'autre jour? Elle a bouffé des sardines, mais en se faisant les ongles. Voilà, ouais. Il y a les connaisseurs. Non, non, mais c'est vrai, je ne sais pas si vous voyez ce que c'est. Ça fait, en gros, ça fait ça. Ça fait, elle m'a regardé, elle m'a dit hé hey,
9: tu m'en files une?
8: Je lui ai dit pas de problème. Et je l'ai fait bouffer comme une otarie. Vraiment, hop, hop, hop, hop, hop. Au bout de la cinquième sardine, je lui dis à partir de maintenant, je suis plus ton mec. Je suis ton dresseur. Et comme dresseur, c'est un peu sexy, maintenant on se fait des scénarios. Son préféré s'appelle le Marineland. C'est-à-dire qu'en fait, elle prend son bain, elle m'appelle. Moi, je débarque en combi néoprène un peu moulax. Je lui balance des anchois dans la gueule, vraiment. Je l'insulte en allemand, schlapp. Et ça part en film de boule aquatique. Vraiment. C'est ça. Alors, faut savoir que c'est le sketch préféré de mon beau-père. Merci beaucoup de m'avoir écouté. Merci infiniment.
7: Merci beaucoup. Merci, merci. Merci.
4: Guillaume Guisset en direct et en live sur Rire et Chanson. Merci Guillaume. Bravo.
8: Merci, merci beaucoup. Merci infiniment. Merci.
4: Premier passage pour toi aussi ce soir.
8: Oui, absolument.
4: Ici, sur cette
8: absolument,
4: scène.
8: Hein. Absolument.
4: Public oui. Chaleureux, t'as vu.
8: Oui, absolument. De tous les âges. Et surtout du troisième.
4: Où est-ce qu'on te retrouve, Guillaume, actuellement?
8: À la Scala, à partir de la rentrée prochaine. Ouais. Absolument. Scala, tous les jeudis, vendredis et samedis, à partir du 26 septembre. Et...
4: La Scala à Paris.
8: Ouais, exactement, et je crois que c'est complet jusqu'à mi-octobre, donc à partir de mi-octobre. Voilà.
4: En tous les cas, on était ravis de te recevoir.
8: Merci beaucoup,
4: et
8: Guillaume, c'est un plaisir.
4: Merci à toi.
8: Merci,
4: merci
8: beaucoup.
4: Merci beaucoup. Merci
8: beaucoup.
4: Merci. Salut, Guillaume.
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4: Vous allez découvrir un personnage totalement barré qui renouvelle d'une certaine manière le genre du stand-up. Je vous demande de l'applaudir très fort. Il s'appelle Paco Pérez.
10: Bonsoir. Tout se passe bien?
11: Oui.
10: Ça va? Avant de commencer, j'aimerais juste... voilà, moi, quand j'étais petit, j'écoutais souvent Rire et Chanson. Et je pensais pas qu'un jour j'aurais l'honneur d'y jouer un sketch, et voilà, c'est fait. Donc je voudrais les remercier, voilà, merci beaucoup Rire et Chanson de me faire confiance. C'est très gratifiant, c'est super gratifiant, vraiment. Et surtout pour moi, parce que moi pendant très très longtemps j'étais un petit peu comme vous, j'étais insignifiant. Et aujourd'hui je suis là. Alors je sais, c'est difficile à croire, parce que quand vous me regardez, vous devez vous dire, cet être a quelque chose d'extraordinaire. Je pense pas, franchement. Si j'ai un truc en plus, je pense que c'est l'humilité. Pour moi, c'est ce qu'il y a de plus important, être humble, quoi qu'il arrive, rester humble. Tous les jours, je me répète, sois humble, sois humble, sois humble, humble, tout est là. C'est pas par hasard que ça commence par la même lettre que intelligent. Tout est lié. C'est peut-être par contre une des dernières fois que je joue en petit comité ce soir. Parce que dans 2-3 mois, je vais exploser. Donc si à un moment donné, vous voulez me toucher... Quelqu'un veut qu'on se touche, éventuellement? Vous voulez pas? Vous êtes timide? Alors, bizarrement, j'ai toujours pas de producteur. C'est bizarre, ça, ça fait un petit moment, et ça vient pas. Et des fois, c'est vrai que je me pose des questions, je me dis, tu vois, je suis un peu... Je me dis, c'est dommage, quoi. J'ai l'impression qu'ils sont en train de passer à côté de quelque chose. Et c'est vraiment, ça m'attriste, quoi. Parce qu'un jour, je serai plus là et ça sera trop tard, tu vois. Mais bon, c'est comme ça, donc faut accepter. Bon, je vous fais mon sketch. Alors, l'autre jour, j'étais dans Paris, et là, un mec m'arrête et il me demande son chemin pour aller à Saint-Lazare. Donc, je lui indique très gentiment. Et là, le gars, au dernier moment, il change d'avis et il me demande son chemin pour aller à Pigalle. Et là, il change une troisième fois d'avis et il me demande son chemin pour aller à Strasbourg-Saint-Denis. Et en réalité, le gars, il savait pas où je voulais pas être humoriste, moi, au début. C'est juste un hobby, quoi. Je fais ça comme ça. Y a pas d'ambition particulière, hein. Je suis aucun souci. C'était marrant quand même, non? À quel moment vous avez lâché? Parce que je vous ai pas senti dedans, vous étiez pas concentré. Il y avait. Il faut être là, faut écouter, faut s'amuser aussi. Parce que si vous vous amusez pas, moi je peux pas m'amuser, vous voyez? C'est que si tu ne ris pas, c'est de ta faute quelque part. Donc, voilà. On se concentre, voilà. Je vais vous faire un deuxième sketch et là vous vous concentrez. Donc, deuxième sketch, j'ai lu, non c'est pas ça, non voilà, c'est un lustre qui discute avec un tapis, et le lustre il est un petit peu condescendant, tu vois il prend un petit peu le tapis de haut, il regarde le tapis comme ça et il lui dit, s'il vous plaît, on se concentre, et le lustre il dit au tapis, tu vois toi t'es là comme ça et personne te regarde, tout le monde te marche dessus, alors que moi, on m'admire, et là le tapis il répond au lustre, ouais. Mais moi, je peux voir sous les jupes des filles. Et là, le lustre, il dit « Oui, effectivement. Donc je joue tous les mardis. » Merci. Ouais. Venez au spectacle, hein, parce que c'est que ça, c'est beaucoup de... C'est super pareil, je peux parler des objets et tout, ça a pas de sens, c'est très absurde et... Les voir, c'est vraiment... Ouais, je suis content que ça matche bien entre nous, donc c'est cool. Bon, bah, j'ai terminé. J'aimerais, avant de vous laisser, remercier ma mère. Maman, si elle est quelque part là-haut, peut-être. Elle est pas morte, mais c'est plus émouvant de le faire croire. J'aime beaucoup l'émotion, je sais pas, ça me, à chaque fois. Merci maman et merci à vous. Bonsoir, bonsoir à tous. Les humoristes commencent souvent par bonsoir, bonsoir à tous. Et maintenant que je suis humoriste, je sais ce que ça veut dire. En fait, ça veut dire j'ai peur, putain, j'ai peur. Les formules de politesse, souvent, ça veut dire complètement autre chose. Par exemple, quand on dit merci, merci. Là, moi, j'entends pas merci. Là, j'entends tu me saoules, dégage, enfin, un truc pas très positif. Et quand on en a vraiment marre, on rajoute merci, merci beaucoup, monsieur, allez, au revoir. Vous entendez ? Ça m'énerve, ça. L'autre jour, j'ai demandé mon chemin à un mec dans la rue. J'ai juste fait « Saint-Lazare ?» C'est passé tout seul. Pas de « s'il vous plaît », pas de « merci ». Le nombre de fois où j'ai entendu des « s'il vous plaît » et des « merci » qui voulaient pas du tout dire « s'il vous plaît » et « merci ».« S'il vous plaît, on ne marche pas sur les pelouses, monsieur, merci. » Qui entend « s'il vous plaît » et « merci » là ? Moi, j'entends « fils de pute ». Oui, c'est toi, allez, dégage. « S'il vous plaît », on le dit tout le temps et on pense jamais. C'est comme « bonjour ». Quand un mec te dit bonjour, il te dit rarement « J'espère que tu vas vraiment passer une bonne journée, mec. » En général, il veut juste te montrer qu'il est poli. Et parfois, il veut juste te montrer qu'il est plus poli que toi. Quand tu demandes un renseignement. « Excusez-moi, le rayon surgelé, s'il vous plaît. Bonjour !» Et même si tu commences par « bonjour », on peut te saouler. « Bonjour, le rayon surgelé, s'il vous plaît. Bonsoir !» Toutes les formules de politesse, souvent, ça veut dire complètement autre chose. Par exemple, enchanté. Tiens, Paco, je te présente ma mère. Enchanté. Traduction. Pourquoi pas. Pardon. Oh, pardon. Traduction. Ah, trop tard. Mais le top de l'hypocrisie, c'est à la boulangerie. La boulangerie, c'est merveilleux. Bonjour, je vais prendre une baguette, s'il vous plaît. Très bien, avec ceci. Ça sera tout. 80 centimes, s'il vous plaît. Merci. De rien. Bonne journée. Au revoir. Traduction. Une baguette, dépêche-toi. Vous voulez que ça? T'es sourde? 80 centimes. Allez, casse-toi, si je veux. Je t'emmerde, connasse. Merci.
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4: Il n'est pas seulement humoriste, on en parlait tout à l'heure en loge, il est aussi encore aujourd'hui professeur remplaçant d'économie. Et il explique justement sur scène eh bien, les difficultés qu'on rencontre quand on est prof remplaçant comme ça. L'éducation, mais pas que, il parle de plein d'autres sujets. Je vous demande de faire un maximum de bruit et de l'encourager. Voici en direct sur Rire et Chanson, Bastien Morisson.
9: Bonsoir, bonsoir. Ça va, messieurs, dames? Ça va aussi très bien, voilà. Moi, je m'appelle Bastien. Alors, dans la vie, comme il a dit, je suis humoriste, mais aussi prof d'économie remplaçant au lycée. Voilà, c'est un rêve de môme qui se réalise. Moi, là-bas, je veux être archéologue marin. C'est un autre moyen de toucher le fond, hein, si tu réfléchis, voilà. Ah, tu sens que c'est de moins en moins une vocation, prof. Moi, il y a même un élève qui m'a demandé ce que je voulais faire après. Voilà, je fais pas la retraite, il n'y a pas de mystère dessus. En plus, il faut savoir, quand tu es remplaçant, tu es clairement le bouche-trou. Moi, l'an dernier, j'ai même remplacé un prof parce qu'il est mort d'une crise cardiaque en cours d'année. Voilà, donc ma carrière dépend de la santé de mes collègues. Cette année, ils fument 2 paquets par jour. Donc si tout se passe bien... Dans 3 ans, je suis en CDI. Hein, voilà, j'ai fait les comptes. Quoi. Alors lui, c'est très particulier parce qu'il est prof d'économie et militant communiste. Alors, j'imagine l'objectivité de ses cours quand même. Hein. Bon alors, chapitre 2. Le capitalisme, un cancer pour l'humanité. Sortez votre agenda pour mardi. Hein. Y a contrôle? Non. Manif à République contre le licenciement. Alors ce qui est vraiment dur quand t'es prof, ça c'est pas une légende, c'est au niveau de l'autorité. Voilà. Il y a un petit indice pour savoir que t'en as pas du tout. C'est très simple. Hein. C'est quand même un élève intervient en classe pour imposer le silence. Alors que c'est celui qui parle le plus. Là, c'est dur. T'es là, chut, écoutez le prof. Il est gentil. C'est pas de sa faute, il débute. Allez-y, monsieur, c'est bon. On vous écoute. T'es après, il est là, et faut pas hésiter à sanctionner, monsieur. Hein. Je serai pas toujours là. Il m'a pris sous son aile, voilà, vraiment. A vraiment trop la confiance. Une fois, il est venu me voir à la fin du cours, il me fait « Monsieur, par rapport à mon 5 sur 20, je tenais à vous dire, je vous en veux pas, ça arrive, vous ferez mieux la prochaine fois, voilà. » Il m'a encouragé carrément, quoi, voilà. Une fois en classe, ils ont même fait un débat sur mon manque d'autorité. Chacun donnait son avis, hein. Moi j'étais là, « Attendez, c'est de moi que vous parlez. » Il a fait « Monsieur, on lève la main. » Chacun son tour. Mais tu sais, moi, je suis trop jaloux d'un collègue. Lui, il a une autorité naturelle, il a vraiment de la chance. Et il est dans la salle juste à côté, en plus. La dernière fois, il a juste claqué des doigts une fois, ça a suffi, silence total. Même moi, je chuchotais en cours après, quoi. Tu sais, j'ai essayé de le refaire en classe, j'ai claqué des doigts 2 fois. J'sais. Ils ont commencé à chanter « Le lion est mort ce soir ». C'est dur quand même, quoi. Ah, tu sais, j'ai un peu le syndrome d'imposteur. Hein. Tu sais, c'est quand on se sent pas trop compétent pour le job. Ben, il y a pas longtemps, ils ont fait un exercice d'alerte antiterroriste. Mais j'ai confondu avec la sonnerie d'alerte incendie. Je les ai tous rassemblés dans la couranta, voilà. Donc moi, je facilite le travail des terroristes. Hein. Comme ça, ils n'ont pas à se pencher sous la table, c'est bien, pas de mal de dos. Et le jour où il y aura vraiment une alerte incendie, je vais fermer la porte à clé. Ah, je vais pas me faire avoir une deuxième fois. Allez les enfants, sous la table, quoi. Mais alors, des fois, quand même, il y a des élèves qui s'intéressent à mon cours. Du coup, ils vont me poser des questions très précises en économie. Voilà, ça ne m'arrange pas, vraiment. Hein. Moi, il y en a un qui m'a demandé si le Bitcoin allait à terme remplacer la monnaie réelle dans une perspective inflationniste. Je no hablo francés, lo siento, tengo la camisa negra. Si, ah, j'ai une petite ruse quand je ne sais pas quoi répondre, très simple. Hein. J'en dis qu'on l'a vu en début d'année et qu'il fallait suivre. Voilà, ça t'est débarrassé que... Après, moi, j'aime bien cette double vie de prof stand-upper. Vraiment, j'aime bien ça. Sauf que le problème, c'est que des fois, je confonds un peu les deux. La dernière fois, j'étais en classe. Dans ma tête, j'ai cru que j'étais sur scène. J'ai demandé aux filles s'il y avait des célibataires dans la salle. Voilà. Bah, c'était mon premier bracelet électronique. Hein, ça sert un petit peu, quoi. Ah, ils savent que je fais du stand-up. Il y en a même un qui a commenté mes vidéos. Moi, j'étais très fier, hein, jusqu'à ce que je regarde son commentaire. Il a mis « Monsieur, qu'est-ce qu'il faut réviser pour le contrôle mardi ?» C'est dur que... Alors, tu sais, j'essaie quand même de me renseigner sur l'actualité, c'est quand même utile. Moi, j'aime bien regarder Arte. Arte, c'est sympa, on apprend plein de trucs. Par contre, qu'est-ce qui plane sur cette chaîne? On dirait qu'ils sont sous champi Arte, quoi. Arte! Arte! Ce soir, les chats s'invitent chez vous. Préparez-vous à danser le cha-cha-cha. Heureusement que c'est pas la même voix que pour un documentaire d'histoire. Hein. Ce soir, les nazis s'invitent chez vous. Préparez-vous à un grand génocide. C'est sûr, ils feraient les mêmes jeux de mots pourris. Hein. Ils vont mettre le feu sur la Gestapiste de danse à 21h. Hitlérien pour attendre. C'est sûr que... Mais tu sais, je préfère regarder ça que les émissions type Zone Interdite. Là, récemment, ils en ont fait une sur les profs. Pendant 1h45, ils se font lyncher vraiment. Ils sont dans l'excès, t'as l'impression qu'ils parlent des quartiers nord de Marseille, quoi. Sur la drogue, trafic, blanchiment d'argent. Rien ne va plus dans cette école maternelle de l'Essonne. Et même quand ça a l'air positif, hein, respect, bienveillance, solidarité. Des valeurs disparues de notre système scolaire, t'es là. C'est dur quand même. Et j'ai l'impression maintenant, les médias, ils sont soit dans le voyeurisme, ils veulent tout montrer, soit au contraire, ça va être la censure intégrale. Moi, j'ai vu, ils ont même censuré Charlie et la chocolaterie, quand même. Ils ont retiré tous les termes jugés grossophobes. Ils ont même supprimé le terme « gros » pour désigner un personnage. Sauf qu'ils l'ont remplacé par « énorme ». Voilà. Là, c'est bienveillant. Hein. Se faire traiter d'énorme porc au lieu de gros porc, tu vas te sentir mieux, je pense vraiment. Quoi. Après, ils vont tomber sur le mot « garce », ils sont « non, trop sexiste ». On va mettre énorme pute plutôt, voilà, c'est, ça passe mieux, quoi, vraiment. Et j'ai vu, même le Scrabble a interdit le mot poufias. Ouais, ils ont dit que c'était pour éduquer les jeunes sur le sexisme. Voilà, bonne idée, hein. Vu le temps que les ados passent sur ce jeu, hein, ça va les faire réfléchir, je pense vraiment que... Je pense que la prochaine cible, ça va être le Uno, parce que dedans, t'as quand même une carte qui te permet de sauter ta voisine sans lui demander son avis, hein, donc... voilà, c'est quand même limite. Moi, j'ai une collègue, elle est féministe radicale, elle va même juger les films qu'à partir de critères politiques. Tu sais, j'ai un peu de mal à comprendre. Elle est là, non, mais là, ça dénonce pas assez le harcèlement de rue. Hein. Je suis là, mais c'est la Pat' Patrouille 2, en fait. C'est un dessin animé, quoi. Mais après, je comprends, c'est vrai qu'avant, avant, ils étaient vraiment trop sans filtre à la télé. Hein. Quand tu regardes les archives de l'INA des années 60, moi, j'avais regardé un reportage où il demandait à un mec si, selon lui, il existe un problème juif en France. Déjà, juste la question est sans filtre. Hein. Le mec, il a « Eh bien, non !» Là, tu dis « Ouf !» Car voyez-vous, le problème juif est mondial. T'es là « Waouh !» C'est bien que ça a évolué, quand même. Hein. C'est pas mal, c'est pas mal. Mais c'est là que tu vois, quand même, que la drague semblait beaucoup plus facile dans les années 60, pour une raison très simple. C'est que les filles n'avaient aucune exigence sur l'homme idéal. Hein. Quand tu regardes les interviews de l'époque, c'était « Oh, pour moi, l'homme parfait, bien, c'est une drôle de question. Déjà, il m'autorise à sortir en fin de semaine. Oh, eh bien, pas trop tard, évidemment. Ma foi, qu'il aime les dîners que je lui prépare. Et pour ainsi dire, qu'il soit coquet. Et le mieux, c'est juste après, là. Mais enfin... J'en demande beaucoup, je le conçois, t'es là... Redescends, princesse, quand même. Hein. On n'est pas dans un conte de fées, quand même. Hein. Mais je trouve que c'est plus difficile maintenant, surtout quand t'es trop gentil. Hein. Ça, c'est presque un handicap. Moi, mon dernier râteau m'a même dit que j'étais un brave type, pas méchant. Voilà, ça, c'est le pire compliment. Hein. Normalement, c'est ce que dit la meuf de la SPA pour que t'adoptes le chien. Voilà. En plus, après, elle m'a souhaité une bonne continuation dans mes projets. Voilà, phrase de pot de départ du stagiaire. Alors là, tu peux pas faire pire que... Moi, je me retrouve souvent à être la mascotte avec les filles. Alors là, c'est vraiment le pire truc. Tu les divertis, elles prennent des photos avec toi, mais alors dans leur tête, il va rien se passer. Hein. Mais la mascotte ne le sait pas. Ça, c'est un détail important. Ça m'est arrivé, moi, un week-end d'intégration, je me suis retrouvé le seul mec dans un bungalow de filles. J'ai compris que pour elles, il n'y avait vraiment aucune tension érotique quand elles se sont changées dans le salon devant moi. Intégralement, quoi. Voilà, j'étais devenu leur cassure. Hein. Le pire, c'est qu'elles ont fermé le rideau de la fenêtre extérieure, elles étaient là. Faut pas que des mecs nous voient. Donc là, je suis un Sims officiellement. Hein. Je n'ai pas de sexualité. En plus, ça me fait, c'est marrant, Bastien, mais j'imagine pas du tout faire l'amour. Je dis, ah ouais. Ah ouais, c'est marrant. Effectivement, c'est très marrant. Mais j'ai eu l'espoir à un moment d'avoir une touche avec ma voisine. Elle était venue frapper à ma porte et cherchait un homme fort pour déplacer un meuble. M'a demandé si j'en connaissais un dans l'immeuble. Voilà, c'est bien que... Et moi, c'est vrai qu'elle m'attire pas mal parce qu'elle est franco-américaine. Et j'aime bien les étrangères parce que, tu sais, quand tu sors avec une étrangère, ça te permet d'approfondir la langue, de mieux apprendre la langue. Parce que nous, je trouve qu'en France, on n'est pas très fort sur l'anglais. J'ai remarqué surtout pour traduire les gros mots dans les émissions américaines sous-titrées en français. Franchement, je sais pas qui fait ça, c'est une catastrophe. Hein. Le mec, il sort de prison et il est là, motherfucker. Ils traduisent par crétin. You gonna suck my dick. Tu vas voir de quel bois je me chauffe. T'es là, ouais. C'est exactement ce qu'il voulait dire, hein, c'est sûr que. Mais je pense que, honnêtement, je pense que l'école a une responsabilité aussi, notamment avec les cassettes audio. Je sais pas si vous vous souvenez des cassettes audio. Le son était horrible. Il te donnait un texte à trous, il fallait reconnaître les mots manquants. Moi, même les mots écrits, j'arrivais pas. Hein. Ils étaient là. Now said to. Make his meeting journey of a supermarket. Oh. Hello, Jenny. How are you today? What's going on in the film, man?
11: Oh, yeah. This is great, Harry. I thought you were so sweet. Ha,
9: ha, ha. Yeah. Well, I got to tell you, say hi. I got a chiffre, s'il vous plaît. T'as la prof qui était là. Alors, d'après vous, dans quel restaurant vont-ils manger? En plus, c'était toujours le même scénario. Toujours deux amis qui se retrouvent dans un parc, qui se racontent leur vie banale. Franchement, c'était chiant. Moi, j'aurais voulu qu'ils rajoutent des rebondissements. Tu sais, si ça se passe à Paris, genre, soudain, un homme sous crack surgit de nulle part. Hey, man, I'm gonna fuck you up. D'après vous, les enfants, combien de coups de couteau a reçu Jenny? Voilà. Merci beaucoup, messieurs dames. Vous êtes top, merci beaucoup.
4: En direct et en live sur Rire et Chanson, Bastien Morisson. Merci beaucoup. Bravo Bastien.
9: Merci.
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4: Voici en direct et en live sur Rire et Chanson, Antoine Tartra.
12: Bonsoir, ça va? Oui. Quelle ambiance incroyable! Il y a des gens qui m'avaient découvert ou pas? Ouais, bah merci beaucoup, hein, ça commence bien cette soirée, c'est cool! Vous venez d'où un peu ce soir? Ah merci, tout le monde m'a regardé, pourquoi il me parle ce fils de pute, il lui arrive quoi? Merci beaucoup Lille, ça fait plaisir! 10 ans plus tard, mais c'est pas grave. Clichy, ok, ça fait plaisir. Bah écoutez, très content d'être avec vous ce soir, moi je suis très très content, parce qu'à la base j'étais au chômage. Donc là, c'est l'ascension sociale, quoi. Je suis très content de parler à des gens qui vont pas me proposer une formation. Merci beaucoup. Après, moi, j'ai bien aimé le chômage. Hein. C'est juste ma grand-mère qui l'a mal pris, parce que pour elle, j'étais un assisté qui profite des aides de l'État. Ouais, vous avez l'air d'accord avec cette information. Mais moi, elle me dit, t'es un assisté. Au bout d'un moment, j'ai craqué. Je lui ai dit, meuf, t'es à la retraite. On est quasiment dans la même situation, toi et moi. Sauf que moi, je gagne plus. Donc remets-toi en question, mamie, s'il te plaît. C'est ce que je vais te balayer, en fait, mamie, tu parles mal. Moi, je les respecte plus, les vieux, je leur laisse plus ma place dans le métro. Vas-y, reste debout, ça t'entretient, voilà. Allez, fais des soins d'un peu, fais des squats. C'est bien, c'est le public adapté, en plus, pour cette vanne, c'est ça qui est cool. J'ai vu avant de dire. Non, mais très content, en tout cas, très content. Moi, je suis content d'être avec vous. Après, je préférais être riche, quand même. Mais bon, le problème, c'est que j'ai fait un BTS management des unités commerciales. C'est l'équivalent du brevet des collèges, en gros. C'est il y a un taux de réussite de 110% en BTS MUC, c'est incroyable. Pendant 2 ans, t'apprends à faire des plannings. Tu fais le planning. Avec des questions du style « Sébastien est disponible mardi. Quel jour devrait-il travailler ?» Alors là, j'hésite, là. Le mardi, bravo ! Vous avez votre BTS MUC. Je l'ai pas eu, le BTS. J'ai coché la mauvaise réponse, j'ai paniqué. Non, très compliqué de trouver du travail. Après, moi, il y a une recruteuse qui m'a proposé un taf à 800 euros brut par mois. Brut. Et elle me pose des questions, elle a confiance en elle. Elle est à l'aise, elle tremble pas. Elle me dit, comment réagissez-vous en situation de stress? Madame, avec 800 euros brut par mois, je suis tout le temps stressé, hein, madame. Hein, elle me dit, pourquoi vous et pas un autre? Je me pose la même question, là, en vrai. Elle me dit, si vous avez une baguette magique, qu'est-ce que vous feriez? J'ai dit, je t'encule avec la baguette, madame. Je la mets dans le huc, vas-y, fais un vœu, c'est bien, madame. Elle me dit, mais tout va bien, vous avez droit à moins 50% sur le pass Navigo. Je dis, ah bah là, on est sauvés, là, madame. Mes potes, ils vont jamais me croire, c'est incroyable ce qui se passe. Non, moi, j'ai fait tous les tafs où la seule compétence requise, c'était d'être présent, quoi, je devais être là. À un moment, je suis hôte d'accueil, je devais dire bonjour, c'était mon métier. J'arrivais le matin en costume, bonjour, 1200 euros par mois, voilà, c'est...

ça. Ou dont je me chauffe, je suis là. Pour qui tu travailles? Pour qui tu travailles? Je me dis, imagine-toi, le directeur, il arrive, premier jour, je suis en train de baffer un client comme ça en réception. Il me dit, qu'est-ce que vous faites? Je dis, non, mais il pique du nez, là, je le réveille, je le réveille. Et il n'y avait plus de moutarde en septembre. Ouais, plus de transition non plus, là, c'est terminé. Pénurie de moutarde en septembre, vous avez vu, il n'y a plus de moutarde en rayon, quoi. Putain, la moutarde, on l'avait pas vu venir, celle-là. Plus de moutarde en rayon, voilà. C'est dingue, la vie, un jour, tu te réveilles, il n'y a plus de moutarde, quoi. C'est, alors que tu mangeais même pas de moutarde, hein, mais il n'y en a plus, quoi. C'est... Plus de profs non plus, voilà, il n'y a plus de profs ni de moutarde. Reste du CBD, là, en France, actuellement, je crois. Non, les profs, ils ont dû recruter sur Le Bon Coin et Facebook à la rentrée. Une semaine de formation, tu deviens prof. Putain, j'aurais bien aimé être dans la salle des profs à la rentrée des classes, moi. Avec le prof qui vient d'arriver, bah là, j'ai les terminales dans 15 minutes. Je dois reprendre les logarithmes, on n'est pas rien. Tu peux m'expliquer, parce que j'ai pas tout compris, en fait. Parce que moi, je suis commercial chez Verisure à la base, donc... Et l'autre, enfin, je peux pas t'aider, moi, je travaille chez Decathlon, mec, je suis désolé. Je peux rien faire. Non, très compliqué. Là, tous les services publics sont en train de disparaître. Tu peux aller à l'école, il n'y a pas de prof. Tu dis, bah vas-y, je vais faire un foot. Tu te casses le pied. Tu dis, bah vas-y, il faut que j'aille à l'hôpital. Je vais prendre le bus. Il n'y a plus de conducteur de bus. Tu arrives à l'hôpital, il n'y a plus d'infirmiers, plus d'infirmières. Tu rentres chez toi, il n'y a plus de moutarde. Tu dis, heureusement, il reste le métro, je peux me suicider. Service interrompu sur la ligne 4. Je peux même plus mourir en fait en ce moment. Et là, il y a la crise énergétique. Moi, j'ai vu, je savais pas, l'une des 5 raisons, c'est qu'ils n'ont pas fait la maintenance des centrales nucléaires. Des fois, j'ai l'impression que le pays est géré par mes potes et moi, quoi. On est foncé dans le canapé comme ça. Mec, t'as pensé à faire la maintenance des centrales nucléaires? Non? Ah ouais. Bah, faut acheter un plaid, là, parce que... Il va cailler cet hiver, hein, c'est chaud, c'est chaud. Eh, plus de retraite non plus, voilà, il n'y a plus rien du tout. Moi, je me renseigne sur les retraites, je savais pas, quand tu travailles, tu cotises pour payer la retraite de quelqu'un. Et après, les vieux me demandent ma place dans le métro. Indirectement, je suis ton employeur, donc... Tu as commencé par me vouvoyer... Et peut-être que tu auras des congés payés, c'est ça qui va se passer. Non, c'est incroyable, moi je vois que c'est compliqué, tu sais, je prends souvent des Uber. Voilà, j'aime bien prendre des Uber, et ça devient très vite politique, quoi. Le mec, il se prend une bordure, il va faire « Ah, ça, c'est Hidalgo, ça !» Bah non, t'as juste tourné un peu trop vite à droite. La bordure, elle était là avant nous, hein, je crois. Et un jour, il y en a un, il me dit « Moi, ça se fait pas parce que je suis arabe, mais au fond, j'aurais bien aimé que Zemmour y passe, juste pour voir ce que ça fait. » Bah, tu l'aurais vu de très loin alors, parce que je crois que t'as pas lu le programme, hein, t'as juste vu la photo, tu t'es dit ouais, je vais voter pour Gargamel, ouais, c'est une bonne idée, ouais, tout à fait. Hein, c'est incroyable, très content d'être là, moi à la base, en plus, je viens pas du tout de Paris, moi je viens de Maubeuge, donc c'est vraiment, ouais, c'est l'ascension sociale là, c'est très content d'être là. Maubeuge, petite ville dans le Nord-Pas-de-Calais, c'est maintenant ça va, j'habite à Paris, et j'ai des potes de Maubeuge, ils me disent pourquoi t'es parti à Paris? C'est toi, pourquoi t'es resté à Maubeuge? Là-bas, il y a des mecs qui braquent les magasins Lidl, hein. Premier degré, le mec il arrive, la caisse où je tire, ta caissière, mais enfin, tu crois que je t'ai pas reconnu, Jason? T'as l'autre qui est là, c'est pas ce que tu crois, maman? Non, c'est terrible. Ah, faut que je devienne riche, moi là, je joue à l'euro million, là, en ce moment, là. Ouais, j'ai de l'ambition, 200 millions d'euros du jour au lendemain, quoi. Et en vrai, tu sais, tu dois attendre 3 jours pour recevoir l'argent, c'est-à-dire pendant 3 jours, t'es multimillionnaire, mais personne ne le sait, quoi. C'est sûr, t'appelles tous tes potes un par un pour les tester. Ouais, allô, dis-moi, tu peux me dépanner 10 euros? Non? Il n'y a pas de problème. L'argent ne fait pas le bonheur, tout à fait. La santé, surtout. Et après, au bout des 3 jours, tu reçois l'argent. Et moi, je sais qu'il y a plein de gens qui vont me dire « Ouais, faut rester le même, faut pas oublier d'où on vient. » Moi, j'oublie tout. J'en ai rien à foutre. Tous les gens du Nord, les « Hey, Chibilou, t'es le main coin ?» Nique ta race, voilà. Je viens de Monaco, désormais. Dégage. Non, parce que les potes, ils me disent « Si tu gagnes, on fait quoi ?» Comment ça? On se reverra plus jamais, c'est ça qui va se passer, efface mon numéro. Non, en plus, moi j'ai des potes, je sais pas si on a les mêmes, j'ai un pote, je l'aime bien, mais en privé, quoi. Je sais pas si vous le connaissez, tu l'aimes bien, mais entre 4 murs, quoi. Bien fermé à clé. C'était quand tu le présentes à des gens, t'es obligé de briefer les gens. Je vais vous présenter un pote, il est un peu chelou, faites pas attention. T'es obligé de briefer ton pote aussi, surtout ne parle pas, voilà, tu dis rien, juste tu hoches la tête, comme ça. C'est le genre de mec, quand on demande ce que tu penses de lui, tu dis, bah, faut le connaître, il est un peu dans son monde, quoi. Mais après, ce qui est bien, c'est qu'il est pas timide, ça c'est cool. Il y a des gens timides un peu avec nous ce soir? Ouais, souvent, ils osent pas répondre à la question. Il y a une sortie de secours, parce que j'ai peur, en fait, c'est... Moi, je vous dis, méfiez-vous des gens timides, méfiez-vous, parce que toute la journée, c'est... Après,

0: retrouvent entre gens timides et ils taillent tout le monde, ces bâtards. C'est ça qu'ils font. Et ils y vont à fond, ils se rendent compte, elle met 5, sa tête carrée, je suis sûr, elle est finie la piste, elle touche la côte au rep, je vais dire ce qu'il y a de vérité. Tu vas rien faire, Jocelyn, t'es timide, rentre chez toi, prends une douche. Pour moi, c'est les timides qui mettent des mauvaises critiques sur TripAdvisor. C'est parce qu'ils ont pas osé dire que c'était pas bon. Après, ils rentrent chez eux, ils sont là, à fuir, à fuir. Fuyez, fuyez. C'est des fous, les timides. Demandez jamais l'avis d'un timide. Tu leur t'aimes bien mon pull. Et rentrez chez toi. Enfin, le problème, c'est pas le pull, c'est ta gueule le problème. Petite expérience sociale, faites boire de l'alcool à un timide un jour, c'est exceptionnel. Moi, je vis pour des moments comme ça. Début de soirée, là. D'un coup, il boit et slash, il dit des dingues. Là. Je t'ai raconté le jour où j'ai ken une chèvre. Alors, on comprend mieux pourquoi t'es timide, Jocelyn. T'es chelou, en fait. Hein, laisse tomber. Le pire, c'est le timide qui drague. Je sais pas si vous avez déjà vu. C'est sûr, mesdames, vous le connaissez. Toute la journée, là. Il a l'air cool, ton travail. C'est cool, quand même, ce que tu fais. D'un coup, il dit un truc bizarre. Ça te dit on prenne une douche ensemble? Bah, on est en réunion, là, Jocelyn. C'est chelou, ce que tu demandes, quand même. Après, on est tous timides, hein, parce que je vois, il y a des gens, ils me regardent, tant on se fait tailler, on n'a rien fait. Moi, le premier, hein. Moi, le premier, je suis timide. Et après longtemps, je suis parti chez le coiffeur. Il m'a raté, j'étais dégoûté. Ouais, ça se voit, bah ouais. Et je sais qu'il m'a raté, parce que quand il a pris le miroir, il a fait ça. Ça vous plaît? Ça vous plaît? Ça vous plaît? Et tu sais, je vois le résultat, je fais, wow, qu'est-ce que c'est que cette merde? Je peux oser dire, je fais, ouais. Vous avez de l'or dans les mains, vous, c'est incroyable. Je suis rentré chez moi, j'ai googlé le coiffeur, j'ai mis à fuir, à fuir. J'ai pris des photos et tout, laisse tomber. Ah, mais en tout cas, voilà, je vais quand même me présenter. Moi, je m'appelle Antoine Tartra, voilà. T-A-R-T-R-A-T. T-A-R-T-R-A-T. T-A-R-T-R-A-T. Voilà, c'est un palindrome, ça s'écrit dans les deux sens. Voilà, je vous souhaite une excellente soirée. Merci beaucoup, messieurs, dames. J'ai passé un bon moment avec vous. Merci beaucoup. C'était trop cool. Merci, vous êtes top. Merci, merci, merci. Et du bruit, s'il vous plaît, pour le présentateur. Du bruit pour Guillaume, s'il vous plaît, allez-y.
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1: Bravo, Antoine.
2: Merci beaucoup.
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1: L'artiste qui va se produire maintenant sur cette scène est un véritable phénomène, on peut le dire. Elle est jolie, elle est très très jolie, je dois vous le dire. Je me suis même dit tout à l'heure, elle est encore plus jolie que ce que je pensais. Voilà, ça c'est dit, il fallait absolument le dire. Si, si, je vous assure, si, si. Je vous demande un tonnerre d'applaudissements, s'il vous plaît. Mesdames, messieurs, pour Inès Reg.

0: Merci beaucoup. Comment vous êtes dégoûté de me voir? Hein? Il a dit, vous allez voir, elle est jolie, elle est très très jolie. Vous m'avez vu, ça vous a calmé, hein? Mais grave. En plus, vous savez quoi, j'ai bien réfléchi et je suis la seule nana à monter sur scène ce soir. Je suis la seule femme. Ouais, c'est cool, hein? Ouais. C'est-à-dire que physiquement, il n'y aura pas mieux. Kiffer. Non, mais je dis ça parce que moi, mon rêve, c'est d'être une nana d'Instagram. Je vous jure, j'aimerais tellement être ces filles. Vous savez qu'ils font des photos en tenue de sport comme ça, tu sais? Vous voyez un peu ou pas? Et après, on les gens, mettre hashtag Elsie, hashtag fit girl, hashtag ta mère. Elles me mettent la haine, je vous jure, j'en peux plus. Alors que nous, les filles normales, vous avez vu, dès qu'on veut s'inscrire à la salle de sport, avant toute chose, qu'est-ce qu'on fait? On achète la tenue, hein? Et après, on va pas à la salle. Et on met la tenue en pyjama, vrai ou pas? Hein, on regarde des séries, on mange des chips et les miettes, elles tombent sur la tenue. C'est ça, une vraie fille, d'accord? Sur Instagram, cet été, il y avait une photo qui était grave à la mode. Tu sais, ces nanas-là, elles étaient à la plage et puis elles se mettaient de dos comme ça. Elles avaient un cul de malade. Fermez les yeux pour imaginer la vanne. Et du coup, elles sont comme ça, il y avait l'océan et tout, et elles tenaient la main de leur mec en trois quarts comme ça. Vous voyez cette photo de connasse ou pas? Non, je vous dis la vérité, cet été, j'ai pas pu résister et je l'ai faite, voilà. Instagram, il a bloqué mon compte. Je vous jure. Parce que quand moi, je fais trois quarts comme ça, j'ai un bourrelet ici. Tu connais le bourrelet dorsal? Même, tu peux ranger des trucs, tu mets des CD, des stylos. Ça tient de dingue, d'accord? Vous savez quoi? Avec ce physique exceptionnel, parce que alors, j'essaye de faire du footing. Il y en a qui courent un peu dans la salle ou pas?
1: Ouais, ouais, bien sûr, ouais, bien sûr.
0: Ok. Ok, non, c'est que j'essaye de courir, mais je galère en fait, parce que quand je cours... Enfin, je sais le geste, respectez-moi, mais du coup... Non, mais quand je cours, au début, je suis motivée, et après, je sais pas où mettre mon cerveau. Ça vous fait ça ou pas? Tu sais, au début, tu cours, t'es là, ouais, vas-y, tu vas être bonne, tu vas être bonne. Et plus tu cours, plus t'es là, ah, je vais manger quoi, moi, ce soir, en fait? J'ai vraiment ce problème-là, d'accord? Je sais vraiment pas. Mais sachez qu'avec ce physique exceptionnel, il s'est passé un truc d'exceptionnel, du coup. Je me suis mariée. C'est dingue ou pas? Applaudissez très vite, très fort. Moi, ouais, je préfère. Vous avez hésité à applaudir? Eh, j'ai un putain de message d'espoir. Si moi, je me marie, les filles, vous allez toutes vous marier, c'est sûr. Tous les jours, je sors de chez moi et je regarde les nanas en galère et je suis là, oh, single ladies, oh, single ladies, oh. Vous êtes mariée? Non? Oh, oh, oh, oh, oh, oh, oh. Je serais contente d'être mariée. Je suis vraiment, vraiment... Est-ce que vous saviez que quand on se marie, il fallait faire un thème à son mariage? Vous étiez au courant ou pas? Non, moi je savais pas, je vous jure non plus. Je demandais aux gens autour de moi, ouais, vous avez fait quoi comme thème? Et tu sais, c'était là, ouais, nous on a fait rose cotillon, hippie chic, plume dans le huc, voyez ou pas? Et moi j'ai pas ce petit côté mignon, tu sais, genre... rose cotillon, tu vois, j'ai pas ces trucs-là, tu vois. Et deux jours avant le mariage, on avait pas de thème, on a paniqué. Nous, on a fait chicha pépito. C'est exceptionnel, hein, vous avez vraiment raté une fête incroyable. Je serais contente d'être mariée, ça se passe très bien avec mon amoureux. En plus, c'est trop cool, tu vois, on habite ensemble et c'est trop bien. Parce que tu vois, je le vois faire plein de petits trucs que je savais pas. Tu vois, par exemple, mon mec, quand il regarde un match de foot à la télé, il met le maillot de l'équipe qu'il supporte. C'est trop mignon. Les gars, vous faites beaucoup ça, dès que vous regardez un match de foot, vous mettez le... C'est trop... Pourquoi vous faites ça? Vous croyez que vous allez rentrer à la mi-temps, les gars, ou quoi? Qu'est-ce qui se passe? C'est dingue. Vous avez des problèmes avec le foot, les gars, je vous jure. Hein. Vous parlez tout le temps, on, tu sais, genre, on a gagné. Alors qu'on vous a pas vu sur le terrain. C'est trop marrant. Je vous jure, mon mari, la dernière fois, il regardait PSG Reims et il s'énervait comme ça sur le canapé. Putain, ce soir, on n'est pas ouf. Oh, ce soir, on n'est pas chaud. Je lui dis, mais bien sûr, t'es pas chaud, t'es sur le canapé, connard, bien sûr. Vous avez un vrai problème avec ça. Pareil, quand vous regardez un match de foot à la télé, vous parlez avec les joueurs. Ils sont dans la télé. Ils vous entendent pas, vous savez ou pas? Tu sais, vous donnez des conseils, en plus, vas-y, cours! Vas-y, centre! Vous croyez quoi? Vous croyez Mbappé, il va marquer un but, après il va regarder la caméra, il va faire « Merci mon frère, heureusement t'étais là !» On n'arrivera jamais, d'accord? Et je sais de quoi je parle parce que mon mari fait tout le temps comme ça des soirées avec ses potes. Il regarde le match tous ensemble et il donne des conseils et tout. Et moi, j'aime bien leur mettre la haine. Tu sais, je vais les voir comme ça et je fais genre, oh les gars, hey, vous avez l'air trop chaud. Comment ça se fait, vous avez pas fait carrière? Mais pourquoi vous êtes pas footballeur? Comment ça se fait, tu travailles à Footlocker? Comment ça se fait? Ah? Et là, vous avez tous la même réponse, les gars. Vous êtes en mode, ah, tu connais, hein? Ah, ligament croisé, hein? Mmh. Vos carrières qui se sont arrêtées à la naissance, les mecs. Vous êtes si mignons. Mais bon, j'aime très fort, j'aime très fort mon copain. Mais c'est vrai que des fois, c'est un peu chaud parce que je suis très jalouse dans la vie. Il y a des nanas jalouses avec moi aussi ou pas? Oui, des vieux... Vente demi-tour, on est toutes jalouses, d'accord? On est toutes jalouses parce qu'on a peur que notre mec nous trompe, vrai ou pas? Ouais, bah oui, ouais. Bah, on a toutes peur de ça. Et en vrai, j'ai trouvé la solution, les filles. Et je suis sûre, c'est de notre faute. En fait, si on était toutes solidaires... Bah ouais. Ah bah ouais, ils nous tromperaient pas, hein? Ah, les connasses. Eh oui. Parce qu'il y a des meufs, elles sortent avec des mecs en couple, après elles sont là, oui mais moi je savais pas qu'il était en couple. Meuf, il y a des indices. Le mec il t'appelle que après minuit. Dans son répertoire, tu t'appelles Mehdi Foot en salle. Faut qu'on se réveille tout ensemble, d'accord? C'est pour ça qu'on est toutes jalouses. Moi je suis jalouse mignonne en fait. Non, je suis pas jalouse mignonne, je suis jalouse technique en fait. Moi je lui dis à mon mec, vas-y sors. Sors, y a pas de problème, sors. Sors si t'es un homme, sors. Ça c'est version 1, ça fait déjà très peur. Mais écoutez version 2, c'est mieux encore. Vas-y sors. Dieu te voit. S'il sort après ça, c'est que vraiment il a plus rien à perdre. Alors... Non, je suis mignonne. En fait, il y a un truc qui m'embête. Je sais que c'est... Je vais vous le dire et vous allez trouver ça très grave. Mais en fait, tu vois, j'aime pas quand mon mec, il rigole avec les autres filles. D'accord? Ouais, c'est trop. J'ai abusé. Je vous ai perdu là, je sens. Vous êtes, oh voilà, déconne. Non, mais écoutez, parce que les meufs, quand elles rigolent avec ton mec, elles sont là. Tu sais, elles rigolent et elles touchent un peu son épaule. T'as vu ou pas? Genre, il est tellement drôle. Là. Ta grand-mère l'épaule, d'accord ou pas? Je peux pas. Mais je suis très mignonne, d'accord? Je parais violente, mais je suis très mignonne. C'est trop bien de sortir avec moi. Bravo. Et du coup. En fait, je vous dis ça parce que je me suis embrouillée avec mon copain hier soir, juste avant de dormir, d'accord? Mais nous, quand on s'embrouille, c'est les embrouilles de la vraie vie. Comme vous ou pas? Tu sais, c'est pas les embrouilles de scène de ménage sur M6, c'est genre « Oh, il est où mon sèche-cheveux? Crotte !» C'est pas ça, hein? Oui, si, hein? Tu sais, nous, ça passe de « Ferme ta gueule !» Et moi, je suis là « Je ferme pas ma gueule, y'a quoi ?» Nous, les filles, on est comme ça, on vous chauffe de ouf, après on est là « Qu'est-ce que tu as fait ?» Et hier soir, je m'embrouille comme ça de dingue avec mon mec. Je sais que c'était une embrouille de dingue parce qu'on a fait un truc qu'on n'a jamais fait auparavant. On a commencé à se disputer comme ça dans le salon. Et plus ça va, plus on arrive dans la chambre et on a fait un front contre front. Vous voyez, c'est quoi? Bon, on était comme ça. Tu vas faire quoi? Toi, tu vas faire quoi? Toi, tu vas faire quoi? En plus, je vous mens, il est grave plus grand que moi. Toi, tu vas faire quoi? Toi, tu vas faire quoi? On s'embrouillait très fort juste avant de dormir. Et je pense que, comme la majorité des filles dans la salle, dès que je m'embrouille avec mon mec, après, je suis pas bien. T'as vu, on remet notre vie en question. Pour une petite embrouille, on croit que c'est fini pour la vie, tu sais, on est là, putain, en plus je l'ai présenté à ma mère, comment je vais faire? Et du coup, on s'énerve et on parle toute seule, tu sais, on est là, genre... On est comme ça, en train de s'énerver en triple menton. Il y a toute ta famille sous ton menton, vrai ou pas? On est comme ça, pas bien, en train de remettre ma vie en question. Hier soir, vraiment, j'étais comme ça, pas bien, en train de remettre ma vie en question. Et lui, qu'est-ce qu'il faisait? Il dort! Il rouvre le bâtard, genre y'a rien! Comment vous faites, les gars? Vous avez vu la haine qu'on a à ce moment-là, les meufs? Et on a beau l'aimer de tout notre cœur, mais quand on le voit ronfler comme ça, comment on lui trouve des défauts? Hein? On le regarde dans son sommeil, on est là, rien! Regarde ce gros porc, regarde son gros nez. Et je vous jure, hier soir, j'essayais de me calmer. Je me disais, Inès, respire, en vrai, il t'aime. Hey, j'ai pas réussi à me calmer, j'ai mis une patate dans son sommeil, d'accord ou pas? Et j'ai mis fort. Je vous jure, j'ai mis fort. Je sais parce que quand j'ai mis la patate comme ça, il s'est levé, il m'a regardé vénère et il avait un peu de sang là. J'ai rigolé. Je l'ai défoncé. J'avoue, j'étais fière de moi. Franchement, j'étais fière de moi. Et un peu, j'ai paniqué parce qu'il y avait que lui et moi, tu vois. Il y avait pas de témoin et on sait jamais. Moi, ma mère, elle m'a toujours dit, on connaît pas les gens à 100%, tu vois. Donc quand je l'ai vu vénère comme ça, fallait que je trouve une solution. Alors j'ai fait genre, arrêtez, laissez-moi. Lâchez ce sac, lâchez... Attends, vous savez pas c'est quoi le mieux? Tu sais quoi? Il m'a vu comme ça, il m'a remis la couette, il a fait un bisou sur mon front. Ouais. Baltringue. Merci beaucoup.

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2: On va accueillir tout de suite un artiste qu'on adore, vraiment. Il était passé nous voir à ses débuts d'ailleurs avec son premier spectacle. Il venait de lancer son premier spectacle qui s'appelait Adorable et qui a été un énorme carton. Il s'est terminé il n'y a pas longtemps sur la scène du Palais des Glaces à Paris. Le spectacle a été un énorme succès, il y a eu une grosse tournée dans toute la France, il s'est passé mille et une choses pour lui depuis ses débuts, il y a eu notamment l'aventure Danse avec les Stars, où il a terminé demi-finaliste, et puis aujourd'hui, eh bien, il se prépare à revenir avec un tout nouveau spectacle. Ce spectacle, il va le présenter sur le Festival d'Avignon, on en reparle dans un instant avec lui, je vous demande de faire un maximum de bruit, d'applaudir très fort, s'il vous plaît, Roman Doduic. Bonsoir
3: à tous, merci beaucoup, bonsoir. Moi je tombe amoureux très rapidement parce que j'ai pas de critères, voilà, j'ai pas de... Non, je suis pas chiant moi, j'ai pas besoin de grand chose, un visage cohérent, une fellation maîtrisée, je t'aime, parce que pourquoi demander autre chose pour connaître un truc, nous les mecs, on est tellement dégueulasses physiquement, comparé aux femmes, on est rien, n'importe quelle femme qui pose les yeux sur nous, c'est un miracle quoi, faut remercier les dieux quoi, moi quand tu veux sortir avec moi, je sacrifie une chèvre quoi, merci. Alors qu'en plus les filles ont même pas les mêmes critères que nous. Le jour je demandais à une fille, c'est quoi tes critères, elle m'a dit, moi je cherche un garçon gentil et propre. Ben, le niveau est bas, non, c'est moi. Gentil et propre, te rends compte, c'est ce qu'on attend d'un chien, pas d'un mec, quoi. Gentil et propre, ça veut dire que si moi je prends une douche, j'ai une chance. C'est incroyable, quoi. L'année dernière, je suis sorti avec une fille et elle était trop belle pour moi. Et je sais qu'elle était trop belle pour moi parce qu'on marchait tous les deux dans la rue en se tenant par la main. Et quand ta meuf est belle, on la regarde, elle. Quand elle est trop belle, on te regarde, toi. Tous les jours, j'affrontais les regards des hommes dans la rue qui me regardaient en mode... Comment t'as fait, sale bâtard ? Et moi, je les regardais en mode, je sais pas, j'en suis à ma troisième chèvre, là, je m'accroche. Je suis bisexuel. Pas de transition pour l'instant, j'ai pas de... bisexuel. Et je sais qu'on nous prend un peu pour des gens bizarres. C'est vrai qu'on pense hétéro, gay, au milieu, on nous prend un peu, tu sais, pour des indécis, des centristes... On est les Bayrou du cul dans la tête des gens. Alors que non, on aime juste les filles et les garçons. Moi, c'est vrai que quand j'ai commencé ma carrière de bisexuel, j'étais super content. Je me suis dit, c'est génial, ça veut dire que j'ai deux fois plus de choix. Pas du tout, non, que dalle. Non, ça veut dire que j'ai deux fois plus de bâches, quoi. Parce que, en plus, moi, j'ai pas de chance. Dès qu'un mec me plaît, il est jamais gay. C'est l'histoire de ma vie. Genre, vous monsieur, comment vous appelez ? Emmanuel, vous êtes hétérosexuel ? Oui, ça se voit. Mais j'ai pas de chance, Manu, je te jure. Dès qu'un mec me plaît, il est jamais gay, même s'il a l'air gay. Je dis pas ça pour toi, spécifiquement. Mais si je vais draguer un gars, cheveux roses, crop top, je me dis... Le gars, il boit des cosmos à la Gay Pride. En twerkant sur du Dalida. Je me dis, j'ai une chance quand même, la merde. Non, non, si c'est moi qui le drague, ce mec, il est pas gay. Si c'est moi qui le drague, il va me dire, alors je t'arrête tout de suite, mon chat. Je ne mange pas de ce pain-là. Ah non, non, non. Oula, non, impossible, ma phobie. Ah. Nope, c'est die, c'est mort de ouf. Non, c'est pas contre toi, mais moi j'aime trop les meufs, les femmes, les queens. Putain, y a des gars, ils prêtent des hétéros, ils les détournent. Moi, je prends des homos, je les remets dans le droit chemin, quoi. Une fois, ça m'est arrivé de tomber sur un mec qui m'a dit « Bon, Roman, moi, je suis hétéro, mais je sais pas avec toi, j'ai envie d'essayer. » Et c'est beau, tu vois, un mec qui a envie de se déconstruire. Enfin, de me, mais... Mais c'est mignon que sur le papier, parce que je vais pas vous mentir, un hétéro devant une bite, il est perdu, quoi. C'est pas de sa faute, il essaye, c'est bien déjà, mais c'est une poule devant un couteau, quoi. Eh non. Pas comme ça. Personne n'a compris ce qui s'est passé à la radio. Je me suis mis le micro sur le front, je me suis niqué le front d'ailleurs. J'espère que la blague vous a plu, parce que je la ferai pas. Il était tellement nerveux, le pauvre, on aurait dit qu'il passait le permis de conduire. Lâche ça, c'est pas la bonne pédale. T'as compris. Bon, ça suce mais sans conviction, c'est ça que j'essaye de vous dire. Dans ses yeux, il y avait écrit « Si mon père me voyait, il se retournerait dans sa tombe. » T'as envie de dire « Mais arrête, viens, fais autre chose, Emmanuel. » Bon. toute façon, que ce soit avec les mecs ou les meufs, ça change rien. Je suis un très mauvais coup. Vraiment, n'y allez pas. Hein. Même bourré après le spectacle, ça vaut pas le coup. Quoi. Moi, je suis précoce en plus. Donc vraiment, ça sert à rien. Il y a un truc qui est marrant quand t'es précoce, un truc qui est rigolo, c'est que les filles essaient de te rassurer par rapport à ça. Je sais pas pourquoi, mais elles le font. Elles sont toutes mignonnes. Elles sont là, mais du coup, ça veut dire que je t'excite beaucoup. Non, ça veut dire que je suis précoce, voilà, il n'y a pas d'autre mot. Pour moi, le sexe, c'est comme faire Space Mountain à Disneyland. J'attends pendant 4 heures. Je kiffe 2 minutes. Et si tu me prends en photo à la moitié, je ressemble à ça. Mais je crois que j'aurais préféré draguer à une autre époque. Je crois que j'aurais préféré draguer à l'époque de mes grands-parents, par exemple. Parce que mes grands-parents, ils se sont rencontrés à une époque où il n'y avait pas Internet, il n'y avait pas les téléphones, il n'y avait pas les applis, il n'y avait pas le choix, en fait. Donc, non, mais fatalement, c'était plus facile, quoi. Mes grands-parents, ils se sont rencontrés parce qu'ils habitaient dans la même rue, c'est la seule raison, quoi. Pour moi, ils se sont rencontrés comme ça. Je cherche une femme. Oui, 50 ans de mariage. C'est dingue. C'est dingue, en même temps, est-ce qu'au bout de 50 ans de mariage, c'est encore une option, la rupture ? Vraie question. C'est vrai. Est-ce qu'on a déjà vu une dame de 90 ans larguer son mec, t'es pété un plomb un jour et dire « Jackie, je pars !»« J'ai rencontré quelqu'un !»« Lui, au moins, il m'entend !» Ça vaut le coup d'applaudir. C'est marrant. Mon oncle est mort l'été dernier. Il est mort en août, ça se fait pas. Non, ça se fait pas. Tu te maries pas en décembre, tu meurs pas en août. C'est des règles, faut respecter les règles. Tu attends qu'il pleuve, tu niques pas les vacances comme ça, quoi. Parce que toute ma famille était en vacances, j'ai dû m'occuper de tout l'enterrement tout seul. Je sais pas si vous avez déjà adhéré des funérailles, mais c'est un calvaire ce truc, c'est super chiant. Déjà, faut acheter un cercueil. Ça coûte cher, ça rase. Un cercueil, je vous devais savoir, vu la moyenne d'âge de la salle. Mais, non, mais pardon, vous devez avoir checké les trucs. Comme Airbnb, tu regardes, tu te renseignes. Putain, c'est 1500 balles l'entrée de gamme. 1500 balles. Moi, je l'aimais bien, mon oncle, mais je l'aimais pas 1500 balles, quoi. Non, je l'aimais 200 max. Fais péter la cagette, on s'en bat les couilles, ça va, quoi. Okay. Pas respectueux, qu'est-ce qu'il va faire? Se lever. Bon. Après, j'ai appelé le cimetière à côté de chez moi. Tu sais ce que m'a dit la dame du cimetière? Désolé, c'est complet. Mon oncle, il s'est fait recaler d'un cimetière. Même mort, il rentre pas en boîte. Je sais pas si tu réalises la tristesse du truc. Et arrive le jour des funérailles et mon père en panique me demande de mettre la musique sur l'enceinte du cimetière parce qu'il sait pas faire. Je dis ok, je connecte mon téléphone à l'enceinte et je cherche la musique que mon oncle avait demandé sur YouTube. Et je la lance à fond dans les enceintes. Sauf que j'avais oublié un détail, c'est que moi j'ai pas YouTube Premium. Bah faut imaginer, hein, c'est-à-dire que vraiment, il y a toute ma famille en train de chialer, et là, à fond dans les enceintes, « Salut, c'est Franck Leboeuf !» Allez, l'islam. Alors moi, j'ai vécu en colocation plusieurs mois avec deux musulmans pour un tournage, et j'ai pas réalisé tout de suite que je me faisais grand remplacer. Non, je me suis pas rendu compte tout de suite que ma vie changeait. Mais c'est vrai qu'un soir, on est tous les trois devant la télé, et on a tous les trois notre chicha, notre djellaba, et je kiffe ma race à ce moment-là, quoi. Donc, tu sais, moi, je suis juif, donc à ce moment-là, je suis encore un juif, mais je suis un juif curieux, quoi, parce que... Et en vrai, ça change rien à ta vie de vivre avec deux musulmans. Ça change. Si ça change un truc, tu manges halal, mais c'est tout, quoi. Enfin, tu la vois même pas, la diff. On te dit pas que la viande est halal, tu le sais pas, quoi. J'ai vécu un autre moment de ma vie avec des véganes. Là, tu la sens, la diff. Hein. Là, tu. Ouais, aja, gaffe. C'est eux les radicaux qui veulent changer la France, hein. Il faut pas se tromper de combat, hein. Je pense que même Pascal Pro, tu le forces à bouffer les graines tous les jours, à la fin, les Arabes lui manquent, c'est sûr. C'est certain. Et c'est assez rigolo d'ailleurs la façon dont c'est fait le halal. Je sais pas si vous savez comment c'est fait. Une des règles pour que la viande soit halal, c'est qu'il faut qu'il y ait un musulman à l'abattoir qui bénisse la viande, donc il doit dire bismillah avant de buter la bête, quoi. Genre il le fait à chaque fois, quoi. Non mais au bout de 10 ans d'entreprise, tu badges plus, quoi. Est-ce que vraiment, t'imagines le gars de toute sa vie, c'est ça. Bismillah, pff. Bismillah, pff. Bismillah. Et ça, c'est les puffs, hein, les poules, c'est encore pire. Bismillah, bismillah, bismillah, bismillah, bismillah, bismillah, bismillah, bismillah. Et apparemment, ils ont trouvé une solution pour pallier à ça. C'est que maintenant, dans les abattoirs halal, je te jure, c'est vrai, il y a des enceintes. Et toute la journée en boucle, Bismillah, Bismillah. Salut, c'est Franck Leboeuf. Et à un moment, ils ont commencé à essayer de me parler de l'islam et tout. Je comprends complètement pourquoi ils ont essayé de me ramener à leur cause. Parce qu'il faut quand même comprendre un truc sur l'islam, c'est que ça marche avec un système de points, tu vois, qui s'appelle les hasenettes. C'est un petit peu comme les miles des musulmans, si vous voulez. Plus t'as de bonnes actions, plus t'as de hasenettes, plus t'as une bonne place au paradis. Comme à la fête foraine, t'as 3 points, t'as un laser. T'as 1000 points, t'as la mini-moto, quoi. Voilà, quand même. Tout pareil. Et donc, il y a des gens qui pensent que ramener des gens vers l'islam, ça rapporte plein de points, tu vois, parce que c'est une super bonne action. Donc, quand ils ont appris que moi, j'étais juif et de surcroît bisexuel, Pokémon légendaire! Mais tu réalises? S'ils arrivent à me convertir, moi, ils font même pas la queue quand ils arrivent au paradis, hein. Il y a Allah qui fait, c'est bon, ils sont avec moi, je leur ai mis une table. Je me suis fait harceler quand j'étais petit. Et non, pas belle période. On m'enfermait dans les poubelles, on m'appelait Gollum. Pas ouf, mais du coup, aujourd'hui, j'ai essayé d'un peu de m'emparer de ce sujet, maintenant que je suis un peu médiatisé et tout. Je suis parrain d'une asso, je vais voir des enfants dans des écoles. Alors, pourquoi je dis ça? C'est pas pour vous dire que je suis un mec formidable, même si je le suis. C'est pour vous expliquer pourquoi et dans quel contexte j'ai reçu un texto de Gabriel Attal. Mettez-vous à ma place. Un soir, je suis tout seul chez moi et je reçois un texto. Salut Roman, c'est Gabriel Attal. D'accord. Je suis ministre de l'Éducation nationale. À ce moment-là, il était ça. Et le harcèlement, c'était son sujet. Tu vois. Donc, il m'envoie un message et il me dit bravo pour ce que tu fais, merci pour tes vidéos, ton soutien à la cause et tout. Et moi, j'hallucine parce que t'aimes ou t'aimes pas le bonhomme, c'est un ministre. Ça fait quelque chose de recevoir un message d'un ministre. Et le pire, c'est le ton. Tu sais, il m'appelle par mon prénom, il me tutoie. Moi, je me dis vas-y. Je vais répondre sur le même ton. Pas de raison, on est d'accord. Tu me parles sur un ton, je te parle sur un ton, quoi. Du coup, j'ai écrit « Coucou Gabi ». J'ai cru comprendre qu'on a été harcelés tous les deux. Moi, c'est fini, toi, c'est que le début. La vie de ma mère, j'ai écrit ça, la vie de ma mère. Et on échange quelques messages de politesse. Le truc, c'est que quelques mois après, il a été nommé Premier ministre. Et là, c'était horrible parce que j'avais le numéro du Premier ministre de la France. Tous les jours, je devais me retenir de pas faire une connerie qui me vaudrait un contrôle fiscal sur 30 ans, quoi. Un soir, à 2h du mat, je dormais pas, je me suis dit oh, imagine, j'envoie juste « Tu dors ?» Et imagine, il me répond « Non, et toi ?»
0: C'est Jordan Bardella, c'est ça ?
3: Oui. Il me harcèle.
0: Oh bébé, t'inquiète pas, je vais prendre soin de toi.
3: Pardon, je sais pas ce qu'il m'a pris. Et à ce moment-là, tous mes potes savent que j'ai le numéro du Premier ministre. Enfin, c'est un truc que tu dis en soirée, quoi. Un je n'ai jamais, tout le monde boit, quoi. C'est vraiment, c'est l'anecdote de dingue. Et je me dis un soir, à un dîner, je vais leur faire une blague. Et quand j'arrive au dîner, je leur dis, bon, les gars, faut que je vous dise un truc. Je sors avec Gabriel Attal. Ils m'ont tous cru, les bâtards. Tous, ils m'ont tous cru. Ils ont plongé dans la piscine. Ils étaient comme des dingues. Ah bon, c'est vrai? Je dis, oui, mais il faut le dire à personne. Pourquoi? Bah, c'est une relation secrète, tu doutes bien. Ah bon? Bah oui, un humoriste avec un Premier ministre. Moi, quand j'arrive à Matignon, je suis obligé de passer par derrière. Qu'est-ce qu'on arrive? Mais Roman, on croyait que t'étais de gauche. Mais je te rassure, j'encule la Macronie. Enfin, vraiment, c'était hilarant comme soirée. Et à la fin, je leur avoue que c'est une blague. Je leur dis, bon, les gars, je me suis foutu de votre gueule, c'est pas vrai. Et j'étais tellement fier de ma blague, je me dis, vas-y, je vais faire une vidéo sur Internet, quoi. Du coup, je prends mon téléphone et je dis, ah, j'ai fait croire à mes potes que je sortais à Gabriel Attal, ils m'ont cru, trop rigolo, et je publie la vidéo sur Instagram. Bah, il a commenté, quoi, c'est ça qu'il a fait. Je reçois quand même une notif, Gabriel Attal, officiel, a réagi à votre story. Oh là là, je suis dans la merde. Il m'a envoyé juste un emoji. Alors, c'était pas l'aubergine. Mais c'était limite pire que ça, c'était les deux yeux qui regardent sur le côté, comme ça, t'es genre. T'es l'emoji avec les deux yeux sur le côté. Ça veut dire coucou. Moi, je vois ça, je me dis, bah merde, je vais peut-être vraiment sortir avec Gabriel Attal, en fait, hein. On sait pas. Vous avez vu qu'il est candidat, là, à l'élection présidentielle. Bah, rigolez pas. Vous avez peut-être devant vous. La future première dame de ce pays! Et la bonne nouvelle, c'est que je serai toujours plus fraîche que Brigitte Macron. Merci beaucoup! Romain Denis!
2: Lavic sur Rire et Chanson. De retour.
3: Merci beaucoup.
2: Sur la scène de Rire et Chanson, comme
3: j'ai réalisé beaucoup trop tard que j'ai fait des vannes un peu visuelles pour les gens qui étaient à la radio.
2: C'est pas grave. Les meilleurs moments qui seront à retrouver en vidéo, notamment.
0: Bien sûr.
2: Sur les réseaux sociaux. Merci infiniment, Roman.
3: Merci beaucoup.
2: J'étais ravi de te recevoir. On était ravi de t'avoir avec nous.
3: Bah,
2: t'es de retour avec un tout nouveau spectacle.
3: Enfin, nouveau spectacle.
2: T'as jamais quitté la scène.
3: J'ai jamais quitté la scène.
2: Il y a quelques jours, t'étais encore au Palais des Glaces.
3: Mais nouveau spectacle. Alors, à Avignon cet été, du 4 au 14 juillet à 18h15 au Théâtre Le Paris, à partir de la rentrée au Petit Palais des Glaces. C'est un nouveau spectacle qui parle de la mort et de l'amour, et je serais ravi de vous y voir.
2: Ah oui, donc on est sur un univers totalement différent.
3: Un univers totalement différent. Ça y est, j'arrête les ados.
2: Les ados, tout ça.
3: Il a changé Kev Adams, voilà. Maintenant, j'ai envie de parler de l'islam et tout, on va rigoler, on va se taper les barres.
2: Tu viendras nous en parler, puisque Rire et Chanson sera sur le Festival d'Avignon cette année, du 13 au 15 juillet, du 13 au 16 juillet même. On t'accueillera avec grand plaisir et tu reviens quand tu veux ici.
3: Merci infiniment, merci beaucoup.
2: Bonne soirée, à la prochaine.

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2: Bonsoir Paris. Comment ça va? Voilà, voilà, voilà, de l'ambiance, voilà, c'est ce qu'on aime. Voilà, c'est très bien, ça va Paris? Bon, avant de commencer, j'ai une question, est-ce que tout le monde... Calme-toi. La fille de Youyou, tu veux marier ta fille? J'ai une question, est-ce que tout le monde comprend le français dans cette salle? La dernière fois, j'ai joué mon spectacle, ici, il y avait un mec assis, première rangée. J'ai fait 2 heures de spectacle, il a pas souri une fois. Il a remis ma vie en question, j'ai pas vu ses dents. Après 2 heures de spectacle, je lui dis, frérot, tu t'appelles comment? Il a fait, hein? Il y a une dame assise à côté de lui qui se lève, qui dit, non Amine, en fait c'est moi, je m'occupe d'une classe de migrants, ils viennent d'arriver en France, ils parlent pas français. Voilà, t'as compris? Voilà, c'était dur. Et ça fait plaisir que vous soyez là, parce qu'avec ce qui se passe en France, vous avez vu ce qui se passe en France? La galère, voilà, je comprends plus rien moi. Voilà, je comprends plus rien. On dirait c'est l'Afghanistan, on dirait la France c'est une classe dans une école où le prof vient bourrer le matin et le directeur il est jamais là, chacun fait ce qu'il veut. On vient de sortir d'une crise, on est rentré dans une autre. 2020, le Covid, vous vous rappelez? Pendant que les gens y mouraient, nous en France on faisait quoi? On se battait pour le papier toilette. Voilà, 2022, il n'y a plus d'essence. T'es venu comment frérot toi? T'es venu en BMW pied, ça se voit. T'es venu en galère. Il n'y a plus d'essence, vous avez vu le prix de l'essence? 2,40€, c'est plus de l'essence, c'est du champagne. Tu fais 3 heures de queue pour mettre de l'essence, c'est une boîte de nuit, c'est plus une station d'essence. Mais j'en peux plus. Avant les amis, le monde a changé. Avant, on partait à la station, tu mettais de l'essence, ça y est, après tu te cassais, normal. Aujourd'hui, non, c'est devenu un événement dans ta vie. Tu te réveilles le matin, tu te prépares psychologiquement que tu vas mettre de l'essence. Tu montes dans la voiture, t'appelles toute ta famille, tu leur annonces. Oui, allô, je vais mettre de l'essence. Ta mère, elle te dit, bravo mon fils, bon courage, on est avec toi. Soutien à toi, elle prie pour toi. Avant d'arriver à la station, le pompiste, on n'a jamais regardé. Là, on arrive, le pompiste, tu descends de la voiture, tu le regardes droit dans les yeux, tu lui fais un câlin, un bisou, tu dis ça va frérot? On peut rester en contact, on sait jamais, je prends ton numéro, demain je vais à Nanterre, si tu connais quelqu'un, il fait passer. Le monde a changé les amis. Moi je suis parti pour mettre de l'essence, je descends, j'ai fait un câlin au pompiste. Au moment où j'ai pris le pistolet, il voulait le mettre dans la voiture, je dis attends, je fais une story d'abord, on sait jamais. Je vais annoncer à tout le monde que j'ai mis de l'essence. Je prends le pistolet, je le mets dans la voiture. Là, je vois ma vie défiler, ça va vite. Ta-ta-ta-ta-ta-ta, vite, doucement. Euro par euro, je veux voir mon argent partir, frérot. Au moment où je voulais payer, j'ai sorti la carte, elle a toussé. Elle a fait... Mon banquier m'a appelé, il m'a dit, t'es sûr? Je lui dis, c'est combien? Il m'a dit, 100 euros. Je lui dis, 100 euros? À ce prix-là, mets-moi une paille. Là, je le bois à l'essence. Les amis, le monde a changé. Avant, les influenceuses, pour se la péter, elles partaient à Dubaï, aux Seychelles. Là, elles vont aller où? À la station Shell? Là, bientôt, hein, bientôt, tu vas arriver à la station pour mettre de l'essence, il y a Nusret. Il va te mettre un peu d'essence, comme ça, voilà. Ça part dans tous les sens, je comprends plus rien. Et les films, c'est fini, là, les films de braquage de banque. Ça va être film de braquage de station d'essence. C'est pas Casa del Papel, ça va devenir Casa del Gasoil. C'est plus Berlin, Tokyo, Rio, non, ça va être Auchan, Leclerc, Carrefour. Mais moi, ce que je comprends pas dans cette crise, c'est que qui sanctionne qui? J'ai pas compris ce qui se passe dans le monde. Poutine, il a attaqué l'Ukraine. Macron, il a dit le lendemain, hey, on va sanctionner la Russie. Et Poutine, j'ai l'impression que depuis ce jour, le monde entier a été sanctionné sauf Poutine. Oui, tu sais comment la France, elle a sanctionné la Russie? La France a décidé de retirer Dior, Chanel, Hermès et Louis Vuitton. Les hommes russes ne peuvent plus acheter de sacs à leurs femmes. C'est plus, on leur a rendu service. Elle est dure celle-là, tu l'as compris après. Et non, il a compris 30 secondes. Internet Explorer. Les États-Unis, vous savez ce qu'ils ont fait? Les États-Unis, ils ont décidé de retirer McDonald's, Starbucks et Coca-Cola. C'est plus une sanction, c'est un régime alimentaire. Tu sais que moi, depuis la crise, à chaque fois, je pense à la guerre. Je me dis, venons, si on rentre en guerre, comment ça va se passer? Poutine, il a le nucléaire, les États-Unis, les arts, les tanks, les militaires. Nous, en France, on a quoi? On a Maïva Guénam qui fait des stories sur son vagin, comment le rajeunir? Désolé, madame, mais sur ma vie, elle l'a fait. On a Rubina Cara qui vend ses culottes sur TPMP. Mais attention, nous, on n'est pas là pour parler de crise. Hein. On est là pour kiffer, j'ai envie de vous raconter ma vie. Moi, je m'appelle Amine Radi, les amis, depuis que je suis humoriste, je vis ma best life. J'ai pu voyager en business class. Il y en a qui ont voyagé en business class ici? Calme-toi, madame. Air Algérie ne compte pas. Non, ça compte pas, non, parce qu'il y en a, ils se sont chauffés. Moi, j'ai pris les amis business class, Qatar Airways, les amis. Faut savoir, quand tu voyages en business class, tu te sens supérieur malgré toi. Quand tu rentres à l'aéroport, tu veux que tout le monde sache que t'es en business class. Le billet, tu l'imprimes, c'est collé, et c'est business class. Moi, je suis rentré, ma marche, elle a changé. Le douanier dit, monsieur, vous allez où? J'ai en business class. Il m'a dit, oh, quelle destination? J'ai en business class. Il m'a dit, à quelle heure? J'ai à 15h, mais en business class. Il a compris, c'était ma première fois, il m'a dit, passe. Quand tu vas en business class, tu vas pas avec le peuple à l'aéroport, non. Tu vas dans un endroit spécial qui s'appelle le business lounge. Imagine, frérot, ferme les yeux, imagine. Je sais que ça, il y en a, voilà. Première fois de ma vie, j'arrive au business lounge, je savais pas quoi faire. J'ai enlevé mes chaussures avant de rentrer. Au moment où je rentre, j'ai vu un buffet à volonté, les amis. Sur ma vie, j'avais su, j'aurais pas mangé pendant 2 jours. Qu'est-ce que j'ai fait? J'ai ouvert ma valise, j'ai commencé à mettre les gâteaux dedans. Les assiettes dedans, les fourchettes, on sait jamais. J'ai commencé à prendre les hôtesses dans mes bras, je leur ai fait des câlins, des bisous, parce que je savais que c'était la première et dernière fois de ma vie que je prenais la business class. Et là, au moment où je quitte la business, je monte dans l'avion, Qatar Airways, je vois quoi? Une hôtesse de l'air. C'était la première fois de ma vie que je voyais une hôtesse de l'air. Moi, je suis marocain, j'habite à Casa, je suis habitué à la Royal Air Maroc. C'est pas des hôtesses qu'on a, c'est des contrôleuses là-bas. Elle te regarde, te dit, c'est par là, oui, par là, il y a le pilote, je sais que c'est par là. Il n'y a pas de virage, il n'y a pas de feinte. Air Algérie, c'est des videurs là-bas. Tu montes dans l'avion, on te tape là, avance, y'a là, avance. C'est la seule hôtesse qui te regarde comme ça, y'a là, qu'est-ce qu'il y a? Te dit, Inch'Allah, l'avion il tombe ensemble, elle veut mourir dans l'avion avec toi. Tunis Air, ils n'ont pas d'hôtesse. Chacun se sert tout seul. Hey, il te ramène un plateau, quelqu'un a déjà mangé dedans. Le pilote, il arrive, il dit, c'est mon dernier vol, ça y est. Air France, hey, Air France, c'est pas des hôtesses, c'est des cure-dents qui marchent, elles marchent comme ça. Elle te ramène à manger, t'as envie de lui dire, mange-toi d'abord, tu vas mourir. Alors les amis, je vois une hôtesse de l'air, première fois de ma vie, elle me regarde et me dit, monsieur, suivez-moi. Oh là, je te suis. Et là, je la suis, elle me dit, monsieur, voilà votre chambre. J'ai dit, madame, calmez-vous, je suis pas le pilote. Elle m'a dit, non, avec nous, quand vous voyagez en business class, vous avez le droit à une chambre à vous, tout seul. J'ai vécu 17 ans chez mes parents. Je n'ai jamais une chambre à moi, tout seul. On a toujours été 4 dans la chambre. J'ai découvert l'intimité grâce au Qatar. Parce que sinon, l'intimité n'existe pas. Il y a toujours une sorcière qui veut te mettre quelque chose dans la tombe. Comme la marabout de Paul Pogba, tu connais. Et là, elle revient me voir, elle me dit, monsieur, voilà le code Wi-Fi. Code Wi-Fi, là-bas, dans l'air, ça capte. Chez moi, sur Terre, je galère encore. Et là, elle revient me voir, après 1 heure de vol, elle me dit, monsieur, voilà votre pyjama. Pyjama, madame. J'ai jamais eu un pyjama de toute ma vie. Mon seul pyjama, c'était un t-shirt à XL de mon frère avec un short à XXL de ton oncle. Et quand t'as pas de frère ou t'as pas d'oncle, tu dors avec le slip. Tu vois le slip, il est ni blanc ni jaune, il a perdu la couleur. Tu vois le slip, il a plus le cordon, il tient juste grâce à Dieu. Tu vois le slip que tu portes à tes 15 ans, à tes 18 ans, il devient un chiffon avec lequel ta mère essuie la fenêtre. Elle essuie la table. Et le déchirant 3, toi, tu vois ton slip partout dans la maison. Tu vois ce slip ou tu vois pas? Et le déchirant 3, c'est plus du recyclage, c'est dangereux. Tellement j'ai kiffé la business class, les amis, je vous jure. C'était la première fois de ma vie que je voulais mourir dans l'avion. J'allais devenir la fierté de la famille. Mon père sur ma tombe, il allait écrire « Amin Radi, mort en business class ». Attends. Vous applaudissez ma mort ou c'est une blague, là? J'ai joué ce script dans le monde entier, vous êtes les premiers à applaudir ma mort. Il est content, il applaudit ma mort. Je te jure, j'arrive au Qatar tellement j'ai kiffé. J'étais à 2 doigts de demander l'asile, mais je me suis dit jamais de la vie. J'ai mon public sur Rire et Chanson qui m'attend. Ah. Ouais. Que Dieu me pardonne. En tout cas, c'était tout pour moi. Merci Rire et Chanson, ça fait plaisir.
1: On peut l'applaudir très très très très fort, Amin Radi sur Rire et Chanson.
2: Merci Guillaume, ça fait plaisir. Merci.
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1: Faites du bruit s'il vous plaît pour Sophie Loustalo.
4: Bonsoir la Polo. J'adore. Ça va, vous allez bien?
5: Oui.
4: Oh là, non, c'est une ambiance pourrie, on va la refaire. Ça va, vous allez bien?
5: Oui.
4: Allez, trop bien, moi aussi, ça va. C'est gentil de demander. Je suis très contente d'être là. J'avais envie de vous parler, moi, d'une peur que j'ai, d'une peur un peu bizarre. Moi, j'ai peur des trucs qui pourraient me rendre heureuse. Voilà, j'avais prévenu, c'est bizarre. Je m'en suis rendu compte en faisant ce métier. Moi, j'ai peur du succès. Pas trop peur, du coup, pour l'instant. Hein. Je vous jure, en venant, je me suis dit, j'espère qu'ils vont pas trop rire. Merci. Mais non, mais après, si vous riez trop, moi, je passe une trop bonne soirée, je rentre chez moi, je suis heureuse. Et je sais pas gérer cette émotion. Il y a des gens heureux ce soir?
5: Oui.
4: Voilà. Trop bien. À part une personne, du coup. Non, j'ai rien contre les gens heureux, c'est bien, il en faut. Moi, c'est plutôt les gens qui l'étaient pas. Et qui le deviennent. Je sais pas si vous connaissez des gens comme ça. C'est compliqué, hein. Moi, ma mère est comme ça. Ma mère, toute sa vie, elle s'est plainte. Toute sa vie, elle a été déprimée. Elle nous a habitués à ça, tu vois. Et là, depuis pas longtemps, elle s'éclate, quoi. Je vous jure, elle vit sa meilleure vie. À chaque fois, je la vois, elle est là. Ah, moi, j'ai trouvé la paix intérieure. J'ai trouvé la zénitude. Tu vois ce que je veux dire? Ah bah non, tu vois pas, toi. Bah non, je vois pas, non. Elle me dit, ouais, c'est fou, je me suis mise à faire du roller. Oh là là. Bah je te préférais mi-morte, maman, en fait. Hein. Je sais pas, j'ai l'impression que c'est contagieux, le bonheur. Tu sais, moi, je vois mon frère et ma sœur. Mon frère et ma sœur, ils viennent d'avoir un enfant, là. Pas ensemble, évidemment. Non, ça aurait été excitant. Non, non, un chacun, tu vois. Séparément, quoi. Et eux, ils nagent dans le bonheur parental, tu vois. Ils sont là, mais moi, je savais pas ce que c'était d'être heureux avant. Mais toi, Sophie, t'as pas d'enfant? Mais tu dois avoir le cœur vide. Bah ouais, ouais, ouais. Moi, je regarde des téléfilms de Noël. Depuis juillet. Non, c'est long, je vous jure. J'ai l'impression que, tu sais, qu'on n'a plus rien à se dire, tu sais, qu'on n'a plus rien à partager, quoi. Même dans le groupe WhatsApp de famille. Tu sais, moi, je sais plus quoi dire dans ce groupe, quoi. Eux, ils envoient des photos des petits. Ma mère, elle partage des photos de paysages. Tu sais, que des citations écrites dessus, là, je sais pas si vous voyez. T'sais. Accroche-toi à la vie. Oh, ta gueule, putain. Je sais plus quoi dire dans ce groupe, moi. Hier, j'ai craqué, j'ai envoyé des nudes. Juste pour les faire chier, quoi. Tu sais, je suis carrément allée dans une boutique de lingerie avant, la vendeuse, elle m'a fait « Ah, c'est pour la Saint-Valentin ?» J'ai fait « Non, c'est pour mon père. » Et il a adoré, comme quoi. Non, après, ils sont heureux, ils ont des raisons d'être heureux, tu vois. Moi, ce que je déteste vraiment le plus, c'est les gens qui sont heureux pour rien. Tu sais, il fait beau, ils sont là « Ah !» Il fait beau. Vous voyez, ces gens-là, tu sais, qui sont contents tout le temps. Tu sais, qui sont là « Bah, moi, tout va bien. » Bah, meurs, voilà, meurs. Qu'on en finisse, quoi. Mon ex était comme ça. Le pire avec mon ex, je crois que c'était les dimanches matins. T'sais. Déjà, le gars se lève tôt. Pour profiter du week-end. Oh là là, putain. Puis après, il saute dans la douche, il se balade dans l'appartement en peignoir. Content d'être propre, je sais pas. Une fois, j'ai eu le malheur de le croiser, t'sais, j'avais pas encore pris mon café. Je lui dis ça, c'était bien la douche. Il m'a fait, bah écoute, il en faut peu pour être heureux. Oh, ta gueule, putain. Je vais te gifler, en fait. Tu n'es pas balou, quoi. Redescends. Je vous jure, j'avais envie qu'il lui arrive des trucs graves. T'es juste pour voir ce que ça donne, quoi. Une fois, j'ai craqué, j'ai menti. Je lui ai dit, écoute, personne n'arrivait à te joindre. Ils m'ont prévenu, moi. Ton père est mort. Il m'a dit, ah bon? Écoute, il aura une belle vie. Oh, c'est pas vrai. Ah, je l'ai quitté, c'est trop. Il n'y a pas à être heureux comme ça, quoi. Mais après, j'ai réfléchi et je me suis dit, et en fait, je crois que c'est un problème d'éducation. Je pense qu'il faut prendre le problème dès l'enfance, quoi. Moi, j'ai pas d'enfant, mais je m'entraîne sur ceux des autres, tu vois. J'ai gardé mon neveu il y a quelques jours. C'est compliqué, les enfants, hein. Tiens, à un moment, je lui dis, viens, Mathéo, on va prendre le bain. Il m'a fait, ouais, le bain, génial. Il n'y a pas à se réjouir comme ça. Je vous jure, j'ai eu un flash, je l'ai vu dans quelques années sortir de la douche, être là, bah écoute, il en faut peu pour être heureux. Ah non, faut que ça s'arrête, vraiment. Quoi. Je l'ai recadré, le petit, quoi. Je dis, attends, Mathéo, faut qu'on parle, quoi. La vie, c'est pas ça. La vie, c'est pas pas de patrouille, des madeleines, des cabanes, quoi. La vie, c'est dur. Tu vois, tout à l'heure, je t'ai confisqué ton goûter. T'étais triste. Et ben voilà, c'est ça, la vie, Mathéo. Des frustrations. Tu connais la mort, Mathéo? J'ai pas d'enfant, mais j'ai hâte, hein. Je pense que je ferai une bonne mère. Je vais me présenter, moi, je m'appelle Sophie. Et je sais pas si vous savez, mais Sophie, ça veut dire la sagesse en grec. Bah voilà. On s'ennuie déjà. Enfin, moi, j'ai pas envie d'être sage, quoi. Moi, j'ai envie d'être un truc sexy, quoi. Moi, j'adorerais qu'à la fin, là, vous vous disiez « Ah, c'est marrant, elle a pas une tête à s'appeler Sophie. » Je vous remercie. La dernière fois, j'ai dit à quelqu'un qui m'appelait Sophie, il m'a dit « Ah ouais, Sophie? Comme Sophie la girafe ?» J'ai eu envie de me barrer de cette conversation, quoi. Il m'a dit, mais non, c'est mignon, Sophie la girafe, c'est un truc pour se faire les dents et qui queen. T'es en train de me dire que même elle a une vie plus excitante que moi, quoi. Moi, y a personne qui me fait queener, hein, je... célibataire. Mes amis, elles me disent tout, tu sais, Sophie, c'est quand on cherche pas qu'on trouve. Bah, mesdames et messieurs, je vais vous dire un truc, je cherche pas. Ah. Après, ça fait 3 ans que je cherche pas. Je suis en train de lâcher la rampe, là. J'ai pas encore de chat, mais je fais des puzzles. Ouais, je fais des puzzles sur mon iPad. Et après, je les publie sur Instagram. Butez-moi, vraiment, que ça s'arrête. Mais je crois en vrai que je préfère encore faire des puzzles que refaire la... Je sais pas, ça m'effraie, moi, de refaire l'amour. Vous faites l'amour, vous ? Faites pas genre, apparemment plus personne ne fait l'amour. Non, moi j'ai peur de refaire l'amour, j'ai peur que ça ressemble à ma première fois. Et je sais pas si vous vous souvenez de votre première fois, mais moi je m'en souviens. Moi je suis avec un mec, Antoine, sa première fois à lui aussi. Autant vous dire qu'on est sur un atelier découverte, quoi. Et c'est fou comme nous les hommes et les femmes on vit pas les expériences de la même manière. Lui je sais pas ce qu'il a cru, lui il a cru que c'était les Jeux Olympiques, tu vois. C'est limite s'il a pas salué en rentrant dans la chambre, quoi. Qu'est-ce qu'il a cru, quoi, qu'il allait avoir une ligne de jury, qu'il allait être là, oh, beau départ, bravo. Moi, de mon côté, déjà, il faut savoir qu'à l'époque, je suis sous antidépresseur. Oui, déjà. Rien de grave, mais je crois que j'ai trop dit à mes parents que j'avais envie de crever, du coup, ils m'ont mis sous médoc. Et c'est vrai qu'avec ces médocs-là, t'as toujours envie de crever. C'est juste que t'as la flemme de le faire. Voilà. Et donc, moi, je suis pas du tout dans une ambiance Jeux Olympiques, moi, je suis plutôt dans une ambiance spectacle de danse contemporaine, tu vois. Un jeudi à 23h sur Arte, je sais pas si vous avez un peu cette ambiance. Tu sais, c'est à la fois glauque et mystique, t'as toujours des gens qui dansent en haillons, t'as toujours un mec à poil qui danse au milieu. Moi, je suis au milieu de ça, mi-excitée, mi-envie de crever, quoi. Sous Médoc et accessoirement sous Antoine, qui lui, apparemment, bah, vise la médaille d'or, quoi. Ouais, ça, contrairement à lui, j'étais pas dedans. Ouais. Genre en 2 temps, celle-là. Ouais, je vous jure, j'ai peur de refaire l'amour. Tu sais, j'ai peur physiquement. Tu sais, je me dis, c'est comme quand t'as un piercing à l'oreille. Je sais pas si vous voyez. Tu sais, si tu mets pas régulièrement une boucle, le trou, il se referme. Ouais. Là, vous voyez. Je suis allée chez la gynéco pour vérifier. Ben non, mais la meuf m'a dit, madame, tout va bien, tout est parfait. En même temps, heureusement hein, que tout va bien. Il manquerait plus que ça, tu vois. Que je me sois chopée une MST avec mes doigts. 70 euros pour savoir ce que je savais déjà, quoi. En même temps, je relativise, tu vois, je me dis, le spéculum, c'est... Le spéculum, c'est OK pour tout le monde ? Ouais, pas confondre avec le spéculos, hein, sinon c'est bizarre. Non, le spéculum, c'est une sorte de grand ustensile, tu sais, que la gynéco, elle te met... T'as compris, on n'est pas chez le dentiste, elle te met, quoi. Et en général, ça s'accompagne d'une petite phrase, elle te dit, ça va, c'est pas trop froid ? Froid, c'est pas le mot, hein, que j'aurais choisi. Mais je relativise, tu vois, je me dis, le spéculum, c'est un peu mon piercing à moi, quoi. C'est bien éloigné, là, de Sophie la girafe, hein. J'ai 30 ans, là, bientôt 34, dans quelques jours. Et je sens que... Le déni, vraiment, je sens que je vieillis, je m'en rends compte, parce que maintenant, j'ai tout le temps des mouchoirs avec moi. J'attends la mort, hein, vraiment, là, c'est... Ce que j'adore le plus, c'est la boîte, là. Vous voyez les mouchoirs en libre-service, là, j'adore cette boîte. Vous voyez les filles de quoi je parle, tu sais, c'est la boîte pour les ruptures, pour les films un peu tristes. Vous voyez les mecs aussi de quoi je parle. C'est vrai que c'est plus doux que le sopalin. Moins absorbant, vous ferez gaffe hein, quand même. Je... Non, mais c'est vrai, je sens que j'ai vieilli. Je m'en rends compte, il n'y a pas longtemps, je suis partie en week-end avec des amis. J'ai fait ma valise avant de partir, j'ai fait ma trousse de toilette. J'ai mis des pansements, de l'arnica, des pastilles pour la gorge, j'ai mis du Gaviscon, du Dulcolax, un défibrillateur, j'ai pété les plombs, les gars. J'ai pas fait une trousse de toilette, j'ai fait une trousse de survie, quoi. Et j'ai même pas mis de maquillage ou de crème pour le visage, ben non, t'es ma peur de mourir à remplacer ma peur d'être moche, quoi. C'est ça mon avenir à moi maintenant. Vilaine, mais vivante. Même mes critères pour les mecs, ils ont changé, quoi. Moi, je cherche plus un mec beau, stable, intelligent. Moi, je cherche un mec qui est capable de me réanimer. Voilà. Je cherche un docteur, en fait. Je drague sur Doctolib, ça n'a plus de sens, quoi. Sauf que non seulement maintenant, il n'y a plus de mecs, mais il n'y a plus de médecins non plus. Non, mais c'est vrai, on parle de déserts médicaux. La dernière fois, je croise une pote avec une valise, je lui fais « Ah, tu pars en week-end ?» Elle me fait « Bah non, je vais chez l'ophtalmo à Strasbourg. » Il n'y a plus de médecins, il n'y a plus... C'est vraiment... Moi, maintenant, je vais aux urgences. C'est plus simple, il y a toutes les machines sur place. C'est payant, les urgences, maintenant. Je sais pas si vous savez. T'as un droit d'entrée de 20 euros. T'as le droit à une conso avec, je sais pas ce qu'il y a. Mais maintenant que c'est payant, moi ça me rassure, j'y vais deux fois plus. Je sais, je fais une collection de bracelets et je suis là avec mes potes. Toi, c'est quoi Ibiza 2023? Ben moi, c'est Larry Boisère 2024, quoi. La dernière fois, j'y suis allée pour une crise cardiaque. J'avais une douleur dans le bras, je me suis dit, ça doit être ça, tu vois. Le médecin, il m'ausculte, il me dit, non, c'est le stress. Et je me dis, en même temps, c'est pas avec un stéthoscope qu'ils vont déceler une maladie rare, tu vois. Franchement, mais qu'est-ce qu'ils font, tu sais, ils sont là. Tousser pour voir. Non, mais c'est pas un coquillage, le truc, en fait. C'est la préhistoire, vraiment, quoi. Non, nous, on a envie d'IRM généralisé du corps, quoi, de tests sanguins instantanés. Putain, j'ai offert une mallette de médecin à mon neveu de 4 ans. Il y a plus de matos qu'à l'hôpital Saint-Louis, quoi. Petit Mathéo, là, il est capable de me dire si je fais du diabète ou quand je vais mourir. C'est quand même hallucinant. Le pire de ça, là où tu sens qu'ils ont lâché la rampe, la médecine, c'est la téléconsultation. Je sais pas si vous avez déjà fait ça, non, mais c'est quand même fou de se soigner par écran, interposé, par quelqu'un qui s'est dit qu'il y avait un problème, quand même. Non, t'es là devant ta caméra, bah voilà, docteur, j'ai mal ici, attendez, je vais vous montrer, quoi. J'ai l'impression d'être une cam girl, quoi. C'est quoi, je me désappe et c'est moi qui paye à la fin? Non, mais c'est trop, quoi. Et en vrai, je sais pas si c'est le fait d'être derrière l'écran, devant la caméra, mais je me suis chauffée, quoi. J'étais, ah bah moi j'ai mal ici, puis j'ai mal là, puis j'ai mal quand je fais ça. Attends. Happy birthday to you. Il s'est déconnecté. Et j'ai rappelé. Merci beaucoup.
1: En direct et en live sur Rire et Chanson, c'était Sophie Loustalot. Bravo Sophie.
4: Merci.
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1: Pour poursuivre cette soirée, mesdames, messieurs, je vous demande un tonnerre d'applaudissements, s'il vous plaît, pour le comte de Bounerbala.
6: S'il te plaît, mon ami, allume, je regarde un petit peu les... Oh là là, je vous avais pas vu au-dessus, là. Ça va, là, les bières et ducs ? Fauché.com. Pochetrouée.fr. C'est plaisir d'être devant vous, messieurs, dames. Il y a du monde. Je sens qu'il y a de la province. Ah, je me disais, voilà, au niveau de la sable, j'ai vu tout de suite. Ouais, arrêtez, vous êtes au courant, au niveau de la province, 20 ans de retard sur la sape. Ça fait du smurf dans ta ville, j'ai l'impression. Hein? Dommage, on n'a pas de la dance pour toi. Hein? Y a un rire très très chelou dans cette salle. Je veux pas le dire, hein, mais à chaque fois que j'écoute Rire et Chanson, t'es la vedette. Putain, ce rire de ouf, mon pote. Je t'aime. Même pas besoin de faire de spectacle. Juste on t'écoute, ma chérie. Ah, ça fait plaisir. Ça va ou quoi? Très heureux d'être devant vous. Messieurs, dames, chaque début de spectacle, hein, messieurs, dames, j'ai une petite coutume. Pour certains, ça peut paraître stupide. Pour moi, c'est très important. Je fais une petite dédicace à mes parents. Messieurs, dames, ils sont entrés dans leur 50e année de mariage. Ça fait 50 ans. C'est chaud, non? Ah, c'est gentil. Ah, c'est sympa. Merci beaucoup. Merci pour eux. Eh ouais, 50 ans de mariage, jamais pensé à divorcer. Ma mère a pensé au suicide, au meurtre, mais jamais au divorce. En fait, à l'origine, mes parents sont étrangers, sont algériens. Ouais, et je crois que je suis le seul fils d'Algérien qui est hérité d'une tête de Portugais. Et d'un corps de Turc. Mais pour moi, mes parents, c'est vraiment le couple modèle. Quand mon père a acheté ma mère dans les années 60, mon père avait 25 ans, ma mère 20, de moins. J'ai toujours imaginé la réaction de ma mère quand on lui a dit, tiens, l'homme de ta vie. Bon, elle est où la cuisine? Vivement les mômes que j'aime quelqu'un dans cette baraque. C'est vrai que moi, physiquement, on me dit souvent que je fais pas arabe, entre guillemets, parce que j'ai les yeux clairs, je suis à ça de mon père. Ma mère a les yeux pochés, voilà si elle était à ça de mon père. Bah arrêtez, c'est pas sympa. Là. Non, bah j'excuse mes parents, parce qu'à l'époque, c'était pas évident de rencontrer l'âme sœur. De nos jours, c'est beaucoup plus facile. Votre silence en dit long. Pas évident de rencontrer l'âme sœur, surtout sur Paris. Je crois que Paris, c'est la seule ville au monde où quand tu dis bonjour à une femme, elle te répond non. Non, non. Ben forcément, chacun ses techniques hein, pour rencontrer l'autre. Est-ce qu'il y a en cette salle des gens qui vont sur les sites de rencontres internet?
5: Non.
6: Ouais, j'ai jamais un public aussi mytho que vous. L'industrie qui fait des milliards d'euros dans le monde, il n'y en a pas un soir. Non, ben, je l'ai dit avant, j'y allais. Hein. J'ai sur Mythique, connaissez tous. Hein. J'ai vu les profils.

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3: Non, non, n'applaudis pas ça, ça va aller, tranquille. Non mais vous mesdames, j'ai énormément de respect pour vous parce que vous déjà physiologiquement vous avez la classe. Par exemple pendant l'amour, faut avoir plusieurs orgasmes à la fois, c'est génial ça. C'est nous les mecs, quand on arrive après c'est mort, faut attendre que l'électricité revienne. Moi une fois je suis resté dans le noir pendant 5 ans. Pas facile. Ah bah j'ai une grosse période de désert sentimental. C'est normalement la puberté, ça dure 2-3 ans grand maximum. Moi j'ai eu 10 ans de puberté. Véridique, hein, dès que je t'ai replein la gueule, les gens m'appelaient le pain en raisin. Ma mère me serrait la main. Eh, ah. Eh, oui, je t'aime bien. Enfin. Célibataire aujourd'hui ? Eh, mais vous me prenez vraiment pour un con, c'est très très grave ce qui se passe. Il n'y a pas de célibataires dans cette salle. Il y en a un qui a dit non, délégué de classe, le mec, normal. C'est dingue, ça. Eh, ne bougez pas, allumez la salle, je vais les reconnaître au regard, les célibataires. Et vous le connaissez, le regard des célibataires, un regard en galère, il m'en dit de l'amour, aimez-moi. Aimez-moi, je vous en supplie, essayez-moi, je suis génial. Allumez-moi cette salle, vous voulez jouer à ça, on va jouer. En direct, dans vos voitures, écoutez bien. Et sont les célibataires? Oh, il y en a plein. Oh là là, c'est formidable. Oh, il y en a plein partout. Allez, on va commencer avec toi. Comment tu t'appelles, mon ami?
4: Franck.
3: Franck? Il a quel âge, Franck?
4: 40.
3: 40 ans? Il habite où, Franck?
4: Strasbourg.
3: Qu'est-ce qu'il fout là, Franck? On va commencer avec toi, mon ami, parce que tu mérites l'amour. Il s'appelle Franck, il a 40 ans, il habite à Strasbourg. On commence, dis roupe, qui dit mieux? T'inquiète, mon Francky, on va te trouver quelqu'un parce que tu mérites l'amour. Ne me faites pas croire que Franck est le seul célibataire au niveau des hommes. D'autres célibataires, les gars? Allume-moi la salle, je vois rien là. Allume-moi bien la salle. Ah, il y a une petite équipe. Monsieur, comment vous appelez, monsieur?
5: Alain.
3: Alain? Il ressemble à Cheb Khaled, il me dit il s'appelle Alain celui-là. Toi, tu te fous de ma gueule, c'est pas gentil. Hein? Alors, les autres célibataires? Ah, ils sont où les mignons? Ils sont où? Je sens qu'il y en a plein partout là. Monsieur, comment vous appelez, monsieur? Hein?
5: Adam.
3: Adam? Sors-moi ton rire chelou pour lui, là, vas-y. Adam, carrément. La double peine. C'est très très grave ce qui se passe, monsieur-là. Je vous le dis, hein. Je vous le dis, c'est très très grave. Hein? Il a quel âge, Adam? 18 ans, il habite où, Adam? Saint-Étienne? On va te trouver quelqu'un, Adam, parce que toi aussi, Adam, tu mérites l'amour. Franck, je te présente Adam. Adam, il est là. Non, Franck. Ah ouais, il est où, le petit Adam, là? Ah ouais, j'adore les babouches. T'as raison, Franck. Faut aller au bout de tes rêves en 2016. Messieurs, dames, est-ce que vous êtes pour l'union d'Adam et de Franck ce soir?
6: Oui.
3: Est-ce qu'un petit mariage gay forcé, ça vous dit?
6: Oui.
3: Arrête, Adam, il a deux doigts de partir en Syrie, mon pote. Baluchon sur l'épaule, ne m'en voulez pas, je pars. Je vous aime et je pars. Francky est derrière moi, j'ai peur. Reste avec nous, Adam, la France t'aime. Non mais sérieusement, me faites pas croire qu'un ou deux célibataires dans cette salle. De toute façon, je sens qu'il y a énormément de célibataires ce soir. Parce que les célibataires, vous le savez pas. Mais en fait, votre corps développe une hormone spécifique. La lousine. L'hormone de la louse. Ouais, je taquine les célibataires, un peu sérieusement. C'est vrai que c'est pas évident d'aller vers l'autre sur Paris. Mais après, bah, je fais le malin, je charrie le mariage gay forcé, les gars. J'ai rien contre les homosexuels. Hein. Mon frère est fleuriste. L'année dernière, je l'accompagnais à la Gay Pride. En fait, je me suis retrouvé dans le défilé de la Gay Pride, hein, par hasard. Hein. Pour la deuxième année consécutive. Et franchement, je vous conseille d'y aller parce que moi, là-bas, j'ai appris plein de trucs. Notamment, à un moment, dans le défilé, j'ai vu il y avait un syndicat de flics qui est gay. J'aimerais pas me faire contrôler par ces mecs-là. Oh, les mains, grand voyou! Main sur le capot! Écarte les jambes! Encore! Il est trop mignon, sait faire le grand écart. En plus, ses yeux bleus comme mon ex. Gérard, demande-lui ses papiers. J'ai envie de le connaître. Gérard, comment il s'appelle? Étienne?

0: Ah, retiens-le bien. Mais dis-moi, Étienne, on dirait que tu as bu. Tu vas être obligé de souffler dans le ballon. Devinez-le, le ballon. Dans mon cul. Tu veux pas écouter? Gérard, sors ton pistos, gag. Pas terrible, la fin. Pistolet, sgeg, pistolet, sgeg. Bof, hein. Désolé, messieurs, dames, j'avais que ça. Non, en plus, on n'est pas là pour être vulgaire. En plus, il y a peut-être des enfants qui écoutent, enfin, dans la salle. Il y a peut-être des enfants. Hein. Allô? Les enfants? Oh là, putain, je l'avais pas vu, le petit. Alors, toi? Comment tu t'appelles? Amaury? T'as quel âge? 12 ans? Qu'est-ce que tu fous là? Il m'a pris pour Jacques Martin, quoi, le petit. En général, les petits voient l'affiche. Chapeau de clown, clochette. C'est un clown! Tu t'es fait carotter, mon ami! Mais t'es pas au bout de tes surprises! À ce propos, je conseille aux parents de boucher les oreilles des petits, parce que ce qui arrive derrière est un peu plus punchy, comme on dit. Parce que moi, en fait, ce que j'ai appris à la Gay Pride, c'est que chez les homos, c'est comme partout. T'as des modérés et des extrémistes. Moi, un moment, dans le défilé, je me suis retrouvé à côté d'un homo que je qualifierais d'ultra-fondamentaliste. Véridique! Le mec faisait que de crier. Oh, on va sucer des bites! Oh, on va sucer des bites! Laissez-nous sucer des bites! Ça va, mon petit? Eh, hey, j'ai prévenu. Prendre un enfant par... C'est marrant ce truc-là, des fois, soit ça passe, soit ça passe pas du tout. L'autre jour, je le fais en banlieue, je fais un carton. Le lendemain, je le fais dans le Marais, un beat total. À la fin, t'avais même une bande de mecs qui m'attendaient pour me défoncer. Bon, pas tous pour les mêmes raisons. À un moment, t'as même un mec super fâché, mais il se m'a gueulé. Hé hey! Vous dire, voilà, le compte de mon cul! Il ne sortira pas d'ici, on aura tous tué la bite! Arrêtez les mecs, là-haut! Vous êtes 8! Heureusement que j'étais avec mon producteur. Hein. Hein, vous pouvez l'applaudir, il mérite! Ah, il mérite! Gourmand, celui-là! Merci beaucoup, messieurs, dames!
1: Le comte de Bounerbala! En direct sur Rire et Chanson depuis le Grand Point Virgule. Merci beaucoup!
0: Bonne soirée!
1: À bientôt!
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1: Allez, on enchaîne et je vous propose de découvrir maintenant un autre artiste, un autre humoriste qui lui propose une vision de notre société multiculturelle dans laquelle nous vivons. Vous allez voir, il interprète de nombreux personnages avec une énergie incroyable. Il a un très bel univers, très singulier lui aussi. Je vous demande de l'encourager, de l'applaudir très fort. Voici sur Rire et Chanson Hervé Dipari.
3: Moi, je m'appelle Hervé. Je suis né en République démocratique du Congo, RDC. À ne pas confondre avec rez-de-chaussée ou rez-du-cul. Ça n'a rien à voir. Là-bas, j'avais un chien, très moche, mais fidèle, comme tous les moches. Mon grand-père l'avait appelé plus tard. Je lui ai demandé pourquoi. Il m'a dit, Mickey a appelé son chien plus tôt. Moi, c'est plus tard. Le Congo est l'un des pays les plus riches au monde, mais sa population souffre. Il détient 80% des réserves mondiales en matières premières. Or, diamant, coltan, la kryptonite de Superman, ça vient du Congo! C'est également une ancienne colonie belge. Et moi, ce qui me dégoûte le plus, c'est que le Congo a été colonisé par un peuple qui dit 70 au lieu de 70. Ça me dégoûte! Là-bas, il fait très chaud, Les boissons sont très sucrées, ça crée une addiction et les gens consomment plus. Une fois, j'ai bu du Fanta. Le lendemain, j'ai pissé du miel. Mon grand-père est mort du diabète. Même ses cendres étaient sucrées. Ça sentait le coca cerise. J'en ai mis de mon café. Et franchement, il avait du goût, papy. Hein. En France, j'ai découvert l'hiver. À un moment, il faisait tellement froid, ma mère m'a mis des collants. Il ne manquait plus qu'à mettre une perruque et je ressemblais à une prostituée du bois de Boulogne. Bon, du coup, aujourd'hui, je dors toujours avec un soutien-gorge. Je suis arrivé en France à l'âge de 7 ans et ce qui m'a le plus frappé, à part mon père et ma mère, c'était la langue. Et ce qui m'a beaucoup aidé à parler français, moi, c'est Hélène et les garçons. Hein, la série des années 90 où on entendait toujours un faux public rigoler, même quand c'était pas drôle. Bonjour, ça va? Oui. Du coup, je parlais français comme ça, même à l'école, avec le professeur. Hervé, tu as fait tes devoirs? Oui, mais j'ai oublié mon cahier. J'ai eu 2 heures de colle, il a convoqué mon père. Monsieur dit Paris, Hervé ne fait pas ses devoirs. Quoi? Ne vous inquiétez pas, je vais régler la situation dès ce soir. Oui, on a pris à parler le français ensemble, c'est pour ça. Et moi, c'est avec mon père que je faisais mes devoirs. À gauche, t'avais le cahier, à droite, ma vie entre ses mains. Dans ma chambre, il avait encadré un règlement intérieur. J'écoute mon père et ma mère ou je meurs. Et une fois, mon père a voulu nous faire une surprise. Il s'est déguisé en Père Noël. Mais il ressemblait à un marabout. Ma mère l'a pas reconnu, elle lui a mis un coup de tête à la gorge. Quand j'ai annoncé à mes parents que je voulais être comédien, ils m'ont beaucoup encouragé. Ils me disaient « Hervé, tu verras, tu iras très loin !» Effectivement, quelques jours après, ils m'avaient viré de la maison. Aimé Césaire disait « Le rêve est le moteur de la réalité. » Mes parents disaient « Si tu veux vraiment rêver, va dormir !» C'est vrai que pendant longtemps, moi, je rêvais d'être plus grand physiquement. C'est vrai, moi, je suis pas très grand. Mon corps est resté bloqué en CM2, mais mon zizi à niveau Bac plus 5. Quand je me mets sur la pointe des pieds, j'ai la même taille qu'un caddie de supermarché. Pour me rassurer, le médecin m'a dit que j'avais la taille parfaite pour ouvrir des petits placards Ikea. Et souvent, vous savez, moi, les gens qui font des commentaires sur ma taille, c'est les filles plus petites que moi. « Hervé, t'es pas grand pour un garçon ?» Et moi, je leur réponds « Bah, toi, t'es plutôt grande pour une connasse. » Vous savez, ma taille ne m'a pas empêché de trouver l'amour, heureusement pour moi. Je suis sorti avec une fille plus grande que moi, plus costaud que moi. Une fois, j'ai posé ma tête sur son ventre, je ressemblais à un fœtus. Comme si elle était enceinte de moi à l'âge adulte. Mais sa taille ne me dérangeait pas. Mon père m'a toujours dit « C'est dans les grandes cheminées qu'on fait les plus grands feux. » Et quand on a fait l'amour, je commençais à manquer d'air. J'avais l'impression d'escalader une montagne. J'ai dû prendre une bouteille d'oxygène pour finir les préliminaires. C'était horrible. Et je me souviens que ma copine, une fois, s'était embrouillée. Pour me punir, elle avait caché mon tabouret. Elle a mis toute la nourriture en haut du placard. J'avais pas mangé pendant une semaine. J'ai dû appeler mon petit frère et grimper sur son dos pour pouvoir manger. Et pour se pardonner, elle m'a préparé un couscous. Mais il était tellement dégueulasse, le lendemain, j'ai chié un tagine au poulet. Heureusement que mes parents étaient là pour moi. Heureusement. Mes parents m'ont beaucoup rassuré. C'est vrai, moi, mes parents m'ont élevé pour que je sois l'enfant parfait. Aujourd'hui, je suis le stéréotype du genre idéal. Du coup, je plais beaucoup aux filles en manque d'exotisme. Comme si j'avais 2 boules coco à la place des fesses. Ou une plume dans le cul. Je plais également aux racistes, oui. J'ai fait des études, je travaille. Pour eux, je suis un bel exemple d'intégration. Mais maintenant que j'ai montré l'exemple, ils aimeraient bien que je retourne dans mon pays. Et j'en ai parlé à mon oncle, tonton Bijou. Il nous a rejoint en France pour avoir une meilleure vie. Avec le mariage pour tous, il voulait se marier avec moi pour avoir une meilleure vie. Tonton, je suis pas gay! Ça va venir avec le temps. Tonton, enlève ta main de mon caleçon. Je m'entraîne pour la lune de miel. Mais tonton, je te dis que je suis pas gay. Mais non, on va divorcer. Après, je te donne 10 000 euros. Tonton, combien? T'as une belle bouche, tonton. Hein? Ma mère a vu toute la scène. Du coup, elle se posait des questions sur ma sexualité. J'aurais dû deviner à l'époque où tu écoutais les To Be Free. Tu crois que je t'ai pas vu avec tonton Bijou, sa main dans ton caleçon? Mais maman, il va me payer. Combien? 10 000 euros. Bon, allez-y, serre les dents. Vous savez, moi je suis hétéro, mais parfois on me prend pour un gay. Ça me dérange pas. De nos jours, dès qu'un homme s'habille bien et prend une douche, on le prend pour un gay. C'est comme ça. On est dans une société où on veut imposer une sexualité unique, comme si les hommes avaient peur que les femmes ne puissent pas se reproduire, alors qu'on sait très bien que les Antillais sont là pour ça. On est également dans une société où on nous apprend de plus en plus à détester son prochain. Absatoussi et Gargamel, pardon, Éric Zemmour. Ce dernier prétend que le prénom d'Absatou est une insulte pour la France et qu'elle aurait dû s'appeler Corinne. Franchement, aujourd'hui la France est championne du monde, avec une équipe multiculturelle. Elle a envoyé un message fort aux yeux du monde, celui de liberté, égalité, N'Golo Kanté. Robert Ménard, maire de Béziers, il a posé des affiches un peu partout dans sa ville avec des photos de migrants. Il y avait écrit dessus « L'État nous les impose, ça y est, ils arrivent, les migrants dans votre centre-ville. » Ce qui m'a le plus choqué sur cette affiche, c'est pourquoi mon cousin pose dessus. Pourquoi? On est dans une société où on a peur de tout également. Les fichiers S, les attentats. Moi, j'ai joué mon spectacle pendant les attentats. Bon, le public était un peu bizarre, ils étaient là. Excellent, Hervé! Excellent, ouais! Fais vite! Vous savez, on traverse une crise identitaire actuellement. Moi, par exemple, je m'appelle Hervé Di Pari. Je peux passer pour un Italien. Di Pari. Enfin, uniquement au téléphone, on est d'accord. Et ça me fait penser à mon premier entretien d'embauche avec la DRH dans un cabinet de recrutement. Oui, bonjour monsieur. Vous cherchez le KFC, je suppose? Non? Vous avez rendez-vous à 15h30 avec Madame Le Sgeg. Ben oui, c'est bien moi, mais attendez, mais à 15h30, j'ai rendez-vous avec un Italien, monsieur Di Pari. Ah, c'est vous? Ah, ah ben écoutez, je m'attendais à avoir un bel étalon et là j'ai un petit boudin noir. Bon, ben je vous en prie, entrez, asseyez-vous par terre, faites comme chez vous. Je suis sorti de là, j'ai pris le RER pour rentrer chez moi, mais il y avait des retards et même un mec qui voulait se suicider. Ben il pouvait pas, vu qu'il n'y avait pas de train. Et le mec, c'était un vegan. Alors, pour information, les vegans, c'est les gens qui ne consomment pas de chair animale, de lait, de miel. Ils ont le même régime qu'une chèvre des Pyrénées. Ils mangent des graines, des noix et chient du quinoa. En ce moment, on a des vegans qui agressent des bouchers. Il y a un boucher qui a eu peur, qui a demandé une protection policière, alors que le mec découpe des têtes de veau avec sa hache tous les jours. Pour moi, le véganisme ne s'applique que dans les pays riches. Dans les pays pauvres, par exemple. Là où les gens n'ont pas à manger. Si tu leur demandes de devenir vegan, ben c'est toi qui vas manger. Et moi, depuis que je suis enfant, vous savez, j'adore les koalas. Ça fait 3 ans que je mets de l'argent de côté, histoire d'en acheter un, juste pour le manger. Attention, attention, moi, je comprends les véganes et je suis contre la souffrance animale. Mais voilà, je suis un carnivore, c'est comme ça. Ça a commencé depuis les dessins animés Disney. Bambi, La Belle et la Bête, c'est des animaux qui parlent, ils sont gentils, t'as envie de les manger. Et tous ces éléments dont je vous parle ont été relayés par les réseaux sociaux. Ça nous montre aujourd'hui l'impact de la technologie dans nos vies. Et c'est vrai que moi, je sais de quoi je parle. Moi, j'aime pas, de toute façon, les sites de rencontres. Je suis resté célibataire pendant longtemps. C'est vrai que nous, les hommes, quand on est célibataire, on est très sensible. Une copine pose sa main sur ton épaule, dans ta tête, t'es tout nu avec Gmail sur les tétons. On est comme ça. Et il y a aussi les amis qui pensent bien faire en voulant te présenter des filles. Mais les filles qui te présentent, pourquoi elles ont plus de moustaches que toi? Sincèrement, moi, j'ai rien contre ces filles parce qu'au fond, ben, je pense que c'est des mecs bien, vraiment. Alors, heureusement pour moi, j'ai rencontré ma copine et dès le premier soir, elle m'a invité au restaurant, chez Otakos. J'ai mangé une tortilla au cholestérol sauce diabète. Aux toilettes, j'ai accouché d'un caca qui avait la même taille que moi à l'âge de 9 ans. Le lendemain, on est parti dans un salon de massage thaïlandais. Pour commencer, la masseuse a posé son zizi sur mon épaule. Elle marchait sur mon dos, tirait mes bras, il lui manquait plus qu'à me cracher dessus et à m'insulter. Le soir avec ma copine, on a regardé Netflix et moi je suis à fond, j'adore ça. Je n'ai tellement rien raté de l'épisode qu'au lieu d'aller aux toilettes, je préfère pisser sur mon canapé et m'en acheter un autre. Oh non. Moi je regarde plus la télé classique depuis que j'ai Netflix. Non, j'ai arrêté. Enfin si, je regarde Koh-Lanta. Hein. Il y a du sport, de l'entraide, de l'esprit d'équipe et surtout, il n'y a pas de sexe. Mais ça, c'est parce qu'ils sont tous dégueulasses. Les mecs sont tellement poilus qu'on dirait qu'il y a Chewbacca dans leur maillot de bain. Quand tu l'enlèves, t'entends... J'aime bien regarder aussi Cauchemar en cuisine avec Philippe Etchebest. Une fois, il a tellement engueulé un cuisinier, à la fin, c'est moi qui ai pleuré. Et je suis tombé aussi sur un clip de rap américain. On voit des filles en maillot de bain dans un parking. Et tout le monde fait semblant que c'est normal, alors qu'il n'y a pas de piscine. N'importe quoi. Et c'est pour ça qu'avec ma copine, on a décidé d'arrêter la télé dans la chambre. Ouais, c'est vrai. En ce moment, on a le projet de faire un bébé. Mais quand j'ai vu le prix du lait et des couches, je lui ai acheté un poisson rouge. Vraiment, c'est... Ah oui. Non, les bébés, les enfants. Ça me fait penser à notre première fois avec ma copine. Et je me souviens la première fois, elle m'avait dit des trucs bizarres. Elle était là. Oh oui, Hervé, vas-y, fais-moi vibrer comme un téléphone qui reçoit l'appel des huissiers. Quoi? Oh oui, vas-y, casse-moi l'écran, je m'en fous. J'ai une extension de garantie. Quoi? J'avais l'impression de faire l'amour avec le service client de Bouygues Télécom. Tu sais. Oh oui, Hervé, vas-y, fais-moi l'amour comme un Africain. Quoi? J'étais là. Wakanda, Wakanda. Oh oui, Hervé, vas-y, imite-moi Pumba. Quoi? Vous savez quoi? Ça, c'est que de l'amour. Et face à cette société qui tente de plus en plus de nous diviser, La seule chose qui pourra nous aider, c'est l'amour de son prochain. Sans jugement, juste de l'amour. Alors, mesdames et messieurs, aimons-nous les uns des autres. Merci.
1: La nouvelle génération du rire, en direct sur la scène des Open du rire. C'était à l'instant Hervé Di Paris. Bravo Hervé.
3: Merci beaucoup.
1: Merci à toi et à très vite.
3: Merci.
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1: Une comédienne qui va nous rejoindre pour sa toute première sur la scène de Rire et Chanson Comedy Club. Vous allez voir, elle a elle aussi une énergie absolument débordante. Elle a un vrai sens de l'autodérision. Elle est comédienne, humoriste et elle s'inspire justement de sa vie, de ses histoires d'amour, de ses galères pour nous faire rire et vous faire rire. Je vous demande de l'encourager. Voici tout de suite et en direct Meryl Pénélope sur Rire et Chanson.
5: Bon, il est parti. Je suis trop contente de vous voir. Ça me fait du bien là, d'être devant vous. Et je parle pas de la clim, c'est surtout parce que là, en ce moment, je vis avec ma grand-mère. Donc ça fait du bien de voir des gens en vie. Enfin, pas tout le monde. Non, je suis trop contente, ça me fait du bien vraiment, parce que c'est compliqué de vivre avec ma grand-mère. Déjà, elle voit des choses que je ne vois pas. Là, il y a 3 jours, elle a vu 2 hommes hyper musclés se battre dans sa chambre. Je lui ai demandé ce qu'elle avait fait. Elle m'a dit, je suis allée dans le salon, j'avais peur de me prendre un coup. On n'a vraiment pas les mêmes peurs. Enfin, moi, perso, je vois 2 hommes hyper musclés se battre dans ma chambre. J'espère me prendre un coup. Je vous dis la vérité. Non, j'adore lui faire croire des trucs en plus. Tu sais, la dernière fois, je lui ai dit que ses voisins étaient en train de ken dans le couloir. Elle voulait aller voir. Elle était comme ça, ah bah attends. Je l'adore, j'adore vivre avec elle parce que je lui fais croire des choses, mais aussi je lui fais découvrir des choses. Là, en ce moment, je lui fais découvrir la télé-réalité. Vous êtes télé-réalité un petit peu ou pas?
6: Oui.
5: J'ai l'impression que vous êtes télématin de toute façon, donc c'est pas grave, mais... Là, on va parler de Love is Blind. Love is Blind, vous voyez ce que c'est ou pas? Ceux qui ne voient pas ce que c'est une émission où des femmes font des speed dating de 2 minutes avec des hommes sans les voir. Le but, c'est de trouver son futur mari sans jamais l'avoir vu. J'adore cette émission parce qu'en fait, elles font que chialer. Et elles chialent que pour des poux, mais elles ne le savent pas. Il y en a une qui rentre. Ils ne se voient pas, ils ne se connaissent pas. Le mec, au bout de 2 minutes, il lui dit quoi? Il lui dit, moi, tout ce que je veux, c'est te rendre heureuse. On m'a jamais dit ça. Ah oui, parce que les autres t'ont vu, en fait. Il y en a une autre qui rentre avec un carnet et sur le carnet, elle a sa liste de critères. Mais attention, on est en 2026, donc ça se résume surtout à un critère. Un homme fidèle, par pitié. Non mais les meufs, on n'a plus d'exigence. Mais on peut plus. J'ai l'impression que maintenant, le mec, il se lève le matin, il se lave les dents, on est contente, quoi. C'est... Donc elle rentre et elle lui demande s'il est fidèle, lui. Il a tellement envie de baiser qu'il dit « oui !» Et elle a fait « Oh là là !» C'est exactement ce que je voulais entendre. J'étais devant, je me dis, mais en vrai, quand elle a posé la question, elle pensait entendre quoi? Non, mais elle pensait qu'il allait lui répondre quoi? Ah non, moi je suis un gros baiser, c'est... T'as des copines? Ben, je les baisse toutes. Non, après, c'est cool de vivre avec sa grand-mère, mais ça me donne envie de voyager loin quand même. Là, je teste un peu les voyages seuls. Voilà, et j'ai remarqué un truc d'ailleurs avec les gens qui voyagent seuls, c'est une habitude chez eux de rentrer et de dire « Mais tu sais, quand tu voyages seul, t'es jamais vraiment seul. » C'est marrant parce que là, j'ai voyagé seule et j'étais complètement seule, en fait. Enfin, Après, c'est le but. Moi, j'aime pas trop qu'on me parle, tu sais, quand je suis dans mes pensées, dans ma vie et tout. Là, par exemple, j'ai pris l'avion. Et il y a un mec qui a essayé de me parler. C'est horrible dans l'avion, tu sais, parce que t'es hyper collé, tu te retournes et il parle. À un moment, je me retourne, il a un strabisme. C'est pas grave, hein. Mais moi, ça me met hyper mal à l'aise parce que je sais jamais regarder. Et là, Dieu merci, il y a eu des turbulences. Bam, bam, ça s'est remis en place. J'ai dit pas mal, ça s'est joué à peu de choses, hein. Je sens qu'il y a eu une hésitation d'applaudir sur ça, mais je comprends. J'ai essayé de faire découvrir aussi la télé-réalité à ma mère, parce que c'est avec elle que je vivais avant ma grand-mère. Ma mère, c'est compliqué. Ma mère, c'est le genre de mère qui m'appelle à 7h du mat pour savoir comment je vais et qui me rappelle à 9h pour me dire « Tu veux pas te stabiliser un petit peu ?» C'est marrant en plus, parce que venant d'elle, puisque ma mère, 6 enfants de 3 pères différents. Vous pouvez rigoler, elle est au courant, hein, c'est plus un secret. Hein, c'est 6 enfants, vous vous rendez compte, 6 enfants, c'est énorme. Ah oui. En plus, on se rend pas compte parce que tu sais, quand t'as un enfant, on te parle beaucoup de la charge mentale, la fatigue, le sommeil. Mais personne te dit à quel point ton corps va changer. Personne n'en parle, ça. Et personne te dit que tu vas jamais le récupérer. Mais ma mère le vit hyper bien, puisque la dernière fois, je dors chez elle, je sors de la douche, elle me regarde comme ça, elle me dit « C'est dingue! On est foutu pareil !» Quelques grossesses près, quand même, hein, c'est... Après, j'adore ma mère, attention, j'adore ma mère. En plus, elle a une petite particularité que beaucoup de mères ont, d'ailleurs. Elle est mythomane. Bah, si elle est mythomane, parce que moi, ma mère, toute ma vie, elle m'a dit que j'étais la plus belle du monde. Je vous remercie de parier à ça. La plus intelligente, la plus talentueuse. Et tu vois, normalement, tous tes parents t'en sens comme ça, tu vois. Sauf que toi, à un moment donné, bah, tu grandis. T'arrives dans le monde des adultes. Tu regardes un petit peu autour de toi et tu te remets un peu à niveau, quoi. Et tu dis, je suis bien, mais je... Ah! Et en fait, moi, c'est terrible. Je me suis jamais remise à niveau. Je suis devenue complètement érotomane. Je pense sincèrement que tout le monde me kiffe. Mais c'est un handicap, hein, parce que vous, vous allez chez le psy pour avoir plus confiance en vous. Moi, je suis obligée d'y aller pour plus avoir confiance en moi, quoi. C'est un calvaire. Et des fois, elle, elle oublie qu'elle a créé ce monstre. Des fois, je l'ai au téléphone, elle fait « Mais Meryl, tu t'écoutes parler ?» Je fais « Oui. » Et là, je me regarde. Ouais. Bah, je me kiffe. En plus, je vais même aller plus loin. Quand un mec me kiffe pas. Déjà, ça n'arrive pas. Mais... Ça n'arrive pas. Mais un jour, j'ai fréquenté un mec, et je pense pas assez longtemps, parce qu'il m'a dit un truc hyper intéressant, il m'a dit « Ouais, non, j'ai pas le truc. » Soi-disant. Vous savez ce que je me suis dit? Et vous savez ce que je me suis dit? Mais tellement, je me kiffe. Hein. J'ai envoyé un message à ma pote, j'ai fait « Il a un cancer, c'est sûr. » Tu sais, j'ai envisagé aucune autre option, quoi. Non, j'adore ma mère, même si elle est mythomane. Moi, je pense pas être mytho. Ma fille, elle pense que je lui mens. Je vais vous dire pourquoi. Parce qu'elle a 6 ans et à chaque fois, je lui dis de pas traverser toute seule. Sinon, elle va mourir, il va y avoir plein de sang et elle va beaucoup nous manquer. Et là, elle a traversé 2 fois toute seule, ok, sans m'attendre. Il lui a rien arrivé. Du coup, elle pense que je lui mens et qu'il va jamais rien lui arriver. Donc là, pour qu'elle arrête de faire ça, je commence à me demander est-ce qu'il devrait pas arriver un petit truc. Non, mais pas une grosse voiture, une petite smart, une petite marche arrière, vous voyez ce que je veux dire? Je sens qu'il y a une partie, vous savez pas si vous devez rigoler ou appeler les services sociaux, là, je vous ai perdu. Non, mais calmez-vous, je suis pas comme ma mère, je suis pas aussi drama qu'elle. Elle en fait des caisses, je vous le dis, moi par exemple, je réponds pas au téléphone pendant 20 minutes parce que j'arrive chez elle, c'est la cata. 20 minutes chez une mère juive, je pense que c'est 3 heures chez les autres. J'arrive chez elle, elle ouvre la porte comme ça, elle fait « Ah, c'est toi, dis-moi !» T'en as rien à foutre de ma gueule, c'est ça? Moi, j'en peux plus. Là, je viens de regarder pour le suicide assisté en Suisse. Alors, surtout, ne vous inquiétez pas, j'ai regardé le prix du suicide assisté en Suisse. 30 000 euros quand même, 30 000 euros. Hein. Moi, je vous dis la vérité, ce qui m'a choqué, c'est pas qu'elle veuille se suicider. Ça, c'est OK. Moi, ce qui m'a choqué, c'est qu'elle pense sincèrement avoir les moyens de le faire en Suisse. Et ça m'a choqué, tu vois. Après, il y a quand même un truc que j'aime plus que moi, et c'est important que je le dise, c'est ma fille. C'est quand même ma fille que j'aime plus que moi, parce qu'on est obligé d'aimer son enfant plus que soi. Et comme on est filmé, bah, je t'aime. Non, j'adore ma fille, j'adore. Il y a juste un truc qui me manque depuis que je l'ai eu, c'est mes 25 ans. Voilà, moi je suis née dans les années 80, donc ça fait un petit moment que j'ai pas eu 25 ans et ça me manque, je vous le dis, ça me manque. Et là, je commence à découvrir même la nouvelle génération, là, la Gen Z, les meufs de 25 ans, mais d'aujourd'hui, je les adore. Il y en a là parmi vous, par applaudissement, dites-moi là que je vous regarde. Ah ouais, il y en a pas beaucoup, je vous adore. Vous osiez pas, mais vous inquiétez pas, je vais dire que des bonnes choses. Vous, c'est une génération où il y a un truc avec le body positive, l'acceptation de soi qui n'existait pas du tout à mon époque. Vous, votre pote, elle arrive, elle a pris 30 kilos, elle a un crop top, une frange de jacouille, vous êtes là, t'es magnifique. Et même si elle est là, ouais, mais t'as vu, j'ai pris 30 kilos, tu slay, girl, ta gueule! Moi, hey, je vous dis la vérité, moi, j'arrive devant mes potes, j'ai pris 30 kilos, j'ai un crop top, une frange de jacouille, elle me regarde, elle me fait, ça va, dame Ginette, qu'est-ce qui se passe? T'as pris l'eau de ta fille? C'est fou parce qu'on dit beaucoup aussi que les mecs ont pas le body positif et tout, mais si, ils l'ont, bien sûr qu'ils l'ont. Quand ils veulent baiser, ils l'ont. Ah oui, t'arrives, t'as une frange de jacouille, t'as pris 30 kilos, ils sont là, t'es pas mal, toi. Et le lendemain, la meuf, elle est là, et on prend un petit déj, bah, tu fais pas le jeûne intermittent? Non, Non, je prends exemple sur ma mère sur plein de choses, en vrai. Je prends exemple sur ma mère sur quoi, là. Nous, elle nous parlait en anglais quand on était petits aussi. Ça, je trouve ça génial, tu vois. Ça, si vous avez des enfants que vous allez en avoir, faites-le. Elle nous parlait en anglais quand on était petits pour qu'on soit bilingue, surtout. Sauf qu'elle parlait pas anglais. Elle adorait faire ça dans les endroits publics, hein. Je sais pas si vous vous rendez compte. C'est des fois, on était là, en train de faire les courses, les sept canards, les sept, parce que j'oublie jamais mon père. Et là, d'un coup, elle voyait des gens passer et elle faisait « Hurry up, guys, hurry up !» Mon père, « Hurry up, c'est quel rayon, ça, déjà, Nathalie ?» Nathalie ? J'adore ma famille. Non, ça m'insupportait quand elle faisait ça dans les endroits publics. Il y a un autre truc qui m'énerve, d'ailleurs, dans les endroits publics, c'est les couples hyper amoureux qui se roulent des grosses pelles. S'il y en a, faut arrêter. Arrêtez de faire ça. Là, j'étais dans le métro, il y avait un couple hyper amoureux qui se roulait des grosses pelles, mais hyper amoureux. Dans le métro, je sais pas si vous vous rendez compte. C'est-à-dire que j'étais tellement collée à eux que j'aurais pu leur rouler une pelle, c'est ce que j'essaye de vous dire. Au début, ils ont commencé doucement, hein, petit French kiss et tout. D'un coup, ils ont pété un câble. À un moment donné, elle va s'asseoir, je me dis, c'est terminé. Non, il arrêtait pas de lui dire je t'aime de loin. Pardon, j'ai eu un... Mais elle entendait pas parce que le métro allait très vite. Du coup, il arrêtait pas de faire je t'aime. Mais j'entends pas. Mais je t'aime. Mais j'entends. Il t'aime. Écoute. Il t'aime. En plus, si vous réfléchissez bien, les couples comme ça qui se roulent des grosses pelles en public, j'ai remarqué, c'est toujours les moches. Ah, c'est toujours les moches. On dirait qu'ils prennent leur revanche sur la vie. Je suis désolée, c'est toujours les moches. Et en plus, je vais vous dire un truc, c'est pas contre vous. Faut pas prendre contre vous, là, ce que je dis, mais les beaux, ils prennent pas le métro. Ah ouais. Ah oui, les beaux, ils prennent pas le métro, ils prennent des Uber. Et les beaux, quand ils disent je t'aime, ça a rien à voir. Je sais de quoi je parle. Les beaux, quand ils disent je t'aime, c'est elle, elle marche comme ça. Elle. Je t'aime. Et lui, il la regarde et dit merci. J'ai l'air aigri de l'amour, là, comme ça. Mais il y a une petite raison à ça, c'est que là, je suis en séparation. Ne vous inquiétez pas, c'est pas moi qui suis en séparation, c'est lui, parce que moi je me sens toujours en couple, hein, personnellement. C'est fou les mecs de croire que vous pouvez partir comme ça. Là, ma mère, elle m'a donné un conseil, elle m'a dit, écoute Meryl, si tu veux le récupérer, surtout, ne fais rien. Du coup, là, le fais rien. Mais devant chez lui... Si vous voulez appeler la police, vous faites pas chier, il l'a déjà fait. Hein, Ça avait bien commencé parce que quand on s'est rencontrés, il a voulu qu'on rentre ensemble. Et moi, j'ai dit non. J'ai dit non et il a compris. Il m'a dit, je comprends, t'as besoin de temps. Et moi, j'étais trop contente qu'il comprenne que oui, j'avais besoin de temps pour m'épiler. Bah ouais, parce que les mecs, vous croyez trop qu'on n'est pas des meufs faciles. On est toutes faciles, on est juste pas épilées, quoi. Vous croyez que c'est notre conscience qui nous retient. Et non, nos poils. Je sens qu'il y a des meufs qui sont là toutes ces années de combat pour qu'elles disent ça sur scène, cette conne. Le critiquer parce que il est quand même super, c'est le père de ma fille, donc c'est quand même une bonne chose. En plus, ma fille l'adore, elle est encore dans le complexe d'Oedipe là, donc elle est toujours obligée de me rappeler à quel point elle l'aime. elle l'aime, et des fois ça me tend un peu. C'est la dernière fois, elle me fait oh, j'aime trop papa, oui, moi aussi je l'aimais, moi aussi il me donnait des fessées, maintenant il en donne à une autre. Allez, on passe à autre chose. Oh. Ah non, mais... Et là, elle a rencontré la nouvelle meuf de son père, elle se sent toujours obligée de me rappeler à quel point elle est belle. À chaque fois, elle rentre à la maison, elle fait « Oh là là, la copine de papa, elle est trop belle, elle ressemble à une sirène, elle a des trop beaux cheveux. » Elle l'appelle Ariel. Tout le monde voit qui est Ariel ? Vous la trouvez belle ? J'ai l'impression que vous avez peur de moi, c'est... Moi, ma fille, j'ai de la chance parce que moi, elle m'appelle Olaf. Pour ceux qui voient pas qui est Olaf, Olaf c'est un bonhomme de neige avec un gros cul, un nez crochu et des doigts crochus. Et moi je suis juive. Ok, je vois que ça choque pas tout le monde que ma fille soit antisémite. Et je vais vous laisser sur ça, merci beaucoup de m'avoir écouté. Merci.
1: Bravo, Méline, t'es là sur les chansons.
5: Merci beaucoup.
1: Ça va, Meryl ?
5: Ouais, super.
1: Ils sont bien ?
5: Ils sont super.
1: Ils sont au top ?
5: Ils sont géniaux. Mon peuple ! Non, je sais pas ce qui m'a pris.
1: Voilà, première sur Rire et Chanson.
5: C'est ouais, fait. C'était la première, check. C'était trop bien. Ça y est, je peux te checker maintenant.
1: Voilà.
5: Ouais.
1: Où est-ce qu'on peut te retrouver sur scène, toi, actuellement ?
5: Là, je reprends. Je suis à Avignon déjà le 15 juillet pour une date exceptionnelle. Et je reprends à partir de septembre à la Divine Comédie. Voilà, une semaine sur deux. Donc, n'hésitez pas à venir sur les réseaux. C'est Meryl Pénélope.
1: Voilà. Et ben voilà, tout est noté. Merci infiniment. Merci à toi.
5: Merci beaucoup.
1: Rire et Chanson Comedy Club. Voici Karim Duval. Bonsoir. Bonsoir, merci. Merci beaucoup. Je suis très content d'être là pour Rire et Chanson. Franchement, c'est une consécration pour moi, Rire et Chanson, parce qu'il n'y a pas si longtemps que ça, moi j'ai joué devant une personne. Une personne, je sais pas si vous réalisez ce que c'est, hein. C'est-à-dire que tu fais une raclette chez toi, il y a plus de monde, c'est ça que ça veut dire. Hein. Enfin, j'arrive, je dis « Bonsoir, vous allez bien ?» J'entends « C'est bon, on peut se tutoyer ouais. !» Voilà, je suis très content d'être là, de jouer un extrait de mon nouveau spectacle qui s'appelle Y. Y comme la génération Y, ça parle à personne. Ça vous dit quelque chose, la génération Y ou pas? Dites oui, on a imprimé 100 000 affiches, ça m'a coûté un rein. Ok, alors, la génération Y, c'est l'ensemble des personnes nées entre 1980 et 2000. Hein. C'est-à-dire qu'avant, de 60 à 79, c'est les X, et au-delà de 2000, c'est les Z. Hein, les enfants, les adolescents d'aujourd'hui, hein, ceux qui portent des prénoms innovants et disruptifs, comme Zoéliane, Lilouane, Spiruline... Kevin, non. Kevin, c'est Y. Un Z qui s'appelle Kevin, c'est le Robert de sa génération, ok? On a des Y dans la salle ou pas? Levez la main, les Y. Allez-y. Ouais, ok. Les Z, y en a ou pas des Z? Levez la main. Ouais, c'est les vacances, bien sûr. L'autre jour, j'ai demandé aux Z de lever la main, il y en a un, il a dabé, il a fait comme ça. Oh, comme ça. Génération X, vous êtes là?
7: Ouais.
1: Ouais, poivre et sel power. Ouais. Et je vois qu'il y a des B dans la salle aussi, c'est cool. Lundi soir, c'est leur samedi soir. Alors, les B, ne vous vexez pas, c'est B pour Baby Boomer, hein, les parents des X et des Y, hein, ceux qui sont nés juste après la Deuxième Guerre mondiale. Qui ont connu les 30 glorieuses, hein. ils ont connu la belle vie, les baby boomers, je suis désolé, hein. Ils ont connu le plein emploi. Nous, on a grandi au son des mots chômage, précarité, hein. C'était des mots complètement naturels pour nous. Hein. Moi, quand je jouais au Playmobil, j'étais là, bonjour, je suis votre conseillère NPE. Tu m'étonnes qu'il y ait autant de trentenaires qui habitent encore chez leurs parents aujourd'hui. Hein. Bon, il y a plein de baby boomers qui viennent me voir à la fin du spectacle, qui me disent, mais monsieur, votre spectacle nous a beaucoup parlé, parce que figurez-vous que nous avons deux Y à la maison. Ah ben, ils se cherchent, hein. Surtout le petit dernier, la grande, ça va, tout roule pour elle, elle a 30 ans, elle vient de trouver une colocation. Pour les baby boomers, c'est vraiment un chemin tout tracé pour eux à l'époque. Je veux dire, il y en a qui ont fait carrière dans la même entreprise, 40 ans dans la même boîte. Aujourd'hui, t'as des gamins qui sortent d'école de commerce, ils sont là, attends, ça fait 3 semaines que je suis en CDI, je suis à 2 doigts de faire un burn-out. Alors forcément, les parents B ou X, ils comprennent pas comment ça, au bout de 3 semaines, t'as lâché ton boulot. Mais c'est quoi cette génération, hein? Déjà, ton frère ingénieur se reconvertit dans le tricot. Je veux qu'on parle des reconversions professionnelles. Vous savez, ces 25 trentenaires qui font de super études brillantes, qui décrochent un job de dingue, de cadre, bien payé, et qui plaquent tout pour faire un boulot manuel ou artisanal. Ça vous parle, hein? On n'est pas loin du 11e arrondissement, hein? C'est l'épicentre du phénomène, hein, clairement. Ah mais y a pas une semaine qui passe sans qu'on voit un article dans la presse du genre Ludivine, ex-directrice marketing dans les cosmétiques, devenue plombière. Jérémy, ex-ingénieur dans l'armement, qui vend des cookies. Carlos, ex-PGG dans l'automobile. Qui vend des sushis. Et ce qui est fou, c'est que la plupart de ces gens-là sont prêts à se mettre au chômage pour faire un boulot manuel. Parce qu'on va pas se mentir, en France, il y a le chômage subi, majoritaire, mais aussi le chômage voulu. Hein, aujourd'hui, quand une entreprise annonce un plan de licenciement, t'as tous les ouvriers qui sont dans la rue et t'as tous les cadres qui sont là. Dans 6 mois, j'ouvre une fromagerie. Pour beaucoup d'entre nous, le chômage, c'est le Graal. Hein. Moi, je connais des Y qui voient le chômage comme un CDD de 2 ans. L'autre jour, j'étais en soirée, à un moment, il y a un gars qui dit « Attendez, attendez, on n'a pas trinqué à la rupture conventionnelle de Julien !» Le chômage, c'est juste un after-work qui s'éternise, en fait, hein, c'est ça. Se mettre au chômage pour faire un boulot manuel, pourquoi au fond? Bien parce qu'un travail manuel, les amis, c'est un travail qui, pour nous, a du sens. Un travail qui a du sens, c'est déjà un boulot qu'on peut expliquer avec des mots simples.
7: Parce qu'il y a un problème aujourd'hui chez les trentenaires, c'est que souvent ils n'arrivent pas à expliquer ce qu'ils font au travail. Il y en a là-bas hein, qui galèrent. Et parfois, moi, je suis en soirée, tu sais, pour créer le lien avec une personne, je pose une question, bateau, tu fais quoi dans la vie? Bah, dis donc, t'en as des questions. Moi, j'étais venu me détendre. Hein, Bon, je te la fais courte, je te la fais simple. Concrètement, je fais de l'optimisation de process pour améliorer l'UX de notre ERP. Et très concrètement, j'envoie des mails, je fais des réunions, j'écris des rapports sur la réunion concernant le mail. Oh, mais j'ai connu cette vie, hein. Vous savez, moi, avant d'être humoriste, j'ai travaillé en tant qu'ingénieur dans une grande entreprise, alors aujourd'hui je suis très heureux. Pour moi aujourd'hui, en tant qu'humoriste, je me dis que voilà, mon travail a du sens, parce que le rire c'est concret, le rire c'est sincère. Hein. On peut pas retenir un rire, on peut pas forcer un rire. Hein. C'est la différence fondamentale entre le rire et le paix. Hein. Pour moi, un travail qui a du sens, c'est un travail pour lequel je sais pourquoi je me lève le matin. Et aujourd'hui, en tant qu'intermittent du spectacle, je sais pourquoi je me lève le matin. Parce qu'il est 11h. La quête de sens au travail, hein, au travail, dans la vie, etc. C'est vraiment un truc de notre génération, ça, la quête de sens, etc. On se dit, mais pourquoi mener cette vie hyper speed, hyper connectée, hein? Alors on se dit qu'on va ralentir, on fait de la méditation. Hein? Du coup, ils ont sorti une application mobile pour faire de la méditation. Une application mobile pour t'aider à déconnecter. Est-ce qu'on emmène un toxico en cure en Colombie? Non! Dans le même genre de truc à la mode aussi, t'as les citations inspirantes. On en voit partout, les citations inspirantes, ces petites phrases sorties de leur contexte comme ça. On en voit partout, c'est fou, hein, c'est la nouvelle religion. Je trouve que c'est une nouvelle forme de religion. On dirait qu'avant, les gens allaient piocher dans les textes sacrés. Aujourd'hui, ils vont piocher dans les papillotes. Hein? Ça parle à tout le monde, ça, une papillote, une citation. Hein? Enfin, une papillote, une citation et demie. Parce qu'il y en a toujours une qui est tronquée. Donc, c'est pas... Le bonheur réside, alors écoute-t-on, Robert Du. Bon. Non mais en vrai, les citations inspirantes, elles sont sur les réseaux sociaux. Je voudrais qu'on parle des gens qui partagent des citations inspirantes sur les réseaux sociaux. Hein. Vous voyez de qui je parle, hein? Ces gens qui, sur un gros cœur rouge, vont te mettre des phrases du genre « L'amour est tellement grand qu'il doit être partagé. » Partagé, E-R. Paolo Coelho, bien sûr. Hein. Le plaisir se ramasse, la joie se cueille, le bonheur se cultive. Bouddha, j'ai fait la guerre pour habiter rue de la paix. Booba. L'autre jour, il y en a un, il a mis « Certaines personnes sont meilleures que d'autres, mais pas toutes. » Anonyme, bah tu m'étonnes, hein. Mais je suis sûr qu'il y en a plein qui partagent des citations comme ça à longueur de journée. Il faut vous en sortir au kilomètre des citations comme ça. Je sais pas moi. L'important, c'est pas le but, c'est le chemin parcouru. Olivier Giroud. Ils croyaient que c'était impossible, alors ils l'ont fait. En France, on se prend pour des Américains. Quand tu vois le pessimisme ambiant, c'est plutôt... Ils savaient que c'était possible, alors ils ne l'ont pas fait. Hein? Je ne perds jamais, soit je gagne, soit j'apprends. Nelson Mandela. Il y a des gens qui citent cette phrase que Nelson Mandela a pondue pour lutter contre la violence, l'injustice, le racisme, et qu'il applique à leur combat. Arrêtez le Nutella. Il y en a une que j'aime bien aussi. Il y en a une que j'aime bien qui a donné le titre d'un roman qui a cartonné en librairie. Enfin, en librairie, les librairies dans les gares, les points relais à côté des clubs sandwich. Vous l'avez sûrement lu, c'est « Ta deuxième vie commence le jour où tu comprends que tu n'en as qu'une. » Ta deuxième vie commence le jour où tu comprends que tu n'en as qu'une. À ne pas confondre avec le cas où un homme te dirait « Ta deuxième vie commence le jour où tu comprends que tu n'en as qu'une. » Personne ne l'a compris, c'est pas grave. Hein? Il y a un mec là sur Rire et Chanson dans sa bagnole, il a « non, je veux pas. » Il y a une phrase très bateau qu'on voit partout, c'est bien sûr « Il faut aller au bout de ses rêves. » Il faut aller au bout de ses rêves, c'est joli. Moi, je pense que c'est une question de volonté. Moi, un mec qui me dit qu'il a envie d'aller au bout de ses rêves, j'ai dit, bah, éteins ton réveil. Je veux bien aller au bout de mes rêves, mais force est de constater qu'on fait des rêves chelous, quand même. Hein. Nos rêves, c'est des histoires sans queue ni tête, on est d'accord, hein, moi. Moi, si je chope le scénariste de mes rêves, je le vire. Hein. C'est du cinéma ouzbek, le truc. Hein. Ça passe sur Arte à 4h du matin. Hein. Le gars qui te raconte son rêve au petit-déj, qui dit, bah écoute, moi j'ai rêvé que je marchais et que je tombais. Et bah c'est tout, passe-moi le beurre. Bon, en ce moment, je fais un rêve aussi, que j'appelle le rêve du premier de la classe. Je rêve que je dois repasser tous mes examens et que je sais plus rien. Alors je suis en panique. Et là, il y a un pion qui passe, il est là. Il vous reste 12 secondes. Le mec est en slip. Il a une moustache nazie, il me caresse les cheveux en chantant la Marseillaise avec l'accent togolais, c'est n'importe quoi. Et moi, je suis en panique, je suis là. Oh, il est où l'axe des abscisses? Je veux pas faire L, je veux pas être pauvre. Ou alors l'autre jour, ma nièce vient me raconter son rêve, elle me dit « Karim, truc de fou, j'ai rêvé que j'étais sur un grand champ de foire comme ça, il y avait deux fauteuils rouges, alors je m'installe sur un fauteuil, et là il y a un clown maléfique qui vient s'installer à côté de moi et qui me demande mon 06. » Alors moi, pour l'esquiver, je lui dis « Attends, je vais chercher un furet. » Du coup, je me retrouve à Madrid. Enfin, ça ressemble à Saint-Etienne, mais c'est Madrid. Hein. Ouais, il y avait la mer et tout. J'arrive dans le salon et là, truc de fou, tu vas pas me croire, qu'est-ce que je vois? Ribéry en train de lire un livre. Oh, moi, tu me connais, qu'est-ce que je fais? Ben, je fais une omelette, bien sûr, hein. Je saute par la fenêtre, là, je croise un gars qui me dit, t'aurais pas une clope? Je dis, non, mais j'ai un furet. Comment tu vas au bout de ce rêve? Alors, peut-être qu'on parle des rêves d'enfants, hein, les rêves qu'on fait les yeux ouverts en disant, c'est ça que je veux, c'est là que je veux être, ou peut-être quoi, là, les rêves d'enfants. Par contre, j'ai une petite réserve par rapport aux rêves d'enfants. Le problème avec les rêves d'enfants, c'est que souvent, l'enfant qu'on était met la barre beaucoup trop haut pour l'adulte qu'on devient. Combien d'entre nous rêvaient de piloter des vaisseaux dans l'espace et se retrouvent à piloter des projets dans des open space, hein? On est des Thomas Presquet. Hein? Le gars dans sa bagnole, là, il s'est pris un arbre, hein, c'est sûr. Hein? Ouais, moi-même, quand j'étais petit, je rêvais d'être vétérinaire. Hein? Sauf qu'en fait, j'ai une phobie des chiens. Voilà. Bon, ça va beaucoup mieux depuis que je suis papa. Je suis papa d'un petit garçon. Et ça va beaucoup mieux parce que, bah, aujourd'hui, quand je me balade dans la rue avec mon fils et qu'on croise un Rottweiler, bah, j'ai une alternative à proposer aux chiens. Sportif de haut niveau aussi, grand classique, ça. Moi, je rêvais d'être champion olympique. Aujourd'hui, je sais, c'est officiel, je ne serai pas champion olympique. Hein. Marre-toi, toi non plus, hein. Tout ce que je peux faire, c'est vivre le rêve par identification avec le vrai champion olympique. Hein. Il est français, je suis français. Il mesure 1m72, je mesure 1m72. Il pèse 62 kilos, je suis français.
8: Merci. Merci.
1: Karim Duval sur les chansons. Bravo Karim.
7: Merci, merci, ils sont bien.
1: Ils sont bien, hein?
7: Ah, ils sont bien. Ils sont chauds.
8: Là, il n'y a pas que le théâtre L'Apollo, il y a tout un peu.
1: Vous avez vu ça un peu, hein? On rigole pas. On met le paquet à rire, les chansons. Hein.
7: Il y a tous les auditeurs dans la salle.
1: Il y a tous les auditeurs, non pas tous, parce que sinon il faudrait une très très très très grande salle.
7: Un jour, il faudrait le faire. Merci beaucoup.
1: À très bientôt.
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1: Vous allez découvrir un artiste qui est un ancien ingénieur en informatique. D'ailleurs, il a tout plaqué sur scène il y a quelques années. Tout plaqué dans sa vie, plutôt, il y a quelques années pour se lancer sur scène. Et il a eu raison. Vous allez découvrir son univers. Alors, vous allez voir, c'est un spectacle, je vous préviens, qui casse les codes du stand-up, comme on dit. C'est inattendu, c'est décalé, c'est absurde. Et si vous aimez l'humour noir, je pense que vous allez l'adorer. Je vous demande de l'encourager. Faites un maximum de bruit, s'il vous plaît, pour Aymeric Carré.
9: Ça va le public? Vous avez passé une bonne journée? Super. Ben moi aujourd'hui, le grand-père d'une de mes amies est décédé. Et j'ai un copain, il veut qu'on offre un bouquet à la famille, sauf que moi pour le rembourser, ben je me suis trompé de bénéficiaire. Alors ma pote Maud, en guise de témoignage d'affection de ma part, va recevoir un virement intitulé « Papy mort » de 10 euros tout de même. Voilà, bonsoir à tous, c'était la Black Test. Je m'appelle Aymeric Carré, je suis le premier humoriste de cette folle soirée placée sous le signe de l'humour. Je viens vous présenter un extrait de mon spectacle qui se joue habituellement dans un EHPAD qui a fermé, faute de participants. Voilà, pour ma part, je viens d'avoir 40 ans. 40 ans, globalement, un âge que je déconseille. Si t'es, il te reste plus qu'une moitié de ta vie. Alors, c'est vrai que si tu compares ça à une balade en montagne, bon, ben là, je suis au sommet. Hein, sauf qu'il reste plus que la descente et c'est la fin de la randonnée. Et la descente, ça va vite. Et ça fait mal aux articulations. Tu sais, je commence à devenir chauve. Hein. Alors, ça se voit pas encore trop. Mais clairement, il y a absolument aucune chance que ça termine bien, cette affaire. Hein. Le coiffeur, il en a fait le deuil. Il a arrêté l'utilisation pourtant simple de la phrase « Alors, on fait quoi comme coupe ?» hein, au profit de « Alors, on fait quoi tout court hein, ?» Avec cette merde, sous-entendu. Tu sais, avant, moi, je faisais du sport, du basket, tout ça. Maintenant, c'est le kiné qui décide à ma place. Il me regarde, il me dit « On partirait pas sur de l'aquagym, là, monsieur Carré ?» En même temps, moi, j'habite à Montreuil. En ce moment, la piscine, elle est fermée hein, pour cause de préparation aux Jeux Olympiques. Voilà, ça qui est bien avec les Jeux Olympiques, c'est que ça permet aux gens de pas faire de sport. Merci, Hidalgo. Hein, bon, c'est pas la maire de Montreuil, mais comme je sais pas qui est le maire de Montreuil... Tu sais, quand tu sais pas, tu dis merci Hidalgo, à tous les coups ça marche. Hein. Ça, je sens, c'est un truc, tu sais, ça va rentrer dans le langage courant. Dans 200 ans, les gens ils diront putain, quel temps de merde. Eh ouais, merci Hidalgo. Hein. Mais c'est quoi Hidalgo? Pouf, je sais pas. Je crois que c'est des stations essence. Voilà, sinon, moi je viens de Franche-Comté. Alors, y a des gens qui viennent de Franche-Comté? Personne? Eh ben, ça représente bien la région. Voilà, c'est un peu ça, la Franche-Comté. Non, je suis originaire d'une petite commune qui s'appelle Champagnol. Alors, c'est pas très connu, mais on a eu le Tour de France l'an dernier. Voilà. Et sur France 2, bah, ils ont lancé la pub, les bâtards. Mon père avait repeint le portail. Voilà, bah, je suis rentré là-bas dernièrement, justement, pour l'anniversaire de mon père. Je galère toujours, d'ailleurs, à aller acheter des cadeaux de Noël, comme il aime ben rien. Alors j'exagère peut-être un petit peu, parce que les activités qu'il aime bien, il aime bien quand le garage est bien rangé. Il aime bien effectuer des créneaux avec la voiture. Voilà, ça c'est des activités dont il se délecte. Hein. Quand il n'y a pas trop de monde sur la route. Hein. J'ai noté tout ce qui a trait à la translation des véhicules dans un espace. Moi j'avais une idée cadeau pour lui, je voulais privatiser le Super U en bas de chez nous. Mais c'était un peu cher, quoi. Ce qu'il y a de bien aussi, quand je rentre à la maison, c'est les anecdotes de ma mère. Par exemple, figurez-vous que samedi dernier, dans la matinée à la piscine de Champagnol, les plombs ont sauté. Ça a bloqué les casiers. Tout le monde s'est retrouvé en maillot de bain jusqu'à 18h. Voilà, bah, c'est intéressant, non hein bah, en tout cas, c'était le momentum du repas. Hein. Ma grand-mère aussi s'inquiète beaucoup pour moi. Tu sais, souvent, durant les repas, elle me dit « À Paris, tu te fais à manger tout seul ?» Non, non, c'est les voisins qui me jettent des croquettes dans un bol. Et de temps en temps, j'aboie pour les remercier, quoi. Comme c'est la tradition à Paris, tu sais bien, grand-mère. Non, mais c'est très important, la nourriture en Franche-Comté. Hein. Par exemple, c'était un critère primordial pour mon grand-père quand je ramenais une meuf à la maison. Hein, tu sais, elle avait beau être teubée, si elle bouffait bien, à la fin du repas, il venait me voir, il me disait « Celle-là, garde-la. Elle a un bon coup de fourchette. » Voilà, sinon, moi, dans la vie, en plus de faire des blagues sur Rire et Chanson le lundi soir, je travaille, contrairement à ce qu'il a dit. Hein, je travaille, parce que c'est un intermittent, donc il sait pas trop ce que ça veut dire. Non, je travaille en tant que consultant dans l'informatique. Voilà, bah, ça me fait le même effet que vous, à peu près. Si, je travaille pour une banque. Tu sais, c'est marrant, t'as une entité par frais bancaires où je travaille. Moi, je suis chez Opposition Chèque. Hein, juste en face des blocages cartes. Là, dernièrement, on a gagné le tournoi de futsal contre les non-exécutions de virements permanents pour défaut de provision. 1-0, but de Hervé contre son camp. J'ai un peu du mal, moi, avec les nouveaux rituels en entreprise. Et maintenant, avant chaque réunion, il faut faire un petit jeu pour briser la glace auprès de tes collègues. Nous, cette semaine, on a fait une vérité, un mensonge. Donc moi, j'ai ma collègue Marilène qui commence en disant « Eh ben moi, j'aime bien la couture ou j'aime bien le jardinage ?» Bah écoute, Marilyn, tout le monde s'en branle, voilà la réponse. Mon chef, il a dit, bah moi je suis champion d'échecs, ou pas. Mais je crois qu'il a pas bien compris les instructions, parce qu'il est pas très très futé. Moi, je l'ai fait à la négative pour varier un peu les plaisirs. J'ai dit, j'aime pas le sport ou j'aime pas ce travail. Voilà, un indice tout de même, j'adore le sport. Ah, j'en peux plus des collègues, quoi. Déjà cette semaine, Marilène, qui nous fait une petite blague en réunion, nous dit, bah moi, je comprends vite, mais faut m'expliquer longtemps. Mais ferme-la, quoi. Prends un mi-temps thérapeutique, quoi. Non, c'est pour ça, moi, je crois pas trop à la valeur travail. Je crois plutôt à la valeur arrêt-travail. 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Avec la téléconsultation, tu peux obtenir tout ce que tu veux. Un tel autre jour, j'ai rendez-vous avec un mec, il me dit, qu'est-ce que vous avez? Je dis, ben, j'ai mal à la gorge, je crois que j'ai une angine. Il me regarde, il me dit, ben, vous devez avoir une angine. Voilà, si j'avais dit que j'avais le cancer, ben, je serais reparti avec en plus une petite cure de chimio à faire à la maison, quoi, j'imagine. Non, puis c'est pas pratique, une autre fois, j'ai eu un vrai problème, moi, il est parti génital. Et ce con-là, il me dit, ben, montrez-moi. Hein, donc en visio. Alors bah, je me déboutonne. Là, faut se placer du point de vue de ma voisine avec laquelle j'entretiens déjà pas forcément des relations hyper cordiales, qui doit se dire, regarde là, c'est l'humoriste, il monte sa queue sur Internet. J'en étais sûr que ça marchait pas, ces spectacles. Il fait des sex-cams pour arrondir ses fins de mois. Voilà, vous faites la fête des voisins, vous d'ailleurs? Non, mais c'est normal, c'est de la merde. Parce que moi, mon autre voisine, la voisine du bas, c'est la cousine germaine de Vincent Bolloré. Ouais, tu sais, j'ai eu une altercation avec elle dernièrement, parce que j'ai cassé un pot de fleurs dans la résidence. Elle est venue me trouver pour me dire « Vous savez, monsieur, ici, tout m'appartient. » On est d'accord que c'est à ce moment-là que j'aurais dû lui adresser une balayette pour pouvoir lui dire « Tout sauf l'équilibre, la vieille. Hein. » Là, mais c'est pas évident, la vieillesse, qu'est-ce que vous voulez. Là, je sais, c'était l'anniversaire de ma grand-mère, elle vient d'avoir 96 ans. Elle arrive à l'EHPAD, elle me raconte un peu comment ça se passe. Alors en fait, l'EHPAD, de ce que j'ai compris, bah, c'est un peu comme à l'école, hein, sauf qu'à chaque rentrée, il manque des élèves à l'appel, quoi. Bah, alors elle est passée où, Ghislaine? Hein? Elle est pas rentrée de vacances? Bah, elle sera remplacée par Thierry. Voilà, bienvenue Thierry. Hein. Alors, je sais pas si tu joues au bowling, mais en ce moment, la chambre 12, elle fait strike à tous les coups. Hein. Ça se demandait s'il n'y a pas Saint-Pierre dans le placard. Non, mais ça va, ils se marrent bien à l'EHPAD. Hein. Ils font des jeux. Moi, elle joue au Scrabble. Bon, elle joue avec un sourd, une meuf qui a pas toute sa tête. Elle-même, elle est malvoyante. Je peux te dire, les parties durent un certain nombre de temps, quoi. Quand elles se terminent pas sur abandon. Définitif, par contre. Hein. Moi, je lui offre des livres audio à ma grand-mère. Ça, c'est bien pour les malvoyants. J'en parlais à une de mes amies qui a sa grand-mère qui est dans le même cas, qui en plus, elle a Alzheimer. Ah ben là, pour les livres audio, c'est le jackpot, quoi. Tu lui enfiles un, ça lui fait toute l'année. Quand t'arrives les fêtes, tu le reprends, tu le glisses dans une pochette cadeau, tu lui réoffres. Il bouffe des mon chéri à l'EHPAD. Par applaudissement, il y a des gens qui aiment bien les mon chéri. Il y a que les vieux qui aiment bien les mon chéri. Et t'as pas l'air de déroger à cette hypothèse. Non, mais si ça se trouve, c'est spécial, c'est normal. Si ça se trouve, le chocolat, il est spécial. Ça se mélange avec la bave de vieux. Ça fait une réaction chimique. Voilà, vous avez l'air d'aimer la nourriture, comme nous en Franche-Comté. Super. Ça tombe bien. Je sais pas si vous avez vu passer cette news. Chaque année, le gouvernement japonais importe entre 3 et 4 000 chevaux d'élevage pour en faire des sushis dans ses restaurants. Voilà, mais c'est ma mère qui a mis ça sur Facebook. Non, mais c'est ça qui est bien avec les boomers, c'est qu'ils sont capables de partager n'importe quoi, à n'importe quel moment. Tu sais jamais trop si c'est des erreurs de manipulation. Là, en l'occurrence, c'était volontaire parce qu'elle s'est auto-commentée. Elle a mis 100 commentaires. Elle est comme ça, ma mère. Là, par exemple, ça fait 10 jours, j'ai pas eu de nouvelles. Aujourd'hui, je reçois la photo d'une église, sans mention particulière. Je savais pas quoi faire, j'ai renvoyé un vélo. Mon père aussi, c'est marrant de voir comme il galère avec la technologie. Par exemple, moi, comme j'ai fait des études d'informatique, il croit que ça veut dire qu'à tout moment, je dois être en capacité de réparer l'imprimante familiale. Il se dit que j'avais une matière qui s'intitule « Que faire en cas de bourrage papier pour aider son vieux père ?» Tu sais, ça, c'est les vieilles générations qui impriment tout sur Internet. Dis donc, il est pas mal ce pantacourt à 19,90€ de chez Decathlon. Allez, fichier, édition, imprimé, ça part dans le classeur rouge des bonnes affaires. Tu sais, quand il part en vacances, il imprime tout Gmaps, kilomètre après kilomètre. Il scotche le tout, ça fait un plan. Voilà, vous avez déjà vu un boomer envoyer un SMS? Tu sais jamais trop s'il est en train de faire un AVC ou... Dans tous les cas, soyez sympa, répondez-leur. Hein, n'oubliez jamais que pour eux, c'est peut-être le fruit d'une après-midi entière de travail. Mais bon, il n'y a pas que les vieux, hein, les jeunes aussi. D'ailleurs, je voudrais parler de ces gens qui envoient des vocaux beaucoup trop longs. Il y en a sans doute parmi vous. C'est alors qu'à la base, le concept de messagerie instantanée, c'est plutôt envoyer des messages courts. C'est d'ailleurs dans la définition. SMS, short message service, pas des LBA, long boring audio. Tu sais, moi, j'ai un copain, il est parti sur une autre hypothèse. Il a décidé de dicter ses messages. Et comme il le faisait...

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4: Je vous propose de découvrir pour cet Open du Rire un artiste qui me fait beaucoup rire personnellement. Cet humoriste et comédien propose des personnages qui sont très particuliers, hors normes, qui ont une véritable folie à eux seuls. Ils jouent à merveille, vous allez voir, les ringards, les perdants. Ils redonnent d'une certaine façon leur lettre de noblesse aux minables ou encore aux losers leur génie. Vous allez voir, derrière son air de gendre idéal, eh bien, il va vous emmener ce soir dans son univers atypique. Il a beaucoup de talent, on est très heureux de l'avoir ce soir ici pour cet Open du Rire. Je vous demande d'applaudir très fort, s'il vous plaît. Benjamin Verrica.
5: Bonjour. Bonjour, je viens pour le casting pour la comédie musicale sur la Seconde Guerre mondiale. Je me présente, oui. Je suis Steve Manhattan. Oui, je suis inscrit, oui. Manhattan, avec deux H. Oui. Ah, alors sur vos fiches, ça doit être au nom de Sylvain Ramirez. Oui. Je me présente, oui, je suis artiste. Je suis dans l'artistique depuis une troisaine d'années, à peu près. Mais j'ai monté ma propre troupe théâtrale, la compagnie des Madison Square Garden, baby! Moins fort, oui. Hein? Oui, de l'expérience, oui, ça va, j'en ai pas mal, oui. Ben, si vous voulez, moi, je me sens artiste depuis que je suis tout petit, hein. Oui, c'est mon tonton qui m'a donné goût à l'artistique. Quand il me chantait des chansons. Quand il me lavait. On passe au chant. On passe au chant. Let's dance. Allez. Je me calme. Allez, tu donnes tout, tu donnes tout, tu donnes tout, Steve. 3, 4, 5. J'y vais. Ils ont envahi la Pologne. Il fallait que ça cogne. Il voulait le monde dans sa poche. Petit boche. Ouh. Le monde en guerre contre Hitler. Ouh, ouh. On n'allait pas se laisser faire. Tous à la guerre. Oh, oh, oh. D'abord les berbères. Allez. Allez, les gars. On arrive. On allait se battre contre Moustache. Cette espèce de lâche. C'est pas bien la guerre. Et encore, j'ai pas tout donné, hein. On passe à la comédie. On passe à la comédie. Let's dance, mon domaine. Allez. Je me calme. Bon, alors, par contre, oui, c'est ça, au niveau de la comédie, hein, je préfère vous le dire tout de suite, hein, pour qu'on soit syncope. Moi, j'auditionne uniquement pour le rôle du colonel Fayard. Ce grand résistant ténébreux. J'estime que le rôle du sergent Fritz Müller me va moins bien. Un peu trop agressif. À la blague comme je te pousse. Ça n'est pas mon tempérament. Je peux faire une entrée, c'est américain, ça donne du peps. On n'a pas le temps. Let's go. Woo. Tu donnes tout, Steve, tu donnes tout, tu donnes tout. Quoi? Non mais dis donc. Le maréchal Pétain a signé la captation. Mais quelle toupe, là. La clavite. La clavipulation, moi. La clénatip. Non, laisse tomber. Mais quelle toupaille. Ça se fait pas. Je suis énervé. Cette guerre va mal finir. Oh là là. J'ai un mauvais pressentiment. Si les ricains ne se ramènent pas. Ouais. Si les ricains ne se ramènent pas. Si les ricains ne se ramènent pas. Putain, j'ai un trou. Ah putain, the wall. Fuck. Ah, j'aime pas ça. Faut voir le contest et tout s'il y a le stress. Je reprends, j'en ai pour 2 minutes. On lâche rien. Non mais... Ah mais je reprends, oui. Mais moi j'en ai pour 2 minutes, oui. Oui mais c'était une question de texte, hein. L'émotion était là. On va... Oui, oui, mais moi... Oui, mais moi, je l'ai, le temps. Bon, bah, si ça vous a suffi, one else.

0: Alors par contre, je préfère vous le dire tout de suite, hein, vu qu'on va taffer ensemble. Moi, je suis uniquement dispo de juillet. C'est-à-dire, tu dégages, mais je... Je suis pas pris. Waouh. Je suis pas pris. Pas pris. Pas vu, pas pris. C'est ma grâce. Non, mais c'est... Mais non, mais ça m'énerve parce que je suis venu, j'ai garé la caisse et après, c'est non. Mais ça se fait pas aussi. Mais non, mais s'il te plaît. Allez. Donne un rôle. J'ai payé le parking et tout. Mais non, mais j'en ai marre, c'est toujours la même chose, les castings. Mais ouais, bah, hey, je connais l'histoire. C'est que vous, vous prenez des étoiles et vous les cassez par terre. C'est ça que vous faites. Et moi, j'en peux plus, d'accord? Hein? Parce que, hé, hey, moi, je vais vous dire un truc, d'accord? Ce que vous savez pas, c'est que derrière l'artiste, il y a un cœur. Et il est gros, le cœur, d'accord? Et moi, j'irai jusqu'au bout, d'accord? Moi, je vais jamais rien lâcher, moi. Moi, je vais persévérer, je vais persévérer, je vais persévérer. Et un jour, ça marchera pour moi, parce qu'il faut toujours aller au bout. C'est ce que disait mon tonton. Mon tonton, il disait, allez, fonce. Si ça doit rentrer, ça va rentrer.
1: Allez, ça court, bande de feignasses. Allez, on se sort les doigts du jus. Même si c'est pas le sien. Bonjour, vous êtes inspecteur de l'académie. Enchanté, ouais. Isaac Michon, Didier Michon, prof de PS. Éducation pour les sportifs. Là, je prends de l'FFR des tours de terrain, là. Combien? Ben, jusqu'à ce qu'il soit fatigué, quoi. Voilà. Comme ça, je vois, c'est qui mouille le maillot? C'est qui fait la feignasse? La feignasse. Je vase. Jérôme, viens ici. Ah, je vais me le faire fumier. Viens là. Je t'appelle un taxi. Viens là. Viens là, gros bâtard. Viens là. Tu t'assois. Tu te soumets. Qu'est-ce que tu fais là, Jérôme? Hein? Tu cours ou tu visites? Tu cherches un appart, on peut t'aider? Vous avez devant vous un fumier. Un parasite de la société. Socialiste! Écoute-moi bien, Jérôme. Si t'es pas venu dans 4 minutes, top chronos. Le dieu de la montre. C'est un mot dans le carnet de liaison. Et tu finis l'entraînement en chasuble rose. Comme les PD. Hein? T'es pas PD, là? Non, mais je déconne, mais... Mais note pas ça, mais non. Mais non. Mais bien sûr, mais je suis pas ma fuck. Oh là là! Y'a rien à voir, je dis ça parce qu'il a les cheveux longs. Oh! Peux plus déconner. Non, mais l'inspecteur... On va passer à la deuxième phase du training, le débrief, la mentale. Bon, vous revenez tous ici, puisque de toute façon, vous êtes mauvais. Tous assis par terre, en rang d'échalote. Vous êtes des gros nazes. Vous êtes des gros nazes. Vous vous traînez, là, comme des petites vieilles. Bah ouais. Même Jimmy, qui est en fauteuil roulant, il court plus vite que vous, Jimmy! Oui, bah te le raconte pas, t'as un moteur, là. Il redescend, Transformer, hein. À pas avoir les chevilles qui enflent, lui, au moins. Non, et puis l'autre, alors lui, c'est la vedette, lui. Non, attends, on va rigoler, rien. Oh! Eh! Oh! Oh, le moche! Mais tu retournes pas, il y en a pas d'autre. Oh, il a la gueule en crépit, il se retourne. Viens là. Viens là, viens là, viens là, viens là, viens là. Tout le monde le regarde. Même si c'est pas facile. C'est quoi ça? Non, c'est pour des baskets, ça. Non. Non, ça, c'est des écrases-merdes. Bah oui, non, mais là, il me fait du sport en chaussures de sécurité. Là. Tu peux pas avoir des baskets comme tout le monde. Ah, papa, il a pas d'argent. Et bah, papa, il a qu'à bosser. Mais vas-y. Mais non, mais il bosse pas, ton père, monsieur Gérant. Non, non. Bah non, il bosse pas, son père. Mais non, mais bien sûr, mais tout le monde le sait qu'il bosse pas, son père. Non, son père, il divine. Oh, le bâtard. Ah ouais, non, petit goulotte. Hein. Oh là là. À chaque fois qu'on le voit, il est rincé comme la Pologne. Il se coupe, il se désinfecte. Hein. Genre, c'est bien... Hein. C'est pas vrai. C'est pas... Attends. C'est pas... Papa, il boit pas. Papa, il boit... Eh ben, très bien. Eh ben, papa, il boit pas. Très bien. Et puis, maman, elle est fidèle, alors. C'est pas la question. Il te faut des baskets. Et... Tiens, Jimmy, tu t'en sers pas, toi, de tes baskets? Hein? Ah bah, qui prête, allez! Non, c'est pas contagieux. Non, mais qui prête, allez! Mais, bon, non, je te connais, t'auras pas froid. Tu sens rien des jambes inférieures. Allez, qui prête? C'est ça, le sport. C'est l'esprit de partage. Ah ouais. Ah bah, j'en ai des histoires, hein. Bah, regardez-moi ce qu'ils me foutent, là. La cour des miracles, le truc. Non, bah, par contre, elle revient en avril. En avril, c'est piscine. Et puis, il y a du matos. Bouge pas, dis-moi, je vais. Jennifer! Viens voir, Jennifer! Ça va? Tourne-toi. Oh, le pare-choc. T'as vu l'engin? Va te rasseoir, tu vas te blesser. Magnifique, la Jennifer. Hein. Elle, dans l'eau, c'est un poisson. Par contre, t'as eu le truc en bleu, là, avec la queue de cheval. C'est une femelle, ouais. Christelle, qu'elle s'appelle. Bah, elle, dans l'eau, c'est un mammifère. Hein. Oh, putain. Elle est dégueulasse. Ah, mais j'en ai des histoires. Et puis... Oh, puis une rigolote. Attends, parlant de piscine rigolote. Regarde, regarde. Noémie, qu'elle s'appelle. Regarde. Noémie! Wouh! Noémie! Non, mais elle est sourde. Noémie! Voilà, on est là! Oui, bonjour. Oui, oui, bon, moi. L'autre, un jour, on va à la piscine. Elle a ses règles. Je sais pas ce qui s'est passé. Elle a mal dû se reboucher le poivron. L'autre, elle saute dans l'eau, elle ouais. Saute l'ange. Ah bah l'ange, en 2 minutes, il nous a fait une grenadine. Ah ouais, il y avait des poissons, ils mangeaient salé. Hein. Dégueulasse. Ne vous inquiétez pas, elle n'entend pas. Ouais. Ah, ben non, mais... Oh non, je suis pas dur. Mais je suis dur de... Non, tu notes pas cruel. Mais non, hé, c'est pas moi que c'est dur, hein. C'est la vie que c'est dur. C'est dehors que c'est dur, hein. Moi, c'est à moi qu'en tant que prof de les apprendre que la vie c'est dur. Bah oui, je suis là pour les bouger, pour les motiver. Et je leur dis tous les jours que c'est dur. Je leur dis la vie, c'est comme venir. Ouais, c'est en serrant les dents qu'on garde les meilleurs morceaux.
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4: Il a un super parcours, il a démarré d'ailleurs, on l'a repéré à ses débuts sur Rire et Chanson, il est passé par le Jamel Comedy Club, il a fait les premières parties de plein d'artistes, on a pu le voir aussi sur Prime Video dans Comedy Class, il a fini là-bas demi-finaliste aux côtés d'Eric et Ramzy. Il est drôle, il est sincère, il a une énergie débordante. Merci d'applaudir très fort Monsieur Brahms.
5: Bonsoir Rire et Chanson. Faites du bruit la peau de théâtre! Yes! Bonsoir, vous êtes très tellement beaux. Ça va, vous allez bien?
6: Ouais!
5: Qui me connaissent par applaudissement au cas où? Ouais, merci, moi aussi je me connais, cool. Trop bien, ça me fait trop bizarre de retrouver sur scène, parler devant des gens, parce qu'il y a quelques années j'étais incapable de le faire. Je sais pas si ça s'entend, vous allez peut-être me répondre, mais je suis un ancien bègue. Je bégayais d'où, enfin bon, ça s'entend ou pas?
6: Non.
5: Oh merci, vous êtes sympa. Ça se voit que je suis noir, mais ça s'entend pas que je suis bègue, on est d'accord, hein? On est d'accord. Et c'est vrai qu'à la fin de mon spectacle, on me demande souvent comment t'as perdu ton bégaiement, car c'est très difficile de le perdre. Et moi, je leur réponds que c'est vraiment l'humour, à l'école, au travail, qui m'a permis d'être plus à l'aise avec les gens. Du coup, j'étais plus en confiance et inconsciemment, je l'ai perdu. Mais avant ça, c'était dur. Car mesdames et messieurs, je vous ai pas tout dit, j'étais pas un simple bègue, j'étais un bègue à Paris. Paris! Vous connaissez les Parisiens et leur comportement? Ils n'ont pas le temps de bégayer avec toi. Des vrais bâtards. Après, tu commences à t'exprimer, tu sais, ils ont aucun tact. Eh, mais tu bégayes de où, frérot? Eh, tu serais pas en train de bégayer par hasard? Parce que frérot, c'est chelou de ouf, comment tu parles? On dirait que t'es en turbulence, ça fait. T'as pas allé voir un orthophoniste? Je vous jure, c'est des bâtards de ouf, c'est abusé. Le maximum de subtilité que j'ai eu, un jour, je vous jure, j'ai bégayé, un mec qui m'a fait ça. Pff, frérot, y'a le personnel, mais viens, on en parle demain. Genre, ma phrase, elle met en retard, genre, je le dérange, mon propre bégaiement, quoi. Et vous savez ce qui est le plus chiant quand tu bégayes? C'est quand tu bégayes. Sinon, après, à part ça, la vie, ça va plutôt bien. Hein. Mais c'est vrai que le moment de bégaiement est assez particulier, parce que tu sens que les gens te jugent à ce moment-là. Parce qu'on a une expression faciale qui inquiète le peuple. Moi, je me suis bégayé au miroir, j'ai compris le jugement. Je saurais pas l'expliquer encore aujourd'hui, mais quand on bégaye, nos yeux, ils sont en warning, en fait, détresse. On dirait que t'as envie de chier. Et des fois, tes yeux clignotent tellement, on dirait qu'ils sont en téléchargement émule. Tout le monde se souvient de Emule un peu? Alors, pour ceux qui ne connaissent pas, c'est une plateforme de téléchargement. Tu téléchargeais un film, et à la fin du téléchargement, c'était pas le bon film. On s'en souvient de cette arnaque? Genre, tu télécharges Titanic, et à la fin du téléchargement, tu vois, il y a un espace entre Tita et Nick. Non, c'est pas ça. C'est pas ça. On va pas appuyer play. Ça a toujours Rire et Chanson, je suis premier. Faites du bruit, s'il vous plaît, un peu. Yes! La place du premier, elle est incroyable, j'aime trop, j'aime trop. J'ai joué dans des chichas, donc j'ai plus peur de rien, faut le savoir. Je reviens de l'enfer, donc même si vous rigolez pas, c'est drôle dans ma tête. Voilà, ça c'est important de le dire. Non, forcément aussi, quand t'es bec, bah, tu subis les moqueries des autres. Franchement, j'ai grandi en banlieue, et c'est vrai qu'en banlieue, ils sont très inspirés en termes de vannes. Limite, tu les félicites, quoi. Moi, j'arrivais à l'école, on m'appelait pas de réseau. Vous êtes des bâtards, vous êtes comme eux, en fait. Vous êtes, là, je vous raconte mes problèmes. Vous rigolez quoi? Non mais en fait c'est trop fort, tu sais ce que je dis, tu peux rien dire. Et j'ai une petite anecdote, un jour je suis arrivé en retard en classe et la maîtresse me demande pourquoi je suis en retard. Et elle sait que je bégaye. Est-ce que c'est pas un truc de fou de faire ça quoi? Tu sais que le mec bégaye, tu sais qu'il a peur de parler devant les gens et tu le fais parler. Elle me demande pourquoi je suis en retard et moi du coup bah je dois parler. Sans surprise, je bégaye. Il y a trois élèves en classe, ils se moquent de moi, ils font ça. Un bégaiement, vraiment? Mais ils l'ont fait longtemps, les bâtards, vraiment? Je voulais vraiment aller les voir pour m'embrouiller avec eux, mais en vrai, ça sert à rien de s'embrouiller. Surtout quand t'es bègue. Erreur 404. Ça marche pas du tout. Mais faut pas s'énerver que tu sois bègue ou pas, parce que des fois, tu t'embrouilles avec les gens, c'est toi qui es gênant. Entre nous, ça vous est déjà arrivé de vous embrouiller très très fort avec quelqu'un, et durant l'embrouille, vous faites une faute de français? Et on est d'accord que ça annule? Tu peux pas continuer l'embrouille même si t'es très énervé. Moi je le sais, hein, parce qu'un jour je me suis embrouillé avec un gars, je lui dis frérot arrête, parce que voilà je vais mettre une patoute. Patoute, embrouille annulée. Je peux plus embrouiller avec lui, j'ai fait une faute de français, son bloc a plus d'impact. Je veux dire patate, j'ai dit patoute, c'est mort. C'est, ça fait même mignon. Tu sais, je lui ai dit je vais te mettre une patoute, il m'a dit tu me suces ou quoi? Il a pas compris l'embrouille quoi, ça m'a énervé quoi. Du coup je l'ai sucé, voilà du coup je l'ai sucé. Non, non, c'est fou, c'est fou. C'est seulement maintenant que je me rends compte qu'à l'époque, je subissais de l'harcèlement quand j'étais enfant. Tu sais, les moqueries tous les jours, c'est pas facile. Mais je pense que j'ai vécu différemment parce qu'à l'époque, je répondais au harcèlement en les frappant. Voilà, ça peut peut-être choquer des gens hein, qui appliquent la méthode du Montessori. Peut-être j'aurais dû en parler à quelqu'un, peut-être porter plainte. Mais c'est vrai que moi, depuis tout petit, j'ai toujours été quelqu'un d'indépendant, solitaire, débrouillard. Voilà. Donc moi, tu m'harcèles, je te dis que t'as. Ouais, y a pas de... Ouais, y a pas de maman, j'ai peur d'aller à l'école demain, je veux pas y aller, je souffre. Non, je suis plutôt pressé d'aller à l'école demain. Impatient. J'ai des gens à finir. Voilà, comme ça, c'est clair. chacun sa manière de vaincre le harcèlement, quoi, tu vois. Et c'est vous, un jour j'ai joué ce sketch, j'ai une spectatrice qui s'offusquait. Elle m'a dit non, pas la violence, c'est pas le bon message. Je lui ai dit, ok, madame, y a pas de problème, mais vous aurez préféré que je réagisse comment? Elle m'a dit, bah la communication, ça marche toujours. Mais je bégayais, connasse. Qu'est-ce que t'as pas compris? Écoute, avant de t'offusquer, quoi. Aucun mec n'a réglé son problème en parlant. Tu arrêtes. Ah, il est parti, ok, je reviendrai au week-end prochain, ça va bien se passer. Non, non, c'est très dur, c'est très dur. Ça, c'est mes petits problèmes d'enfant que j'ai eu, mais j'ai eu des problèmes d'adultes. Moi, j'étais banquier hein, pendant 8 ans. Ouais, il y a des noirs banquiers, il y en a, ils sont choqués, j'ai l'impression. Il ouais, y en a, ils me disent, bravo, Kirikou, il a quitté la savate pour l'informatique, bravo. Ouais, ouais, j'étais banquier pendant 8 ans et j'ai tout quitté. Et c'est vrai qu'il y a eu pas mal... Il y a eu un truc qui a provoqué le fait que je quitte la banque. J'ai fait un burn-out. Ouais. Et pourquoi je vous en parle? Parce que je savais pas que j'en faisais un. C'est pas pour être dans les clichés, mais quand tu grandis en banlieue, burn-out, c'est pas un mot du quotidien. C'est pas un mot que t'emploies beaucoup avec tes potes du quartier, autour d'une chicha Hawaï. On connaît même pas le mot. Tu sais, un jour, j'ai dit burn-out, ils m'ont dit, ouais, on a vu la saison 2, incroyable. Ouais, ouais, j'ai hâte de voir la saison 3, quoi. C'est cool, quoi. On connaît pas. Du coup, moi, j'ai un truc du jour au lendemain, je sais pas ce que c'est. J'ai la boule au ventre d'aller au travail. Chose qui m'est jamais arrivée de ma vie. Je suis triste, en colère, je pleure pour rien. Le simple fait de sortir chez moi, je suis incapable de le faire. Et un jour, j'ai dû sortir par la force des choses pour des raisons de famille. Malheureusement, vous l'avez compris, ma mère m'envoyait à Aldi. Et quand ta mère t'envoie à Aldi, ses courses passent avant ton burn-out. Hein. Elle connaît même pas. J'ai dit, maman, là, je suis en burn-out. Elle m'a dit, vas-y, tu feras un burn-out après, quoi. Vraiment, voilà. Pour elle, c'était vraiment un truc, quoi. Et je sors de chez moi et je croise mes potes qui sont à côté de chez moi, ils me voient passer. Je dis, Bram, ça fait longtemps que t'as pas vu, quoi de neuf, tu réponds plus au téléphone. Et tu sais, le problème, c'est que quand t'es en burn-out, bah des fois, tu pleures pour rien. Sans aucune raison. À n'importe quel moment. Je commence à avoir les larmes qui coulent devant mes potes du quartier. Mauvais timing. Ils ont pas été compréhensifs, les bâtards. Au lieu de me réconforter, je vous jure, ils ont fait des bruits. Ils ont fait « toi aussi, ah oh, tu dégoûtes, frérot, tu fais le fragile ici, là !»« Eh, je vais te mettre une balayette !»« Eh, nous, on a tous des problèmes, moi aussi, j'ai interdit bancaire. » Aucun rapport, aucun rapport. J'ai fait un deuxième burn-out à cause de ces bâtards, vraiment. Du coup, je suis parti en parler à ma famille, je parle à ma mère, celle qui m'a mis au monde. Je lui dis « je vais pas bien depuis des semaines. » »« Eh bien non, t'es peut-être possédé, c'est un chétan. » Troisième burn-out. Et tout de suite, les histoires de marabout, quoi, ça va trop vite, quoi. Ça vous arrive dans votre boîte aux lettres, vous trouvez des petits papiers, allez voir Mamadou, Jakité et Diarra, le grand marabout à Château d'Eau. C'est ma mère qui vous les met dans la boîte aux lettres, vraiment. Voilà, c'est elle, faut le savoir. Pardonnez-la. Non, c'est vrai qu'en banlieue, on connaît pas trop les trucs de santé mentale, parce que c'est vrai, il n'y a pas trop de psy dans les quartiers, c'est vrai. Un jour, je suis allé voir un psy en banlieue, je lui dis que j'allais pas bien. Elle m'a répondu, bah figurez-vous, moi aussi. Elle m'a niqué, contre nous. Bah du coup j'étais gêné, j'étais ok madame, bah, asseyez-vous sur le canapé. Je l'ai écouté, j'ai pris des notes, j'ai dit madame vous êtes en tempête émotionnelle, faudrait qu'on se revoie la semaine prochaine. Moi j'ai pris mon rôle à cœur vraiment tu vois. Et il y a une petite nuance que c'est vrai que qu'on n'est pas bien, c'est un raccourci un peu facile de dire qu'on est en burn-out. Moi celui dont je vous parle c'est il y a 8 ans. Et il y a 2 ans je pensais que j'en faisais un autre parce que j'avais les mêmes symptômes, j'étais même aussi triste qu'en burn-out. Et quand je suis allé voir une vraie psy, il s'est avéré que c'était pas ça la raison. En fait j'allais pas bien parce que j'avais pas d'argent. On n'en voit pas assez de ce fléau. Par exemple, vous, monsieur, vous connaissez pas parce que vous respirez la stabilité financière, voilà, donc voilà, ça se passe bien. Mais c'est vrai que pour d'autres, ouais, c'est dur. Et c'est vrai que la psy me dit, monsieur, c'est pas un burn-out que vous avez, c'est la hesse, la hesse. Là, il y en a, ils savent pas de quoi je parle, là, c'est, j'aime trop. C'est-à-dire pauvreté en arabe, voilà. Elle m'a dit, vous êtes atteint de hesse aiguë, la connasse, c'est vraiment pas respecté, je vous jure, je vous jure. Et avant de savoir que j'ai atteint du syndrome de hesse, bah forcément, moi j'étais persuadé que j'étais en burn-out. Et tu sais, quand t'es pas bien, bah tu repenses à ton enfance. Tu dis, peut-être ma mère, elle était dure avec moi quand j'étais plus jeune. Et puis en fait, après, quand j'ai reçu mon virement, bah en fait, ma mère, gentille de ouf, en fait. J'avais un peu abusé, c'était l'émotion de la haine, quoi, tu vois. Ça va toujours rire les chansons ? Ouais ! Cool, cool, cool. Je vais parler de deux petites choses, après je m'en vais. Je suis premier, hein. Non, non, alors vraiment, là, je suis vraiment le premier qui prend les balles. Après les autres, vous allez voir. Mais n'hésitez pas à applaudir quand je suis drôle. N'hésitez pas à le faire, parce que là, je vous... Ouais, vraiment. N'hésitez pas. Vraiment. En plus, En plus, bah, j'ai des abonnés, donc je dis voilà, là je suis en direct sur Rire et Chanson, là ils doivent écouter, ils disent ah ouais, mais il joue tout seul ou. Il y a un séminaire ou. Ça... Vous pouvez dire à la radio que c'est bien ouais. Non, je... Voilà, même si c'est pas vrai, au moins ils ont entendu ça, quoi, c'est cool quoi. Sans transition, j'ai vécu un truc il y a pas longtemps et je suis obligé de le partager avec vous. Est-ce que vous êtes prêts?
6: Ouais.
5: Ok. Il y a 3 jours, j'ai vu une femme voilée en hoverboard. Ouais. Vous êtes pas assez choqués, je trouve. Tout le monde voit ce que c'est un hoverboard? Les roues sur les côtés. Une femme voilée, tout le monde voit. Hein. Ça existe, hein, vraiment. Hein. Oh, vraiment, femme voilée intégrale, robe, hoverboard. Alors, moi, ma sœur, elle est voilée, mais elle marche, donc il n'y a pas de... d'abus. Maintenant, mettez-vous à ma place. 23h45. Il fait nuit de ouf. Je suis seul dans la rue. J'ai vu un film d'horreur la semaine dernière, je m'en suis pas remis. Je suis seul dans la rue, je vois une femme voilée, elle avance vite vers moi, je vois pas ses pieds. Et elle fait des tourbillons. Je lui dis, mais attends, mais elle est possédée. Enfin, c'est un jdoun. Enfin, on est dans Tetris Islam. Enfin, vraiment, j'ai flippé de ouf, quoi. Et attention, hein, on n'est pas là pour taper sur les femmes voilées. Parce que c'est vrai qu'en France, on aime beaucoup taper sur les femmes voilées. On parle beaucoup de leurs vêtements, tenues vestimentaires. Moi, je trouve que ça touche même plus à l'islamophobie, ça touche à la liberté de la femme. On oblige une femme à se vêtir ou se dévêtir. Ça m'en fout. C'est surtout qu'on parle de leurs vêtements, alors que je trouve que vestimentairement parlant, elles sont pas plus différentes que les bonnes sœurs. C'est un peu la même DA. Si on peut dire DA. Vous savez, c'est quoi la différence? C'est qu'il n'y a pas eu Sister Act version islam. Vous vous souvenez du film? J'ai vu, c'était incroyable, hein? Ain't nobody know me the... Ah, je m'ambiance tout seul. Et vous avez vu, quand il y a eu le film, franchement, les bonnes sœurs, je les voyais dans la rue, bonne ambiance. C'est, tu voulais limite en savoir plus sur leur vie, peu importe ta religion. Et je pense, s'il y avait Sister Act version islam, eh ben, il y aurait une meilleure ambiance en France. J'entrais peut-être au Happy Day version islam. Je sais pas, qu'est-ce que ça donnerait? J'ai ma petite idée. On va y aller tous ensemble. Allez, ça je sais pas si ça va être diffusé. Allez, on y va, on claque ensemble des doigts. Allez. Hamdoulilah, Hamdoulilah. Allez les blancs. Hamdoulilah. On va arrêter là parce que déjà... On va s'arrêter là, parce que déjà, t'imagines des gens arrivent en retard et tout, Hamdoulilah. Je vois, sur des sourires et chansons à la mosquée, qu'est-ce qui se passe? On va éviter. Non, là, je vais finir sur un truc, là. En fait, j'ai eu 38 ans, là, le 12 mai, voilà. Et c'est vrai que... Merci, c'est gentil. Ça date, hein, maintenant, il y a eu des canicules après et tout ça. Mais c'est vrai que j'ai repensé un peu à mes relations amoureuses. Et je me suis rendu compte que parmi toutes les relations que j'ai eues dans ma vie, j'en ai eu 15 avec des meufs un peu racistes. Et à ma grande surprise, j'ai continué. En fait, elles m'ont fait... Pardon, elles m'ont fait des remarques racistes. Mais je voyais un peu de la flatterie dans ce qu'elles me disaient. Donc j'ai géré ce problème autrement. J'ai vraiment eu une quinzaine de meufs dans ma vie qui m'ont dit la même phrase au premier date. Tu sais, je vais être honnête avec toi. D'habitude, les noirs, c'est pas trop mon délire. Et elle fait ce geste. Elle gesticule les mains. Apparemment, les noirs, c'est ça. Les blancs, c'est ça, hein. Les oiseaux, je sais pas. Elle me dit, je sais pas, toi, je te trouve différent. Elle arrive même à me remettre en question si je suis un vrai noir ou pas. Bah du coup, je suis quoi, moi? C'est donc ça, un bounty? Enfin, je sais pas où elle voulait aller, quoi. Merci. Elle me dit, ouais, je te trouve mignon, t'as les traits fins. J'ai l'impression que plus j'ai laissé parler, plus elle allait dire « tu ressens pas un gorille, c'est cool ». J'ai vraiment l'impression qu'elle partira là-dessus, la connasse, tu vois. Et moi, je suis un peu partagé à ce moment-là, parce que d'un côté, elle est raciste, et d'un autre côté, elle est bonne. Que faire? Quelle décision prendre? Comment vaincre le racisme en plein date? Moi, on m'a appris une chose, on m'a dit « face au racisme, il faut jamais répondre avec violence, il faut toujours répandre l'amour ». Du coup, je l'ai baisé. Voilà, du coup, je l'ai baisé. Et attention, hein, je l'ai même pas fait pour moi, hein, je l'ai fait pour la cause. Je l'ai fait pour mes frères. Même à la fin, j'ai crié bouffe à ça, voilà, sans aucune raison. Merci de m'avoir écouté, c'était Brahms, merci beaucoup. Merci, vous étiez incroyable, merci beaucoup.
4: Faites du bruit, s'il vous plaît, pour Brahms.
5: Merci, merci,
4: en
5: merci
4: direct
5: beaucoup.
4: Et en live sur Rire et Chanson.
5: Merci. Merci.
4: Bravo, Brahms.
5: Merci beaucoup.
4: Ça faisait un moment que tu n'étais pas venu nous voir sur cette scène.
5: Ça faisait très longtemps et c'est la première fois que je passe premier sur Rire et Chanson. Et quelle ambiance.
4: T'as vu ça?
5: Merci. Gardez cette énergie.
4: Le spectacle dans son intégralité, on le retrouve où, Brahms?
5: Eh ben, la Divine Comédie, dès la rentrée.
4: À Paris,
5: voilà,
4: donc.
5: J'ai fini ma tournée, mais je reprends à la rentrée, à la Divine Comédie, dans le 9e. Mon spectacle s'appelle Zone de Confort. J'explique comment lui on m'a sauvé. Allez voir le spectacle, il est pas mal, je l'ai vu. Allez le voir. Et puis, je suis à un festival à Bordeaux le 7 et 8 août. Voilà, merci beaucoup.
4: Merci à toi, merci infiniment d'être venu.
5: Merci. Salut, Brahms.

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3: Merci. Avant de commencer, il faut savoir que beaucoup de gens trouvent que je fais de l'humour trash. C'est vrai. Mais attention, hein, je suis pas méchante pour être méchante. C'est-à-dire que mon humour se veut didactique et tente de répondre à des questions de fond, telles que peut-on rire de tout ? Le Costa Concordia est-il une solution à la crise des migrants ? Un nain attiré par les enfants est-il vraiment pédophile ? Ou encore un humoriste en chaise roulante peut-il faire du stand-up ? Donc voilà, ça pique, mais c'est didactique. Alors pour ceux qui ne me connaissent pas, je me présente, je m'appelle Farah et je mesure 1m55. On est donc sur un physique cubique. Hein ? Merci pour ce rire. Alors j'entends déjà certaines personnes me dire « Non mais t'inquiète, t'inquiète. Tu sais, il y a plein d'hommes qui aiment les filles rondes. » Non, non. Il n'y a pas plein d'hommes qui aiment les filles rondes. Hein. Enfin, si, il y en a, bien sûr, hein, mais des mecs bourrés et des demandeurs d'asile, c'est tout. Après, moi, la jungle de Calais, c'était mon Tinder à moi. Hein. J'étais triste quand ils l'ont fermé, vraiment. Du coup, je suis célibataire. Célibataire sans enfant. Et je n'en veux pas, non. Merci. Ce qui suscite, contrairement à toi, généralement des réactions beaucoup plus indignées. Ce que je ne comprends pas, hein. Parce que pour moi, c'est très simple. En fait, pour moi, une femme qui veut pas d'enfants, c'est juste une femme qui a l'appareil reproducteur à la fois hédoniste et nihiliste. C'est-à-dire que son vagin veut jouir et faire jouir, alors que son utérus, lui, se dit... À quoi bon ? En fait, mon utérus et mon vagin, c'est Nietzsche qui rencontre Patrick Sébastien. C'est génial. Il est donc temps que notre société accepte que c'est pas parce que les femmes ont un utérus qu'elles sont obligées d'utiliser. La preuve, les hommes ont un cerveau. Les hommes rient beaucoup moins, généralement. Et alors, c'est drôle parce que je me suis rendu compte, en fait, qu'on exerçait une grosse pression sur les hétéros qui ne veulent pas d'enfants, et très paradoxalement aussi sur les homos qui en veulent. Un petit peu comme Christine Boutin et tous les consanguins de la Manif pour tous. Qui sont contre le mariage entre personnes du même sexe, contre l'adoption par un couple du même sexe, contre la théorie du genre, contre la station pro-trui, contre l'avortement, bref, la manif pour tous et surtout contre tout, en fait. Hein. Ils ont quand même l'esprit vachement fermé pour des gens qui se marient entre cousins. Mais je trouve ça fou qu'encore aujourd'hui, on soit obligé de lutter contre l'homophobie. Pire, l'homophobie est en hausse, ce que je ne comprends pas vraiment. Comme dernièrement, des mairies en France qui ont fait retirer des affiches représentant des couples homosexuels parce que, je cite... C'est scandaleux d'afficher son homosexualité. Vous imaginez ce que peut penser un enfant de 5 ans. Ou pire, qu'il puisse être influencé. Alors déjà, pour être influencé, il faudrait que l'homosexualité soit un choix. Et puis une bonne fois pour toutes, ce n'est pas un choix. Et puis surtout, si un enfant de 5 ans qui croise un couple d'homosexuels pense spontanément à Sodome et Gomorre... Excusez-moi, mais c'est que le petit ne regarde pas que Tchoupi et ses amis en rentrant d'école. Ou encore dernièrement, il y a eu la polémique avec le pape François, qui lors d'une interview dans un avion, à la question « Que dire à un père catholique qui découvre que son enfant est homosexuel ?» a répondu que si un parent découvrait ce genre de mal-être chez son enfant, la psychiatrie pouvait aider. Oh ! Du coup, choc, scandale. Oh ! Alors, c'est choquant, oui. Venant du pape, c'est le pape, le chef suprême de l'Église catholique. Église catholique, à une époque, brûlait les homosexuels. D'ailleurs, je crois que c'est de là que vient l'expression « avoir le feu aux fesses ». Oh. Et d'ailleurs, maintenant que j'y pense, Notre-Dame, les gars, karma. Trop tôt. Non, moi, je trouve quand même que de la part de l'Église catholique, il y a quand même une marge de progression. Non, moi, ce qui m'a beaucoup plus interpellée, c'est un article qui est paru dans le journal Le Monde, qui, pour défendre le pape François, nous explique que ce que le pape a voulu nous dire, c'est qu'en cas de mal-être chez un jeune, la psychanalyse peut aider, en ajoutant que le pape lui-même, dans sa jeunesse, avait suivi une psychanalyse. Que nous dit Le Monde ? Que le pape lui aussi aurait éprouvé ce mal-être ? Et que du coup, ce message dans l'avion, c'était un message codé à l'ensemble de la communauté LGBT ? Les gars, le loup est dans la bergerie. Je répète, le loup est dans la bergerie. Prochaine Gay Pride, rendez-vous à la chapelle Sixtine. Du coup, ça l'a un petit peu émoustillé, pas François. Il s'est dit une polémique, c'est bien, mais deux, c'est mieux. Du coup, une semaine plus tard, il a déclaré qu'avoir recours à l'avortement était équivalent à faire appel à un tueur à gages. Alors, il a le sens de la formule, François. Mais c'est complètement inconscient aujourd'hui d'être contre l'avortement. Surtout à une époque où on vit une grave crise écologique. L'AFP a publié une étude selon laquelle avoir un enfant en moins permettait de diminuer son empreinte carbone de 40 tonnes par an. Du coup, qu'est-ce que l'avortement si ce n'est que du tri sélectif ? Et puis surtout, moi quand j'entends l'argument des gens qui sont contre l'avortement, à savoir que l'avortement viendrait à tuer la vie à sa source, je peux pas m'empêcher de me poser cette question. Si on va au bout de la logique, avaler à la fin d'une fellation, est-ce du cannibalisme ? Si oui, faut-il interdire la fellation ? Non mais vraie question, parce que sinon ça voudrait dire que ma vie sexuelle est un génocide. Alors c'est mignon parce qu'il n'y a pas très longtemps après un de mes spectacles, il y a un monsieur qui est venu me voir et qui m'a dit très gentiment « Alors mademoiselle, c'est bien ce que vous faites, mais j'adhère pas. Non, trop féministe. » Oula, vous souhaitez. Trop féministe ? C'est-à-dire qu'encore aujourd'hui, être féministe est une insulte ? Dernièrement, Jean-Marie Bigard a déclaré « Les féministes ne sont pas de vraies femmes. » Ben bien sûr, Jean-Marie, si on est une féministe, on est forcément une vieille fille mal baisée avec la chatte coiffée comme Sébastien Follin. Du coup, j'ai paniqué, je me suis dit, je suis pas une vraie fille, donc j'ai fait des recherches, apparemment c'est très simple. Il suffit d'aimer le rose, les paillettes et le shopping, puis surtout être discrète, éviter d'avoir des opinions, ou pire, d'être une fille qui a des couilles. Quand on y pense, l'expression « avoir des couilles », c'est quand même le comble du machisme. Comme si, bien sûr, le courage ne pouvait être représenté par autre chose que des attributs mâles. Juste paradoxal que le symbole du courage soit deux glands qui pendent mollement derrière une nouille. Surtout qu'on est bien d'accord. Il n'y a rien de plus sensible et délicat que des testicules. S'il y a bien un organe courageux, c'est le vagin. Le vagin, c'est le soldat Ryan des organes. Accouchement, épisiotomie, les règles, les règles. Non, quand on a nous pourri la vie une fois par mois, on peut en mourir. C'est-à-dire, mesdames, que quand vous êtes indisposées et que vous portez un tampon, vous risquez ce qu'on appelle le syndrome du choc toxique. Donc en gros, vous risquez de mourir dans les 48 heures ou de vous faire amputer d'un membre. Pas génial. Histoire vraie, un jour en jouant ce sketch, au premier rang, il y avait un monsieur à qui manquait l'avant-bras. C'est con, j'ai pas pensé à lui demander sa marque de tampon. Non mais c'est fou, hein, quand on y pense, c'est omerta autour des règles. En plus, depuis toute petite, on nous apprend que c'est honteux, qu'il faut surtout pas en parler. Le mot d'ordre, c'est « cachez-moi ce sang que je ne saurais voir ». Et le plus bel exemple de cette hypocrisie, c'est la démonstration de l'efficacité des tampons et des serviettes dans la publicité, avec le fameux liquide bleu. Pourquoi bleu ? Enfin, je veux dire, ça n'existe pas. Enfin, je veux dire, à moins d'avoir couché avec un schtroumpf syphilitique, hein, si t'as du liquide bleu dans la culotte, tu paniques, tu vois ? Parlons-en d'ailleurs des produits d'hygiène intime. Je sais pas si vous saviez que les fabricants de serviettes et de tampons n'étaient pas obligés de révéler la composition de leurs produits. Et c'est vraiment dommage, hein, vu ce qu'ils mettent dedans. Des analyses ont détecté qu'il y avait des traces de pesticides, de dioxines et de désherbants. Du désherbant. Sérieusement, quel est le projet ? C'est-à-dire que maintenant, les mecs ont décidé de s'attaquer aux poils de l'intérieur. Hein. Bon alors les gars, je ne veux plus voir un seul poil, donc vous me brûlez la maison mère à coups de Roundup. C'est parti. Et la goutte qui fait déborder le Tampax, alors que le Viagra est considéré comme un produit de première nécessité, bah oui, c'est important de faire bander papy. A contrario, les serviettes et les tampons sont surtaxés car considérés comme des produits de luxe non essentiels. Bah oui, c'est bien connu, hein, saigner comme un goré une fois par mois, c'est luxe ultime. Moi, tu me donnes un jogging, une bouillotte, mes règles, avec des petites crampes bien aiguës, et comme dirait George Clooney, what else? Alors que quand on y pense, si on y réfléchit deux minutes, si c'était les hommes qui avaient leurs règles, ah messieurs, les choses seraient très différentes. Avoir ces règles, ce serait un truc viril, un truc de mâle, tu vois. Ils accrocheraient fièrement leur tampax usagé au rétro de leur voiture. Ils se battraient pour savoir qui a le plus gros flux. Et on aurait droit à des slogans tels que « Tampax, la perfection masculin ». Il y a des misogynes ce soir dans la salle, hommes ou femmes. N'oubliez pas qu'il n'y a qu'en grammaire que le masculin l'emporte, que le mot résistance est un nom féminin, et que surtout, votre opinion, je m'en bats le clito.

0: en direct et en live sur Y Chanson. Farah, mesdames, messieurs, on peut l'applaudir. Bravo Farah.
1: Merci.
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0: Je vous demande de faire un maximum de bruit, s'il vous plaît, pour Arturo.
4: Bonsoir à tous. Bonsoir l'Apollo, est-ce que ça va?
5: Oui. Incroyable, les amis, enchantés. Bah, comme il a dit, moi c'est Arturo. Alors moi je suis originaire de Basse-Normandie. Il y en a qui voient un petit peu où c'est la Basse-Normandie?
6: Oui.
5: Vous êtes quatre, merveilleux. Comme d'habitude, les gens voient pas trop où c'est en général la Basse-Normandie. Je vais m'expliquer, c'est assez simple. Vous prenez votre voiture, vous sortez de Paris. Vous roulez pendant à peu près 300 km. À un moment donné, la route s'arrête. Vous continuez à pied pendant à peu près 8 heures. Vous allez croiser un monsieur, vous lui dites bonjour. S'il vous répond... Vous êtes arrivé en Basse-Normandie. L'autre jour, j'ai fait cette blague devant un pote de là-bas. Il m'a dit « Non, mec, là, franchement, c'est pas cool. Tu peux pas parler comme ça de nous. Tu nous dénigres. » Enfin, il l'a pas dit exactement comme ça. Il a dit « Voilà, c'est loin, la Basse-Normandie. C'est ça que j'essaye de vous expliquer. Hein, c'est pour ça les mecs de banlieue qui disent « Oui, pour venir à Paris, c'est compliqué. Il faut prendre le RERD. » Petit zizi, hein, vraiment. Hein. Nous, pour venir ici, c'est une semaine de cheval. Hein, donc un peu de respect, s'il vous plaît. Alors moi, mes origines, c'est un tout petit village en Basse-Normandie. Vous savez, c'est le genre de village en France où il n'y a pas beaucoup de diversité. C'est le genre de village où il y a un noir dans le village, on l'appelle le noir. Il y a un gay, on l'appelle le gay. Il y a un juif, on l'appelle quand on est malade. Le village français par excellence. Alors je plaisante, hein, bien évidemment, il n'y a plus de médecins chez nous depuis longtemps. Hein, on appelle ça désert médical. Un désert médical, ça veut dire le prix de l'immobilier est vachement accessible, mais si t'as une urgence, faut appeler un vétérinaire, donc tu fais ce que tu veux, et moi j'y fous plus les pieds. J'exagère à peine hein, quand je dis désert médical, parce que c'est vrai que là-bas, l'hôpital du coin est réputé dans toute la France pour être très nul. Moi je peux en parler, tu vois, je me suis fait opérer là-bas, c'était une opération pas grave, heureusement, c'était une opération du poignet, mais en anesthésie locale. Alors anesthésie locale, ça veut dire tu n'es pas complètement endormi, toi, tu entends tout ce qui se passe, tu es conscient du moment. Et ben là, au bout de 30 minutes d'opération, j'entends la chirurgienne qui fait « J'y arrive pas !» Je lui dis « Excusez-moi madame, mais comment ça ?» Elle me dit « Ben en fait, au départ, je suis vétérinaire... Et c'est vrai que sur les chats, les poignets sont quand même vachement plus petits. Hein. Personne ne veut se faire opérer dans cet hôpital. C'est le seul hôpital en France où quand c'est un peu chaud, tu peux entendre dans les couloirs « Attends, là c'est urgent, faut l'emmener à l'hôpital !» Personne ne veut se faire opérer là-bas. Voilà, c'est mes petits souvenirs de Basse-Normandie. Ça vous donne un peu envie de visiter la région ou pas tellement? Non, voilà, vous êtes des gens normaux, ok, ça marche, pas de soucis. Je suis honnête avec vous, moi j'ai pas que des très bons souvenirs en Basse-Normandie, j'ai vécu des périodes un peu compliquées. Moi je dirais que la pire période de ma vie, quand j'étais jeune, c'est le collège. Est-ce qu'il y a des gens parmi vous ce soir qui ont plutôt bien vécu leur collège?
7: Oui.
5: Vous êtes cinq, ok, comme d'habitude. Question 2, est-ce qu'il y a des gens qui étaient un peu des victimes au collège?
7: Oui.
5: En général, le groupe s'élargit hein, quand je pose cette question. Ok, moi aussi j'étais un peu une victime au collège, je reconnais. Tu vois, j'ai l'impression que le collège c'était un peu le monde des adultes, mais sans filtre. Tu sais, dans le monde des adultes, il existe des filtres sociaux, tu vois, on est d'accord. Je sais pas, par exemple, dans le monde des adultes, s'il y a quelqu'un qui sent la sueur, bon, c'est rare qu'on lui dise, tu vois. C'est rare que dans le métro, il y ait un mec qui se lève et qui fasse « Bon, monsieur, à la prochaine, vous sortez !» Au collège, non, il n'y a pas de filtres sociaux. Tu vois, au collège, si tu sens la sueur, au bout de 3 jours, tout le monde t'appelle Narta, c'est normal, tu vois. Bon, moi, j'ai un peu mal vécu cette époque du collège. Tu sais, au bout de 2-3 ans, à me faire un peu emmerder au collège, je me suis dit, écoute, panique pas, tu connais le seul et unique scénario possible dans les séries américaines. Normalement, il y a un autre mec bizarre d'un autre collège qui va arriver. Vous allez devenir amis. Vous allez passer votre bac S. Vous allez fonder Microsoft. Et là, enfin, tu pourras te faire dépuceler. Ça s'est pas passé exactement comme ça. Ça s'est pas passé exactement comme ça. J'ai fini par trouver des potes, attention, hein, mais des potes débiles. Hein, c'était un collège de débiles mentales. Pour vous donner un petit peu le niveau de débilité de l'établissement, dans la cour de mon collège, il y avait un cercle de peinture qui était dessiné au milieu, un petit peu par hasard. Et nous, on appelait ça le rond des PD. Attention, le rond des PD, c'est assez technique, je vous explique. En fait, si tu marches dedans... TPD, voilà. On a 12 ans, on est en 2005. Il va sans dire que tout le monde contourne le rond des PD. Même les profs contournent le rond des PD. Moi, j'avais un prof de français, un mec très bien, tu vois, le soir, il rentrait chez lui, contournait le rond des PD. Je l'ai vu faire. Moi, j'ai été le voir, ce mec, quelques temps plus tard, je lui dis « Bon, monsieur, je sais que vous êtes le prof de français, mais enfin, quand même, l'autre soir, je vous ai vu rentrer chez vous, faire le petit détour. » Il m'a dit « Oui, ça vous regarde pas, je fais ce que je veux. » Ben, je lui dis « Non, vous faites pas ce que vous voulez. L'autre jour, vous m'avez mis 8 sur 20, vous avez écrit « Trop faible » dans la marge. Trop faible pour qui? Pour un mec de 45 ans qui croit au rond des PD, ça va pas se passer comme ça. » J'avais 12 ans, hein, j'ai pas formulé exactement comme ça. J'ai plutôt dit un truc du genre « La légende du rond des PD. » Ouais, c'était une autre époque, tu vois, 2004, 2005, on a tous connu, tu vois, c'était une autre époque. Cette légende est remontée jusqu'au proviseur de l'établissement. Lui-même croyait à ce truc. Un jour, histoire vraie, visite officielle de l'établissement, avec le nouveau maire de la ville et tout, tu sais, le truc très officiel, les mecs qui traversent la cour. Ah, monsieur le maire, sur votre droite, le bâtiment des 6e, 5e, attention, le rond des PD juste ici. Sur votre gauche, le bâtiment des 4e, 3e. C'est pas normal. Toujours pas envie de visiter la basse Normandie? Non, voilà, très bien, vous êtes des gens tout à fait normaux. Moi, je me suis barré, hein, de Basse-Normandie, je me suis barré, j'habite sur Paris depuis quelques années, et je dois dire que je préfère habiter Paris à tous les niveaux. Ne serait-ce que pour trouver des idées de blagues, Paris, c'est quand même merveilleux, toi. Il y a un nombre de Pokémon rares à la minute dans la rue. Merci, mon Dieu. Moi, je vais assez loin pour trouver des idées de blagues. Vous savez, les mecs un peu bizarres qu'on peut croiser dans la rue, des fois, tu sais, les mecs qui font des... Ça, moi, je les suis pendant un quart d'heure, tu vois. Je veux savoir où vont ces gens. Ben, je vous le dis, la plupart du temps, ils vont rejoindre d'autres mecs qui font comme ça. À ce moment-là, si tu te fais repérer, tu as deux solutions, soit fuir, soit faire aussi. Tu finis la journée à Porte d'Aubervilliers, mais t'as trouvé une blague en plus. C'est un métier particulier, hein, vous l'aurez compris, c'est un métier particulier. Il y a vraiment toutes sortes de Pokémon dans Paris, c'est merveilleux, c'est un vivier incroyable. Il y a des gens qui parlent de Jésus-Christ à voix haute, comme ça, c'est merveilleux. Le dernier en date que j'ai vu comme ça, il avait un grand panneau sur lui. C'était marqué « La paix, c'est pour quand ?» Et je me suis dit « Tiens, c'est étonnant, est-ce que ce mec attend vraiment une réponse de quelqu'un ?» Je me suis dit « Peut-être il attend que Vladimir Poutine sorte d'un buisson comme ça, c'est pour mardi, mon garçon, et non ?» Tu sais, il va rien se passer, c'est très bizarre de poser des questions existentielles à l'écrit comme ça et d'attendre des réponses du public. Enfin, je veux dire, si tout le monde faisait ça avec ses petits problèmes perso, ce serait vite le bordel dans la rue. Tu sais. Est-ce qu'elle m'aime encore ? Suis-je vraiment fait pour ce travail ? Est-ce que caresser les couilles de son chien, c'est vraiment grave ? Non, je ne veux pas vivre dans ce monde-là, moi, les gars. Bon, les gens parlent de Jésus dans la rue, c'est... Est-ce vraiment étonnant ? Non, maintenant, les gens parlent de Jésus, de religion en général, n'importe où, n'importe quand. Là, il n'y a pas longtemps, j'ai rencontré un imam sur TikTok. Le gars m'expliquait plus ou moins qu'il ne fallait pas regarder des culs sur Internet. Bon, la vidéo d'après a tout gâché, je ne vous cache pas. Hein, mon algorithme me propose des fesses et des imams. Qui suis-je ? Je sais que je ne suis pas le seul dans cette salle. Mon algorithme me propose des trucs un peu bizarres, hein, je ne vous cache pas. Mon algorithme me pousse un peu vers le complotisme. Je suis honnête avec vous, on peut me considérer un peu comme un complotiste modéré, tu vois. C'est-à-dire, je ne pense pas que la Terre soit plate, mais je ne suis pas contre aller en Antarctique, pour vérifier. C'est juste de la curiosité pour moi. Moi, j'ai un pote à moi, il a basculé de l'autre côté du complotisme. L'autre jour, il m'a dit « Mec, la Terre est un disque plat entouré d'un mur de glace qu'on appelle Antarctique. » Quand on te dit ça à jeun à 14h, il faut s'accrocher, hein. Il faut regarder la personne dans les yeux. Bah, je lui dis « Gros, il n'y a pas de problème, tu crois en ce que tu veux, chacun ses théories, je ne vais pas m'épuiser, essayer de te convaincre de quoi que ce soit. Mais juste une chose, Terre plate, Terre pas plate, est-ce que ça change quelque chose au fait que tu es au chômage, Frédéric ?» Je crois pas. C'est ce que j'ai essayé de lui expliquer, mais il m'écoute plus, toi, il est parti loin. L'autre jour, il m'a dit « Mec, on est surveillé, viens, on supprime les conversations WhatsApp, on va vers des trucs sécurisés, comme ça, si on se dit des trucs compromettants, on est tranquille. » Je lui dis « Gros, le truc le plus compromettant qu'on s'est envoyé les 6 derniers mois, c'est la vidéo d'un nain qui tombe dans une piscine, je pense qu'on est tranquille. » Il m'a dit « Ouais, mais on sait jamais, si on se dit des trucs vraiment importants, après, ils peuvent nous neutraliser. » Je lui dis « Gros, t'as 32 ans, tu te branles dans des t-shirts pointés, je veux dire... » Est-ce que la neutralisation aurait pas déjà eu lieu quelque part ? À mon avis, ça sert à rien d'envoyer le GIGN. Quoi. Qu'est-ce qu'ils vont dire les mecs en arrivant dans ta piole ? Ah, on n'est pas chez le Che Guevara finalement. On est chez son neveu qui se branle énormément. Voilà, cette blague est un peu dégueulasse. Je m'excuse pour les plus jeunes de la soirée. Après, je me moque pas un peu des complotistes, toi. Je me moque pas. Je les comprends un petit peu, tu vois. Ce qu'on nous propose à la télé est tellement fatigant que je peux comprendre les complotistes, je les excuse un petit peu. Moi, je regarde plus trop la télé, je sais pas, il y en a qui regardent la télé un peu ce soir ? Ouais, vous êtes quatre, toujours, ok, ça marche. Je regarde plus trop à la télé, mais des fois je tombe dessus. Toi, la dernière fois que je suis tombé dessus, c'était très tôt le matin. Première phrase que j'entends dans l'émission, c'est « Nous, les Français, nous sommes le cinquième exportateur d'armes dans le monde ». Je me suis dit « Tiens, c'est bizarre, comment ça, nous ?» Tu vois. Je pense que le mec qui parle connaît assez mal son audience, parce qu'à mon avis, il y a quand même très peu de vendeurs de Kalachnikov qui regardent Télématin. Ils ont sûrement autre chose à foutre. Tout ça pour dire, tu sais, j'aime pas la manière dont on s'adresse aux Français dans les médias. Je trouve qu'on essaie toujours de nous inclure dans des trucs qui nous concernent pas. Après, je crois que c'est un réflexe très français de faire ça. Moi, j'ai un pote à moi qui fait souvent ça. En 2018, ce mec-là est venu me voir, il m'a dit « Gros, tu te rends compte, c'est super, on est champion du monde, on est champion du monde !» Ah, je lui dis « Non, Ludovic. Toi, tu es commercial chez Cuisine Plus. Kylian Mbappé est champion du monde. Toi, la dernière fois que tu as fait du sport, c'était en 2002, donc arrête de mentir aux gens. » C'est fou ce réflexe qu'on a. Les lendemains de match du PSG, on a été bon hier soir, on a été bon hier soir, moi j'en peux plus. Qui a été bon? Toi, tu as vomi hier soir, Romaric. Tu as vomi avant la mi-temps, je te rappelle.
4: Merci beaucoup. Merci beaucoup, les amis. Arturo sur Rire et Chanson.
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0: Est-ce que ça va toujours, le grand point virgule? Alors, l'artiste qui va nous rejoindre maintenant vous propose un voyage, vous allez voir, à la fois drôle et enrichissant, à travers le choc des cultures, mais pas que, l'actualité et les relations hommes-femmes, ou plutôt, les relations femmes-hommes. On est ravis de le retrouver ici ce soir pour ses Open du Rire. Je vous demande de l'applaudir très fort. Il s'appelle Phil Darwin.
1: En fait, avec les filles, j'ai toujours eu un problème de taille. En fait, je mesure 1 mètre, virgule. N'attendez rien, il n'y a pas de suite. Même la virgule, elle est petite. Vous savez, je suis tellement petit que j'ai même reçu la prime de rentrée scolaire. Le problème avec ma taille, c'est que quand je me rase, on me prend pour un mineur. Je t'assure, la dernière fois, j'ai pris l'avion, je me suis rasé beau gosse, et là, il y a une hôtesse de l'air qui arrive, qui se met pile en face de moi. Oh, qu'il est mignon, ce petit bout de chou. Alors, comme ça, on voyage tout seul, comme un grand. Allez, Arnold, dis-moi, il est où, Willy? Alors, depuis ce jour-là, je me laisse pousser la barbe. Mais bon, ça n'a pas changé grand-chose. Il y a 2 semaines, je me tenais dans un parc public avec beaucoup plus de barbe. Il y a une fille qui passe en courant. Oh, mon Dieu! C'est la première fois que je vois un nain de jardin noir, hein. Cette phrase a changé toute ma conception de la vie. Depuis cette phrase, je suis devenu à 100% pour l'égalité entre l'homme et la femme. Ça veut dire que la prochaine femme qui se fout de ma gueule. Non, vous savez, le plus agaçant dans cette situation, c'est toutes ces phrases soi-disant consolatrices. Phil, tu sais, tout ce qui est petit est mignon. Faut arrêter ça, faut arrêter. C'est comme l'expression qui dit « le noir amincit ». C'est quoi ces conneries? Si le noir amincissait, toutes les filles noires seraient minces. Et là, c'est le moment où tout le monde pense à une grosse noire qu'il connaît. Vous en connaissez beaucoup apparemment, vous. Hein? Non, vous savez, il y a un homme à qui j'aimerais vraiment casser la gueule. Vous connaissez celui qui a inventé les talons aiguilles? Mais il a gâché toute ma vie. À l'école, toutes les filles sont des talons aiguilles. Salut Phil, comment tu vas en bas? Ça va Phil, tu vas bien en bas? Et je vous raconte pas le cauchemar quand elles me font la bise. On dirait une girafe qui boit au lac. Ça va? Ah, la langue française, c'est pas si évident que ça, vous savez. Quand je suis arrivé en France, je parlais français couramment. Mais il y a des trucs que j'arrivais pas à capter. Dis bien que quand je passais le bac ici, il y avait un Français assis à côté de moi et j'ai pas capté pourquoi. Dès qu'on nous a remis le sujet du bac, il s'est tourné vers moi et il m'a dit « Vas-y, je te dis merde. » Comment je l'ai défoncé? Je cherchais du boulot, donc j'ai passé un entretien d'embauche pour être directeur adjoint de l'aéroport Roissy-Charles de Gaulle. Oula, il y a un malaise dans la salle là. Ouais, je sais ce que vous dites Phil Darwin. Un noir, 100% africain, directeur adjoint de l'aéroport Roissy-Charles de Gaulle, il va aller centrer toute l'Afrique d'un coup. Mais non, je vais pas laisser entrer toute l'Afrique d'un coup, voyons. D'abord un tiers. Je sais pas vous, mais moi je suis pour les migrations des populations. Moi je suis de ceux qui croient qu'il y a des avantages à l'immigration des Noirs en France. Tenez, si un blanc n'a pas les moyens de s'offrir un voyage pour découvrir les charmes de l'Afrique noire, mais il peut découvrir ici les charmes de Château Rouge, Château d'Eau. Finalement, j'ai brillamment passé l'entretien d'embauche et on m'a affecté à l'enregistrement des bagages. Voilà, ça surprend personne. J'ai postulé pour être directeur général adjoint. On met à l'enregistrement des bagages. Ferme ta gueule, t'as un boulot. L'enregistrement des bagages. Premier jour de boulot, baptême du feu. Mais c'est fou comment les Africains, quand on voyage, on emmène toutes nos affaires. Chaque voyage, c'est un déménagement. Il y avait une Camerounaise, elle avait 95 kilos d'excédent de bagages. Mais à vue d'œil, hein. Mais elle avait la foi, cette dame. Une Bible dans une main, un chapelet dans l'autre. On sait jamais quel Dieu peut nous aider, oh. Elle avait absolument tout apporté, sauf bien sûr l'argent pour payer les excédents. Seigneur, au secours! Seigneur, ne m'abandonne pas par dedans! Seigneur, voilà, j'ai 95 kilos d'excédents de bagages. Utilise ton pouvoir et fais que la balance de l'aéroport là affiche seulement 30 kilos, Seigneur, 30 kilos! Et comme par hasard, dès qu'elle finit sa prière, elle tombe sur mon guichet. Elle lève les yeux. Et Seigneur, pardonne. Alléluia. Et un noir, je suis sauvé. Oh. Dis donc, toi, tu sais qu'on t'a pas mis là par hasard, hein? Dis-moi, tu crois en Dieu, non?
6: Voilà.
1: Dieu a dit ceci, il faut aimer son prochain. Mais le prochain là, hein, c'est moi, hein? 95 kilos. Et, au nom de Jésus, oh. C'était infernal. Tous les Noirs qui venaient négocier des excédents de bagages, c'était toujours par rapport à la Bible. Si bien que je les appelais désormais des Matthieu 7-7. Matthieu 7-7, c'est un verset dans la Bible qui dit « Demandez et l'on vous donnera ». Et ils venaient tous par rapport à ça. Si bien que dès que je voyais un Noir avec beaucoup de bagages, je le regardais droit dans les yeux. Matthieu 7-7. Oh, mais toi-même, tu sais déjà, non? À tous les coups, un matin, sur le premier vol, un jeune noir avec excessivement de bagages. Je regarde droit dans les yeux. Matthieu 7-7. Amadou 9-3-93. Represent. Passager suivant, un Marocain. 75 kilos d'excédent. Monsieur, comment comptez-vous régler? Salam alaikum. Ne me vois pas, car je suis ton frère. Regarde, regarde, chauffe. En Amérique, les États, ils sont zénés. Pourquoi nous, en Afrique, on ne pourrait pas être zénés? Entre toi et moi, il n'y a aucune différence. Quoi? Tu es noir?
6: Il y a des noirs au Maroc.
1: Kif, kif. Moi, je te jure, moi, je te vois, toi, dans le désert marocain, à pied, assoiffé. Oula, je te jure, je te donne mon nom. Je te donne mon chameau et je souffre à ta place. Parce que je pourrais jamais supporter de voir mon frère africain dans la galère sans venir à son secours. Ah, jamais de la vie. Et réciproquement, n'est-ce pas? Les Antillais ce soir? Oui. Oh, ils sont déjà là? On va vérifier s'il y a vraiment des Antillais. Yé, cri!
8: Yé,
1: cri! Yé, missi, cri!
8: Yé,
1: missi, c'est à ça qu'on reconnaît un vrai Antillais. Si tu dis yé, cri à un Antillais, il ne répond pas yé, crac, c'est que c'est une contrefaçon chinoise.

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3: À suite de mon plein gré, je l'ai trompé et je sais pas comment elle m'a retrouvé. Elle a trouvé l'hôtel, la chambre d'hôtel. Elle est arrivée, elle a défoncé la porte. Pouh. Elle a sorti ses griffes comme Wolverine. Pshut, pshut. Elle avait les yeux rouges sang. J'ai cru qu'elle allait me défigurer. Et elle a sauté sur moi. Elle a fait. Où étais-tu? Je n'ai pas dormi la nuit. Où étais-tu? Mon cœur fut meurtri. Ne refais plus jamais ça, mon toutou. Car la prochaine fois, je te tue avec du piment doux. Ne trompez jamais une entière. J'ai adoré les Antilles, je me suis retrouvé dans un restaurant en Guadeloupe. On m'apporte la carte des desserts, je vois plein de desserts exotiques. Oh là là, qu'est-ce que je vais bien pouvoir choisir? Ah non, non, non, non, il reste que deux desserts disponibles. Hein. Banane split et salade de fruits. Et je vous recommande la salade de fruits. Hein. Mais pourquoi le banane split, il est pas bon? Si, il est bon, mais j'ai pas envie de le faire. Moi, je respecte cette franchise. Non, j'ai assisté à un braquage entier. Dis mal! Tu m'as dansé des deux zouk. Tu m'as demandé dansé des deux zouk. Jamais, oh. Il faudra d'abord me zouker sur le corps. Non. Ma parole, zouk, c'est une sexe. Je me suis réveillé en Martinique. J'allume la radio. J'entends la Marseillaise. Version zouk.
4: Osa, mais si toi, yeah. Formez vos bataillons. Marchons.
3: Oh là là, on marche beaucoup dans la Marseillaise quand même. Hein. Oh là là là, ça m'a fatigué. Ah bah les 35 heures, hein. Ah non, mais 35 heures par semaine, c'est trop. À la week-end, pas moi. Ah bah le travail du dimanche. Tu l'as dit mardi aussi, hein? Non, j'ai adoré les Antilles. Et, ça, et c'est là que je me suis dit, heureusement que les joueurs de l'équipe de France ne chantent pas la Marseillaise. Vous imaginez un instant Loïc Rémy chanter la Marseillaise? Mais le match va jamais commencer à l'heure! Vous imaginez un instant Karim Benzema chanter la Marseillaise?
4: Aux armes, citoyens!
3: Les bataillons. Et 1, 2, 3, vive l'Algérie! Oh merde, c'est l'équipe de France, merde! Merci!
5: On peut l'applaudir très fort également, Phil Darwin en direct et en live sur les chansons. Bravo Phil.
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5: Est-ce que ça va toujours l'Apollo Théâtre? Nous sommes ravis d'accueillir ce soir sur la scène des Open du Rire et en direct sur Rire et Chanson une comédienne. C'est l'une des rares artistes aujourd'hui qui propose des sketchs encore avec une galerie de personnages pour parler de nombreux sujets de société. Des personnages qui sont à la fois drôles mais aussi touchants, vous allez voir. Je vous demande de faire un maximum de bruit, un tonnerre d'applaudissements s'il vous plaît pour Antonia de Rendinger.

Merci. Merci à tous d'être réunis aujourd'hui, si nombreux autour de moi, pour dire un dernier adieu à Croquette. Croquette, tu nous as quittés à l'âge de 3 ans et demi seulement pour rejoindre le paradis des chats pour avoir fait un gros excès de croquettes. 48 kilos 4 pour un chat d'appartement. C'était vraiment beaucoup trop pour toi, Croquette. Après deux la

0: lavage d'estomac, 3 occlusions intestinales, la pose d'un anneau gastrique et plus de 40 000 euros de frais vétérinaires. Je peux lire dans le regard de papa et maman le soulagement de te savoir enfin en paix, Croquette. Avec toi, tellement d'après-midi d'amusement et de joie simple. Nous avions mis au point ensemble une arme à air comprimé, primée au concours Lépine, le fameux lance-croquette. Ton absence va cruellement se faire sentir, Croquette, ne serait-ce que par la place que tu libères enfin dans le lit de papa et maman, ou du moins dans ce qu'il en reste. Tes miaulements, que t'es jeté miaulements, tes hurlements stridents qui nous vrillaient les oreilles ne déchireront plus la nuit, ne nous feront plus saigner du nez. Et l'idée de maman de ne pas t'avoir fait stériliser qui fait que tu avais donné naissance à plusieurs portées de chatons que tu avais immédiatement dévorés à la naissance. Tout comme les mâles avec lesquels tu t'accouplais frénétiquement dans le quartier. Aujourd'hui, Croquette, le doute m'habite. Étais-tu véritablement un chat? Nous t'avions trouvé aux abords du zoo de Beauval, à l'issue de la visite d'un laboratoire de recherche médicale Pfizer. Immédiatement, j'avais été attirée par ton regard borgne à travers les fourrés et malgré les protestations de papa et maman. À mon invitation, tu étais immédiatement montée dans la voiture dont tu avais tout de suite commencé à manger la banquette arrière. Ainsi qu'une jambe de Timothée, mon petit frère. Nous comprenions, toi et moi, Croquette. Serais-tu remplaçable? Je ne crois pas. Même si je place de grands espoirs dans Bouillotte, qui m'a été envoyée ce matin pour me consoler par mon correspondant chinois à Wuhan.
1: Oui, c'est bien, Héloïse. Oui, oui, c'est bien. Tu fais du toboggan. Oh là là, c'est épatant, hein. Non, grand-maman, elle reste assise sur le banc. Non, non. Oh là là, la tête la première. Eh ben, dis donc, quelle affaire, hein. Non, je reste là, je te dis, je surveille le sac. Il y a des Arabes. C'est bien, oh là là. Allez, où sont les jeunes, là? C'est pour les petits, le parc. C'est insupportable, ça. Regarde-moi ça, comment ils sont fagotés, là. Puis alors, celle-là, mon vieux, il n'y a pas beaucoup de tissu, hein. Par contre, de la peau, ça, il y en a, hein. De quoi faire un canapé 5 places, hein. Avec des accoudoirs. À mon avis, celle-là, quand elle court, ça doit sentir l'huile de palme. C'est ça, ma grosse, tu peux galoper, là. Fais 3 fois le tour de la Terre, tu rentreras jamais dans un 42, hein. Oui, c'est bien, je te regarde. Ah ben voilà, celle-là, elle est bien fichue. Oh là là, jolie comme un cœur, bien habillée. Oh là là, très élégante, une vraie Parisienne. Connasse. T'inquiète pas, un jour, toi aussi, tu deviendras vieille et moche. Doucement, dis donc, oh là là, assieds-toi tranquillement.
0: Est-ce que maman, elle a mis de la pompote?
1: Attends, je vais regarder si maman, elle a mis... Ah non, il y a juste du pain dur, ça doit être pour les canards. Tu vas pas manger ça, tu vas te casser les dents.
0: C'est pas grave, comme ça, la petite souris, elle passera encore plus vite.
1: Oh ben dis donc, il y a de la suite dans les idées, bon. C'est bien joli, là, le toboggan, mais tu racontes à grand-maman comment ça va, les amours.
0: Ça va très bien. Et même que j'ai rencontré quelqu'un, je suis très amoureuse et plus tard, eh ben, on va se marier, on va avoir des tas d'enfants.
1: Oh, mais c'est épatant, ça. Et alors, comment il s'appelle, l'heureux élu?
0: Sidonie. C'est la plus belle petite fille de ma classe. Elle est très jolie, elle a des grandes tresses jaunes avec des tas de barrettes à paillettes dedans.
1: Non mais ça, c'est pas possible, c'est ta meilleure amie, Sidonie. Les petites filles ne peuvent pas tomber amoureuses d'autres petites filles. Les petites filles tombent forcément amoureuses de petits garçons.
0: Non, mais ça, c'est parce que c'est plus comme quand toi, t'étais petite, quand t'as grandi dans les cavernes. Maintenant, on peut être amoureux de qui on veut. Moi, avant, j'étais amoureuse de Mathéo. Et Mathéo, c'est le garçon que j'étais amoureuse de. Ben maintenant, Mathéo, il est amoureux de Thomas.
1: Mais qu'est-ce qu'ils vous mettent dans la pomme-pote? Mais attends, si jamais vous êtes amoureuse, vous faites quoi exactement?
0: Eh ben, on se fait des petits bisous, on se fait des câlins, on se prête les jouets, je prête les crayons de couleur, je prête les feutres, je prête mon taille-crayon, je prête ma gomme, je prête mes cahiers, je prête la colle.
1: Je ne vais pas faire le tour de toutes les fournitures scolaires non plus, hein?
0: Et puis, je lui fais des très très beaux dessins aussi.
1: Ah, ça, c'est vrai que tu fais des très jolis dessins. Dis donc, j'espère quand même que tu ne lui fais pas des dessins aussi beaux que ceux que tu fais pour grand-maman, hein.
0: Ah ben non, quand même. Toi, de toute façon, je te donne que les croûtes que maman veut pas garder, hein.
1: Je me disais aussi que ce que j'épingle sur le réfrigérateur, ça terminerait pas chez Drouot. Bon, trêve de plaisanterie, on va avoir un problème avec ton histoire de mariage, là. Eh bien, qui c'est qui va porter la belle robe le jour de la fête?
0: Eh ben, toutes les deux grosses dindes. Tu sais, une fois avec papa et maman, on est allé au mariage de Romain et Christophe. Papa, il a dit « Oh, on va aller au mariage des pédés !» Eh ben, ils avaient tous les deux un très beau costume avec de la colle dans les cheveux qui collait, c'était très beau. Et à un moment, ils se sont fait un bisou. Moi, j'ai trouvé ça très joli. Maman, elle a pouffé. Elle a dit qu'elle avait toussé, mais moi, j'ai bien vu qu'elle rigolait, hein.
1: Ça m'étonne pas. Parce que ta mère, pour pouffer, elle pouffe, hein. C'est un peu la reine des poufs, d'ailleurs, hein.
0: Tu sais, maman aussi, parfois, elle dit des trucs sur toi, elle croit que je comprends pas. Je lui dis, bah quand même, maman, t'exagères, hein.
1: Et elle dit quoi, ta maman, sur moi? Je suis sûre qu'elle t'en voudra pas de me le dire.
0: Elle dit que t'es une vieille carme qui va bientôt clamser et que grâce à ça, elle va pouvoir se racheter une nouvelle poitrine.
1: On s'est toujours beaucoup apprécié avec ta maman. J'étais ravie quand elle a épousé mon petit-fils. Mais tu sais quoi, ça tombe bien que tu me racontes tout ça, parce que dans quelques jours, je vais voir un monsieur, on appelle ça un notaire. Eh ben, crois-moi, ta maman, t'es pas prête de la revoir les seins à l'air à Biscarrosse, hein. Bon, écoute, ton histoire de Sidonie, là, ça me chiffonne, mais je suis prête à t'aider. Si tu veux, je te donne une petite pièce pour que tu lui achètes un joli cadeau, hein.
0: Non, mais c'est pas la peine, parce que j'ai déjà offert quelque chose de très joli. Je lui ai offert une bague. C'était une très belle bague. C'était la bague que maman, elle avait eue pour son mariage. C'était une bague bleue avec un gros diamant et des tas de petits diamants autour. Elle était tellement belle, cette bague.
1: Elle était?
0: Oui, parce que Sidonie, en fait, elle l'a perdue à la piscine. Elle était tellement triste, elle était presque aussi triste que maman qui la cherche encore.
1: Tu m'étonnes.
0: Mais en même temps, elle me dit qu'elle l'a perdue, mais je crois la vérité, c'est qu'elle l'a donnée à Pablo.
1: Oh, mais c'est très laid, ça, dis donc. Tu dois être drôlement triste qu'elle ait fait une chose pareille.
0: Non, pas trop, parce qu'en fait, moi, je suis pas trop du genre monogame exclusif, tu vois. Je dirais plutôt que je suis polyamoureuse, tu vois ce que je veux dire?
1: Non, je ne vois pas, non.
0: Ça veut dire qu'en fait, je ne me refuse rien sentimentalement parlant à partir du moment où ça m'épanouit, ça ne fait de mal à personne.
1: Donc, en gros, tu aimes plusieurs personnes et plusieurs personnes t'aiment en retour, c'est ça?
0: C'est ça.
1: Mais personne n'est jaloux?
0: Ah ben non, parce que la jalousie, c'est un sentiment extrêmement négatif, alors que nous, c'est de l'amour, tu vois? C'est du soleil, c'est que du bonheur. En plus de ça, moi, avec les temps qu'on est en train de vivre, je me concentre essentiellement sur le présent, tu sais. Je vais pas trop miser sur l'avenir. Parfois, je me dis même, lorsque nous sommes dans la joie, gardons-nous de porter nos pensées au-delà du présent.
1: Maître Gims.
0: En plus de ça, tu sais, le couple hétérosexuel, si on y réfléchit bien quand même, c'est une construction politique patriarcale antédiluvienne, hein.
1: Oh là là, bon sang, je suis trop vieille pour tout ça, moi, tu sais.
0: Mais pas du tout, en plus de ça, la sexualité des seniors, c'est un vrai sujet d'actu, hein. J'espère que tu te laisses pas trop aller, question tuyauterie, grand-maman.
1: Ça va, je gère.
0: Bon, écoute, c'est pas que j'aime pas discuter avec les personnes âgées, mais là, il y a la balançoire qui vient juste de se libérer, alors du coup, je vais y aller. Bye!
1: Bye! Une construction patriarcale, j'en souhaite. Oh là là, pff, qu'est-ce que c'est que ces sales migrandis? Où est-ce qu'elle va chercher tout ça? Et en même temps, elle a pas tort. C'est vrai que moi, j'ai jamais vraiment été à fond pour la pénétration. Surtout quand je vois ce qu'Edouard avait entre les jambes, hein, oh là là. Tu parles d'un septième ciel. Elle était plutôt sur un quatrième sous-sol, hein. Alors, Kyrène, quand on joue au bridge et que nos mains s'effleurent sur le tapis, elle a la peau tellement douce. Elle sent la poudre de riz, l'eau de rose et jiki de guerlain. C'est quand même autre chose que l'odeur des slips aigres des noirs, hein. On n'a qu'une vie. Ce soir, je prends mon courage à deux mains et je lui dis « Irène, j'ai terriblement envie de dormir nu, peau à peau contre vous ce soir. » Qui l'eût cru ? Madeleine, à 95 ans, tu es gouine.
2: Merci beaucoup. Vous êtes un public formidable. Merci. Ouais.
3: Quel talent.
2: Merci, Guillaume.
3: Moi, je les écoutais, ces personnages derrière le rideau. Je ne les voyais pas, mais on les imagine rien qu'en les écoutant. Donc je pense
2: c'est
3: que
2: un
3: pour
2: sketch
3: les...
2: qui est bien radiophonique.
3: Voilà,
2: hein,
3: exactement. Ouais. C'est bien fait pour rire et chanson. Je le disais tout à l'heure, tu es l'une des rares comédiennes aujourd'hui à proposer encore des personnages, des sketchs. On est plus dans l'ère du stand-up.
2: Ouais.
3: Ça permet de dire d'autres choses.
2: Oui, ça permet de dire d'autres choses. Et puis, c'est très particulier parce que quand on est comme ça dans des plateaux où beaucoup de gens font du stand-up, moi, je rentre, je suis très traqueuse, en fait. Et ça me fait hyper plaisir d'avoir un chouette accueil du public parce que il faut rentrer dans mon univers quand on vient voir mon spectacle. Voilà, il y a un quatrième mur, hein, voilà, on est vraiment dans quelque chose de très théâtral. Mais c'est chouette, j'ai eu 3 T dans Télérama cette semaine.
3: Bien.
2: Ah, ouais, ah,
3: et 5 étoiles sur Rire et Chanson.
2: Et 5 étoiles sur... Mais Rire et Chanson.
3: Évidemment.
2: C'est la famille, Guillaume.
3: Antonia de Rondingi, on peut
2: merci
3: l'applaudir très, très, très, très fort.
2: Merci.

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2: Allez, on va continuer avec un artiste, un comédien que vous connaissez très certainement. On l'a vu dans plein d'émissions à la télévision. Il a participé au Jamel Comedy Club. On l'a vu aux côtés d'Arthur dans Vendredi, tout est permis. Il a fait également la France, un incroyable talent. Vous allez voir, son humour est moderne, il est vif, il a une superbe écriture, il a un rythme hors du commun, il a une énergie de dingue. Je vous demande de l'encourager. Faites un maximum de bruit, s'il vous plaît, pour Timothée Poissonnet. Bonsoir, les chansons. Minutes, hein. Ambiance de fou. Et je touche les droits d'auteur là-dessus. Ambiance de malade. Non, en fait, je suis hyper content, messieurs, dames, d'être ici. Je m'appelle Timothée Poissonnet et je suis fraîchement propriétaire. Voilà, c'est... Ouais, merci beaucoup. Merci. Je suis propriétaire de 2 enfants. Non, je dis propriétaire parce que c'est un crédit à vie, quoi, le truc. C'est vrai, ça coûte cher, les enfants. Ça coûte hyper cher. Moi, je pensais pas qu'une petite goutte de sperme pouvait coûter une couille. Hein. Vraiment, c'est... Ouais, c'est dingue, quoi. C'est... Je les aime, mes enfants. Hein. Je les aime. Hein. C'est d'ailleurs bizarre d'aimer ses enfants alors qu'on les connaît à peine. En vrai, je les connais pas très bien, mes enfants, quoi. C'est vrai, mais je les aime, quoi. Je les aime et je savais pas qu'en devenant papa, je deviendrais aussi esclave. Ah oui, je suis leur esclave. Moi, je toute la journée, je cours après eux. Parfois, je suis à quatre pattes, je ramasse leurs jouets, je récupère leur détritus. J'ai l'impression d'être une voiture balai, quoi. Je suis leur pute. Vraiment, c'est vraiment ça, quoi. C'est vraiment ça. Mais je me venge. Voilà. Je me venge de ça. Je vais pas vous mentir. Vous savez comment je me venge? Non, comment tu te venges? Je vais vous le dire. Vous inquiétez pas. En fait, mes enfants, quand ils dorment, parfois, je baise leur mère. Voilà. C'est vraiment C'est ma manière de me venger, quoi. Non. Et c'est vrai qu'on a gardé ce truc-là, nous, ensemble, avec ma compagne, on fait encore l'amour, et c'est chouette, quoi. Enfin, quand je dis on fait encore l'amour, entre deux pleurs et tout ça, et quand ils dorment, quoi. C'est, il faut être vif quand t'es parent pour faire l'amour, quoi. On fait plus vraiment l'amour, on fait des saillies, ce que je suis en train de vous dire, quoi. Vraiment, c'est tac, tac, tac. Non, c'est vrai, c'est... Dès que les enfants, ils s'endorment, je suis là, c'est le moment de l'accouplement des esclaves. Je dis « Bébé ! Bébé ! » C'est le brame du cerf. Vraiment, c'est comme ça, quoi. Non, non, vraiment, mes enfants, ils sont adorables. Je les aime plus que tout. Et je trouve que les enfants ne sont pas du tout pudiques. Mon fils, il se trimballe tout le temps à poil, quoi. Le sgeg galère comme ça, alors qu'il paye pas de loyer. Hein. Et vraiment, le sgeg galère comme ça dans la maison. Il prend de la pompote, il en met un peu partout et ça fait rigoler sa mère, quoi. Et moi, j'aime bien voir sa mère rigoler. Donc, moi aussi, de temps en temps, je me mets à poil. Je prends la pompote, j'en mets un peu partout. Et bizarrement, ça fait pas du tout rigoler sa mère de la même manière, quoi. Non, 2 enfants magnifiques. Nos 2 enfants, on les a appelés Yumi et Neo. Parce que c'était l'année des prénoms de merde. Non, mais c'est mignon, Yumi et Neo, on voulait être un petit peu originaux, donc on a pris ça comme prénom. Et je trouve que les parents, aujourd'hui, on minimise un petit peu l'impact qu'a un prénom sur la vie de nos enfants, quoi. Non, mais c'est vrai, aujourd'hui, on donne des prénoms, c'est mignon, ils sont tout mignons, nos enfants, quoi. Mais dans le futur, ils vont peut-être avoir des responsabilités. Et moi, ça me fait flipper un petit peu. Si ça se trouve, un jour, vous serez dans un avion et vous entendriez ça. « Ladies and gentlemen, welcome on board, your captain Lilou is speaking. » Eh oui, c'est moi qui va conduire le navion. Nous sommes actuellement dans un Boeing 747. Boeing, Boeing, Boeing, c'est rigolo, non? Allez, c'est parti, armement des toboggans. Ce que je veux dire, c'est que Lilou, elle va nous cracher. C'est ça que je suis en train de vous dire, quoi. Si ça se trouve, un jour, tu seras au bloc opératoire et t'entends « Oui, le chirurgien Titouan va vous enlever l'appendicite. » Titouan, il va me retirer l'appendicite à moi? Titouan, il va me retirer l'appendicite à moi? Titouan, il va déjà retirer les doigts de son nez? C'est tout ce qu'il va faire, Titouan, quoi. T'es au tribunal et t'entends « Maître Kevin à la barre !» Bah t'es coupable avant d'être jugé, quoi. C'est sûr, quoi. Puis on va aller où? Après, ça va être Dylan, inspecteur des impôts. Tu vas avoir peut-être Jordan, président. On va où? Franchement, n'importe quoi, c'est pas possible. Il y a pire, hein. Il y a les parents qui appellent leurs enfants pommes, cannelle, cerise. Alors eux, c'est plus des parents, c'est des primeurs. Voilà, c'est vraiment un délire, quoi, un délire. Et je trouve aussi qu'il y a de moins en moins de syllabes dans les prénoms des enfants. Je sais pas si vous avez remarqué ça, moi je trouve qu'il y a de moins en moins de syllabes dans les prénoms des enfants. J'ai l'impression que c'est en corrélation avec notre société. Il y a de moins en moins de neurones, donc de moins en moins de syllabes. On n'est pas à l'abri qu'un jour tu dises, hey, t'as appelé tes enfants comment? Bah la première, on l'a appelé Hul. Le deuxième, il s'appelle Zbl. Et le troisième, c'est Pouf. Ah, tu l'as appelé Pouf. Je croyais que tu l'avais appelé Pouf. Ah non, Pouf, c'est pas original du tout. Non, non, vraiment, c'est... Non, non. Et puis, c'est quoi les surnoms de nos enfants aujourd'hui, quoi? Les enfants aujourd'hui, ils ont tellement des prénoms courts que tu peux plus leur donner de surnoms, quoi. C'est quoi dans la cour de récré? Salut les copains, je m'appelle Tito. Mais si vous voulez, vous pouvez m'appeler Christophe. Voilà, c'est ça. Ça... Bizarre comme truc, quoi. Bizarre. Aussi, je trouve que les parents, on ne devrait pas donner, en fait, les prénoms à nos enfants. Je trouve que ça devrait être de la responsabilité de tout le monde. En fait, parce que ça t'est déjà arrivé de te dire, dis donc, il n'a pas du tout une tête à s'appeler Quentin. Parfois, les parents, ils se trompent de prénom pour leurs enfants, quoi. C'est vrai. C'est, on devrait faire un sondage en ligne. Bon, on l'envoie pas à Zemmour, sinon on s'appelle tous Corinne, mais on fait un sondage en ligne, et selon ta gueule, t'as un prénom. T'as une gueule d'ange, Ange. T'as une gueule éclatée, Carglass. T'as une tête de bite, Timothée. Voilà, ça serait énorme. Ce serait plus simple, quoi. Ce serait tellement plus simple. Je trouve même qu'on devrait changer de prénom selon le moment de notre vie où on est. Tu vois, quand t'es enfant, t'es mignon, t'es innocent, c'est cool de s'appeler Abdelkrim, tu vois, par exemple. J'ai jamais croisé un bébé qui s'appelait Abdelkrim, je sais pas vous, mais moi j'ai jamais vu un bébé. J'aimerais bien croiser un bébé qui s'appelle Abdelkrim, quoi. Oh, il est tout mignon, Abdelkrim. Oh, il a perdu son doudou, Abdelkrim. Il a fait popo, Abdelkrim. Voilà, ça, je trouve ça mignon, quoi. Après, quand tu deviens ado, tu t'appelles Raphaël. Raphaël, ça correspond bien à une personne qui dit de toute façon, les adultes, c'est tous des cons. Je vous laisse, parce que de toute façon, j'ai un live TikTok dans 2 minutes. Voilà, ça c'est Raphaël. Après, tu grandis un peu, tu t'appelles Mathieu. Mathieu, ça correspond bien à une personne qui sait gérer un niveau à bulle, voilà. Mathieu, il peut passer toute sa soirée à comparer des aspirateurs balais sur Internet, et le matin, il t'appelle à 8h et il te dit, frérot, tu ferais mieux d'acheter un Bosch, c'est bien mieux rapport qualité-prix. Ouais, je te jure, hein, par rapport à Dyson ou Moulinex. Alors, sachez que j'ai eu la même réaction que vous quand il me l'a dit, à 8h du matin, hein, vraiment, j'en avais aussi rien à foutre, hein, vraiment, c'était ça. Plus tard, tu t'appelles Hervé, vers la cinquantaine. Hervé, ça correspond bien à une personne qui fait du vélo le dimanche. Hervé, il a un super pouvoir. Il peut te dire, ah, il va pleuvoir dans 10 minutes. J'ai mal aux genoux. Donc ça, c'est Hervé, tu vois. Ouais. Vers la fin de ta vie, tu t'appelles Raymond. Ah, Raymond, ça colle. Voilà. Oh, il est parti trop tôt, Raymond. Il venait tout juste de changer de prénom. C'est... Ça marche, ça marche. Je sais pas dans quelle société je vais laisser mes enfants, mais j'espère juste, vraiment, que mes enfants, ils seront pas racistes. Vraiment. D'ailleurs, je ne comprends pas les racistes aujourd'hui. C'est vrai, je comprends pas comment on peut être raciste aujourd'hui. C'est dur d'être raciste aujourd'hui. T'sais. On est tellement mélangés. Non, mais c'est pas facile pour les racistes d'être racistes, hein, je vous le dis. Hein. Tu sais, mais des fois, ils doivent être perdus. Ils doivent être là, sale, sale, sale. Mais t'es quoi, toi, au juste? Ben, c'est-à-dire que je suis issu d'un métissage. Mon père est chinois et ma mère est tunisienne. Et je peux te dire que c'est pas facile de manger du couscous avec des baguettes. Ouais. Tout en faisant la gueule. Ah oui, j'habite en France. Non, mais c'est vrai. Mais je me demande si le racisme, c'est inné. Tu nais avec ou c'est dans l'éducation? Parce que moi, j'ai jamais éduqué ma fille dans le racisme, mais je vais vous raconter une petite anecdote. Il y a pas très longtemps, on était dans un restaurant, il y avait deux Asiatiques à côté de nous, on discute avec, on sympathise avec, et au bout d'un moment, je leur dis, mais vous êtes d'où? Et les deux me disent, bah nous, on est anglaise. Ma fille, elle les regarde comme ça. Anglaise? Vous êtes pas plutôt chinoise? Et elle fait le signe des yeux bridés, et elle dit « Ting, ting, ting, ting, ting, ting ». Elle a 4 ans, ma fille, quoi. Je t'ai gêné. J'ai dit « Yumi, tu peux pas dire « Ting, ting, ting, ting, ting, ting ». On dit « Ting, ting, ting ». Voilà, ça n'a rien à voir. Voilà. Ouais. Parce que moi, je vais encourager mes enfants, peu importe leur décision. Hein. Mais si elle veut être raciste, qu'elle le fasse bien, bordel, quoi. C'est vrai, non? C'est vrai, c'est fou, c'est fou. Je veux pas qu'elle soit raciste. J'ai aussi un petit peu peur du futur du nom de nos rues. Le futur du nom de nos rues, parce que vous savez, on est de plus en plus sur Terre. Donc du coup, les villes s'agrandissent. Du coup, il y a des nouvelles rues, des nouveaux boulevards. Il faudra bien leur trouver des noms. Aujourd'hui, les noms des rues et des boulevards, c'est stylé. Rue Montaigne, boulevard Victor Hugo. Mais dans le futur, on sera là avec ton pote. Yo frérot, t'es où? Là? Là, je suis sur le boulevard Thibaut InShape. Ouais. Bah, c'est très simple, tu prends l'avenue Squeezie. Tu passes devant la bibliothèque Léna Situation. Ok. Très bien. Ah, prends pas le Carrefour Palmade, hein, il est accidenté. Ouais. Ah. Non, c'est une histoire à finir à l'hôpital Bertrand Cantat. Non, je te conseille plutôt de passer devant l'école Morandini, là, à côté du parc pour enfants Norman fait des vidéos. Ok. Évite. Il y a des applaudissements, mais c'est pas des applaudissements sûrs, tu vois. Vous avez le droit d'applaudir sur ça, vous inquiétez pas. Après, tu prends. Ne prends pas la rue Ariel Dombal. Elle est en travaux depuis 20 ans. Ouais. Ouais. Et elle est toujours pas terminée, donc laisse tomber. Non, et là, tu devrais arriver sur la place, ouais. Non, pas Vendôme, Vandame. Il y a un grand écart entre les deux. Ok. Et là, tu devrais me voir, je suis juste à côté du palais de justice Patrick Bruel, ouais. Devant l'école. Ah non, devant le théâtre, pardon, je crois que c'était une école. Devant le théâtre Timothée Poissonnet. Hein. Ouais. Ouais. Non, c'est vrai, c'est fou, quoi. C'est aussi, quand je suis content d'avoir des enfants, parce que ça me permet de rester un petit peu dans le coup au niveau du langage français, quoi. Ça, c'est cool. Parce qu'il y a des trucs, si t'as pas d'enfant, t'es perdu, quoi. Par exemple, je sais que le mot Doro, ça n'a rien à voir avec le club Dorothée. Voilà. Si tu tapes Doro sur Internet, tu vas pas tomber sur Dragon Ball Z, quoi. Tu peux peut-être tomber sur Dragon Ball X, mais tu peux pas tomber sur Dragon Ball Z. C'est pas Hélène et les garçons, c'est plutôt les garçons dans Hélène, quoi. Vraiment, c'est ça, le mot Doro. Et en fait, notre langue, elle est particulière aussi. C'est une langue de contexte. C'est vrai, il y a que dans notre langue française que c'est comme ça. Par exemple, c'est OK de dire au ski, j'aime pas les noirs. Je viens d'en descendre une, quoi. Mais que au ski. Non, essaye de le faire à Gare du Nord, je te promets, c'est pas le bon contexte. Hein. C'est OK de dire au ski, ouais, je viens d'avoir mon étoile. En 39-45, pas ouf, pas ouf, voilà. Tu peux dire, ouais, je viens de me faire un petit Thaïlandais à midi, si tu parles de nouilles. Voilà, sinon, ça n'a pas du tout la... Mais la langue française, elle est particulière, quoi. Et elle évolue tout le temps. Et je trouve que les jeunes, on parle de moins en moins bien. Il suffit de voir qu'on écrit sur les différents réseaux sociaux. Mais c'est pas de notre faute, en vrai. C'est à cause de l'évolution de notre langue française. Et de la fontaine de misérables gros mots qui entrent dans le dictionnaire. Des mots qui restent ou des mots passants. Des mots réactionnaires, des mots, est-ce qu'on peut vraiment appeler ça des mots? Ils sont en train de démolir notre langue française. Alors ça peut-être en amuser certains, mais moi ça me donne envie de descendre dans la rue pour me révolter. Oh. Et Rousseau pété. Oh. Pour défendre l'étranger qui a mis du temps à apprendre le français. Mais Sartre, tout le monde s'en fout. Mais moi ça me met en colette. Excusez-moi, c'est la partie engagée de mon sketch, je me calme. J'inspire, Shakespeare. Ouais bah... Fallait bien un auteur anglais puisqu'on parle tous français aujourd'hui. Vous savez, le problème, il vient de notre éducation. Parce que de l'école, on ressort mal armé. Il n'y a plus aucun élève qu'octographie correctement aujourd'hui. Et c'est là où le bas blesse, Pascal Cole. Blesse Pascal, je sens perdu. Parce qu'à l'école, on nous dit de retenir par cœur des poésies et des textes. Mais les professeurs oublient de nous dire qu'il faut aussi les retenir avec passion. Or, le cœur sans la passion, ce n'est rien. Et vice et Versailles. Alors, vous demandez probablement pourquoi j'ai mis Versailles dans ce texte. Bah, tout simplement parce que je trouve que Versailles est un château brillant. Ouais, j'ai du mal à trouver celui-là. Vous savez, aujourd'hui, on a beaucoup plus d'andouilles que d'anouilles, et ces jeunes qui n'écoutent que du rap moche feraient bien de lire aussi un petit peu de Rabelais. Mais si seulement on n'était pas parqués dans des cités, mais qu'on côtoyait un peu plus de Prévert. Parce qu'on n'a plus de grands auteurs. Enfin, on n'a plus de grands poètes. Ils ont tous disparu, certains disent dans un cercle. D'autres au pôle Nord, au pôle Sud. Eh bien, selon moi, ils sont dans un pôle inerte, attendant le digne héritier qui serait capable de faire des vers d'une matière douce et légère, des vers à soie, des vers laine, des vers à pied. Mais plus rien de joli, non. Plus Rimbaud. Alors, si vous avez un minimum d'amour pour la racine de notre langue française, suivez ces lignes de pensée. Garde le cap vers le pôle. Va, l'héritier, Paul Valéry. L'héritier de la langue française, c'est toi. C'est toi. C'est vous aussi, madame. Plus pour longtemps, mais encore. Oh, ça va, elle le sait. C'est nous. Élu a raison pour défendre cette langue que nos ancêtres ont jadis défendue, parfois le payant de leur corps, n'ayant qu'une plume pour nous transmettre ce savoir. Alors, en leur mémoire, messieurs, dames, restons groupés, car ensemble nous pouvons déplacer des montagnes et remonter lentement cette langue vers les lumières, dans la joie et la guiterie. Merci pour eux. Voilà. En fait, c'est un petit texte pour mesurer le QI des auditeurs de Rire et Chanson. En fait, si tu as moins de 10 auteurs, tu es totalement teubé. Voilà. Si tu as plus de 20 auteurs, c'est correct, voilà, intelligence correcte, t'es allé à l'école. Si tu as 37 auteurs, tu es autiste. Voilà, vraiment, c'est... voilà. Merci de m'avoir écouté, je m'appelle Timothée Poissonnet. Est-ce qu'il y a des questions? Merci beaucoup, faites un tonnerre d'applaudissements pour notre MC.
0: Timothée Poissonnet sur les chansons. Bravo Timothée.
2: Merci.
0: La dernière fois qu'on s'est vu, c'était à Marseille, dans un petit comedy club en début d'année. Et puis là, ce soir, ici, sur la scène de l'Apollo Théâtre. On te retrouve où actuellement?
2: En tournée dans toute la France. N'hésitez pas à prendre vos places. Les places partent comme du petit pain, là. Mais il reste pas mal de pain. Donc n'hésitez pas. N'hésitez pas à prendre un petit quignon, ça me fera plaisir. Et surtout sur les réseaux, c'est timothe.poissonnet. Et vous me retrouvez sur tous les réseaux. Parce que moi, je fais du stand-up, mais je veux surtout devenir influenceuse beauté. Quoi, ça gagne beaucoup mieux.
0: T'as raison.
2: Vous étiez super en tout cas. Merci beaucoup.
0: Merci à toi, t'étais parfait. Et bonne fin de soirée. Salut Timothée.

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1: Voici Charles Nouveau sur Rire et Chanson. Ça va toujours ? Ah, je vous remercie de jouer le jeu parce que je vous avoue qu'on n'a pas du tout le temps pour vos problèmes. On va vraiment parler des biens là, si vous êtes d'accord. Moi, je suis la caution exotique du spectacle parce que je suis suisse. Ouais, et c'est vrai que quand on te dit dans un spectacle d'humour qu'il va y avoir un humoriste suisse, c'est un peu comme si au début d'un repas on te dit que le vin est malgache, tu vois. C'est, t'es curieux mais t'es sceptique quand même. Un petit peu. Et moi, en plus, ça surprend souvent les Français quand je dis que je suis suisse, parce que vous faites souvent la remarque « Ah, mais c'est marrant, parce que t'as plutôt une tête de pauvre. » Alors qu'il n'y a pas que des gens riches en Suisse. Hein. On nous caricature souvent avec l'argent, mais il n'y a pas que... On a des SDF, par exemple, en Suisse. Des gens qui ont fait des mauvais placements, ça va très vite. Ouais. Moi-même, c'est vrai, j'avoue, j'ai un compte en Suisse. Mais à découvert. Hein, il y a vraiment de tout. C'est ça qui est intéressant. D'ailleurs, vous remarquerez que quand on nous caricature souvent par rapport à l'argent, mais souvent quand il faut caricaturer une communauté tout entière par rapport à l'argent, les gens pensent plus spontanément aux juifs qu'à nous. Hein, ce qui est quand même assez ironique quand tu sais que c'est quand même nous qui avons l'argent de leurs grands-parents. Hein, c'est vrai. Bon, moi, j'aime beaucoup cette vanne. Pourquoi ? Elle crée un vrai schisme dans la salle, hein. On l'a tous remarqué, parce qu'on sent vraiment au niveau des réactions qui a fait ou non des études. Et je trouve ça toujours intéressant. Moi, je suis né en Suisse un 20 avril. C'est la même date de naissance, en l'occurrence, qu'Adolf Hitler. Le peintre. Mais moi, je crois pas du tout en l'influence date de naissance sur la personnalité des gens. T'sais, je crois pas que c'est parce que t'es né à tel ou tel moment de l'année que ça change la personne que tu vas devenir. Hein, je crois pas du tout en l'astrologie, typiquement. Hein, c'est mon côté bélier. Mais je suis né en Suisse, effectivement. En revanche, comme beaucoup de Suisses, je ne suis pas que Suisse. Je suis petit-fils d'immigrés, petit-fils de réfugiés. Même puisque mon grand-père, il y a très longtemps maintenant, s'y est installé pour fuir l'oppression du fisc français. Je suis donc métisse, hein, pas complètement dépaysé culturellement quand je viens faire des blagues en France. Enfin, en France. Au bled, comme j'aime dire. Ravi d'être parmi vous, rouya. Moi, quand je viens à Paris faire des spectacles, je dors pas très loin de... En fait, je dors à côté d'une église. Donc, techniquement, mon voisin, c'est Dieu. Hein. Et ouais, c'est vrai, mon voisin, c'est Dieu. Ah, je sais qu'il a d'autres résidences secondaires à travers la ville, mais mettez-vous à sa place, vous aussi, si vous aviez les moyens, vous auriez un 400 mètres carrés en plein milieu du 9e arrondissement. Et il a l'air assez bien intégré au voisinage. Le seul truc bizarre, d'après moi, c'est qu'il fait des fêtes le dimanche matin. Ce qui me saoule quand même pas mal. Mais le reste du temps, sincèrement, c'est comme s'il n'existait pas. Les Parisiens sont très fans de leur ville. J'imagine qu'il y en a là parmi nous. Les Parisiens sont très fans. Les Parisiens te survendent cette ville quand tu viens d'arriver. Les Parisiens te disent « Paris, capitale de la culture ». Capitale de la mode, capitale de l'amour. Et toi, du coup, quand t'arrives, tu mets bien 72 heures d'émerveillement avant de réaliser que « Ah, mais ça sent quand même vachement la pisse ah. !» Donc calmez-vous un petit peu. Tout le monde n'aime pas cette ville, hein, par ailleurs. Il y a quand même des supporters de foot qui chantent « Paris, Paris, on t'encule hein !» Mais moi, j'ai toujours trouvé ça très ambitieux comme projet de vouloir sodomiser une ville de 9 millions d'habitants. Hein, a priori, personne n'a l'endurance, hein, je pense. Et vous savez quoi, moi, une fois, à un spectacle à Paris, j'ai tenté de lancer le public là-dessus. J'ai tenté un Paris, Paris. Donc très peu de gens ont voulu me rejoindre, hein, forcément. Mais quand je fais Paris, Paris, il y a quand même une voix au fond de la salle qui a fait « On t'a une cul, hein. » Et voilà. Et là, comme vous, tout le monde a fait « Oh, c'est un vrai, c'est un vrai. » C'est définitivement un vrai. Et quand j'ai fait la blague 9 millions d'habitants, je pense que personne n'a l'endurance, il a rajouté c'est pour ça que c'est un tankul. Pour lui, c'est logique, c'est un travail d'équipe. Ça se fait dans la solidarité, vraiment. Mais c'est vrai qu'à Paris, les gens sont tendus. À Paris, les gens ont l'insulte facile, d'ailleurs. Et moi, ça me gêne parce que les insultes, pour moi, c'est bizarre. Parce que les insultes, moi, j'adore ça. Les insultes, c'est fait pour faire du mal, mais en même temps, ça fait du bien. Un peu. C'est vrai. Et tu vois, et moi, par exemple, souvent, avec mes potes, mes collègues humoristes, on s'insulte, mais pour le délire, pour rigoler. D'accord ? On s'insulte respectueusement. Et forcément... Très rapidement, dans ce genre de situation, ça a tendance à dériver sur des spéculations quant aux activités extrascolaires de nos mamans respectives. Hein ? Forcément. Et au milieu de cette valse d'injures qui virevoltait dans tous les sens, une fois, j'ai un pote qui me regarde droit dans les yeux et qui me lâche ce bijou. Ta grand-mère, la reine des putes. Ta grand-mère, la reine des putes. Je sais pas si vous visualisez ce que je suis en train de vous dire. Ta grand-mère, la reine des putes. TGM et l'RDP, d'accord ? Moi, ça a pas créé de l'hostilité chez moi. C'était plus de la reconnaissance, vraiment. Moi, c'est pas le fait qu'il ait dit pute qui m'a impressionné. C'est le fait qu'il ait sauté une génération pour parler directement de la mère de ma mère, tu vois. Le but ultime étant, bien sûr, de salir ma lignée jusqu'au Jurassique. Ta grand-mère, la reine des putes. Vraiment, moi, ça a créé de la fierté, ouais. Parce que quitte, mais essayez-vous visualiser avec vos propres grand-mères. Parce que quitte à ce que ta grand-mère ça soit une pute, autant que ça vienne avec un peu de leadership, tu vois. Et essayez d'imaginer vos propres mamies, tu vois. Alors ça remet un petit peu en question les petites enveloppes que tu recevais à Noël, c'est vrai. Mais d'un autre côté, tu vois, moi j'ai vraiment fait l'effort de visualiser la chose et c'est stylé. Tu vois, je voyais vraiment une vieille dame ratatinée par le poids des années qui siège sur un trône. Avec un sceptre et une couronne, et qui est reine des putes. C'est-à-dire que toutes les putes lui doivent allégeance. Elle est monarque. Elle signe des traités. Des traités de putes. Hein? Et moi, je me demande comment ça fonctionne, tu vois. Est-ce qu'elle est toute seule? Est-ce qu'elle est entourée? Est-ce qu'elle a une cour? Natacha, tu seras ministre de la levrette. Comment? Et surtout, d'un point de vue hiérarchique, tu vois, comment ça se passe pour... Parce que moi, on va pas se mentir, ma grand-mère, elle bat un peu de l'aile en ce moment. J'aimerais savoir, évidemment, est-ce que oui ou non, je peux prétendre au trône. Bah oui. Moi, j'aimerais trop me balader dans le bois de Boulogne devant des meufs avec des talons de 27 cm qui, en voyant passer, me feraient « Votre Altesse ». Ça serait incroyable. Parce que Booba, c'est le duc de Boulogne, mais moi, si je veux, je suis le roi du bois, mon pote. Ça claque. Ça peut être pas mal, ça peut être pas mal. Mais surtout, parce qu'on a envie de ce genre de révérence, tu vois. C'est fini, quand t'es adulte, les gens te traitent comme de la merde. Je viens d'une génération, là, les trentenaires dans la salle, on le sait, on est d'une génération très dorlotée. Quand on était petit, on était des princes. Hein, je sais pas vous, mais moi, je me rappelle de certains cacas après lesquels j'ai été applaudi. Hein. Mais aujourd'hui, tout ça, c'est terminé. Et d'ailleurs, je trouve que le culte voué aux enfants aujourd'hui est complètement disproportionné. Comment vous parlez à vos gamins aujourd'hui? Vous voyez ce ton faussement mielleux permanent qu'ont les parents avec les enfants d'aujourd'hui, du 21e siècle? Cette espèce de « Waouh, mais bravo, mais c'est super, mais c'est trop bien, mais continue !» Et c'est normal, hein, quelque part. Faut bien qu'ils construisent une confiance en eux. Tu peux pas les démolir dès le début, hein. Mais après, le problème, c'est qu'ils sont vraiment persuadés que tout ce qu'ils font est extraordinaire. Et pire encore, ils veulent t'en parler. Qui a le temps pour ces conversations, vraiment? Parce que moi, j'ai pas d'enfants. Hein. Moi, j'ai des neveux que je garde régulièrement et qui m'encouragent à ne pas avoir d'enfants. Et mes neveux, tu vois, ils ont tellement du feedback positif en permanence qu'ils sont trop fiers de tout ce qu'ils font. Ils veulent me montrer. Déjà, mes neveux démarrent des conversations avec moi. Moi, je peux pas m'empêcher dans ces moments-là de me dire, c'est incroyable, il est persuadé d'être une vraie personne, en fait. Hein, alors que fondamentalement, tu n'es pas fini. Hein, tu n'es pas fini. Et tu vois, mes neveux, ils sont trop fiers. Ils viennent me voir, ils veulent me montrer des trucs qu'ils ont appris. Ils me font « Hé, Sarl, t'arrives à faire ça ?» Et il se met sur une jambe et il se tient l'autre patte comme ça, en tenant en équilibre. Et il me regarde comme un petit con. Et je le regarde et je dis « Bah oui. » Parce que j'ai 29 ans, en fait. Hein, c'est-à-dire que tout ce que tu sais faire, je sais le faire, mais mieux que toi. C'est très important pour moi de leur inculquer très tôt le fait qu'ils n'ont aucune valeur, vraiment, parce que sinon, plus tard, ils vont prendre une claque, les pauvres, tu vois. Moi, je pense qu'il ne faut pas mettre les enfants sur un piédestal, c'est une mauvaise idée. Tu vois, moi, quand un de mes neveux, il vient me voir et il me fait « Moi, plus tard, quand je serai grand, je vais être astronaute. » Eh bien, mon frère, c'est son devoir en tant que père de dire à son fils « Eh bien, tu sais quoi ? si tu travailles dur et que tu y crois vraiment, dans la vie, tu peux accomplir n'importe quoi. Mais je pense aussi que c'est mon devoir en tant qu'oncle de leur dire
0: prévois un plan B quand même.
1: Non mais je t'ai vu compter, c'est chaud. C'est pour toi, c'est pour toi. Je pense vraiment qu'il faut arrêter de mettre les enfants sur un piédestal. Après, je comprends que vous soyez fiers. Mais j'ai un conseil quand même pour les parents dans la salle. J'ai pas d'enfants, mais j'ai quand même des conseils. Il faut arrêter de montrer des photos de vos gosses à vos collègues. Il faut aussi arrêter, si vous le faites, de montrer des photos de vos collègues à vos gosses. C'est un autre problème. Ça, c'est Cathy de la compta. Ils s'en foutent, vraiment, mais... Mais nous aussi, on s'en fout. C'est pour ça qu'il faut arrêter de nous les montrer. Les seuls moments où ça vaut vraiment la peine, je pense, vous savez quoi, c'est quand les enfants sont très, très moches. Ah, parce que là, tu leur fais un cadeau au bureau. Là, ils peuvent te regarder avec un immense sourire et faire « Oh, vous vous ressemblez tellement !» Et ça, c'est pas désagréable, hein, ça, c'est clair. Après, je comprends que vous soyez fiers, c'est normal. C'est vos gamins, vous les avez élevés. Souvent, ils vous ressemblent un petit peu. Et moi, par exemple, ma mère me trouve très beau. Oui. En même temps, elle est un peu obligée. Et une petite obligation contractuelle, tu vois. Parce que tout ça, c'est à moitié de sa faute, un peu. Parce que ma mère a de la barbe et... Non, mais ma mère, elle dit qu'elle me trouve très beau, mais elle est fourbe. Parce qu'elle me dit souvent aussi, elle rajoute derrière, elle me dit qu'elle me trouve très beau, mais souvent derrière, elle rajoute que d'après elle, j'ai de la chance. Parce que d'après elle, j'ai une beauté qui rend pas les gens jaloux. Donc tu gardes les pieds sur terre. Hein, tu gardes les pieds sur terre. Je pense que c'était important pour ma mère que ses enfants soient pas narcissiques, elle-même étant quelqu'un de très narcissique. Et ça vient en partie du fait, à mon avis, que c'est vraiment une très jolie femme. Et je vous dis pas du tout ça pour être mignon, parce que je sais qu'il y a plein d'artistes sur scène qui adorent dire de leur mère, et qui sont « Ah, moi, ma maman, c'est vraiment la plus belle du monde. » Et tout le monde est là « Oh !» Et non, moi, je vous dis vraiment ça, parce qu'objectivement, elle était ultra bonne. Et vous demandez peut-être, mais si ma mère est spectaculairement belle, pourquoi est-ce que moi, je suis pas spectaculairement beau? Eh bien, parce que mon père est assez moche, en fait. C'est souvent comme ça, la nature trouve le juste milieu. Et ce sont souvent des choses qui arrivent quand les gens se marient pour des raisons financières. Moi, je sais pas si j'aurai des enfants un jour, même si j'en conviens, je sais qu'ils sont très mignons, ils sont très marrants. Vous savez que rien ne porte en soi plus de joie de vivre qu'un enfant, d'ailleurs. C'est vrai. Vous savez que les enfants, ça rit tous les jours en moyenne 3 fois plus qu'un adulte. 3 fois plus! Et ma théorie là-dessus, c'est que c'est parce que c'est jamais eux qui y payent, en fait. Hein? Et moi, j'adore essayer de les faire marrer, tu vois, quand j'en vois les gamins dans le bus, dans l'avion, dans le métro. Mais c'est dur, c'est dur. Tu vois, souvent, les blagues sur le nazisme, ils n'ont pas la référence. Et je sais pas si j'aurai des enfants plus tard. Et la dernière personne avec qui je parlais de ça, en l'occurrence, c'était ma grand-mère. Que je vois pas beaucoup et c'est dommage parce que c'est principalement parce que je suis pas un très bon petit-fils hein, et c'est dommage parce que c'est la seule qui me reste sur les trois. Mais on parlait pas du tout de ça en fait à la base et elle a fait un 180 degrés dans la conversation et tout à coup elle me dit tiens Charles c'est drôle, je ne te vois pas père en ce moment. Et là vous êtes plusieurs dans la salle à vous dire sans déconner hein, c'est vrai en même temps tu verrais la gueule des plantes dans mon appart, t'as pas vraiment envie que j'ai des gosses hein, mais j'avais envie de lui dire, mais on t'a rien demandé, Chantal. Mais depuis qu'elle sait que c'est la reine des putes, elle a un melon.

0: C'était Charles Nouveau sur Rire et Chanson, en direct de l'Apollo Théâtre. Bravo Charles.
1: Merci.
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0: Et je vous demande un tonnerre d'applaudissements, s'il vous plaît, pour Marine Leonardi.
4: Merci, merci. Pas plus. Oula, pas plus. Non, parce que moi j'ai eu de grossesse, si vous voulez. Donc quand je suis émue, je me pisse un peu dessus, tout simplement. Et puis la deuxième, non mais la deuxième catastrophique. La deuxième, j'ai dû être alitée. Je sais pas s'il y a des femmes qui ont été alitées un petit peu par applaudissement. Voilà, merci de votre soutien. Non, affreux, affreux, alité. Mais, mais je ne le recommande à personne. T'es là, les bras ballants sur le canapé, tu sers à rien, tu bouffes des chips. Enfin, j'avais l'impression d'être mon mari. Voilà, on avait fait un vie-ma-vie, c'était catastrophique. Je n'en pouvais plus de cette grossesse. Je suis arrivée à la maternité, j'avais qu'une envie, c'est qu'on me la sorte. Et la sage-femme me regarde et me dit, madame, quel est votre projet de naissance? Hors de ma chatte. Il n'y a pas de projet de naissance, ma grande. Elle me fait pas couler une baignoire d'eau douce avec du Eric Clapton. Là, tu me la sors à l'ancienne. Mais j'ai pris tellement de péridurale que quand elle est sortie, la gamine, elle chantait Back to Black. Voilà. Hein? Je ne veux pas s'ouvrir. Mais j'ai demandé à des communes, j'ai dit, c'est quoi un projet de naissance? Elles m'ont dit, ma poule, c'est super. Tu choisis ta position, tu choisis ton éclairage, tu choisis ta musique. J'étais là, dans ton stop. Moi, tu me mets à quatre pattes. Tu tamises la lumière. Tu mets du Barry White. Mon mari, il a une érection. Hein. Voilà. C'est plus du tout le même projet, je vous le dis. Il n'y a rien qui sort, il y a tout qui rentre. Donc, on arrête. Non, mais je comprends. Parce qu'il y a des nanas, elles font des projets de naissance parce qu'il y a 10-15 ans, il y a eu beaucoup d'abus. Hein. Par le passé, il y avait ce qu'on appelle le point du mari. C'est les obstétriciens qui recousaient un peu plus la foufounette pour faire plaisir à monsieur. Voilà. Ah ouais, non, c'est atroce. Après, moi, je vous cache pas que le gars serait venu me voir en me disant, madame Leonardi, je vous mets le point du mari. J'aurais dit, mon gars, t'as vu l'état de ma chatte, hein? Te fais plus chier, mais un zip, hein? Une chatte après un accouchement, mais les femmes voient de quoi. Une chatte après un accouchement, mais c'est même plus la même personne, hein? Moi, je vous le dis, ma chatte, si elle avait eu un iPhone, il aurait fallu changer le Face ID, hein? Non, mais vraiment, mais vous savez, c'est comme recroiser un ex dans la rue 10 ans après. T'es là, oh putain, ok, super, bon bah, bouffi avec de la barbe, hein, voilà. C'est ça, c'est ça. Ah ben, quand t'as accouché, tu comprends mieux pourquoi ta mère plus jeune, elle te disait de pas épiler trop, tu sais. Non mais cette phrase bizarre que ta mère, elle te dit plus jeune, elle, n'épile pas trop ma chérie, tu vas regretter. T'as jamais compris cette phrase. Puis t'accouches et tu dis, oui, ben c'est pour cacher, hein. Ah ben moi, je suis à ça d'aller en Turquie, si vous voulez, on en est là, hein. Non, franchement, je suis bien contente que tout ça soit derrière moi. Là, je suis pas du tout sûre d'en faire un troisième. Je raffole pas du postpartum, je raffole pas du congé mat. D'autant plus que, bon, là, maintenant, hein, mon métier, c'est vous. Donc c'est merveilleux, j'avais vraiment hâte de retourner bosser. Pour ma première grossesse, je bossais encore dans un grand groupe. Et quand j'étais revenue, mon boss m'avait accueillie en me disant « Marine, oh là là, on est trop contente de te revoir et tout. » Alors juste sache une chose, ma grande. Tu n'auras pas ton bonus en entier cette année, voilà. Hein, parce que tu n'étais pas là. Bah, dites donc, Thierry, je suis à peine cicatrisée devant que tu me redéchires derrière. Hein. Mais c'est invraisemblable. Mais... Et quand tu vis tout ça, tu comprends qu'il y a des gens qui n'aient pas envie d'enfants. Hein. Mais vraiment, la dernière fois, je regardais une émission, ils interviewaient des nanas qui ne voulaient pas d'enfants. Tu vois, pour plein de raisons, l'écologie, tout ça. Et franchement, je vous le dis, j'étais en empathie avec elles. Ah, mais vraiment, j'étais là. Mais bien sûr. Mais bien sûr. Bon, après, de vous à moi, j'ai regardé de près beaucoup de moches quand même dans ce mouvement. Il y a une meuf qui était là, ne touchez pas à nos utérus. On n'ira jamais aussi loin, toi, Nathalie, hein, sois rassurée. Ah oui, c'est la petite vanne méchante, mais je l'assume à 200%, je vais vous dire, j'en ai rien à foutre, parce que moi, je suis jalouse de ces gens-là. Mais je suis. Mais attendez, vous n'avez pas d'enfants, vous ne voulez pas d'enfants, vous savez que vous n'allez jamais regretter, mais vous avez la meilleure vie. Mais ces gens-là le savent, hein. Maintenant, ils ont créé des hôtels No Kids. Pour eux, on est le Covid, hein. Non, mais c'est quand même un truc de fou. La dernière fois, c'était, j'appelle pour réserver un hôtel, et la meuf explose de rire au téléphone, elle me dit... Nous, on ne veut pas d'enfants pendant les vacances. Mais nous non plus. Mais qu'est-ce qu'on fait? On les met dans un chenil. Il y a des gens qui me suivent un peu par applaudissement sur les réseaux ou pas? Ouais, génial. Super. Ils sont cinq. Hein. C'est très humiliant. Non, merci. Merci de me suivre. Alors, pour tous les autres qui ne me suivent pas, je vous explique un peu pourquoi je pose la question. Parce que moi, j'ai gagné beaucoup de followers en peu de temps, là, en postant des vidéos où je pute sur mon mari. Voilà. Il n'y a rien à comprendre, c'est juste ça. Si vous voulez, c'était un truc que je faisais avant, bénévolement, par passion, tous les jours. C'est devenu mon métier. Bon, bon, merci la vie. Mais les gens s'inquiètent beaucoup pour moi. J'ai un entourage inquiet. Ils sont là, non mais ma belle, arrête. Enfin, franchement, et toutes les horreurs que tu dis sur Alix, Alix c'est mon mari, toutes les horreurs que tu dis sur Alix, franchement, il va partir. Je suis là, mais il va partir où? Il ne sait même pas où sont rangées les valises. Non mais... Franchement, mais mon mari se barre. Non, parce qu'on se parle de quelqu'un qui n'est pas autonome. Hein. Donc, mon mari se barre, mais je suis fière de lui. On en est là. Hein. Je suis là, mais non. On savait prendre un billet de train tout ce temps. Hein. Non, mais il ira même pas jusque-là. S'il se barre, il va mettre 3 vêtements dans un sac, là. Il va descendre à Châtelet. À Châtelet, c'est pas des clodos. Hein. C'est des maris. Je vous jure. Non mais moi si j'ai bien une certitude, c'est que mon mari, même malheureux, hein, il ne demandera jamais le divorce. Non mais c'est trop compliqué pour lui. Il va recevoir les premiers formulaires CERFA.
1: Laissez tomber. Hein. Je peux plus la blairer, mais j'ai pas d'imprimante. Donc je vous promets.
4: Mon mari, il a la phobie administrative. Il y a des gens qui ont la phobie administrative par applaudissement? Ouais, ok. Eh ben, crevez bien en enfer. Ouais. Non, vous n'avez pas un vrai problème, je suis désolée. Vous avez juste baissé les bras. L'argument de mon mari, c'est, écoute mon cœur, les papiers, c'est ton truc. Ce n'est pas mon truc, hein? Ce n'est le truc de personne. Personne n'a jamais appelé la CAF en mode... Non, tu raccroches-toi d'abord. Putain. Vous savez, je sais pas si ça se sent d'ailleurs, mais moi je suis un peu excitée par la perspective du divorce, j'avoue. Ça a jeté un froid. Non, pas, alors je veux dire, pas du tout parce que je l'envisage, je suis très amoureuse de mon mari. C'est parce que je sais que si on venait à divorcer, je vais le niquer. Ah bah vous me rassurez, les femmes y ont pensé quand même. Non, bah, 70% des divorces sont demandés par des femmes, c'est pas un hasard. C'est un divorce, c'est quoi? C'est un juge qui dit à une femme, est-ce que vous avez un dossier sur votre mari? Un dossier? Quelle heure? Quel jour? Quelle année? J'ai que ça des dossiers, qu'est-ce que tu racontes? C'est vrai. Et moi la dernière fois je dis ça à une de mes copines, je déjeune avec une copine et je lui dis ouais voilà je pense que je vais gagner mon divorce et tout. L'autre, elle me dit, mais t'es une grande malade de penser à ça, déjà. Et en plus, je t'explique, ton mari est un excellent père. Tu n'es pas là le soir, tu es au stand-up. Franchement, hein, il aurait la garde des enfants. Et j'étais là... Oui. C'est ce qu'on appelle gagner son divorce. Ah non, mais nous, je vous le dis, on est dans le dur, dur, dur. Alors là, moi, la grande, à ce stade, je considère que c'est un brouillon. Voilà. Oui, non, mais ça jette un froid. Mais c'est pas de sa faute à elle, Bichette, si vous voulez. On a utilisé trop de méthodes éducatives différentes, ça ressemble plus à rien. Maintenant, j'utilise même des méthodes à vue. Tu sais, je suis là, maman a haussé le ton. Ça t'a plu? Donc elle se dit, je vis chez des gogoles, laisse tomber. Alors, l'éducation positive, si vous voulez, on peut en parler 2 minutes. Hein. Bon, ça pue la merde. Non mais excusez-moi, mais la dernière fois j'ai fait une vidéo sur mon compte Insta, vous irez voir, il y a 2-3 semaines, où je dis que j'y comprends rien, etc. Et j'ai eu des centaines et des centaines de commentaires sous la vidéo qui disaient, premier degré, hein, si tu n'arrives pas à te calmer quand ta fille fait une bêtise, c'est à toi d'aller dans ta chambre. Je sais pas si vous vous rendez bien compte à quoi ça peut ressembler dans la vraie vie, ce genre de truc. Hein. Genre, ma fille va renverser son assiette comme tous les jours et je vais être là, Joséphine! Maman va aller se reposer. Voilà. Non, mais ne range pas, ma chérie, je le ferai après. Bon, on marche sur la tête. Non, mais on marche sur la tête. Mais je vous jure, moi, je me dis, il y a un truc que j'ai pas capté. Donc maintenant, je regarde des tutos sur Insta et la dernière fois, je tombe sur un tuto où la meuf disait « Plutôt que de dire à votre enfant, Apolline, va ranger ta chambre. Dites-lui, Apolline, maman va ranger sa chambre. Et toi, que vas-tu faire ? J'ai signalé le compte, hein, voilà. Mais on peut pas raconter des conneries comme ça aux gens, putain. Et moi je dis ça à ma fille, mais elle me pisse à l'arrêt, hein. Joséphine, que vas-tu faire ? Je mate pas de patrouille, hein. Range. Mais non, mais c'est vrai. L'avantage avec l'éducation positive, c'est qu'on voit bien que tout le monde galère. La dernière fois, je prenais le train, il y avait une gamine qui ne s'arrêtait pas de pleurer. Et là, sa mère lui dit « Adélaïde, si tu ne te calmes pas, tu ne viendras pas au yoga avec maman mardi. » J'étais là « Ouh !» Donc on ne veut pas que cet enfant ferme sa gueule, en fait. Non mais attendez, mais moi j'ai reçu tellement de baffes et de fessées quand j'étais jeune que maintenant j'ai les oreilles décollées, le cul plat. Hein? Un jour j'ai reçu deux baffes parce que j'éternuais. Voilà. Mon père s'est rendu compte qu'il avait fait une connerie. Il m'a regardé en mode ça te fait un coup d'avance. Après, mes darons, ça respire pas la grande modernité. Hein. C'est des immigrés italiens.

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3: Yeah, et je sens que je pense de plus en plus comme mes parents. Tu sais, quand t'as de l'empathie pour tes vieux, tu sais que t'es sur la pente descendante toi aussi, tu vois. Si vous voulez, on peut faire un petit test pour savoir si vous êtes vieux dans votre tête. Ça vous dit ou pas? C'est un test fait maison, vous allez voir, ça marche à merveille. Alors, vous êtes vieux dans votre tête si vous répondez oui à ces deux affirmations. Affirmation numéro 1. Vous n'osez plus organiser de raclette chez vous parce que vous avez peur que vos rideaux puent. Alors, attendez. Affirmation numéro 2. Vous avez des rideaux. Mais... Vous êtes vieux de ouf, je préfère vous le dire. Mais non, mais moi je suis en paix avec ça, je sens que je vieillis physiquement, moralement. Il faut que vous soyez en paix avec ça. Moi je suis en paix avec ça, ça y est, bon, je suis en paix. Je commence à envisager un petit coup de, vous voyez, petit coup de chirurgie esthétique quand même. Non, ne fais pas ça! T'es trop belle! À votre rythme. Non mais moi, écoutez, je suis très à l'aise d'en parler. J'en ai même parlé à une copine récemment. Je lui ai dit, écoute ma poule, je crois que je vais commencer par me faire recoller les oreilles. Voilà. Elle m'a répondu, franchement, c'est ridicule. Si tu as 5000 euros à cramer, fais-toi refaire les seins. Donc je suis à la recherche de 10 000 euros, messieurs dames. C'est mes deux complexes dans la vie, c'est les oreilles et les seins. Là, j'imagine tous les auditeurs de Rire et Chanson qui essayent de me googler, tu sais. Oui, c'est les oreilles et les seins. La dernière fois, j'étais assise sur mon canapé avec mes deux grandes oreilles qui dépassent. Et la blague n'était pas encore là. Hein. Et là, ma fille aînée me voit et me dit « Maman, tes deux oreilles, on dirait les deux parties d'un cœur. » Oh, hein. Mon mari a répondu « Un cœur prêt à s'envoler. » J'étais là, hein, mais dis-le, enfin, si tu veux que je me fasse recoller les oreilles. Il m'a répondu, mais tu sais très bien que je suis contre la chirurgie esthétique. Et les seins, si ça peut t'aider à te sentir mieux dans ta peau. Bah, c'est même plus de la chirurgie esthétique, hein, les amis, c'est une transition de genre. Moi, je me fais une blague à moi-même tous les matins, messieurs, dames. Je mets un soutien-gorge. Chez moi, ça soutient vraiment la gorge. Ah, mais ça n'a aucun intérêt. On dirait un chauve qui enfile un serre-tête. Voilà. Merci infiniment. Merci. Merci, merci.
4: Merci beaucoup, Marine Leonardi, s'il vous plaît.
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4: Est-ce que ça va toujours la Polo Théâtre? Bon, accueillons maintenant un artiste qui était déjà passé nous voir sur les Open du Rire il y a quelques mois maintenant. Sa carrière est en train d'exploser. L'humour est pour lui en quelque sorte une arme de réflexion. Vous allez découvrir ce soir cet artiste qui décortique, qui analyse à sa manière les grandes problématiques de notre société. Je vous demande un tonnerre d'applaudissements, s'il vous plaît, pour Haroun.
5: Merci, c'est limite un petit peu trop, hein, parce que j'ai juste marché, en fait, c'est pas... je vais vous parler des nouvelles technologies ce soir. C'est en train de prendre beaucoup de place dans nos vies, les nouvelles technologies. Il y a qu'à voir l'explosion des startups. Startups, on entend beaucoup parler des startups en ce moment. Moi, j'en peux plus, des startups. Il y a peut-être des gens qui travaillent dans les startups dans la salle. Ne vous manifestez pas, s'il vous plaît, parce que je ne vous aime pas. Macron adore les startups. Ouais, il a dit, moi, je veux que la France soit une startup nation. Il faut savoir qu'une start-up a à peu près 5% de chance de passer les 3 ans. Macron, c'est un mec qui joue au poker. Il a un 2, un 5, il te dit « tapis ». La montre, la voiture, le pays, je mets tout. Et il a dit « je veux que la France pense et bouge comme une start-up ». Ok, mais on commence par toi, Macron. Maintenant, c'est fini les dorures, les Élysées, les costards, tout ça. Maintenant, tu travailles sur un pouf avec un t-shirt Star Wars, voilà. Salaire de stagiaire. Alors, il y a les start-upers qui te disent « Ouais, mais en fait, moi j'ai fait ça parce que je voulais donner un sens à ma vie. Je travaillais dans une grande entreprise avant, je voulais donner un sens à ma vie. » Moi, je pensais que donner un sens à sa vie...

0: Sa vie, ça voulait dire se rendre utile? Non. Non, non, pour eux, ça veut dire lever des fonds et avoir des investisseurs pour un projet un peu moyen. Tu sais, parfois, tu vois des articles comme ça, Valentin a levé 2 millions d'euros en créant le premier chausse-pied connecté. Hein, c'est un chausse-pied mis à Wi-Fi. Intéressant, ça. J'ai l'impression que les start-upers, c'est les gens qui se réunissent pour dire, venez, on invente quelque chose qui n'est pas vraiment utile, mais avec un port USB, les gars. Des idées? Ils ont créé un GPS pour se perdre. Parce que moi, je pensais que marcher, ça suffisait, en fait. Un GPS pour se perdre. C'est un GPS qui te dit, tu vois là où t'es? Eh ben, c'est pas là. Impressionnant, quand même. Alors moi, ça m'a donné une idée. Je me suis dit, je vais créer une application pour se perdre, mais dans la vie. Ça s'appellerait I Lose. À chaque fois que t'as un choix important à faire, tu consultes ton application. Tu dis, OK, I Lose. On me propose un poste de directeur d'hôtel aux Seychelles. C'est payé 8000 euros par mois. Qu'est-ce que t'en penses? Surtout pas. Va travailler dans une start-up. C'est mal payé, mais il y a des smoothies. Il y a une appli. Il y a une appli sur téléphone qui te permet de t'apprendre à te passer de ton téléphone. On approche de la fin, là, on est d'accord. Ils me font rire. Il y a une nouvelle manière de manager les gens aussi dans les startups. Ils ont créé un nouveau management inspiré de Google, parce que Google, c'est hyper cool, en fait. Ils ont remplacé les salaires par des tables de ping-pong. Donc les gens adorent, il y a des dragibus gratuits, c'est génial. Ils ont créé un nouveau management. Il y a un patron startup qui dit, moi, dans ma startup, on cultive la positive attitude. On a supprimé le mot problème. On l'a remplacé par besoin. Pratique. Comment tu fais quand tu veux vraiment utiliser besoin? J'ai besoin de tes ciseaux. Ah, t'as besoin de mes ciseaux ou t'as besoin de mes ciseaux? Il y a des happiness managers maintenant. Des happiness managers. Dans les entreprises, il y a des gens qui sont chargés du bonheur. Tout ce qui est bonheur, ils gèrent tout ce qui est bonheur. Tu fais quoi dans la vie? Je gère le bonheur. T'es dealer? Non, non, je suis happiness manager. Ça m'impressionne, moi. Il y a quelqu'un qui en parlait comme ça, qui disait, ouais, dans ma start-up, on a créé des cours de rire pour mettre l'ambiance, des cours de rire. C'est des yoga du rire, en fait. Du yoga du rire. C'est des gens qui se rassemblent et comme ça, ils rigolent. Comme ça. Comme là, là, mais sans moi. Ils ont ubérisé mon métier, ces bâtards. Bientôt, ils vont même créer une radio. Ça s'appellera Yoga du rire et chansons. Il y en a une qui témoignait aussi, qui disait, moi, dans ma start-up, en fait, chaque matin, je demande à mes collègues leur météo intérieure. Oh là là. Oh, mais lâche-nous, toi. T'imagines, 8h30 du mat, t'arrives, tu viens de te taper les heures de pointe, t'as l'épaule qui sont encore les seules de ton voisin de métro. C'est quoi ta météo intérieure? La grêle! La grêle, des gros grêlons comme ça qui s'écrasent sur les start-up. À chaque fois que ça touche un happiness manager, on entend LOL! Fatigue. Il y a peut-être des gens qui ont des amis, qui ont créé une start-up dans la salle, enfin des ex-amis, forcément. Même parce que tu les as plus vus. Depuis que tu veux les voir, ils te disent, ouais, on se colle à Zap. Quoi? Qu'est-ce qu'il y a? Je comprends pas ce qu'ils disent, tu vois. Tu sais, ces gens qui ont changé de statut sur les réseaux sociaux, ils ont dit, je suis CEO. CEO, ils mettent sur les réseaux sociaux. Ça veut dire, en anglais, ça veut dire PDG. T'es PDG, toi? T'es auto-entrepreneur au chômage, qu'est-ce que tu racontes? Ta banque, c'est la CAF. PDG. T'es président, directeur général de toi-même, en fait. Tu te fais des réunions avec toi-même. Tu t'es auto-recruté. Quel est votre plus grand défaut? Perfectionniste, ah, comme moi. Ça m'impressionne. Moi, ils me font peur. Ils me font peur parce qu'en fait, ils prennent exemple sur des gens qui me font peur. Vraiment, il y a des patrons comme ça d'entreprises dans les nouvelles technologies qui me font peur. Mark Zuckerberg me fait peur. J'ai pas confiance en ce mec. C'est un mec qui a créé Facebook tout seul dans sa chambre d'étudiant, en fait. Il n'était pas invité au boom. Je fais pas confiance à quelqu'un qui n'est pas invité au boom. Je veux pas. Je pense que c'est quelqu'un qui va prendre sa revanche un jour sur la vie. En fait, à la base, Facebook, c'était FaceMatch, en fait. Il était seul dans sa chambre d'étudiant. Il a créé un réseau pour mettre les filles du campus en photo et les gens pouvaient mettre des notes comme ça. Il a inventé le cyberharcèlement. C'est magnifique. Et le pire, c'est que Facebook a pas tellement changé maintenant. Et même si tu parles de harcèlement, t'es une fille, t'as envie de parler de harcèlement sur Facebook, tu mets un post, tu mets « Ouais, j'en ai marre de me faire frotter dans le métro, hashtag balance ton porc. » Et des mecs qui mettent en commentaire « Moi, je te soutiens, sache que ce mec-là, avant, il est allé voir ton profil. Il a regardé tes photos de plage. » Et il s'est dit « Oh, comment je la soutiens, elle. Oh là là, je la soutiens quand elle veut. » C'est ça, Facebook. Hein. Elon Musk aussi. Bel exemple, Elon Musk. Elon Musk, un grand patron aussi de Tesla. Lui, c'est un génie. Il a créé la fusée la plus puissante du monde. Il a mis sa voiture dedans. Génie, mais beauf. Il a voulu envoyer sa caisse. C'est quand même énorme. Il a dit peut-être que les extraterrestres vont tomber dessus. Il pense que les extraterrestres, en plus, sont aussi beaufs que lui. Les extraterrestres, ils vont arriver un jour, ils vont voir la Terre, ils vont dire, regardez, on voit une planète bleue, apparemment, il y aurait de la vie. Oh, la caisse oh Si, j'ai un alliage et tout, sa mère, ok. Eh les gars, avant d'atterrir sur Terre, on rajoute des néons à la soucoupe. Comme ça, les humains, ils vont faire, oh, la soucoupe. Il y a des gens comme ça qui ont créé des grandes entreprises ou qui ont même créé leur emploi sur Internet et grâce aux nouvelles technologies. Les influenceurs, par exemple. Pour ceux qui ne savent pas ce que c'est qu'un influenceur, c'est quelqu'un qui est très suivi sur Internet et il y a des marques qui le payent pour qu'il fasse de la pub. Il y a des blogueurs, des blogueuses comme ça qui sont très suivis comme ça. Il y a des blogueuses qui sont payées pour aller faire un brunch vegan. Elles se prennent en photo avec une tartine de tofu comme ça. Hop, elles se prennent en photo. Bon, c'est bon, on va chez McDo. On m'a proposé, moi, d'influencer. On m'a dit, ça serait bien que tu influences, en échange, on t'offre 2 places de cinéma. C'est mon niveau d'influence. J'ai refusé, mais ça m'a tellement vexé, je me suis dit, la prochaine fois qu'on me propose, j'accepte, mais je fais n'importe quoi. Alors, je mettrai une caméra, comme ça, salut les influencés, ou les influençables, ou les abrutis, je sais pas comment on dit. On m'a proposé de tester le nouveau jeu FIFA, voilà. Je suis très content. J'arrive pas à l'ouvrir, fin de l'influence. Il y a des gens qui sont champions de l'influence. Il y a des gens qui sont champions de l'influence. Kim Kardashian, reine de l'influence, Kim Kardashian. Reine de l'influence. Des millions de gens qui la suivent. Ouais, elle influence énormément parce qu'en fait, Kim Kardashian, en fait, pour ceux qui ne connaissent pas, c'est une fille, elle s'appelle Kim Kardashian. Voilà, c'est à peu près tout ce qu'il faut savoir sur elle. Hein. Elle, très grosse influenceuse, en fait, parce qu'elle a fait une sextape. Elle s'est mariée avec un schizophrène, donc les gens disent, bah ouais, modèle, dis-nous, qu'est-ce qu'on doit faire? Vas-y, dis-nous. Elle a posté une vidéo d'influenceuse comme ça. Elle a filmé les cadeaux de son mari. Et en fait, c'est une petite boîte comme ça avec un abonnement Netflix, des écouteurs iPhone et des chaussettes Adidas. Et tu dis, c'est bizarre, je pensais qu'ils étaient millionnaires, c'est bizarre, tu vois. En fait, après, c'est une feinte, en fait, elle déplace son téléphone. Et en fait, il y a le vrai cadeau et c'est 500 000 dollars d'actions Netflix, Adidas, Apple et d'autres entreprises, genre Kiloutou, je crois. Enfin, je n'ai pas trop suivi. Et elle filme ça et les gens sont contents. Ils voient ça, ils sont contents. Et moi, tu m'offres 500 000 dollars d'actions, je panique. Je serais là, mais qu'est-ce qu'on fait? On attend, on vend, qu'est-ce qu'on fait là? Donc là, je suis trader, en fait. Faut que je prenne de la coke, comment ça se passe? Kim Kardashian, elle a une sœur aussi, qui s'appelle Kylie. Elle s'appelle Kylie, parce qu'en fait, Kim Kardashian s'est déjà pris. Donc, elle s'appelle Kylie. Ouais, c'est sa sœur, ou sa demi-sœur, ou son quart de sœur. Je sais pas trop, j'arrive jamais à suivre avec cette famille. Je crois qu'à un moment, son père, c'est devenu sa mère. Enfin, je sais pas trop où je suis. Très grosse influenceuse, Kylie, en fait, elle est très grosse influenceuse parce qu'en fait, à 17 ans, elle s'est fait de la chirurgie esthétique. À 17 ans, elle s'est dit, avant la colo, il faut absolument que j'ai les faux seins. Et donc les gens disent, bah oui, modèle, dis-nous ce qu'il faut qu'on fasse. Et donc, elle influence énormément. Elle a posté un tweet un jour, elle a mis, en fait, Snapchat, c'est pas dingue. Les secondes d'après, Snapchat a perdu 6% à Wall Street. 6% pour un tweet. Il y a des gens qui ont fait des hautes études à Wall Street. Ils lisent la presse économique tous les jours. Ils ont vu ça, ils ont fait « Ah merde !» Bah ouais, mais elle, faut l'écouter. Hein. Non, la vérité sort toujours de la bouche des enfants siliconés. C'est impressionnant. Hein. Ouais. On a aussi ce genre d'influenceuse hein, en France. On a Nabila. Très grosse influenceuse, Nabila. Nabila, elle a fait une vidéo, elle a dit « Faut investir dans les bitcoins. » Tu sais, tu vois une vidéo de Nabila qui te dit « Où est-ce qu'il faut investir ?» Tu dis « Ah, il y a un problème, il y a un truc. » En fait, elle a été payée par un site pour ça, et elle marche dans son hôtel pendant qu'elle fait la vidéo, et à un moment, elle dit « Ah, par contre, j'ai perdu ma chambre. » Je fais « Ah, voilà !» Mais la fille te donne quand même des conseils sur les investissements financiers, elle a perdu sa chambre. T'imagines aller voir ton banquier, il te dit « Vous êtes dans le bon établissement ici, ne vous inquiétez pas, on est en lien direct avec Wall Street. » D'ailleurs, en ce moment, Wall Street, il est... C'est la petite ou la grande, je sais jamais. Hein? Mais je voulais prendre un chiffre, mais ils font pas chez Rolex. Ces gens-là postent toute leur vie sur les réseaux sociaux, toute leur vie est en photo sur les réseaux sociaux. Les Kardashians, c'est très impressionnant, ils prennent tout en photo. Tu vois les paparazzis ? Eh bien, les Kardashians prennent en photo les paparazzis. Même les paparazzis leur disent un peu de vie privée quand même, s'il vous plaît. Il y a une tendance comme ça à poster toute sa vie sur les réseaux sociaux, en mentant, hein, en disant pas trop la vérité. On met les bons côtés de sa vie. À tel point que maintenant, il faut préciser. Faut préciser quand on dit la vérité. Il faut mettre nos filters. Là, c'est la vraie lumière, c'est un vrai soleil couchant. Il faut mettre nos make-up, c'est ma vraie peau. Moi, je pense qu'il faudrait créer le pendant d'Instagram. Il faudrait créer Instadram. Pour poster les mauvais côtés de sa vie. Et tu pourrais mettre en direct du Pôle emploi, en mode radiation. Allez, petite photo de mon plat de ce soir, biscotte à l'eau. Hashtag fin du mois. Je vous fais un petit live, là, je viens de sortir de garde à vue. Je me suis fait attraper en train de voler à Sephora. Bon bah... No make-up.
1: C'était Haroun sur les chansons. Merci beaucoup. Au revoir, Haroun. Un extrait de ce spectacle dont on parlait tout à l'heure qui s'appelle Internet, etc.
0: C'est ça.
1: Que tu as joué sur la scène du Théâtre de l'Atelier à Paris il y a quelques jours.
0: Ouais.
1: Trois soirs.
0: Trois soirs, voilà.
1: Un spectacle éphémère, on le disait tout à l'heure.
0: Éphémère plus ou moins, parce qu'il est maintenant sur Internet.
1: Et il est maintenant sur Internet, et en plus, il va être sur Rire et Chanson, donc il n'est plus éphémère finalement.
0: Il est sur Internet, sur onrigolebien.fr.
1: Et onrigolebien.fr, et puis on te retrouve évidemment au République à Paris, avec l'autre spectacle qui se joue, lui, tous les jeudis, vendredis et samedis.
0: Exactement.
1: Merci beaucoup, Haroun.
0: Merci, Guillaume.
1: Merci à toi. À très bientôt.

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3: Hello, bonsoir. Bonsoir, bonsoir. Ça va ? Bon, je me présente rapidement, je m'appelle Guillaume, moi je viens d'une petite ville de banlieue qui n'a pas très bonne réputation. Des gens de Neuilly-sur-Seine ce soir ? Ah voilà, je suis pas le seul à avoir grandi dans un EHPAD, ça me fait plaisir. Bon, en tout cas, Neuilly, bon, pour ceux qui voient pas, c'est une ville très huppée, voilà, c'est une ville aussi où il se passe rien, on s'emmerde. Je pense que c'est la seule ville de France où la police pourrait faire du télétravail, oui, c'est... Bon, pas à 100%, il y a quand même quelques arnaques aux viagers. La plus connue, l'affaire Bettencourt, hein. Notre 11 septembre, voilà ça. Après, attention, moi j'ai beaucoup de respect pour François-Marie Bagné, beaucoup de respect pour lui. Il a pris 900 millions d'euros à Liliane Bettencourt sans contrepartie sexuelle. Non mais chez les brouteurs sénégalais, c'est un demi-dieu le gars. D'ailleurs, l'autre jour, j'ai vu un reportage sur les brouteurs. On suivait une vieille dame de 90 ans partie rejoindre son amoureux en Côte d'Ivoire. Tu vois la vieille dame, tu te dis brouteur, métier passion. Entre elle et lui, tu sais plus qui est la victime. Tu te dis, si lui il arrive en France grâce à ça, la carte de séjour est méritée. Il y a des nuits d'amour qui demandent plus d'efforts que de traverser la Méditerranée à la nage, je vous le dis tout de suite. Voilà. Alors moi je suis une caricature parce que non seulement j'ai grandi à Neuilly, mais en plus dans une famille nombreuse, mes parents ont fait 7 enfants. Ouais, c'est vrai que ça surprend toujours, hein, parce qu'en France on fait de moins en moins d'enfants. En même temps, Patrick Bruel peut pas être partout. Bah excusez-le, hein. entre les massages et les concerts, il sait plus où donner de la tête et de la quéquette, hein, voilà. Qui a le droit ? Bah lui, manifestement, voilà. Hein, c'est vrai que mes parents ont fait beaucoup d'enfants, et pourtant c'était mal parti, parce qu'ils s'appellent Jean-Pierre et Marie-Ange. Ça pue pas le sexe. Non, ça sent pas le lubrifiant goût caramel, tu vois, voilà. Sauf si t'ajoutes .com au bout, voilà. Jean-Pierre et Marie-Ange.com. Un Jackie et Michel qui respectent Vatican II. En plus, on est tous nés entre janvier et février. Donc mes parents faisaient toujours ça en avril. À la sortie du carême. C'est pour ça qu'ils n'ont jamais eu de mal à faire d'enfants, tu vois. 40 jours d'abstinence, à la sortie, tu conçois pas. Tu fertilises, vraiment. Marie-Ange, les pommiers sont en fleurs. Ce soir, je te baise. J'ai vraiment hâte que mes parents me voient sur scène. Vraiment, c'est... Ouais. Alors... Moi, donc, concrètement, donc, je viens de Neuilly, famille nombreuse, mais en plus, j'ai été éduqué dans une éducation catho-tradie. Vous voyez un petit peu ? L'éducation catho-tradie, bon, y a des gens qui voient. L'éducation catho-tradie, bon, c'est vrai qu'on ne parle pas d'intimité, c'est une éducation très pudique. Tu fais du sexe un sujet tabou. Alors, le problème, quand tu fais du sexe un sujet tabou, c'est que tu construis un château de cartes qui peut s'écrouler en deux minutes. Bah oui, par exemple, voilà. Tu prends ma cousine, par exemple, Marie-Caroline. Ah, très pieuse, la première arrivée à la messe. Et puis, à 20 ans, elle est partie au JMJ. Vous voyez ? Voilà. Les journées mondiales de la jeunesse. C'est un regroupement de jeunes cathos, mais loin des parents. Voilà. C'est-à-dire que la journée, tu pries, et le soir, tu suces des cierges dans une tente quechua. Voilà. T'arrives au JMJ, t'es la Vierge Marie, tu repars, t'es juste Marie. Voilà. Deux choses indispensables au JMJ, c'est une Bible et une pilule le lendemain. Ouais, c'était à Sao Paulo, elle a rencontré un Brésilien très croyant et très gaulé. Le mec avait un bâton de pèlerin. Elle m'a dit, avec ça, il sépare pas la mère en deux, il sépare ta mère en deux, vraiment. Alors que c'est vrai que cette éducation catho-tradie, elle est pas fun du tout, par contre elle est très simple. Par exemple, tu prends mon père, Jean-Pierre, donc un homme né en 1949, éduqué par les jésuites. Lui, pour le faire bugger, c'est très facile. Tu vas dans son bureau, tu lui dis « je t'aime ». Là, il fait un AVC tout de suite, le gars. Vraiment, c'est... Alors, cette éducation, elle est dépassée, hein, bien sûr. Maintenant, on est bienveillant avec ses enfants. Comme moi, je suis avec mon fils. Moi, je suis très bienveillant avec mon fils. Je suis là, Gaspard, viens voir papa. Papa, c'est que tu es en pleine tempête émotionnelle. Mais il faut remonter dans la voiture, s'il te plaît. Ça fait 8 heures qu'on est sur l'aire d'autoroute. Moi, mon père, il aurait été là...
4: Guillaume !
3: C'est tout. Il n'y a rien après. Il a quitté l'aire d'autoroute. Hein. Ah, tant pis pour toi. Hein. Tu seras un enfant sauvage en banlieue de Limoges. Puis c'est tout. C'est vrai qu'une famille nombreuse, bon, c'est un antidote à l'égoïsme. Tu partages tout. C'est une grande friperie, mais avec que du jacadi. Et tout est compliqué dans une famille nombreuse. Genre le choix des prénoms, c'est très compliqué. Je pense qu'à partir de 5 enfants, tu n'en as plus rien à foutre. Moi je suis le 5e, je m'appelle Guillaume, celle d'après s'appelle Patience. C'est véridique, hein, non mais ça n'a aucun sens, on est d'accord.
0: Patience, c'est la sixième. Patience, ils n'ont pas attendu, mes parents, ils n'ont pas fait preuve de patience. Tu vois. C'est, pour moi, patience, c'est comme victoire. C'est un prénom symbolique que tu donnes à ta fille unique. Après 50 PMA, 400 FIV, le séjour à Barcelone, insémination, croquetas au jambon. Vous voyez ce que je veux dire, c'est... Non mais si un jour j'ai 5 enfants, je connais déjà le prénom du sixième. Vasectomie. C'est très clair. On y va, on coupe tout. Alors, sans transition, moi je viens d'avoir 40 ans. 40 ans, ouais, merci beaucoup. Merci beaucoup.
3: 40 ans,
0: ça pique un petit peu. Enfin, bon, voilà, vous, ça piquera plus dans pas longtemps. Et... Non mais 40 ans. Non, mais j'ai dit, 40 ans, c'est vrai que j'ai de nouvelles angoisses qui apparaissent à partir de 40 ans, t'as de nouvelles angoisses, genre là, j'ai peur que mon corps change, et il change. Là, je sens bien que, par exemple, dans 2-3 ans, le summer body, ça va devenir compliqué, quoi. Ah bah oui, et la définition du summer body, c'est plus la même. Hein. Parce qu'avant 40 ans, le summer body, ça veut dire être bien gaulé de torse nu. Après 40 ans, c'est juste pas être dégueulasse en t-shirt. Là, moi, j'ai aucune volonté avec la bouffe, aucune volonté. L'autre jour, je suis allé dans un resto italien. Le serveur m'a ramené du pain, il m'a demandé « Est-ce que vous voulez de l'huile d'olive avec ?» J'ai dit « Non merci, je fais attention. » Après, il a précisé que l'huile d'olive était bio. Et j'ai enculé la corbeille, en fait, c'est ce que j'ai fait. Ça. Non, il y a des choses qui... C'est vrai, 40 ans, mon corps change. Hein, et je vais être très clair avec vous, il y a des choses qui choquent. Genre, le premier cheveu blanc au niveau des couilles, putain, il tabasse celui-là. Parce qu'il n'y a pas de solution. Mais... Et tu vas pas te teindre les bourses. Imagine, ça dégorge. Tu deviens roux, mais juste là. C'est qu'en haut, t'es poivre et sel, en bas, t'es curry. Et le roux, ça va encore. Imagine, tu choisis un brun trop foncé, trop noir. Je veux dire, personne n'a envie que sa bite ressemble à Jack Lang, on est d'accord. C'est pas en ce moment. Non, en plus, je vous parle vraiment d'expérience, parce que moi, j'ai fait une petite coloration récemment. Je suis allé voir ma coiffeuse, je lui ai dit, est-ce que vous avez quelque chose pour masquer mes petits cheveux blancs? Elle m'a dit, bien sûr, on va faire une coloration. Je lui ai dit, attendez, je vais avoir 40 ans. Tout ce qui commence par colo, ça me fait peur. Ça me fait peur. Et alors, c'est vrai que ça m'a surpris. Après, il y a des choses que je veux plus faire à partir de 40 ans, j'ai décidé, je veux plus faire. Genre les enterrements de vie de garçon, j'ai décidé de plus faire ça. Non, j'ai passé toute ma trentaine à faire ça, je ne veux plus. Je me vois plus partir à Budapest, me mettre une caisse pendant 3 jours, me réveiller entre une Kalachnikov et un Ladyboy que je connais pas. Moi, maintenant, à 40 ans, j'ai l'âge des enterrements de vie de jeune fille. Voilà, ça c'est parfait, ça. Voilà, pyjama, jeu de société, tomates cerises, spritz sans alcool, dodo à 21h. Alors, pour les plus folles, shot de limoncello, smack entre copines. Voilà, t'ajoutes de la beuh, je me fais prendre en ciseaux, c'est nickel, voilà. Alors là, la salle se sépare en deux. Entre ceux qui voient ce qu'est un ciseau et ceux qui n'ont pas vu La vie d'Adèle au cinéma. Hein, le film qu'il fallait pas voir avec ses parents. Entre ta mère qui est gênée et ton père qui a la gaule, c'est... Non, c'est vrai, 40 ans. En plus, c'est les enterrements de vie de garçon, c'est les endroits où tu dors mal, tu manges mal aussi. Je sais pas si vous voyez, si tu te retrouves à chaque fois dans ces restos à touristes dégueulasses. Je sais pas si vous voyez ce resto où le chef se sent obligé de mettre de la crème de balsamique en serpentin à côté de la mozzarella. Là, vous voyez, là tu sais que ça va être dégueulasse, quoi. Et du coup, t'es peut-être à côté d'un monument historique. Parce qu'il y a quand même une règle dans la restauration, c'est plus tu te rapproches d'un monument, plus tu vas être malade au restaurant. Non mais dire, t'es à Rome, en terrasse, tu vois bien le Colisée, mais mon pote, tu vas te taper une chiasse de gladiateur. Enfin, C'est vrai, sincèrement. Alors il y a des choses positives avec l'âge, je trouve. Les seules choses positives, je trouve, c'est le couple. Moi, par exemple, ça fait 18 ans que je suis en couple avec ma femme. Et aucune réaction, public conservateur. Non, d'accord. J'ai lâché la même info à Montreuil, ils m'ont fait une hola, les gars, vraiment, c'était incroyable. Non, 40 ans, c'est vrai que moi, ça fait 18 ans, et je remarque que plus j'avance dans ma vie de couple, plus mon couple ressemble à une comédie romantique. Vraiment, ça. Avec Didier Bourdon. Didier Bourdon, c'est mon héros parce qu'il fait un métier d'image, mais son image, il en a rien à foutre. Vraiment, c'est avant chaque tournage, il prend 30 kilos, mais c'est pas pour le rôle. C'est pour le plaisir, en fait. Voilà. Du coup, c'est pas lui qui s'adapte au rôle, c'est le rôle qui s'adapte à Didier Bourdon. Je sais pas, par exemple, au moment du casting, il a été recruté pour jouer, je sais pas, le rôle d'un avocat. Premier jour du tournage, il débarque, t'as le réalisateur qui le regarde, qui fait putain, ok, ouais, ça va être un charcutier du coup. Hein. J'ai tout changé. Non, il y a des choses. Voilà, 40 ans. Non, alors il y a une chose qui est vraie avec l'âge dans le couple, c'est qu'il y a plus de filtre. Un petit filtre d'amour quand même, mais non, il y a plus de filtre. 18 ans, il n'y en a plus aucun. Je vous explique. Moi, ma femme, elle s'appelle Pauline, elle est très délicate. Ma femme, il y a 18 ans, les premiers dîners avec elle, c'était trop mignon. Elle s'essuyait la bouche comme ça. Voilà, noblesse d'ancien régime, oui. Vous savez ce qu'elle m'a fait l'autre jour? Elle a bouffé des sardines, mais en se faisant les ongles. Voilà, ouais. Il y a des connaisseurs. Non, non, mais c'est vrai. Je sais pas si vous voyez ce que c'est. Ça fait, en gros, ça fait ça. Ça fait. Elle m'a regardé, elle m'a dit Hé,
4: tu m'enfiles une.
0: Je lui ai dit pas de problème. Et je l'ai fait bouffer comme une otarie. Vraiment. Hop, hop, hop, hop, hop. Au bout de la cinquième sardine, je lui dis, à partir de maintenant, je suis plus ton mec. Je suis ton dresseur. Et comme dresseur, c'est un peu sexy, maintenant on se fait des scénarios. Son préféré s'appelle le Marineland. C'est-à-dire qu'en fait, elle prend son bain, elle m'appelle. Moi, je débarque en combi néoprène un peu moulax. Je lui balance des anchois dans la gueule, vraiment. Je l'insulte en allemand. Schlappe ! Et ça part en film de boule aquatique. Vraiment. Voilà. C'est ça. Alors, faut savoir que c'est... C'est le sketch préféré de mon beau-père. Merci beaucoup de m'avoir écouté. Merci infiniment.
3: Merci beaucoup. Merci, merci.
0: Merci.
2: 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Merci Guillaume. Bravo.
0: Merci, merci beaucoup. Merci infiniment. Merci.
2: Premier passage pour toi aussi ce soir.
0: Oui, absolument.
2: Ici, sur cette
0: absolument.
2: Scène.
0: Absolument.
2: Public oui. Chaleureux, t'as vu.
0: Oui, absolument. De tous les âges. Et surtout du troisième.
2: Où est-ce qu'on te retrouve, Guillaume, actuellement?
0: À la Scala, à partir de la rentrée prochaine. Ouais. Absolument. Scala, tous les jeudis, vendredis et samedis, à partir du 26 septembre. Et...
2: La Scala à Paris. Est
0: ouais, exactement. Et je crois que c'est complet jusqu'à mi-octobre. Donc à partir de mi-octobre. Voilà.
2: En tous les cas, on était ravis de te recevoir.
0: Merci beaucoup,
2: et
0: Guillaume. C'est un plaisir.
2: Merci à toi.
0: Merci beaucoup.
2: Merci beaucoup.
0: Merci beaucoup.
2: Salut, Guillaume.
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2: Une espèce de comique plutôt rare tout de suite, puisqu'il est celui qui va nous rejoindre, vous allez voir, un phrasé unique, une gestuelle absolument incroyable, et surtout, ce qui est le plus important pour un humoriste, un style à part entière. Je vous laisse découvrir son travail, il s'appelle Geoffrey Verbruggen.
5: Bonsoir à tous, je suis ravi d'être là. Alors moi je m'appelle Geoffrey Verbruggen, c'est mon vrai nom, hein. En même temps, faudrait être vachement con quand même pour choisir ça comme pseudo. Les pseudos d'artistes, c'est toujours un truc qui m'a fasciné. Je me suis toujours demandé comment les artistes parvenaient à trouver un pseudo cohérent qui leur corresponde. Prenez une actrice comme Miu Miu. Bon, j'imagine que c'est un pseudo, hein, à moins que sa mère fasse partie des Aristochats, mais... Vous imaginez à son premier casting comment les mecs ont dû débloquer? Bonjour mademoiselle, comment vous vous appelez? Miu Miu! Ça s'en fout de ma gueule, mais on sait Piu Piu, on va se mettre en place. Il y en a même qui ont fait des carrières extraordinaires, qui sont devenues cultes avec des noms improbables. Prenez un mec comme Hitchcock. Hitchcock, littéralement traduit, veut dire chaque bit. Et c'est passé inaperçu pendant plus de 60 ans. Ce qui est assez formidable. Moi j'ai un nom belge d'origine flamande, Verbruggen, ça... Ça respire la Flandre, ça sent le foin, ça pue la merde. Et j'ai décidé de l'assumer pleinement, voilà. Je me dis que quand on est d'origine espagnole, on s'appelle Lopez. Quand on est d'origine belge, on s'appelle Verbruggen. Et quand on est d'origine américaine, on s'appelle Johnny Hallyday. Hein? En plus, en ce moment, ils veulent tous devenir belges, vous avez vu? Plutôt tendance, hein? Les grosses fortunes, Depardieu, même récemment, s'est installé à la frontière belge, à Neschin, un village paradisiaque. Comme dirait le maire de Neschin,
6: une belle région de Wallonie, un endroit rural et champêtre qui plaira à tous les amoureux de l'agriculture. Chez nous, on cultive l'oseille, le blé. On aime la nature.
5: Moi, ça me rend dingue, tous ces artistes qui veulent être belges, quoi. Alors que moi, je fais tout pour être français. Je joue en France, je bois du vin, j'ai une haute estime de moi. On a une façon particulière de prononcer l'air, hein. Nous les Belges, on les fait rouler, quoi. C'est un peu notre marque de fabrique, hein. Moi j'ai un ami qui vit en Belgique, à la campagne, qui a fait un infarctus en prononçant extraterrestre. Trop d'air, il est mort. Mais tout ça n'est rien à côté de la catastrophe. Le jour où est sorti le film d'Alain Chabat sur la préhistoire. C'était l'hécatombe dans toutes les rues de Bruxelles. Les gens disaient « T'as vu ? Non, j'ai pas vu. Faut que je le regarde. » On n'a jamais vendu autant de sirop pour la gorge qu'à la sortie de ce film. La Belgique est une contrée fascinante et magique. On a traversé une période de crise économique immense sans personne au gouvernement. Pendant 2 ans, mesdames et messieurs, 504 jours, record mondial. On est arrivé à cette conclusion qui fait très peur, qu'on ait un gouvernement ou qu'on n'en ait pas, au fond du Caron. Et je découvre que chez vous, c'est à peu près pareil. Et ça fait déjà 1 an qu'il n'y a personne. Accrochez-vous! Vous allez nous battre! J'ai donc grandi en Belgique, merveilleux pays où le métier d'agent artistique est interdit, mais où la prostitution est autorisée. Le Belge a le sens des priorités. On me dit d'ailleurs assez souvent que j'ai un bon physique de Belge. Il paraît que j'ai un faux air de Tintin. C'est pas faux, mais la seule différence, moi je suis réellement zoophile. À Bruxelles, je vivais la bohème, il ne me restait plus qu'à être artiste. Je me rappelle qu'à la maison, ma mère nous disait toujours « Les enfants, l'argent, c'est comme Mike Brandt, il ne faut pas le jeter par la fenêtre. » C'était une éducation. J'habite ici maintenant et je dois dire que je me suis super bien acclimaté à Paris, vraiment. Tu sais, si on m'avait fait peur, on m'avait dit « Tu vas voir, les Parisiens sont froids, antipathiques, distants. » Moi, j'ai débarqué dans le Marais, je veux dire que les gars sont super sympas. J'ai halluciné, moi. La première semaine, les mecs m'offraient des coups, m'invitaient chez eux. Il y en a même qui me proposaient de prendre un bain avec tous leurs amis. Je veux dire... De ouf, Paris est froid et distant. Et les gens sont vraiment très cool dans le Marais. Je me suis encore fait la réflexion l'autre jour en me baladant au centre du Marais, rue des Archives. C'est une rue qu'on appelle comme ça, car avant c'était une rue hétéro. C'est vraiment très sympa. Et je suis hétéro, moi. Et voilà, mais j'ai un petit souci. Bon, maintenant, on se connaît un peu, je peux vous le confier. Voilà, j'ai 23 ans, mais j'ai encore jamais fait l'amour. Voilà, parce que j'ai besoin de temps, de confiance, de connaître la personne. Et ça, tous les mecs le savent. Dès que tu rencontres une fille bien, elle veut systématiquement baiser. Et c'est très ennuyeux. Je vous donne un exemple, il n'y a encore pas si longtemps, je rencontre une fille assez mignonne dans un bar, on sympathise et tout ça, et elle me propose d'aller prendre un verre chez elle. Bon, ben moi, comme tous les mecs, je lui réponds d'accord, mais je te préviens, il ne se passera rien. Hein. Là, une fois chez elle, un peu d'alcool, un peu de musique, et là, devinez quoi? Elle pose sa petite main sur ma grosse cuisse. Je lui dis, tu fais quoi, s'il te plaît? Elle me dit, attends, mais tu t'attendais à quoi? Je t'invite chez moi, je vais pas te faire un dessin. Oh, si, tu vas me faire un beau grand dessin, ma grande. Tu me plais beaucoup, hein, mais bon, je viens de Belgique, j'ai une éducation, j'ai des principes. Enfin voilà, j'ai pas envie de m'offrir à toi comme ça, dans mon plus simple appareil, sans que tu le mérites. Là, elle s'approche de moi, elle essaye de m'embrasser. Je vais pas si vite, putain, prends ton temps. First date, quoi, je veux déjà passer à la casserole. Là, elle me dit, écoute, si c'est le couple qui te fait peur, je vais te proposer quelque chose. Est-ce que tu veux qu'on soit sex friend? Là, je tombe des nues, quoi. On s'est rencontrés ce soir, on ne se connaît pas, on n'est même pas amis. Et tu me demandes d'être ami avec ton sexe? Mais quelle mouche a piqué ta schneck? Tu connais le mot respect? Ah, j'étais dégoûté, je l'ai niqué. Hein. Mais après, je lui ai dit, c'était pas capable qu'on se voit sans coucher ensemble, c'est pas la peine. Non, mais le lendemain, j'étais mal. Sérieusement, les gars, vous auriez fait quoi à ma place? Voilà. Je m'attendais pas à ça, moi. J'étais même pas épilé. Mais les obsédés, c'est pas pour moi. Moi, j'ai besoin de passion et de partage. Je crois que j'idéalise trop l'amour. Ça m'intéresse pas de baiser avec une inconnue. Moi, je rêve de vivre une histoire avec un grand I. Si je la rencontre avec elle, j'ai envie de faire des croisières en péniche. De faire du cheval dans la montagne, de cueillir les fraises à l'orée des bois, de traverser les champs à la nage, de parcourir les océans en delta plane, de sauver la vie d'une marmotte en danger, de me battre pour elle avec des pélicans, de parcourir la jungle en peau de bête, de faire un feu de camp avec des brindilles et même de faire rôtir un cactus pour me nourrir. De faire découvrir à cette fille les plus beaux paysages, de lui jouer de la harpe, de la porter sur mon dos quand ses épaules seront trop fatiguées, de lui faire des massages aux huiles essentielles de vanille sur un rocher, de me baigner nu avec elle dans des rivières d'eau claire et de lumière, d'escalader les plus hautes montagnes pour lui ramener une fleur
7: et puis de m'endormir dans ses bras, à la belle étoile. Peut-être que si là je le sens, après 6 mois de relation, bah, je lui pétais le cul. Je suis assez sentimental et encore pas si longtemps, je suis tombé fou amoureux d'une Suédoise. Elle était blonde, très blonde, les yeux très bleus. Le portrait de Penélope Cruz. Notre rencontre était digne d'un conte de fées, dénué de toute obscénité et totalement idyllique. Je l'ai rencontrée au Quick. Elle était là au centre. Elle dégustait une petite salade et... Je me rappelle très bien ce que j'ai fait pour la séduire. Je lui ai jeté un regard et... Comme elle ne me voyait pas, ben... Je lui ai jeté une frite. Là, elle s'est retournée. Elle m'a dit, mais enfin, mais vous êtes un animal! J'ai dit, non, je ne suis pas un animal. Moi, je suis un végétal. J'ai besoin de soleil et d'amour pour grandir. Enfin, que dis-je? Je pense même n'être qu'un minéral. J'ai besoin d'une source pure et limpide à qui m'assembler pour survivre et exister dans ce monde de brutes. Et là, tout naturellement, ma longue et large verve l'a séduite. Et là, c'était le début d'une belle et longue histoire. Je lui dis, viens habiter chez moi. Je chanterai des chansons, on jouera à FIFA, je ferai des bons petits plats. Moi, je t'offrirai des perles d'Asie venues d'un pays où il n'y a pas Chinois, je creuserai la mer jusqu'après ma mort pour couvrir ton corps d'algues et de poissons chats. Je ferai un domaine où l'amour sera roi, où l'amour sera moi, où tu seras ma reine. Oh, Brassens, quand tu nous tiens!
3: Merci beaucoup! Merci beaucoup. Geoffrey Terminel! Quel succès!
7: Vous êtes gentil!
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9: On va accueillir maintenant un autre artiste. Il vient nous présenter son univers plutôt absurde. Je vous en dis pas plus. Je vous laisse le découvrir. Je vous demande de l'encourager et de l'applaudir très fort, s'il vous plaît. Voici Tom Baldetti.
10: Salut. Salut. Salut. Bonjour. Salut. Vous avez l'air super sympa. Vous êtes beau, hein? Sérieux? Je vois pas tous, mais ce que je vois, c'est très joli. Bien fringué, chacun dans son petit style respectif, là. C'est très agréable, je joue devant vous, j'aime beaucoup. Faut que je vous suce, peut-être, pour un merci. Faut me dire maintenant, quoi. J'ai 10 minutes. Ça m'arrange si on s'organise autrement, hein, mais je veux pas casser la dynamique du spectacle, quoi. T'hésites un peu, quand même, hein? C'est peut-être pas le... Je plaisante. C'est mon intro. Est-ce que vous êtes des gens prudents, messieurs, dames, dans votre vie, dans votre quotidien, tout ça? Oui, ça ne me répond pas, ça me va, très bien. Moi pas trop. J'ai pas trop été habitué à ça. Je viens de la campagne toulousaine, moi. J'ai jamais vraiment été confronté à un vrai danger. Aujourd'hui, j'habite à Barbès. Le jour, ça va. Mais la nuit, ça va pas. Un soir, il est très tard, j'ai pas le choix, il doit être 3h. Je dois marcher de Stalingrad à chez moi, quoi. Il y a des gens qui appellent ça une balade. Moi, j'appelle ça une prise de risque. Parce que c'est un peu Walking Dead à cette heure-ci, quoi. Je croise un gars qui, je pense, avait pris du crack. Je pense. Je suis pas médecin, je suis pas expert en la matière, mais... Je veux bien votre avis, mais je pense qu'il avait pris du crack. Parce que le gars, il s'approche de moi et il me dit « J'ai pris du crack !» Pour moi, c'est un symptôme assez évident, quoi, du crack. Et là, je flippe, parce que je crois qu'il me suit, et j'ai pas envie. ça se tient. Du coup, je mets en place une technique que je vous conseille d'ailleurs, si vous avez l'impression d'être suivi, pour aller d'un point A à un point B, utiliser l'itinéraire le plus bizarre possible. Si la personne en question prend le même chemin que vous, c'est sûr, elle vous veut du mal, quoi. C'est pas une technique qui sauve, par contre. Désolé. C'est juste une technique qui permet de savoir si oui ou non vous êtes en danger, quoi. C'est tout. Je suis en danger. Ça marche. Moi, j'ai 300 mètres à faire en ligne droite pour atteindre chez moi. Et sur ma ligne droite, il y a une colonne, voilà, un gros poteau, comme il y en a un petit peu partout. Et je décide, sur ma ligne droite, de faire le tour de la colonne. Pour voir. Putain, je me retourne, il y a le zombie en train de faire le tour de la colonne. Alors, il est pas con, petit bouclé, hein? C'est moi, le petit bouclé. Ce qui va se passer là tout de suite, messieurs, dames, c'est lunaire. Mais c'est moi, je l'ai vécu. Reste avec moi. Le gars, il arrête ses tours de colonne. Il s'approche de moi, il est main dans le dos, et il me dit... Pas de bras ? Moi, je me dis, mais non. C'est pour ça que j'ai peur, là, vraiment. Deuxième fois, il change d'intonation et tout. Pas de bras ! Trois fois, pas de bras ! Je dis, ouais, ben... Pas de chocolat ? Parce que c'est ce que t'attends, visiblement. Effectivement, c'est ce qu'il attendait. Il entend la phrase, il sourit instantanément. Il me dit, pas de bras ? Pas d'avant-bras ! Il n'avait pas d'avant-bras, hein. Il est parti en courant. C'est très anecdotique, mais c'est trop marrant. C'est une situation qui peut s'avérer stressante, quoi. Voilà. Vous êtes des gens stressés, vous, ça va ? Oui ? Ah, j'ai oublié, vous ne me répondez pas, c'est trop marrant. Comme je croyais que j'avais des êtres humains devant moi et tout, j'avais zappé. Moi, ça va, mais le stress, c'est une sensation qui me fascine. Vous avez vu, quand on est stressé, soit on fait exactement le bon choix... Soit on fait de la merde. C'est très binaire. Et ça, c'est en fonction du degré de stress, je pense. Dans une situation où la vie, elle est en danger, par exemple, le stress, il est tel que c'est l'instinct de survie qui prend le dessus, et c'est souvent là qu'on fera le bon choix. Alors que dans une situation un petit peu stressante, mais pas trop, c'est là qu'on dira de la grande merde. En date, par exemple. C'est ce petit stress-là qui peut te faire dire « ça va, grosse... » Non. J'avais dit ça. J'ai pris le pire exemple pour que vous voyez de quoi je parle, quoi. Moi, j'ai un stress très communicatif. Je suis pas stressé au quotidien, mais quand j'ai un problème, j'ai cette fâcheuse tendance à faire en sorte que ce problème devienne également le tien. On est mieux à deux dans un problème, hein. Vous vous rappelez au collège, quand on se faisait engueuler pour bavardage, mais que c'était pas nous qui bavardions ? Il y avait quelqu'un d'honnête, souvent, qui disait au prof ou à la prof « Madame, c'est moi qu'il faut que vous engueuliez. » Lui, il a rien fait. Vous vous rappelez de lui, hein ? C'était pas moi. Moi, quand je me faisais engueuler pour bavardage, je disais « Oui, madame, j'ai bavardé, mais avec lui. » C'est un exemple bête, mais vraiment, je suis comme ça, c'est relou. Quand j'ai un problème, j'en parle tellement autour de moi que ça devient le problème des autres aussi, quoi. Je me suis fait larguer il y a pas longtemps. Bon, c'est pas grave, c'est grave. J'en parle tellement à mon coloc qu'il est plus triste que moi. J'en arrive au point où moi, à mon coloc, je lui dis « T'inquiète, frérot, elle va revenir, hein, elle va... » Ah oui, hein, on l'aime, hein, oui, hein. Je vais dire un truc très mal, messieurs, dames, j'en fais pas du tout l'apologie, j'en suis pas fier, mais ça fait partie de mon truc. J'ai déjà été infidèle dans ma vie. Mais je suis gémeaux. C'est pas un argument valable, c'est pas du tout un argument valable. C'est très mal, c'est très très mal. Je le sais, la question n'est pas là. Peut-être qu'elle est un peu là, la question, quand même. Mais quand j'ai été infidèle dans ma vie, ça a mené à des fins de relation. Normal. Sauf que là, elle m'a quitté, je l'ai pas trompé, wesh. J'ai pas compris. Parce que selon mon schéma à moi, la normalité, c'était il y a rupture que s'il y a trahison. Elle m'a dit, Tom, c'est juste que je suis plus amoureuse de toi. Je dis, ouais, mais je t'ai pas trompé, cousine, donc t'as pas le droit. Je me suis renseigné, bah, elle a le droit. Bien sûr qu'elle a le droit. Les sentiments, ça se gère pas. Mais elle est quand même partie tout le mois d'août en vacances. J'ai été fidèle un mois d'août. Un mois d'août de fidélité, ça équivaut à 3-4 mois de février. Hein. Je sais pas ce que vous en pensez, vous, mais... Et encore, c'est moi le plus court de l'année, je suis gentil. Hein. C'est même pas ma pire rupture en plus. Moi, pendant 15 ans de ma vie, j'ai fait du rugby. Ça saute pas aux yeux, je vous emmerde. Hein. C'est pas la première chose qu'on se dit sur moi. Hein. On se dit pas, il fait du rugby, lui. Non. On se dit, il fume des roulés, lui. Ouais. Ouais, ouais. C'est vrai. Ouais, ouais. Si vous avez une petite faillite, je l'accepte. J'ai vraiment fait du rugby. Il y a quelques années, il y a une de mes ex qui m'a trompé avec mon joueur de rugby préféré. Oh. Télé, équipe de France, le Benzema du rugby, je vous parle très sérieux. Donc moi, j'étais jaloux, mais fan. C'est une sensation très bizarre. Hein. Ce que j'appelle la contradiction émotionnelle. Quand il y a deux émotions pas compatibles qui se rencontrent. Ça arrive dans d'autres situations, même chez vous, hein, tard la nuit. Quand le voisin, il casse les couilles parce qu'il met du son trop fort, mais il met du bon son. Tu vois ? T'es vénère, hein ? Mais bon. En rythme. Ça arrive tout le temps. Même en venant tout à l'heure, là, à l'Apollo Théâtre, juste devant. J'arrive avec une bouteille d'eau que je fais tomber dans la rue. On s'en fout. Quelqu'un de très gentil que je connais pas du tout décide de ramasser ma bouteille. Sauf qu'en ramassant la bouteille, j'ai vu l'arrêt de son cul. Ah. Mais c'est moi, je suis emmerdé, là. Parce que moi, je suis partagé entre remerciements et moqueries qui sont pas compatibles, quoi. Le gars, il me rend la bouteille avec le sourire. Mais j'ai vu ton cul, frérot, c'est trop tard. Et là, c'est pareil, quoi. Elle me trompe avec ce gars qui est un super joueur et tout, pour qui j'avais du respect et tout. Mais je dis à ma meuf, je dis, hey, c'est lui ou c'est moi, hein? Mais si c'est lui, je peux venir avec toi? Merci beaucoup, mesdames et messieurs, merci beaucoup, vous êtes très sympas. Merci beaucoup. Ah ouais, c'est tout noir, incroyable. Merci, trop cool. Allez.
2: Tom Baldetti, retenez bien son nom.
10: Excellente soirée à vous, à la prochaine.
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2: Alors, l'artiste que vous allez découvrir maintenant, vous allez voir, il a une énergie absolument de dingue, un style singulier, un univers bien à lui. Faites du bruit, s'il vous plaît, un tonnerre d'applaudissements pour Félix Jean. Ouais,
12: merci.
2: Bonsoir, les Open du Rire. Bonsoir, ça va?
12: Allez. Oui, j'aime cette ambiance fougueuse, bien. Y'a les gens bien dans la salle ?
13: Ouais !
12: Y'a les enculés dans la salle ?
13: Ouais !
12: Ouais, voilà. Même vous, vous êtes perdus en fait. Vous allez dire oui à tout ce que je dis, bande de bâtards.
13: Ouais !
12: Y'a des pédophiles dans la salle ?
13: Non !
12: Ah, y'en a un qui a dit oui, là.
13: Oh, un petit coquin, lui, hein ? Oh là là. Non, c'est vrai, les gens bien, ils sont pas bien. Moi, j'essaye d'être un mec bien, mais c'est pas facile. Enfin, pour l'instant, j'essaye d'être un... Enfin, j'en parle sur scène. Voilà. Après, dans la vie, bon, je vois un aveugle qui retire de l'argent, je me fais plaisir, voilà. C'est pas tous les jours que tu peux avoir un Labrador gratos. Et des Ray-Ban. Scooby, je t'ai piqué les lunettes. Scooby, Scooby. Ouais, je suis un enculé, ouais. Ça va, tu peux pas toujours être... Qui n'a jamais fait un cadeau à quelqu'un pour créer le sentiment de redevabilité, hein? Qui n'a jamais fait un cunilingus en se disant « c'est bientôt mon tour, c'est bientôt mon tour, hein? » Je vois que monsieur se reconnaît, là, hein? Qu'il attend encore son tour, le petit salopard, là. On n'est pas au moins que ça, hein? Non, ouais, putain, le confinement, ça a été dur. D'ailleurs, à ce sujet, ça a été dur. Tu sais, parce que tu pouvais pas baiser. Ah ouais, c'est une activité que tu pratiques aussi, ouais. Ah, mais c'était compliqué, ouais. C'était compliqué. T'étais obligé d'aller sur Tinder, les trucs comme ça. Je sais pas si vous allez sur les sites de rencontres, mais c'est une cata. Plus jamais je vais sur ce truc-là, c'est scandaleux. Non, mais ça rend ouf. Tu sais, t'es obligé de discuter. Non, mais discuter, c'est pas ce que je veux dire. Discuter chiant, tu sais. T'as vu une discussion sur ce truc-là? Salut, ça va? Tu fais quoi aujourd'hui? Et c'est quoi ta couleur préférée? Eh, vas-y, nique ta race. J'habite 32 rue de la Levrette. Je t'attends en peignoir avec des fraises et du champagne. Yeah! T'as pas envie de savoir ma couleur préférée d'abord? Non! Et toi, tu veux savoir la couleur de mes couilles? Elles sont bleues depuis 15 jours! Alors viens! Ah! Ils applaudissent ça, les fous! Oui, les couilles bleues! Bon, ça n'a pas matché avec Caroline. Elle n'a pas accroché avec mon franc-parler, je sais pas, il y a eu un... Non, les réseaux sociaux, ça rend fou. Hein. Non, vraiment, hein, là, je sais pas si vous avez vu, fin 2020, il y a Mike Tyson qui remonte sur le ring. Mike Tyson, tout le monde voit Mike Tyson. Bien sûr, oui, bien sûr. Et là, il y a un gars sur Instagram, écoute-moi bien, il y a un gars sur Instagram qui dit à Mike Tyson, Fils de pute, arrête la boxe, papy. Non, mais on est tous d'accord pour dire que ce monsieur n'a pas du tout peur de la mort. On est d'accord. On parle de qui, là, les gars? Wow! On parle de Mike Tyson, man! On parle de Mike motherfucking Tyson, man! Yeah! On parle pas de Michael Jackson? Non! On parle de Mike Tyson, les gars. Il y a un respect à voir. Mike Tyson, bon, la légende, putain. Mike Tyson, tous les matins, il se met de l'huile essentielle de violence, directement. Tu ne manques pas de respect à Mike Tyson, mon garçon, tu m'entends? Mike Tyson, tu lui dis pas bonjour, il te bouffe l'oreille, tu m'entends? Bah non, tu m'entends pas, t'as plus d'oreille, fallait dire bonjour! Extrêmement violent, Mike Tyson. Mike Tyson, il te serre la main, tu perds une couille, voilà. Bien sûr, il te serre les deux, tu fais une omelette. Oui! Mike Tyson, il a un permis port d'armes pour utiliser son bras gauche. Quand il prend l'avion, il doit laisser son biceps, son soute avec son shampoing, sa crème de nuit et son tigre du Bengale! Oui, il a un tigre du Bengale! Il en reste trois dans le monde, lui, il en a quatre! Tu ne manques pas de respect à Mike Tyson, mon garçon. Quand le mec, il a le pectoral droit qui fait la taille de Mulhouse, à l'apéro, t'as tendance à lui laisser la dernière chips. Hein. Non, allez-y, Mike. Je suis pas très patate. Bonjour, en fait. Hein. Oui, je vous l'ai déjà dit, mais on n'est jamais trop prudent. Hein. Sauf qu'aujourd'hui, avec Instagram, Kevin du 33, il peut insulter Mike Tyson sans finir la tête dans un abribus. C'est génial, ça. Tu connais ça? C'est le hater. Tu connais le hater? Le hater, moi je l'imagine comme ça. C'est un mec, il est dans sa voiture, il va pour insulter quelqu'un, mais il attend que le feu passe au vert. Enculé! L'anonymat, ça a permis aux gens d'être lâches sans subir les conséquences. Il fut un temps où pour insulter quelqu'un, il fallait du courage. Aujourd'hui, il faut de la 4G. Non mais... Franchement, aujourd'hui, on note tout sur Internet. Hein. On donne tout, on donne notre avis sur tout. Tu sais, t'as vu sur Google, t'as des petites étoiles. Tu peux tout noter. Des petites étoiles, il y a des gens, ils notent des cimetières. Je te jure, j'ai vu ça. Lieu bien entretenu, mais un peu tristounet. 2 étoiles. Et en bas, il y a un mec qui répond. Bah, c'est un cimetière, connard. Si t'es pas content, tu vas à Disneyland. 1 étoile. Le pire, c'est pas celui qui note, c'est celui qui répond. Bah, lui, il est dans une journée de merde. Oh là là là là. Parce que lui, il donne un avis sur un avis dont tout le monde s'en battait les couilles depuis le départ. C'est-à-dire que là, on nage dans un vortex de temps libre mal utilisé. Tiens, qu'est-ce que je vais faire de mes 18 prochaines heures si je parlais avec quelqu'un que je ne connais pas d'un sujet dont tout le monde s'en bat les couilles? Les gens ont trop de temps libre. Moi, je pense ça. Les gens ont beaucoup trop de temps libre. Et tout le monde n'est pas Léonard de Vinci. Au moment où je te parle, t'as des gens qui pratiquent le blanchiment d'anus. Oui, c'est le sujet que nous allons aborder à présent. Je vois que ça ravit le premier rang. Oh oui, oui, oui! Voilà, passe sanitaire, je m'en bats la race, mais le blanchiment d'anus, je suis là, ouais. Blanchiment d'anus, ça existe, hein. C'est une mode qui vient du porno. Bon, en même temps, ça allait pas venir le astrophysique, hein. T'imagines Stephen Hawking? Oui, je veux que ce trou noir devienne une étoile filante, ouais. Ça existe, hein. C'est-à-dire que visiblement, aujourd'hui, t'as des gens qui regardent leur... Leur indus. Bon, je te fais pas la mise en scène jusqu'au bout, mais suite à cette ambiance. Et regarde leur indus, ils se disent je peux mieux faire. Je veux pas un indus, je veux un nuage. Une perle de lait. Ah oui! C'est vraiment le genre de problème des gens qui n'ont pas de problème, on est d'accord. Quand t'es pas satisfait de la colorimétrie de ton fion, l'agenda n'est pas surchargé. Hein? On est sur un planning de chimpanzé intermittent, ramener les bananes, les colliers de pâtes. Non, on est sur un scandale, véritablement. Et là, tu te dis, pourquoi il me parle de ça, ce connard? Déjà, tu te détends. Je suis tombé sur une vidéo sur Internet qui t'explique comment te blanchir l'anus. Oui, moi aussi, j'ai du temps libre. Arrêtez de vous moquer! Le confinement était long. Qui t'explique comment te blanchir l'anus avec de l'huile d'olive, du citron et du gros sel. Voilà. Donc visiblement, le blanchiment passe par l'assaisonnement, hein. Et le pire, c'est les commentaires sous la vidéo. Il faut rincer après. Non, servir frais en salade avec un peu de feta, faites-vous plaisir. Pour un apéro dînatoire réussi, oui. C'est ouf, hein. C'est fou. On est en train de vivre une sacrée époque, les copains, ouais. Et en écrivant tout ça, je me suis posé une question. Je me suis dit un truc. Avant l'invention du miroir, les gens, ils devaient avoir un rapport carrément différent sur leur apparence physique. C'est sûr. Genre, à la préhistoire, pour se recoiffer, fallait trouver une flaque d'eau. C'était galère. Genre, à cette époque-là, un bout de salade entre les dents, ça pouvait durer 50 ans, tu sais. Bah alors, les gars, vous m'avez rien dit? Il y a que toi qui as des chicots, Jean-Claude. Profite! Plus rien. C'est sûr, à la préhistoire, tu faisais une grosse soirée arrosée, tu finissais mort, sous, fini au coin du feu, t'avais un pote qui te dessinait une petite bite sur le front. Bah ça pouvait durer toute ta vie en fait. Et tu passais le reste de ton existence à dire mais pourquoi personne me prend au sérieux? Bah parce que t'as une bite sur le front, Jean-Claude. Ça fait 6 mois que les chimpanzés se foutent de ta gueule. Mais pourquoi vous m'avez rien dit? Parce que c'est marrant, Jean-Claude, merde. C'est la préhistoire, on se fait chier. Y'a rien à foutre, y'a pas Netflix, y'a pas un petit Starbucks. On en a jusque là, c'est une époque de merde. Regarde-nous, Jean-Claude, non mais regarde-nous. On a des fringues de merde, on est fringués n'importe comment, on dort par terre, on est des clodos, Jean-Claude, des clodos. Regarde Nestor, là, ça fait 3 semaines, il dessine des vaches sur les murs. On devient fous, putain. On fait du feu avec des cailloux, merde. Alors oui, mon Jean-Claude, oui, quand on te voit chasser le zèbre avec 2 couilles sur les sourcils, oui, ça nous fait marrer. Oui, on passe un bon moment, ça nous met du baume au cœur, mon Jean-Claude. On en a ras le cul, on mange des termites à tous les apéros. J'en ai ras le cul. Regarde ma meuf là-bas, ta gueule. Regarde ma meuf, elle a des poils partout. J'ai envie de l'épiler au briquet. Mais on n'a pas de briquet. On inventera ça, on lance 5000 après JC. Non, pas Jésus-Christ, Jean-Claude. Alors oui, mon Jean-Claude, oui, c'est la préhistoire, d'accord. J'ai 16 ans. Il me reste 3 ans à vivre. Et j'ai un peu envie de m'éclater, tu vois ce que je veux dire. Merde! Oui, je fais un claqué cuisse. J'ai pas de slip. Je m'amuse comme on peut. Merde! Merci à vous, messieurs, dames. C'est Félix Dian. Merci beaucoup. Merci à vous.
2: Félix Dian sur Rire et Chanson. Bravo, Félix.
13: Merci à toi. Merci. Merci beaucoup.
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2: Je vous demande d'applaudir très fort, s'il vous plaît, Thomas Angevi.
16: Putain d'époque, j'ai payé mes impôts et j'ai pris mes médocs. Putain d'époque.
13: Bonsoir. Ça va bien? C'est plaisir, c'est cool. Peut-être déjà là par plaisir, il y en a qui me connaissent. Allez, bonne fin de soirée à tous. Moi, je vais filage. Je me présente, Thomas Angevi, 29 ans. Moi, je viens de Poitiers. Voilà, ça te flingue une ambiance, hein, généralement. Hein. Ça va? Pas de blague sur Poitiers? Ça va? Parce que je te jure, hier, il y a quelqu'un qui m'a regardé comme ça, il m'a dit Poitiers. C'est drôle quand même. Hein. Avoir mis le futuroscope dans une ville où les gens vivent dans le passé. Alors, tu vois, moi, j'ai regardé, je lui ai dit ouais, toi, t'es parisien? C'est drôle quand même. Avoir mis autant de culture dans une ville où les gens sont si cons. Ben, c'est les provinciaux qui applaudissent. Que je vois le regard des Parisiens. Ils m'ont regardé, ils ont fait très drôle. Très drôle, Jerem Star. Très drôle. Ouais, alors je sais que physiquement, on est sur un mix entre Jerem Star et le grand frère dans Malcolm. Hein, je suis au courant. C'est vraiment des. J'ai entendu, putain, mais c'est Francis. On est vraiment des enfoirés. Bon, comment ça va, vous, en ce moment-là, malgré l'ambiance de guerre, Poutine qui remenace, tout ça, ça va, vous? Ouais, ça va. Hamdoulah.

0: Ah oui, c'est vrai que t'as un petit peu de boulot sur place là, hein, sur le, la maintenance des ascenseurs. Bon, bah, bah il faut tout reconstruire là. C'est pas de la maintenance, c'est de la créa, les gars. Bon, bah c'est bien. Ça, c'est courageux. Hein. Franchement, bravo. Parce que moi, je vous le dis tout de suite, là, les gars, je fais pas du tout partie de votre équipe. Ah non, non, moi, je suis une flippette, vraiment. Tu vois le mal alpha, je suis l'oméga. Mais l'oméga 3 ou 6, celui qui fond à la poêle. Vraiment, je suis une merde. Ah, je veux pas aller à la guerre, j'ai déjà pleuré devant Camping Paradis. Donc, tu te dis, moi, ce que je redoute le plus, c'est imagine, coup de téléphone, lundi matin. Oui, bonjour, monsieur Angelvie. Vous avez bien entre 20 et 30 ans. Oui, pourquoi? Ok, on a besoin de vous pour aller au front et combattre les troupes de Vladimir Poutine. Je peux pas, je suis qu'à contact. Non, non, moi je vous le dirai, j'y vais pas. Hein. Et je préfère passer pour un gogol, hein. Je me pète un bras, je me le fous dans le fion, mais j'y vais pas. Hein. T'imagines, toi, un humoriste à la guerre? Bonsoir la tranchée, y a du monde ou quoi ce soir? Je sais pas si vous avez remarqué, mais quand tu marches sur une mine, t'as pas l'impression d'être un petit popcorn? Bah non, ça fait trop peur. Et tu te souviens en plus qu'ils avaient fait au début de la guerre? Tu te souviens ou pas? Pour essayer de calmer Poutine? Ils avaient envoyé Emmanuel Macron. Est-ce que c'était vraiment la meilleure idée, ça? Parce que déjà, pendant 2 ans, le gars, il a pas réussi à calmer des gens habillés en fluo en train de faire griller des merguez sur des ronds-points. Peut-être pas lui qui va aller calmer le gars le plus dangereux de la planète, hein? Tu sais, moi, il me fait marrer, Macron. T'as vu comment il gère le conflit? Il le gère par téléphone. Et tu sais, moi, je me dis, mais dans quel état psychologique tu dois être quand t'as Poutine au téléphone? Tu sais, je pense, Macron, il est là, il fait... Bon, alors, Brigitte, je vais appeler Vladimir. Les valises sont faites. Eh ben écoute, on va appeler Vladimir alors. Hein, allez, je l'appelle, je fais oui, ça suffit maintenant, finito. Vas-y, je vais faire ça. Je vais faire ça, je vais faire ça. Coucou Vladou. Salut, c'est Manu, ça va? Ouais, super. Comment? Te parler de l'Ukraine? Pas du tout, pas du tout, pas du tout. Dis-moi, Vladimir, est-ce qu'on t'a déjà parlé de ton compte personnel de formation, Vladimir? T'es trop peur. Du coup, moi, je me suis renseigné sur Poutine. Vous savez combien mesure Vladimir Poutine ou pas? Il est tout petit, hein? Il mesure 1m68. Le monde entier a peur d'un nain, les gars. Et c'est vrai que moi, quand j'ai vu ça, je me suis dit, mais t'imagines, demain, Passepartout, il pète un câble? Il peut être très très très dangereux, le gars, il va être là, faire « Ah ouais, ça fait 30 ans que vous faites courir en rond avec des tigres et une marinière dégueulasse. Je vais tous vous niquer. Bah, tu vas faire quoi, Passepartout ?» Non, après, il se passe quand même des belles choses pendant cette guerre. Je sais pas si vous avez vu, mais il y a le groupe U2. Ils sont allés faire un concert dans le métro à Kiev. Et tu vois, moi, je trouve ça beau, des artistes qui prennent des risques pour essayer d'aller divertir un peu la population sur place, tu vois. Et c'est vrai que moi, quand j'ai vu ça, je me suis dit « Mais j'espère qu'il y aura des artistes français aussi qui feront pareil. » Tu sais, moi, j'en verrais bien. Vianney, par exemple. Mais je suis sûr, même les Ukrainiens, ils vont faire « Oula, oui, non, mais non, merci, ouais, non, très sympa. Ouais, ben, on voit assez de rire comme ça ici, t'emmerdes pas avec ça. » Et lui, il va être là « Oui, mais fais comme Dumbo !» Oui, bah, fais comme Dumbo, vole-toi, casse-toi, mais c'est pas Disneyland ici, hein. D'ailleurs, très drôle, allez voir le tweet de Poutine après la réélection de Macron, incroyable. Poutine, il a tweeté « Toutes mes félicitations au président réélu, virgule, je lui souhaite une bonne santé. » Ça résonne pas comme une menace quand Poutine te souhaite bonne santé. T'as envie de lui dire, mec, c'est pas encore le premier de l'an, hein, ne souhaite pas bonne santé aux gens comme ça. Poutine, c'est le genre de gars, il est capable de te faire « Bon anniversaire. J'espère gâteau pas empoisonné. » D'ailleurs, j'ai pas demandé, on est content ou pas de la réélection de Macron? Allez, je vous laisse vous entretuer, hein. Après, c'est vrai que c'est très français de se plaindre. T'sais, on se plaint toujours du président qu'on a, alors qu'on est quand même le seul pays au monde à avoir 12 candidats. Tu sais qu'on est le seul pays au monde à avoir 12 candidats avec des gens comme Poutou et Lassalle. Il y en a là qui ont voté Poutou ou Lassalle ce soir? Ouais, c'est vrai, t'as voté pour lequel, toi?
1: Pour Lassalle.
0: Lassalle? Tu pensais vraiment qu'il pouvait être président? Non, mais voilà, même lui, il y croit pas. Il fait, non, non, c'était pour la blague, quoi. Non, on est d'accord, Lassalle, il peut pas être président. À la limite, il peut être président de Groland, mais il peut pas être président de... Déjà, moi, je comprends pas quand il parle Jean Lassalle. T'as vu ou pas Jean Lassalle quand il parle? On dirait un chat qui ronronne.
2: Oui, alors écoute, moi, je pense vraiment, j'ai pas...
0: Je comprends rien, tu vois. Et même Poutou, avec un nom comme ça, tu peux pas être président, tu sais. Président Poutou, ça marche pas, tu vois. On dirait un bruit de verrouillage de Clio 2. Poutou, hein? Je pense qu'on a un problème en France, c'est qu'on a trop de candidats éclatés. Anne Hidalgo, nul. Hein?

0: est nul, Anne. Ok, il y en a 4 pour la référence du flambeau. Tous les autres, ben, on n'a pas vu le flambeau. Putain, on n'a pas la ref. Non, après, je veux offusquer personne. Peut-être dans la salle, là, il y en a qui ont voté Anne Hidalgo. Non, ils sont pas là, les 1,75%. Sûrement en train de faire du vélo, ces fils de pute. Ah, ça fait peur. T'as. Moi, il y en a une pour qui j'aurais bien aimé voter, mais elle a jamais annoncé sa candidature. C'est Maëva Guénam. Tout le monde voit qui c'est, Maëva Guénam? Tu vois qu'il y a des anciens ce soir? C'est vrai? Il y en a qui ne voient pas qui c'est. Tu vois que c'est mon pote, toi, Vanessa? Bah, ça va t'intéresser. C'est une nana télé-réalité qui a fait beaucoup parler d'elle il y a quelques mois, parce qu'elle s'est fait refaire le vagin. Et elle a fait, ah oui, c'est bon, je vois très bien qui c'est. Oui, c'est bon. La vidéo dans mes favoris. Ouais, ouais, ouais. Alors, si tu n'as pas vu la vidéo, va la voir, c'est un moment Nutella. Ah, je te jure. Elle est là, elle se filme comme ça. Elle fait, bah voilà, je sors de mon opération. Maintenant, j'ai des petites lèvres de 12 ans. Ça intéresse qui? À part Jean-Luc Lahaye, bien sûr. Mais tu te rends compte que là, ça y est, on est arrivé à un stade de l'humanité où c'est bon, il y a des gens qui font du tuning sur leur chatte.
1: Alors écoute, moi j'ai une amie, tu lui mets un doigt, c'est du velours. Enfin, elle a fait ça hyper bien, elle a mis des petits néons, 4000 watts de son. La dernière fois, j'ai entrouvert, il y avait David Guetta qui mixait à l'intérieur. On dirait que ça fait peur et ça soulève une autre question. Tu sais, moi je me dis, mais à partir de quel moment, pour vous les filles, ça peut devenir un complexe, ça? Parce que moi je tiens à vous rassurer, hein. D'un point de vue simplement masculin, nous on n'est pas regardants. Ah bah déjà nous, quand on en voit une, c'est Noël, on est content. Et je crois que jamais, tu vois, dans l'histoire de l'humanité, c'est arrivé qu'un mec hétéro fasse... Oh loulouloulou... Mais qu'est-ce que c'est que cette vulve? Ah oui, non mais fais gaffe, tu marches dessus, là, oui. Ah bah là, je pourrais rien te faire, là. Hein. Oh, un devis, à la limite, mais là... Ah non, évidemment que non. D'ailleurs, c'est là où c'est très injuste, parce que vous, les filles, vous aimez bien vous moquer de l'anatomie masculine. Hein. Moi, mon ex, elle m'a envoyé la vidéo avec un vocal, elle m'a dit hein? « Bah toi, c'est bien, t'auras pas besoin de te faire opérer, t'as toujours eu un pénis de 12 ans. Hein » Pute. Non, ça fait peur, l'être humain me fait peur. Après, je me dis, bon, tu vois, le tableau, il est pas si noir que ça. Il y a des gens qui se battent pour un monde meilleur. Heureusement, par exemple, qu'il y a Greta Thunberg. Mais tout le monde voit que c'est Greta Thunberg? Vladimir Poutine avec des nattes? Tout le monde voit de... Vous saviez qu'elle était de 2003? Elle est de 2003. Incroyable, non? Au début, moi, j'ai su ça, on m'a dit, j'ai cru qu'on me parlait d'un Renault Scénic au début. Ouais.
2: Ah bah écoute, j'en suis très content, hein. Bon, quand t'es à 5 dedans, elle suce un peu en côte, mais là, non. Un peu de respect.
0: Là, on parle sûrement d'un futur prix Nobel de la paix. Du coup, moi, je me suis renseigné sur Greta. Tu sais qu'elle est hallucinante, cette fille. Tu sais qu'à l'âge de 9 ans, elle était déjà préoccupée par le climat. 9 ans. Moi, j'ai vu des vidéos de moi à 9 ans. Je mangeais des fourmis, j'éclatais des cailloux avec mon front. Donc, Et j'étais considéré comme le génie des CM2. À 10 ans, elle fait une première dépression à cause du climat. 10 ans. Normalement, tu fais une dépression pourquoi? Parce que Gwenaëlle, elle t'a pas invité à sa soirée pige. Et à la limite, si c'est à cause du climat, c'est quand il pleut, tu vois. Ah, la chouma, je vais friser. C'est tout, tu vois. À 12 ans, elle est diagnostiquée syndrome d'Asperger. Tout le monde voit ce que c'est, le syndrome d'Asperger? Ok, c'est une forme d'autisme. Du coup, tu comprends mieux pourquoi elle fait une fixette sur la poubelle jaune. Mais, il faut savoir... Je vais avoir des problèmes avec vous, hein. Il faut savoir que chez les autistes, l'intelligence et la sensibilité est supérieure. Ça, c'est prouvé génétiquement. Du coup, moi aussi, j'ai voulu faire un test génétique. Ben, ne riez pas. Non, c'est pas drôle. Parce que figurez-vous que j'ai été diagnostiqué génie, mais asymptomatique. Donc, Ah, le médecin, clairement, il m'a dit, monsieur Angèle, venez voir. Non, venez voir. Vous voyez bien que là, sur la courbe, vous êtes quand même beaucoup plus proche du Tekel à poil ras que du prix Nobel. Ouais. C'est-à-dire que vous, je vous parle de sauver la planète, moyen chaud. Par contre, si je lance un frisbee, vous commencez à courir, hein? Allez, merci de m'avoir écouté, les Open d'été cool, merci beaucoup. Merci, Jamy, merci.
2: Bravo.
0: Merci.
3: En direct sur les chansons pour les Open du Rire, Thomas Angendi. Bravo Thomas. Qu'est-ce que ça fait, comme on dit?
0: Ça fait beaucoup d'émotions d'un coup. J'embrasse ma mère. C'est la seule radio qu'elle écoute. Comment?
3: Elle a de bons goûts, ta maman.
0: Oui. C'est surtout qu'elle s'endort en quand elle l'écoute. Mais oui.
3: On va la réveiller alors. Goûts. Merci beaucoup Thomas.
0: Merci à vous. Bonne soirée.
3: À très bientôt.
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3: On va accueillir tout de suite un artiste qu'on adore, vraiment. Il était passé nous voir à ses débuts d'ailleurs avec son premier spectacle. Il venait de lancer son premier spectacle qui s'appelait Adorable et qui a été un énorme carton. Il s'est terminé il y a pas longtemps sur la scène du Palais des Glaces à Paris. Le spectacle a été un énorme succès, il y a eu une grosse tournée dans toute la France, il s'est passé mille et une choses pour lui depuis ses débuts, il y a eu notamment l'aventure Danse avec les Stars, où il a terminé demi-finaliste, et puis aujourd'hui, eh bien, il se prépare à revenir avec un tout nouveau spectacle. Ce spectacle, il va le présenter sur le Festival d'Avignon, on en reparle dans un instant avec lui, je vous demande de faire un maximum de bruit, d'applaudir très fort, s'il vous plaît, Roman Dodwyck. Bonsoir
6: à tous, merci beaucoup, bonsoir. Moi je tombe amoureux très rapidement parce que j'ai pas de critères, voilà, Non, je suis pas chiant, moi, j'ai pas besoin de grand chose, un visage cohérent, une fellation maîtrisée. Je t'aime parce que pourquoi demander autre chose pour connaître un truc, nous les mecs, on est tellement dégueulasses physiquement, je veux dire, comparé aux femmes, on est rien. N'importe quelle femme qui pose les yeux sur nous, c'est un miracle, quoi. Faut remercier les dieux, quoi. Moi, quand une fille veut sortir avec moi, je sacrifie une chèvre, quoi. Merci. Alors qu'en plus, les filles ont même pas les mêmes critères que nous. Le jour, je demandais à une fille, c'est quoi tes critères? Elle m'a dit, moi, je cherche un garçon gentil et propre. Bah, le niveau est bas, non, c'est moi. Gentil et propre, te rends compte, c'est ce qu'on attend d'un chien, pas d'un mec, quoi. Gentil et propre, ça veut dire que si moi je prends une douche, j'ai une chance. C'est incroyable, quoi. L'année dernière, je suis sorti avec une fille et elle était trop belle pour moi. Et je sais qu'elle était trop belle pour moi parce qu'on marchait tous les deux dans la rue en se tenant par la main. Et quand ta meuf est belle, on la regarde, elle. Quand elle est trop belle, on te regarde, toi. Tous les jours, j'affrontais les regards des hommes dans la rue qui me regardaient en mode... Comment t'as fait, sale bâtard? Et moi, je les regarde en mode, je sais pas, j'en suis à ma troisième chèvre, là, je m'accroche. Je suis bisexuel. Pas de transition pour l'instant, j'ai pas de... bisexuel. Et je sais qu'on nous prend un peu pour des gens bizarres. C'est vrai qu'on pense hétéro, gay au milieu, on nous prend un peu, tu sais, pour des indécis, des centristes. On est les Bayrou du cul dans la tête des gens. Alors que non, on aime juste les filles et les garçons. Moi, c'est vrai que quand j'ai commencé ma carrière de bisexuel, j'étais super content. Je me suis dit, c'est génial, ça veut dire que j'ai deux fois plus de choix. C'est pas du tout, non, que dalle. Non, ça veut dire que j'ai deux fois plus de bâches, quoi. Parce que, en plus, moi, j'ai pas de chance. Dès qu'un mec me plaît, il est jamais gay. C'est l'histoire de ma vie. Genre, vous monsieur, comment vous appelez? Emmanuel, vous êtes hétérosexuel? Oui, ça se voit. Mais j'ai pas de chance, Manu, je te jure. Dès qu'un mec me plaît, il est jamais gay, même s'il a l'air gay. Je dis pas ça pour toi, spécifiquement. Mais si je vais draguer un gars, cheveux roses, crop top, je me dis... Le gars, il boit des cosmos à la Gay Pride, en twerkant sur du Dalida. Je me dis, j'ai une chance quand même, la merde. Non, non, si c'est moi qui le drague, ce mec, il est pas gay. Si c'est moi qui le drague, il va me dire, alors je t'arrête tout de suite, mon chat. Je ne mange pas de ce pain-là. Ah non, non, non, oula, non, impossible, ma phobie. Ah. Nope, c'est die, c'est mort de ouf. Non, c'est pas contre toi, mais moi j'aime trop les meufs, les femmes, les queens. Putain, il y a des gays, ils prêtent des hétéros, ils les détournent. Moi, je prends des homos, je les remets dans le droit chemin, quoi. Une fois, ça m'est arrivé de tomber sur un mec qui m'a dit « Bon, Roman, moi, je suis hétéro, mais je sais pas, avec toi, j'ai envie d'essayer. » Et c'est beau, tu vois, un mec qui a envie de se déconstruire. Enfin, de me, mais... Mais c'est mignon que sur le papier, parce que je vais pas vous mentir, un hétéro devant une bite, il est perdu, quoi. C'est pas de sa faute, il essaye, c'est bien déjà, mais c'est une poule devant un couteau, quoi. Eh non. Pas comme ça. Personne n'a compris ce qui s'est passé à la radio. Je me suis mis... le micro sur le front, je me suis niqué le front d'ailleurs. J'espère que la blague vous a plu parce que je la ferai pas. Il était tellement nerveux, le pauvre, on aurait dit qu'il passait le permis de conduire. Lâche ça, c'est pas la bonne pédale. T'as compris. Bon, je... Ça suce, mais sans conviction, c'est ça que j'essaye de vous dire. Dans ses yeux, il y avait écrit « Si mon père me voyait, il se retournerait dans sa tombe. » T'as envie de dire « Mais arrête, viens, on fait autre chose, Emmanuel. » Bon. De toute façon, que ce soit avec les mecs ou les meufs, ça change rien. Je suis un très mauvais coup, vraiment. N'y allez pas, hein. Même bourré après le spectacle, ça vaut pas le coup. Quoi. Ah là, moi, je suis précoce en plus, donc vraiment, ça sert à rien. Il y a un truc qui est marrant quand t'es précoce, un truc qui est rigolo, c'est que les filles essaient de te rassurer par rapport à ça. Je sais pas pourquoi, mais elles le font. Elles sont toutes mignonnes, elles sont là, ah, mais du coup, ça veut dire que je t'excite beaucoup. Non. Non, ça veut dire que je suis précoce, voilà, il n'y a pas d'autre mot. Pour moi, le sexe, c'est comme faire Space Mountain à Disneyland. J'attends pendant 4 heures. Je kiffe 2 minutes. Et si tu me prends en photo à la moitié, je ressemble à ça. Mais je crois que j'aurais préféré draguer à une autre époque. Je crois que j'aurais préféré draguer à l'époque de mes grands-parents, par exemple. Parce que mes grands-parents, ils se sont rencontrés à une époque où il n'y avait pas Internet, il n'y avait pas les téléphones, il n'y avait pas les applis, il n'y avait pas le choix, en fait. Donc, non, mais fatalement, c'était plus facile, quoi. Mes grands-parents, ils se sont rencontrés parce qu'ils habitaient dans la même rue. C'est la seule raison, quoi. Pour moi, ils se sont rencontrés comme ça. Je cherche une femme. Oui, 50 ans de mariage. C'est dingue. C'est dingue. En même temps, est-ce qu'au bout de 50 ans de mariage, c'est encore une option, la rupture? Vraie question. C'est vrai? Est-ce qu'on a déjà vu une dame de 90 ans larguer son mec? T'es pété un plomb un jour et dire « Jackie, je pars! J'ai rencontré quelqu'un! Lui, au moins, il m'entend! » Ça vaut le coup d'applaudir. C'est marrant. Mon oncle est mort l'été dernier. Il est mort en août, ça se fait pas. Non, ça se fait pas, tu te maries pas en décembre, tu meurs pas en août, c'est des règles, faut respecter les règles. Tu attends qu'il pleuve, tu niques pas les vacances comme ça, quoi. Parce que toute ma famille était en vacances, j'ai dû m'occuper de tout l'enterrement tout seul. Je sais pas si vous avez déjà adhéré des funérailles, mais c'est un calvaire ce truc, c'est super chiant. Déjà, faut acheter un cercueil, ça coûte cher, ça rase. Un cercueil, je vous devais savoir, vu la moyenne d'âge de la salle. Mais pardon, vous devez avoir checké les trucs. Comme Airbnb, tu regardes, tu te renseignes. Putain, c'est 1500 balles l'entrée de gamme. 1500 balles. Moi, je l'aimais bien, mon oncle, mais je l'aimais pas 1500 balles, quoi. Non, je l'aimais 200, max. Fais péter la cagette, on s'en bat les couilles, ça va, quoi. Okay. C'est pas respectueux, qu'est-ce qu'il va faire? Se lever. Bon. Après, j'ai appelé le cimetière à côté de chez moi. C'est ce qu'elle m'a dit, la dame du cimetière. Désolé, c'est complet. Mon oncle, il s'est fait recaler d'un cimetière. Même mort, il rentre pas en boîte. Je sais pas si tu réalises la tristesse du truc. Et arrive le jour des funérailles et mon père en panique me demande de mettre la musique sur l'enceinte du cimetière parce qu'il sait pas faire. J'ai dit ok, je connecte mon téléphone à l'enceinte et je cherche la musique que mon oncle avait demandé sur YouTube. Et je la lance à fond dans les enceintes. Sauf que j'avais oublié un détail, c'est que moi j'ai pas YouTube Premium. Bah faut imaginer, hein. C'est-à-dire que vraiment, il y a toute ma famille en train de chialer, et là, à fond dans les enceintes, « Salut, c'est Franck Leboeuf !» Allez, l'islam. Alors moi, j'ai vécu en colocation plusieurs mois avec deux musulmans pour un tournage, et j'ai pas réalisé tout de suite que je me faisais grand remplacer. Non, je me suis pas rendu compte tout de suite que ma vie changeait. Mais c'est vrai qu'un soir, on est tous les trois devant la télé, et on a tous les trois notre chicha, notre djellaba, et je kiffe ma race à ce moment-là, quoi. Donc, tu sais, moi, je suis juif, donc à ce moment-là, je suis encore un juif, mais je suis un juif... curieux, quoi, parce que... Et en vrai, ça change rien à ta vie de vivre avec deux musulmans. Ça change. Si, ça change un truc, tu manges halal, mais c'est tout, quoi. Enfin, tu la vois même pas, la diff. On te dit pas que la viande est halal, tu le sais pas, quoi. J'ai vécu un autre moment de ma vie avec des véganes. Là, tu la sens, la diff. Hein. Là, tu. Ouais, Aja, c'est eux les radicaux qui veulent changer la France, hein. Il faut pas se tromper de combat, hein. Je pense que même Pascal Pro, tu le forces à bouffer les graines tous les jours, à la fin, les Arabes lui manquent, c'est sûr. C'est certain. Et c'est assez rigolo d'ailleurs la façon dont c'est fait le halal. Je sais pas si vous savez comment c'est fait. Une des règles pour que la viande soit halal, c'est qu'il faut qu'il y ait un musulman à l'abattoir qui bénisse la viande, donc il doit dire bismillah avant de buter la bête, quoi. Genre il le fait à chaque fois, quoi. Non mais au bout de 10 ans d'entreprise, tu badges plus, quoi. Est-ce que vraiment... T'imagines, le gars toute sa vie, c'est ça. Bismillah, pff. Bismillah, pff. Bismillah, pff. Et ça, c'est les bœufs, hein, les poules, c'est encore pire. Bismillah, pff. Bismillah, pff. Bismillah, pff. Bismillah, pff. Bismillah, pff. Bismillah, pff. Bismillah, pff. Et apparemment, ils ont trouvé une solution pour pallier à ça. C'est que maintenant, dans les abattoirs halal, je te jure, c'est vrai, il y a des enceintes. Et toute la journée en boucle. Bismillah, bismillah. Salut, c'est Franck Lebeuf. Et à un moment, ils ont commencé à essayer de me parler de l'islam et tout. Je comprends complètement pourquoi ils ont essayé de me ramener à leur cause. Parce qu'il faut quand même comprendre un truc sur l'islam, c'est que ça marche avec un système de points, tu vois, qui s'appelle les hasenettes. C'est un petit peu comme les miles des musulmans, si vous voulez. Plus t'as de bonnes actions, plus t'as de hasenettes, plus t'as une bonne place au paradis. Comme à la fête foraine, t'as 3 points, t'as un laser. T'as 1000 points, t'as la mini-moto, quoi. Voilà, quand même. Tout pareil. Et donc, il y a des gens qui pensent que ramener des gens vers l'islam, ça rapporte plein de points, tu vois, parce que c'est une super bonne action. Donc, quand ils ont appris que moi, j'étais juif et de surcroît bisexuel, Pokémon légendaire! Mais tu réalises? S'ils arrivent à me convertir, moi, ils font même pas la queue quand ils arrivent au paradis, hein. Il y a Allah qui fait, c'est bon, ils sont avec moi, je leur ai mis une table, je leur ai mis une table. Je me suis fait harceler quand j'étais petit. Et non, pas belle période. On m'enfermait dans les poubelles, on m'appelait Gollum. Pas ouf, mais du coup, aujourd'hui, j'ai essayé d'un peu de m'emparer de ce sujet, maintenant que je suis un peu médiatisé et tout. Tu sais, je suis parrain d'une asso, je vais voir des enfants dans des écoles. Alors pourquoi je dis ça? C'est pas pour vous dire que je suis un mec formidable, même si je le suis. C'est pour vous expliquer pourquoi et dans quel contexte j'ai reçu un texto de Gabriel Attal. Mettez-vous à ma place. Un soir, je suis tout seul chez moi et je reçois un texto. Salut Roman, c'est Gabriel Attal, d'accord. Je suis ministre de l'Éducation nationale. À ce moment-là, il était ça. Et le harcèlement, c'était son sujet. Tu vois. Donc, il m'envoie un message et il me dit bravo pour ce que tu fais, merci pour tes vidéos, ton soutien à la cause et tout. Et moi, j'hallucine parce que t'aimes ou t'aimes pas le bonhomme, c'est un ministre. Ça fait quelque chose de recevoir un message d'un ministre. Et le pire, c'est le ton. Tu sais, il m'appelle par mon prénom, il me tutoie. Moi, je me dis vas-y. Je vais répondre sur le même ton. Pas de raison, on est d'accord. Tu me parles sur un ton, je te parle sur un ton, quoi. Du coup, j'ai écrit « Coucou Gabi ». J'ai cru comprendre qu'on a été harcelés tous les deux. Moi, c'est fini, toi, c'est que le début. La vie de ma mère, j'ai écrit ça. La vie de ma mère. Et on échange quelques messages de politesse. Le truc, c'est que quelques mois après, il a été nommé Premier ministre. Et là, c'était horrible parce que j'avais le numéro du Premier ministre de la France. Tous les jours, je devais me retenir de ne pas faire une connerie qui me vaudrait un contrôle fiscal sur 30 ans, quoi. Un soir, à 2h du match, je dormais pas, je me suis dit oh, imagine, j'envoie juste « Tu dors ?» Et imagine, il me répond « Non, et toi ?»
7: C'est Jordan Bardella, c'est ça ?
6: Oui. Il me harcèle.
7: Oh bébé, t'inquiète pas, je vais prendre soin de toi.
6: Pardon, je sais pas ce qu'il m'a pris. Et à ce moment-là, tous mes potes savent que j'ai le numéro du Premier ministre. Enfin, c'est un truc que tu dis en soirée, quoi. Je n'ai jamais, tout le monde boit, quoi. C'est vraiment, c'est l'anecdote de dingue. Et je me dis un soir, à un dîner, je vais leur faire une blague. Et quand j'arrive au dîner, je leur dis, bon les gars, faut que je vous dise un truc. Je sors avec Gabriel Attal. Ils m'ont tous cru, les bâtards. Tous, ils m'ont tous cru. Ils ont plongé dans la piscine. Ils étaient comme des dingues. Ah bon, c'est vrai? Je dis oui, mais il faut le dire à personne. Pourquoi? Bah, c'est une relation secrète, tu doutes bien. Ah bon? Bah oui, un humoriste avec un Premier ministre. Moi, quand j'arrive à Matignon, je suis obligé de passer par derrière. Qu'est-ce qu'on a ri? Mais Roman, on croyait que t'étais de gauche. Mais je te rassure, j'encule la Macronie. Enfin, vraiment, c'était hilarant comme soirée. Et à la fin, je leur avoue que c'est une blague. Je leur dis, bon, les gars, je me suis foutu de votre gueule, c'est pas vrai. Et j'étais tellement fier de ma blague, je me dis, vas-y, je vais faire une vidéo sur Internet, quoi. Du coup, je prends mon téléphone et je dis, ah, j'ai fait croire à mes potes que je sortais à Gabriel Attal, ils m'ont cru, trop rigolo, et je publie la vidéo sur Instagram. Bah, il a commenté, quoi. C'est ça qu'il a fait. Je reçois quand même une notif. Gabriel Attal, officiel, a réagi à votre story. Oh là là. Je suis dans la merde. Il m'a envoyé juste un emoji. Alors, c'était pas l'aubergine. Mais c'était limite pire que ça, c'était les deux yeux qui regardent sur le côté, comme ça, t'es genre... T'es l'emoji avec les deux yeux sur le côté. Ça veut dire... coucou. Moi, je vois ça, je me dis, bah merde. Je vais peut-être vraiment sortir avec Gabriel Attal, en fait, hein. On sait pas. Vous avez vu qu'il est candidat là, à l'élection présidentielle. Bah rigolez pas. Vous avez peut-être devant vous la future première dame de ce pays. Et la bonne nouvelle, c'est que je serai toujours plus fraîche que Brigitte Macron. Merci beaucoup. Romain Dodwig sur Rire et Chanson, de retour. Merci beaucoup.
3: Sur la scène de Rire et Chanson, comme
6: j'ai réalisé beaucoup trop tard que j'ai fait des vannes un peu visuelles pour les gens qui étaient à la radio.
3: C'est pas grave, c'est pas grave. Les meilleurs moments qui seront à retrouver en vidéo notamment.
7: Bien sûr.
3: Sur les réseaux sociaux. Merci infiniment, Roman.
6: Merci beaucoup.
3: J'étais ravi de te recevoir. On était ravi de t'avoir avec nous.
6: Bah,
3: t'es de retour avec un tout nouveau spectacle.
6: Enfin, nouveau spectacle.
3: T'as jamais quitté la scène.
6: J'ai jamais quitté la scène.
3: Il y a quelques jours, t'étais encore au Palais des Glaces.
6: Mais nouveau spectacle. Alors à Avignon cet été, du 4 au 14 juillet à 18h15 au Théâtre Le Paris, à partir de la rentrée au Petit Palais des Glaces. C'est un nouveau spectacle qui parle de la mort et de l'amour, et je serais ravi de vous y voir.
3: Ah oui, donc on est sur un univers totalement différent.
6: Un univers totalement différent. Ça y est, j'arrête les ados.
3: Les ados, tout ça.
6: Il a changé Kev Adams, voilà. Maintenant, j'ai envie de parler de l'islam et tout, on va rigoler, on va se taper les barres.
3: Tu viendras nous en parler, puisque Rire et Chanson sera sur le Festival d'Avignon cette année, du 13 au 15 juillet, du 13 au 16 juillet même. On t'accueillera avec grand plaisir et tu reviens quand tu veux ici.
6: Merci infiniment, merci beaucoup.
3: Bonne soirée, à la prochaine. Un comédien qui a triomphé dans une célèbre série sur TF1. Comédien, auteur, il a aussi coécrit aux côtés de Jérôme Commandeur pour Les Césars. Je vous demande de l'applaudir très fort. Monsieur Tom Villa.
8: Bonsoir. Comment ça va? Ah ouais, c'est un petit peu mou, d'accord. Avant de démarrer, je vous propose un truc, on se laisse 20 secondes. Parce que là, je sais, je pourrais dire n'importe quoi, là, vous êtes en train de me juger, de m'observer, de me scanner. Si, je le sais, hein. C'est sûr, là, parmi vous, ce soir, il y a des gens qui se disent, tiens, c'est marrant, il est plus grand en vrai, voilà. Il y a peut-être des gens qui disent, tiens, c'est marrant, il est plus beau en vrai, voilà. Puis il y a peut-être des gens qui disent, mais en vrai, c'est qui? Et... Non, c'est vrai, on est dans une société où on se juge beaucoup, hein, c'est grave. Hein. Moi, je sais, quand on me voit, le premier truc qu'on se dit, c'est pas, tiens, s'il y a une bagarre, je veux qu'il soit dans mon équipe. Non, ça, je le sais. Non, à la limite, tiens, si on monte une start-up, c'est lui qu'on envoie demander un prêt à la banque, ça, oui, ok, mais non, mais on est grave, on se juge. Et maintenant, pire que ça, on se juge en une photo. Sur les réseaux sociaux, sur les sites de rencontres, en une photo. Moi, j'ai un pote, il m'a dit, je galère. Après, je lui ai dit, montre-moi ta photo. Après, je lui ai dit, Benjamin, t'es candidat à la mairie de Paris, montre-moi une photo de ton visage. On est grave ou quoi? On se juge. Après, moi, je vous rassure, je suis comme vous, hein, je juge les gens aussi. Hein, si, quand je fais mes courses au supermarché, d'accord. L'autre a pris 3 paquets de cookies, tu m'étonnes, elle a un gros cul. D'accord, okay. Oui, mon amour, t'as pris des cookies, formidable, j'adore ça. Ah non, mais c'est dramatique, ça. Non, et le pire du pire, c'est qu'on se juge, et pire, on se note, maintenant. Là, je le sais, vous allez le faire, vous allez sortir du spectacle, vous allez noter le spectacle. Si vous faites un resto, vous allez noter le resto. Si vous prenez un Uber, vous allez mettre des étoiles au chauffeur. Si vous faites un petit plan cul, clac, on va noter le plan cul aussi. Est-ce qu'on peut faire une pause? Si, je te jure, il y a des sites. Adopte un mec, tu peux mettre des critiques, des commentaires sous les profils des gens. Mais si t'es une fille, tu mets quoi comme... Bah Rémi, proche tout commerce, poutre apparente, petit déjeuner non inclus, très fidèle aux photos, moins à sa femme. Non mais on est grave ou quoi? Je vous jure, on note tout. Mais ça, en même temps, c'est à cause de ce qu'on regarde à la télé. Tu regardes, il n'y a que des émissions, on note des cuisiniers, on note des chanteurs. Moi, ma mère, elle a vu 3 fois les reines du shopping, elle pense qu'elle est devenue Karl Lagerfeld. Tiens, regarde, l'autre il est vieille comme un cul avec ses chaussures bateau et sa doudoune sur manche. Je fais, bah oui, mais c'est papa quand même, donc c'est pas... Non mais c'est... On note tout, c'est dramatique. Si, à la limite, il y a les trucs là qui vont peut-être arriver, on va faire des sites où on va noter les religions, les lieux de culte. Mais ça va aller trop loin. Mais comment tu veux noter? Je sais pas, mosquée, 4 étoiles sur 5, chaleureux, tapis partout, petite odeur de pied dans l'entrée. Église, 3 étoiles sur 5, confort spartiate, banc en bois, l'acoustique est dégueulasse, tu tousses dans l'entrée, ça résonne dans les chiottes. Gros problème de plomberie, un lavabo avec de l'eau stagnante à l'entrée. Non mais je sais pas, hein, tu vois, allons-y, tiens, synagogue. Non. Hein, pour des raisons évidentes qu'on ne note pas les juifs avec des étoiles. Et Non, mais s'il y a un truc qu'on note pas encore, et à la limite, ça, pourquoi pas, c'est la famille. Vas-y, il y a eu Noël il y a pas longtemps, on s'est tous offert des cadeaux. Là, au moins, on a des points de comparaison, ok, d'accord. C'est gentil, ton nom, qu'est-ce que tu m'as offert? Je vais te mettre deux. Ouais, j'adore faire à manger, j'adore cuisiner, mais regarde, un tablier avec des nichons, c'est dégueulasse. Voilà, donc... Ah ouais, non, et le pire du pire, c'est sur Uber. Je sais pas si vous le savez, tu notes ton chauffeur, mais ton chauffeur, il te note aussi, quoi. Donc là, allons-y, quoi, je te note, voilà. Ah, tu me renotes? Ok. Ben, je te re-renote, du coup. Voilà. Ah, tu me re-renotes? Non, parce que si on part sur ce principe-là où tout le monde se met des notes tout le temps, ceux qui vont en chier dans 5-10 ans, c'est sûr, c'est les profs. Eh ben oui, comment, chez combien? Vous m'avez mis 6? Ouais, ben, je vais vous noter aussi, y'a pas de problème. Ah, tiens, conseil de classe surprise, tiens, conseil de prof. Alors, monsieur Goubert, vous êtes italien, monsieur Goubert? Non. Je l'ai dit, David, hein, c'est pas du parmesan qu'il y a sur les épaules. Hein, voilà, donc, hygiène 3. Madame Fanchon, physique chimie. Bah, pour la chimie, on vous met 18. Voilà. Pour le physique, on vous met 2. Et monsieur Dupont, prof de sport, voilà, qui vient tous les jours en survêt, ça c'est rigolo. Vas-y, vous êtes le seul prof qui vient dans la tenue de sa matière. Le prof d'histoire, il vient pas en armure. Voilà, donc. Qu'est-ce qu'il y a comme gens dans la merde? C'est grave, hein. Après, moi, je suis pas économiste, je suis pas devin, mais je pense que c'était prévisible, quoi. Tu regardes, il y a eu le mouvement des gilets jaunes, il y a eu plein de grèves et tout. Je pense qu'on aurait pu l'anticiper, quoi. T'allumes ta télé dans toutes les émissions, sur toutes les chaînes, et pas que sur BFM, sur toutes les chaînes de télé, t'as que des gens qui sont dans la merde. Je regardais tout à l'heure 4 mariages pour une lune de miel. Je sais pas si vous connaissez sur TF1. On est d'accord, c'est des gens qui sont dans la merde, hein. Parce que si t'es pas dans la merde, à quel moment tu décides d'inviter 3 connasses? Pour le plus beau jour de ta vie, juste pour gagner un week-end à Djerba. Pardon, hein, je pose la question, parce que les Russes, les Qataris qui sont blindés, ils se sont pas chiés à inviter 3 grosses qui vont dire « Oui, le taboulé, je lui mets 3 ». Non, ça dégage. T'as que ça, des gens dans la merde à la télé. Affaire conclue, l'après-midi sur France 2 avec Sophie Davant. Je sais pas si tu sais, c'est le truc des brocantes, c'est que des gens qui sont dans la merde. Le schéma, c'est toujours le même. Toujours un vieux qui arrive hyper prétentieux, hyper sûr de lui, qui pense qu'il arrive avec le Graal. Il fait voilà, bam, ça c'est la lampe d'Aladin. Puis après, t'as l'expert qui arrive, qui fait « Alors non, ça c'est un service saté marocain, monsieur, ça a rien à voir. » Fait « Non, je sais ce que je dis, ça j'en veux 2000 balles ou rien du tout. » Alors ça sera rien du tout, parce que... Je dis que si on s'en sort à 45, c'est bien, hein. Et moi, ce que je préfère dans l'affaire conclue, c'est le débrief. En gros, le vieux, il prend sa merde, il va le vendre devant le jury de brocanteur, et il l'a vendu, et après, il retourne voir Sophie Davant, qui a toujours la même phrase avec tous les candidats, il fait « Oh, Jean-Paul, c'est extraordinaire, 55 euros. Qu'est-ce que vous avez fait à tout cet argent, Jean-Paul ? » Et t'as Jean-Paul qui répond, qui fait bah, « Je pense que je vais refaire la véranda. » Pardon ? 55 euros, la poignée de la véranda, Jean-Paul. Et ça, c'est à la télé. Mais sur Internet, ils sont tous regroupés là, les gens dans la merde. Là, ils créent tous des cagnottes litchi, le pot commun, c'est dramatique. Vous connaissez ces sites-là de cagnottes en ligne ? C'est, en gros, j'explique pour ceux qui connaissent pas. Avant, quand tu voulais faire un cadeau commun à quelqu'un, tu sais, dans le groupe de copains, t'avais toujours un mec qui se dévouait, qui allait récupérer le pognon à droite à gauche, il allait acheter le cadeau, et comme tout le monde l'avait pas remboursé, il se faisait enculer de 120 balles. Voilà. Ça, c'était avant. Et maintenant, il y a Internet, tout le monde met l'argent sur Internet, et bon, il se fait enculer, mais avec Internet, et voilà. Et ça, c'est très bien pour les anniversaires, pour les mariages, il n'y a pas de débat. Sauf que t'as des gens qui sont dans la merde, et qui créent des cagnottes, et qui essaient de nous soutirer du pognon, c'est insupportable, quoi, des cagnottes à base de... À cause d'un gros coup de vent, l'arbre du voisin est tombé sur notre véranda, et comme je n'ai eu que 55 euros chez Sophie Davant, si vous pouvez m'aider à repayer mon lieu de vie préféré, mais nique ta race, pardon, non, mais désolé d'être vulgaire, mais je suis pas CTLM, mais j'ai pas une gueule de buisson, on peut pas aider tout le monde, il y a un moment. Parce que t'as des gens, vraiment, qui essaient de nous soutirer du pognon. J'ai noté 2-3 cagnottes, je vais vous les donner. La première que j'ai vue, c'est une maman qui a pas trop de sous, qui élève toute seule son fils. Son fils, il a 16 ans. Et ça fait 6 mois qu'il discute avec une américaine sur Facebook, les deux gamins. Et du coup, la maman s'est dit, bah tiens, je vais créer une cagnotte. Et elle nous demande à nous de financer le billet d'avion de son fils pour qu'il puisse partir aux États-Unis à nos frais. Voilà. Donc elle nous demande de payer la première baisse de son gamin. C'est ça le... Mais pourquoi pas? Moi, je suis prêt à mettre 10 balles si le gamin il envoie une vidéo. Pourquoi pas? Tu vois, de. Mais rigoler, elle a réuni 2000 euros, la dame. Il va aller se faire sucer en business en plus, ce con. Donc on va. La deuxième que j'ai vue, c'est une jeune femme qui s'appelle Nadège. Nadège, elle a un vrai projet, elle a créé une cagnotte parce qu'elle a très envie de faire le tour du monde. Pas du tout pour son petit plaisir personnel, non, non. Elle a envie de faire le tour du monde pour promouvoir l'accordéon autour du monde. J'en ai vu des enculeries dans ma vie, mais celle-là, elle est belle. Hein, parce que ce qui va se passer, ça va être très simple. Nadège, elle va aller au Pérou, elle va faire, voilà, ça c'est un accordéon. Bon, on s'en bat les couilles, tu peux aller au Chili, voilà. Et la dernière que j'ai eue, c'est une jeune femme, c'est une Miss Martinique. Elle a créé une cagnotte parce qu'elle a très envie de partir au Japon pour promouvoir la Martinique au Japon. Bah du coup, suite à ça, moi aussi, j'ai créé ma petite cagnotte parce que moi, je suis originaire de Seine-et-Marne. Et l'été prochain, j'ai très envie d'aller promouvoir la Seine-et-Marne aux Seychelles. Donc voilà. Si vous voulez mettre 5-10 balles, et ben, ça sera avec grand plaisir. C'est... En tout cas, je suis hyper heureux d'être avec vous. C'est vrai, c'est chouette. Il y a plein de gens de toutes les couleurs, les origines. Il n'y a pas d'handicapés. Ça, c'est le petit bémol de la soirée. Il n'y a pas de... Ah si, on va faire des vannes sur les handicapés. Si, je vous ai attendu. Non, pas les handicapés. Si, on va faire des vannes sur les handicapés. Déjà, parce que je connais bien le sujet. Ma maman est handicapée. Elle a eu un accident de voiture quand elle était petite. Elle a la carte handicapée et tout. Ouais, on va faire des vannes sur les handicapés. Aussi, et puis il y a 10 millions d'handicapés en France, ça fait à peu près un Français sur 6. J'ai pas les moyens de me priver de mon public handicapé. Voilà. En plus, l'handicapé, un spectacle, c'est des gens qui viennent toujours avec un accompagnateur, donc ça fait 2 billets vendus pour le prix d'un. Donc on est bon en marketing. Non, mais c'est vrai. Non, après, je le vois avec ma mère, quand t'as la carte handicapée, t'as 2-3 petits avantages dans la vie. Bah, déjà, tu galères pas à trouver une place de parking. À Disney, c'est mieux que le fast-pass. Si, quand en une demi-heure t'as fait 5 fois Space Mountain, tu fais attends, ralentis un peu, là j'ai le. J'ai le hot dog qui balotte, là je. Donc, c'est vrai. Et les toilettes handicapées. La superficie qu'ils ont, ces gens-là. Même ma mère, elle était gênée, tu regardes. Ils ont la toilette rien que pour eux. Il y a un petit lavabo rien que pour eux. Des fois t'as même une douche, ma mère a fait ouais, je sais. Tu rajoutes un lit, une plaque de cuisson, tu loues 700 euros à Paris. Donc on va. Non mais je comprends, c'est sûr, là, il y a des gens qui disent « Ah, ça se fait pas de rigoler de quelqu'un qui est un peu diminué physiquement », et j'entends parfaitement. Mais si j'avais fait des blagues sur les anges de la télé-réalité, qui eux sont à 100% physiquement, mais qui sont cons comme des bites, ça aurait dérangé personne. Donc juste, voilà, dites-moi comment on fait, voilà, c'est ça. Parce que c'est ça le truc, en fait, c'est quand t'es handicapé, tu sais que t'es pas à 100% de ce que ton corps peut faire. Alors que quand t'es con, eh ben tu le sais pas. Et... Ça, c'est... Et d'ailleurs, c'est pas juste pour les cons, parce que pour les handicapés, il existe une carte handicapée. Moi, j'aimerais que pour les cons, il existe une carte de con. Mais si, ça expliquerait plein de trucs, ça dédouanerait plein de choses. Je vous donne un exemple, t'es dans les bouchons, ça fait 20 minutes, t'as pas avancé d'un mètre, et t'as le mec dans la bagnole à côté qui arrête pas de klaxonner. Tu fais, putain, arrête de klaxonner comme un autre. Pardon, j'avais pas vu la carte de con, pardon, autant pour moi. Pardon. Voilà. Ça va, ça peut arriver. Je vous ai pas vu sur YouTube avec un pétard dans le cul. Si, c'est moi. 3 millions de vues, bravo. Ok, d'accord, là je comprends. Ah non, mais j'en ai 2-3 à distribuer, des cartes de compte. Tiens, pour Noël, je vais voir de la famille dans le sud, je suis dans le train, j'ai faim, je vais au wagon-bar, il est 13h, et il y a la queue, il y a une demi-heure d'attente. Il n'y a pas de problème, en plus, en face de nous, t'as le menu, c'est un 4x3, tu vois, même un chien d'aveugle, il le lirait. Eh ben non, t'as le connard qui est juste devant nous, au moment où c'est à son tour d'arriver au comptoir, il fait alors, qu'est-ce que vous êtes bon à me proposer? Allez, nique ta race, tu retournes au bout de la queue, tu ralentis le groupe. Carte de con, j'en peux plus, comme quand tu vas prendre l'apéro chez des copains qui ont des gamins en bas âge, le gamin en 12 minutes, il a renversé 5 fois les verres, il est un peu turbulent. Eh ben non, c'est un connard, voilà. Voilà, on va se dire les choses. Par contre, si on crée mon petit principe de carte de con, il faut absolument que les cons comme les handicapés aient des avantages dans la vie. Bah typiquement sur les parkings des supermarchés et tout, t'as toujours des places qui sont réservées pour les handicapés, bah faudrait qu'on crée des petites places de cons aussi, y a pas de... Aussi, ouais. Alors pour nous les valides ça représente 2 places, pour eux ça fait qu'une seule place, mais comme ça ils peuvent se garer en diagonale comme des fils de pute, voilà. Aux caisses des supermarchés t'as toujours des caisses réservées pour les handicapés, bah là y a pas de raison, faudrait qu'on crée des caisses de cons aussi. Pour le mec qui a posé tous ses articles sur le tapis, qui fait « Oh putain j'ai oublié un truc, je reviens dans 2 minutes, allez !» Voilà. Dans les bus, dans les trains, dans les TGV, il y a toujours des places réservées pour les handicapés. Ben là, on pourrait créer des petites places de cons. Voilà. On pourrait même créer des wagons de cons si on les groupe tous ensemble. Qu'est-ce que ça dérange pour les mecs qui regardent des vidéos sans casque ou de la musique en haut-parleur? Allez, wagon 3. Ouais. Oui, il n'y a pas moyen, Dja, casse-toi, très vite. Ouais, ouais. Et par contre, s'il y a des toilettes handicapées, il faut absolument qu'on crée des toilettes de cons aussi. Ah bah oui, alors, les toilettes de cons. Les toilettes normaux, on est d'accord, c'est un trou qui est grand comme ça, à peu près. Hein, les toilettes de cons, moi, je ferais un trou avec un diamètre de 2 mètres, à peu près, voilà. Pour tous les cons qui aiment bien pisser à côté, je sais pas comment ils font. On va en faire un puits, voilà, un puits pour ces gens-là, voilà. Et on va faire des toilettes de cons aussi, hein, parité oblige. Alors, les toilettes de cons, le toilette reste inchangé au niveau de la taille. Moi, juste sur le dessus, je mettrais une petite grille de sécurité pour toutes les cons qui mettent le portable dans la poche arrière. Et après, ça tombe et c'est baisé. Bonne soirée.
3: Sur les chansons. Bravo Tom.
8: Monsieur Pau, merci.
3: Merci beaucoup. Merci. À très vite.
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3: Un stand-up dans lequel on retrouve ce trentenaire qui s'interroge finalement sur tout un tas de thèmes, sur l'ultra-connectivité, sur le sens de la vie, comme de la mort d'ailleurs. Il y a plein de sujets comme ça qu'il nous livre sur... ses états d'âme en quelque sorte et les états d'âme de toute une génération. Je vous demande de l'encourager, faites un maximum de bruit s'il vous plaît pour Guillaume Fosco.
9: Bonsoir l'Apollo, ça va ? C'est cool, c'est cool. Tout le monde va toujours bien dans les salles de théâtre, c'est ça que je viens chercher ici. Tout le monde déprime dehors, mais ici on est heureux ! Ou dans le déni, ça c'est possible aussi. C'est... Mais si vous mentez, mentez, c'est très très très bien. C'est comme ça que ça avance socialement, non ? Même si ça va pas, dites que ça va bien. Moi, le nombre de gens que je croise depuis 20 ans que j'ai pas vu, hein, toujours la même réponse. Putain, t'as pas changé, frérot ! Il est chauve, il a pris 10 kilos, tu n'as pas changé, frérot ! Il a perdu ses deux jambes, il est en chaise roulante, tu n'as pas changé, frérot ! Les jambes, peut-être, non ? C'est à s'y méprendre ! Il faut mentir, c'est comme ça que ça avance socialement. C'est comme au taf, ça va, ça va, ça va, ça va, ça va, ça va. T'as pas envie d'être celui qui dit ça va moyen, va te faire foutre Gérard, non, garde tes problèmes pour toi, non. Ta mère est morte, mais j'ai une réunion dans 5 minutes, laisse-moi tranquille, bordel. C'est comme ça que les choses, elles avancent, il faut mentir évidemment. Les enfants, ils mentent pas, ils sont durs les enfants, ils te disent vraiment ce qu'ils ont sur le cœur. Ma fille, la dernière fois, elle a du mal à se réveiller et j'essaie de la motiver pour aller à l'école. Je dis, ma fille, tu vas apprendre plein de belles choses, la vie est belle et oublie pas que je t'aime. Il me dit, papa, pourquoi quand tu parles, ça sent bizarre dans mon nez ? Ça, c'est trop cash, on est d'accord ? Non, ça, c'est dur. Ils font mal, les enfants, ça tient pas socialement, ce truc, non ? Ils te disent tout ce qu'ils ont sur le cœur. On sort pour aller à l'école, on croise le voisin, le père de Mariama, il est noir ! Non, l'info, elle est valable, mais pourquoi elle crie ça comme ça, putain ? C'est ce genre d'info où l'intonation donne beaucoup dans la phrase. Non, il est noir, c'est juste une information. Il est noir, il y a un petit côté « Attrapez-le !» Il y a un noir dans l'immeuble! Même lui, il savait pas comment agir, il a douté, il était comme ça, qu'est-ce que je fais là? Je savais pas s'il devait courir ou négocier, quoi, c'était compliqué comme ambiance. Ah, je suis père de deux petites filles et j'aime bien dire je suis père, j'aime bien en parler, j'aime bien dire que j'ai des enfants, parce que j'ai l'impression que ça me valorise, moi, socialement. C'est vrai, la société valorise les parents, non? Au JT, il y a plein de morts, tout le monde s'en branle. Mais dès lors que le présentateur, il précise. Il était père de deux enfants. Oh non, pas lui, non ! C'est dommage, tout le monde en s'en fout, mais lui, ça avait l'air d'être un mec bien, j'ai l'impression. C'est le seul truc pour lequel ça fait ça, c'est vrai ? Il était propriétaire d'un vélo électrique. C'est pas la même ambiance, on est d'accord, non ? C'est... Après, attention, il y a un chiffre à pas dépasser pour autant. Il était père de 12 enfants.
10: C'est quoi cet animal, là ?
9: Il est peut-être mieux mort, ce mec, non ? Ouais, Dieu merci, quelqu'un l'a stoppé ! Mais moi, ça va à deux, alors je peux en parler. Hein. J'ai deux filles. Je me mets une pression en tant que père à avoir deux filles. Et c'est bête quand ils pensent. Hein, parce que la relation père-fille, c'est une relation qui est ultime. Normalement, j'ai beau faire de la merde, je serais leur héros. J'aurais beau devenir alcoolique, elle serait là. Papa et sa petite bouteille de Sky, hein. Ça se fait une sortie de prison, normalement. Pas juste, mesdames, mais c'est vrai. C'est pas vrai. J'ai l'impression qu'il y a toujours le père que tu projetais être et il y a le père que t'es en réalité, d'accord ? Moi, je voulais être un père ultra cool et je suis un père ultra rigide. J'ai des principes très, très, très forts et ça m'énerve, mais je suis comme ça. Par exemple, il faut prendre soin de ses objets chez moi, c'est très important. Il faut prendre soin de ses objets, il faut prendre soin de ses livres notamment. Je pense qu'on m'a matrixé le cerveau au collège, les profs d'histoire géo, cours de 4e sur la Seconde Guerre mondiale, le pire crime de l'histoire de l'humanité, c'est quand les nazis y brûlaient les livres. Et toi, t'étais là, ils ont cramé pire que ça, j'ai l'impression quand même, non ? Mais c'est resté dans mon cerveau, on ne brûle pas les livres, et ni les juifs d'ailleurs. Et ni les arabes. Mais globalement, cramer personne, si c'est possible, ouais, c'est... Mais surtout les livres, c'est ça que j'aimerais vous retenir du passage. Après, si vous êtes dans une situation où il y a un juif, un arabe et un livre... Ouais, je vous laisse finir cette phrase parce que là je suis en roue libre, mais bref. Tout ça pour dire que la dernière fois je m'embrouille avec ma fille, elle part dans sa chambre et elle met en vrac Choupi. Elle le défonce, ok ? Choupi à la ferme, il n'y a plus de Choupi à la ferme. Et je débarque dans sa chambre et je lui dis, mais qu'est-ce que t'as foutu ? Elle me regarde droit dans les yeux, elle me dit, c'est pas moi. J'y arrête, elle se dans sa chambre, c'est forcément toi qui fais ça, c'est pas moi. J'ai dit, ok, c'est pas toi, c'est qui alors ? Elle me dit, c'est ma petite sœur. J'ai dit, ok, donc ce que t'es en train de me dire là, c'est que ta petite sœur de 6 mois s'est éjectée du couffin. A rampé jusqu'à la chambre, a pris le livre et l'a mis en vrac. C'est ça que t'es en train de me dire. Et là, elle craque. Elle craque parce qu'elle sait que son alibi, c'est de la merde en boîte, ok ? Elle commence à chialer, je veux un câlin de maman. Je veux un câlin de maman, c'est l'équivalent de je veux parler à mon avocat, ok ? La situation m'échappe complètement.
10: À partir de maintenant, c'est Maître Vergès qui va prendre le relais sur ce dossier et qui répondra à l'ensemble de vos questions. Je dis oui, oui, t'auras un câlin de maman quand t'auras avoué. Et elle me tient tête comme ça pendant 15 minutes. Pas moi, pas moi, pas moi. Après 15 minutes, elle me dit bon, ok, j'avoue, c'est moi qui ai fait ça. Et je suis saoulé qu'elle l'ait fait. Je suis saoulé. Mais je suis un peu fier aussi. Je suis un peu fier parce qu'il y a eu les balls de me tenir tête pendant 15 minutes, la gamine, quand même, non? Et t'es fier de rien quand t'es père. Sérieusement, elle pourrait chier par terre, je serais là, putain, elle a des merdes bien moulées quand même, non? C'est. Ma femme, elle rentre le soir, elle voit que je suis énervé, elle me dit, mais qu'est-ce qui se passe au juste? Je dis, elle avait déchiré Tchoupi. T'as déjà dit des phrases, et quand tu dis la phrase, tu sais que t'as l'air d'un dingue dans ta tête, quoi, c'est. Elle déchiré Tchoupi, c'est quoi la suite? Elle va s'attaquer aux Martines, peut-être? Elle me dit, Tchoupi? Mais pas du tout. C'est sa sœur qui l'a fait, je l'ai vu faire de mes propres yeux. Ouais, et là, je me rends compte de la dinguerie que je viens de faire. J'ai torsionné et fait avouer à tort une gamine de 5 ans. Et je suis clairement pas du bon côté de l'histoire, là, pour le coup. Et je dis à ma femme, mais juste par curiosité, comment elle s'y est prise, la petite? Elle me dit, bah écoute, ça va peut-être t'étonner, mais en fait, elle s'est éjectée du couffin. Elle a rampé jusqu'à la bibliothèque et elle a mis en vrac le livre. Non! Et je suis con comme père, mais je suis pas con à ce point-là, donc je vais m'excuser, évidemment. Le lendemain, je vais m'excuser. De toute façon, j'ai une femme et deux filles, j'ai appris à m'excuser. Que j'ai tort, que j'ai raison. Je m'excuse. Désolé. Je sais pas ce que j'ai fait, mais désolé, d'accord? J'ai dit, écoute, maman, elle m'a dit que c'est ta petite sœur qui avait ça, et je suis désolé. Elle me dit, mais c'est ce que je te disais depuis hier. J'ai dit, mais pourquoi t'as avoué? N'avoue pas quand c'est pas toi qui as fait un truc. Tu vas être une victime toute ta vie. N'avoue pas quand c'est pas toi qui as fait. Elle me dit, je sais pas en parler, j'ai vu que tu bloquais, j'ai juste voulu passer à autre chose. Bon, elle l'a pas dit comme ça parce qu'elle a 5 piges, mais on n'était pas très loin, quoi. Et... Mais je suis content de l'avoir fait. Je suis content parce que je pense que je lui ai appris deux bonnes leçons ce jour-là. La première leçon, elle est très importante. Que vous ayez tort ou raison dans la vie, n'argumentez pas avec des gros teubés. Parce que vous aurez tort à la fin de la conversation, tout le temps. La deuxième leçon, elle est encore plus importante à retenir. Il faut prendre soin de ses livres. C'est pas compliqué, quand même. Je suis pas forcément le père que j'aurais aimé être, évidemment. Je suis pas forcément même avec ma femme comme j'aimerais être, d'accord? Ça fait là, on vient de fêter nos 14 ans de couple avec ma femme. 14 ans de vie commune. Ouais, c'est... Je sais pas s'il faut dire bravo ou pas, mais c'est pas ça. Mais je pense qu'avec le temps, j'ai beaucoup réfléchi à mon couple et je pense que j'ai chopé le secret d'un couple longue durée. En fait, c'est pas si compliqué, non? Ça tient en un mot. Et c'est pas le mot amour, engagement ou fidélité. Non, c'est le mot résignation. Je pense... Je vais m'expliquer, vous inquiétez pas. Je pense qu'il faut simplement accepter que tôt ou tard, son couple parte complètement en couille, c'est tout. Et c'est pas triste, hein, ce que je vous dis, c'est beau. C'est beau, un couple qui, ensemble, abandonne l'idée qu'il avait de lui-même. Il y a un lâcher-prise, il y a de l'abnégation là-dedans, quoi. Tu vois, c'est non, ton couple peut pas être le même il y a 14 ans qu'il ne l'est aujourd'hui. C'est impossible, celui qui accepte pas ça, c'est mort pour lui. Le couple qui ne baisse plus, c'est normal. Non, vraiment, c'est normal. Et je vais vous dire même plus, il y a des bons côtés à ça, d'accord? Moi, il y a 13 ans, on baisait 3 fois par jour avec ma femme. 3 fois par jour. Bah, vous savez quoi? Dieu merci que ça fait pas 13 ans que je baisse 3 fois par jour. Et je serais épuisé. J'aurais du mal à arriver jusqu'à la scène, tu devrais me tenir le micro. Le temps que je fisse mon sketch, ça serait déjà arrivé là-bas, là. C'est l'heure! Ce serait beaucoup trop, je suis mieux comme je suis maintenant. Non, je vous dis pas que c'est pas dur de temps en temps. Moi, je le vois à mes rêves. Moi, je fais des rêves. Oh là là là là. Fou. L'autre fois, je rêve que ma femme me trompe. Elle me trompe chez moi, dans mon propre lit, pendant que je suis moi-même encore dans l'appartement. Je regarde un match, elle fait un peu trop de bruit dans la chambre, donc je vais frapper à la porte parce que, bah, un peu de respect, quoi, tout simplement. Et j'ouvre la porte, elle me trompe avec un bodybuilder. Mais le vrai bodybuilder, t'es tout entier, bam, T-slip, numéro de passage, tout plein de monoï comme ça. Bah, mon premier réflexe, ça a été de me dire, putain, il va me saloper les draps avec son monoï, c'est sûr. J'en suis là dans mon couple, quoi. Je me réveille, waouh, ok, c'est quelque chose là quand même. Mais c'est comme ça, il faut gérer la perte d'intensité dans le couple. C'est très compliqué. Moi, mes samedis soirs sont pas les mêmes qu'avant, c'est sûr. Samedi soir dernier avec ma femme, on mange une soupe et... À la fin du repas, j'ai lâché, bon, bah une bonne chose de faite. J'en suis là, quoi. Mon corps est là, mon esprit, il est en EHPAD, quoi. Rocking chair, petit plaid, pot de fleurs, et j'attends la mort, tranquillement, comme ça, tu sais. Et le pire, c'est elle. Au moment où elle me met la dernière louche, elle me dit, allez, comme ça, on n'en parle plus. Mais qui lâche des phrases comme ça avant 40 piges? C'est fou! C'est fou! Mais c'est comme ça, il faut gérer la perte d'intensité, quoi. Et puis je l'accepte parce que c'est la bonne. Je pense que c'est la bonne. Si vous pensez que vous avez la bonne en face de vous, gardez-la, faites les efforts qu'il faut. Moi, je la trouve toujours très humaine, très empathique, très tournée vers l'autre, et j'aime ça. C'est après les canons, les canons aussi. Non, mais faut arrêter. La beauté est intérieure. Pas que. Très empathique, très humaine, mais moche. Je sais pas où j'en serais en vrai. Je vais être franc avec vous. Je me lasse pas de son visage, moi, après 13 piges. Je ne me lasse pas de son visage. C'est fou, même quand on s'embrouille. Bon, ça me bute, parce que j'ai eu des ex très jolis, mais à la minute où on s'embrouillait, j'étais là, ta vieille tête, là. Le moindre défaut devient horrible, tes gencives proéminentes, c'est quoi ce truc, là? Deux jours avant, c'était, ouais, j'adore ces dents de bonheur, tu t'embrouilles deux jours après. Je vais te dire le problème, c'est qu'il y a un train qui rentrerait dans tes chicots. Voilà le problème, ok? Là, je me dis que c'est la bonne, quoi. Mais le niveau d'effort que tu avais au début, il peut pas perdurer avec le temps. C'est impossible, c'est inhumain. Moi, je me rappelle encore la première nuit que j'ai passée avec ma femme. Je me rappelle encore parce que j'avais pas dormi de la nuit. La raison, elle est simple, j'osais pas déglutir. Vous voyez le niveau d'effort dans lequel j'étais? Tu peux pas faire durer ça pendant 13 ans, non? La gorge sèche tous les soirs comme ça, non? Et je lui ai dit quelques semaines après, je lui ai dit, tu sais que j'avais pas dormi de la nuit, hein. Elle me dit, mais tu sais que moi non plus, j'avais pas dormi. Je dis, pourquoi? Elle me dit, j'avais un petit gaz et j'osais pas le sortir. C'est mignon quand tu penses, non? C'est 13 ans après, il y a une autre ambiance dans le couple. Moi, maintenant, je peux arriver chez moi, j'ouvre la porte des chiottes, il y a une merde qui flotte, normal, quoi, tu sais, c'est... Et c'est pas ça qui bute, c'est sa réaction. Ah, désolé! Désolé? Oh, parle pas d'un magazine qui traîne, bordel, il y a un étron humain qui est en train de flotter, là! Il y a 13 ans, on en aurait parlé de cet événement. Je te jure qu'on aurait eu une vraie discussion de couple. Il y aurait eu des doutes, il y aurait eu des pleurs, on se serait fait des promesses. Je ferais plus jamais caca. Il y aurait eu un semblant de réaction. Et là, ça passe normal, ça me bute. Mais il faut l'accepter. Ça me fait peur, mais j'accepte. Non, ça me fait peur, parce que si elle fait ça après 13 piges, il va se passer quoi dans 10 piges, hein? Elle a posé des pêches au lit, normal, comme ça, tu sais. Tu te réveilles le lendemain matin, t'es « Wow !» Hé, le petit-déj, désolé. Mais j'accepte parce que j'aime ma femme. C'est aussi bête que ça. J'aime ma femme. Je souhaite d'aimer quelqu'un comme j'aime ma femme. On se complète. Elle et moi, on est une équipe. On est complémentaires. Je l'ai su dès le départ. Elle va aux toilettes. Moi, je tire la chasse. C'est comme ça que ça se passe. On est soudés dans l'adversité pour le meilleur et pour le pire. Il est là. Le pire, il est en face de moi. Il flotte. Et vous savez quoi? Je l'accepte. Merci beaucoup. Merci infiniment. Merci beaucoup.
3: En direct et en live sur Rire et Chanson, c'était Guillaume Fosco.
10: Merci beaucoup.
3: Bravo Guillaume.
10: Merci maman. Je t'aime.
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3: Je vous demande d'applaudir très fort s'il vous plaît, Caroline Vigneault.
13: Une robe d'avocat, la djellaba du justicier. Vous savez que la première fois que j'ai revêtu cette robe, la toute première fois, je vous jure, j'étais mais heureuse, j'étais fière, j'étais commise d'office. La commission d'office, vous savez, c'est là où tous les clients qui n'ont pas d'avocat vont rencontrer des avocats qui n'ont pas de clients. C'est un speed dating judiciaire. Bonjour monsieur, bonjour, maître Caroline Vigneault. Mais bon, je vous en prie, hein. Appelez-moi maître. Je suis l'avocate commise d'office pour assurer votre défense. Ah, commise d'office, ça veut dire que je suis obligée de le faire, hein, et que je ne vous coûte rien. Voilà. C'est mieux qu'une pute. Suivant. Bonjour. Bonjour monsieur. Ah, si le viol est un crime. Oh, ben ça fait maintenant quelques années. Hein. Bah écoutez, c'est très simple, vous risquez 15 ans de prison. C'est ça, comme pour un meurtre, oui. Effectivement, pour le même prix, vous auriez pu la tuer. Ouais. Suivant. Bonjour. Bonjour. D'accord. Donc vous l'avez violée après l'avoir étranglée. Pourquoi? Pour pas la traumatiser. changez rien. Oh, croyez-moi, le juge va adorer. Suivant. Bonjour. Oh, bonjour. Maître Caroline Vigneault. Avocate commise d'office. Soumise d'office. Pardon. Votre affaire. Votre affaire. Bien sûr que je vais te la faire, ton affaire. Alors, asseyons-nous, je vous en prie. De quoi s'agit-il, dites-moi. D'un meurtre. C'est bien. Oh ben moi je crois en votre innocence. Oh oui j'y crois. Oh oui j'y crois. Vous avez tué votre femme. Ah bah du coup vous êtes célibataire. Bon, soyons honnêtes, dans la vraie vie ça ne se passait pas comme ça. C'était plutôt mes clients qui me draguaient, hein. Enfin mes clients commis d'office, vous voyez. Mais si, les clients commis d'office, vous savez, les clients commis d'office, vous savez, les fameux... Hé, l'avocat. Oh, putain. L'avocat, vas-y, c'est toi qui vas me défendre. Oh, putain, mais vas-y, comment t'es bonne. L'avocat, vas-y, viens, faut que je te parle. Tiens, faut que je te parle. Alors comme ça, il paraît. Enfin, on m'a dit, hein, comme quoi, toi, direct, t'es mise d'office. Eh, mais comment je vais te péter ton petit cul, là? Alors, je positive. Comment je vais te péter ton petit cul? Eh ben, y a petit. C'est un compliment. Ah si, c'est un compliment, surtout venant de l'homme de base, vous voyez, hein. Mais alors, sans option. Ça, c'est le genre de mec qui va se tatouer « homme » sur la poitrine. Mais qui écrit ça « O-M ». Eh ben, ça vous fait rire? Mais c'est super, ça me fait vraiment plaisir que ça vous fasse rire, parce que franchement, j'ai failli mourir avec cette vanne à Marseille. Ah, je vous promets, au premier rang, il y avait un mec qui ressemblait à rien. Genre une bonne tête de client commis d'office, vous voyez. Il m'a regardé comme ça, il m'a fait... Ok. Alors maintenant, vite, tu fais la même avec PSG. PSG. Elle ne marche pas, la vanne. Hein. Sécurité. Donc, vous avez été viré. Hein. Non, c'est passionnant, votre histoire, Madame Vigneault, mais moi, je suis pas psy. Hein. Moi, je suis conseillère d'orientation. Hein. Et ici, c'est Pôle emploi. Hein. Alors, qu'est-ce que je peux faire pour vous, hein? Que je vous trouve du travail, hein? Ok, on ouvre un dossier, c'est pas un souci. Mais attention, Madame Vigneault, hein, pour valider votre inscription, il faudra me faire une petite demande par écrite. Hein. Et ben, pour me demander du boulot, hein. Et ben, pour que je puisse vous répondre qu'on n'en a pas. Hein. Oh, mais qu'est-ce qui se passe encore, là? C'est pas possible, cet ordinateur. Oh, ça marche jamais, hein. Oh, Nathalie, marche pas l'ordinateur! Encore, hein. Alors, voyez, Madame Vigneault, nous, on travaille, hein. Oh, mais dans des conditions... Bon, allez, l'ordinateur, maintenant, s'allume. Allez, allume-toi. Je peux rien faire sur l'ordinateur, alors... Oh, allez, allume-toi. Nathalie! Ah d'accord, attends, je vérifie. Ah bah oui, je n'ai pas branché. Oh. Oh. Oh non, Madame Vigneault, on arrête tout de suite de sourire, hein, c'est pas la peine. Hein. Bah je vous rassure, hein, je l'allume pas non plus tous les jours. Hein. Ah, ça y est, ça marche, super. Alors Madame Vigneault, pendant que l'ordinateur chauffe, voilà ce qu'on va faire. Donc moi, je vais vous poser des questions. D'accord ? Ok. Dans un second temps, vous, vous allez répondre à la question. Ok ? Ok. C'est bon pour vous pour toute la procédure ? D'accord, alors on y va, c'est parti. Alors, Caroline Vigneault, première question, nom, prénom. D'accord. Eh ben donc en fait, vous vous appelez comme vous. Hein. Bon, alors deuxième question.

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3: Ah, il est là. Alors, 7, ensuite 1, 2, droit, ok. Et ensuite, vous avez été avocate pendant 7 ans. Oh, mais c'est super, hein. Je sais où est le 7. Avocate, voilà. Ce qui nous fait donc, eh ben, 7 plus 7, 14 ans de droit. Et deux têtes, hein. Intel inside. Et donc, vous voulez faire quoi? Du théâtre? Non, mais comme travail. Comédienne, pour de vrai? Ah bah dis donc, avec un tel diplôme, là, il va falloir que je vous trouve des offres d'emploi à la hauteur. Alors, qu'est-ce que j'ai? Ah, bah ça, c'est parfait, ça. C'est pour animer un karaoké. Dans un restaurant chinois. À Bobigny. Ah si, ça c'est un boulot de comédien, si. Hein. Bah écoutez, madame Vignoux, réfléchissez. Hein. Si c'était pas un boulot de comédien, ce serait pas dans la case comédien. Hein. Elle est pas intéressée? Très bien, très bien. Et ben je clique sur refus, attention. Et clique! Attention, madame Vignoux, au bout de 3 refus, ici c'est Tchernobyl. Hein. Radiation directe! Alors, vous avez déjà un refus. Donc, il ne vous reste plus que... Bon, vous avez déjà un refus. Alors, vous avez plutôt intérêt à accepter mes prochaines offres. Hein. Parce que franchement, si vous êtes venu à Pôle emploi pour prendre la place de Marion Cotillard, hein, allez plutôt faire la queue des producteurs. Enfin, je me comprends.
4: Caroline Vignoux. Bravo, Caroline.
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4: Je vous propose de découvrir un artiste qui nous vient tout droit du Québec. C'est un comédien très talentueux, je pense. Vous allez le découvrir ce soir. Voici Philippe Audrey, La Rue Saint-Jacques.
5: Bonsoir. Et ouais, ben oui, on va crever l'abcès tout de suite, hein, je pense. Alors, pour les oreilles fines, je suis peut-être pas parisien, voilà. J'espère qu'il n'y a pas d'accident d'auto en ce moment, mais juste par applaudissement ici, qui, par applaudissement, me comprend bien malgré mon accent? D'accord. Et toujours par applaudissement, qui trouve que j'ai un accent de merde? D'accord. Ben ça va être ça tout le long, je peux rien y faire. Je peux essayer d'imiter l'accent français, l'accent parisien particulièrement, je l'ai appris depuis que je suis ici. C'est d'après ce que j'ai compris, ça va comme suit. C'est « Ah oh, putain, fais chier, conculé de sa merde. Bordel de merde, fais chier. » C'est comme ça qu'il sonne le parisien de base pour moi. « Ouais, putain, je me fais chier, quoi, merde. Dégage-toi, dégage !» Bon, voilà, donc... J'ai remarqué que, malgré tout, vous êtes vraiment curieux par rapport au Québec. Je me fais poser plein de questions tout le temps depuis que je suis arrivé. Juste tout à l'heure dans le métro, il y a un monsieur qui m'entend parler. Il s'approche vers moi, il me pose une question. Il me dit « Vous avez argent? » Puis je dis « Ben oui, on a beaucoup d'argent. Au Québec, on a une économie très forte. Y a pas de par contre, j'ai pas de café pour votre gobelet, monsieur. » Faudrait peut-être régler ça. Je ne vais pas vous dire comment gérer votre pays, mais des machines à café, il y a beaucoup d'aficionados du café dans vos métros. J'aime votre métro, hein, parce que c'est un endroit unique. C'est le seul endroit au monde où, quand tu lâches une caisse, t'améliores l'odeur. Incroyable. Ça devrait être une attraction. Mais je vais crever un autre abcès. Alors, Philippe Audrey, La Rue Saint-Jacques... C'est véritablement mon vrai nom. Et, mais merci. Et oui, ça a déjà servi de dictée, premièrement. Et deuxièmement, on me demande souvent pourquoi le Audrey dans Philippe Audrey, La Rue Saint-Jacques. Et ça, c'est une excellente question. C'est que moi, ma mère est d'origine amérindienne et mon père est québécois. Et donc, traditionnellement, dans la culture, quand le premier enfant est un gars et qu'il naît un jour père par soir de pleine lune... L'esprit de la... Il était bourré, d'accord? Moi, j'ai pas un nom, j'ai une pub contre l'alcool.

0: Voyez les ravages de la boisson. Accident d'auto, cirrhose du foie, Philippe Audrey, la rue Saint-Jacques. J'aime mon nom, mais quand même, Philippe Audrey, la rue Saint-Jacques, faut le faire. Dans le même nom, t'as une adresse et une ambiguïté sexuelle. Mais j'aime mon nom parce que, on se le cachera pas, Philippe Audrey, la rue Saint-Jacques, c'est un nom qui fait bad boy, hein? Il y a quelque chose de... Oh, Philippe Audrey, la rue Saint-Jacques, particulièrement la portion Philippe Audrey, oh là là, ouf! Parce que Philippe, ben ça vient du grec ancien philos ripos, qui veut dire celui qui aime les chevaux. Hein? Et Audrey, ben ça, c'est de l'ancien français qui veut dire au roi, voyez? C'était le nom qu'on disait... qu'on donnait aux filles que le roi choisissait pour agrémenter ses nuits. Et donc, quand on fait la somme des deux noms, Philippe Audrey, ça donne le nom d'une pute zoophile. Ça, c'est bad boy. Ça me fait du bien d'entendre vos rires, faut que je l'avoue. Parce que je vis une période émotionnellement trouble en ce moment. C'est que récemment, ma copine a décidé de s'autoproclamer ex. Et donc... Elle a quand même été assez généreuse pour me rassurer. Elle m'a dit, tu sais, je veux juste te dire, c'est vraiment pas toi, hein, c'est moi. C'est moi qui ai décidé que c'était fini entre nous deux. Et donc, je vis, il y en a qui appellent ça une peine d'amour. Moi, j'appelle ça un lundi comme un autre. Et c'est très difficile pour moi, la séduction qui vient avec le célibat, parce que je suis très mauvais en séduction. En fait, je suis pas... comme vous dites souvent, là, un sultan de la chatte. J'ai l'impression, en fait, que la dernière fois que j'ai été dans une relation sexuelle saine et complète, c'est à ma conception. Et mes techniques, en fait, il y a plusieurs raisons pour lesquelles je séduis mal. D'abord, mes techniques remontent... Depuis le début, ça va mal. Je me souviens déjà la première fois que j'ai essayé de séduire une fille, je la vois... au loin, dans la cour de récré, je m'approche d'elle, je la regarde droit dans les yeux et je lui dis « Madame, si j'étais roi, je mettrais tout mon peuple à genoux pour un baiser de vous. Bon, c'est assez intense, hein, dire ça à 13 ans, à ta directrice d'école. Mais il n'y a pas juste mes techniques qui font que je suis très mauvais en séduction, il y a aussi... La raison principale, en fait, pour laquelle je séduis mal, et je vais être très honnête avec vous ce soir, chers amis, c'est que je me trouve laid. OK, merci de votre compassion! C'est quoi, ça fait quoi, 5 minutes, vous êtes comme, putain, il est dégueulasse! Oh! Oh là là, mais c'est mes chiottes qui me parlent ou quoi? Oh! Hey, regarde pas, je te dis, non, je me trouve laid. Puis là, je vois votre regard, madame, excusez-moi, c'est quoi votre nom? Véronique, je vois ton regard, Véronique, subjugué, là, l'air de dire quoi? Mais oh non, mais tu te trouves laid, mais moi qui croyais voir en toi un monument de sexualité, de courage viril, une sorte de Ryan Gosling, mais 4 coches au-dessus, qu'est-ce ce jeu des illusions? Oh, si tu savais, douce Véronique, tu découvrirais dans l'intimité un être fragile, imprécis. Obsédé par les détails du quotidien. Il y en a qui disent que je suis autiste. Et je me trouve laid depuis très, très longtemps. Je vais vous expliquer, chère Véronique, depuis quand ça remonte. D'accord? Moi, j'allais à une école qui était dirigée par une congrégation de religieux. D'accord? Mais ça, j'imagine que vous l'avez deviné quand vous m'avez vu arriver avec mon petit look de figurant dans Titanic. Et donc, les religieux en question ont été accusés d'attouchement sur des élèves. Et moi, pendant les 5 ans de ma formation là-bas, j'ai été pensionnaire, j'ai été servant de messe, j'ai été choriste. Et en 5 ans, ils m'ont jamais touché. Fait qu'à quel point il fallait que je sois dégueulasse pour qu'il arrive rien? Mais c'est surtout le pire, c'est qu'à l'époque, mes 2 meilleurs amis, aujourd'hui, savez-vous ce qu'ils font? Ils sont mannequins à Montréal, d'accord? Et là, je sais très bien que, point de vue prestige, être mannequin à Montréal... C'est pareil comme dire « je sors un album de Noël », mais reste que c'est des très beaux gars. Donc si, pour faire une métaphore, mon trio d'amis était un plat de sushi, ben moi j'étais la boule de wasabi. C'est-à-dire que pour me consommer intégralement, il y avait trois raisons. L'ignorance, l'erreur ou un pari de merde. Et donc, bref, pour m'embellir, j'ai décidé de commencer à suivre un régime alimentaire qui s'appelle le régime paléo, qui consiste à couper tout ce qui est pain, pâtes, pommes de terre et sucre. D'accord? On dit paléo, mais le terme scientifique exact, c'est dépression suicidaire. Et paléo parce que ça vient de l'époque paléolithique. Vous voyez, les hommes des cavernes, hein? Apparemment, il paraît que c'est le meilleur régime que le corps humain a jamais connu, parce qu'on le sait tous. Les hommes des cavernes, bon, ils savaient pas lire, ils savaient pas écrire, mais c'était des génies de la nutrition, par exemple. Et j'ai demandé à mon nutritionniste pourquoi ce régime-là en particulier. C'est là où il m'a répondu très scientifiquement, avec éloquence. Ben, c'est parce que les hommes des cavernes, ils étaient musclés, hein. Ils mangeaient pas de pain, ils étaient musclés. Pas de gras, pas de pain. Musclés. Pas de pain, pas de gras, pas de pain. Musclés, pas de pain, pas de gras. Pas de pain, pas de gras. Il dit, oui, OK, pas de gras, pas de pain, parfait, mais il mourait quand même à 28 ans d'une maladie qu'on guérit aujourd'hui avec de l'eau chaude et des pensées positives. Fait que c'est peut-être pas le meilleur modèle, hein? Et là, on me dit ensuite, mais Philippe, pourquoi tu vas pas à la salle de sport? T'sais, impose-toi pas un régime, va à la salle de sport. Et c'est vrai, je devrais aller à la salle de sport parce que moi, j'adore la salle de sport. Moi, j'aime tout de la salle de sport. Moi, ma vie, c'est salle de sport partout. Moi, j'aime la salle de sport. Là, j'aime la musique de la salle de sport. J'aime les vêtements de la salle de sport. J'aime la salubrité d'une salle de sport. Salle de sport, le plus de salle de sport. Si j'ai un deuxième fils, je l'appelle salle de sport, d'accord? Mais ce que j'aime le plus de la salle de sport, c'est quand l'ambiance passe de sportive à film porno gay. Parce qu'il y a toujours un forceur solitaire pendant que toi, tu fais tes trucs, qui là, au loin, va retentir avec un subtil... Et là, arrive la horde des autres forceurs qui entonnent une canonnade. Et là, ça se verbalise. Ouais, pousse, mec. Ouais, pousse. Pousse. Ouais, à fond. À fond. Vas-y, défonce. Défonce, mec. Ouais, vas-y. Ouais, pourquoi on fait ça, les gars? Parce que c'est juste des gars qui font ça. T'entends jamais une fille faire. Pousse, meuf. Pousse. Tous les mecs vont te baiser à la plage. Donc, ben, voilà pourquoi je suis un régime alimentaire. Et d'ailleurs, en passant, c'est pas l'idée du siècle de faire un régime alimentaire à Paris, capitale mondiale de la gastronomie. Ça, c'est aussi intelligent que d'aller dans un Club Med pour en apprendre sur le raffinement intellectuel et les bonnes manières. T'es pas au zénith de la gloire quand c'est régulier, la phrase « Les gars, j'ai chié dans le buisson ». Oh, Véronique, ça sent l'effet vécu un peu, hein? Mais oui, non, en plus, déjà, à Paris, quand même, faut que j'avoue, j'ai déjà un problème avec vos supermarchés. Quand je suis arrivé récemment, donc, j'ai voulu aller au Monoprix m'acheter de la nourriture pour mon séjour. Et donc, au Québec, vous savez, on distribue les sacs à l'épicerie. Ici, je le savais pas. Donc, j'ai mes courses de la semaine, et là, la caissière les passe et tout, fait le petit passage. Et là, il y a un malaise. Parce que moi, j'attends le sac, et il n'y a pas de sac, donc elle me regarde. Là, je la regarde, elle me regarde, je la regarde, elle me regarde, je la regarde. Et là, un jour, elle ose dire, « Vous voulez un sac? » Ben, d'après toi, tu sais, qu'est-ce que tu penses que je vais faire? Je vais jongler avec mes 87 items? Ou c'est quoi, je te prends dans mes bras comme à Fort Boyard, puis vas-y... Je te monte à mon appart. Alors, je réponds « Oui, s'il vous plaît. » Et là, elle a une réaction incroyable qui a été de faire... Et moi, je pensais que c'est parce que le sac est au 9e sous-sol. Mais non, non, le sac était à côté. Il était là. Puis je fais « Mais je comprends pas. Moi, je veux juste acheter un sac. Je veux pas être le paratonnerre de vos échecs de vie. Là, je veux... » C'était serein, mon truc, là. Là, je me sens mal, donc je vais plus à l'épicerie. Ça me coûte une fortune au restaurant. Et c'est très compliqué, cela dit, aller au restaurant parce que je suis obligé de manger des produits très, très précis, comme par exemple le lait d'amande sans sucre. Est-ce qu'il y a des gens, par applaudissement, qui ont déjà bu du lait d'amande sans sucre? Oh, OK. Vous avez la force d'applaudir. Bravo! Parce que le lait d'amande sans sucre, pour les bénis des dieux qui se le seraient évité, ça goûte la certitude que tu seras plus jamais heureux de ta vie. C'est la perte de l'innocence. Moi, j'ai bu mon premier verre, j'avais un regard optimiste, serein sur l'existence. Et je l'ai fini, j'avais un regard d'enfant soldat. J'ai aussi commencé à boire, manger, bref, du yaourt grec, 0% de matière grasse, nature. Oh là là là là! Oh, ça, c'est bon! Parce que c'est le produit parfait, ce truc-là. C'est tout le bon goût du lait caillé avec la texture du sable mouillé, hein? Bon, avant, moi, c'était compliqué. Je devais aller dans le parc faire mon propre mélange. Mais là, hein, je peux perdre le goût de vivre dans le confort de mon foyer. J'ai aussi commencé à prendre des suppléments protéinés. Ça, c'est un peu scientifique. Je vais vous l'expliquer, en fait. Des suppléments protéinés, en fait, ce sont des poussières de particules de protéines réduites en poudre. C'est petit, petit, petit, petit, petit, hein? Et toute cette petite, petite, petite chose-là est vendue dans le fucking plus gros pot de l'histoire de l'humanité! Puis mon problème avec les suppléments, c'est pas que ça prend la place d'un phare de mer dans ma cuisine! Mon problème, c'est l'étiquette, tu sais, ça pourrait être juste écrit « supplément Arial 11 noir sur blanc », quelque chose de classique, discret, élégant, à mon image. Mais non, tu sais, à la place, avec des lettres qu'on dirait qu'elles-mêmes ont prises des suppléments et des stéroïdes, c'est écrit comme « Extreme Extend Gold Standard P85 Nitro Mass Canada's First Choice, you're gonna fuck a lot of women, yeah! » Mais le plus difficile d'un régime, vous savez, c'est quoi? C'est même pas les nouveaux produits dans l'alimentation, c'est la digestion. Parce qu'à force de manger des carottes et du navet, ben, il se passe plus grand-chose ici, hein? C'est pour ça que quand on me demande, toi, Philippe, comment ça va, ton régime, je réponds systématiquement, rien à chier! Blague subtile. Mais j'espère, je sais pas, j'ai pas encore les résultats de mon régime, j'espère quand même que ça va marcher parce que je vous avoue que je suis un peu épuisé. J'ai remarqué, en fait, que mon rapport à la sexualité, ces temps-ci, je suis désespéré, là, parce que mon rapport à la sexualité, c'est exactement le même qu'un Éthiopien à la nourriture. C'est-à-dire que je peux y avoir accès, mais seulement à travers des programmes d'entraide internationale.
1: Sur Rire et Chanson. Bravo, Philippe Audrey.
0: Merci.
1: On peut dire que c'est ton baptême des Open du Rire ce soir.
0: Oui, il n'y a pas d'Open du Rire à Montréal, étonnamment peut-être, mais il n'y a pas Rire et Chanson.
1: Il n'y a pas Rire et Chanson.
0: Non, j'ai dit à mes amis de s'intoniser le 97.4 et visiblement tout ce qu'ils entendent, c'est...
1: Ça marche pas forcément. On peut nous écouter sur Internet, sur l'application, sur smartphone et puis sur rirechanson.fr. Maintenant, ça marche dans le monde entier, j'ai envie de dire.
0: Bon,
1: c'est parti de quoi cette envie de venir jouer ici en France?
0: Au Québec, j'ai vendu, vous voyez, je sais pas combien, 700 billets.
1: Donc là, c'est pas mal, c'est un gros score.
0: Ouais, je pense que je suis prêt à conquérir la France.
1: Il y a un gros travail d'adaptation par rapport à ton spectacle là-bas?
0: Pas énormément. C'est que j'ai remarqué qu'au Québec, on ne me comprenait pas. Puis ici, c'était parfait. Donc, j'ai juste fait les trucs tels quels.
1: Voilà, tout est dit. Merci beaucoup, Philippe Audrey. À très bientôt, j'espère.
0: Bonne soirée.
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1: Si vous venez tout juste de nous rejoindre, c'est Rire et Chanson Comedy Club avec un artiste maintenant, un comédien hyper talentueux qu'on est très heureux de recevoir aussi. Il est de retour avec nous, on adore son style, son autodérision, son sens de l'observation. Il revient lui aussi d'une grande tournée triomphale avec Entropie, c'est le titre de son dernier spectacle qui était à l'affiche de l'Olympia il y a quelques jours. Alors ce soir, il vous a préparé une énorme surprise puisqu'il m'a confié tout à l'heure qu'il avait écrit des sketchs spécialement pour cette soirée, spécialement pour les auditeurs de Rire et Chanson. C'est un très joli cadeau qu'il nous fait. On va l'applaudir très très fort lui aussi, s'il vous plaît. Voici Karim Duval. Bonsoir la peau, vous allez bien? Très content d'être là, très content. J'adore Rire et Chanson, c'est vraiment van. Allez, première van. Ce matin, pour venir à Paris, j'ai pris un Ouigo. Allez, deuxième van. Non, parlons du Ouigo. Pour moi, le Ouigo, c'est vraiment l'incarnation de ce concept de la démocratie libérale. Parce qu'il y a ce côté voyage pour tous, à un prix abordable, mais tout dans le Ouigo est là pour te rappeler que tu es une sourasse. Il n'y a qu'à regarder juste la couleur des wagons, bleu et rose. On dirait une gomme bicouleur. Vous vous rappelez ces gommes-là, bleu et rose, là, tu sais, où tu gommais avec le côté rose et avec le côté bleu, tu défonçais le papier. J'ai jamais compris le concept. Cette partie bleue, c'est pas une gomme, c'est une ponceuse, je sais pas, bref. Et le bleu du wagon Ouigo, ce bleu turquoise, mais pas turquoise, Maldives, turquoise maladive, quoi. Non. Et quand tu montes en plus après dans le Ouigo, bah, le truc, c'est un Ibis budget, clairement. C'est limite si tu vois, tu cherches pas le crépi. Et surtout, tout le monde n'a pas droit à la prise électrique. Quand tu prends le Ouigo, il faut payer 2 euros pour avoir la prise électrique. 2 euros, c'est le prix à payer pour ne pas être une sourasse. En tout cas, être moins une sourasse que ton voisin. Et c'est ça le libéralisme, c'est la concurrence, etc. Ben moi, j'ai envie de pousser le concept de libéralisme encore plus loin. La prochaine fois, je prends la prise à 2 euros, mais je viens avec plein de multiprises et je fais payer 1 euro à chacun. Tu vois ? Démocratie, l'électricité pour tout le monde, mais libéral, je me fais de la thune sur votre dos. Non mais quand même, l'électricité, c'est vraiment le truc de base. Aujourd'hui, ça fait partie des choses, quand même, il y a des trucs comme ça. C'est comme l'autre jour, j'interroge un mec dans le public, je lui dis « Vous faites quoi dans la vie ?» Il me dit « Je travaille sur le TGV du futur. » Je dis « Waouh, le TGV du futur, c'est quoi ?» Il me dit « Le TGV du futur, c'est le TGV qui va encore plus vite que le TGV actuel. » Je lui dis « Non, le TGV du futur, c'est le TGV avec l'eau potable. » Concentre-toi là-dessus. Personne ne te dira non, mais 300 km/h, c'est pas assez rapide. Non. Alors pourquoi passer à 500? Le seul avantage d'avoir un TGV qui va à 500 km/h, c'est que s'il percute un chevreuil, le chevreuil s'évapore, il n'y a pas de retard à l'arrivée. Ouais, c'est tout, quoi. C'est vrai. À 500 km/h, chevreuil ou incident voyageur, c'est de la chantilly rose avec des poils. Je suis désolé. L'eau potable dans le TGV. L'eau dans le TGV, c'est tout. Le TGV du futur, en fait, c'est le TGV que quand tu vas te laver les mains, tu sais, quand t'as mis du savon, t'es pas inquiet d'avoir les mains poisseuses de ce savon-là qui colle. C'est vrai, t'es là, tu cherches la pompe et là, tu sais pas quoi faire. En plus, moi, j'ai ce réflexe débile. Après, je me dis, je vais sécher les mains directement. Sauf que le sèche-main ne marche pas, évidemment. Le TGV du futur, c'est ce TGV que quand tu bouges la main devant le capteur, il capte, c'est tout. Ça marche dans les caravanes. Les gitans sont en avance sur la SNCF, quoi. C'est ça, le progrès, donner accès aux choses basiques à tout le monde. Voilà. C'est la différence entre le progrès et l'innovation. On est à fond sur l'innovation, toujours une innovation. Faut innover. On aime bien la nouveauté, c'est vrai. On aime bien la hype. Ouais. D'ailleurs, j'ai envie de vous parler un truc. Aujourd'hui, je vais vous parler d'un sport très en vogue, hyper en vogue. C'est bien sûr le padel. Ça vous parle, le padel, ou pas ? Ouais, on parle du padel, ce sport de raquette qui se pratique entre quatre murs et non pas le paddle, la pirogue de Décathlon pour les Maoris de la Grande Motte. Okay. Rien à voir. Quoique, l'autre jour, j'ai tapé paddle dans Google. Bon, déjà, il me propose paddle Cyril Hanouna, parce qu'apparemment, c'est son sport de prédilection, j'étais dégoûté. Mais après, j'ai fermé les yeux et j'ai visualisé Cyril Hanouna enfermé entre quatre murs, j'ai kiffé. Un applaudissement, Bref, et donc je tape padel origine, et là j'ai appris que le mot padel venait de paddle tennis, parce que les Anglais jouaient sur les bateaux de croisière au tennis avec les pagaies des canots de sauvetage. Bon, après, tu m'étonnes que dans le Titanic, il y en ait qui soient morts de froid. C'est ballot, le mec sur le canot, on a froid, comment on avance? Écoute, il y a Michel qui a fait un tennis tout à l'heure, il a raté une balle, il a cassé sa raquette, voilà, terminé.
3: Et donc, en anglais, pagaie, ça se dit paddle. Sauf que les gens qui ont inventé le paddle, c'est des hispanophones, donc ils prononçaient paddle, paddle. Así que el paddle es el paddle. No es el paddle, ¿vale? Que le paddle, c'est le paddle, et pas le paddle. Est-ce que c'est clair? Et donc, le paddle, c'est un sport hyper hype. C'est vraiment, c'est le sport addictif. Les gens qui jouent au paddle, les mecs qui jouent au paddle, ils sont addicts. Hein. Et mesdames, d'ailleurs, si votre mec vous annonce qu'il est au paddle, eh ben, il est au paddle, hein, c'est tout. Hein, y a pas de... Ah non, fini les gros clichés du gros macho, tu sais, pizza, beer, foot, qui fait des remarques sexistes. Non, non, le paddle, c'est vraiment le sport du mâle déconstruit de droite. Mais pas droite ultra riche, attention. Hein. Y a des gens qui font du paddle, d'ailleurs, j'ai oublié de demander dans la salle, il y en a qui ont fait du paddle ou qui ont fait du paddle? Non, bon, en même temps, on est un spectacle à 12 euros, hein, voilà. D'ailleurs, j'ai calculé 12 euros, 6 humoristes. Hein. 12 balles, 6 humoristes, je suis officiellement un humoriste à 2 balles. Hein, voilà. Ouais, le paddle, c'est vraiment le sport pour les mecs de droite qui n'ont pas les moyens de faire du golf. Mais c'est pas pour autant qu'ils vont aller faire du foot. Hein. C'est un côté... Il y a un côté... je voyage pas en première classe. Hein. Je voyage en Ouigo, mais j'ai la prise électrique. Non, le paddle, ça se démocratise tout simplement parce que c'est cool, c'est ludique. D'ailleurs, hein, vous avez certainement entendu cette phrase. Même si vous n'avez pas fait de paddle, vous avez tous entendu cette phrase. Hein. Je me suis mis au paddle, c'est hyper ludique. Tous les gens qui se mettent au paddle, ils se disent ça, ouais, le paddle c'est hyper ludique parce qu'en fait t'as pas besoin de savoir jouer au paddle pour jouer au paddle. Non, parce que c'est beaucoup moins technique que le tennis. Et là, petite parenthèse, je confirme, moi je fais du tennis, je confirme. Quand tu te mets au tennis, il faut t'entraîner beaucoup, beaucoup, beaucoup avant que le sport que tu pratiques ressemble au tennis. Moi je me rappelle de ma première session de tennis, l'entraîneur il m'a dit écoute, dans un premier temps, Karim, on va oublier la raquette. C'est quand même un élément important dans ce sport, la raquette. Sinon, ça s'appelle la oui. Ouais. J'avais envie de dire, tu sais quoi, pour l'échec, dans un premier temps, on va oublier le stylo. Ouais. C'est vrai, le tennis, quand tu t'y mets, les deux premières années, c'est simple, le tennis, ça ressemble à de la danse contemporaine. Hein. C'est de la GRS, hein, vraiment. Hein. Et c'est horrible de jouer contre un débutant au tennis, hein, vraiment. Parce que quand tu fais du foot, hein, quand il y a un mauvais dans l'équipe, personne ne lui fait la passe, il court partout, ça lui fait un footing, tout le monde est content. Okay. Mais quand tu joues contre un... On est tous le mauvais de quelqu'un, mais quand tu joues contre un vrai mauvais, un débutant au tennis, c'est horrible, parce que t'es obligé de lui envoyer la balle, et la balle ne revient pas. Et les amis, je vous jure, si vous avez le choix entre jouer contre un débutant au tennis ou un chien, le clébard, hein, direct, hein. Ah ouais. Alors certes, ça ressemble à une sorte de jokari avec un chien en guise d'élastique, mais au moins la balle, elle revient. Avec le paddle, t'as pas ce problème. Tout de suite, tu kiffes, les gens s'amusent, et ça se voit, et ça cartonne, parce que voilà. Alors que c'est un sport qui, à la base, est dérivé d'un autre sport. Et ça cartonne, les gens font plein de fric avec. Moi, j'ai envie d'essayer d'inventer un nouveau sport comme ça, dérivé de sports que je connais. L'autre jour, j'étais sur la plage avec mes enfants, on jouait au foot, et à un moment, j'ai une idée de génie, je trace un énorme cercle, comme ça, un truc de 10 mètres de diamètre, comme ça, je fais un trou au milieu, et je dis « Attendez, j'ai inventé un sport !» Maintenant, le but, c'est de mettre la balle dans le trou. Et on va appeler ça le foot hole. Parce que hole, en anglais, ça veut dire trou. Là, ma fille de 6 ans et demi, elle me regarde, elle ne comprend pas l'anglais. Elle me dit, mais ça ne veut rien dire, foot hole. Et là, elle fait une proposition, les amis. Je vous jure que c'est vrai, je reprends ces mots innocents. Elle me dit, non, ça va s'appeler le trou de balle. Alors, ma chérie, si ça ne te dérange pas, on va prononcer ça à l'anglaise, déjà. Hein? Trou de balle. Et si dans quelques années... Les gens disent « Le trou de balle, c'est hyper ludique. » Je lui dirais que ça vient de toi. Voilà. Le paddle, c'est vraiment... C'est peut-être un gros cliché de dire ça, mais c'est vraiment un sport de mec qui porte des doudounes sans manches. Vraiment. Ça vous parle, les gens qui portent des doudounes sans manches? En vrai, oula, toi t'es traumatisé, ton mec il en porte un peu trop. C'est dingue, mais en vrai, tout le monde en porte, hein. Ça peut être un négociant en vin, un artisan, mais quand même, la doudoune sans manche, c'est quand même la djellaba du cadre supérieur. Je suis désolé, c'est le boubou du chef de projet en informatique, hein. C'est le poncho de l'expert comptable. Hein, moi je connais bien la population des gens qui viennent du doudounistan, parce que mon réseau social de prédilection, c'est LinkedIn. Tout le monde voit ce que c'est LinkedIn? C'est un réseau social professionnel. Je précise, hein, parce que l'autre jour, une dame m'a dit « Vous aussi, vous êtes sur Linky? C'est bien ces petits compteurs hein. !» Chantal, qui a une adresse mail Wanadoo. Et moi, j'en peux plus de LinkedIn, vraiment. J'en peux plus de ces posts, tu sais, générés par intelligence artificielle. Ces posts autour de l'intelligence artificielle. J'en peux plus de l'intelligence artificielle. Je commence vraiment à développer une haine radicale de l'IA. Ma citation favorite du moment, c'est une citation allemande d'un dictateur allemand. IA Nein! Allez, un jeu de mots germano-francophone. Bienvenue sur Arte. J'ai l'impression que plus je parle d'IA et plus en fait je perds le sens de la nuance, hein. Comme un raciste primaire. Hein. D'ailleurs, j'ai inventé un terme, le riacisme. Alors attention qu'on soit bien clair, je suis pas riaciste. Hein. J'ai un ami qui utilise ChatGPT, hein, vraiment. D'ailleurs, je suis hyper gêné quand je fais des sketchs contre l'IA comme ça. Je suis hyper gêné. Je dis mais ça n'a rien contre toi. Attention, non mais toi t'es pas pareil. Non, mais ça n'a rien à voir. Toi, tu utilises ChatGPT, mais t'es pas comme un hein, qui tu sais, hein. Non, mais toi, t'es comme il faut, hein, évidemment. Hein. C'est pas facile de contredire un mec qui est pro-IA quand t'es contre-IA, parce que c'est un ami, voilà. C'est plus facile de taper sur des ennemis abstraits et lointains. Hein. Les mecs de la Silicon Valley, on tape dessus. On sait pas qui c'est, mais on tape dessus, quoi, les mecs de la Silicon Valley. C'est vrai qu'ils sont loin et puis ils sont complètement déconnectés de la réalité eux-mêmes. Hein. Je veux dire, eux, leur but, c'est quoi? C'est de créer des startups qui vont devenir des licornes. Il n'y a rien de plus irréel qu'une licorne. D'ailleurs, depuis quand la licorne incarnerait la réussite ou l'intelligence? Si tu regardes bien une licorne, c'est quoi? Hein, c'est un cheval qui essaie de manger un cornet de glace et qui se le colle sur le front, quoi, voilà. Mais bon, on tape sur les mecs de la Silicon Valley. Après, moi, si mes enfants ont la chance de décrocher un job dans la Silicon Valley, je serais hyper fier. Je serais hyper fier qu'ils arrivent à être adoubés en terre sainte de l'intelligence artificielle. Mais au fond de moi, je me dirais, mais comment t'as réussi à enfanter d'enfants djihadistes? Vraiment, je vois le mal partout dès qu'il s'agit d'IA. Je suis sur le point de fonder un parti politique qui va s'appeler le Front Humain. Le FH. Et après, ma fille va reprendre le flambeau, elle va renommer le parti, elle va l'appeler le Rassemblement Humain. Qui lutte contre le grand remplacement de l'être humain par l'intelligence artificielle. Et moi, je serai ce vieux père gênant qui a un seul œil à force de scroller le matin sur les réseaux sociaux au réveil. Je serai comme ça. Ce vieux père gênant, tu sais, qui parle à voix haute, qui dit tout ce qui lui passe par la tête. Oh, mais attendez, avec ces intelligences artificielles, mais on n'est plus chez nous, n'est-ce pas? Au début, on les a laissés faire parce qu'on avait un excès de main-d'œuvre. Mais puis depuis, elles nous ont pris nos emplois. Hein? Oh, c'est vrai, non, mais on est où? Attends. Et puis depuis quand? Ah, moi, j'en peux plus parce que les IA, on leur donne ça, elles prennent ça. Hein? Et puis depuis quand on donne des prénoms d'IA à nos enfants? Hein? Mon neveu, il a appelé son fils Claude. Son frère Marco Pilote, quand il parle, il n'a pas d'accent. L'autre jour, il était là. Maman, je voudrais un Mikado. Un Mikado est un gâteau de forme bâtonnesque avec un bout de chocolat à son extrémité. Mais on est où, hein? Ils ont instauré la charia, la charte de bonne conduite avec l'IA. Sans parler des agents conversationnels qui parlent à visage couvert. Hein. Une sorte d'abaya. Oui, bon, ça va, je fais des jeux de mots de vieux tonton gênant. Au repas de famille, mais je suis un vieux tonton gênant au repas de famille. Voilà, et j'ai pas peur de le dire d'ailleurs. Hein. On est chez nous, hein. L'humanité aux humains, voilà.
4: Ouais, fils.
3: Ouais, mais... Je me sens un peu bizarre là parce que j'essaie de transmettre un message d'humanité dans la peau de Jean-Marie Le Pen. Je me dégoûte là, j'ai envie d'aller prendre une douche. Hein, vraiment. Non, ce qui me dérange avec l'intelligence artificielle, c'est que ça va laisser beaucoup de gens sur le côté de la route. Hein. C'est vrai, il y a plein de gens qui vont galérer avec ça. Moi, j'ai envie qu'on mette en avant d'ailleurs les gens laissés pour compte, les gens qui sont largués par les nouvelles technologies. J'ai envie qu'au prochain forum de la tech, en fait, on invite une personne, tu vois, qui incarne les gens largués par la tech. Par exemple, on pourrait inviter cette fameuse Chantal, hein, fière représentante du peuple Wanadu. Hein. Vrai, comme ça, elle dirait bonjour à tous, je m'appelle Chantal. Oui, je tiens à dire bonjour à tous parce que aujourd'hui, je m'exprime au nom de toutes les personnes qui font répondre à tous lorsqu'elles répondent à un courriel. L'autre jour, j'ai répondu OK aux 300 personnes de mon service avec une signature et une animation qui prend 50 mots et qui pompe votre boîte email. Suite à quoi, mon collègue et ami Jean-Noël a répondu « OK pour moi aussi » à tout le monde. Et là, pas une réaction. Ça, c'est vraiment un problème dont nous souffrons beaucoup, nous, peuple Wanadu, c'est qu'on donne beaucoup et on reçoit pas grand-chose en retour. Donc moi, par solidarité, je fais répondre à tous « Merci Jean-Noël, belle journée ». Oui, parce qu'avec Jean-Noël, en fait, on s'envoie des mails comme on s'envoie des messages WhatsApp, hein, sur notre groupe WhatsApp à nous deux. Enfin, c'est pas nous qui l'avons créé, hein. C'est quelqu'un d'autre. Il y avait d'autres gens, mais ils sont tous partis. Et... Du coup, maintenant, on est deux. Ce qui est cool, c'est qu'on a créé un groupe WhatsApp, mais on savait pas comment faire. Donc, bah, maintenant, ça, on a notre groupe WhatsApp à deux. Bref. Et donc, le chef de Jean-Noël envoie un mail à Jean-Noël pour stipuler qu'il ne faut pas faire répondre à tous systématiquement à tous les mails. Jean-Noël me renvoie le mail. Je me dis que ça peut être une information utile pour plus de monde. Et donc, je transfère le mail à toute la boîte. Et je reçois en retour 73 courriels d'un certain Myler Daemon. Vous pensez bien que j'ai répondu. Monsieur Darmon, parce que je sais qu'il a fait une faute de frappe en fait, parce que la touche E est très proche de la touche R sur le clavier. Monsieur Darmon, merci d'avoir répondu à mon courriel. C'était pas la peine de le faire 73 fois, parce que un mail imprimé 73 fois... Ça fait beaucoup de papier sur mon bureau. Merci, merci beaucoup. Merci.
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3: Merci, merci.
1: Bravo, Karim.
3: Merci, merci, merci, Rire et Chanson. Ils sont fantastiques, ils sont super sympas. Parce
1: que vraiment, évidemment, comme toujours.
3: J'ai vraiment fait des sketchs inédits pour vous ce soir.
1: Ouais, parce que... Vraiment, on peut l'applaudir. Rien pour ça, on peut l'applaudir très, très, très, très, très fort.
3: C'était comme ça, comme un débutant.
1: Ouais, parce que Karim, tout à l'heure, on en parlait dans les ouais. coulisses, il me disait ah, j'ai écrit des trucs spécialement pour l'occasion, est-ce qu'il faut le dire, est-ce qu'il ne faut pas le dire, j'appréhende, ouais. comment ils vont le percevoir. Ça s'est bien passé.
3: Bah, moi, j'ai passé un bon moment, j'espère que vous
1: ben
3: aussi.
1: Ouais, évidemment. C'est cool. Merci infiniment pour ce joli cadeau, en tous les cas, que tu fais ce soir aux auditeurs de Rire et Chansons. On le disait tout à l'heure, ton dernier spectacle s'est clôturé après
3: c'est terminé à l'Olympia, le 7 juin dernier. C'est pour ça que j'avais rien à jouer de nouveau. Donc je me suis dit, allez, lance-toi.
1: Défi relevé.
3: Donc j'ai pas d'actu. Si ce n'est
1: mais il y a un nouveau spectacle qui va arriver, futur, hein, j'espère.
3: Ouais, j'ai un nouveau spectacle que je vais commencer à roder à Lyon au Boui-Boui le 10 janvier. Voilà. Et puis en attendant, si vous voulez suivre la genèse du spectacle un petit peu plus en détail, je vais un peu raconter ma vie à partir du moment où je vais commencer à l'écrire. Je vous invite à me rejoindre sur les réseaux sociaux, mais surtout pour un accompagnement privilégié, à souscrire à ma newsletter. Voilà, newsletter sur mon site internet.
1: Newsletter.
3: Je reviens à des bons vieux méthodes, bonne vieille méthode à la Chantal, hein, quelque part. Il y a que ça qui marche.
1: Merci à toi, Karim. Merci infiniment. À bientôt.

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1: Nous sommes très heureux de recevoir ce soir un artiste que Rire et Chanson a découvert il y a de nombreuses années maintenant. Depuis, nos auditeurs ont eu l'occasion aussi de le voir au cinéma dans plusieurs films, Neuilly sa mère, Beurre sur la ville ou encore À la 2. Voici Boudère.
2: Non, non, stop, stop. Attends. Mais c'est quoi cet accueil que vous m'avez fait, là? Ah, je recommence. On dirait que c'est Eli Semoun, non? Mesdames et messieurs, ladies and gentlemen, oh, Ibadallah, faites du bruit pour Boudère! Hein? Putain! Travailler dans un kebab ou quoi, toi? Ah, ça me fait plaisir. Bonsoir, merci. Mon spectacle s'appelle Boudère is back. Ça veut dire que je suis de retour. Ah, tu as galéré en anglais, toi, je le sens. Voilà. En plus, ça, depuis 7 ans, je suis papa. Merci. Applaudissez, ouais, ça fait plaisir. Moi, je suis content. Je suis content de... Vous avez des enfants? Ne vous inquiétez pas, je ne travaille pas pour la CAF. C'est une question... des enfants, ils sont là. Moi, je kiffe les enfants. Maintenant, je suis papa. Et mon fils est très beau. Je vous emmerde, hein, comment ça pas... Hein, vous avez fait la même réaction qu'un pote à moi à qui j'ai envoyé la photo de mon fils. Il m'a dit, rends le fils des voisins, c'est pas bien. En plus, mon fils, quand il est né, moi j'étais là parce que je suis un vrai papa, tu vois. C'est moi qui lui ai coupé le kit main libre, là. Je m'en rappelle, ils m'ont dit, Boudère, ça y est, il est né, viens voir ton fils. Je suis arrivé, c'était la sage-femme qui l'avait. Elle m'a regardé, elle m'a dit, le papa n'a pas pu venir. J'ai dit, mais c'est moi le père. On va faire une recherche ADN quand même, hein. Et je suis super content, mais on m'avait pas dit que, avant d'avoir un enfant, faut d'abord prendre un crédit à la banque. Parce que ça coûte cher, les enfants. Les couches, par exemple. Moi, je croyais que c'était une couche jusqu'à l'âge de 10 piges. Je savais pas qu'il chiait dessus toutes les 5 minutes, moi. En plus, des gros caca de bonhomme, moi, pendant 2 mois, je croyais que c'était mon oncle qui chiait dans la couche, hein. Et ça m'a traversé l'esprit d'envoler des couches. Un matin, j'ai dit, shit, je suis arrivé devant Lidl, j'ai dit, je vais faire un carnage aujourd'hui. Moi, j'ai rien à foutre. Après, je me suis dit, t'es un Boudère, t'imagines, tu te fais attraper en train de voler des couches, là-haut. Tu sais, tu vas en prison pour vol de couches. T'imagines, dans la cour de promenade, hé, hey, t'es là pour quoi, toi? Moi? Grosse équipe, grosse équipe. Le gang des Pampers, ouais, c'est nous. Ça coûte cher, les enfants. Et mon fils, il a 7 ans, et je sais pas comment l'éduquer. Je sais pas, est-ce que je dois l'éduquer comme mon père m'a éduqué? Alors attention, moi je suis pas dans le cliché du tout. Hein. Moi, mon père, il m'a très bien éduqué. Il m'a jamais tapé, il a jamais tapé ma mère. Non, c'est vrai. Hein. Moi, chez moi, c'était comme dans la petite maison de la prairie. Quand il y avait plus rien à manger, on jouait du violon, tout pareil. Non, mon père, il m'a jamais tapé, il faisait pire que ça. Il me faisait la morale pendant des heures et des heures. Mais c'est pire que taper un enfant. Des fois, j'avais envie de lui dire, mais tape-moi, il y a un match qui va commencer, là. En plus, c'était toujours la même chose. Ouais, Boudère, t'es nul à l'école. Alors que moi, quand j'étais petit, j'étais au bled à l'école. J'avais pas de chaussures, j'avais pas de cartable. Tu sais ce que j'étais? Mais t'étais un Roumain, mon frère. Merci. En plus, moi, j'habite avec mon fils chez mes parents. C'est-à-dire que mon fils a une double éducation. Il a la mienne et celle de mon père. Alors moi, je suis un nouveau papa. Moi, dès que mon fils, il tombe, je suis là. Qu'est-ce qui lui est arrivé? Il faut faire une trachéotomie. Là, c'est parce que je regarde Dr. House en ce moment, c'est pour ça. Et mon père, à chaque fois que je fais ça, il vient me voir et me sort cette phrase que tous les papas marocains disent alors. C'est, mais t'inquiète pas, Boudère, il est tombé, mais quoi, il va grandir, il va oublier cette chute. L'autre jour, je rentre, j'ai fait attention. Il arrive, il me dit, mais t'inquiète pas, Boudère, quand il va tomber, il va grandir, il va oublier cette chute. Je dis, mais papa, il est à la fenêtre, là. En plus, comment mon père, il se comporte avec mon fils, c'est un truc de fou. Les grands-parents, comment ils se comportent avec les petits-enfants, c'est un truc de fou. Il lui fait des trucs qu'il m'a jamais fait. L'autre jour, je lui dis, attends, c'est pas maintenant. Là, c'est une personne à qui je donne 20 euros pour rigoler, mais là, il y a un problème de timing, là. Non, l'autre jour, je dis à mon père, hey, papa, là, c'est l'heure, je vais aller chercher mon fils. Il me dit, bah attends, je viens avec toi. Tu sais, il était 4 heures, on va. Il me dit, attends, je m'arrête à la boulangerie. Je lui dis, mais pourquoi tu veux t'arrêter à la boulangerie? Il dit, je vais lui acheter un pain au chocolat. C'est l'heure du goûter. Tu m'as jamais acheté de pain au chocolat, moi! À chaque fois que je voulais un pain au chocolat, tu me disais, ta mère va te faire des pains au chocolat! Elle prenait une demi-baguette, j'ai mis du chocolat en poudre, ouais! Et vous savez pas c'est quoi un pain au chocolat, c'est voilà! En plus, moi, je suis d'origine marocaine, je suis d'un patelin au Maroc, on a cette réputation d'être crevard. On est les Auvergnats du Maroc. Mais c'est qu'une réputation. On est... bon, c'est vrai que moi, j'ai grandi dans la crevardise. Mon père, toute sa vie, l'a remercié Dieu de lui avoir donné des enfants de petite taille. Comme ça, il nous achète pas d'autres habits. Hey, ce jean, je l'ai plus que je suis au collège. Oh. Avant celui-là, j'en avais un autre. Je faisais semaine A, semaine B avec mon frère. Quand il s'est déchiré ce jean, avec mon frère, on a pleuré comme si on avait perdu un proche. Hey, j'ai plus pleuré pour mon jean que pour ma grand-mère. Mais on a cette réputation, et c'est vrai que... donc j'ai grandi dans cette crevardise, tu vois, j'ai été élevé un peu à la crevard. Même à l'école, quand je me rappelle, j'étais en CE1, la maîtresse, elle est venue, elle nous a dit, on va faire du calcul mental. Boudère, lève-toi. Elle dit, madame, je suis debout, arrêtez vos vannes, c'est fatigant. Dis, Boudère, si ton père te donne 5 francs et que ta mère te donne 5 francs, combien de francs ça fait dans ta poche? Je dis, madame, ça fait rien. Elle m'a dit, Boudère, tu ne connais rien au match. Je dis, c'est vous, vous connaissez pas mes parents. Mais toute ma famille, on est comme ça. Hein. Mon oncle, une fois, on était petits, on faisait plein de bruit chez lui. Il est rentré, il a dit, écoutez, si vous êtes sage, ce soir, je vous montre la photo d'un enfant qui mange une glace. T'as vu le degré de crevardise, mon frère? Et l'autre jour, ils sont venus manger chez moi, et il y avait mon petit cousin Samir, de 5 ans, il avait la tête complètement rasée. Je dis, mais Samir, pourquoi t'as la tête rasée? C'est bientôt le mois de décembre, il commence à faire froid. Il dit, mais Boudère, c'est pas moi. J'étais avec papa, on était à Auchan, je regardais une bouteille de shampoing. Et pour pas me l'acheter, il m'a rasé la tête. J'ai heureusement, tu regardais pas le dentifrice, t'as enlevé les chicots, sinon. Là, elle a grandi dans la crevardise. En plus, comme j'habite avec mes parents, mon fils, nous on a grandi avec la pudeur aussi, tu vois, par exemple. Quand mon père, il m'a jamais dit je t'aime. T'sais, il me le dit avec les yeux, avec les gestes, mais il m'a jamais dit je t'aime. Donc du coup, quand j'étais jeune, quand je jouais bien au foot, dès que je marquais un but, je cherchais un vieux, je lui courais dessus, et puis je... Une fois, j'ai loué un clochard, je lui dis, reste là, on sait jamais, je marque. Là, il m'a jamais dit je t'aime. Donc du coup, moi, mon fils, tout le temps, je lui dis je t'aime, et je veux qu'il me dise je t'aime tout le temps. La dernière fois, je suis venu, je lui dis, je t'aime, mon fils. Il m'a dit, moi aussi, papa, je t'aime. Mais il est 4h du matin, laisse-moi dormir. Nous, on a grandi avec la pudeur. Moi, par exemple, j'ai jamais vu mes parents s'embrasser. Hein. Moi, jusqu'à l'âge de 15 ans, je croyais qu'ils étaient frères et sœurs. Une fois, ma mère, elle arrivait enceinte. J'ai dit, mais comment il a fait, celui-là? On est avec lui tous les jours. En plus, tu vois, maintenant, mon fils, il a 7 ans. Et tu sais, j'ai peur pour lui, tu sais, parce qu'on vit dans un monde hyper violent. C'est super violent, ce qu'on vit en ce moment. J'ai peur. Même les jeux vidéo, c'est violent. La dernière fois, j'étais chez mon pote, Alexandre, et son fils David, il jouait à GTA. Je connaissais pas GTA. Je me suis mis derrière lui, j'ai dit, mais David, conduis doucement, t'es dans la ville. Il me dit, je peux pas, je suis en mission. J'ai dit, arrête-toi au feu. Il me dit, je peux pas, j'ai de la coke dans le coffre. J'ai fait gaffe à la dame, il m'a dit, c'est pas grave, c'est une pute. Oh, c'est con, il a le mec. Alors que moi, quand j'étais petit, je jouais à Tetris. Vous avez joué à Tetris? Vous êtes si pauvre que ça. Mais moi, je jouais pas à la Game Boy, moi, je jouais à Tetris. Je faisais le I, mon pote, il faisait le carré. On avait un petit chinois, c'est lui qui faisait la musique. Dans la mer, dans la mer. Non, c'est trop violent. Et c'était... Même les programmes télé, c'est violent, là, franchement. La dernière fois, je regardais les enquêtes impossibles de Pierre Belmar. Je te jure, grâce à eux, je sais comment cacher un cadavre, maintenant. Non, c'est trop violent. C'est tellement violent que je me pose des questions. Je me dis, le jour où mon fils, il aura sa première embrouille au collège. Tu sais, quand il dira au mec, hey, tu vas voir, je vais te ramener mon père, tu vas voir. Je ramène ta mère, pourquoi tu me ramènes moi, là? Non, parce qu'après, il va falloir que j'aille à la sortie de l'école pour voir qui c'est qui a embrouillé mon fils. Mais t'imagines un petit peu la scène à 17h, à la sortie de l'école. Bon, avec qui tu t'es embrouillé déjà? Abdoulaye. Oh là là. Je t'ai déjà dit qu'ils sont balèzes, ces mecs-là. Moi, c'est lequel, Abdoulaye? Quoi, c'est lui? Qu'est-ce qu'il faut en cinquième, celui-là, là? C'est le prof, lui, non? Bon, vas-y, prends une pierre et reste derrière, on sait jamais, ça part en plus. Abdoulaye, ouais, c'est moi le père du petit, traverse, traverse. Inch'Allah, tu te fais renverser, traverse. Après, il faudra que je me batte avec Abdoulaye, parce que pour mon fils, je suis l'homme le plus fort de la planète. Mais t'imagines un petit peu, je perds la bagarre. Tu sais, devant mon fils. Je serai plus crédible quand je dirai à mon fils, hey, il est 22h, va te coucher. Je vais appeler Abdoulaye, on va voir qui va dormir le premier. Merci. Là, en ce moment, mon fils, il me saoule parce qu'il veut un chien, tu vois. Ouais, papa, je veux un chien. En plus, mon copain Rémi, il a un chien. Ouais, parce qu'il a un copain qui s'appelle Rémi. Non, c'est bien pour l'avenir, je te jure, c'est très bien. Non, c'est bon, Rachid, tout ça, il y en a à la maison, là, Rémi, c'est très bien. Il dit, ouais, papa, je veux un chien. Et nous, on n'a pas, j'ai pas cette éducation du chien. Moi, j'ai jamais eu de chien chez moi. Une fois, tu sais, j'étais voir papa, j'ai dit, hey, papa, dis donc. Et alors, je dis donc à mon père, ça serait bien d'avoir un chien. Il m'a dit, déjà, j'ai du mal à vous nourrir, vous, qu'est-ce que je vais nourrir un chien? Non, non, on n'a pas de chien. Nous, les seuls rebeux qui avaient des chiens, c'était des patrons de bar kabyle. Et ils parlaient aux chiens en kabyle. Arrêtez-toi! Et le chien lui répondait en kabyle. Ben jamais de chien. Nous, pour nous, les chiens, c'est pour garder la maison, tu vois. On sait jamais, un Roumain qui vient, tout ça. Et j'ai peur, tu sais, j'ai peur pour mon fils. Du coup, je me dis même, comme je suis un papa, comme tous les papas du monde, je veux que mon fils, il soit mieux que moi. À l'école, par exemple, je veux qu'il ait une... Bon, ça va pas être difficile, tu vois. Non, mais j'étais en BEP, moi, c'est pour ça que c'est... Si vous avez des enfants, ne les envoyez jamais de votre vie en BEP. Ah, je préfère le perdre à Carrefour, moi, c'est mieux, franchement. Non, t'es fou, BEP, c'était tout sauf de l'école. Moi, je m'en rappelle, quand c'était l'heure de la récré, on disait pas, ah, oh, c'est cool, c'est l'heure de la récré, c'est l'heure de mon Kinder Pingoui. Eh, nous, on disait pas ça, hein. Nous, on disait, eh, dès quelle heure, là? Ouais, c'est l'heure de la récré, là. Mais qu'est-ce qu'il fait, lui, alors? Ah, monsieur, oh! Ah, mais j'ai des trucs à faire, moi, après, oh! Il a pas de meuf, lui, ou quoi, là, oh! M'énerve, ce prof d'histoire, là. Prof d'histoire, il nous a même pas raconté une blague depuis le début de l'année, là. Elle est dure, celle-là. Vous n'avez pas tous la comprendre, je sais. Donc, j'ai peur pour mon fils, j'ai peur, je te jure. J'ai peur pour mon fils. En plus, moi, je suis musulman. Tu sais comment ça fait peur quand tu dis que t'es musulman? Il vaut mieux dire que t'as le sida, c'est mieux, je te jure. Non, parce que quand tu dis à quelqu'un, j'ai le sida, il dit, écoute, donne-moi ton numéro, on va s'appeler. Et quand tu dis que t'es musulman, il dit, surtout, tu m'appelles pas. Non, mais ça, c'est à cause de la télé, ça. Tu sais, ils parlent de l'islam, ils savent pas c'est quoi le vrai islam. Tu sais, ils pensent que nous, les musulmans, tous les matins, avant d'aller au travail, on lapide nos femmes. Fatima, il est 8h30. Ben, je vais au travail. Ben, c'est l'heure du caillassage. Merci, c'était Boudère, je vous laisse sur ça. Merci beaucoup. Merci, l'Apollo. Merci.
0: Merci. Merci. 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
1: Je vous demande de faire un maximum de bruit, s'il vous plaît, pour Donnell Jacksman.
4: Bonsoir, bonsoir, bonsoir. Ça va, vous allez bien? Ok. Ah, on commence directement. Vous avez vu, dernièrement, il y a le roi Charles qui est venu en France. Vous avez suivi ça? Macron l'a reçu, le roi Charles. Charles III, ou 300, on ne sait pas vraiment. J'ai vu le roi Charles arriver, et moi, ça me fascine. Parce que quand je l'ai vu arriver, je me suis dit, quand tu regardes Charles III, c'est l'image vraiment de la résilience. Charles III, il prouve à tout le monde que dans ce monde... Tu peux être au chômage jusqu'à vieux, mais le taf de tes rêves arrive à l'article de la mort. Tu vois, le gars, il a gagné un taf et un cancer, c'est cadeau. Voilà, on lui a donné ça, tu vois. Et il est arrivé parce que la vieille, elle voulait pas lâcher l'affaire. Hein. Ah, elle s'accrochait, Elisabeth. Oh là là, elle était plus vieille que les feux de l'amour. C'est abusé, ça, quand même. Il lâche pas l'affaire dans cette famille. Charles, il est arrivé vieux. T'as vu, même lui, il est arrivé, il est déjà arrière-grand-père. Et tout le monde dit à Charles, t'es trop vieux, laisse la place au jeune William, le beau gosse. Le beau gosse, il est arrivé, on aurait dit Brad Pitt, Anne Calvisie, c'est Robert Rue maintenant, le gars. Parce qu'il lâche pas l'affaire. Elle est morte vieille, Elisabeth. Hein. Elle était dans un groupe WhatsApp, d'ailleurs, Elisabeth, avec Michel Drucker et Jean-Marie Le Pen. Tu vois ce groupe-là? Il y avait marqué, celui qui meurt en premier, sa mère, c'est une pute. C'est ça, le groupe. Et là, ils ont vu, Elisabeth II a quitté le groupe. Elle est partie. Et donc, Charles est arrivé comme ça, à Paris, et il est arrivé avec sa femme, Camilla Parker-Bowles. Je l'ai vu arriver. Quand tu regardes Camilla, c'est pareil. Camilla, on dirait vraiment. Pour moi, c'est la reine des Anglais. Mais surtout, Camilla, pour moi, c'est la reine de toutes les maîtresses du monde. Okay? Elle a prouvé à toutes les femmes que quand tu veux voler le mari d'une femme, même si sa famille te déteste, même si le monde entier te déteste, même si le mari fait des vieilles feintes, non, mais je vais la quitter, c'est compliqué, mais c'est toi que j'aime, attends, reste un peu dans l'ombre, et qui ne fait rien, Camilla nous donne une leçon. Malgré tous ces obstacles, accroche-toi. Accroche-toi. Suce bien, ça va payer. Un moment, tu vois. Ça a payé. ça a payé, elle est reine, d'accord? Et moi, je suis à fond sur ce couple, parce qu'en ce moment, je regarde une série sur Netflix qui s'appelle The Crown. Je sais pas si vous regardez cette série. Ceux qui ne connaissent pas The Crown, c'est une série sur la monarchie britannique sous l'ère de Elizabeth II. C'est fascinant, parce qu'au début, quand tu ne connais pas cette série, tu as l'impression, depuis qu'on suit cette histoire-là, là, les tabloïds, tu as l'impression que Charles, c'est un peu le méchant de l'histoire. Mais c'est plus complexe que ça. Au départ de l'histoire, il y avait Charles, il avait la femme de sa vie, son âme sœur, Camilla Parker Bowles, qui était là. Il l'aimait, il voulait se marier avec elle, c'est elle qui l'aimait. Mais la couronne ne voulait pas de Camilla. Pourquoi? Parce que elle était moche. Voilà. Vraiment, il y avait... Non, c'est pas moi. Mais il y a eu une discrimination au physique. C'est vraiment... Ils ont dû se dire, Charles, avec ses oreilles de Dumbo, on va pas le mettre avec Tati Daniel. Donc ils ont dit, c'est Buckingham Palace, c'est pas le cirque Pinder. Et ils ont enlevé Camilla. Et à la place, ils ont mis Diana. C'était le choix parfait. Diana, elle était jeune, belle, solaire. Les Anglais l'ont aimée, le monde entier l'a aimée. Et Charles, au lieu de s'appuyer sur sa femme qui était puissante, il a fait comme 90% des hommes quand ils sont avec des femmes plus puissantes qu'eux, est devenu jaloux, aigri, pervers, toxique. La pauvre Diana, qui était mentalement instable, elle tombe dans la maladie, dans la dépression, dans les médicaments, sur un arabe, et après... Non, non, c'est pas le... Ah, les bâtards ! C'est pas le plus grave, ça ! Ça venait après le pont de l'Allemagne. Vous êtes vraiment des bâtards, hein ? Donc, tout ça se passe, et là, je vois des années après, Charles et Camilla qui arrivent, comme ça, je les ai vus arriver à l'Élysée, reçus par Macron, et... Je ne sais pas si vous avez vu cette image, ils ont fait la fameuse photo sur le perron de l'Élysée. J'ai vu cette photo, j'ai eu un fou rire pendant 10 minutes. Il y avait sur la photo Camilla, Charles, Macron, Brigitte. Je te jure, tu retires Macron de l'équation de la photo, on dirait la momie 1, 2 et 3. Et c'est comme ça, les 3. Dans la salle, je vois qu'il y a beaucoup de femmes. Mesdames, j'ai un message pour vous, vous savez. Il faut que vous arrêtiez le syndrome de l'infirmière. Vous connaissez ce syndrome, madame, le syndrome de la sauveuse. Parfois, vous voyez un mec, vous dites, il est brisé, je vais le reconstruire. Fuis, malheureuse, fuis. Fuis, il va gâcher ta vie, fuis, malheureuse. Parce que, mesdames, il y a des hommes, leur but, c'est de gâcher vos vies. Quand vous les voyez, fuyez. En plus, vous avez un sixième sens qui vous dit, n'y va pas. Tous les voyants sont rouges. Warning, warning, toxic, toxic, n'y va pas. Mais vous, êtes là, non, moi quand même, ce que j'aime, c'est les mecs brisés. J'aime les mecs détruits, j'aime les mecs névrosés, j'aime les mecs, on dirait, un peu ténébreux, genre, ils ont un secret. Excuse-moi, c'est quoi ton secret? Je vais gâcher ta vie. Voilà. Il y a des mecs, leur but, c'est de gâcher vos vies. Mesdames, quand vous les voyez, fuyez. Il y a des signes avant-coureurs. Le mec, il n'a pas de voiture, pas de travail, pas d'argent, pas d'ambition. Il vit chez sa mère, il dort dans un lit superposé. Il a 40 ans, il fraude le métro. Fuis, madame. Fuis. Fuis, madame, OK? Vous faites l'amour, le mec, il fait pas de cuni, mais il veut des grosses pipes. Fuis, madame. Fuis. C'est du win-win. Tu n'es pas là pour assouvir son plaisir, tu n'es pas sa mère. Fuis, madame, d'accord? Il te frappe, il s'excuse, il le refera, c'est un lâche. Il te frappe, il te fait croire que c'est à cause de toi, il le refera, c'est un lâche. Fuis, madame. Il s'installe chez toi, il paye pas le loyer, il fait pas les courses, il fait pas à manger, il fait pas le ménage, il met les pieds sur la table, il dit on bouffe quoi ce soir? Fuis, madame. Fuis, chez toi, c'est pas un bed and breakfast. Fuis. Il arrive chez toi, premier rendez-vous, pas de bouteille d'alcool, pas de bouteille d'eau, même pas une bouteille de jus, même pas des capotes, il ramène que sa dalle. Elle est où la chambre? Fuis, madame. Il faut fuir, mesdames, fuyez. Il faut fuir. Parce que si vous ne fuyez pas, vous serez là. Oh, mais je comprends pas. Avant lui, j'étais heureuse, j'étais belle, j'avais des rêves, j'avais des ambitions. Maintenant, à son contact, je me sens comme une merde. Mais c'est normal, madame. Il a ramené ses névroses, il a ramené son côté pervers narcissique, il a ramené sa toxicité. Tes étoiles dans les yeux, il les a pris et il a chié dedans. Il y a des mecs, leur but, c'est de gâcher vos vies. Quand vous les voyez, fuyez. Après, attention, mesdames, je vais pas vous faire peur sur tous les hommes. Là, je vois qu'il y a des hommes qui doivent être sûrement bien. Je parle pas de ces hommes-là, ok? D'ailleurs, je vois qu'il... Est-ce que dans ça, par plus, il y a des hommes qui sont en couple avec leur femme depuis plus de 20 ans? Il y a 20 ans? 10 ans? 5 ans? À partir de 5, c'est tous les couples au-dessus de 5, pour moi, vous êtes les meilleurs des couples. Parce que vous avez survécu au Covid, ensemble. Le Covid, on est d'accord, c'est l'épreuve de Koh-Lanta la plus dure pour le couple. Être enfermé avec sa partenaire. Le couple n'est pas fait pour ça, madame. On se met en couple, pas pour se voir tout le temps. On se met en couple pour échanger un petit peu. Bonjour, bonne nuit, c'est tout, tout. Mais non, mais c'est vrai. Le couple a été créé pour qu'on soit ensemble et pas tout le temps. Et c'est pour ça qu'on a mis plein de distractions entre nous. On a mis les enfants, le travail, les amis, les hobbies. Mais là, pendant le Covid, t'as vu, on était là. Et même ta copine, t'as beau l'aimer, hein, ou ton mec, tu l'aimes, mais tu te réveilles, il est là. Bon, accessoirement, il vit là, pourquoi pas. Tu vas aux toilettes, il est là. Tu manges, il est là. Il y a un moment, même si tu l'aimes de toutes tes forces, et un moment, tu le regardes et t'as envie de dire, meurs en fait, meurs, vraiment. Parce que tu n'en peux plus. T'as envie de lui dire, meurs. Non, mais tu veux qu'il meure, mais qu'il ressuscite, madame. Tu vois, mais qu'il meure le temps de la pandémie. Parce qu'on se comprend pas, je vous jure. Nous, les mecs, nous sommes particuliers. Parfois, même les mecs, vous le voyez qu'on sert à rien. Tu vois que ton mec sert à rien, parfois. Tu le vois, madame. Même dans la salle, à côté d'un mec, regardez-le bien. Vous allez dire, qu'est-ce que je fous avec cette merde? Regardez bien. Mais non, mais tu le sais, parfois... Parfois, tu sors le matin très tôt. Tu vas faire une journée de dingue. Ok, tu rentres le soir, tu trouves ton mec, il est sur le canapé. Là. Tu dis, chérie, je comprends pas. Ce matin, quand je suis parti au boulot pour bosser comme une tarée, je t'ai demandé de faire une seule chose. Une, pas deux, une seule chose. Je t'ai dit, quand tu sors, descends les poubelles. Je suis rentré, t'as rien foutu. Lui, avec sa répartie masculine, ouais, mais vu que je suis pas sorti. Tu dis, Dieu, si t'existes, tue-le, vraiment. Vous êtes là, on sert à rien, les mecs. Vous le voyez qu'on sert à rien. Même parfois, vous nous demandez de vous surprendre. Ne jamais demander à un mec de te surprendre. On comprend pas cette phrase. Chérie, tu me surprends pas assez. Non, on dit, mais c'est pas mon boulot, en fait. T'as pas une passion, t'as pas des amis, toi. Tu surprends-moi. Il y a un truc qui marche, je vous le donne. Moi, je

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3: Pire quand tu t'embrouilles avec ton mec et en face il répond pas, il est comme ça. Ça vous énerve, mesdames, et vous dites, mais tu parles jamais, moi je t'expose mes sentiments, je mets mes problèmes sur la table, toi t'es là, Après vous dites cette phrase qui m'énerve, vous êtes là, vous dites, mais tu parles jamais, allez, balance. Après quand on balance, vous dites, pas dans les yeux. Il faut savoir vraiment ce que vous voulez, mesdames. Mais vous avez raison de parler, mesdames, continuez, c'est vous qui dénouez les couples. Et les problèmes de couple, pardon, c'est vous qui dénouez les problèmes de couple, puisque nous, parfois, on n'est pas prêts. Et parce qu'en fait, il y a une règle de mathématiques qui dit, mesdames, que votre capacité de parole est diamétralement opposée à notre capacité d'écoute. Et là, je parle au nom de tous les hommes, mesdames. Quand vous parlez, on a tous envie de vous écouter. Quand vous parlez, on se dit, ma femme, mon bébé va parler, ça va être intéressant, il faut que je l'écoute. Quand ça sort de votre bouche, ça traverse la pièce et que ça rentre dans notre cerveau, je sais pas pourquoi à un moment on dit, je m'en bats les couilles, quand c'est à ce niveau-là. Mais c'est pas de votre faute, juste parfois c'est inintéressant, c'est tout. Non, c'est vrai, vous nous racontez vos rêves de la veille, qu'est-ce qu'on s'en bat les couilles vraiment de... Ils sont même pas cohérents. J'ai rêvé que j'étais un skateboard, après j'étais un cupcake, et puis je tombais dans un trou et je me noyais, mais il y avait pas d'eau. Mais je continuais comme ça, je me noyais. Et pendant tout mon rêve, tu sais ce que tu faisais toi? Non, moi je faisais quoi? Tu me trompais. Mais comment elle a su? Parfois, vous nous racontez vos embrouilles de travail, mesdames. Genre, on n'a pas d'embrouilles, nous. Genre, nous, on est au chômage. Genre, nous, on va au boulot comme ça. La, la, la, la, la, la. Tu sais, parfois, ta copine, elle vient. Chérie, mes copines au boulot sont trop méchantes. T'as envie de dire, c'est peut-être toi la connasse aussi, à un moment, c'est pas... Non, mais c'est vrai, c'est pas toujours les autres. Hein. Mais tout ça pour vous dire, mesdames, que ne comptez pas sur les mecs. Nous sommes vraiment la pire des races. Comptez pas sur nous. De toute façon, aujourd'hui même, nous ne savons pas c'est quoi être un homme. Tu demandes à un homme c'est quoi être un homme, on ne sait pas. Les codes ont tellement changé. Aujourd'hui, pour être un homme, il faut être dans des subtilités. Il faut être dans des mélanges. Et nous, les mecs, on n'est pas forts en subtilités. Aujourd'hui, pour être un homme, tu sais, il faut être à la fois, par exemple, il faut être fort, mais faible. Il faut être viril, mais doux. Il faut être un mec qui sait prendre des décisions rapides. Mais tu décides pas pour elle, t'es pas son père. Il faut être un mec qui a une assise financière, qui peut payer des choses, mais tu payes rien pour elle, elle est indépendante, elle a pas besoin de toi. Il faut être un mec super respectueux, pas un mot au-dessus de l'autre, mais dans l'intimité, c'est qui le commissaire? On comprend rien, mesdames. Il nous faut un manuel. Parce que les femmes sont fortes et elles maîtrisent l'art du mais pas trop. Elles sont fortes dans le mais pas trop. Les femmes, c'est Macron. Et en même temps, tu vois, elles ont ce truc-là, là. Le mais pas trop. Elles te le disent, les femmes. Hein. Moi, ce que j'aime, moi, je veux un mec viril, mais pas trop. Moi, je veux un mec macho, mais pas trop. Et il y a des petits malins qui essaient de glisser. Ouais, moi, je suis fidèle, mais pas trop. Ça marche ou pas? Non. Ça ne marche pas. Le classique du mais pas trop chez les femmes, vous le connaissez, on l'a entendu un milliard de fois. C'est je veux un mec gentil, mais pas trop. C'est quoi ce critère? Donc aujourd'hui, en 2024, être gentil, c'est un défaut? Je veux un mec gentil, mais pas trop. Mesdames, c'est quoi un mec gentil, mais pas trop? C'est un mec qui t'invite au restaurant, tout se passe bien, la table est là, il tire la chaise, tu veux t'asseoir, moi allez! Tu es gentil, mais pas trop, t'as cru quoi, toi? Moi allez là! Ta gueule, bisous, c'est quoi ce mec? T'es dans le lit, t'as pas de petit déjeuner. Tiens mon amour, le déjoli. Oh, t'es trop mignon, dans la gueule. Gentil, mais pas trop, mesdames. C'est un pervers narcissique. Bonne soirée.
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6: Bonsoir l'Apollo.
7: Comment ça va? Ok. Bon, on passe aux choses sérieuses. Qui me connaît? Gros buzz, ok. Merci, je m'en fous, je vous connais pas non plus, mais c'est pas grave. On va passer un bon moment. Alors voilà, je me présente, je m'appelle Jonathan O'Donnell, je viens de Picardie. Je vous emmerde. Je sais que ça fait rêver personne, mais bon. Et maintenant je vis à Paris. Je suis venu à Paris faire mes études, et puis bosser aussi, je fais

0: pas mal de boulot dans ma vie et je suis content parce que dans tous les boulots que j'ai pu faire avant, et ben à chaque fois on disait de moi que j'étais un mec corporate. Susboule si vous préférez. Hein, c'est le terme technique, tu vois. Genre pendant mes études, je bossais au McDo. Du coup, j'étais à fond McDo, les autres fast-food, rien à foutre, d'accord ? Après mes études, j'ai bossé chez SFR. Pareil, SFR à fond, à fond, à fond. J'ai même changé de forfait pour vous dire. J'étais chez Orange, je vais chez SFR parce que je suis un mec de SFR. Après, j'ai bossé dans le Marais. Bref, et c'est une histoire à la con, ça vous regarde pas, mais. Mais depuis que je vis à Paris, il y a plein de trucs que j'ai remarqué. J'ai remarqué par exemple qu'à Paris, entre voisins, apparemment, on se dit pas bonjour. Tout le monde s'en fout de ça, c'est normal ou pas? Je vous jure que ça m'a choqué parce que chez moi en Picardie, vous en doutez, entre voisins, il y a de l'ambiance. D'accord, entre voisins, ça joue à chabite. Donc c'est simple, c'est. Avec des vrais chats en plus. Donc vous voyez, c'est un. On a mis la barre haute. Non, franchement, je suis. Voilà, c'est un petit kiff de vivre à Paris. J'ai remarqué quoi d'autre? Ah oui, il y a un truc qui me paraît bizarre. Je croise des gens à Paris, 35 ans, pas le permis, et ils s'en foutent. Et t'as dit, bah non, j'ai pas besoin, à quoi ça sert? À faire ton déménagement, enculé, je sais pas, tu vois. C'est... Au lieu de m'appeler moi, en fait. Hein? Alors qu'en province, on le sait très bien, à 18 ans, le bac, c'est facultatif. D'accord? Nous, on veut le permis de conduire. Parce que quand t'es un mec, t'as le permis à 18 ans, t'as la voiture, t'es le roi du pétrole. D'accord? Moi, j'ai déjà pécho avec un démarrage en côte. D'accord? Vous voyez, c'est. Parce qu'en Picardie, c'est comme ça que ça se passe. Vraiment? Ah, surtout quand t'as une bonne voiture. Moi, vous voyez, bon, quand j'ai commencé ma carrière dans la conduite, j'avais une Nissan. Ça vous fait pas rêver. Bon, ben, les filles non plus. Alors que mon pote, il avait une Seat Ibiza, par exemple. Et ça, grosse voiture de baiser. Ça, je vous le dis, voilà, c'est. Ça reste entre nous, mais je pense qu'il y a eu plus de baisers dans les Seat Ibiza que sur l'île d'Ibiza elle-même. Donc, vous voyez, c'est. Même une fois, j'ai vu un mec baiser une Seat Ibiza. Bon, vous voyez, c'est. Voilà, c'est la bonne ambiance. Mais je suis très content, franchement, maintenant, de vivre à Paris. J'ai fait plein de belles rencontres depuis que je vis à Paris. J'ai rencontré ma copine, par exemple. Et ça, je vous le dis, c'est cool. Parce que voilà, fini de mater du porno seul dans la pénombre. Et des gens qui regardent du porno un petit peu. Bah oui. Et pour les autres, hashtag malaise, on se fait plaisir. Non, on est. Alors, c'est un couple un peu particulier avec ma copine, parce que c'est un couple mixte, d'accord? Et mixte, mixte, ok? C'est pas les Bretonnes et je viens de Normandie, hein? C'est plus costaud que ça, parce que moi, je suis juif. Et ça pète souvent l'ambiance quand je dis ça, j'ai remarqué, mais je vous dois pas d'oseille, d'accord? Bon. Moi, je suis juif et ma copine, elle est musulmane, d'accord? Ouais, je vous avais dit, mixité de bonhomme. Je touche des aides hein, pour mon couple, hein, sachez-le quand même. C'est pas la CAF, hein, c'est l'ONU. Vous voyez, nous, c'est. On a mis la barre haute, mais. Et donc, les gens se posent souvent la question sur notre couple de comment, pourquoi, parce que pour certains, voilà, c'est pas ce qu'il y a de plus logique. Et je vais vous dire la vérité, et je vous jure que c'est vrai. La première fois que je l'ai rencontré, quand je l'ai dragué, eh ben, je savais pas. Voilà, je savais pas qu'elle était musulmane ou arabe, je l'avais encore jamais vu s'énerver, donc c'est, voilà, c'est. Ah ben j'ai deux mutuelles, donc vous voyez, c'est... Ah, mais elle non plus, de son côté, elle savait pas, parce que moi, ça se voit pas forcément tout de suite aussi, mais pourtant véridique, hein, je suis tamponné, certifié... Je roule sans casque, hein, c'est... Merci de pas visualiser ma teuf, c'est... Ça m'arrange. Mais voilà, franchement, on est très heureux, alors c'est assez sérieux, parce qu'en plus, elle est très jolie. Donc ça, c'est, ça faisait partie de mes critères de recrutement, je vous le dis... Question de cohérence dans le couple, donc... Je vous emmerde, vraiment. Et donc, là, comme ça se passe bien, ça fait 3 ans qu'on est ensemble à peu près, et elle commence à m'envoyer des signaux de mariage. Voilà, vraiment, parce qu'entre nous, c'est sérieux. Tu vois, et j'ai su tout de suite que c'était sérieux entre nous. Il y a un moment précis, je pense que tous les mecs le savent, ce moment précis où tu sais que c'est sérieux avec une fille, c'est quand c'est plus toi qui décides comment tu t'habilles. Voilà. Moi, je devais pas être comme ça, là-bas, d'accord? T'as mis ta meilleure tenue pour sortir, elle est là, mais essaye avec ça pour un... Allez, en 2 minutes, t'as changé le bas, le haut, même de prénom pour la soirée, voilà. On t'appellera Jason, j'aime beaucoup. Et donc, elle m'envoie des signaux de mariage, mais des vrais signaux, d'accord? Elle a pas laissé traîner une revue sur la table basse, hein, elle s'en fout de tout ça. Elle se balade à la maison comme ça. Voilà. Les petits doigts comme ça qui bougent toute la journée. Je lui souhaite de l'arthrose, vraiment, beaucoup, beaucoup, mais... Tout le temps, elle fait vriller ses doigts, ça m'énerve. Mais je pense qu'elle va m'avoir. Je le dis très sincèrement, je pense qu'elle va m'avoir, qu'elle va réussir. Voilà, un jour, elle va débarquer à la maison en bougeant ses doigts comme ça, toute contente, et je vais lui dire, c'est bon chérie, j'ai compris le message, tes petits doigts comme ça, donc voilà, un piano, allez, dégage là. Ça coûte cher, mais je pense que ça vaut le coup, vraiment. Non, mais bon, voilà, on va y arriver, alors, même si, voilà, c'est un projet, le mariage, j'ai un peu du mal encore à m'y faire, parce que, en fait, j'ai des parents qui ont divorcé. Du coup, j'ai pas un super modèle de réussite de mariage, voilà, chez moi, il y a... Pas mal d'embrouilles à cette époque-là. Nous, on était 3 enfants. Hein. Des fois, on se faisait défoncer dans les embrouilles, on ne savait pas pourquoi. Moi, je me souviens une fois, mon père, comment il parlait de nous, ça donnait un truc genre, oui, entre le geek, l'autre Béraud, là, qui veut faire des blagues, Et la pisseuse qui joue à la poupée, moi j'en ai marre. Vous rigolez, mais ça, ça m'a fait mal. Après ça, j'ai plus jamais rejoué à la poupée, évidemment, mais... Ça, ça te fauche en pleine jeunesse, un truc comme ça. Mais bon, on va y venir, je crois que tout va débarquer en même temps. Tu vois, il va y avoir le mariage, même ça, tu vois, ça commence à parler enfant. Moi, j'aime bien les enfants, à partir du moment où je n'ai aucun lien avec eux. Voilà, tu vois, un enfant qui marche dans la rue ne me dérange pas. Voilà, marche plus vite, dégage, voilà. Mais moi, avoir des enfants, pour l'instant, je suis pas encore chaud. Au début, je me suis dit, bah, mes potes ont des enfants, ça suffira, en fait. Et non, même ça, c'est relou. Parce que la dernière fois, mon pote vient me voir. Il me dit, oh, Jonathan, comme t'es humoriste, tu fous rien de tes journées, est-ce que tu peux me garder le petit un après-midi? Moi, je suis un mec gentil, j'ai dit oui. J'aurais pas dû. Parce que c'est là que j'ai remarqué que les gosses de nos jours n'ont plus aucun respect, tu vois. Ouais, parce que le petit, moi, je l'ai emmené au parc. Donc, je voulais lui faire plaisir, donc je l'emmène au parc. Voilà, on commence à marcher, tout ça. Il a un an et demi, hein, le gosse, à peu près. On commence à marcher, puis on commence à discuter, tu vois. Et moi, je commence à dire, ouais, tu sais que ma copine, c'est compliqué. La religion, tout ça, qu'est-ce que t'en penses? Et là, aucune réponse, rien. Aucune réaction. Enfin, si, une, bon, il a chié. Pendant qu'on marchait, hein, le gosse s'est imponé, finalement, tu vois. J'ai trouvé ça assez irrespectueux, quand même. En plus, je pense sincèrement que pour avoir des enfants, une petite formation ne serait pas de trop. Voilà, parce que, par exemple, un bébé qui pleure, moi je sais pas pourquoi il pleure. Il a faim, il a soif, il a chaud, je peux pas tout tester. D'accord ? Le petit là, est-ce qu'il fallait que je lui parle normalement ? Ou est-ce qu'il fallait que je lui parle en teubé ? Non, maman, ben, ah, ça je sais pas. Ou est-ce que c'est plutôt vers 6 ou 7 ans qu'on commence à faire payer un petit peu de loyer ? Tu vois, j'ai pas la notion de tous ces trucs-là. Donc je laisse tomber. Merci de m'avoir écouté, merci beaucoup.
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2: Une comédienne qui va nous rejoindre pour sa toute première sur la scène de Rire et Chanson Comedy Club. Vous allez voir, elle a elle aussi une énergie absolument débordante. 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Je vous demande de l'encourager. Voici tout de suite et en direct Meryl Pénélope sur Rire et Chanson.
3: Bon, il est parti. Je suis trop contente de vous voir. Ça me fait du bien là, d'être devant vous. Et je parle pas de la clim, c'est surtout parce que là, en ce moment, je vis avec ma grand-mère. Donc ça fait du bien de voir des gens en vie. Enfin, pas tout le monde. Non, je suis trop contente, ça me fait du bien vraiment, parce que c'est compliqué de vivre avec ma grand-mère. Déjà, elle voit des choses que je ne vois pas. Là, il y a 3 jours, elle a vu 2 hommes hyper musclés se battre dans sa chambre. Je lui ai demandé ce qu'elle avait fait. Elle m'a dit, je suis allée dans le salon, j'avais peur de me prendre un coup. On n'a vraiment pas les mêmes peurs. Enfin, moi, perso, je vois 2 hommes hyper musclés se battre dans ma chambre. J'espère me prendre un coup. Je vous dis la vérité. Non, j'adore lui faire croire des trucs en plus. Tu sais, la dernière fois, je lui ai dit que ses voisins étaient en train de ken dans le couloir. Elle voulait aller voir. Elle était comme ça, ah bah attends. Je l'adore, j'adore vivre avec elle parce que je lui fais croire des choses, mais aussi je lui fais découvrir des choses. Là, en ce moment, je lui fais découvrir la télé-réalité. Vous êtes télé-réalité un petit peu ou pas?
4: Oui.
3: J'ai l'impression que vous êtes télématin de toute façon, donc c'est pas grave, mais... Là, on va parler de Love is Blind. Love is Blind, vous voyez ce que c'est ou pas? Ceux qui ne voient pas ce que c'est une émission où des femmes font des speed dating de 2 minutes avec des hommes sans les voir. Le but, c'est de trouver son futur mari sans jamais l'avoir vu. J'adore cette émission parce qu'en fait, elles font que chialer. Et elles chialent que pour des poux, mais elles ne le savent pas. Il y en a une qui rentre. Ils ne se voient pas, ils ne se connaissent pas. Le mec, au bout de 2 minutes, il lui dit quoi? Il lui dit, moi, tout ce que je veux, c'est te rendre heureuse. On m'a jamais dit ça. Ah oui, parce que les autres t'ont vu, en fait. Il y en a une autre qui rentre avec un carnet et sur le carnet, elle a sa liste de critères. Mais attention, on est en 2026, donc ça se résume surtout à un critère. Un homme fidèle, par pitié. Non mais les meufs, on n'a plus d'exigences. Mais on peut plus, on peut plus. J'ai l'impression que maintenant, le mec, il se lève le matin, il se lave les dents, on est contente, quoi. C'est... Donc elle rentre et elle lui demande s'il est fidèle, lui. Il a tellement envie de baiser qu'il dit « oui !» Et elle a fait « Oh là là !» C'est exactement ce que je voulais entendre. J'étais devant, je me dis, mais en vrai, quand elle a posé la question, elle pensait entendre quoi? Non, mais elle pensait qu'il allait répondre quoi? Ah non, moi je suis un gros baiseur, c'est... T'as des copines? Bah je les baisse toutes. Non, après c'est cool de vivre avec sa grand-mère, mais ça me donne envie de voyager loin quand même. Là, je teste un peu les voyages seuls, voilà. Et j'ai remarqué un truc d'ailleurs avec les gens qui voyagent seuls, c'est une habitude chez eux de rentrer et de dire « Mais tu sais, quand tu voyages seul, t'es jamais vraiment seul. » C'est marrant parce que là, j'ai voyagé seule et j'étais complètement seule en fait. Enfin, Après, c'est le but. Moi, j'aime pas trop qu'on me parle, tu sais, quand je suis dans mes pensées, dans ma vie et tout. Là, par exemple, j'ai pris l'avion. Et il y a un mec qui a essayé de me parler. C'est horrible dans l'avion, tu sais, parce que t'es hyper collé, tu te retournes et il parle. À un moment, je me retourne, il a un strabisme. C'est pas grave, hein. Mais moi, ça me met hyper mal à l'aise parce que je sais jamais regarder. Et là, Dieu merci, il y a eu des turbulences. Bam, bam, ça s'est remis en place. J'ai dit pas mal, ça s'est joué à peu de choses, hein. Je sens qu'il y a eu une hésitation d'applaudir sur ça, mais je comprends. J'ai essayé de faire découvrir aussi la télé-réalité à ma mère, parce que c'est avec elle que je vivais avant ma grand-mère. Ma mère, c'est compliqué. Ma mère, c'est le genre de mère qui m'appelle à 7h du mat pour savoir comment je vais et qui me rappelle à 9h pour me dire « Tu veux pas te stabiliser un petit peu ?» C'est marrant en plus, parce que venant d'elle, puisque ma mère, 6 enfants de 3 pères différents. Vous pouvez rigoler, elle est au courant, hein, c'est plus un secret. 6 enfants, vous vous rendez compte, 6 enfants, c'est énorme. Ah oui. En plus, on se rend pas compte parce que tu sais, quand t'as un enfant, on parle beaucoup de la charge mentale, la fatigue, le sommeil. Mais personne te dit à quel point ton corps va changer. Personne n'en parle, ça. Et personne te dit que tu vas jamais le récupérer. Mais ma mère le vit hyper bien puisque la dernière fois, je dors chez elle, je sors de la douche, elle me regarde comme ça, elle me dit « C'est dingue! On est foutu pareil !» Quelques grossesses près quand même, hein, c'est... Après, j'adore ma mère. Attention, j'adore ma mère. En plus, elle a une petite particularité que beaucoup de mères ont d'ailleurs. Elle est mythomane. Bah, si elle est mythomane, parce que moi, ma mère, toute ma vie, elle m'a dit que j'étais la plus belle du monde. Je vous remercie de parier à ça. La plus intelligente, la plus talentueuse. Et tu vois, normalement, tous tes parents t'encensent comme ça, tu vois. Sauf que toi, à un moment donné, bah, tu grandis. T'arrives dans le monde des adultes. Tu regardes un petit peu autour de toi et tu te remets un peu à niveau, quoi. T'sais, tu dis, je suis bien, mais je... Et en fait, moi, c'est terrible. Je me suis jamais remise à niveau. Je suis devenue complètement érotomane. Je pense sincèrement que tout le monde me kiffe. Mais c'est un handicap, hein, parce que vous, vous allez chez le psy pour avoir plus confiance en vous. Moi, je suis obligée d'y aller pour plus avoir confiance en moi, quoi. C'est un calvaire. Et des fois, elle, elle oublie qu'elle a créé ce monstre. Des fois, je l'ai au téléphone, elle fait, mais Meryl, tu t'écoutes parler? Je fais, oui. Et là, je me regarde. Bah, je me kiffe. En plus, je vais même aller plus loin. Quand un mec me kiffe pas, déjà, ça n'arrive pas. Mais ça n'arrive pas, ça n'arrive pas. Mais un jour, j'ai fréquenté un mec, et je pense pas assez longtemps, parce qu'il m'a dit un truc hyper intéressant. Il m'a dit, ouais, non, j'ai pas le truc. Soi-disant. Vous savez ce que je me suis dit? Et vous savez ce que je me suis dit? Mais tellement, je me kiffe. Hein. J'ai envoyé un message à ma pote, j'ai fait, il a un cancer, c'est sûr, c'est sûr. Tu sais, j'ai envisagé aucune autre option, quoi. Non, j'adore, j'adore. J'adore ma mère, même si elle est mythomane. Moi, je pense pas être mytho. Ma fille, elle pense que je lui mens. Je vais vous dire pourquoi. Parce qu'elle a 6 ans et à chaque fois, je lui dis de pas traverser toute seule. Sinon, elle va mourir, il va y avoir plein de sang et elle va beaucoup nous manquer. Et là, elle a traversé 2 fois toute seule, ok, sans m'attendre. Il lui a rien arrivé. Du coup, elle pense que je lui mens et qu'il va jamais rien lui arriver. Donc là, pour qu'elle arrête de faire ça, je commence à me demander est-ce qu'il devrait pas arriver un petit truc. Non, mais pas une grosse voiture, une petite smart, une petite marche arrière, vous voyez ce que je veux dire? Je sens qu'il y a une partie, vous savez pas si vous devez rigoler ou appeler les services sociaux, là, je vous ai perdu. Non, mais calmez-vous, je suis pas comme ma mère, je suis pas aussi drama qu'elle. Elle en fait des caisses, je vous le dis. Moi, par exemple, je lui réponds pas au téléphone pendant 20 minutes parce que j'arrive chez elle, c'est la cata. 20 minutes chez une mère juive, je pense que c'est 3 heures chez les autres. J'arrive chez elle, elle ouvre la porte comme ça, elle fait « Ah, c'est toi, dis-moi !» T'en as rien à foutre de ma gueule, c'est ça? Moi, j'en peux plus. Là, je viens de regarder pour le suicide assisté en Suisse. Alors, surtout, ne vous inquiétez pas, j'ai regardé le prix du suicide assisté en Suisse. 30 000 euros, quand même. 30 000 euros, hein. Moi, je vous dis la vérité, ce qui m'a choqué, c'est pas qu'elle veuille se suicider. Ça, c'est OK. Moi, ce qui m'a choqué, c'est qu'elle pense sincèrement avoir les moyens de le faire en Suisse. Et ça, ça m'a choqué, tu vois. Après, il y a quand même un truc que j'aime plus que moi, et c'est important que je le dise, c'est ma fille. C'est quand même ma fille que j'aime plus que moi, parce qu'on est obligé d'aimer son enfant plus que soi. Et comme on est filmé, bah, je t'aime. Non, j'adore ma fille, j'adore. Il y a juste un truc qui me manque depuis que je l'ai eu, c'est mes 25 ans. Voilà, moi je suis née dans les années 80, donc ça fait un petit moment que j'ai pas eu 25 ans et ça me manque, je vous le dis, ça me manque. Et là, je commence à découvrir même la nouvelle génération, là, la Gen Z, les meufs de 25 ans, mais d'aujourd'hui, je les adore. Il y en a là parmi vous, par applaudissement, dites-moi là que je vous regarde. Ah ouais, il y en a pas beaucoup, je vous adore. Vous osiez pas, mais vous inquiétez pas, je vais dire que des bonnes choses. Vous, c'est une génération où il y a un truc avec le body positive, l'acceptation de soi qui existait pas du tout à mon époque. Vous, votre pote, elle arrive, elle a pris 30 kilos, elle a un crop top, une frange de jacouille, vous êtes là, t'es magnifique. Et même si elle est là, ouais, mais t'as vu, j'ai pris 30 kilos, tu slay, girl, ta gueule! Moi, hey, je vous dis la vérité, moi, j'arrive devant mes potes, j'ai pris 30 kilos, j'ai un crop top, une frange de jacouille, elle me regarde, elle me fait, ça va, dame Ginette, qu'est-ce qui se passe? T'as pris l'eau de ta fille? C'est fou parce qu'on dit beaucoup aussi que les mecs ont pas le body positif et tout, mais si, ils l'ont, bien sûr qu'ils l'ont. Quand ils veulent baiser, ils l'ont. Ah oui, t'arrives, t'as une frange de jacouille, t'as pris 30 kilos, ils sont là, t'es pas mal, toi. Et le lendemain, la meuf, elle élève et on prend un petit déj, bah, tu fais pas le jeûne intermittent? Non, je prends exemple sur ma mère sur plein de choses, en vrai. Je prends exemple sur ma mère sur quoi, là. Nous, elle nous parlait en anglais quand on était petits aussi. Ça, je trouve ça génial, tu vois. Ça, si vous avez des enfants que vous allez en avoir, faites-le. Elle nous parlait en anglais quand on était petits pour qu'on soit bilingue, surtout. Sauf qu'elle parlait pas anglais. Elle adorait faire ça dans les endroits publics, hein. Je sais pas si vous vous rendez compte. C'est des fois, on était là, en train de faire les courses, les 7 canards, les 7, parce que j'oublie jamais mon père. Et là, d'un coup, elle voyait des gens passer et elle faisait « Hurry up, guys, hurry up !» Mon père, « Hurry up, c'est quel rayon, ça, déjà, Nathalie ?» Nathalie ? J'adore ma famille. Non, ça m'a insupporté quand même, c'est ça, dans les endroits publics. Il y a un autre truc qui m'énerve d'ailleurs dans les endroits publics, c'est les couples hyper amoureux qui se roulent des grosses pelles. S'il y en a, faut arrêter. Arrêtez de faire ça. Là, j'étais dans le métro, il y avait un couple hyper amoureux qui se roulait des grosses pelles, mais hyper amoureux. Dans le métro, je sais pas si vous vous rendez compte. C'est-à-dire que j'étais tellement collée à eux que j'aurais pu leur rouler une pelle, c'est ce que j'essaye de vous dire. Au début, ils ont commencé doucement, hein, petit French kiss et tout, d'un coup, ils ont pété un câble. À un moment donné, elle va s'asseoir, je me dis, c'est terminé. Non, il arrêtait pas de lui dire je t'aime de loin. Pardon, j'ai eu un. Mais elle entendait pas parce que le métro allait très vite. Du coup, il arrêtait pas de faire je t'aime. Mais j'entends pas. Mais je t'aime. Mais j'entends. Il t'aime. Écoute. Il t'aime. En plus, si vous réfléchissez bien, les couples comme ça qui se roulent des grosses pelles en public, j'ai remarqué, c'est toujours les moches. Ah, c'est toujours les moches. On dirait qu'ils prennent leur revanche sur la vie. Je suis désolée, c'est toujours les moches. Et en plus, je vais vous dire un truc, c'est pas contre vous. Faut pas prendre contre vous là ce que je dis, mais les beaux ils prennent pas le métro. Ah ouais. Ah oui, les beaux ils prennent pas le métro, ils prennent des Uber. Et les beaux quand ils disent je t'aime, ça a rien à voir. Je sais de quoi je parle. Les beaux quand ils disent je t'aime, c'est elle marche comme ça. Je t'aime. Et lui il la regarde et dit merci. J'ai l'air aigri de l'amour là comme ça, mais il y a une petite raison à ça, c'est que là je suis en séparation. Ben vous inquiétez pas, c'est pas moi qui suis en séparation, c'est lui, parce que moi je me sens toujours en couple, hein, personnellement. C'est fou les mecs de croire que vous pouvez partir comme ça. Là ma mère elle m'a donné un conseil, elle m'a dit écoute Meryl, si tu veux le récupérer, surtout ne fais rien. Du coup là, le fais rien. Mais devant chez lui. Si vous voulez appeler la police, vous faites pas chier, il l'a déjà fait. Hein, Ça avait bien commencé parce que quand on s'est rencontrés, il a voulu qu'on rentre ensemble. Et moi, j'ai dit non. J'ai dit non et il a compris. Il m'a dit, je comprends, t'as besoin de temps. Et moi, j'étais trop contente qu'il comprenne que oui, j'avais besoin de temps pour m'épiler. Bah ouais, parce que les mecs, vous croyez trop qu'on n'est pas des meufs faciles. On est toutes faciles, on est juste pas épilées, quoi. Vous croyez que c'est notre conscience qui nous retient. Et non, nos poils. Je sens qu'il y a des meufs qui sont là toutes ces années de combat pour qu'elles disent ça sur scène, cette conne. On va pas trop le critiquer parce que il est quand même super, c'est le père de ma fille, donc c'est quand même une bonne chose. En plus ma fille l'adore, elle est encore dans le complexe d'Oedipe là, donc elle est toujours obligée de me rappeler à quel point elle l'aime. elle l'aime, et des fois ça me tend un peu, tu sais, la dernière fois elle me fait oh, j'aime trop papa, oui moi aussi je l'aimais, moi aussi il me donnait des fessées, maintenant il en donne à une autre, allez on passe à autre chose. Oh. Alors, et là elle a rencontré la nouvelle meuf de son père, elle se sent toujours obligée de me rappeler à quel point elle est belle. À chaque fois, elle rentre à la maison, elle fait « Oh là là, la copine de papa, elle est trop belle, elle ressemble à une sirène, elle a des trop beaux cheveux. » Elle l'appelle Ariel. Tout le monde voit qui est Ariel ? Vous la trouvez belle ? J'ai l'impression que vous avez peur de moi, c'est... Moi, ma fille, j'ai de la chance parce que moi, elle m'appelle Olaf. Pour ceux qui voient pas qui est Olaf, Olaf c'est un bonhomme de neige avec un gros cul, un nez crochu et des doigts crochus. Et moi je suis juive. Ok, je vois que ça choque pas tout le monde que ma fille soit antisémite. Et je vais vous laisser sur ça, merci beaucoup de m'avoir écouté. Merci.
2: Bravo, Meryl, t'es là sur les chansons.
3: Merci beaucoup.
2: Ça va Meryl ?
3: Ouais, super.
2: Ils sont bien ?
3: Ils sont super.
2: Ils sont au top ?
3: Ils sont géniaux. Mon peuple ! Non, je sais pas ce qui m'a pris.
2: Voilà, première sur Rire et Chanson.
3: Ouais,
2: fait.
3: C'était la première. Check. C'était trop bien. Ça y est, je peux te checker maintenant.
2: Voilà.
3: Ouais.
2: Où est-ce qu'on peut te retrouver sur scène, toi, actuellement ?
3: Là, je reprends. Je suis à Avignon déjà le 15 juillet pour une date exceptionnelle. Et je reprends à partir de septembre à la Divine Comédie. Voilà, une semaine sur deux. Donc, n'hésitez pas à venir sur les réseaux. C'est Meryl Pénélope.
2: Voilà. Et ben voilà, tout est noté. Merci infiniment. Merci à toi.
3: Merci beaucoup.
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2: Faites du bruit s'il vous plaît pour Victor Jesquière.
5: Bonsoir, bonsoir, vous allez bien ? Alors moi avant de survivre à Paris, Je vivais à Moucron. Pour vous situer un peu Moucron, Moucron c'est une ville du sud, de la Belgique. Et comme beaucoup de villes, Moucron a sa spécialité. Vous connaissez certainement les gaufres de Liège, les saucisses de Strasbourg, la moutarde de Dijon. À Moucron, la spécialité, c'est le cassos. Bah, disons qu'il y a eu Adam et Ève, à Moucron, il y a eu Kevin et Jessica. Le cassos est une spécialité qui se lègue de génération en génération, depuis l'apparition des allocations. Et alors que de plus en plus d'espèces animales sont en voie d'extinction, le cassos peut être une espèce d'assisté qui prolifère à vitesse grand V. Ah ben, il y en a qui carburent. Hein. À ce rythme-là, c'est plus des familles, c'est des élevages. Et donc, à Moucron, il n'y a que des cassos qui, à 15 ans, font des gosses. Quel petit cassos qui se balade comme ça. Allez, Brandon, Brian, Dylan, Ryan, TJ, Stacy, Cindy, Kimberly, Charles, Henry, Johnny. Johnny. Johnny. Ouais, des Johnny, on en a trois. Ouais, trois petits Johnny. C'était un pari. Et le petit Charles-Henri? Un investissement. Une porte de sortie, peut-être. Attention, je n'ai rien contre Johnny à l'idée. Hein. Johnny était un grand artiste. C'est son public qui avait un problème. Moi, je peux comprendre que tu sois fan de quelqu'un, mais de là à camper trois jours devant le Stade de France avant un concert, là, faut quand même être vachement au chômage. À Moucron, les gens qui ont regardé le film Les Tuches, ils n'ont pas vu un film, ils ont vu un reportage. À Moucron, il y a un enfant qui a été surpris par ses parents pendant qu'il enculait son chien avec du produit vaisselle. Du produit vaisselle, c'est du propre. Un soir, par hasard, je me suis retrouvé dans un bar accompagné du policier chargé du dossier. Et il m'a dit, Victor, tu te rends compte qu'en plus le chien, c'était un mâle. Oui. Bah, zoophile et pédé. Police de Moucron enchantée. J'ai aussi croisé l'enfant en question et je lui ai gentiment dit, gamin, je peux comprendre que tu sois en chien, mais dans le chien. Non. Il a pas compris. Du coup, il m'a dit, hein. Sa mère à côté l'a repris en disant, on dit pas hein, on dit quoi. Voilà, voilà. Bienvenue à Moucron. Enfin, c'est pas compliqué. Moucron, si un jour vous avez l'occasion de pas y aller, foncez. Non, vraiment, cette ville vaut le détour. Donc, oui, je suis belge. Mais je suis aussi français. Eh, personne n'est parfait. Hein. Ouais, j'ai la double nationalité. Je suis à la fois belge et français. C'est-à-dire que j'ai à la fois l'autodérision d'un belge et la prétention d'un français. Autrement dit, je suis con, mais fier quand même. Les Français aiment bien prendre les Belges pour des cons, hein. Moi aussi. Ben c'est vrai, il y a énormément de cons en Belgique, énormément. Mais il y a aussi énormément de cons en France. Et la France, ça fait quand même 18 fois la Belgique. 18 fois la Belgique avec 18 centrales nucléaires. Donc autant en France, ça se la pète, mais le jour où tout ça, ça pète, ah là... Ben, il n'y a plus la Belgique non plus. Enfin, moi, je pense que les Belges sont aussi cons que les Français. Sauf que nous, les Belges... On le sait. Et moi, j'en suis sûr. Hein. Moi, l'autre soir, j'étais avec plein de Français, ils étaient en train de parler de l'origami. Ça m'intéressait, du coup, j'ai demandé où c'était. Ah, je vous avais prévenu que j'étais con. Hein. En même temps, je peux pas connaître tous les pays du monde non plus. Mais sur un soir-là, dans mon doigt, j'avais chopé une écharde. Et pour l'enlever, j'avais utilisé un cure-dent. J'ai eu deux échardes, hein. C'est con, hein, c'est très très con. Enfin bon, à Paris, tu peux croiser des gens au téléphone avec un kit main libre, eux en main, ils ont leur téléphone. Ou qu'est-ce qu'ils ont pas compris, eux? Ils ont un kit main libre, hein. Main libre, le mode dans le poil est dans le titre. Pays des lumières, t'as misé, hein. De toute façon, t'as l'air con avec ça, quoi que tu fasses. On dirait que tu parles tout seul. Moi, j'ai déjà vu une bagarre à cause de ça. Un mec qui s'embrouille au téléphone, met les mains dans les poches. Mais viens, mais tu vas voir, hein, mais je vais te défoncer, moi, viens seulement, viens, tu vas voir, je t'attends, je bouge pas, je suis là, je t'attends. Sauf que le mec du trottoir d'en face, il a pas attendu. Il est venu, il a vaincu. Mais résultat des courses, un con la gueule à terre, les mains libres, un autre à genoux, les mains menottées. Ça valait le coup. Autre chose qui valait le coup. La cathédrale Notre-Dame qui a flambé, tout le monde s'en souvient? Ça fait un moment, je l'ai encore un peu là, moi. Les dons, on n'a pas abusé, non? Un milliard, hein? Un milliard! Un milliard, une flèche, une toiture, je sais pas comment ils font leurs calculs, mais... Moi, je connais des Portugais dans le bâtiment, ça fait un sacré devis. Ah, même moi qui ai rien donné, je sens qu'on me vole. En plus, là, j'ai appris que le Vatican possède la plus grande réserve d'or au monde. Moi, je suis pas expert, le Vatican et Notre-Dame, c'est lié, non? Ou en tout cas, c'était peut-être le moment de faire un petit partenariat. Quand c'était l'Amazonie qui flambait, ça avait eu moins de succès, hein? Pourtant, on parle quand même du poumon du monde, là, pas du bois de Boulogne. Que des putes et le faux cul, je peux comprendre, mais en temps, eux, ils ont rien demandé. Et ironie du sort, la cathédrale Notre-Dame, pour reconstruire son toit, on a recoupé du bois. Moi, j'espère au moins que l'argent qu'il y aura en trop ira à ceux qui, eux, ont vraiment besoin d'un toit. Puisque bon, ça va deux minutes, mais à un moment, Quasimodo, nique sa mère. Hein. En plus, il va falloir m'expliquer ce qu'il foutait de ses 10 doigts, lui. Ça fait quand même des années que les cloches ont été automatisées. Donc à un moment, Quasimodo, trouve un boulot, bouge ton cul, roule ta bosse. Hein. Ou si on continue dans le délire, ok, d'accord, que l'argent qui est en trop serve à restaurer d'autres monuments historiques. À Bruxelles, par exemple. Parce qu'à Bruxelles, le palais de justice, les travaux, ça traîne. Hein, c'est long. C'est très long. Bah, pour vous dire, à Bruxelles, dernièrement, ils ont refait un crédit pour des échafaudages dans le but de rénover les échafaudages. C'est trop long. Le rapport à l'argent, c'est un peu compliqué en France, hein? Pas facile. Bah, un Américain qui voit une Ferrari passer devant lui dira « Un jour, j'aurai cette voiture !» Alors qu'un Français dira « Enculé de riche !» Et un Belge « Oufti, ça va vite !» Sur les Champs-Élysées, j'ai vu qu'on pouvait louer des Ferrari. Magnifique objet, ça, quand même. Cet aérodynamisme, cette ligne, qu'est-ce que c'est beau. Sauf que sur celle-là, il y a écrit « Louez-moi en grand ». À faire un tour en Ferrari et écrit « Louez-moi en grand » sur le capot, c'est quand même le meilleur moyen de faire de riche en montrant à tout le monde que t'es pauvre. Et ça coûte 90 euros. 90, si vous voulez. Moi, je préfère 90. Ouais, parce que je suis belge et français, mais pour ce que je veux. Pour le football, je suis belge. Mais pour la gastronomie, là je suis français. Ouais, parce qu'il n'y a vraiment que pour la bouffe que vous méritez vos étoiles. Ah, 2018, je l'ai encore un peu là aussi. Pourtant, là, manger qu'un but, hein, mais je l'ai avalé de travers. Vous avez remarqué, chez les joueurs de foot, plus le cerveau est simple, plus la coupe est compliquée. À part Ribéry, c'est vrai que lui, la coupe est simple. C'est le reste qui est compliqué. C'est pas bien de rire de ça. Non. Puis il est retraité, puis on a tous nos problèmes. Bon, ok, Ribéry, lui, il est jamais en galère à la fin d'un mois, mais il est souvent en galère au début d'un mot. Le pauvre. Puis être beau, c'est que de la chance, hein. Regardez-moi, par exemple, je suis pas mal. C'est pas une question, hein. Enfin, disons que la devanture est plutôt belle, mais je vous déconseille d'aller voir en arrière-boutique, hein. Oh, c'est sale. Oh. C'est honteux, vraiment, c'est dégueulasse. Bah souvent, je suis chez moi, j'ai plus rien à me mettre. Je vois un caleçon qui traîne dans un coin, je vais le voir, je le prends, je le sens. Et bizarrement, un caleçon sale, au bout de quelques jours, il redevient propre. Et pareil pour des chaussettes, hein, tu les enlevais, t'as fait « Waouh !» 4 jours après, tu les reprends, tu fais « Wow !» Le CO2, lave. Profitons-en tant qu'il y en a. Parce que je vous parlais de Ferrari, 90 euros que ça coûte. Hein. À louer, ouais, je reprécie, 90 euros à acheter, bon, on en aurait tous une, hein. Même les écolos, c'est moins cher qu'un vélo. Mais non, 90 euros à louer, donc ça coûte une journée de travail en fait. Donc il y a des gens qui dépensent 10 heures de boulot pour être sur les champs en Ferrari et faire 10 minutes de bouchon. Et ils vont jusqu'à la Tour Eiffel, à la Tour Eiffel, ils font une petite photo souvenir, ils sont contents, ils ont un souvenir. Et à côté d'eux, il y en a d'autres qui sont contents. Et eux, ils sont chinois. Et eux, ils ont parfois économisé toute une vie pour faire un voyage du bout du monde jusqu'à Paris et acheter comme souvenir des Tours Eiffel en porte-clés fabriqués chez eux. Empreinte carbone, bonjour. Bon, je suis personne pour juger, hein. Mais le poison du monde, c'est la mondialisation, hein. Vouloir bouffer de l'avocat pour ta santé alors que l'avocat, il a plus voyagé que toi et toute ta famille. Ah, je suis pas sûr de la démarche. Être en bonne santé sur une terre malade, c'est un peu comme vouloir procréer dans un cul. C'est peut-être bon, mais au final, tu risques d'être déçu. À moins que ce que tu veuilles vraiment laisser derrière toi, c'est de la merde. Là, on est bon. Ça a été un changement radical de vie pour moi de vivre à Paris. À Moucron, Paris. Je suis passé d'une ville morte à une capitale pleine de vie. D'un cimetière à une fourmilière. Des champs aux Champs-Élysées. Du trou du cul du monde au marais. D'ailleurs, maintenant, dans le Marais, quand on se balade, on peut remarquer que sur les passages piétons, la mairie a peint des drapeaux gays. Moi, j'aime pas. Enfin, j'ai rien contre ce drapeau. C'est vrai que c'est plein de couleurs, c'est joyeux, c'est festif. Mais je trouve que ça marque une différence. Tu sais, ça fait comme une frontière. Maintenant, quand t'arrives, ça fait hop, bienvenue chez les PD. Tu sais, quand t'arrives à Barbès sur le passage piéton, on n'a pas peint un drapeau algérien. Hein. La première fois où j'ai voulu prendre le métro à Paris, il y a un policier qui m'en a empêché en me disant « C'est fermé, le temps qu'on enlève le corps qui est sur les voies !» Police de Paris enchantée. Je me souviens que je venais d'arriver à Paris parce que moi, ça m'avait rendu triste. Et les Parisiens, eux, ça les avait rendus en retard. Oh, mais c'est tous les jours, hein ! Non, mais c'est dingue, ça ! T'as raté ta vie, réussi ta mort, merde ! Vous savez ce que c'est qu'être un connard à Paris ? Se fondent dans la masse. Moi, ça fait quand même 7 ans que j'y vis. Hein. Donc, que les dépressifs, falaises, pendaisons, overdose, on est bon. Par contre, le métro, on le prend, pas l'inverse. Hein. Un peu d'empathie, ça va pas vous tuer. En plus, pour chaque minute de retard que provoque ton suicide dans le métro, tu reçois une amende. Sauf que toi, l'amende, bah, t'es plus trop en état de la payer. Hein. Sauf peut-être en plusieurs fois. Moi, je déteste le métro. Donc, je fraude. Enfin, je vais quand même pas payer pour un truc que j'aime pas, faut être logique. En plus, le métro, c'est gratuit les jours où il y a des pics de pollution. Bah désolé, moi j'ai une santé fragile, pour moi les pics de pollution, c'est tous les jours. Un jour, il y a un contrôleur très énervé qui m'a dit « Non, mais vous n'avez pas honte de voler l'État ? Et vous n'avez pas honte de travailler pour des voleurs ?» 65 euros. J'ai été serveur dans une soirée RATP. C'est un peu brut, mais... Ouais, serveur dans une soirée RATP. Plus de 100 000 euros a coûté la soirée. Hein. Du coup, on comprend mieux pourquoi le ticket à 2,10 €. Ouais. Et le pire, c'est pas que la soirée ait coûté plus de 100 000 euros. Non, c'est que tous les invités sont arrivés à l'heure. Je finirai sur une petite vanne légère. J'aurais adoré que ma famille soit là. Première fois à Rire et Chanson. Première fois à l'Apollo. Mais non, ils sont restés en Belgique. Puis on n'est pas très famille dans ma famille. Non, les seules fois où on est tous réunis autour d'une table, c'est pour les enterrements. Du coup, à chaque fois, il manque une personne. C'était la vanne légère. Merci. Merci, merci, merci.
2: En direct sur Rire et Chanson depuis l'Apollo Théâtre à Paris, Victor Gesquière.
5: Merci.
2: Bravo, Victor.
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2: Il est membre de la troupe du Jamel Comedy Club. Il s'est produit sur la plupart des scènes parisiennes pour travailler, pour peaufiner, pour affûter son spectacle. Et aujourd'hui, eh bien, il vient nous le présenter pour la première fois sur Rire et Chanson. Alors, vous allez voir, il a un vrai sens de l'observation, lui aussi. Il a ce don, finalement, pour rendre une situation a priori banale en une situation totalement absurde, pour nous parler de tranches de vie avec une vraie sincérité, beaucoup de subtilité également, et puis beaucoup d'humour. On est super content en tous les cas, de le recevoir en direct et en live pour le Rire et Chanson Comedy Club. Faites du bruit, s'il vous plaît, pour Ilyes Mella.
6: Bonsoir, bonsoir, bonsoir. Bonsoir, très content d'être avec vous ce soir, les amis. Juste avant de commencer, je veux qu'on soit transparent, je vais être hyper honnête. Je suis un petit peu perdu artistiquement, là. Je te jure, je suis dans un flou artistique. Je t'explique pourquoi. J'étais en couple pendant longtemps avec une femme qui m'aidait à écrire mes sketchs. Ouais. Et là, on n'est plus ensemble. C'est-à-dire, j'écrivais des trucs, elle me disait, non, non, non, pas comme ça. Non, tu vas heurter. Sois plus doux, sois plus intelligent et tout. Comme je t'ai dit, là, on n'est plus ensemble. Autour de moi, il n'y a que des cassos. J'écris des dingueries, ils me disent, ouais, dis ça, faut absolument que tu dises ça. C'est-à-dire, on va rigoler sa mère, mais on va niquer la carrière dans pas longtemps. Je sens que c'est la fin, là, bientôt, là. Je vous avoue un truc. En vrai, ça va, il y a quelque chose qui me sauve. Je suis encore bien entouré, vite fait. J'ai 4 sœurs. Ça me sauve. Je te jure, ça me sauve. Dont une qui est très féministe. Ma petite sœur, presque féministe, ta gueule quoi. C'est féministe, parle d'autre chose des fois. Dernière chose qu'elle m'a faite, elle m'a offert un cahier pour écrire mes blagues. Dessus, il y avait Frida Kahlo. Je sais pas si vous connaissez Frida Kahlo, moi je connaissais pas. C'est une artiste peintre mexicaine des années 50 qui était très féministe à une époque où c'était très dur d'être féministe. Même si vous voyez pas qui c'est, vous voyez qui c'est. Elle fait des autoportraits d'elle avec un gros monosourcil et une grosse moustache. Vous voyez ? Moi je voyais pas. C'est-à-dire, elle m'offre ce cahier et elle me dit « C'est pour que tu fasses très attention. À chaque fois que tu écris une blague, Frida Kahlo te surveille. Fais attention à ne jamais offenser une femme. » C'est beau, hein. Mais moi, je savais pas c'était qui, Frida Kahlo. Du coup, je dis « Vas-y, hein. » Mais c'est qui le Turc, là? Parce que j'ai pas envie d'écrire des blagues, j'ai envie de manger un kebab. Je te dis la vérité, j'ai pas compris le délire. Non, tu sais, je suis tombé sur un compte Instagram qui regroupait des témoignages de femmes et j'ai appris qu'elles avaient peur de rentrer toutes seules le soir. Pas que à Paris, partout en France. C'est chaud, ça, quand même, non? Ah ouais. Déjà, par contre, je suis parti jouer à Marseille. Marseille, ils sont dans le futur. Je te jure. J'ai posé la question à Marseille. Je dis, vous avez peur de rentrer toutes seules le soir? Il y a un gars, il m'a dit, franchement, nous, on a tous peur de rentrer, c'est carré, hein. Mec, meuf, on est tous en panique. Je dis, c'est donc ça, la France de demain, ça fait plaisir. Tu sais, moi, je me sens concerné à travers mes sœurs. Je parle des vidéos que j'ai vues avec elles. Ma grande sœur, elle me dit, c'est chaud, mais toi, en tant qu'homme, t'as un rôle à jouer. Je dis, vas-y, je suis chaud. Elle m'a dit, il y a des gestes à adopter que je vous transmets, les gars. Quand tu marches dans la rue, surtout la nuit, et il y a une fille qui marche toute seule devant toi, elle peut avoir le sentiment d'être suivie et ça peut être très gênant. Elle m'a dit, passe devant, elle se sentira mieux. Je dis, vas-y, pas de problème. Je sors de scène un soir comme ça, il est 1h du matin, et il y a une fille qui marche toute seule devant moi, tu vois. Et je réfléchis, je fais, mais non, la pauvre, elle doit flipper. Il faut que je la dépasse. Mais du coup, moi, j'accélère le pas. C'est logique, en vrai. Sauf que ma sœur, elle m'a pas dit ce que je devais faire si elle aussi, elle accélère le pas. Mais je vous ai dit, je suis chaud de ouf. On est parti en petite foulée normale, tranquille. J'étais motivé. Un moment, elle a pris une route qui n'était pas la mienne. Je dis, mais je vais jamais te lâcher. Qu'est-ce que tu me racontes, toi? On va changer le monde cette nuit. Maintenant qu'on se connaît un petit peu plus, il faut que je vous avoue un truc. Ça me fait chier de l'admettre parce que c'est quelque chose que je combats d'habitude. Mais ouais, faut que je le dise. Je me suis rendu compte que les blagues racistes, ça me fait rire un peu. Je suis dégoûté. Et si je suis tout à fait honnête, ça me fait rire sa mère. Genre, je trouve ça hilarant. J'ai presque envie d'être raciste pour de vrai, pour débloquer d'autres niveaux, je te jure. En fait, j'ai compris un truc. J'aime bien les blagues racistes, mais j'aime pas les racistes. Il y a une nuance. C'est-à-dire, si je connais ton cœur et que tu connais le mien, on peut se faire des blagues comme on aime, tu vois. Moi, j'ai grandi avec un pote d'enfance qui s'appelle Patrick. C'est un Congolais. Il connaît mon cœur et je connais le sien. Du coup, on se fait des blagues vraiment comme on aime. Et comme c'est un Congolais, c'est un noir, forcément. Et en plus, il est bien noir, genre, il est presque bleu, genre. Ça, par exemple, je trouve ça hilarant, vous ne méritez pas, je te dis la vérité. Si ça, vous n'avez pas aimé, les 5 prochaines minutes, on va se faire chier à mort. Hein. Tu sais, on est tellement proches qu'on se fait des blagues comme on aime, mais il peut passer chez mes parents quand je ne suis pas là. Il y a quelques jours, il passe chez mes parents, il va voir ma mère, il dit « Ouais, tata, j'étais dans le coin, je suis passé te dire bonjour. » Ma mère, elle aime trop Patrick, trop contente de le voir. Il dit « Par contre, j'avoue, j'ai rien mangé de la journée, tu peux me cuisiner un petit truc comme ça, là ?» Déjà, t'as faim, tu vas chez ta mère, tu vas pas chez ma mère déjà, non? C'est vraiment un truc de renoi de faire ça, non? Mais ma mère, elle l'aime trop, du coup, elle lui cuisine un plat avec amour. Et pendant qu'il mange le plat que ma mère lui a fait avec amour, il lui explique, premier degré, hein, sans blague, pourquoi il aime pas les Arabes. C'est technique. C'est technique, on est dans mon salon, c'est trop technique. Ma mère, elle m'appelle, elle me dit, il exagère un peu, Patrick, là, non? Elle me dit, je sais que vous êtes dans un délire bizarre et tout, mais là, dans le salon, devant papa, il dit qu'il aime pas les Arabes. Moi, fou rire. Ma mère, elle me dit, mais ça te fait rire, ça? Je dis, mais c'est grave ma cam, t'es sérieuse, toi, quoi? J'aurais trop aimé faire ça chez lui, mais il n'y a rien à manger chez lui. Mais j'aurais kiffé. J'aurais kiffé grave. Je t'explique quand est-ce que j'ai vu que les blagues racistes, ça me faisait rire. J'ai même pas fait exprès, je savais même pas. Patrick, il a organisé une baby shower il y a quelques mois. Une gender reveal plus exactement. Je sais pas si vous voyez ce que c'est les fêtes que t'organises pour dévoiler le sexe du bébé à venir. Souvent, vous avez vu les vidéos sur Internet, c'est des ballons qu'on explose. En bleu, c'est un garçon, en rose, c'est une fille. On a tout le monde? Ouais. De toute façon, là, je peux rien faire de plus. Vous avez été invité à ça ou pas du tout? Non? Comment c'est de la merde? Non mais faut qu'on leur dise qu'on s'en fout. On fait trop semblant, on s'en fout que ça soit un garçon ou une fille. Nous ce qu'on veut c'est qu'ils soient en bonne santé. C'est vrai ou pas? Et après on doit faire semblant qu'on est choqué à chaque fois. On veut faire genre on est surpris. Tu sais le ballon il pète en bleu, on est là. Mais non! Je pensais que c'était un scooter. Bien joué! Moi j'ai pensé à un truc, vous me dites ce que vous en pensez. Comme ça on est content d'aller au baby shower, ça met un peu d'ambiance. Tu pètes le ballon. Aucune couleur, ni bleu, ni rose, c'est pas le père, ça c'est lourd. Si, si, c'est lourd, on dirait une télé-réalité américaine, il y a un vrai délire. Hein. Patrick, il a mis un thème à la soirée. Il a dit, les gars, écoutez votre cœur, et vous saurez avec certitude si c'est un garçon ou une fille. Si c'est un garçon, venez habillé en bleu, si c'est une fille, venez habillé en rose. C'était ça le thème de la soirée. Moi, je suis venu habillé en bleu. Mais j'avais pas de rose, hein, rien à voir avec cette histoire. J'ai ouvert le placard, j'ai vu du bleu, je dis, ça y est, c'est un garçon, il va pas nous casser les couilles. Hein. J'arrive à la soirée, je suis habillé en bleu, tout va bien, mais on peut pas commencer la fête parce qu'on a décidé d'attendre Hamza qui a 30 minutes de retard, parce que c'est un arabe. 30 minutes, ouais, c'est corrélé, il n'y a même pas de virgule. 30 minutes, c'est beaucoup. Grosse erreur, on est tous là à l'attendre. Au bout de 30 minutes, il débarque tout sourire, habillé en noir. Je lui ai dit, frère, t'as rien compris, hein? Il a dit, si, si, j'ai compris, il faut venir avec ses certitudes. Moi, dans ma tête, j'ai compris, je me suis dit, j'espère que j'ai pas compris en vrai, non? Je dis, comment ça, tes certitudes? Il me dit, moi, je suis pas sûr que ça soit un garçon ou une fille, hein? Il me dit, mais par contre, il y a un truc, on est sûr. Et en montrant Patrick et sa femme congolaise du doigt, mais pas en cachette. Pas genre en mode, viens, je vais te faire une blague cachée. Comme ça, à pleine face, il me dit, t'es mal à ganache. C'est sûr, l'enfant, il va être noir. Et moi, je vais être très honnête avec vous, ça sert à rien que je fasse le mec mature. J'étais en fou rire pendant 20 minutes. Hein. J'ai trouvé ça hilarant, fou rire. On était tous les deux dans notre fou rire. Ha ha ha ha ha. Et t'as vu, quand t'es trop dans ton fou rire, tu crois que tout le monde est dans ton fou rire. C'est-à-dire, nous, on est dans notre fou rire. Ha ha ha ha ha. On sort de notre fou rire petit à petit. Ha ha ha. Personne rigole, genre. Que des Renois fâchés comme ça, là. Et franchement, il y avait beaucoup de Renois fâchés. On n'était que deux Arabes. Dans ma tête, ça allait trop vite. Je me suis tourné vers Hamza, je dis, respecte les gens, c'est même pas drôle, ça, le gamin, va. Là, je suis solidaire, mais là, trop de Renois fâchés, je pouvais rien faire. Patrick, il a pas aimé la blague. Premier degré. Il a dit, vous êtes sérieux, les gars, entre nous, on se fait des blagues comme ça? C'est hyper raciste. Je dis, ouais, ça y est, toi, tout de suite, les grands mots. C'est pas raciste, hein, c'est hyper drôle, frère. Il me dit, tu sais que l'un n'empêche pas l'autre? Je dis, oui. Mais on devrait créer une règle, quand c'est trop drôle, c'est plus raciste, parce qu'on passe à côté de trop de choses. Hein. On commence à débattre, on n'est pas d'accord. Il me dit, mais tu te rends pas compte comme c'est raciste? C'est comme si moi, je viens à ta baby shower et je m'habille en couscous. Je fais, waouh. Ça, c'est hyper raciste, ça. Si, c'est raciste. Il y a une grande différence. Moi, mon enfant, il peut pas naître couscous, ça n'a rien à voir. T'as jamais entendu une histoire, une femme, elle se réveille à la maternité, elle fait, mais non, dis wallah, un tagine, t'as jamais entendu ça? On débat pendant longtemps. Au final, il clôt le débat assez simplement. J'étais dégoûté. Je déteste perdre des débats avec des potes à moi parce qu'ils m'en parlent pendant trop longtemps. Il a dit, les gars, c'est pas à vous de me dire si c'est raciste ou pas. C'est pas la personne qui donne le coup qui doit dire si ça fait mal. J'ai fait, oh le bâtard. Parce qu'il a raison. Si on doit défendre qu'une seule règle, ça serait celle-ci. J'ai quand même essayé de défendre Hamza pour détendre l'atmosphère parce que c'était lourd. J'ai dit, non mais c'est bon, t'en fais des caisses pour rien. Il est même pas allé au bout de sa blague. Il a mis des baskets blanches. Hamza, il a dit, non, non, ça aussi, c'est dans le calcul. Si jamais c'est un albinos, j'ai dit, waouh! Deuxième fou rire, t'es trop un génie. On n'a plus jamais été invité au baby shower, mais on est parti comme des princes. Je te dis la vérité, j'ai kiffé. Mais c'est à cause des réseaux sociaux, on ne sait plus quoi inventer. Je te jure. On a banalisé un truc sur les réseaux sociaux qui me paraît quand même assez choquant. On a banalisé le fait que ça fait parler des gens qui ne se connaissent pas entre eux. C'est ouf, c'est-à-dire on est toujours obligé d'interpréter. Moi j'ai reçu un message, il faut qu'on en parle ensemble. Parce qu'encore aujourd'hui j'ai pas compris. Il y a un gars, il m'a envoyé « Je suis pas gay, mais ta voix me rassure. » Ça fait gay de ouf. Et même si je comprends pas la corrélation, ça m'a intrigué. Moi j'ai beaucoup de temps dans ma vie. Du coup je dis « Vas-y, je vais lui répondre. » Je lui dis « Je suis pas gay non plus, mais ça fait plaisir. » Il m'a dit, je suis pas gay, mais c'est vrai que ça te fait plaisir. Je fais, moi, je connaissais le jeu Jaka Djihadi. Je fais, mais non, ils ont sorti une variante mortelle. Vas-y, viens, on joue, j'ai que ça à foutre. Je dis, bah écoute, je suis pas gay, mais si ça te rassure, ouais, ça me flatte. C'est vrai, ça me flatte, quoi. Il me dit, bah si ça te flatte, viens, on se voit en vrai, on boit un café et on voit si en face à face, comme ça, tu me rassures. Je lui dis, mais t'as pas dit, moi, je suis pas gay. Merci beaucoup les amis, merci infiniment, j'ai passé un très bon moment.
2: On peut l'applaudir très très fort, Iliès Léla sur les chansons.
6: Merci. Merci.
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2: Voici Elie Semoun.
7: Je suis Marie-Pierre Fontanas. Mapi, pour ceux qui sont sur Mythique, la goulue. Pour ceux qui sont sur adopteunmec.com, la chaudière. Sur le bon coin. Ceux qui m'ont déjà pratiqué savent qu'il y a un V8 sous ce capot. Et ceux qui s'y connaissent en mécanique savent qu'un V8, ça suce. Divorcé de Robert Fontanas, propriétaire des boucheries Fontanas, 500 000 euros net de bénéfices par an, et oui, ça paye la barbaque. Mais j'en ai soupé de la viande faisandée. J'ai déjà donné dans la viande avariée. Maintenant, je veux de la chair fraîche, du filet mignon. Robert, tu as gâché les plus belles années de ma vie. Tu as déformé mon corps pour que je mette bas. De Nicolas et de Philippe, tes deux viandards de fils. Ils ont les mêmes doigts boudinés que toi, les mêmes grosses paluches, le même regard porcin, la même petite queue en tire-bouchon. Maman ne vous aime pas. Voilà, je viens de vous faire gagner 2 ans de psychanalyse. On ne me reverra plus jamais derrière un comptoir à vendre du boudin ou du pâté de tête. Je me souviens de cette femme que j'étais docile dans ma cuisine équipée. Robert, tu m'avais promis le tour du monde. Je n'ai fait que le tour de Saint-Étienne. Désormais, ma pie s'envole, ma pie est libre. Ma pie monte à la capitale. Et j'ai bien l'intention de devenir l'un des monuments les plus visités de Paris. Quand ma pie est en chasse, elle a 28 ans. Certains ingrats diront qu'au réveil, j'en ai 70. Et ceux-là, je les encule. Ce soir, ma pie se prend une cuite. Au mojito. Seul. Ah non, pas seul. Avec toi, le mulet des Cévennes. Cherche femme mûre, sans tabou, sans interdit. Pour toi, ce soir, mulet des Cévennes, ce sera open bar. J'ai fait un feu de joie avec mes géox, mes bas de contention, mes damars. Je suis allé m'encanailler chez Princesse Tam Tam. Là-dessous, il y en a pour 25 boules. Alors je m'adresse à toutes ces femmes qui étouffent dans leur gaine. Faites péter les élastiques! Il y a une vie après la ménopause. On a le droit à l'orgasme, merde! Et cet orgasme, c'est à toi que je le dois, mon Kylian. Il venait d'avoir 25 ans. Il était beau en jean moulant. Un vrai bonhomme. C'était l'été, évidemment. Et j'ai baissé en te voyant mon soutien-gorge. J'ai mis de l'ordre dans mes cheveux, du collagène sous mes yeux. Ça t'a fait fuir. Quand tu t'es approché de moi, j'aurais donné n'importe quoi. Mon livret A. Tu m'as tout pris, mon Kylian. Mais grâce à toi, j'ai rencontré le professeur Bénichou. Maintenant, il y a du monde au balcon. Tout était au rez-de-chaussée. Puis tu m'as quitté, mon Kylian, pour une jeune pute de 61 ans. Ma pie est libre. Ma pie kiffe, ça liffe. Il ne manque qu'une seule petite chose à ma pie. L'amour. Je comprends pas ce que tu dis là. Oh, je reviens de Thaïlande, là. Oh, c'est extraordinaire, ce pays. Hein? Non, j'ai pas trop visité la région, non. Moi, c'est plutôt les rapports humains qui m'intéressent. Oh, non, non, mais... Non, je suis... Non, c'est... Non, tu vois, c'est... Je m'en fous de la plage. D'ailleurs, je sais même pas s'il y a la mer en Thaïlande, alors. Hein? Qu'est-ce que tu dis, mon Jackie? En général, je préfère la fille à la mer. Ah, t'es con! Non, moi, c'est l'aventure humaine. loin des regards, loin de la police aussi, oui, si tu veux. Oh non, mais les Thaïlandois sont des gens extraordinaires. Hein. Tu sais que là-bas, mon Jackie, avec 2 euros, t'es le roi du pétrole. Hein. Tiens, avec la bière que tu viens de t'enfiler, bah tu peux enfiler, tu peux faire vivre une famille pendant un mois. Hein. Avec une cartouche de Marlboro, tu peux t'acheter un village entier. Hein. Et des cartouches, je peux te dire que j'en ai mis plus d'une. Non, je vais jamais à l'hôtel, mon Jackie. Je vais directement chez l'habitant. C'est comme ça que tu connais les gens de l'intérieur, mon Jackie. Eh ben, je dors dans la chambre d'amis. Et puis, s'il n'y a pas de chambre d'amis, ben, il y a toujours la chambre du plus petit. Et voilà. C'est un sketch, hein. Celui-là, vous me faites peur, en fait. Hein. C'est un personnage, en fait. Hein. C'est un porc, hein, mais c'est pas moi, en fait. Hein. Donc, bon, j'y retourne. Oui, non, puis ils n'ont pas la même notion de l'amour, tu vois, qu'en Europe ou à Pigalle, tu vois. Chez nous, c'est sale, c'est interdit, puis c'est cher. Alors que là-bas, bon, pas de chichi, pas de tralala, quoi. Bonjour, messieurs, dames. Désirez-vous que j'invitasse votre fille à dîner autour d'un Kinder Surprise? Eh ben, avec 3 roues doudou, ils sont d'accord tout de suite, et puis voilà. Non, puis les gamines sont tellement belles. Oh, c'est des bouddhistes. Alors que chez nous, c'est des bouddhas. Non, puis tu vois, ils se foutent complètement de ton apparence extérieure, tu vois. Bon, moi, mon Jackie, je suis pas un premier prix de beauté. Hein, ni un deuxième, ouais, ta gueule. Mais ils s'intéressent qu'à ce que t'as à l'intérieur, tu vois. Non, pas de ton portefeuille, pauvre con, va. C'est des vrais gentils, pas comme toi. Mais tout de suite, les grands mots, là. Pédophile, oh. Et pourquoi pas pédopsychiatre, tant que t'y es. Tout de suite, les clichés, les grands mots, là. Parce que pour toi, par exemple, un type qui dit qu'il y a trop d'arabes en France, ça, c'est un raciste. Ouais. Mais faut voir un petit peu plus loin que ton gros nez de juif. Moi, je suis un amateur d'art. Voilà l'explication, mon Jackie. Je suis un esthéticien, un amateur de poésie. Tiens, allez, exemple concret. Qu'est-ce que tu vois dans l'assiette du monsieur, là? 2 œufs au plat, pauvre con. Là, tu sais ce que je vois, moi? Une poitrine naissante, voilà. Eh ben,

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3: T'es dans les sales pattes de ces salons de broche.
4: Oh, je monte sur mes petits poneys. Là. Mais je te le dis, mon Jackie de but en blanc. Les boches, c'est pas les mauvais bougres, voilà. C'est des chic types. On se faisait une compétition, c'est normal, je représente la France, merde! De temps en temps, j'y disais, tiens, regarde, Helmut, ce soir, c'est moi qui l'aurai, c'est pas toi. Et puis je me suis fait avoir comme un con. Pff. Je me baladais main dans la main avec ma petite protégée, là, on revenait d'un shopping, je lui avais acheté un petit ballon. Pff. Contrôle d'identité, puis c'est là que j'ai appris qu'elle avait 15 ans, te rends compte? 15 ans! Alors qu'elle m'a dit qu'elle en avait 12! Ah non, j'étais outré! 15 ans, tu te rends compte, c'est ce que j'ai failli prendre en année de prison, hein? Ah bah tiens, j'ai fait le calcul! Heureusement que je me suis pas tapé la mère, là, 50 ans! Oh, je me suis arrangé avec les autorités et les parents, enfin, ça m'a quand même coûté 25 euros, je l'ai en travers de la gueule. Mais au fond, tu vois, ce que je me dis dans ma tête, c'est que au fond, c'est qui les victimes? C'est eux, parce que nous, on leur amène que ce qu'on a de bon, notre bonne éducation, notre culture, Molière, Natacha Saint-Pierre. Tu sais que quand tu vas te faire un massage là-bas, ça finance des hôpitaux. Bon. Oh, je vais attendre que ça se tasse, j'y retournerai. Non, mais je vais attendre que ça se tasse et puis c'est tout. En attendant, je vais me mettre dans une association humaniste, là, une OGM, là, Médecins sans capote ou je sais pas quoi. Non, j'emmène pas ma femme. Non, bah, parce qu'elle est trop con d'abord. Et puis parce que, bon, bah, voilà, elle comprendrait pas les rapports humains, tu vois. Non, on se fait des soirées photos, puis ça la fait voyager pour pas cher. Et donc, si je t'emmerde, Jackie, tu le dis, hein? T'appelles qui, là? La police? Mais pourquoi faire? Mais j'ai rien fait de mal!

Oh les gars, on dit 15h, c'est pas 15h01 ou 15h02. Comment on va faire si on n'a pas de discipline pour éliminer la France des juifs et des pédés? Bon, je déclare ouverte la nouvelle cérémonie du nouveau conseil municipal. Ah, depuis le temps qu'on attendait celle-là, c'est reparti comme en 40. Je vous rappelle, messieurs, que les votes se feront à main levée. Ah putain, je pensais pas qu'on allait être élus. Eh, pourtant, on a mis le paquet niveau com, hein. Les Français d'abord, les immigrés par-dessus bord. Comme quoi, messieurs, la finesse, ça marche. Bon, Jean-Louis, tais-toi, arrête ta gueule, c'est insupportable. Ça fait 15 jours qu'on a gagné, ça fait 15 jours que tu fêtes la victoire au Calva. Pour un premier adjoint à la sécurité routière, ça la fout mal. Bon, messieurs, j'ai noté quelques idées, hein, vous me disiez, qu'est-ce que vous en pensez. À l'ordre du jour, renommisation du stade Yannick Noah, qui deviendra le centre sportif Nadine Morano. Fermeture définitive de la maison des jeunes et de la culture. Hein. On va en faire un stand de tir. Hein. Hein, Gigi, tu vas être content, tu vas pouvoir occuper tes gamins le mercredi après-midi. On reçoit les lance-roquettes samedi. Fermeture définitive de la bibliothèque. On va en faire une boucherie halal. Évidemment non, on va en faire un musée du cochon. Qui retracera toute l'histoire du sauciflard de Jeanne d'Arc au siècle des Lumières. Jean-Louis, t'es le premier adjoint à la culture. C'est normal, t'es le seul à avoir le bac dans l'équipe. Qu'est-ce que tu nous as prévu comme programmation pour le cinéma de quartier? Je t'écoute. T'as pas eu le temps? Putain, les mecs, putain, mais tous les yeux sont braqués sur nous, on n'a pas le droit à l'erreur. Moi, si ça continue comme ça, je vais te refoutre à la voirie là, avec les Abdoullah Ben Couscous. Bon, je vais la refaire, moi, la programmation. Lundi, je veux la planète des singes. Mardi, je veux les envahisseurs. Et mercredi, un film de science-fiction, La liste de Schindler. Bon, messieurs, est-ce que vous voulez vous marier? Figurez-vous qu'on a reçu la semaine dernière à la mairie la lettre d'une famille roumaine. Figurez-vous que ces messieurs les Roumains veulent s'installer sur territoire municipal. Alors le père n'est pas seulement voleur, il est aussi

0: Belgique, hein.
1: Ah, par contre, ils sont polis, les Roumains, hein. S'il vous plaît, s'il vous plaît, s'il vous plaît, s'il vous plaît. Non! Moi, ça me plaît pas! Est-ce qu'on a envie d'avoir chez nous des violeurs de poules? Des mangeurs d'enfants? Des unijambistes? Non! Cette semaine, c'est les Roumaines, demain, c'est quoi? Les Roms? Affaire classée. Concernant la milice municipale. On reçoit les matraques télescopiques la semaine prochaine. Putain, mais Jean-Louis, mais ta gueule! Qu'est-ce qu'on en a à foutre que ce soit fabriqué par les Niakwe? Si je te la fous dans le cul, tu verras pas la différence. Volet social, messieurs. Concernant les SDF, là, les pourris, les sacs à puces qui traînent à la gare. Bon, moi j'ai mon idée, hein, vous me le disiez pas, on est en démocratie, hein, c'est moi qui décide, hein, de toute façon. J'ai pensé qu'on pouvait les foutre sur le champ à patates à Gigi, comme épouvantail. Ils respireront l'air frais, au lieu de tendre la main, ils tendront les bras. Et pour ceux qui restent à la gare, ce sera l'occasion de tester les matraques. Par arrêté municipal, je fixe le taux d'alcoolémie à 8,5 g dans la semaine. Eh ben, tu boiras moins, Jean-Louis, puis c'est tout. Record de la région, 9,9 g. Allez, un peu de sérieux, là. Il n'y a que mon patoche qui est sérieux, là, depuis tout à l'heure. Là. Toujours poli, toujours bien mis. C'est pour ça qu'il est le premier adjoint à la mairie. Hein. Par contre, mon patoche, t'étais pas obligé de venir en tenue paramilitaire avec ton Doberman. Qu'est-ce qu'il a dans la gueule? Une kippa? Excellent. Chut, oui, quoi? Oui, bien, ça c'est la bonne question. Qu'est-ce qu'on fait si deux PD veulent se marier? Ça, ça élève le débat. Merci, mon patoche. Moi, j'ai la solution, mais c'est 15 ans de tôle. Il n'y a pas de fiotte chez nous. Que ces demoiselles, les tapettes, pointent pas le bout de leur queue. Dans 3 jours, c'est ouverture de la chasse, donnent pas cher de leur peau. Allez, messieurs, un peu de sérieux. On va aborder maintenant la question qui fâche, la question religieuse. Là, c'est chaud, chaud, cacao, comme dirait l'autre. Qu'est-ce qu'on fait si ces messieurs, les Sarrasins, veulent installer une mosquée chez nous? Ah, moi j'ai la solution, bordure de l'autoroute A14, il y a 2 éoliennes, comme ça ils auront la clim. Hein, vous inquiétez pas les gars, on est en terrain inondable. Au prochain orage, je risque de voir flotter de la babouche. Inch'Allah, comme ils disent, hein. Hein, c'est comme ça qu'on dit, Momo? De toute façon, toi, Momo, t'es pas croyant à Allah, tu caches rien dans ta barbe. Ta femme est pas bâchée. Bon. T'es un bon. Et tu dois convaincre ceux de ton espèce de quitter le territoire français le plus vite possible. À ce propos, messieurs, on est en 2016. On est un parti propre. On n'est pas des racismes. Je veux pas entendre les insultes comme Melon, Crouya ou des saloperies comme ça. On a la chance d'avoir un représentant de la Bougnouli avec nous. C'est pas pour commencer à jouer les homophobes. Momo est la preuve vivante qu'on est tolérant, en 3 mots. Pour finir la séance, messieurs, on va parler de vidéosurveillance. Moi, je veux des caméras, mais alors partout, partout. Hein. Oui, même dans ton cul, Jean-Louis, c'est très drôle. En noir et blanc, on s'en fout. On sait qui sont les bons, qui sont les méchants. Quoi? Comment ça, il n'y a pas d'étrangers chez nous? Ben je sais bien, mon Jean-Louis, on est 643 dans le village. Mais qu'est-ce que vous voulez que je vous dise, les gars? Il faut bien détester quelqu'un.

0: Merci beaucoup. Merci. Élie Semoun sur Rire et Chanson.
1: Merci à vous. Merci.
0: Bravo Élie.
1: Merci. C'est un sketch, hein?
0: Oui, on précise.
1: Oui, on précise.
0: Les deux derniers sketchs que vous venez d'écouter, ce sont des sketchs. Voilà.
1: Voilà. Je ne suis ni pédophile, ni facho. Voilà.
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0: Je vous demande un tonnerre d'applaudissements, s'il vous plaît, pour Florent Père.

0: Ici la voix. Ici la voix qui a fumé des gitans de maïs. Trois nouveaux candidats dont nous ne connaissons pas encore le secret sont cachés dans la secret box. Ils devront, en secret, observer le secret d'un autre candidat qui ne sait pas qu'il est observé en secret par un candidat secret. Chers candidats, chers intellectuels, voici votre première mission. Vous devrez découvrir le prénom du candidat qui est à la gauche, du candidat qui est à votre droite. Normalement, vous le connaissez. Une fois que vous aurez découvert ce prénom, vous échangerez la première lettre de votre prénom avec la première lettre du prénom que vous venez de découvrir. Normalement, vous connaissez le résultat. Une fois que vous aurez découvert ce prénom, cela vous donnera le code pour ouvrir le frigo. Les 12 candidats précédents sont morts de faim. C'est tout pour le moment.
1: Bonjour à tous. Je m'assois là, d'accord. Bonjour. Alors moi, eh bien, je m'appelle Mélanie. Mélanie comme le prénom. C'est vrai que c'est pratique, le prénom dit Mélanie. Oh, je sais que c'est moi. Oui, je viens du sud de la France, oui. Ah, je suis provençal. Ça veut dire on me lave la culotte, on entend les cigales. C'est ça que ça veut dire. Et je peux vous dire, ah oui, elle a aimé la dame au fond là-bas. Ah là, on a une mouette qui est arrivée de là-bas. Notre gars. Et je peux vous dire que votre producteur aime beaucoup se promener dans la garie. On se comprend, bien sûr. Alors moi, c'est très simple, écoutez. Moi, j'ai un CAP d'esthéticienne. Et alors, mon objectif, c'est très clair, c'est de gagner le jeu pour ensuite pouvoir faire tout comme Zaya. Je veux faire tout comme Zaya. Et c'est-à-dire, je fais comme elle, quoi. Je pars de rien pour arriver nulle part, voilà. Mais riche, voilà. Mon secret, il est bien simple. Alors, je vous dis, il est tellement simple, j'ai peur qu'on me le découvre de suite. Mais bon. Mon secret, c'est que j'ai un... Mon secret, c'est que j'ai... Mon Dieu, quelle connasse. Ah non, je vous jure. L'autre jour, j'ai un copain, il a collé son oreille à la mienne, il a entendu la mer, je vous jure. Ah non, mon Dieu, attendez, le secret. Bon, en tout cas, il est bien gardé.
2: Bonjour à tous. Moi, je m'appelle François Philippe, et mon secret, c'est que je suis un ancien défiguré, mais aujourd'hui, ça ne se voit plus du tout. Et toute ressemblance avec un footballeur célèbre serait vraiment fortuite, hein. Alors, je suis le premier greffé du visage, c'est ça, hein. Enfin, je vois qu'à quoi j'aurais préféré être le 15e ou le 20e, hein. En tout cas, toujours est-il que si j'ai ce visage aujourd'hui de James Dean, eh bien c'est grâce au sacrifice de mon papa qui m'ont fait tout à la peau de son derrière pour refaire mon visage. On peut vraiment dire que ça lui a coûté la peau du cul.

0: Voilà. Si un auditeur de Rire et Chanson qui allume maintenant, il va être content, c'est... Prout et chansons, tu vois. En tout cas, avec ce physique, je vais retourner dans la maison parce que ça m'étonnerait que je me tape pas mon paquet de gonzesses, moi. Bon ben, bonsoir à tous. Moi, je m'appelle Christophe et j'adore les animaux. Peut-être un peu trop, d'ailleurs. Le chien. Pardon? Non, moi, j'étais venu pour savoir si vous n'aviez pas retrouvé mon petit hamster. Coquillette. Petit hamster. Vous ne l'avez pas retrouvé. Coquillette. Quoi? Pardon? Je fais ce que je veux, moi, ok? On me donne pas d'ordre à moi, hein. Moi je suis libre comme l'herbe. Bon, bonjour à tous, moi je m'appelle Kevin, et moi je suis le gay caché de la maison. C'est mon secret, personne ne va le découvrir. Le prénom de ma copine, Patrick. Ah merde. Oh non. Bon, toujours est-il que moi je vais dire du mal de tout le monde, parce que moi je suis une vraie boule de pu. Ah, j'ai la haine, j'ai la grosse haine, moi. Moi, je sais tout sur tout le monde, parce que moi, je m'avais caché dans ma cachette, comme ça, quand les autres candidats, ils avaient arrivé, ils savaient pas que je les voie. Alors, ils ont tous intérêt à mettre de l'eau dans leur bain, je te le dis direct. Mais parce qu'il faut pas qu'ils croivent que ça soit facile. Hein. Ah oui. Ah oui, moi, croivez, soyez, tout ça. Alors, tous les verbes du premier groupe, j'y comprends rien du tout. Ah non. Oui, et ben, il faut y penser qu'il faut y avoir des bons candidats. Et ben, parce qu'après, sinon, l'émission, y a plus personne qui la regarderont. Et ben, voilà. Et ben, moi, j'y pense, surtout la nuit. Mais parce que la nuit porte sommeil. Elle m'énerve, cette discussion. Je sens, j'ai la haine qui monte. C'est en train de me gorger de pu comme un furon. Ah, c'est en train d'exploser. Ça... Tiens, salut, ça va? Je te connais pas, mais t'es une merde. Coquillette? Coquillette?
1: Ici la voix. Ici la voix de Pumba. Hakuna Matata. Mais quelle phrase magnifique. Hakuna Matata. Quel chant fantastique. C'est beau signifie que tu vivras ta vie sans aucun souci. Philosophie Hakuna Matata. Bel organe. Candidat, candidate, essayez de résoudre cette suite logique en moins de 24 heures. A, B, C, D. En attendant, faites ce que vous savez faire de mieux. Ne branlez rien pendant 3 mois. C'est tout pour le moment. Bébé! Bébé! Bébé! Robé! Ouais! Ouais, dis-moi! Dis-moi, t'aurais pas un peu... T'aurais pas un peu... T'aurais pas un peu grossi du cul? Hein? Ah ouais, non, non, t'as une taille de guêpe, ça c'est sûr, hein, mais t'as un cul de bourdon, hein, je veux dire! Mais si on rigole, bébé, putain, si moi on peut rigoler, bien sûr que je t'aime! Mais tu es la plus belle du monde! Et tu sais que moi, en termes de femme, je suis exigeante! Je mets la barre très très haut et je prends tous ceux qui passent au-dessous, hein, je te le dis. Mais je rigole, bébé, elle s'énerve. Bébé! Bébé! Oui! Je te parle à toi, mon gars. Et mais parce que je t'aime, parce que toi et moi, c'est comme ça, ça marche à la confiance. Ah, moi, j'ai toujours eu confiance en toi, moi. Ah, ouais. Même cette fois où tu es parti en Espagne entre copines, que tu m'as ramené aucun cadeau à part une mycose, te souviens? Non. Ah non, moi j'ai jamais eu de doute, moi. Ah non. Non. Non, c'est vrai, après j'ai plus trop envie de faire l'amour avec toi, là. Non, je préférais jouer à la Nintendo. Ah bah quitte à jouer avec des champignons, autant jouer avec ceux de Mario, tu vois.
0: Mais bien sûr, je sais pourquoi tu es parti en Espagne avec toutes tes copines là-bas. Mais parce que tu es comme ta mère, tu es une tentatrice. Voilà, tu as besoin de tentater les gens. Mais ta mère, tout le quartier, la tentacule, on le sait. Ta mère, on l'appelle Ikea, tellement elle se fait démonter. Arrête un peu. Moi, je suis jaloux. Je suis jaloux de rien du tout. Qu'est-ce qui t'arrive? Jamais t'es jaloux, je veux pas commencer maintenant. Mais tu vas sortir habillé comme ça, toi? Hein? Non, non, ça me n'arrange pas. Non, mais bon, c'est un peu court, quand même. Si c'est court, ah ben là, je vais te dire, ah ben, ou ta jupe est trop courte, ou ta chatte est trop longue. J'ai pas vu qu'il y avait un petit bonhomme au premier rang. Hein? Prends des notes, petit, vas-y, dans tous les trucs. Va rentrer à la maison et faire « Maman, qu'est-ce que c'est une jupe ?» Et là, maman, elle se dit « Ce soir, on avait le choix entre Florent Père et Tchoupi. » Eh bien, on aurait peut-être dû aller voir Tchoupi. Je parle avec le public, ça pose un problème. De quoi tu me parles encore, là? De Ibiza. Arrête avec Ibiza. On a parlé d'Ibiza déjà 20 fois. Mais à Ibiza, j'étais drogué. Eh ben voilà, cette fille, je ne l'ai pas vu arriver. Elle a fait deux pirouettes, elle s'est empalée sur mon gang, j'ai rien vu. Voilà. J'étais drogué. Mais je savais pas si c'était une fille ou un singe. J'étais drogué. Mais bien sûr, j'étais choqué. Je dis putain, je viens de tromper ma femme. Comme qu'on ressaisit l'histoire, quoi. Alors je suis parti nager dans la mer pour me détendre. Bon, ça déjà, tu vois bien que c'est une nage de drogué, quand même. Hein? Écoute bien, je nage, d'un coup, clac, je tombe nez à nez avec un barracuda. Il me regarde, il me dit ah, j'ai plus d'appétit qu'un Claude François. Mais ça. Comment je sais que c'était un barracuda? Il était noir, il avait une crête de cheveux, des chaînes en or. C'était un barracuda. Et juste derrière, il y avait une dorade avec un sac à dos. C'était une dorade de l'exploratrice, c'est sûr. J'étais à regarder tous les deux. C'est complètement con, ce que je te raconte. Et c'est comme ça. Il me regardait. La drogue, je te dis, bébé, la drogue. Il me regardait comme ça. Et là, maman, elle se dit, on aurait dû aller voir Tchoupi, je te le dis. Il me regardait comme ça. Il me dit, oh, tu veux manger du poisson à midi? Je dis, pourquoi pas? Écoute bien la drogue. Les deux poissons, ils sont sortis de l'eau, comme ça, ils ont marché, comme ça, sur leur queue, dans le sable bouillant, sans tongs. C'est là que j'ai vu que c'était un peu bizarre quand même. Ils ont marché, se jetés dans du papier d'alu, se sont roulés en papillote, ils se sont mis au four tout seuls. En papillote! Alors que c'était même pas Noël, putain, la drogue! Mais moi, je les ai mangés. Et parce que même défoncé, je pense à mes oméga 3 pour te faire plaisir, mon petit bébé. Mais parce que je t'aime. Mais je t'aime d'amour, Galinette. Mais bisous. Fais-moi un petit bisou, Nino, on arrête de s'engueuler. Comme... Fais-moi le bisou. Fais-moi le petit bisou. Allez. Voilà, on va arrêter de s'engueuler. Allez. Voilà. Allez, à tout à l'heure. Tu veux pas te mettre au poisson, toi aussi, bébé? Thank you.

Ça va? Voilà. Ma, je suis venu là ce soir, c'est pour faire une révélation. Une révélation comme on n'en fait jamais dans le monde du grand banditisme. Parce que tout le monde, il se chie dans le pantalon. Moi, je m'en fous. J'ai des couches. Alors, je me présente. Je m'appelle Giacomo Palombra. Mais on m'appelle Don Diablo. Parce que j'ai l'œil du diable. Je suis né en Sicile, dans un petit village à côté de Palerme. On était 5 copains. Il y avait Don Corleone, Donkey Kong, Don Dorgana et Don Tonky. On était unis comme les 5 balles du barillet. Excusez-moi, quand je pense à mon enfance, ça me fait rigoler. Mais là, la révélation que je vais faire là ce soir, ça va être comme un séisme médiatique. 9 sur l'échelle de Drucker. Je vais remettre les points sur les i. D'ailleurs, tu sais pourquoi il y a 2 points sur le i de Caïd. 1 pour le i et 1 pour ta gueule.

0: excusez-moi, j'ai un fou rire. La révélation que je vais faire là ce soir, personne ne l'avait prédit, pas même les Mayas. Attention, il y a deux catégories de Mayas, les Mayas à l'envers et les Mayas à l'endroit. Et il ne faut pas confondre les Mayas et les Incas. Remarque, Inca sur deux, c'est Maya. Quand j'aurai fait cette révélation, toutes les mafias du monde voudront ma peau. Peut-être même qu'Al-Qaïda voudra ma peau. Attention avec Al-Qaïda. Ce sont bien l'informatique. Ce sont des ordinateurs halal, sans port USB. Ils sont là, ils communiquent sur Facebook. Vous avez reçu un nouvel email. Allah, non mais Allah quoi. Qu'est-ce qu'il y a? C'est pas du racisme, moi je respecte toutes les religions. Les catholiques, les protestants. Voilà. Bon, je vais la faire ma révélation, sinon je suis venu là pour rien. Et moi quand je viens, c'est pas pour rien. Parce que moi quand j'ai un truc à dire, bam, je le dis. Et même si c'est interdit, bam, je le dis quand même. Les autres me disent, putain, tu l'as dit? Ouais, je l'ai dit. Qu'est-ce que tu as dit? Et j'ai dit qu'est-ce que j'avais envie de dire. Ah, oh, ben t'as bien fait de le dire. Bien sûr, j'ai bien fait de le dire, j'avais envie de le dire. Des fois, on a envie de le dire, et puis au moment de le dire, on le dit pas. Et après, on se dit, tiens, j'ai pas dit qu'est-ce que j'avais envie de dire au moment que j'avais envie de le dire. Moi, j'avais envie de le dire au moment de le dire, je l'ai dit. Après, je me suis dit, tiens, ça m'a fait du bien de dire ce que j'avais envie de dire au moment qu'il fallait le dire. Parce que moi, ce que j'ai vu, je l'ai vu, ce que j'ai entendu, je l'ai entendu, ce que je vais dire, je vais le dire. Mais vous, ce que je vais dire, vous allez l'entendre sans jamais l'avoir vu, il faudra pas dire qu'on vous l'a pas dit. Je suis dans le diable, j'ai peur de rien ni de personne, et puis c'est tout, voilà. Tout à l'heure, je vais à la boulangerie, je dis une baguette. Il m'a donné la baguette. Je suis dans le diable, j'ai peur de rien ni de personne. Ma. Scusi. Pronto? Si. Ah, rire les chansons. Rire les chansons. La radio qu'on écoute dans la voiture quand on va enterrer les chansons. Hein? Alors, pourquoi tu m'appelles? Qu'est-ce qu'il y a? Hein? T'es sourd? T'es sourd? T'es sourd? Putain, il est vraiment sourd ce con, c'est pas possible. Ouais, si, si, capito, si. Si, si, ciao. Ciao, ciao. On est dans la merde. Vous savez quoi? Vous allez faire comme si j'avais rien dit.
1: Merci Guillaume Pau.
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4: Il a un super parcours, il a démarré d'ailleurs, on l'a repéré à ses débuts sur Rire et Chanson, il est passé par le Jamel Comedy Club, il a fait les premières parties de plein d'artistes, on a pu le voir aussi sur Prime Video dans Comedy Class, il a fini là-bas demi-finaliste aux côtés d'Eric et Ramzy. Il est drôle, il est sincère, il a une énergie débordante. Merci d'applaudir très fort Monsieur Brahms.
1: Bonsoir Rire et Chanson. Faites du bruit l'Apollo Théâtre! Yeah! Bonsoir, vous êtes très tellement beaux, ça va, vous allez bien?
5: Ouais!
1: Y'en a qui me connaissent par applaudissement au cas où? Ouais, merci, moi aussi je me connais, cool! Trop bien, ça me fait trop bizarre de retrouver sur scène, parler devant des gens, parce qu'il y a quelques années j'étais incapable de le faire. Je sais pas si ça s'entend, vous allez peut-être me répondre, mais je suis un ancien bègue. Je bégayais d'ouf avant, ça s'entend ou pas?
6: Non.
1: Ah merci, vous êtes sympa. Ça se voit que je suis noir, mais ça s'entend pas que je suis bègue, on est d'accord, hein? On est d'accord. Et c'est vrai qu'à la fin de mon spectacle, on me demande souvent comment t'as perdu ton bégaiement, car c'est très difficile de le perdre. Et moi, je leur réponds que c'est vraiment l'humour, à l'école, au travail, qui m'a permis d'être plus à l'aise avec les gens. Du coup, j'étais plus en confiance et inconsciemment, je l'ai perdu. Mais avant ça, c'était dur. Car mesdames et messieurs, je vous ai pas tout dit, j'étais pas un simple bègue, j'étais un bègue à Paris. Paris, Vous connaissez les Parisiens et leur comportement? Ils n'ont pas le temps de bégayer avec toi. Des vrais bâtards. Après, tu commences à t'exprimer, tu sais, ils ont aucun tact. Eh, mais tu bégayes de où, frérot? Eh, tu serais pas en train de bégayer par hasard? Parce que, frérot, c'est chelou de ouf, comment tu parles? On dirait t'es en turbulence, ça fait. T'as pas allé voir un orthophoniste? Je vous jure, c'est des bâtards de ouf, c'est abusé. Le maximum de subtilité que j'ai eu, un jour, je vous jure, j'ai bégayé, un mec qui m'a fait ça. Pff, frérot, il y a le personnel, mais viens, on en parle demain. Genre, ma phrase, elle met en retard, genre, je le dérange, on prend bégaiement, quoi. Et vous savez ce qui est le plus chiant quand tu bégayes? C'est quand tu bégayes. Sinon, après, à part ça, la vie, ça va plutôt bien. Hein. Mais c'est vrai que le moment de bégaiement est assez particulier, parce que tu sens que les gens te jugent à ce moment-là. Parce qu'on a une expression faciale qui inquiète le peuple. Moi, je me suis bégayé au miroir. J'ai compris le jugement. Je saurais pas l'expliquer encore aujourd'hui, mais quand on bégaye, nos yeux, ils sont en warning, en fait, détresse. On dirait t'as envie de chier. Et des fois, tes yeux clignotent tellement, on dirait ils sont en téléchargement Emule. Tout le monde se souvient de Emule un peu? Alors, pour ceux qui connaissent pas, c'est une plateforme de téléchargement. Tu téléchargeais un film, et à la fin du téléchargement, c'était pas le bon film. On s'en souvient de cette arnaque? Genre, tu télécharges Titanic, et à la fin du téléchargement, tu vois, il y a un espace entre Tita et Nick. Non, c'est pas ça. C'est pas ça. On va pas appuyer play. Ça a toujours rire et chanson. Je suis premier. Faites du bruit, s'il vous plaît, un peu. Yes! La place du premier, elle est incroyable. J'aime trop, j'aime trop. J'ai joué dans des chichas, donc j'ai plus peur de rien, faut le savoir. Je reviens de l'enfer, donc même si vous rigolez pas, c'est drôle dans ma tête. Voilà, ça, c'est important de le dire. Non, forcément aussi, quand t'es bec, bah, tu subis les moqueries des autres. Franchement, j'ai grandi en banlieue, et c'est vrai qu'en banlieue, ils sont très inspirés en termes de vannes. Limite, tu les félicites, quoi. Moi, j'arrivais à l'école, on m'appelait pas de réseau. Vous êtes des bâtards, vous êtes comme eux, en fait. Vous êtes, là, je vous raconte mes problèmes, vous rigolez, quoi. Non, mais en fait, c'est trop fort, tu sais ce que je dis, tu peux rien dire. Et j'ai une petite anecdote, un jour, je suis arrivé en retard en classe, et la maîtresse me demande pourquoi je suis en retard. Et elle sait que je bégaye. Est-ce que c'est pas un truc de fou de faire ça, quoi? C'est que le mec bégaye, tu sais qu'il a peur de parler devant les gens et tu le fais parler. Elle me demande pourquoi je suis en retard et moi, du coup, bah, je dois parler. Sans surprise, je bégaye. Il y a 3 élèves en classe, ils se moquent de moi, ils font ça. Un bégaiement, vraiment? Mais ils l'ont fait longtemps, les bâtards, vraiment? Je voulais vraiment aller les voir pour m'embrouiller avec eux, mais en vrai, ça sert à rien de s'embrouiller. Surtout quand t'es bègue. Erreur 404. Ça marche pas du tout. Mais faut pas s'énerver que tu sois bec ou pas. Parce que des fois, tu t'embrouilles avec les gens, c'est toi qui es gênant. Entre nous, ça vous est déjà arrivé de vous embrouiller très très fort avec quelqu'un et durant l'embrouille, vous faites une faute de français? Et on est d'accord que ça annule. Tu peux pas continuer l'embrouille même si t'es très énervé. Moi, je le sais, hein, parce qu'un jour, je me suis embrouillé avec un gars, je lui dis, frérot, arrête, parce que voilà, je vais mettre une patoute. Patoute, embrouille annulée. Je peux plus embrouiller avec lui, j'ai fait une faute de français, son mot qui a plus d'impact. Je veux dire patate, j'ai dit patoute, c'est mort. C'est, ça fait même mignon. Tu sais, je lui ai dit, je vais te mettre une patoute. Il m'a dit, tu veux me sucer ou quoi? Il a pas compris l'embrouille, quoi. Ça m'a énervé, quoi. Du coup, je l'ai sucé. Voilà, du coup, je l'ai sucé. Non, non, c'est fou, c'est fou. C'est seulement maintenant que je me rends compte qu'à l'époque, je subissais le harcèlement quand j'étais enfant. Tu sais, les moqueries tous les jours, c'est pas facile. Mais je pense que j'ai vécu différemment parce qu'à l'époque, je répondais au harcèlement en les frappant. Voilà, ça peut peut-être choquer des gens hein, qui appliquent la méthode du Montessori. Peut-être j'aurais dû en parler à quelqu'un, peut-être porter plainte. Mais c'est vrai que moi, depuis tout petit, j'ai toujours été quelqu'un d'indépendant, solitaire, débrouillard. Voilà. Donc moi, tu m'harcèles, je te dis que t'arrasses. Ouais, y a pas de maman, j'ai peur d'aller à l'école demain, je veux pas y aller, je souffre. Non, je suis plutôt pressé d'aller à l'école demain. Impatient. J'ai des jours à finir. Voilà, comme ça, c'est clair. Chacun sa manière de vaincre le harcèlement, quoi, tu vois. Et c'est fou, un jour, j'ai joué ce sketch, j'ai une spectatrice qui s'offusquait. Elle m'a dit, non, pas la violence, c'est pas le bon message. Je dis, ok, madame, y a pas de problème, mais vous aurez préféré que je réagisse comment? Elle m'a dit, bah, la communication, ça marche toujours. Mais je bégayais, connasse. Qu'est-ce que t'as pas compris? Écoute, avant de t'offusquer, quoi. Aucun bec n'a réglé son problème en parlant. Tu arrêtes. Ah, il est parti. Ok, je reviendrai au cas de prochain, ça va bien se passer. Non, non, c'est très dur, c'est très dur. Ça, c'est mes petits problèmes d'enfant que j'ai eu, mais j'ai eu des problèmes d'adulte. Moi, j'étais banquier hein, pendant 8 ans. Ouais, il y a des noirs banquiers, il y en a, ils sont choqués, j'ai l'impression. Ouais, Il y en a, il me dit bravo Kirikou, il a quitté la savane pour l'informatique, bravo. Ouais, ouais, j'étais banquier pendant 8 ans et j'ai tout quitté. Et c'est vrai qu'il y a eu pas mal. Il y a eu un truc qui a provoqué le fait que je quitte la banque. J'ai fait un burn-out. Ouais. Et pourquoi je vous en parle? Parce que je savais pas que j'en faisais un. C'est pas pour être dans les clichés, mais quand tu grandis en banlieue, burn-out, c'est pas un mot du quotidien. C'est pas un mot que t'emploies beaucoup avec tes potes du quartier, autour d'une chicha Hawaï. On connaît même pas le mot. Tu sais, un jour, j'ai dit burn-out, on dit, ouais, on a vu la saison 2, incroyable. Ouais, ouais, j'ai hâte de voir la saison 3, quoi. C'est cool, quoi. On connaît pas. Du coup, moi, j'ai un truc du jour au lendemain, je sais pas ce que c'est. J'ai la boule au ventre d'aller au travail. Sauf qu'il m'est jamais arrivé de ma vie. Je suis triste, en colère, je pleure pour rien. Le simple fait de sortir chez moi, je suis incapable de le faire. Et un jour, j'ai dû sortir par la force des choses, pour des raisons de famille. Malheureusement, vous l'avez compris, ma mère m'a envoyé à Aldi. Et quand ta mère t'envoie à Aldi, ses courses passent avant ton burn-out, hein. Elle connaît même pas. J'ai dit, maman, là, je suis en burn-out. Elle m'a dit, vas-y, tu feras un burn-out après, quoi. Vraiment, voilà. Pour elle, c'était vraiment un truc, quoi. Et je sors de chez moi et je croise mes potes qui sont à côté de chez moi. Ils me voient passer. Ils disent, Bram, ça fait longtemps que t'as pas vu. Quoi de neuf? Tu réponds plus au téléphone. Et tu sais, le problème, c'est que quand t'es en burn-out, bah, des fois, tu pleures pour rien. Sans aucune raison. À n'importe quel moment. Je commence à avoir les larmes qui coulent devant mes potes du quartier. Mauvais timing! Ils ont pas été compréhensifs, les bâtards. Au lieu de me réconforter, je vous jure, ils ont fait des bruits. Ils ont fait « toi aussi, ah, tu dégoûtes, frérot, tu fais le fragile ici, là. Eh, je vais te mettre une balayette. Eh, nous, on a tous des problèmes. Moi aussi, j'ai interdit bancaire. Aucun rapport, aucun rapport. » J'ai fait un deuxième burn-out à cause de ces bâtards, vraiment. Du coup, je suis parti en parler à ma famille, je parle à ma mère, celle qui m'a mis au monde. Je lui dis « je vais pas bien depuis des semaines. » Eh bien, non, t'es peut-être possédé, c'est un chétan. Troisième burn-out. Et tout de suite, les histoires de marabout, quoi, ça va trop vite, quoi. Ça vous arrive dans votre boîte aux lettres, vous soyez des petits papiers, allez voir Mamadou, Jacquité et Diarra, le grand marabout à Château d'Eau. C'est ma mère qui vous les met dans la boîte aux lettres, vraiment. Voilà, c'est elle, faut le savoir. Pardonnez-la. Non, c'est vrai qu'en banlieue, on ne connaît pas trop les trucs de santé mentale, parce que c'est vrai, il n'y a pas trop de psy dans les quartiers, c'est vrai. Un jour, je suis allé voir un psy en banlieue, je lui dis que j'allais pas bien. Elle m'a répondu, bah figurez-vous, moi aussi. Elle m'a niqué. Contre une eau. Bah du coup j'ai été gêné, j'ai dit ok madame, bah, asseyez-vous sur le canapé. Je l'ai écouté, j'ai pris des notes, j'ai dit madame vous êtes en tempête émotionnelle, faudrait qu'on se revoie la semaine prochaine. Moi j'ai pris mon rôle à cœur, vraiment tu vois. Et il y a une petite nuance, que c'est vrai que quand on n'est pas bien, c'est un raccourci un peu facile de dire qu'on est en burn-out. Moi celui dont je vous parle c'est il y a 8 ans. Et il y a 2 ans je pensais que j'en faisais un autre, parce que j'avais les mêmes symptômes, j'étais même aussi triste qu'en burn-out. Et quand je vais voir une vraie psy, il s'est avéré que c'était pas ça la raison. En fait j'allais pas bien, parce que j'avais pas d'argent. On n'en voit pas assez de ce fléau. Par exemple, vous, monsieur, vous ne connaissez pas parce que vous respirez la stabilité financière, voilà, donc voilà, ça se passe bien. Mais c'est vrai que pour d'autres, ouais, c'est dur. Et c'est vrai que la psy me dit, monsieur, ce n'est pas un burn-out que vous avez, c'est la hesse, la hesse. Là, il y en a, ils ne savent pas de quoi je parle, là, c'est, j'aime trop. C'est-à-dire pauvreté en arabe, voilà. Elle m'a dit, vous êtes atteint de hesse aiguë, la connasse. C'est vraiment pas respecté, je vous jure, je vous jure. Et avant de savoir que j'ai atteint du syndrome de hesse, bah forcément, moi j'étais persuadé que j'étais en burn-out. Et tu sais, quand t'es pas bien, bah tu repenses à ton enfance. Tu as peut-être ma mère, elle était dure avec moi quand j'étais plus jeune. Et puis en fait, après, quand j'ai reçu mon virement, bah en fait, ma mère, gentille de ouf, en fait. J'avais un peu abusé, c'était l'émotion de la haine, quoi, tu vois. Ça va toujours rire les chansons ? Ouais ! Cool, cool, cool. Je vais parler de 2 petites choses et après je m'en vais. Je suis premier, hein. Non, non, alors vraiment, là, je suis vraiment le premier qui prend les balles. Après les autres, vous allez voir. Mais n'hésitez pas à applaudir quand je suis drôle. N'hésitez pas à le faire, parce que là, je vous... Ouais, vraiment. N'hésitez pas, vraiment. En plus, bah, j'ai des abonnés, donc je dis, voilà, là, je suis en direct sur Rire et Chanson, là, ils doivent m'écouter, ils disent, ah ouais, mais il joue tout seul, ou... il y a un séminaire, ou... Ça... Vous pouvez dire à la radio que c'est bien ? Ouais. Non, je... Voilà, même si c'est pas vrai, au moins ils ont entendu ça, quoi. C'est cool, quoi. Sans transition, j'ai vécu un truc il y a pas longtemps et je suis obligé de le partager avec vous. Est-ce que vous êtes prêts ?
5: Ouais !
1: Ok. Il y a 3 jours, j'ai vu une femme voilée en hoverboard. Ouais. Vous êtes pas assez choqués, je trouve ? Tout le monde voit ce que c'est, un hoverboard ? Les roues sur les côtés ? Une femme voilée, tout le monde voit, hein. Ça existe, hein, vraiment, hein. Oh, vraiment, enfin, voilée intégrale, robe, overboard. Alors, moi, ma sœur, elle est voilée, mais elle marche, donc il n'y a pas de... d'abus. Maintenant, mettez-vous à ma place. 23h45. Il fait nuit de ouf. Je suis seul dans la rue. J'ai vu un film d'horreur la semaine dernière, je m'en suis pas remis. Je suis seul dans la rue, je vois une femme voilée, elle avance vite vers moi, je vois pas ses pieds. Et elle fait des tourbillons. Je lui dis, mais attends, mais elle est possédée? Enfin, c'est un jdoun? Enfin, on est dans Tetris Islam? Enfin, vraiment, j'ai flippé de ouf, quoi. Et attention, hein, on n'est pas là pour taper sur les femmes voilées. Parce que c'est vrai qu'en France, on aime beaucoup taper sur les femmes voilées. On parle beaucoup de leurs vêtements, du vestimentaire. Moi, je trouve que ça touche même plus à l'islamophobie, ça touche à la liberté de la femme. On oblige une femme à se vêtir ou se dévêtir. Ça me rend fou. C'est surtout qu'on parle de leurs vêtements, alors que je trouve que vestimentairement parlant, elles ne sont pas plus différentes que les bonnes sœurs. C'est un peu la même DA. Si on peut dire DA. Vous savez, c'est quoi la différence? C'est qu'il n'y a pas eu Sister Act version islam. Vous vous souvenez du film? J'ai vu, c'était incroyable, hein? Hey, nobody know me. Ah, je m'en viens tout seul. Hey, nobody. Eh, vous avez vu, quand il y a eu le film, franchement, les bonnes sœurs, tu les voyais dans la rue, bonne ambiance. C'est, tu voulais limite en savoir plus sur leur vie, peu importe ta religion. Et je pense, s'il y avait Sister Act version islam, eh ben, il y aurait une meilleure ambiance en France. J'entrais peut-être au Happy Day version islam. Je sais pas, qu'est-ce que ça donnerait? J'ai ma petite idée. On va y aller tous ensemble. Allez, ça, je sais pas si ça va être diffusé. Allez, on y va. On claque ensemble des doigts. Allez. Hamdoulilah. Hamdoulilah. Allez, les blancs. Hamdoulilah. Oh, on va arrêter là parce que déjà... On va s'arrêter là parce que déjà, t'imagines les gens arrivent en retard et tout, Hamdoulilah. Je vois, sur des sourires et chansons à la mosquée, qu'est-ce qui se passe? On va éviter. Non, là, je vais finir sur un truc, là. En fait, j'ai eu 38 ans, là, le 12 mai, voilà. Et c'est vrai que... Merci, c'est gentil. Ça date, hein, maintenant. Il y a eu des canicules après et tout, tout ça. Mais c'est vrai que j'ai repensé un peu à mes relations amoureuses. Et je me suis rendu compte que parmi toutes les relations que j'ai eues dans ma vie, j'en ai eu 15 avec des meufs un peu racistes. Et à ma grande surprise, j'y ai continué. En fait, elles m'ont fait des remarques racistes, mais je voyais un peu de la flatterie dans ce qu'elles me disaient. Donc j'ai géré ce problème autrement. J'ai vraiment eu une quinzaine de meufs dans ma vie qui m'ont dit la même phrase au premier date. Tu sais, je vais être honnête avec toi, d'habitude, les noirs, c'est pas trop mon délire. Et elle fait ce geste. Elle gesticule les mains. Apparemment, les noirs, c'est ça. Les blancs, c'est ça, hein. Les oiseaux, je sais pas. Elle me dit, je sais pas, toi, je te trouve différent. Elle arrive même à me remettre en question si je suis un vrai noir ou pas. Bah, du coup, je suis quoi, moi? C'est donc ça, un bounty? Enfin, je sais pas où elle voulait aller, quoi. Merci. Elle me dit, ouais, je te trouve mignon, t'as les traits fins. J'ai l'impression que plus j'ai laissé parler, plus elle allait dire sur son pain gorille, c'est cool. J'ai vraiment l'impression qu'elle va partir là-dessus, la connasse, tu vois. Et moi, je suis un peu partagé à ce moment-là, parce que d'un côté, elle est raciste, et d'un autre côté, elle est bonne. Que faire? Quelle décision prendre? Comment vaincre le racisme en plein date? Moi, on m'a appris une chose, on m'a dit, face au racisme, il faut jamais répondre avec violence, il faut toujours répandre l'amour. Du coup, je l'ai baisé. Voilà, du coup, je l'ai baisé. Et attention, hein, je l'ai même pas fait pour moi, hein, je l'ai fait pour la cause. Je l'ai fait pour mes frères. Même à la fin, j'ai crié mouf à ça, voilà, sans aucune raison. Merci de m'avoir écouté, c'était Brahms, merci beaucoup. Merci, vous étiez incroyable, merci beaucoup.
4: Faites du bruit, s'il vous plaît, pour Brahms.
1: Merci, merci,
4: en direct,
1: merci beaucoup.
4: En live, sur Rire et Chanson.
1: Merci. Merci.
4: Bravo Brahms.
1: Merci beaucoup.
4: Ça faisait un moment que tu n'étais pas venu nous voir sur cette scène.
1: Ça faisait très longtemps et c'est la première fois que je passe premier sur Rire et Chanson et quelle ambiance.
4: T'as vu ça?
1: Merci. Gardez cette énergie.
4: Le spectacle dans son intégralité, on le retrouve où, Brahms?
1: Eh ben, la Divine Comédie, dès la rentrée.
4: À Paris,
1: voilà,
4: donc.
1: Voilà, j'ai fini ma tournée, mais je reprends à la rentrée, à la Divine Comédie, dans le 9e. Mon spectacle s'appelle Zone de Confort. J'explique comment lui, on m'a sauvé. Allez voir le spectacle, il est pas mal, je l'ai vu. Allez le voir. Et puis, je suis à un festival à Bordeaux le 7 et 8 août. Voilà, merci beaucoup.
4: Merci à toi, merci infiniment d'être venu.
1: Merci. Salut, Brad.

0: Et tenez, tenez, qui veut de l'argent? Tenez, qui veut de l'argent? Tenez, tenez, mademoiselle, elle a l'air gentille, tenez.
1: Excusez-moi.
0: Oui.
1: Pourquoi vous donnez de l'argent comme ça aux gens?
0: Ah, c'est pas de ma part, c'est de la part de Marine et François.
1: Marine Le Pen et François Fillon?
0: Oui.
1: Ça les dérange pas de donner de l'argent aux gens du public alors qu'ils vont rester assis?
0: Ah non, non, non, ça leur pose pas de problème, ils sont habitués à payer les gens à rien faire. Et là, c'est super parce que comme ça, je peux dire ce que je veux, ils diront pas le contraire. Regardez, ça marche. Aujourd'hui, vous êtes 200 000! Ouais! Voilà, ça marche.
1: Tiens, bah vous, en tant qu'avocate des Fillon, mm-hmm. vous allez peut-être pouvoir nous expliquer comment François Fillon a fait tenir 200 000 personnes à la place du Trocadéro qui peut en contenir que 50 000.
0: Oui, oui. En même temps, il a bien fait tenir 900 000 euros dans sa femme.
1: C'est
0: vous
1: vrai.
0: Couperez, hein?
1: Oui, oui, oui.
0: Bon.
1: Et vous vous occupez aussi de le défendre concernant son histoire des costumes, là, à 50 000 euros?
0: Oui, oui. Bah, effectivement, un costume à 50 000 euros, ça peut choquer. En même temps, il en valait pas plus de 500, son costume. C'est juste qu'il avait oublié de vider les poches. Hein. Ah. Ah. Et je vous donne pas le montant du caleçon avec ses couilles en or. Prêt, hein.
1: Et aujourd'hui, vous défendez qui?
0: Ah, là, je suis sur le dossier de Marine Le Pen.
1: Marine Le Pen, vous la défendez concernant son histoire de déclaration de patrimoine, comme quoi elle a déclaré deux fois moins que ce qu'elle a.
0: Exactement, oui, tout à fait. Tout à fait. En même temps, c'est pas de la faute, la pauvre. Hein. Elle a fait faire sa déclaration par son père. Le pauvre Jean-Marie, il a vu que la moitié.
1: Et vous la défendez aussi concernant ses histoires d'emplois fictifs et d'argent avec le Parlement européen?
0: Oui, tout à fait, oui.
1: D'ailleurs, pour pas qu'elle aille en prison, vous faites jouer son immunité parlementaire.
0: Oui, exactement.
1: C'est pas juste? Tous les métiers n'ont pas droit à ça?
0: Oh, bah écoutez, et un boulanger qui pique dans la caisse, évidemment, il va en prison. Vous voulez quoi? Qu'on lui donne l'immunité boulangère? Alors
1: bah, comme ça, tout le monde serait à égalité.
0: À égalité quoi?
1: Égalité.
0: Ah, non, bah écoutez, on va pas faire le monde.
1: Et pourquoi on leur ferait pas?
0: Ah, bah écoutez, évidemment, évidemment que la seule fois où vous verrez Marine ou François avec des menottes au poignet, ce sera pour une soirée SM. D'ailleurs, quelle soirée! Vous couperez, hein? Vraiment, hein?
1: Oui. Bon. J'ai vu, il y en a un, sinon vous n'avez jamais eu dans vos clients, alors pour l'instant, c'est Jean-Luc Mélenchon.
0: Oui, exactement. Oui, il me fait un petit peu peur. Il s'énerve vite, très très vite, hein? Je l'appelle la centrale de Fessenheim. Parce que s'il la ferme pas, ça peut péter à tout moment.
1: Et sinon, est-ce qu'il y a un autre des candidats que vous n'avez pas eu comme client?
0: J'ai pas eu le petit, là, qui a un nom de dieu égyptien. Comment il s'appelle? Amon. Voilà, Benoît Hamon. Voilà, sauf que lui, c'est tout le contraire d'un dieu. Hein. Tout le monde le voit, mais personne n'y croit.
1: Oui, parce qu'au Parti Socialiste, tout le monde le lâche. Même Manuel Valls a dit qu'il était derrière Emmanuel Macron.
0: Non, non, non. Soyez précis. Il pouvait pas être derrière Emmanuel Macron. Il y a déjà le patron de France Inter. Hein. D'ailleurs, il y a tellement de monde derrière, je peux vous dire que le mouvement En Marche, c'est devenu une vraie chenille.
1: Mais tout ça, ça reste quand même des rumeurs.
0: Oui, oui, tout à fait.
1: Oui, parce qu'Emmanuel Macron, c'est quand même un jeune homme qui a beaucoup d'ambition avant tout.
0: Ah oui, oui, oui, je peux vous dire que si tout le reste est aussi long que ses dents, c'est Brigitte qui doit être contente.
1: Et à propos de Brigitte, il y a même des mauvaises langues qui disent que Brigitte, en fait, ce serait une couverture.
0: Oh, écoutez, mon petit monsieur, vous pensez pas que si elle avait voulu prendre une couverture, elle en aurait pris une neuve? Franchement. Et puis ils s'aiment, ils se sont embrassés en public. Hein. Et il lui a rendu son baiser. Et ses dents.
1: Putain. Emmanuel Macron, on l'a encore vu là hier soir dans une émission sur C8 où il était avec d'autres candidats, là, Hamon, Fillon, Mélenchon, et ils expliquaient des trucs à des petits-enfants. Il y a Emmanuel Macron qui leur a expliqué la différence entre la droite et la gauche et aussi en quoi consiste l'Assemblée nationale.
0: Oui, bah c'est malin, bravo. Maintenant les petits demandent du pognon à la maîtresse pour faire la sieste. Franchement.
1: Et c'est une émission encore où il n'y avait que 4 candidats, c'est pas juste. Oui, on peut comprendre Nicolas Dupont-Aignan qui a quitté le plateau du 20h là, de TF1
0: oui.
1: pour manifester. Et où ce soir, d'ailleurs, il y a le grand débat.
0: Oui.
1: Et qu'est-ce que vous en pensez, vous, de ce grand débat?
0: Ah bah TF1, ça l'échange des séries policières, hein. Effectivement, c'est la première fois qu'ils diffusent un truc où les escrocs sont pas arrêtés à la fin. Ah. Voilà, voilà. Vous voyez, les gens sont d'accord.
1: Oui. Oui, parce qu'ils ont quasiment tous des histoires d'emplois fictifs.
0: Ah oui, tout à fait, oui, tous ces emplois fictifs, franchement. On a l'impression que le seul qui travaille, c'est François Hollande. Je rigole, je rigole. Non, non, mais l'autre jour, j'ai cru qu'il travaillait vraiment. J'ai reçu un texto comme quoi il était au taquet. En fait, il y avait une faute d'orthographe, il était au touquet.
1: Le pauvre François Hollande, tout le monde s'accorde à dire que c'est l'un des pires présidents que la France ait connu.
0: Oui, et l'élection est dans un mois, il n'y en a pas un où on se dit qu'il va pouvoir faire mieux. Alors ce soir, je pose la question, est-ce que ça vaut le coup de conserver le poste? La question est posée.
1: Oui, la question mérite d'être posée parce que la campagne présidentielle, là, déjà, elle coûte plus de 70 millions d'euros.
0: Oui, vous vous rendez compte, 70 millions d'euros. Vous vous rendez compte si on ne les avait pas dépensés, ces 70 millions? Vous vous rendez compte ou pas? Franchement, on aurait pu employer Pénélope Fillon pendant plus de 50 ans.
1: Et le 23 avril, là, pour le premier tour, vous allez quand même aller voter?
0: Ah bah évidemment, je vais voter. Quelle question, franchement. Je vais aller voter, je suis une citoyenne de France, monsieur. Je vais voter, je vais même faire mieux, je vais rester le soir pour compter les bulletins dans les urnes. Et d'ailleurs, j'invite tout le monde à faire pareil. Voilà.
1: Pourquoi?
0: Et bah voilà, et bah merci madame d'intervenir. Et bah comme ça, ce sera au tour du peuple de dépouiller les candidats. Voilà. Vous couperez ça, hein?
1: Enfin là, on peut pas couper de... parce qu'on est en direct...
0: Comment ça?
1: On est en direct sur Rire et Chanson.
0: Ouais, c'est quoi Rire et Chanson, c'est quoi?
1: C'est une radio.
0: C'est une radio. C'est une radio locale?
1: Ah, non, non, c'est national.
0: Oh mon Dieu. Oh mon Dieu, non. Oh non, j'ai dit des boulettes. Oh mince. Oh remarque, c'est pas grave.
1: Pourquoi?
0: Bon, pff, comme d'habitude, les gens oublieront vite.

0: C'était la Bajon en direct sur Rire et Chanson. À très vite.
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0: Faites un maximum de bruit, s'il vous plaît, pour Nick Mukoko.
3: Hey, comment ça va? Quel plaisir d'être avec vous. J'ai croisé deux SDF là qui étaient en train de parler sur moi là tout à l'heure. Oui, parce que il y en avait un qui trouvait que je ressemblais à Will Smith. Mais tu sais, il m'a fait le compliment, mais c'est après ce qu'il a dit qui m'a énervé. Il m'a dit tu ressembles à Will Smith. Mais c'est pas toi. Je fais ben oui, je sais que c'est pas moi. Et il y avait son pote qui lui trouvait que je ressemblais à Eddie Murphy, mais il a pas dit Eddie Murphy. Il dit non, lui c'est pas Will Smith, lui c'est l'âne de Shrek. Je fais quoi? Je me suis senti comme un con, tu vois. Fallait que je réponde à un truc. Eh, va chier, va chier, va chier. C'est comme ça que je me suis un peu vengé. J'essaye de me réveiller un peu de cette journée. J'ai fait une petite sieste de 20 minutes. Là. Vous connaissez les siestes réparatrices qui réparent rien du tout. Là, j'ai besoin de faire une autre sieste pour réparer ma sieste. Là, c'est ça mon truc. Moi, je suis nul. Moi, je maîtrise pas ça. Il y a des gens qui maîtrisent les siestes. Tiens, moi, dès que je vois un canapé ou un lit, je dors directement. Je me mets en condition. Je me brosse les dents, je me mets en pyjama, je regarde un épisode Netflix, et puis je dors. Et je me réveille, je reprends un petit déj. À 23h07. Je réveille les gosses pour aller à l'école, alors que j'ai même pas de gosses. C'est ça ma life, moi je suis honnête avec moi-même, tu vois. J'arrête de faire semblant, d'ailleurs je suis dans une phase de ma vie où j'ai arrêté de faire semblant, tu vois. J'ai eu 35 ans il y a pas longtemps, et je commence un peu à me sentir vieux, tu vois. J'aime bien les gens. Il y a des vrais vieux ici, je sais. Ils me regardent, qu'est-ce que tu racontes, stagiaire? Non, je vous assure, c'est tout nouveau pour moi parce que, tu vois, c'est, quand t'arrives à la trentaine, c'est là où tu prends conscience que t'as un corps, tu vois. Et que tu dois lui demander la permission avant de faire quoi que ce soit. Tu sais, quand t'as 10, 15, 25, tu fais ce que tu veux de ton corps. T'as envie de sortir, faire une roulade, tu fais ta roulade. Tu te cognes, tu réfléchis après. Ça fait mal, faut plus faire ça. Arrive à la trentaine, tu réfléchis pour tout. Tu te lèves de ton lit le matin, t'es là. Est-ce que le sol est froid? Pourquoi j'ai dormi avec un caleçon, moi? Ça bloque pas la circulation du sang, ce truc? C'était pas la pleine lune hier, Mercure qui rétrograde. T'es debout, tu veux te baisser, tu parles à ton dos avant. Frérot, t'es chaud ou pas? On va se baisser. J'ai envie de prendre la chaussette, ça te dit un truc? Non, non, non, ok, prends ton temps. Moi, il y a tout qui change, là, maintenant, tu sais. Je fais pipi assis, maintenant. Et je kiffe. C'est lourd, moi, j'avais pas que c'était bien. C'est intelligent, ça. T'as le temps de penser à des choses auxquelles t'avais pas pensé avant. Je comprends que vous êtes intelligente comme ça, les femmes. Parce que t'as assis, t'es là. Psss. Mais j'ai pas payé mes impôts encore, moi. Genre, ils vont me prendre 10%. Psss. Parce que 10, 15, 25, tu fais pipi, tu pars. T'as oublié que t'avais fait pipi. Arrive à la trentaine, tu fais pipi, t'attends. Parce que si tu pars, ça coule encore. Oui, il y a des moments, je suis là, je suis wow. Je suis obligé de tapoter ma teub, on dirait une cigarette, le truc. Des fois, je les sors. Je l'étends, je la laisse sécher, je vais me faire un café. Je reviens, ça coule encore, je fais merde. On va appeler le plombier, c'est quoi l'histoire? Tellement de choses qui changent dans ma vie, là, ouais. Tu sens que tu commences à prendre de l'âge quand tu commences à devenir la personne que t'as toujours critiquée. Tu vois ce que je veux dire? Moi, j'ai toujours critiqué les gens qui avaient un groupe WhatsApp avec leurs voisins. Et moi, j'ai ça, là, maintenant, aujourd'hui. Ça m'énerve. Tout le monde raconte sa vie, là. Gna, gna, gna, gna, gna. Je peux même pas quitter le groupe, c'est mes voisins. Ils vont le voir. En plus, c'est moi qui ai créé le groupe. Je suis niqué. Tous mes potes, ils sont aussi en train de vieillir, tu vois, parce qu'ils ont tous 10 ou 15 ans de plus que moi. Et c'est mes potes, tu vois. Je le vois qu'ils sont en train de vieillir parce que les excuses, elles changent quand ils ne viennent pas des rendez-vous. C'est avant, c'est « Ah, j'ai mal à la tête, flemme ». Aujourd'hui, c'est « Ah, j'ai fait un AVC il y a 2 semaines, c'est chaud, mon frère. Accompagne-moi faire une coloscopie. » C'est ça ma life avec eux aujourd'hui. Même pour aller en boîte de nuit, c'est devenu compliqué parce que je passe plus mon temps à réfléchir qu'à être dans la boîte de nuit. Et je suis là à me dire « Est-ce que je vais trouver une place pour me garer ? Faut que je mette un pull, je vais attraper froid en sortant. » Tout le monde est là au bar en train de commander des vodkas. Je suis seul à commander un allongé. Je veux un allongé, s'il vous plaît. Parce que j'ai fait une sieste réparatrice et là. Oh. Mais j'essaye de devenir une meilleure personne 35 ans là. Comme j'ai dit, tu vois, je fais plus semblant. Je fais pas semblant d'être quelqu'un que je suis pas. Tu vois, ça c'est un truc que j'ai arrêté ça. Tu vois, parce qu'on est un peu dans une société où on fait semblant d'être des gens qu'on n'est pas. On porte des masques.
4: Puis des fois, après, on rentre chez nous le soir, on se dit, ah, faut que j'enlève ce masque. C'est pas moi, ça. Je suis pas un gentil, moi. Je suis un connard, hein, à la base. Je suis un parisien, voilà ce que je suis. Moi, des fois, je rentre, je dis, non, je suis pas un noir. Je sais nager.
3: Vous aimez ça, cette vanne, les blancs, hein, vous l'aimez bien. Non, le truc sur lequel j'ai travaillé, où je me suis dit, non, je vais arrêter de faire semblant d'être quelqu'un, je suis pas, j'ai arrêté de faire semblant d'être quelqu'un ponctuel, tu vois. Je suis pas quelqu'un de ponctuel. Ouais, je vous le dis tout de suite. Là, je suis arrivé en retard, et c'est mon style, je vous assure. Je maîtrise ça, j'ai qu'une seule excuse, c'est Hidalgo qui nique la ville. C'est vrai, il faut la calmer. Quelqu'un peut lui parler un peu, elle, tu vois. Elle s'est prise pour Jules César, elle. Elle croit qu'elle est en train de construire Rome, là. C'est bon, là, il y a que des travaux, là. Vous n'avez pas marre des travaux, là. Même les travaux, ils ont besoin de travaux. C'est quoi, ce truc? Tu sais plus où rouler, quoi. Tu pars de chez toi, tu reviens, ça a un sens interdit. Tu pars, tu reviens, ton bâtiment, il est plus là, ça a un arbre à la place. Et pourquoi c'est les buts de chemin dans ma chambre? C'est quoi, le truc? T'arrives dans ta cuisine, les gens qui font les travaux, vous faites quoi, là? Non, mais il y a la ligne 13 qui doit passer par là. Qu'est-ce que tu me racontes? En train de tout changer à cette ville. Mais je sais que voilà, je peux pas être ponctuel. C'est pas mon truc. J'étais à l'heure il y a 2 semaines. Qu'est-ce que c'est nul d'arriver à l'heure. T'es là à l'heure, t'attends la personne qui arrive en retard. C'est mon rôle, ça, normalement. Bien. Des fois, je me dis, si je suis ponctuel, c'est trop d'efforts pour moi. Ça fait 25 ans que je suis habitué à être en retard. C'est que ma dopamine, elle est habituée à être dans cette pression de dernière minute, tu vois. Ouais, oui, il me reste 5 minutes, faut que je pense là. Il y a le train, vite. Je suis habitué, c'est mon confort, ça, tu vois. Et là, arriver à l'heure, ça veut dire que je dois changer plein de choses. Je dois m'organiser à l'avance. Je dois devenir quelqu'un d'arrogant. T'sais. Parce que les gens ponctuels, t'as vu comment ils sont arrogants? T'as vu comment ils parlent? On dirait qu'ils sont là depuis la création de la Terre. Fait comment tu fais pour arriver en retard? C'est un truc qui me dépasse, moi, les gens qui sont en retard. Ça me dépasse, c'est chiant, je peux pas comprendre les gens en retard. Ils ne t'organisent pas. Bien. Détends-toi un peu, là. T'es à l'heure parce que je suis en retard. C'est pour ça que t'es à l'heure. Eh oui. Si j'arrive à l'heure, j'annule ta ponctualité. T'existes plus. Remercie la vie parce que grâce à moi, t'existes. Je te mets en lumière. Il faut de tout pour faire le monde. Ouais. T'es le monde, je suis le tout. C'est comme ça que ça marche. Si t'arrives à l'heure et moi j'arrive à l'heure, qui arrive à l'heure? Cogite. Le jour sans la nuit n'existe pas.

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3: Et j'ai mis ça dans des endroits visibles en plus. L'écran de mon ordi, ma tub, y a rien qui fonctionne. C'est pas moi, tu vois. Elle a maîtrisé ça parce que c'est son éducation, elle est comme ça. Elle l'a fait et elle savait ce qu'elle allait faire le lendemain. 8h, je me lève. 9h, je vais faire les pieds. 11h, je rentre à la maison. 16h, je vais chercher les gosses. On n'a même pas de gosses. Moi, je peux pas vivre comme ça, tu vois, parce que la vie, elle est pleine de surprises. Vous êtes d'accord avec moi? On ne sait pas ce qui va se passer dans 5 minutes. Et des fois, il faut se rendre disponible à la vie. On ne sait pas. Moi, je suis carpe diem. C'est pour ça qu'il y a des trucs que je fais plus. Tu vois. Par exemple, faire le plein de ma voiture, je fais plus ça. Je mets ce qu'il faut pour aller chez moi. Tu vois. Si elle tombe en panne, c'est la volonté de Dieu. C'est comme ça. Non, parce que je cogite, je me dis, imagine, je fais le plein de ma voiture, et puis il y a quelqu'un qui vole ma voiture. Je vais avoir la rage. Ma voiture, plus 75 euros de plein. Non, s'il la vole, faut qu'il galère, le mec. Faut qu'il la pousse jusqu'à une station essence. Et je veux que là-bas, il réfléchisse aussi. C'est une quoi, sa voiture? C'est une essence, une diesel? Non, c'est une électrique, mon gars. C'est comme ça que je suis. Il y a des choses, par contre, que j'ai plus envie d'accepter, tu vois, à 35 ans. Que j'estime que j'ai assez vécu certaines choses, tu vois. Je parle en termes d'émotion. Mettre en colère, c'est des choses qui m'intéressent plus. Je fais tout dans la vie pour éviter les gens qui peuvent me mettre en colère ou les situations. La honte aussi, c'est une émotion que j'évite. Toutes les situations, je peux me foutre la honte, j'évite. Parce que c'est une émotion que j'aime pas. On sait jamais quoi faire quand on se tape la honte, tu vois. Quand tu te mets en colère, tu sais quoi faire. Tu cries, tu t'énerves, tu cries, tu vois. T'es triste, tu pleures. Mais la honte, on sait jamais quoi faire. On est figé là, des fois, on sourit. T'as envie de partir, mais tu dis, j'ai peut-être plus me taper la honte. Non, je reste. C'est vrai que moi, toutes les situations, je peux me foutre la honte, j'évite. Aller en boîte de nuit, si je connais pas le physio, j'y vais pas. Non, maintenant, j'envoie une photo de moi. Tu vois. Et puis, j'appelle la boîte de nuit, je fais, ce mec, il peut rentrer? Non? Ok, je reste chez moi. Personne se fout la honte, tout va bien. Netflix and chill. Non, parce qu'il y a des gens, ils sont là, ils ont dépassé la trentaine, tu sais, ils se tapent la honte et ils veulent forcer, faire genre comme si de rien s'était passé. Assume. Moi, j'ai vu un monsieur il y a pas longtemps, tu sais. Quarantaine d'années, dans Paris, il est en train de marcher. Tu sais, il marche. Et puis à un moment, sa cheville, elle lâche. Et il tombe par terre. Aussi vite il tombe, aussi vite il se relève. Bah, waouh, qui m'a vu? T'as 40 ans, mon gars. Reste par terre, qu'est-ce que tu fous? Qu'est-ce que t'essayes de forcer avec la honte? Qui m'a vu? On t'a tous vu, reste par terre. Prends un livre, lis, je sais pas, fais autre chose. Moi, je tombe par terre, cherchez même pas à me relever. Ça va, monsieur? Je suis un SDF, laissez-moi tranquille. Il y a des gens en couple ce soir, un peu, par applaudissement. Oui. Monsieur. C'est pour ça qu'il est fâché. Je rigole. Combien de temps que vous êtes mariés? Combien de temps? Enfin, si vous êtes mariés. 51. Oh, on peut les applaudir. 51, c'est beau, ça. Waouh. Oh. Incroyable. Moi, je me suis séparé, là, il n'y a pas longtemps. Quelqu'un avec qui j'étais pendant 10 ans. Tu vois. Tout va bien, je vous assure. J'adore le fait d'être célibataire ou être en couple. Si c'est ton couple, sois heureux. Vous êtes célibataire, sois heureux. Voilà. Moi, je kiffe, là. Je peux prendre des douches et laisser mon téléphone allumé. Tout va bien. Ouais, c'est beau, ça. Plus d'angoisse. Plus besoin de Xanax. Non, je suis pas du genre à critiquer ma dernière relation. J'étais avec quelqu'un de formidable. Moi, je suis pas du genre à critiquer. T'sais, on est dans une société où on pousse à toujours mal parler de nos ex, tu vois, remettre la faute sur les autres. Moi, je suis pas comme ça. J'ai pas cette qualité-là que certaines femmes peuvent avoir. Certaines femmes, j'ai dit, pas toutes. Parce que quand vous vous séparez, comment vous terminez vos ex? On dirait que vous avez jamais été avec cette personne. Comment j'ai pu me mettre avec un gars comme ça, avec sa grosse tête là, jamais tranquille, ses ongles jamais coupés. Il passe son temps à ronfler, il ronfle tous les jours. Il dort, il ronfle, il mange, il ronfle, il marche, il ronfle. Ronfleur professionnel, ronf. Jamais fait jouir avec sa petite bite, jamais fait jouir. Alors que quand t'étais avec elle, c'est ouh, c'est qui le dragon? Ouh, waouh, je peux plus respirer, ouh. T'es plus avec elle, jamais fait jouer avec sa petite bite, jamais pervers, narcissique, manipulateur, violeur, noir, quoi, comment ça, noir? C'est quoi le rapport? Moi, je veux pas être comme ça. Que la relation soit bonne ou mauvaise, on apprend, tu vois. Ça te permet de devenir une meilleure personne, et moi, je suis devenu une meilleure personne grâce à mon ex, vraiment. C'est même ma meilleure amie. Ouais, je suis devenu un meilleur homme, plus intelligent, plus mature. Elle m'a dit de dire ça. On vit

0: ensemble pendant 10 ans on a vécu ensemble parce qu'on était très amoureux, tu vois, et parce qu'elle avait dit qu'on devait vivre ensemble et attends, on s'est mis tous les deux d'accord sur la décision qu'elle a prise, mais le truc que je veux dire c'est que j'ai appris énormément avec le fait de vivre avec une femme, tu vois. Première chose que j'ai appris, c'est que les femmes avaient la force de faire en sorte que vos envies deviennent nos envies sans rien nous dire, quoi. Moi je suis vegan, je savais même pas ça. Depuis quand j'aime manger du riz avec rien? Je mange du vent, quoi. Elle a fait en sorte que je kiffe les chats, alors que je suis allergique aux chats. Moi, si je dois acheter un animal, je préfère acheter un chien, tu vois. Je sais pas s'il y a des gens qui aiment les chiens, mais j'adore les chiens, parce que les chiens, ils sont vrais, tu vois. Un chien, quand il t'aime pas, il te le dit. Je t'aime pas, tu vois. Il t'aime bien. Un chat, tu sais rien de sa life. T'aimes ou t'aimes pas, tu sais rien, tu sais pas s'il a des gosses, il est toujours énervé. Il marche chez toi comme ça, énervé, saoulé de la vie. Il te fixe dans les yeux, on dirait que tu lui dois de la thune des fois. Et tu regardes qui comme ça? Je t'ai déjà remboursé hier, qu'est-ce que tu veux? Des fois il fait genre, il va te parler. Non, j'ai rien à dire, il se bat. Il se pose à la fenêtre et il regarde dans le vide, il te regarde. Tu sens qu'il parle sur toi, tu vois. Qu'est-ce que je fous chez lui, là, avec sa grosse tête, là, tout le temps, il ronfle, il mange, il dort. Il m'a jamais fait jouer avec sa petite bite, jamais fait jouer. Merci de m'avoir écouté ce soir, vous étiez incroyable. C'était Nick Coucou, merci. On peut l'applaudir très très fort, s'il vous plaît.
1: Merci beaucoup.
0: Nick Coucou. Surveillez la chanson.
1: Merci, merci. Faites du bruit pour vous. Très belle soirée, là, déjà. C'est cool.
0: Bravo, Nick.
1: Merci.
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0: Je vous demande de faire un maximum de bruit, s'il vous plaît, pour Tristan Lucas.
3: Bonsoir, bonsoir. Moi, je trouve qu'on est dans une société où on parle trop et souvent pour dire de la merde. T'as le permis à points pour la conduite, je pense qu'il faudrait instaurer un permis de parler avec un barème, selon les conneries que tu racontes, tu vois. Par exemple, au jour d'aujourd'hui, moins un point. Tu commences ta phrase par « moi, personnellement, je », moins trois points. Les gens y croivent, retrait de permis direct. Tu fermes ta gueule pendant trois semaines. Non mais c'est vrai, on dit de la merde. Comme les gens qui rajoutent l'expression « quand on y pense » à la fin des phrases. Ça ne sert à rien. Tu sais, ils sont là. Il y a de plus en plus de pauvreté, c'est dramatique quand on y pense. Et c'est vrai que quand on n'y pense pas, eh ben on n'y pense pas, hein. Et ça marche pas qu'avec la pauvreté, tu sais. Je sais pas, moi, le sida, Israël, Palestine, la Syrie. La Syrie, moi, ça fait 2 ans que j'y pense plus. Eh ben j'ai l'impression que la situation s'améliore. Ah non, c'est magique, n'importe quel sujet, en fait, quand y penses pas, tu t'en bats les couilles. Non, mais on dit de la merde, hein, à croire qu'on a du temps à perdre. Les gens qui ont du temps à perdre, c'est les gens qui te conseillent des séries. Énormément de temps à perdre. Ils s'élancent là, ils te regardent droit dans les yeux, ils font « Tristan, tu l'as pas vu la dernière? Elle est incroyable. Il y a 12 saisons de 24 épisodes d'une heure. » J'ai fait le calcul, ça fait 288 heures, ça fait 11 jours. Ne me propose pas une activité de 11 jours. Je cherchais une série, pas un CDD. Surtout que ces cons-là, à chaque fois, ils rajoutent « Par contre, je te préviens, les deux premières saisons sont pas ouf. Les deux premières saisons, c'est 48 heures. Faut que j'attende 48 heures avant de commencer à prendre du plaisir. Mais va chier, Glantine. » Non, mais on dit de la merde, hein. Et surtout, avec ce qui s'est passé depuis 2-3 ans, c'est un festival de conneries, hein, et ça vient de tous les côtés, hein, que ce soit les pro-vax ou les anti-vax. Hein, et moi, j'ai rien contre les anti-vax, hein, chacun se suicide comme il veut. Un RER, une corde, un postillon. Mais juste, viens me voir avec un argument qui tient la route. Vous l'avez tous entendu, l'argument du « on sait pas ce qu'il y a dedans ». Moi, j'ai un pote, il me dit « on sait pas ce qu'il y a dedans, tous les vendredis midi, il bouffe au buffet à volonté chez le chinois. » Je vous laisse terminer cette blague raciste tout seul dans votre tête. Non, et surtout que ce pote-là, c'est le plus gros drogué que je connaisse, tu vois. Il a pris tout ce qui traînait, tu vois. LSD, cocaïne, amphétamine, ecstasy. Il se resserre 4 fois chez le chinois, surimi en dessert. Et il me dit, on sait pas ce qu'il y a dedans. J'ai envie de dire, mec, quand ton livreur Uber Coke t'amène la marchandise, tu prends pas le sachet, tu lui dis pas, dis donc, y a pas le Nutri-Score, là, hein. Attends, je sors mon appli Yuka. Oh, elle est pas bio, hein. Made in Medellin, c'est pas local. J'ai l'impression que Pablo Escobar n'est pas éco-responsable. Surtout que ce pote-là, il a fait tous les festivals techno qui existent et il a toujours terminé les festivals en faisant des cunis à des babos à Bolas qui sortaient de 4 jours de festival. Ah bah, il était moins regardant, hein. Il disait pas, on sait pas ce qu'il y a dedans. Oh, un surimi. Non, mais on dit de la merde. Non, mais des gens qui disent n'importe quoi, c'est les gens qui utilisent l'expression « c'était mieux avant ». Ça ne veut rien dire « c'était mieux avant ». Pour moi, quand tu utilises cette expression, c'est que tu es déjà en train de mourir psychologiquement. Tu sais, c'était mieux avant, mais c'était mieux avant quand ? Il y a 10 ans, 50 ans, un siècle ? Peut-être qu'il y a 50 ans, on disait déjà « c'était mieux avant ». C'est juste la vie qui évolue, tu vois. Alors, il y a des trucs qui vont dans le mauvais sens, mais je trouve qu'il y a quand même des trucs qui évoluent dans le bon sens. Par exemple, l'alcool à l'école. C'est qu'à partir de 1956 qu'ils ont interdit l'alcool à l'école. Vous êtes déçus, a priori. Ça veut dire qu'avant 56, t'envoyais ton gamin au primaire et puis le midi à la cantine, il était là, bon ben je vais prendre des carottes râpées, un steak haché frites, 1 litre de Beaujolais, un café Calva. Et puis l'après-midi, un terreau surprise de maths et le prof, il était là, 9 x 3, jet 27. 17 x 3, pastis 51. C'est bien mon petit Renault, toujours debout. Non, mais on dit de la merde. Hein. Non, mais il y a un sujet qui, pour moi, va dans le bon sens. C'est au niveau de la condition féminine. Alors, vous inquiétez pas, ce malaise était prévu dans mon passage. Non, mais c'est pas parce que je suis un mec que j'ai pas le droit de dire que ça va dans le bon sens, même si, évidemment, il y a encore plein de trucs à régler. Notamment, il y a une différence salariale de 16-17%. Mais j'ai étudié un peu le dossier. Comme ça va en s'égalisant, si on continue à ce rythme-là, 2123, match nul. Est-ce qu'on peut pas vous demander un tout petit peu de patience, les filles ? Et même au niveau de la contraception, tu vois, moi j'ai des copines qui me disent « Ouais, fais chier, faut que je prenne la pilule. » Bon, avant 67 et l'arrivée de la pilule, un des moyens de contraception, c'était la sodomie. Ah bah quand tu sais ça, la pilule, elle passe mieux. Hein. Ah bah ouais, surtout qu'avant, il n'y avait pas les petits gels qui vont bien. Avant, c'était une noix de beurre et hop. Ah, je vous promets qu'après avoir compris ça, je regardais plus ma grand-mère de la même manière. Quand elle préparait des crêpes. Surtout qu'elle vient de Guérande. T'as l'image, hein? C'est dégueulasse quand on y pense. Bon, on n'y pense plus, hein? Non, mais on dit de la merde, on dit de la merde. S'il y a un sujet sur lequel on dit de la merde, c'est au niveau de l'écologie. Oh là là, c'est un torrent de conneries. Mais c'est vrai qu'on en parle beaucoup, mais on fait pas grand-chose. Moi, j'ai ma copine qui me dit « Tristan, t'en parles beaucoup, mais tu fais rien. » Je dis « Bah attends, je viens de pisser sous la douche. » Elle me dit « Oui, mais t'as pris un bain. » Jamais assez bien. Non, c'est vrai, l'écologie, on fait des trucs, c'est jamais assez bien. Moi, ça fait 10 ans que je suis à vélo, mais je suis à vélo électrique. Alors on me le reproche, on me dit que c'est de la triche. La dernière fois, je m'arrête à un feu, il y a un mec à côté de moi qui me fait « Ah, c'est super, t'es à vélo. Ah, mais il est électrique. » C'est de la triche, c'est de la triche. Le feu passe au vert, il redémarre son Hummer et il se casse. Ah, il m'a énervé. J'arrive au feu d'après, et pareil, il y a un gars qui me fait « Ah, mais c'est super, t'es à vélo. » Et là, il pose ses yeux moralisateurs sur mon moteur, et là, je commence à me défendre. Je fais « Ah oui, alors d'accord, j'ai un moteur, enfin, c'est quand même pratique, l'assistance. » Là, il me dit « Oui, mais c'est de la triche, c'est de la triche. » Putain, je l'ai pris de son fauteuil roulant électrique. Je l'ai posé sur un banc, j'ai fait « Alors, Stéphane Hawking, c'est quand même pratique l'assistance !» Il a essayé de me répondre, mais il était un peu trop loin de son joystick. Je suis content que vous ayez ri à cette blague, quand même. Non, parce que il y a des gens qui disent qu'on peut pas rire de tout. Moi, je suis pas d'accord. Et il y a des gens qui disent qu'on peut rire de tout, mais il faut que ce soit bien écrit. Pas forcément. Hein. Moi, je pense que ce qui est important, c'est d'avoir un beau public d'enculés. Et je crois qu'on s'est trouvé. Ils sont contents d'être dans des enculés. Hein, c'est magnifique. Non, mais c'est vrai, t'essaies de faire des efforts, mais on te les reproche tout le temps, tu vois. Moi, je mange moins de viande, mais je continue à en manger. Et tu vois, mes potes végétariens, quand je mange de la viande, ils me regardent avec des gros yeux. Et mes potes viandards, quand je commande un pad thaï végétarien au tofu, ils se foutent de ma gueule, tu vois. Petite parenthèse, le tofu, c'est quand même le seul aliment qui a la même consistance après et avant digestion. Hein. Fin de la parenthèse. Et ouais, en fait, j'en mange moins, mais je continue à manger. Et je suis tombé dans une catégorie que je connaissais pas, c'est les flexitariens. En fait, j'ai des convictions, mais je suis flex. Alors pour ceux qui connaissent pas, flexitariens, en fait, t'as les véganes, les végétariens, les flexitariens, c'est une troisième catégorie. C'est-à-dire que tu manges pas de viande, mais si t'es invité chez quelqu'un et qu'on te propose de la viande, tu veux pas faire chier, t'acceptes, tu vois. Et je me demande si tu peux avoir la même flexibilité dans d'autres domaines. Dans les relations de couple. Tu sais, t'as les monogames, les polygames, tu peux être flexigame. Genre, tu trompes pas, mais si t'es invité chez quelqu'un et qu'on te propose de la viande, tu veux pas faire chier, t'acceptes. Allez, merci, et les chansons. Bravo!

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2: Faites un maximum de bruit, s'il vous plaît, pour Guillaume Guisset.
3: Hello, bonsoir. Bonsoir, bonsoir. Ça va ? Bon, je me présente rapidement, je m'appelle Guillaume, moi je viens d'une petite ville de banlieue qui n'a pas très bonne réputation. Des gens de Neuilly-sur-Seine ce soir ? Ah voilà, je suis pas le seul à avoir grandi dans un EHPAD, ça me fait plaisir. Bon, en tout cas, bon, Neuilly, bon, pour ceux qui voient pas, c'est une ville très huppée, voilà, c'est une ville aussi où il se passe rien, on s'emmerde. Je pense que c'est la seule ville de France où la police pourrait faire du télétravail, oui, c'est... Bon, pas à 100%, il y a quand même quelques arnaques aux viagers. La plus connue, l'affaire Bettencourt, hein. Notre 11 septembre. Voilà ça. Après, attention, moi j'ai beaucoup de respect pour François-Marie Bagnier. Beaucoup de respect pour lui. Il a pris 900 millions d'euros à Liliane Bettencourt sans contrepartie sexuelle. Non mais chez les brouteurs sénégalais, c'est un demi-dieu le gars. D'ailleurs, l'autre jour, j'ai vu un reportage sur les brouteurs. On suivait une vieille dame de 90 ans partie rejoindre son amoureux en Côte d'Ivoire. Tu vois la vieille dame, tu te dis brouteur, métier passion. Entre elle et lui, tu sais plus qui est la victime. Tu te dis, si lui, il arrive en France grâce à ça, la carte de séjour est méritée. Il y a des nuits d'amour qui demandent plus d'efforts que de traverser la Méditerranée à la nage, je vous le dis tout de suite. Voilà. Alors moi, je suis une caricature, parce que non seulement j'ai grandi à Neuilly, mais en plus dans une famille nombreuse, mes parents ont fait 7 enfants. Ouais, c'est vrai que ça surprend toujours, hein, parce qu'en France, on fait de moins en moins d'enfants. En même temps, Patrick Bruel peut pas être partout. Excusez-le, hein. C'est vrai, entre les massages et les concerts, il sait plus où donner de la tête et de la quéquette, hein, voilà. Qui a le droit ? Bah lui, manifestement, voilà. Hein, c'est vrai que mes parents ont fait beaucoup d'enfants, et pourtant c'était mal parti, parce qu'ils s'appellent Jean-Pierre et Marie-Ange. Ça pue pas le sexe, non. Ça sent pas le lubrifiant goût caramel, tu vois, voilà. Sauf si t'ajoutes .com au bout, voilà. Jean-Pierre et Marie-Ange.com. Hein, Jackie et Michel qui respectent Vatican II. En plus, on est tous nés entre janvier et février. Donc mes parents faisaient toujours ça en avril. À la sortie du carême. C'est pour ça qu'ils ont jamais de mal à faire d'enfants, tu vois. 40 jours d'abstinence, à la sortie, tu conçois pas. Tu fertilises, vraiment. Marie-Ange, les pommiers sont en fleurs. Ce soir, je te baise. J'ai vraiment hâte que mes parents me voient sur scène. Vraiment, c'est... Ouais. Alors... Moi, donc, concrètement, donc, je viens de Neuilly, famille nombreuse, mais en plus, j'ai été éduqué dans une éducation catho-tradi. Vous voyez un petit peu? L'éducation catho-tradi, il y a des gens qui voient. L'éducation catho-tradi, bon, c'est vrai que, on parle pas d'intimité, c'est une éducation très pudique. Tu fais du sexe un sujet tabou. Alors, le problème, quand tu fais du sexe un sujet tabou, c'est que tu construis un château de cartes qui peut s'écrouler en 2 minutes. Bah oui, par exemple, voilà. Tu prends ma cousine, par exemple, Marie-Caroline. Ah, très pieuse. La première arrivée à la messe. Et puis, à 20 ans, elle est partie au JMJ. Vous voyez ? Voilà. Les journées mondiales de la jeunesse. C'est un regroupement de jeunes cathos, mais loin des parents. Voilà. C'est-à-dire que la journée, tu pries, et le soir, tu suces des cierges dans une tente quechua. T'arrives au JMJ, t'es la Vierge Marie, tu repars, t'es juste Marie. Deux choses indispensables au JMJ, c'est une Bible et une pilule le lendemain. Ouais, c'était à Sao Paulo, elle a rencontré un Brésilien très croyant et très gaulé. Le mec avait un bâton de pèlerin. Elle m'a dit, avec ça, il sépare pas la mère en deux, il sépare ta mère en deux, vraiment. Alors c'est vrai que cette éducation catho-tradie, elle est pas fun du tout, par contre, elle est très simple. Par exemple, tu prends mon père, Jean-Pierre, donc un homme né en 1949, éduqué par les jésuites. Lui, pour le faire bugger, c'est très facile. Tu vas dans son bureau, tu lui dis je t'aime. Là, il fait un AVC tout de suite, le gars. Vraiment, c'est. Alors, cette éducation, elle est dépassée, hein, bien sûr. Maintenant, on est bienveillant avec ses enfants. Comme moi, je suis avec mon fils. Moi, je suis très bienveillant avec mon fils. Je suis là, Gaspard. Viens voir papa. Papa, c'est que tu es en pleine tempête émotionnelle. Mais il faut remonter dans la voiture, s'il te plaît. Ça fait 8 heures qu'on est sur l'aire d'autoroute. Moi, mon père, il aurait été là...
4: Guillaume !
3: C'est tout. Il n'y a rien après. Il a quitté l'aire d'autoroute. Hein. Ah, tant pis pour toi. Hein. Tu seras un enfant sauvage en banlieue de Limoges. Puis c'est tout. C'est vrai qu'une famille nombreuse, bon, c'est un antidote à l'égoïsme. Tu partages tout. C'est une grande friperie, mais que du jacadi. Et tout est compliqué dans une famille nombreuse. Genre le choix des prénoms, c'est très compliqué. Je pense qu'à partir de 5 enfants, tu n'en as plus rien à foutre. Moi je suis le 5e, je m'appelle Guillaume, celle d'après s'appelle Patience. C'est véridique, hein, non mais ça n'a aucun sens, on est d'accord.
0: Patience, c'est la sixième. Patience, ils n'ont pas attendu, mes parents, ils n'ont pas fait peur de Patience. Tu vois. C'est, pour moi, Patience, c'est comme Victoire. C'est un prénom symbolique que tu donnes à ta fille unique. Après 50 PMA, 400 FIV, le séjour à Barcelone, insémination, croquetas au jambon. Vous voyez ce que je veux dire, c'est... Non mais si, moi, si un jour j'ai 5 enfants, je connais déjà le prénom du sixième. Vasectomie. C'est très clair. C'est très clair. On y va, on coupe tout. Alors, sans transition, moi je viens d'avoir 40 ans. 40 ans, ouais, merci beaucoup. C'est... Merci beaucoup. Merci. 40 ans, 40 ans, ça pique un petit peu. Enfin, bon, voilà, vous, ça piquera plus dans pas longtemps. Et, non, mais 40 ans. 40 ans, c'est vrai que j'ai de nouvelles angoisses qui apparaissent à partir de 40 ans, t'as de nouvelles angoisses, genre là j'ai peur que mon corps change, et il change. Là je sens bien que par exemple dans 2-3 ans le summer body ça va devenir compliqué. Quoi. Ah bah oui, et la définition du summer body c'est plus la même. Hein. Parce qu'avant 40 ans le summer body ça veut dire être bien gaulé de torse nu, après 40 ans c'est juste pas être dégueulasse en t-shirt. Là, moi j'ai aucune volonté avec la bouffe, aucune volonté. L'autre jour je suis allé dans un resto italien. Le serveur m'a ramené du pain, il m'a demandé « Est-ce que vous voulez de l'huile d'olive avec ?» J'ai dit « Non merci, je fais attention. » Après, il a précisé que l'huile d'olive était bio. Et j'ai enculé la corbeille, en fait, c'est ce que j'ai fait. Ça. Non, il y a des choses qui... C'est vrai, 40 ans, mon corps change. Hein, et je vais être très clair avec vous, hein, il y a des choses qui choquent. Genre, le premier cheveu blanc au niveau des couilles, putain, il tabasse celui-là. Parce qu'il n'y a pas de solution. Mais... Et tu vas pas te teindre les bourses. Imagine, ça dégorge. Tu deviens roux, mais juste là. C'est qu'en haut, t'es poivre et sel, en bas, t'es curry. Et le roux, ça va encore. Imagine, tu choisis un brun trop foncé, trop noir. Je veux dire, personne n'a envie que sa bite ressemble à Jack Lang, on est d'accord. C'est pas en ce moment. Non, en plus, je vous parle vraiment d'expérience, parce que moi, j'ai fait une petite coloration récemment. Je suis allé voir ma coiffeuse, je lui ai dit, est-ce que vous avez quelque chose pour masquer mes petits cheveux blancs? Elle m'a dit, bien sûr, on va faire une coloration. Je lui ai dit, attendez, je vais avoir 40 ans. Tout ce qui commence par colo, ça me fait peur. Ça me fait peur. Et alors, c'est vrai que ça m'a surpris. Après, il y a des choses que je veux plus faire à partir de 40 ans, j'ai décidé, je veux plus faire. Genre les enterrements de vie de garçon, j'ai décidé de plus faire ça. Non, j'ai passé toute ma trentaine à faire ça, je ne veux plus. Je me vois plus partir à Budapest, me mettre une caisse pendant 3 jours, me réveiller entre une Kalachnikov et un Ladyboy que je connais pas. Moi, maintenant, à 40 ans, j'ai l'âge des enterrements de vie de jeune fille. Voilà, ça c'est parfait, ça. Voilà, pyjama, jeux de société, tomates cerises, spritz sans alcool, dodo à 21h. Alors, pour les plus folles, shot de limoncello, smack entre copines. Voilà. T'ajoutes de la beuh, je me fais prendre en ciseaux, c'est nickel. Voilà. Alors là, la salle se sépare en deux. Entre ceux qui voient ce qu'est un ciseau et ceux qui n'ont pas vu La vie d'Adèle au cinéma. Hein, le film qu'il fallait pas voir avec ses parents. Entre ta mère qui est gênée et ton père qui a la gaule, c'est... Non, c'est vrai, 40 ans. En plus, c'est les enterrements de vie de garçon, c'est les endroits où tu dors mal, tu manges mal aussi. Je sais pas si vous voyez, si tu te retrouves à chaque fois dans ces restos à touristes dégueulasses. Je sais pas si vous voyez ce resto où le chef se sent obligé de mettre de la crème de balsamique en serpentin à côté de la mozzarella. Là, vous voyez, là tu sais que ça va être dégueulasse, quoi. Et du coup, t'es peut-être à côté d'un monument historique. Parce qu'il y a quand même une règle dans la restauration, c'est plus tu te rapproches d'un monument, plus tu vas être malade au restaurant. Non mais genre, t'es à Rome, en terrasse, tu vois bien le Colisée, mais mon pote, tu vas te taper une chiasse de gladiateur. Enfin, c'est... C'est vrai, sincèrement, vrai. Alors il y a des choses positives avec l'âge, je trouve. Les seules choses positives, je trouve que c'est le couple. Moi par exemple, ça fait 18 ans que je suis en couple avec ma femme. Et aucune réaction, public conservateur. Non mais d'accord. J'ai lâché la même info à Montreuil, ils m'ont fait une hola les gars, vraiment c'était incroyable. Non, 40 ans, c'est vrai que moi ça fait 18 ans et je remarque que plus j'avance dans ma vie de couple, plus mon couple ressemble à une comédie romantique. Vraiment, ça. Avec Didier Bourdon. Didier Bourdon, c'est mon héros parce qu'il fait un métier d'image, mais son image, il en a rien à foutre. Vraiment, c'est avant chaque tournage, il prend 30 kilos, mais c'est pas pour le rôle. C'est pour le plaisir, en fait. Voilà. Du coup, c'est pas lui qui s'adapte au rôle, c'est le rôle qui s'adapte à Didier Bourdon. Je sais pas, par exemple, au moment du casting, il a été recruté pour jouer, je sais pas, le rôle d'un avocat. Premier jour du tournage, il débarque, t'as le réalisateur qui le regarde, qui fait putain, ok, ouais, ça va être un charcutier du coup. Hein. J'ai tout changé. Non, il y a des choses. Voilà, 40 ans. Non, alors il y a une chose qui est vraie avec l'âge dans le couple, c'est qu'il n'y a plus de filtre. Enfin, un petit filtre d'amour quand même, mais non, vraiment, il n'y a plus de filtre. 18 ans, il n'y en a plus aucun. Je vous explique, moi, ma femme, elle s'appelle Pauline, elle est très délicate. Ma femme, il y a 18 ans, les premiers dîners avec elle, c'était trop mignon. Elle s'essuyait la bouche comme ça. Voilà, noblesse d'ancien régime, oui. Vous savez ce qu'elle m'a fait l'autre jour? Elle a bouffé des sardines mais en se faisant les ongles. Voilà, il y a les connaisseurs. Non, non, mais c'est vrai, je ne sais pas si vous voyez ce que c'est. Ça fait, en gros, ça fait ça. Ça fait, elle m'a regardé, elle m'a dit Hé,
4: tu m'enfiles une ?
0: Je lui ai dit pas de problème. Et je l'ai fait bouffer comme une otarie. Vraiment, hop, hop, hop, hop, hop, hop, hop, hop, hop, hop, hop, hop, hop, hop, hop, hop, hop, hop, hop, hop, hop, hop, hop, hop, hop, hop, hop, hop, hop. Au bout de la cinquième sardine, je lui ai dit à partir de maintenant, je ne suis plus ton mec. Je suis ton dresseur. Et comme dresseur, c'est un peu sexy, maintenant on se fait des scénarios. Son préféré s'appelle le Marineland. C'est-à-dire qu'en fait, elle prend son bain, elle m'appelle. Moi, je débarque en combi néoprène un peu moulax. Je lui balance des anchois dans la gueule, vraiment. Je l'insulte en allemand. Schlamp! Et ça part en film de boule aquatique. Vraiment. Voilà. Voilà. C'est ça. Alors, faut savoir que c'est le sketch préféré de mon beau-père. Merci beaucoup de m'avoir écouté. Merci infiniment.
3: Merci beaucoup. Merci, merci.
0: Merci.
2: Guillaume Guisset en direct et en live sur Rire et Chanson. Merci Guillaume, bravo.
0: Merci, merci beaucoup, merci infiniment. Merci.
2: Premier passage pour toi aussi ce soir.
0: Oui, absolument.
2: Ici, sur cette
0: absolument,
2: scène.
0: Hein. Absolument.
2: Public oui. Chaleureux, t'as vu.
0: Oui, absolument, de tous les âges. Et surtout du troisième.
2: Salaud. Où est-ce qu'on te retrouve, Guillaume, actuellement?
0: À la Scala, à partir de la rentrée prochaine. Ouais. Absolument. Scala, tous les jeudis, vendredis et samedis, à partir du 26 septembre. Et...
2: La Scala à Paris.
0: Ouais, exactement, et je crois que c'est complet jusqu'à mi-octobre, donc à partir de mi-octobre. Voilà.
2: En tous les cas, on était ravis de te recevoir.
0: Merci beaucoup, Guillaume, c'est un plaisir.
2: Merci à toi.
0: Merci beaucoup.
2: Merci beaucoup.
0: Merci beaucoup.
2: Merci. Salut, Guillaume.
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2: Je vous demande un maximum de bruit, s'il vous plaît, pour Jérémy Crenneville.
6: Mais arrêtez.
7: Jérémy Crenneville, les nouveaux talents du rire. Oh, ça fait 12 ans, ouais, ça va. Marre d'être le nouveau talent de Rire et Chanson. Oh, c'est cool. Non, mais les musiques sont vachement bien. Sur Rire et Chanson, non, mais vraiment, hein. Les musiques sont cool, après, bon, les sketchs, ça dépend. Ça dépend de l'année, voilà, non, c'est vrai. Non, mais les musiques, toujours cool. Moi, j'ai remarqué qu'il y a des musiques françaises qui sont cool, mais il y a des reprises américaines qui sont plus jolies. Quand tu regardes la reprise américaine de Comme d'habitude, c'est magnifique. T'es. And now my hand, c'est joli, en français. Ah, Claude. Il a pas volé son ampoule, celui-là, non mais l'autre. Quoi? Comme dire qu'avec une voix pareille, il n'y avait pas un indice, hein. Il y avait forcément rencontre avec le haut voltage à un moment donné dans sa vie, quoi. Il y a quelque chose. Non mais peut-être que... Imagine, les voix chantées des chanteurs, c'est la façon dont ils vont crever. Peut-être que c'est ça, en théorie, que ça te fait rire. Du coup, selon cette théorie, Julien Clerc va crever dans un tremblement de terre, c'est sûr. Il va se passer un truc chelou avec des chèvres. Mais c'est vrai. Etienne Dao va mourir en silence, hein. À l'inverse de Maître Gims qui va crever en gueulant. J'adore imiter, mais pas longtemps. Ouais, comme ça. On a l'impression que je le fais bien. Avec. Waouh! C'est super vite, hein. Waouh, il le fait bien. Bah voilà. Ah, vous pouvez tous être des imitateurs hors pair, hein. Canteloup, c'est prenable. Enfin, c'est facile. Ah, tu vois. Canteloup, quelle que soit la personne qui l'imite, tu sais que c'est Canteloup.
8: Richard Mirac, Jacques Chirac.
7: C'est Canteloup.
8: Oh, comment tu sais?
7: Bon, je sais pas. Non, il y a un chanteur français qui est hyper facile à imiter, vous pouvez tous l'imiter, c'est hyper simple, Julien Doré. Julien Doré, vous expirez un A, vous avez Julien Doré. Selon ma théorie, va crever en enlevant la buée de ses lunettes. Non, quand t'analyses Julien Doré, c'est Julien Clerc qui a froid. Tu peux enregistrer Julien Clerc dans un igloo, t'as Julien Doré. Bon, je peux en faire plein. Alors, Christophe Maé, je sais pas. Je sais pas comment il va mourir. Peut-être une attaque de goéland. Je sais pas. Non, alors, ou alors peut-être que Christophe Maé vit depuis l'adolescence une théorie avec une noix de cajou coincée dans la glotte qui fait que... Mais peut-être adolescence, il prend un apéro avec son père. Regarde papa comme le vit belle. Premier album, il appelle à l'aide. Papa, ça fait mal. Depuis tous ses concerts, il essaie de l'enlever. Elle est encore là, hein. Regardez-le, il saute partout.
4: C'est pas que je n'aime pas ma femme. Wow.
7: Par tous les orifices, il veut la faire sortir. Il est où? Ah, il est là, le bonheur. Petite noix de cacajou. C'est ma guitare de transition. Autre sketch. Les pigeons, c'est des fils de pute. Vous voyez, ça n'a rien à voir avec les... Les chanteurs. Non, je dis ça parce que j'ai fait Fort Boyard et j'ai fait la tête chercheuse. Tu sais l'épreuve la tête chercheuse. Vous voyez? Alors pour ceux qui connaissent pas la tête chercheuse, t'as ta tête coincée dans un bon gros rail. Rire chanson. Et ta tête coincée dans ce rail, tu l'as. Elle va passer dans cinq boîtes. Cinq boîtes dans lesquelles t'attendent des animaux. Mais les animaux de Fort Boyard. Donc des serpents, des rats, des mouches, des pigeons. Tu vas me dire, un pigeon, ça fait pas peur. Ça fait la taille, je sais pas, la taille de ta tête. Oui, bah à l'échelle de ta tête, ça te dépasse un petit peu. Et le pigeon, c'est quand même un animal ultra confiant. Surtout con. Enfin, je veux dire, le pigeon, c'est un oiseau. Le sait-il? Sinon, pourquoi marche-t-il autant? Enfin, je veux dire, c'est un oiseau. C'est un oiseau. Et attends, avant de voler, il passe par l'étape Johan Diniz. Tu sais, il marche vite. Mais vole. Je te jure, un pigeon, ça marche à côté de toi. Il se prend pour ton frère. Il est là, mais ta gueule, dégage. Casse-toi, tu boites. Qu'est-ce que tu viens m'emmerder? Tu sais, ils sont là, ils marchent, après ils courent. Mais vole direct, t'es un oiseau. T'es un oiseau, mec. Vole, va dans les arbres, bouffe des fruits tranquilles. Va pas dans les caniveaux, bouffer des clopes. T'es teubé ou quoi? Le pigeon, c'est le genre d'animal à attendre un bus, dans une voie de bus, comme ça, tranquille. Qu'est-ce qu'il y a, enculé? Viens, viens. Le fumer, lui. Putain, j'ai plus que deux orteils, moi. Chaud. Il est taré. Pigeon qui vole au ralenti, ça fait des gros fuck, hein. Ça vole comme ça n'a rien à foutre. Donc moi, imagine, j'arrive dans la boîte, là, coincée, à 2 km/h. C'était la première fois que je voyais un volatile sourire. Il était là, il bouffait ses graines, il me voit, il me fait... Oh. Bon chance. Il m'a regardé droit dans les yeux. On a fait une battle de regard, j'ai perdu. Il a fait le tour de mon visage. Ses plumes de cul ont frôlé mon sourcil. Il a levé la queue. Il m'a chié dans l'oreille. Je te jure que c'est vrai. Il m'a chié dans l'oreille. On n'était que deux dans cette boîte. Hein. J'ai distinctement entendu. Hollande, c'était moi. Il m'a chié. Il a poussé. Les spécialistes des oiseaux là disent les oiseaux, ils peuvent pas chier sur commande. Non, ils savent. Le même pigeon a chié dans l'oreille d'Éric Antoine la semaine d'après. J'ai vu Éric Antoine, même épreuve, chier dans la même oreille. C'était le même pigeon. Comment je l'ai reconnu? Sous son aile, la croix gammée. Le même. Dernier sketch. J'ai fait le constat que j'aimais bien être beauf et... Et je suis pas le seul. En fait, on est tous beaufs, mais on veut pas l'avouer. C'est-à-dire que quelle que soit la classe sociale à laquelle on appartient, on n'est jamais aussi heureux que quand on est beauf. Je peux vous jurer que n'importe quel expert comptable, quand le 15 août, il est sur le toboggan du camping, avec son slip de bain dans le cul pour aller plus vite, il est en joie. Je peux vous jurer qu'on est très heureux quand on est beauf. Je vais vous le prouver en une chanson. Cette chanson s'appelle « La beaufitude ».

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0: Bravo. 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
1: Faites un maximum de bruit, s'il vous plaît, pour Alexandra Roth.
4: Bonsoir. Bonsoir. Bonsoir. Ça va? Ça va? Ouais. Ah, c'est un bon ça va, ça. Eh ben, enchantée, je m'appelle Alexandra, comme il a dit. Je sais pas pourquoi je l'ai dit comme ça, sorti comme ça. Je sais pas. Qu'est-ce que je peux vous raconter? J'ai eu 34 ans lundi, donc faites du bruit pour ça, s'il vous plaît. Ouais, et c'est pas du tout ce que j'imaginais avoir 34 ans, je vous le dis tout de suite, je préfère être honnête. Moi j'étais sûre qu'à mon âge, j'avais beaucoup d'attentes en fait sur cet âge. Tu sais, pour moi 34 ans c'est juste avant 35, je pensais que j'allais, tu vois ou pas, cette nana qui gère sa life, tu vois. Et moi c'est la life qui me gère en fait, vraiment. Elle fait ce qu'elle veut de moi quoi. Tu sais, j'étais sûre qu'à mon âge j'allais être cette femme qui... Déjà je pensais que j'allais être une femme déjà. Et clairement, je suis une meuf, en fait, tu vois. Je pense que je serai jamais une vieille femme, moi. Un jour, je vais être une vieille meuf. C'est ça qui va se passer, je le sais. Je le sais, je suis à deux doigts, tu vois. Il y a trop de trucs que j'ai pas choisi dans la vie. Il y a même des trucs qu'on m'a pas appris à choisir. Tu sais, moi, je vois, quand j'étais ado, on a appris à mon frère être un garçon respectueux. Et moi, on m'a appris à être une fille respectable. Vous avez entendu les femmes, tout le seum qu'elles avaient dans la voix, là? Ouais. Ben oui, mais pour les messieurs, tu sais, respectueux, on te respecte pour ce que tu fais. Et respectable, on te respecte pour ce que tu fais pas. Voilà. Genre, mais j'ai rien fait, et ben c'est bien, continue comme ça, tu vois. On est ensemble. Non mais du coup, moi mon obsession c'était d'être une fille bien en fait, c'était ça mon truc. Et donc je me rends compte que j'ai pas eu une vingtaine, tu vois. Tu sais, moi pendant ma vingtaine du coup j'étais obsédée par le respect, tu sais, moi je me tapais pas les potes de mon frère parce que ça se fait pas. Je me tapais pas mes potes parce que ça se fait pas. Je me tapais pas les potes de mes potes alors que ça se fait de fou en fait, hein, tu vois. Ah oui, du coup, en général, moi, je me tapais pas, voilà. En général, je tapais. Bah oui, j'avais besoin de contact physique, c'est tout ce que j'ai trouvé, vraiment. On aurait dit un petit boxeur, tu sais. Il y a toujours un... Tout le monde a déjà vu un match de boxe dans sa vie. Il y a toujours un petit moment un peu plus long que les autres. Tu sais, un moment un peu intense comme ça, gros câlinou. Vous voyez le moment gros câlinou? Le moment sport de contact. Comment vous êtes mignons, les hommes hétérosexuels. Sport de contact, c'est vraiment ce qu'ils ont trouvé pour pouvoir se toucher entre mecs sans être traités de pédés, les miskinos. Tu sais, ça se voit, ils sont trop contents. Ils sont là genre, oh putain, comment ça fait du bien, mon frère. Comment ça fait du bien, là, là. Nous, on n'a jamais le droit de se toucher, nous, rien qu'on sait faire pédé, oh là là. Attends, je te mets juste un petit coup, on continue une petite seconde. Ah, wesh, te zouklov, mon frère, wesh, te zouklov. Tout ça pour le respect, je comprends, j'ai fait la même chose que vous. Alors que je me suis rendu compte là, très tardivement, qu'en fait, la fille bien, parce que être quelqu'un de bien, c'est super. Mais la fille bien, pour beaucoup de gens, c'est juste la fille qui... T'as compris ou pas? No pasaran, tu vois ce que je veux dire? C'est la fille qui baisse pas, quoi, tu vois? Et moi, j'étais une fille très bien, voilà. Et je sais pas pourquoi je vous parle au passé, parce que je suis encore une fille pas mal du tout, on va pas se mentir, tu vois. Tu sais, moi, je me rends compte aujourd'hui, à 34 ans, que ce qui était le cauchemar de ma vingtaine, c'est un peu devenu mon rêve d'aujourd'hui, quoi. Je te jure, moi, aujourd'hui, je marche dans la rue, je me dis, ouah, salope, je te dis, mais que Dieu t'entende, en fait, vraiment. Amen. Ouais. Sauf que je sais pas faire, voilà, je sais pas faire, j'ai pas les codes, tu vois, parce que je pense que la liberté, en vrai, c'est comme tout, ça s'apprend. Du coup, je comprends pas la base. Tu sais, moi, je comprends pas quand on me drague, mais c'est pas le pire. Je comprends pas quand on me drague pas. Allez, c'est un problème. La dernière fois, j'étais dans un bar avec une copine, et à un moment donné, je tourne ma tête et je vois qu'il y a un grand monsieur qui me fixe et qui fonce dans ma direction, tu vois. Ça aurait pu être une grande dame, j'ai de l'amour à donner. Et vraiment, tu vois, ouais, si. Et carrément. Et il fonce, tu vois, il me regarde, je le regarde, je me dis, allez, vas-y, ma soeur, sors-lui ta plus belle réplique. Il arrive devant moi, je lui dis, oulala. Je vois que monsieur est entreprenant. Et il me dit, non, monsieur est barman, il voudrait juste passer, en fait. Voilà. Fin de l'interaction. Putain, comment j'ai pas compris? Il avait un plateau dans les mains, comment j'ai pas compris, en fait? C'est fou, c'est fou. Parce que moi, dans ces moments-là, en vrai, je ne saurais pas comment décrire. Je panique. Ouais, c'est le cas de le dire. Mais il se passe dans mon estomac un truc que normalement on ressent seulement quand on doit sauter en parachute. Tu vois ce que je veux dire? Vraiment, ça va pas. Si je devais... Le moment pour moi qui décrit le mieux mon état intérieur, c'est la Miss France qui était à Miss Univers en 2018. Il y a des gens qui ont vu cette vidéo ou pas? Non, je vais vous expliquer. Il y a une Miss France, elle est sur scène, ok? Elle est sur scène avec Miss Univers. Toutes les plus belles meufs du monde, elles sont toutes là, tu vois, c'est au moment où on les présente. Elles sont là, elles sont au max, tu vois. On dirait moi, mais comme ça. Tu vois ce que je veux dire? Un peu d'imagination. Et elles sont là, elles se présentent, il y a la caméra qui passe. Brésil! USA! Morocco! France! Je vous jure que c'est vrai! Non, la pauvre, je vous jure qu'elle a voulu bien faire. Elle a voulu bien faire, mais elle a un dinosaure qui est sorti à la place. En plus, c'est sûr, la pauvre, elle a dû passer des semaines à s'entraîner comme on l'a tous fait, tu sais, elle devait être dans son miroir, dans sa petite chambre, comme ça. France. France. France. Et c'était le bon mood. Je pense qu'elle aurait dû rester là-dessus, tu vois, vraiment. Parce qu'en plus, c'est un peu ce qu'on attend de la femme française, non? Tu sais, le stéréotype de la femme française, c'est pas moi, tu vois. Non, c'est pas... Tu vois. C'est plus... Hein? C'est ça, hein? C'est plus Carla Bruni, non? Mais on me dit que nos vies ne valent pas grand-chose. Et bien, c'est mon instinct de me faire une erreur. On me dit que le temps qu'il est ce salaud. Exprime-toi en fait, parle plus fort une bonne fois pour toutes, tu vois. C'est sûr, elle était là, elle a vu sa copine faire Brésil, elle s'est dit moi aussi. Elle a manqué de subtilité, quoi, en gros, elle a manqué de subtilité. Et je la comprends, parce que quand on a peur, on manque de subtilité. Je le vois, tu vois, mais je sais comment vous faites, vous, les adultes, pour vous rencontrer. J'ai que ça à faire de vous regarder, donc je comprends le délire. Tu sais, je le vois, moi, je vois, moi, j'ai des copines, tu vois, quand elles arrivent dans un bar, tac, hop, elles repèrent, hop, elle l'a vu, il l'a vu. Elle l'a vu qu'il l'avait vu, mais elle fait comme si elle n'avait pas vu qu'il l'avait vu. Allez! Tu sais, préfet, elle fait juste un petit coup de cheveux, lui fait un coup d'épaule, elle refait un coup de cheveux, le gars arrive. Comment vous faites concrètement? C'est-à-dire que si moi je fais ça, on dirait que j'ai des tocs, ça ne marche pas, je le sais. Je le sais. Moi, le langage non-verbal, si je veux qu'il fonctionne, c'est possible, mais à une seule condition, c'est que ce soit très clair. Très clair. Comme chez les animaux. Il n'y a rien de dégueulasse. Ne m'imaginez pas en levrette avec une chèvre, tout va bien, vraiment. C'est juste que j'ai vu un documentaire animalier qui s'appelle La danse des oiseaux. Quelqu'un l'a vu par applaudissement? On est trois. Ok, je sais pas si pour toi ça a été le cas, mais pour moi c'était genre une comédie romantique. C'était magnifique, vraiment. Oui? Elle me fait... Ouais, non, non. Non, les comédies romantiques, c'est quand même mieux que ça. Moi, je te jure, ça m'a fait rêver. En fait, je vous explique, il y a un oiseau qui s'appelle le Carola, ok? C'est un oiseau danseur. Et toute son enfance, il travaille des chorégraphies. Vraiment, il travaille des chorégraphies. Chaque mouvement veut dire quelque chose de très précis pour qu'elle, elle comprenne bien, tu vois. Et une fois qu'il est prêt, il danse. La femelle, elle le regarde. Si elle aime, elle reste. Si elle aime pas, elle se barre. C'est la vie que je choisis de vivre, ok? En plus, quand je vous dis, il danse, c'est un mélange de hip-hop et de contemporain, c'est incroyable, vraiment. Vraiment, on est loin des vieux... Pour ceux qui voient pas et qui entendent, tu connais ces mecs quand ils mettent leurs mains sur leur... C'est nul, putain, le message est clair, mais c'est nul, tu vois. Lui, oh, ça me fait rêver. Lui, le moment, il commence avec un mouvement comme ça, il fait un peu un truc genre... Il prend toute son aile et il disparaît complètement derrière son aile, comme ça, tu vois. Il fait un truc un peu genre ombre, tu vois. Et il fait juste sortir son oeil, il fait passer du bleu au jaune. T'as déjà, toi, fait passer ton oeil du bleu au jaune parce que tu kiffais une meuf? Je crois pas, non. Le mouvement, bref, tu me dis si c'est le tien aussi. Tu vois le moment où il soulève comme ça toutes ses plumes et il se fait une robe avec. Il fait la ballerine. Histoire de lui dire, regarde, j'ai travaillé sur ma virilité toxique. Voilà! Voilà, ça c'est rassurant! On est loin de nos vieux pigeons parisiens, non? On est loin du vieux pec-pec, pec-pec-pec. Clin d'œil, pec-pec-pec. Au bout de trois pecs, il attaque la pauvre petite pigeonne qui a rien demandé à personne. La pigeonne qui se barre parce qu'elle en a marre de se faire pigeonner et l'autre qui la rattrape, il se dit quoi dans sa tête? Elle a pas dû capter truc des pecs. Elle a capté. C'est pour ça qu'elle est partie, mon frère. Les meufs ou les mecs, tu sais, ceux qui twerk. Pour les femmes qui twerk un peu, tu vois. Tu sais, des fois, quand tu twerk entre copines, tu twerk. Et d'un coup, t'as un mec qui arrive et qui se gare. Tu le connais, lui, ou pas? Tu le connais? Il est même pas là pour toi. Je pense qu'il est là pour ses potes derrière. Il est là, bah. Qui est-ce qui a trouvé la place de parking pour la soirée? Et t'as tous ses potes derrière en double fil. Vous restez ou vous partez Non, ça va pas. Un peu de soin, un peu d'élégance, s'il vous plaît. Un peu de soin et d'élégance. Parce qu'on peut draguer, y a pas de problème, mais juste pas comme ça, tu vois. Tu sais, regarde le soin et l'élégance de cet oiseau avant de commencer à danser. Il passe sa matinée à nettoyer son parterre de danse au bec. Précis et tout, hein, le mâle, hein, vraiment. Hein, parce qu'il sait, je cite, que la femelle n'aime pas le désordre. Alors j'ai une question pour vous, monsieur. Pourquoi le mâle oiseau y comprend? Et vous, vous comprenez pas, en fait. Parce que moi, j'ai déjà été invitée chez des mâles. Il y avait un rendez-vous prévu à l'avance. Il y avait un rendez-vous prévu une semaine à l'avance. Le gars, il a ouvert la porte. Oh, et il y en avait partout. J'ai même pas vu la couleur de son parquet, quoi. Ben, je suis partie, il y a des règles à suivre. Tu montres pas ton parquet, je te montre pas le mien, c'est clair. Merci de m'avoir écouté, merci beaucoup.
1: Pour la première fois sur Rire et Chansons, Alexandra Roth.
4: Merci beaucoup, vous êtes merveilleux.
1: Bravo, Alexandra.
4: Merci à toi, merci de m'avoir reçu.
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1: Je vous demande un tonnerre d'applaudissements, s'il vous plaît, pour Olivier Debenoît.

Avant d'attaquer les extraits du nouveau spectacle, je voudrais en faire un ancien qui a un rapport direct avec une émission récente qui a eu beaucoup de succès. L'autre jour, j'ai fait Secret Story. Le premier jour, Coralie, une candidate, en cassant une assiette, m'a dit « Je suis conne ». Je lui ai répondu « Ne me dis pas tout de suite ton secret ». Le secret de Sylvia, c'est qu'elle était vierge. La pauvre, elle a perdu son secret dès le premier soir. Le lendemain, on a fait un concours entre mecs de celui qui pisserait le plus loin. C'est Mélissa qui a gagné. Le sixième soir, pour rire, on a jeté Lucie dans la piscine, puis on est allé dîner. Dans la soirée, la voix nous a révélé le secret de Lucie. Elle savait pas nager. Après la disparition de Lucie, Rachel a entamé une grève de la faim. Du coup, elle avalait plus. Au bout de 2 semaines, Brandon a enfin réussi à faire craquer Cynthia. Le problème, c'est qu'il a fallu la faire recoudre. Puis la production, comme dans un dîner presque parfait, nous a demandé d'organiser 2 dîners originaux. C'est Brian qui a fait le premier. Pour accentuer les saveurs, il a organisé un dîner dans le noir. On devait deviner ce qu'on mangeait. Coralie a reconnu une carotte, mais pas la sauce qu'il y allait avec. Puis j'ai voulu aller aux toilettes, dans le noir c'était pas évident, j'ai commencé à me soulager quand j'ai entendu « Oh super, du thé servi à la marocaine !» Pour le deuxième dîner, Dionysos nous a fait des plats grecs, on a échangé nos coutumes. Il nous a dit après un français, prétend que dans le nord on pleure 2 fois, quand on arrive et quand on repart. Un proverbe grec dit qu'à Mykonos on pleure qu'une fois, quand on se baisse. Les personnages de Fort Boyard sont venus de notre loft pour organiser des épreuves. Quand on a vu Coralie revenir en boitant, on a cru qu'elle s'était blessée, mais non, elle venait de découvrir pourquoi Passepartout s'appelle Passepartout. À la fin du jeu, Brian nous a fait un tour de magie, il a coupé Coralie en deux. C'est comme ça qu'on a découvert son secret, il n'était pas magicien.

Alors, maintenant, voici un extrait du nouveau spectacle. L'autre jour, ma belle-mère m'a annoncé qu'elle voulait préparer son enterrement. Elle m'a dit, je veux que vous soyez tranquille le jour où je serai plus là. Mais ça va de soi. Du coup, je l'ai emmené aux pompes funèbres. Aux pompes funèbres, j'ai dit au type que je cherchais un cercueil. Il m'a dit, c'est pour vous? J'ai dit, non, c'est pour offrir. Il m'a proposé un cercueil intérieur cuit. J'ai dit, c'est pas la peine, il y aura déjà de la peau de vache dedans. Pour la gravure, j'ai voulu écrire à ma belle-mère, avec son nom, son prénom et sa date de naissance. Mais quand j'ai vu qu'il facturait à la lettre, j'ai juste fait mettre un smiley. Une fois dans la voiture, ma belle-mère m'a dit « Tout est prêt ». J'ai dit « Oui, il n'y a plus qu'à caler la date ». Du coup, je l'ai amené à l'hôpital pour faire un bilan de santé. Tout allait bien, j'ai insisté. Le médecin m'a dit « Je veux bien pousser les examens, mais il y a une chance sur mille pour qu'elle ait quelque chose. Tant qu'il y a de l'espoir. » Ils ont accepté de la garder quelques jours. À l'accueil de l'hôpital, ils m'ont demandé quel type de chambre je voulais lui prendre. Une chambre froide. Puis j'ai dû remplir le formulaire d'admission. Alors pour gagner du temps, j'ai rempli le formulaire de sortie. J'ai écrit le nom de ma belle-mère sur une étiquette et je lui ai accroché au gros orteil. Le personnel de l'hôpital n'était pas très coopérant. Ils ont retiré la pancarte que j'avais mise la nuit au-dessus du lit de ma belle-mère. J'avais écrit « Don d'organes, servez-vous !» Au final, le médecin lui a trouvé quelque chose. Elle avait encore de belles années devant elle. Du coup, j'ai appelé les pompes funèbres. Fausse alerte, on annule l'opération Youpi. Quelque temps plus tard, l'hôpital m'a appelé pour m'annoncer que ma belle-mère avait un problème. Une fois sur place, le médecin m'a dit que ma belle-mère était dans le coma. Je lui ai dit, je veux pas qu'elle souffre longtemps, il n'y a plus aucun espoir, débranchez-la. Il m'a dit, vous êtes sûr, elle est dans le coma depuis 5 minutes. J'ai dû expliquer la disparition de ma belle-mère à notre enfant. Je lui ai dit, cette année, le Père Noël est passé plus tôt que prévu. J'ai déclenché l'opération! Dans le cortège qui suivait le cercueil, on m'a demandé d'arrêter de klaxonner. À l'église, au passage du cercueil, on sentait que les gens étaient tristes, la holla n'a pas pris. Et la chenille non plus. Puis j'ai pris la parole. Je vais faire l'éloge funèbre de ma belle-mère. Puis après, on passera à l'ouverture des cadeaux.

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Janine, beaucoup de gens nous ont quittés trop tôt. Toi, tu nous as quittés. Ah, vous la connaissiez aussi, alors. Janine, pour le déjeuner, tous les dimanches, tu nous servais un repas chaud. Aujourd'hui, c'est un buffet froid. Heureusement, Janine, que tu n'as pas choisi l'incinération. À midi, ça aurait été un peu tôt pour taper une cuite. Voilà, je vous laisse un peu de temps. Quelle coïncidence, Janine. Toi qui n'aimais pas danser, aujourd'hui, tu es rentrée en boîte. Pour avoir mon âme en paix, Janine, j'ai décidé de te rembourser tout l'argent que je t'avais emprunté. Je t'ai glissé un chèque dans ton cercueil. Tu l'encaisses quand tu veux, hein. Janine, on t'avait offert le livre de Yann Arthus Bertrand, La Terre vue du dessus. Aujourd'hui, tu connais la suite. Janine, qui aurait cru qu'un jour tu deviendrais écolo, car dans quelques heures, tu vas rejoindre les Verts. Quand on m'a dit que tu t'étais éteinte, Janine,

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3: Au moment de la mise en terre, une sonnerie a retenti. On avait oublié de retirer le portable de ma belle-mère qui était resté dans sa poche. C'est étonnant d'entendre un portable sonner dans un cercueil. C'est d'autant plus étonnant quand ça décroche. Ma belle-mère était encore vivante. Les pauvres funèbres m'ont dit que tous les frais que j'avais engagés devaient être payés. Ils ont quand même été commerçants, ils m'ont pas facturé le feu d'artifice. Le Seigneur nous avait rendu ma belle-mère comme quand même lui n'en avait pas voulu. Alors, comme vous l'avez peut-être constaté, pour ceux qui ont vu le précédent spectacle, je suis un grand féministe. Mais avant d'être le grand féministe que je suis devenu, il m'est arrivé d'être un peu macho et je le regrette. Et d'ailleurs, voici comment s'est passé mon premier entretien d'embauche. Bonjour madame, vous êtes là aussi pour le poste? Non? Je me disais bien, comme c'est un poste à responsabilité. Vous êtes directrice? Moi aussi j'en ai une. C'est un Américain, un Chinois et un Belge, ils sont dans un... Ah, c'est pas une blague, vous êtes directrice? Et c'est vous qui êtes là pour me recevoir? Avec ça, c'est normal que ce soit une femme qui s'occupe de l'entretien. Est-ce que ça me dérange d'avoir une femme au-dessus de moi? Non? Ça dépend du poids. Vous avez vu sur mon CV que j'étais allé à l'université? Oui, l'université, c'est une grande école après le bac. Vous connaissez? Vous êtes passé devant. Vous y êtes allé. Vous avez plus de bagages que moi. C'est normal, ça prend de la place, les chaussures. Mais comment vous avez fait pour décrocher ce poste? C'est la première fois que je vois une femme décrocher un truc qui n'est pas sur un cintre. Mais je vous jure, c'est la première fois que je vois une femme diriger une entreprise. Le déficit est de combien? Et elle fait quoi, cette société? Des produits pour mincir slim fast. Et quand on travaille ici, on a des prix? Vous n'en avez jamais profité. Mon livre préféré, Les femmes savantes. Je suis un grand fan de science-fiction. Ah, j'allais oublier là pour les horaires. Ah, vous, vous comptez pas les heures. Ah, les femmes et les chiffres. Vous voulez me faire un test psychotechnique? Mais allez-y, je vous en prie, oui. Ma femme me demande 100 euros pour acheter une robe à 80 euros. Combien elle me rend? Ben, zéro. Ben oui, avant d'arriver à la caisse, elle aura certainement trouvé un petit haut à 20 euros. Ce que je pense des femmes, je pense que la femme est une espèce menacée par l'homme. Et si ça continue un jour, la femme sera exposée parmi les espèces disparues entre les tigres blancs et les bonobos. Et ce jour-là, l'homme regrettera d'avoir jamais rien fait pour sauver les bonobos.
4: Si tu pouvais fermer ta gueule, ça nous ferait des vacances.
3: Allô? Chérie? Non, non, là, je suis en entretien, je peux pas te parler, non. Ah, de toute façon, je suis pris. Et vous m'invitez à dîner ce soir? Pourquoi? Vous voulez montrer à votre mari qu'il n'y a plus conclu? Voilà. C'est tout pour moi. Non, allez, allez, allez, dernier sketch, dernier sketch. Non, non, non, dernier sketch. Notre jeu. Pour la première fois de ma vie, j'ai pris ma voiture et j'ai quitté Paris. Progressivement, les immeubles ont commencé à disparaître. Sur les côtés de la route, ils avaient dû repeindre le goudron en vert. Puis j'ai commencé à voir des gens qui étaient habillés comme dans le catalogue de la Redoute. On m'a dit que j'étais arrivé en province. Je suis passé devant une agence immobilière, j'ai rigolé. Pour le prix de mon studio à Paris, je pouvais acheter la rue. Je suis rentré dans un bar en province, ils sont polyvalents. Le bar où j'étais faisait bar, tabac, retrait colis et chirurgien dentiste. Dans le bar, des clients étaient installés, j'ai vu leur téléphone. Ils avaient tous le même opérateur, dessus c'était marqué recherche.

0: J'ai demandé au patron s'il avait du wifi, il m'a dit non, par contre j'ai de la suze. Alors je lui ai parlé d'Internet, je lui ai dit que c'était génial, j'ai expliqué comment marchait Mythique, il m'a dit mais ça on l'a déjà, ça s'appelle l'amour est dans le pré. J'ai commandé au patron d'une bar une boisson non alcoolisée, il en avait pas. Il y a même un client du bar qui m'a demandé ce que c'était. Ils se connaissaient tous dans le bar, ils s'appelaient tous par leur prénom. Avec ça, c'était pas compliqué, ils s'appelaient tous Jackie. Le patron m'a quand même servi un alcool fort qu'il avait fabriqué lui-même. En en versant, il y a quelques gouttes qui sont tombées sur le parquet, du coup, on voyait la cave. Puis le patron m'a proposé de regarder le film du dimanche soir. Je lui ai dit qu'on était mercredi. Il m'a dit, mais je l'ai sur cassette. Puis je lui ai demandé où étaient les toilettes. Il m'a dit, mais c'est compliqué, tu traverses la cour après le jardin, c'est derrière le mur. Il m'a tendu des clés. Je lui ai dit, c'est les clés des toilettes. Il m'a dit, non, c'est les clés de ma bagnole qui ira plus vite. Le soir, j'ai repris ma voiture, j'ai roulé. J'ai commencé à me faire insulter, on m'a piqué mon portable, j'ai mis 3 heures pour me garer parce que toutes les places handicapées étaient prises. Ça y est, j'étais rentré à Paris! Bonne soirée, merci à toi.
1: Bravo, merci.
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1: Je vous demande d'applaudir très fort, s'il vous plaît, Alex Ramirez.
3: Bonsoir! Bonsoir à tous. Alors voilà, c'est moi, Alex Ramirez. Bon bah j'espère que je vous plais. 1m73, 66 kilos, les yeux bleus, la barbe soyeuse. Mais surtout, et ça je pense que vous l'avez senti, une grosse envie de faire la nouba. Oui, j'ai réussi à caler le mot nouba dans ma présentation, je suis assez fier. En même temps, c'est vrai, non mais j'aime bien faire la fun, j'aime bien danser, t'as eu mon entrée? T'as vu, j'étais... tout seul, ouais. Non mais ça c'est normal, c'est parce que je suis célibataire en fait. Donc du coup j'ai forcément un peu l'habitude de... de faire des choses tout seul. Mais ça me va très bien, alors je vous arrête tout de suite. Oui, j'ai pas du tout envie d'être en couple. Calme-toi. Comment ça me fait pas rêver, ça me fait même flipper. En fait vraiment je pense qu'il y a trop de choses liées au couple que je pourrais pas gérer au quotidien. Par exemple, c'est tout bête, hein, mais le matin, j'ai pas du tout envie de voir ma copine se maquiller devant moi. Bah, je sais pas, je trouve que le maquillage, c'est un petit peu comme un tour de magie. T'es souvent déçu quand tu connais le truc. Dis-moi, chérie, c'est... Oh merde, t'as pas fini, d'accord. Au revoir, monsieur, merci. Surtout si elle se met du contour des lèvres. Alors le contour des lèvres, pour ceux qui connaissent pas, c'est un trait très sombre, assez immonde, que certaines filles font autour, comme ça. Concrètement? C'est quoi le projet? T'as peur qu'on voit pas ta bouche? Mais faut me dire, c'est quoi ce truc? C'est une technique? Ouais, en fait, tu vois, je fais un trait autour de ma bouche, comme ça, quand je mets du rouge à lèvres, je dépasse pas. Alors soit, juste question, comment ça se passe quand t'en mets pas? Tu finis comme le Joker, c'est quoi? Non, j'imagine la scène le matin. Bon, chérie, qu'est-ce que tu fous? J'arrive, je me fais belle, là là. Ou c'est comme cette histoire de s'épiler les sourcils pour faire un trait à la place? Est-ce que nous, on se rase la barbe pour colorier nos joues? Non, et puis c'est bien un truc qui me donne pas envie d'être en couple, c'est de les voir se disputer en public comme ça, dans la rue. Mais non, mais bébé. Alors s'il vous plaît, bébé en public. Faut arrêter. Pensez à tous les célibataires qui vous écoutent à ce moment-là et qui vomissent intérieurement. Mais non, mais bébé. Mais j'ai ça pour rigoler. C'est pas ce que t'as dit. C'est la façon dont tu l'as dit. Moi, quand on parle, c'est sujet, verbe, compliment. Tu m'écoutes jamais? Ok, tu l'auras voulu. Alors non, non, vraiment, j'ai pas envie d'être en couple. J'ai pas envie d'envoyer 15 SMS par jour juste pour savoir comment ça va. Ça va? Bah oui, ça va. Mais comment? Mais bien comment? On a un à se dire? Bah non, bah à demain. Ouais! J'ai pas envie de devoir dire ce que je pense à chaque fois qu'elle revient de chez le coiffeur et dire... Oh. Chérie, t'es de face, là? J'ai pas envie de me prendre la tête à chaque Saint-Valentin parce qu'une semaine avant, je vais entendre « Mais enfin, te casse pas, c'est qu'une fête commerciale. Ouais, si j'achète rien le jour même, mais enfin, casse-toi, t'es qu'un gros chacal. » Et en même temps, j'ai pas envie de dépenser mon salaire dans des restos, dans des cadeaux, dans des places de ciné à 15 euros parce que c'est en 3D. 15 euros, mais vas-y, mais encule-moi en pièce de vin, allez. J'ai pas envie qu'on m'offre une Smartbox pour aller me faire chier 3 jours et 2 nuits dans une roulotte. J'ai pas envie d'être en couple. Par contre, j'ai rien contre un plan cul. Moi, j'aime beaucoup les super-héros. Il vous en a parlé dans la présentation, Guillaume, mais c'est vrai que... En fait, j'adore les super-héros. Je les respecte beaucoup, ces gars-là, en fait, parce que je me dis, quand même, faut avoir des couilles pour s'assumer super-héros. Ça, forcément, ils ont non, parce que tu les vois à travers leur slip. Hein, c'est gênant, d'ailleurs. Une fois que t'as bloqué, tu vois que ça. Bah, écoutez, je viens vous sauver. Accrochez-vous. Mais justement, on se moque, mais ça doit pas être facile tous les jours quand même, le regard des autres et tout. Je me suis toujours demandé, comment ça se passe quand un mec doit annoncer à sa famille que c'est un super-héros? Ça doit être chaud, hein, maman, en 2015, hein, les mentalités. Mais c'est vrai, il invite sa mère à déjeuner. Ah là là là là, écoute mon chéri, je suis contente hein, que tu es venu me voir pendant ma pause. T'as bien mangé, t'as vu ce resto, c'est bien parce que le menu est pas trop lourd. Non, salade lyonnaise, tartiflette, profiterole. Hein, bah c'est passé tout seul. Ça va rester 10 ans sur mes hanches, mais c'est passé. Je rigolote, hein, on rigole bien avec maman. Allez, on va payer, je suis à la bourre. Comment? T'as une annonce à me faire? Bah oui, je t'écoute mon chéri, qu'est-ce qu'il y a? Oui, tu es un super-héros? Bien fait de manger léger, moi. C'est-à-dire que la journée, tu es étudiant, oui. Et le soir, qu'est-ce que tu fais? Tu enfiles des costumes moulants un peu flashy. Et tu sauves des gens. Mais qu'est-ce qu'on a mal fait? Enfin, je suis ta mère quand même, j'aurais dû le sentir, hein, hein. C'est dangereux quand même, toutes ces pratiques, tu te protèges au moins? Oui, c'est pour ça que vous mettez du latex. Mais même, tu dois avoir froid, petit lycra, dans la rue, comme ça. Bon, voilà, mais moins fort, mon chéri, pendant qu'on y est, tu en fréquentes d'autres, des... Des comme toi, voilà. Hein? Mais c'est pas un gros mot, je peux le dire, mon chéri, bien sûr, des... Des super... Bah dis-moi, y'a qui? Y'a Thor! Y'a Thor! J'ai Thor! Y'a Thor, ça veut rien dire, mon chéri! T'es super-héros, pas analphabète, hein! Ça ferait un peu beaucoup! Y'a Thor. Ah non, il s'appelle Thor! Ah, c'est son nom! Juste Thor! Thor, d'accord! Bah là, pour le coup, les parents, ils l'avaient senti dès le début! Non, je connais pas ce jeune homme, mon chéri! Grand, blond, baraqué, il fait ce qu'il veut! Qui défonce des murs avec son gros marteau. Ah oui, oui, oui, parle-moi des détails, on sort de table. Hein. Là, pour le coup, la salade... J'ouvre la bouche, tu vois une feuille. J'en connais un autre qui va mal le digérer. Hein. Qui? Bah ton père. Qu'est-ce qu'on fait pour ton père? Hein, c'est pas qu'il va mal le prendre, c'est qu'il sait même pas ce que c'est, hein. Ah bah attends, il a dû voir les X-Men il y a 10 ans. Le connaissant, il a retenu que le X. Mais même, il va jamais supporter l'idée que tu sois le justicier du quartier, hein. Déjà que les voisins se posent des questions. Et puis tout petit, hein. Oh, et ton fils, et qu'est-ce qu'il a? Et c'est étrange, hein, cette manière de se déplacer aussi vite. Il aurait pas un petit peu des... des super pouvoirs? Ben ils vont se demander si t'as pas subi un traumatisme. Attends, c'est pas une maladie. Excuse-moi, Spider-Man, il s'est fait piquer par une araignée, hein? Du coup, je me pose la question. Tu t'es fait griffer par une loutre? Ah mais ne t'agace pas, mon chéri. Écoute, je suis ta mère, j'ai le droit de ça. Comment ça se passe quand tu t'énerves? T'arraches ta chemise, tu deviens tout vert, comment c'est? Et puis tu manges un gros épi de maïs en faisant « Oh, oh, oh ». On rigole bien avec maman, hein? Eh ben, il nous reste que ça. Hein? Garçon, je vais vous prendre un café pour faire passer, s'il vous plaît, c'est gentil. Un café bien moulant, bien serré! Ne me fais pas dire ce que j'ai pas dit. J'ai rien contre les gens comme toi. Écoute, j'ai un ami super héros, au bureau. Ah bah il est là d'ailleurs. Hé, hey, salut, ça va Clark? Oui, ça va bien. Regarde où il s'envole. Il va se marier d'ailleurs. Oui, parce que vous avez le droit maintenant. Non mais mon chéri, au fond, je le vis bien. Mais bien au fond. Et puis ça aurait pu être pire, hein, oui. T'aurais pu être pédé.

0: Moi, j'ai très peur de vieillir. Alors attention, juste, je vous arrête tout de suite, qu'on soit clair. Pas vieillir, dans le sens avoir des cheveux blancs, des rides, tout ça. Non, quand je vois George Clooney, je me dis que ça se passera bien. Après, je vois Depardieu. Où est le visage? Non, ce qui me fait très peur, c'est de devenir un VDST. Choper le syndrome du vieux dans sa tête. C'est une maladie horrible qui touche tout le monde. Ah, y a des gamins VDST. Ah oui, le gamin vieux dans sa tête à l'école, t'en as forcément connu un. C'était le seul qui te faisait chut. Si tu veux rater ton bac, c'est ton problème. Alors que t'étais au CP. Comment reconnaître un VDST? Parce qu'ils sont parmi nous. Je le sens. Les signes sont très clairs. Par exemple, les VDST, c'est ceux qui se mouillent la nuque avant d'entrer dans l'eau. Ceux qui prennent leur oreiller quand ils vont dormir ailleurs. Dans les transports en commun, c'est ceux qui se mettent dans le sens de la marche, sinon ils sont brassés. Oh, je suis brassé. Ou pire, ceux qui gardent leur reçu de carte bleue et qui les collent dans un cahier. C'est terrible, hein. C'est terrible d'autant plus que tu sais pas comment tu l'achètes, cette saloperie, hein. Mais c'est vrai, t'es en soirée, t'es bien, t'es encore jeune dans ta tête, hein. Et là, d'un coup... tu vas commencer à trouver la musique trop forte. Dou-dou-dou-dou-dou-dou-dou. Ah là là là là là là. Non, excuse-moi, on peut baisser un peu, là. Boum, boum, boum, on s'entend plus penser. T'as pas du Benabar, plutôt? Ça, c'est le début de la fin. Et là, tous les autres symptômes du VDST vont s'enchaîner. Dès qu'on te propose un truc, tu dis que tu préfères rester tranquille, pépère, à la maison. Tu t'ennuies, t'es tout seul, tu ne fais rien, mais t'es tranquille, pépère, à la maison. T'as des pensées très étranges aussi qui t'arrivent comme ça. Tiens! Si je faisais des verrines... T'as tout le temps froid. Ah, il y a un courant d'air, il y a quelque chose, écoute. Oh là là, chérie, je t'arrête tout de suite, si on fait l'amour, je garde mes chaussettes. Hein. Ah bah non, on n'est pas samedi, c'est bon. Et bien sûr, dans ton entrée, tu as... un chausse-pied. Mais pas n'importe quel chausse-pied, tu sais, le modèle bien ridicule. Le grand! Celui qui t'évite de te baisser parce que c'est fatigant de mettre des chaussures! Avec la petite main au bout pour te gratter le dos. Personne peut avoir la classe avec ça, personne. Même le gars le plus puissant du monde, il peut pas. On fait un test. Barack Obama. Il est chez lui le matin, il y a un agent secret qui débarque. Monsieur le Président, on a un code rouge, je dois vous faire évacuer la Maison Blanche. Oui, alors attendez, je mets mes chaussures. 2 secondes, je me gratte. Et voilà! Non, oula, attendez, je peux prendre mon oreiller? C'est pas crédible. Pour le coup, tu imagines aisément François Hollande avoir un chausse-pied. Sans parler politique, hein, je veux dire, c'est pas gênant en termes d'image. Je suis sûr qu'il a même toute une collection. Non, moi je m'y connais en VDST parce que j'ai... Comment vous dire ça? Moi, en fait, j'ai vécu la descente aux enfers d'un... d'un pote qui s'est fait infecter. C'est terrible à vivre, c'est terrible pour les proches au quotidien. Faut dire qu'il a fait le con, il a une conduite à risque, puisque un jour, avec sa copine, ils ont décidé de... de faire construire. Et je sais qu'il est contaminé, hein. Parce qu'il vient de m'inviter à une soirée. Photo de vacances! Ah bah je m'y vois d'ici, ça va être génial. Alors Alex, regarde, ça c'est nous sur le parking du Mont-Saint-Michel. Alors est-ce que tu savais, cocasse, hein, qu'ils avaient fait des travaux pour empêcher que la marine altère ce patrimoine historique reconnu par l'UNESCO? Tu le savais, ça, tu le savais? Enfin bon, je te passe les détails. Non, passe-moi une corde plutôt. Ah, j'y vais pas. Non, moi je suis encore jeune dans ma tête, ouais. Non, et puis c'est trop loin en plus, ouais. Je préfère rester tranquille, pépère, à la maison.
1: Merci beaucoup. Merci. Merci d'applaudir très fort, Alex Ramirez.
2: Merci beaucoup.
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1: On va accueillir tout de suite un artiste qu'on adore, vraiment. Il était passé nous voir à ses débuts d'ailleurs, avec son premier spectacle. Il venait de lancer son premier spectacle qui s'appelait Adorable et qui a été un énorme carton. Il s'est terminé il n'y a pas longtemps sur la scène du Palais des Glaces à Paris. Le spectacle a été un énorme succès, il y a eu une grosse tournée dans toute la France, il s'est passé mille et une choses pour lui depuis ses débuts, il y a eu notamment l'aventure Danse avec les Stars, où il a terminé demi-finaliste, et puis aujourd'hui, eh bien, il se prépare à revenir avec un tout nouveau spectacle. Ce spectacle, il va le présenter sur le Festival d'Avignon, on en reparle dans un instant avec lui, je vous demande de faire un maximum de bruit, d'applaudir très fort, s'il vous plaît, Roman Doduic. Bonsoir
5: à tous, merci beaucoup, bonsoir. Moi je tombe amoureux très rapidement parce que j'ai pas de critères, voilà,
6: Non, je suis pas chiant, moi, j'ai pas besoin de grand chose, un visage cohérent, une fellation maîtrisée. Je t'aime, parce que
5: pourquoi demander autre chose pour connaître un truc, nous les mecs, on est tellement dégueulasses physiquement, comparé aux femmes, on est rien. N'importe quelle femme qui pose les yeux sur nous, c'est un miracle, quoi. Faut remercier les dieux, quoi. Moi, quand une fille veut sortir avec moi, je sacrifie une chèvre, quoi. Merci! Alors qu'en plus, les filles ont même pas les mêmes critères que nous. Le jour, je demandais à une fille, c'est quoi tes critères? Elle m'a dit, moi, je cherche un garçon gentil. Et propre.
6: Bah, le niveau est bas, non? C'est moi. Gentil et propre, te rends compte? C'est ce qu'on attend d'un chien, pas d'un mec, quoi. Gentil et propre, ça veut dire que si moi je prends une douche, j'ai une chance. C'est incroyable, quoi.
5: L'année dernière, je suis sorti avec une fille et elle était trop belle pour moi. Et je sais qu'elle était trop belle pour moi parce qu'on marchait tous les deux dans la rue en se tenant par la main. Et quand ta meuf est belle, on la regarde, elle. Quand elle est trop belle, on te regarde, toi. Tous les jours, j'affrontais les regards des hommes dans la rue qui me regardaient en mode... Comment t'as fait, sale bâtard?
6: Et moi, je les regarde en mode, je sais pas, j'en suis à ma troisième chèvre, là, je m'accroche.
5: Je suis bisexuel.
6: Pas de transition pour l'instant, j'ai pas de...
5: bisexuel. Et je sais qu'on nous prend un peu pour des gens bizarres. C'est vrai qu'on pense hétéro, gay au milieu, on nous prend un peu, tu sais, pour des indécis, des centristes.
6: On est les Bayrou du cul dans la tête des gens.
5: Alors que non, on aime juste les filles et les garçons. Moi, c'est vrai que quand j'ai commencé ma carrière de bisexuel, j'étais super content. Je me suis dit, c'est génial, ça veut dire que j'ai deux fois plus de choix. Pas du tout, non, que dalle. Non, ça veut dire que j'ai deux fois plus de bâches, quoi. Parce que, en plus, moi, j'ai pas de chance. Dès qu'un mec me plaît, il est jamais gay. C'est l'histoire de ma vie. Genre, vous monsieur, comment vous appelez?
7: Emmanuel,
5: vous êtes hétérosexuel? Oui, ça se voit. Mais j'ai pas de chance, Manu, je te jure. Dès qu'un mec me plaît, il est jamais gay. Même s'il a l'air gay. Je dis pas ça pour toi, spécifiquement. Mais si je vais draguer un gars, cheveux roses, crop top, je me dis... Le gars, il boit des cosmos à la Gay Pride. En twerkant sur du Dalida, je me dis j'ai une chance quand même, la merde. Non, si c'est moi qui le drague, ce mec, il est pas gay. Si c'est moi qui le drague, il va me dire alors je t'arrête tout de suite mon chat, je ne mange pas de ce pain là. Ah non, oula non, impossible, ma phobie. Ah. Nope, c'est die, c'est mort de ouf. Non, pas contre toi, mais moi j'aime trop les meufs, les femmes, les queens. Putain, y'a des gays, ils prêtent des hétéros, ils les détournent, moi je prends des homos, je les remets dans le droit chemin. Quoi. Une fois, ça m'est arrivé de tomber sur un mec qui m'a dit « Bon, Roman, moi, je suis hétéro, mais je sais pas, avec toi, j'ai envie d'essayer. » Et c'est beau, tu vois, un mec qui a envie de se déconstruire. Enfin, de me, mais... Mais c'est mignon que sur le papier, parce que je vais pas vous mentir, un hétéro devant une bite, il est perdu, quoi. C'est...
6: Pas de sa faute, il essaye, c'est bien déjà, mais c'est une poule devant un couteau, quoi. Eh non. Pas comme ça. Personne n'a compris ce qui s'est passé à la radio. Je me suis mis le micro sur le front, je me suis niqué le front d'ailleurs. J'espère que la blague vous a plu parce que je la ferai pas. Il était tellement nerveux, le pauvre, on aurait dit qu'il passait le permis de conduire. Lâche ça, c'est pas la bonne pédale. T'as compris. Bon, ça suce, mais sans conviction. C'est ça que j'essaye de vous dire. Dans ses yeux, il y avait écrit « Si mon père me voyait, il se retournerait dans sa tombe. » T'as envie de dire « Mais arrête, viens, on fait autre chose, Emmanuel. » Bon. De toute façon, que ce soit avec les mecs ou les meufs, ça change rien. Je suis un très mauvais coup. Vraiment, n'y allez pas. Hein. Même bourré après le spectacle, ça vaut pas le coup. Quoi. Ah là, moi, je suis précoce en plus. Vraiment, ça sert à rien. Il y a un truc qui est marrant quand t'es précoce, un truc qui est rigolo, c'est que les filles essaient de te rassurer par rapport à ça. Je sais pas pourquoi, mais elles le font. Elles sont toutes mignonnes. Elles sont là, mais du coup, ça veut dire que je t'excite beaucoup. Non. Non, ça veut dire que je suis précoce. Voilà, il n'y a pas d'autre mot. Pour moi, le sexe, c'est comme faire Space Mountain à Disneyland. J'attends pendant 4 heures. Je kiffe 2 minutes. Et si tu me prends en photo, la moitié, je ressemble à ça. Mais je crois que j'aurais préféré draguer à une autre époque. Je crois que j'aurais préféré draguer à l'époque de mes grands-parents, par exemple. Parce que mes grands-parents, ils se sont rencontrés à une époque où il n'y avait pas Internet, il n'y avait pas les téléphones, il n'y avait pas les applis, il n'y avait pas le choix, en fait. Donc, non, mais fatalement, c'était plus facile, quoi. Mes grands-parents, ils se sont rencontrés parce qu'ils habitaient dans la même rue. C'est la seule raison, quoi. Pour moi, ils se sont rencontrés comme ça. Je cherche une femme. Oui, 50 ans de mariage. C'est dingue. C'est dingue. En même temps, est-ce qu'au bout de 50 ans de mariage, c'est encore une option, la rupture? Vraie question. C'est vrai? Est-ce qu'on a déjà vu une dame de 90 ans larguer son mec? T'es pété un plomb un jour et dire « Jackie, je pars! J'ai rencontré quelqu'un! Lui, au moins, il m'entend! » Ça vaut le coup d'applaudir. C'est marrant. Mon oncle est mort l'été dernier. Il est mort en août, ça se fait pas. Non, ça se fait pas, tu te maries pas en décembre, tu meurs pas en août, c'est des règles, faut respecter les règles. Tu attends qu'il pleuve, tu niques pas les vacances comme ça, quoi. Parce que toute ma famille était en vacances, j'ai dû m'occuper de tout l'enterrement tout seul. Je sais pas si vous avez déjà adhéré des funérailles, mais c'est un calvaire ce truc, super chiant. Déjà, faut acheter un cercueil, ça coûte cher, ça rase. Un cercueil, je vous devais savoir, vu la moyenne d'âge de la salle. Mais pardon, vous devez avoir checké les trucs. Comme Airbnb, tu regardes, tu te renseignes. Putain, c'est 1500 balles l'entrée de gamme. 1500 balles. Moi, je l'aimais bien, mon oncle, mais je l'aimais pas. 1500 balles, quoi. Non, je l'aimais 200, max, fais péter la cagette, on s'en bat les couilles, ça va, quoi. Okay. C'est pas respectueux, qu'est-ce qu'il va faire? Se lever. Bon. Après, j'ai appelé le cimetière à côté de chez moi. C'est ce qu'elle m'a dit, la dame du cimetière. Désolé, c'est complet. Mon oncle, il s'est fait recaler d'un cimetière. Même mort, il rentre pas en boîte. Je sais pas si tu réalises la tristesse du truc. Et arrive le jour des funérailles et mon père, en panique, me demande de mettre la musique sur l'enceinte du cimetière parce qu'il sait pas faire. J'ai dit, ok, je collecte mon téléphone à l'enceinte et je cherche la musique que mon oncle avait demandé sur YouTube. Et je la lance à fond dans les enceintes. Sauf que j'avais oublié un détail, c'est que moi j'ai pas YouTube Premium. Bah faut imaginer, hein. C'est-à-dire que vraiment, il y a toute ma famille en train de chialer, et là, à fond dans les enceintes, « Salut, c'est Franck Leboeuf !» Allez, l'islam. Alors moi, j'ai vécu en colocation plusieurs mois avec deux musulmans pour un tournage, et j'ai pas réalisé tout de suite que je me faisais grand remplacer. Non, je me suis pas rendu compte tout de suite que ma vie changeait. Mais c'est vrai qu'un soir, on est tous les trois devant la télé, et on a tous les trois notre chicha, notre djellaba, et je kiffe ma race à ce moment-là, quoi. Donc, tu sais, moi, je suis juif, donc à ce moment-là, je suis encore un juif, mais je suis un juif... curieux, quoi, parce que... Et en vrai, ça change rien à ta vie de vivre avec deux musulmans. Ça change un truc, tu manges halal, mais c'est tout, quoi. Enfin, tu la vois même pas, la diff, on te dit pas que la viande est halal, tu le sais pas, quoi. J'ai vécu un autre moment de ma vie avec des véganes. Là, tu la sens, la diff, hein. Là, tu... Ouais, ouais, Ajar, c'est eux les radicaux qui veulent changer la France, hein. Il faut pas se tromper de combat, hein.
5: pense que même Pascal Praud, tu le forces à bouffer les graines tous les jours, à la fin, les Arabes lui manquent, c'est sûr. C'est certain. Et c'est assez rigolo d'ailleurs la façon dont c'est fait le halal. Je sais pas si vous savez comment c'est fait. Une des règles pour que la viande soit halal, c'est qu'il faut qu'il y ait un musulman à l'abattoir qui bénisse la viande, donc il doit dire bismillah avant de buter la bête, quoi. Genre il le fait à chaque fois, quoi. Non mais au bout de 10 ans d'entreprise, tu badges plus, quoi. Est-ce que vraiment, t'imagines le gars toute sa vie c'est ça, bismillah pff. Bismillah pff. Bismillah. Pff. Et ça c'est les bœufs, hein, les poules c'est encore pire. Bismillah, pff, bismillah, pff, bismillah, pff, bismillah, pff, bismillah, pff, bismillah, pff, bismillah. Pff. Et apparemment, ils ont trouvé une solution pour pallier à ça. C'est que maintenant dans les abattoirs halal, je te jure, il y a des enceintes. Et toute la journée en boucle. Bismillah. Bismillah. Salut, c'est Franck Lebeuf. Et à un moment, ils ont commencé à essayer de me parler de l'islam et tout. Je comprends complètement pourquoi ils ont essayé de me ramener à leur cause. Parce qu'il faut quand même comprendre un truc sur l'islam, c'est que ça marche avec un système de points, tu vois, qui s'appelle les hasenet. C'est un petit peu comme les miles des musulmans, si vous voulez. Plus t'as de bonnes actions, plus t'as de hasenet, plus t'as une bonne place au paradis. Comme à la fête foraine, t'as 3 points, t'as un laser. T'as 1000 points, t'as la mini-moto, quoi. Voilà, quand même. Tout pareil. Et donc, il y a des gens qui pensent que ramener des gens vers l'islam, ça rapporte plein de points, tu vois, parce que c'est une super bonne action. Donc, quand ils ont appris que moi, j'étais juif et de surcroît bisexuel, Pokémon légendaire! Mais tu réalises? S'ils arrivent à me convertir, moi, ils font même pas la queue quand ils arrivent au paradis, hein. Il y a Allah qui fait, c'est bon, ils sont avec moi, je leur ai mis une table. Je me suis fait harceler quand j'étais petit. Et non, pas belle période. On m'enfermait dans les poubelles, on m'appelait Gollum. Pas ouf, mais du coup, aujourd'hui, j'ai essayé d'un peu de m'emparer de ce sujet, maintenant que je suis un peu médiatisé et tout. Tu sais, je suis parrain d'une asso, je vais voir des enfants dans des écoles. Alors, pourquoi je dis ça? C'est pas pour vous dire que je suis un mec formidable, même si je le suis. C'est pour vous expliquer pourquoi et dans quel contexte j'ai reçu un texto de Gabriel Attal. Mettez-vous à ma place. Un soir, je suis tout seul chez moi et je reçois un texto. Salut Roman, c'est Gabriel Attal. D'accord. Je suis ministre de l'Éducation nationale. À ce moment-là, il était ça. Et le harcèlement, c'était son sujet. Tu vois. Donc, il m'envoie un message et il me dit bravo pour ce que tu fais, merci pour tes vidéos, ton soutien à la cause et tout. Et moi, j'hallucine parce que t'aimes ou t'aimes pas le bonhomme, c'est un ministre. Ça fait quelque chose de recevoir un message d'un ministre. Et le pire, c'est le ton. Tu sais, il m'appelle par mon prénom, il me tutoie. Moi, je me dis vas-y. Je vais répondre sur le même ton. Pas de raison, on est d'accord. Tu me parles sur un ton, je te parle sur un ton, quoi. Du coup, j'ai écrit coucou Gabi. J'ai cru comprendre qu'on a été harcelés tous les deux. Moi, c'est fini, toi, c'est que le début. La vie de ma mère, j'ai écrit ça. La vie de ma mère. Et on échange quelques messages de politesse. Le truc, c'est que quelques mois après, il a été nommé Premier ministre. Et là, c'était horrible parce que j'avais le numéro du Premier ministre de la France. Tous les jours, je devais me retenir de pas faire une connerie qui me vaudrait un contrôle fiscal sur 30 ans, quoi. Un soir, à 2h du match, je dormais pas, je me suis dit oh, imagine, j'envoie juste tu dors? Et imagine, il me répond non, et toi? C'est Jordan Bardella, c'est ça? Oui. Il me harcèle. Oh bébé, t'inquiète pas, je vais prendre soin de toi. Pardon, je sais pas ce qu'il m'a pris. Et à ce moment-là, tous mes potes savent que j'ai le numéro du Premier ministre. Enfin, c'est un truc que tu dis en soirée, quoi. Je n'ai jamais, tout le monde boit, quoi. C'est vraiment, c'est l'anecdote de dingue. Et je me dis un soir, à un dîner, je vais leur faire une blague. Et quand j'arrive au dîner, je leur dis, bon, les gars, faut que je vous dise un truc. Je sors avec Gabriel Attal. Ils m'ont tous cru, les bâtards. Tous. Ils m'ont tous cru. Ils ont plongé dans la piscine. Ils étaient comme des dingues. Ah bon, c'est vrai? Je dis oui, mais il faut le dire à personne. Pourquoi? Bah, c'est une relation secrète. Tu doutes bien. Ah bon? Bah oui, un humoriste avec un Premier ministre. Moi, quand j'arrive à Matignon, je suis obligé de passer par derrière. Qu'est-ce qu'on arrive? Mais Roman, on croyait que t'étais de gauche. Mais je te rassure, j'encule la Macronie. Enfin, vraiment, c'était hilarant comme soirée. Et à la fin, je leur avoue que c'est une blague. Je leur dis, bon, les gars, je me suis foutu de votre gueule, c'est pas vrai. Et j'étais tellement fier de ma blague, je me dis, vas-y, je vais faire une vidéo sur Internet, quoi. Du coup, je prends mon téléphone et je dis, ah, j'ai fait croire à mes potes que je sortais à Gabriel Attal, ils m'ont cru, trop rigolo, et je publie la vidéo sur Instagram. Bah, il a commenté, quoi. C'est ça qu'il a fait. Je reçois quand même une notif. Gabriel Attal, officiel, a réagi à votre story. Oh là là. Je suis dans la merde. Il m'a envoyé juste un emoji. Alors, c'était pas l'aubergine.
6: Mais c'était limite pire que ça, c'était les deux yeux qui regardent sur le côté, comme ça, t'es genre... T'es l'emoji avec les deux yeux sur le côté. Ça, ça veut dire « Coucou !»
5: Moi, je vois ça, je me dis « Bah merde, je vais peut-être vraiment sortir avec Gabriel Attal, en fait, hein ?» On sait pas. Vous avez vu qu'il est candidat, là, à l'élection présidentielle? Bah rigolez pas. Vous avez peut-être devant vous la future première dame de ce pays. Et la bonne nouvelle, c'est que je serai toujours plus fraîche que Brigitte Macron. Merci beaucoup.
1: Romain Doduic sur Rire et Chanson, de retour.
6: Merci beaucoup.
1: Sur la scène de Rire et Chanson, comme
6: j'ai réalisé beaucoup trop tard que j'ai fait des vannes un peu visuelles pour les gens qui étaient à la radio.
1: C'est pas grave, c'est pas grave.
6: Pas compris.
1: Les meilleurs moments qui seront à retrouver en vidéo, notamment.
6: Bien sûr.
1: Sur les réseaux sociaux. Merci infiniment, Roman.
6: Merci beaucoup.
1: J'étais ravi de te recevoir. On était ravis de t'avoir avec nous.
6: Bah,
1: t'es de retour avec un tout nouveau spectacle.
6: Enfin, nouveau spectacle.
1: T'as jamais quitté la scène.
6: J'ai jamais quitté la scène.
1: Il y a quelques jours, t'étais encore au Palais des Glaces.
6: Mais nouveau spectacle. Alors, à Avignon cet été, du 4 au 14 juillet à 18h15 au Théâtre Le Paris, à partir de la rentrée au Petit Palais des Glaces. C'est un nouveau spectacle qui parle de la mort et de l'amour et je serais ravi de vous y voir.
1: Ah oui, donc on est sur un univers totalement différent.
6: Un univers totalement différent. Ça y est, j'arrête les ados.
1: Les ados, tout ça.
6: Il a changé Kev Adams, voilà. Maintenant, j'ai envie de parler de l'islam et tout, on va rigoler, on va se taper les barres.
1: Tu viendras nous en parler, puisque Rire et Chanson sera sur le Festival d'Avignon cette année, du 13 au 15 juillet, du 13 au 16 juillet même. On t'accueillera avec grand plaisir et tu reviens quand tu veux ici.
6: Merci infiniment, merci beaucoup.
1: Bonne soirée, à la prochaine.

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1: Il est comédien, mais aussi auteur, chroniqueur. On lui doit notamment les fameuses cérémonies des Gérards, que ce soit de la télévision, du cinéma ou encore de la politique. Vous allez voir, il propose tout un tas de réflexions sur notre société, sur les grands sujets de notre société. Je vous demande de l'applaudir très fort, s'il vous plaît. Arnaud Demanche.
2: Bonsoir, l'Apollo. Est-ce que ça va? Putain, quel plaisir de vous voir, quelle ambiance, le Stade de France, c'est incroyable. Putain, vous êtes beau en plus, hein. Vous êtes beau, pour la moitié que j'en vois, en tout cas, vous êtes splendide. Quelle ambiance, ça fait plaisir, ça me permet de mieux terminer la journée qu'elle a commencé, c'est parfait. Je me suis embrouillé avec mon ex, en fait, hein. C'est, elle m'a brisé le cœur et elle voulait continuer à faire ami-ami. Et elle m'a appelé en me disant, depuis qu'on s'est séparés, je me suis mise à la pole dance. Et je voulais savoir si tu pouvais assister au gala de fin d'année que je fais avec mes copines de pole dance. Et moi je fais non, merci, hein, j'ai une dignité. Et puis surtout si je veux voir un truc trop gras qui tourne autour d'une barre en fer, il y a un kebab en bas de chez moi. Ouais, je sais. Je sais, mais j'étais en colère, j'avais le droit, d'accord ? Et bon, elle a raccroché en me disant que c'était une vanne de pauvre mâle blanc hétéro beauf. Alors beauf, déjà, non. Hein, moi, je viens de Versailles. Il y en a qui connaissent, qui sont déjà allés, c'est un délire. Hein. Moi, j'ai passé 22 ans de ma vie là-bas. J'étais au milieu des mocassins à glands et des glands à mocassins. Et j'étais le parfait petit garçon versaillais, moi, avec la coupe au bol, le pull marin qui gratte, les culottes courtes en velours côtelé marron. Mais j'étais moche, hein. Les filles ne voulaient pas de moi à Versailles. Même les prêtres ne voulaient pas de moi à Versailles. C'est vous dire où on en était ? Blanc, oui, mais j'aime pas trop. Parce que moi, quand j'étais petit, je voulais être noir. Voilà, parce que dès qu'ils font un truc, je trouve ça classe. Voyez, par exemple, un noir aveugle qui joue du piano, Ray Charles. Un blanc aveugle qui joue du piano, Gilbert Montagnier. Un noir qui sautille partout dans un costume pailleté à la con, James Brown. Un blanc qui sautille partout dans un costume pailleté à la con, Philippe Candeloro. C'est dans la musique que ça se voit le plus. Hein. T'es noir, t'as une guitare et des dreadlocks, t'es Bob Marley. T'es blanc, t'as une guitare et des dreadlocks, t'es un clodo en fait. Hein. On te donne une 8-6, du shampoing, une pièce de 2 et démerde-toi. Voyez, un noir qui a secoué toute sa famille avec son instrument, c'était Chuck Berry. Un blanc qui a secoué son instrument devant toute sa famille, c'est Richard Berry. Même quand ils ont le même nom, ça marche pas. Vous savez, Chuck Berry, toute sa famille, il l'a bluffé. Hein. Richard Berry, toute sa famille, il l'a biflé. C'est quand même pas pareil. Donc ça, c'est blanc. Et alors, il y a aussi hétéro. Bon, et ça, même chose, hein, je le revendique pas. Et d'ailleurs, vous allez vite comprendre pourquoi. Applaudissez les hétérosexuels. J'adore ce moment du spectacle. Ce petit côté, si t'es fier d'être hétéro, tape dans tes mains. Si t'es fier d'être hétéro, tape dans tes mains. Et ils le font, voilà. C'est absurde. Mais voyez, au bruit, on n'est pas une minorité, donc on ne va pas le revendiquer. Hein, ça n'aurait pas de sens de faire des hétéro-prides avec des pancartes. On est très contents d'aimer les nichons. Aucun sens. Alors juste, pour ceux qui n'ont pas applaudi, vous savez ce que c'est qu'un hétérosexuel, hein ? Ça veut dire que moi, en tant qu'homme, par exemple, j'aime les femmes. Mais toutes les femmes. Hein. Les petites, les grandes, les brunes, les blondes, les jeunes, les MILF, tout ! MILF, vous savez pas ce que c'est ? Il y a des documentaires très bien faits maintenant, sur des sites spécialisés. C'est un acronyme. C'est Mother I'd Like to Fuck. Voilà. C'est vous, à peu près, en fait. Vous voyez, c'est... Mais c'est un compliment, hein, me regardez pas comme ça. C'est des femmes épanouies par la maternité, vous voyez. Mais des femmes normales, hein. C'est des Parisiennes normales, elles ont 3 enfants, elles ont 45 ans, et waouh. Ou c'est des Picardes normales, elles ont 3 enfants, elles ont 15 ans, et waouh, elles sont magnifiques. Alors je suis que hétérosexuel, hein. Je suis pas bisexuel ou homosexuel, c'est-à-dire je suis pas en couple avec un autre homme, hein, comme Pierre Berger, Yves Saint-Laurent, ou Rimbaud et Verlaine, ou Booba et Caris. Je suis pas pansexuel, je suis pas à tous ces trucs-là. Pansexuel, vous savez ce que c'est ? C'est quand on peut avoir une interaction amoureuse ou sexuelle avec quelqu'un de n'importe quel autre sexe ou genre. Ok, j'en ai largué combien, juste pour savoir? Bon, un pansexuel, il peut tomber indifféremment amoureux ou d'un homme, ou d'une femme, ou d'un homo, ou d'un hétéro, ou d'un bi, ou d'un queer, ou d'un trans, ou d'un non-binaire, ou d'un non-genré, ou d'un aromantique, ou d'un demi-sexuel, ou de la mayonnaise, ou d'une Fiat Punto. Enfin, grosso modo, les pansexuels veulent niquer tout le monde. Hein. C'est de là d'où vient le mot. Hein. Ils croisent quelqu'un et pan, c'est sexuel, immédiatement. Voilà, je suis juste hétérosexuel. Ce qui n'était pas simple, hein, d'ailleurs, de le devenir. Ah, moi, j'ai grandi dans les années 80, il y avait une petite pression, si vous vous souvenez. Par exemple, quand j'étais gamin, j'adorais les Barbie, parce que Barbie, c'était une belle blonde avec des gros seins qui faisait du surf à Malibu. Je trouvais ça génial! Et on me disait, non, joue pas avec des Barbie, ça va te rendre homosexuel! Va regarder Musclor! Mais Musclor, il a un slip en fourrure, des petites bottines, la coupe de cheveux de Jeanne d'Arc et une grosse chaîne en travers du torse, là, comme les Village People. Mais tout était comme ça, hein. Lis pas des trucs de filles, va lire Tintin. Mais Tintin, c'est un jeune mec qui vit dans un château avec un vieux barbu. La gueule de mes parents si j'avais fait pareil. Va lire Astérix et Obélix, ben, c'est deux moustachus qui trimballent un caniche. Va regarder Batman. Batman, il a un slip en cuir, des bottes en cuir, une combi en lycra moulante, une cagoule en vinyle, il vit dans une cave avec son meilleur ami qui travaille dans un cirque et ils ne sortent que la nuit pour se frotter à des voyous. Et c'est un milliardaire hein, qui fait ça. Quel genre de milliardaire fait ce truc ? Essayez d'imaginer par exemple Vincent Bolloré qui se met un slip en cuir, des cols en dim, qui appelle son meilleur ami d'un cirque. Allô, Pascal Pro, dis-moi, ça te dirait une petite sortie? Et ils vont péter la gueule à des dealers de shit, quoi. Tout en moulant, en slip, machin. C'est marrant, hein? Comme les héros de mon enfance sont les fantasmes du porno gay de maintenant, quand même. Donc nous, les enfants des années 80, on n'est pas juste hétérosexuels, on est des miraculés.

Ma copine m'a forcé à regarder Miss France il y a quelques jours pour critiquer, hein. Toutes les nanas regardent pour ça. Ça a fait polémique, hein, cette année, Miss France, vous avez vu? J'ai regardé sur Twitter, il y avait un mec, par exemple, il était remonté, il a tweeté « Toujours le même style de beauté à Miss France. À quand une Miss France trans, naine ou grosse ?» Bah ouais, quand, hein? Parce qu'attention, hein, moi, Jean-Pierre Foucault qui reçoit 40 grosses naines trans, je regarde. Puis en plus, c'est bien parce que ça permettrait enfin à la Bourgogne de gagner un truc, et ça, c'est quand même chiant. Mais ça sert à quoi d'être Miss France? Après, tu fais juste des foires à la saucisse ou des émissions de charity business genre Fort Boyard. C'est fou, Fort Boyard. Ma copine, elle m'a dit, mais maintenant que t'as un peu de notoriété, pourquoi tu vas pas faire Fort Boyard et mettre ça au service d'une noble cause? Et moi, quand on me demande, pourquoi t'irais pas faire Fort Boyard? J'entends, pourquoi t'irais pas te mettre 15 migales dans le slip? Parce que, soyons honnêtes, Fort Boyard, vous le feriez, vous? Hein? C'est quand même étrange, cette émission. Et puis, remettez le concept dans le bon sens. Fort Boyard, c'est une émission dont le but est d'empêcher des célébrités de gagner de l'argent pour aider des enfants malades. C'est ça qu'ils font, hein. Ils mettent Christina Cordula qui rampe dans la boue, qui fait « Ah, oh, ma chérie, la gadou, c'est pas la hype et tout », pour aller chercher une clé qui doit aider un enfant malade, et si elle y arrive, la prod, elle fait « Merde, elle va y parvenir, balancez les scorpions !» Et on lui envoie un tonneau de scorpions dans la gueule, « Ah, ma chérie, les scorpions !» Et après, elle doit attraper des pièces, mais elles sont trop loin, et si elle y arrive, on lui balance des tigres. Putain, ils rigolent pas chez Fort Boyard, hein. Vous savez, moi, je suis un empathique. À chaque fois, je me mets à la place du gamin malade qui regarde Fort Boyard. Il est dans sa chambre d'hôpital, il va pas fort, hein. Il fait 17 kilos, il a une perfusion dans le bras, à côté de lui, ça fait pip, pip, pip. Mais ce soir, c'est son association qui joue. Il est plein d'espoir, il y a peut-être 15 jours de vie supplémentaire à gratter avec cette histoire. Et Olivier Mine se pointe en faisant « Et ce soir au fort, il y aura Sébastien Chabal et Teddy Riner ». Ouf, ils peuvent assommer les tigres à coups de poing. Mais si Olivier Mine se pointe en faisant « Et ce soir au fort, il y aura Tex, Grand Corps Malade, Mimi Mati et Gilbert Montagnier. » Bon, bah, tu peux t'arracher les perfusions, en fait, hein. C'est du sadisme. Je me suis renseigné, l'équipe de Tex, ils ont ramené 700 euros pour les enfants malades. C'est nul! C'est moins que le budget perruque du père Fouras. Qui a inventé ça? Moi, je crois que le mec qui a inventé Fort Boyard, sa femme, elle s'est barrée un jour avec un enfant malade et depuis, il leur en veut. Donc, je le ferai pas parce qu'en plus, je serais nul, hein. Je veux dire, Fort Boyard, le but, c'est de trouver des clés. Ma spécialité, c'est de perdre des clés. Je m'en sortirai pas dans les nains. Il y en a dans tous les sens. Oh, passe-partout, passe-temps, oh, passe-sanitaire. Enfin, il y en a plein. Et puis en plus, les épreuves sont dures maintenant, hein. Quand j'ai grandi, bon, à Fort Boyard, tu faisais des puzzles, tu marchais sur des rondins. Aujourd'hui, il faut boire de la langue de bœuf mixée, marcher sur des clous, du verre pilé. Enfin, dans 2 ans, le père Fouras, il va te foutre 2 pinces croco sur les tétons, relié à un générateur, tu vas prendre un coup de triphasé quand tu ne pourras pas résoudre une équation à 2 inconnus. Il sera là, si F2X est égal à 5X plus racine, qu'est-ce que tu racontes? Qu'est-ce que... Oh, putain! Ah! C'est le charity business, ça. Alors des fois, c'est compliqué, mais dans l'autre sens. Quand t'as TF1 qui t'organise un « Qui veut gagner des millions ?» spécial lutte contre la mucoviscidose. Et ce soir, nous allons jouer avec Franck Ribéry et Nabila. Bon, bah là, c'est pareil, hein. Tu sais que ta transplantation de poumon, c'est pas pour après-demain. Ça y est, il y a des accidents de charity business qui sont terribles. En Allemagne, il s'est passé un truc. Il y a la Ligue contre le cancer allemande qui a fait une opération avec un des plus grands sportifs allemands, Oliver Kahn. 20 ans gardien du Bayern de Munich. C'est le mur de Berlin à lui tout seul, mais à Munich. Et ils sont allés le voir en lui disant « Monsieur Kahn, voilà, on voudrait faire une opération à la télé. Il y a des petits-enfants qui ont le cancer qui vont vous marquer des pénaltys. Et à chaque pénalty qu'ils marquent, eh ben, notre sponsor verse 10 000 euros à la recherche. » C'est bien, non ? Oliver Kahn, il fait « Ya, c'est bien !» Et il a arrêté tous les pénaltys. Alors, je sais pas si c'est parce que le mec est, comment dire, conditionné à arrêter des trucs, sauf le cancer, ou si c'est une méthode de motivation personnelle à l'allemande, hein, très du genre « Si tu n'es pas digne de me marquer un pénalty, c'est que tu n'es pas digne de vivre, petit homme. Pas de bras, pas de chocolat, pas de pénaux, pas de chimio, c'est pareil !»

0: En ce moment, ma meuf, elle veut qu'on devienne végane. C'est compliqué, végane, hein. Elle m'a présenté des copains à elle qui sont des véganes convaincus, Grégoire et Lorraine, à leur mariage. Moi, j'ai salué, tu sais, gentiment. Grégoire, ok, enchanté. Lorraine, donc, moi, évidemment. Ah ouais, comme la quiche, hein, ouais, c'est bien. Je marque des points tout de suite avec eux. Et on goûte des petits trucs véganes et elle me fait « Ah, oh, c'est vachement bien, on devrait devenir végane. » Alors moi, je goûte. Je commence, hein. Parce que les véganes, on va pas se foutre de leur gueule, ils ont raison. C'est ça qui est compliqué pour nous qui ne le sommes pas. La logique mathématique, elle est pour eux quand même. Hein. 1 kilo de viande, ça coûte plus cher et plus de ressources naturelles à produire qu'un kilo de céréales. Bon, ça c'est vrai. Mais d'une, ce qu'ils mangent, c'est pas bon. Il y en a qui ont déjà goûté des rillettes de tofu parmi vous. Mettez vos tongs dans un mixeur, hein. C'est exactement pareil. Non mais ils m'ont fait manger du cassoulet. C'est des saucisses de soja avec des petits bouts de pâte de soja et des pousses de soja dans de la sauce soja. Faut aimer le soja hein, quand t'es vegan, c'est spécial. Mais voilà, je me suis dit, ça c'est un aveu. Eux-mêmes admettent que c'est pas bon leur truc. Parce que quand on est à transformer ton soja en saucisse, c'est bien que t'es nostalgique d'un truc au départ. Faut pas me la faire. Et puis alors, il y avait un deuxième problème, c'est que bon, vegan c'est pour aider la planète. Et moi je suis obsédé par une idée, sur cette terre... On est trop nombreux, quoi. Si on veut qu'elle aille mieux, il faut virer 6 milliards de personnes. D'autant que ces gens-là ne servent à rien. Soyez honnêtes, regardez dans vos téléphones portables. Les 3/4 des contacts, vous vous en battez les couilles. Si on est tout à fait franc. Comment on ferait pour virer 6 milliards de personnes? Alors, les Chinois ont tenté un truc il y a 1 an et demi, 2 ans... L'intention était belle, mais on n'a pas fait 6 milliards. Moi, j'y réfléchis, je me suis dit, il faudrait une solution qui soit efficace, indolore et politiquement correcte. Il faut que les gens adhèrent. Je pense que le mieux, c'est la discrimination positive. Vous filez certaines catégories d'emplois à certaines catégories de personnes handicapées. Par exemple, tous les pilotes d'avion, on les prend en narcoleptique.
1: Mesdames et messieurs, c'est votre commandant qui vous parle. Ladies and gentlemen, this is Captain speaking. Nous survolons actuellement la très belle ville de Chicago, avec ses 12 millions d'habitants, dont 4 millions de charmants petits-enfants innocents.
0: Et hop, du carbone en moins, vous voyez. Ou alors, tous les diplomates, on les prend avec le syndrome Gilles de la Tourette. Comme ça, à l'ONU, quand le gars se pointe en faisant « Jérusalem », est un maillon essentiel pour la paix au Proche-Orient, et nos partenaires doivent comprendre que Jérusalem est à nous, fils de pute, c'est à nous Jérusalem. Bon, je suis peut-être allé un peu loin, mais vous voyez l'idée. Là, vous avez une belle guerre mondiale dans les 3/4 d'heure qui vous sucre quand même une partie du problème. Hein, j'ai fait un truc, un jour, j'ai fait ce sketch à Lyon, et il y avait un Tourette dans la salle. Ouais, je le voyais depuis le départ, il faisait « con, con ». Con à chaque vanne et je me dis comment je vais faire ce passage. Bon, je me lance et j'entends bien enculé, voyez. Diplomate le gars. Je dis pas ça pour me moquer des personnes handicapées. Hein. Moi j'ai beaucoup de respect pour des gens comme Philippe Croizon par exemple. Philippe Croizon, il traverse la Manche à la nage alors qu'il lui manque 2 bras et 2 jambes. Hein. Moi tu me demandes de traverser la Manche à la nage, il me manque 2 couilles. Hein. Tiens, un autre truc que je vous donne, si vous voulez exterminer des gens à la maison, enfin si vous voulez aider la planète, il faut laisser les cons se tuer eux-mêmes. On n'en a pas besoin. Moi maintenant, quand j'invite des potes à dormir et que j'envoie un farfouiller le matin dans un grille-pain branché avec un couteau pour récupérer un bout de tartine, c'est fini, j'interviens plus. Les autres me disent hein, « Hey, il va se blesser !»« Regarde !» C'est beau, hein ? C'est la nature qui nous indique la marche à suivre. Merci l'Apollo !
2: C'était Armand de Manche sur Rire et Chanson.
0: Merci beaucoup.
2: Et en direct des Open du Rire depuis l'Apollo Théâtre à Paris. Bravo Arnaud.
0: Merci mon cher Guillaume. À bientôt, merci. 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
2: Une artiste avec laquelle il faut savoir rire absolument de tout, même du pire. Et le pire, justement, c'est incontestablement sa spécialité, en quelque sorte. Vous allez découvrir son humour cinglant, mais sincère. Et qui sait que peut-être vous aussi, vous allez tomber d'accord avec elle. Je vous demande de l'encourager en direct et en live sur Rire et Chanson. Maintenant, Anne Protin.
5: Bonsoir, ça va? Ouais. Ça me fait très plaisir d'être là. Je profite que vous soyez aussi nombreux pour me confier un petit peu à vous. Il y a quelque chose que j'aime pas trop chez moi, c'est que j'ai un physique hyper juvénile. Okay, j'ai 26 ans, moi j'ai conscience que je fais pas du tout mon âge. J'ai des copines du même âge que moi et je me sens total décalage physique avec elles, d'accord? Ça fait 10 ans qu'on se connaît et quand je regarde les photos de mes copines et moi il y a 10 ans et les photos d'aujourd'hui, je me rends compte que dans le tas, je suis la seule encore susceptible de plaire à Michel Fourniret. Et ça, messieurs, dames, c'est un problème. Ok, c'est un réel problème. Et je fais un deuxième constat en regardant ces photos tout aussi alarmant à mon sens. Je me rends compte que je suis pas du tout photogénique. Mais alors, absolument pas. Et pour moi, c'est hyper important d'être photogénique, particulièrement à notre époque. Pas pour les réseaux sociaux ou autre connerie, ça je m'en fous. Pour alerte enlèvement. On n'y pense pas assez, hein. On n'y pense pas assez, mais le jour où il t'arrive une bricole, il faut une photo qui donne envie de te retrouver. C'est primordial. Moi, je trouve que les gens négligent beaucoup trop ça. Des fois, on voit aux abribus des photos de gens qui ont disparu. On dirait des portraits de garde à vue. C'est pas normal. Hein. Moi, je vois ça, je me dis en vrai, si ce mec a disparu, c'est pas pour rien. Pas forcer le destin non plus. Donc, rien que pour ça, je voudrais pas me faire kidnapper. Et en même temps, je pense que je ferais peut-être pas une très bonne otage non plus. Dans le sens où il y a moyen que je prenne un peu de plaisir, finalement. Ça, c'est le problème des gens à qui il arrive rien. Ils m'attachent, ça m'excite un peu. Enfin, voilà, c'est pas... Là, on est entre nous, on rigole, mais moi, je suis à un stade de ma vie, bonbon, pas bonbon, je ferme moi-même la camionnette, ok? Puis je serai là à poser des questions à la con, genre, vous faites ça depuis longtemps, enfin, c'est n'importe quoi. Après, me faire kidnapper, oui, mais pas par n'importe qui non plus, hein, je suis pas zinzin. Daesh, par exemple, mauvaise ambiance. Ils capturent des gens, ils les décapitent, ils envoient des photos à la famille, ils comptent jamais jusqu'à 3, t'as pas le temps de sourire. Bon. Et puis je prends du recul et je me dis, heureusement que je me fais pas kidnapper parce que tout le monde mérite peut-être pas d'être retrouvé non plus. Hein. Moi j'ai les réseaux sociaux, je vois tous les 4 matins des grands appels au secours. S'il vous plaît, contactez-moi si vous l'avez vu, c'est important, c'est mon grand-père, il a 87 ans. 87 ans. Ma grande, qui soit au chaud à l'intérieur ou dans le froid dehors, c'est une question de jour, tout le monde le sait. Qu'est-ce que... Hein? On va pas déployer des armées alors que de un, tous les vieux se ressemblent. Et en plus de ça, est-ce nécessaire de retrouver papy quand on sait que papy, il a une maison secondaire et 30 ans d'épargne? Tout ça pour dire que je fais pas mon âge. Et c'est pas évident parce que du coup, le fait de faire jeune, ça donne une perception erronée sur ma personne. Dans le sens où j'ai conscience que quand les gens me voient arriver, ils se disent « Oh là là, elle est toute mimi, toute pimpante, ça se voit, c'est une bonne personne. » Non. Moi je mets fin au suspense. On s'est tous déjà posé la question au moins une fois dans notre vie, est-ce qu'on est quelqu'un de bien? Moi j'ai rencontré des bonnes personnes, d'évidence, j'en fais pas partie, ok? Je l'ai compris très vite à force d'entendre tous les 4 matins, mais Louane, tu te rends compte de ce qu'on a fait dans tel pays? Tu te rends compte de ce qu'on a fait à telle personne? Bah de un, j'étais pas au courant et maintenant c'est pire parce que je le sais et en plus je m'en tape. Qu'est-ce que je m'en fous? Oh là là. Moi, ça me dérange pas, ça m'empêche pas de dormir, je m'en fous un peu. Le seul problème, c'est que je suis pas quelqu'un de bien en France. Et ça, c'est emmerdant. Parce qu'on est un pays de révoltés, c'est dans nos gènes. Un truc nous saoule, on crie, on fait des pancartes, c'est notre truc. Moi, je pourrais être comme ces gens formidables. La seule chose qui m'en empêche, c'est que je me sens concernée par que dalle. Prenez n'importe quel sujet, je m'en fous. Moi, je suis à un stade de ma vie, y a plus rien qui me touche, sauf mon oncle, à partir de là, franchement. Ouais, pas...

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2: Je suis très loin de toutes ces histoires-là. Je suis tellement loin de toutes ces histoires-là. Il y a quelques années, j'étais encore serveuse et j'ai un collègue à moi qui a un peu pété les plombs. Il a planqué un téléphone dans le faux plafond du vestiaire des filles pour nous filmer à notre insu. Il s'est fait avoir, il a avoué à la police et il a avoué un détail très précis. Il a dit « Attention, moi je filmais pas tout le monde, j'avais mes cibles ». Cette information-là, elle a traumatisé toute l'équipe, ok? Toutes les filles étaient en larmes et tout, et moi la première évidemment, parce que je faisais pas partie des cibles, voilà. Des débuts chaotiques dans la vie active, mais tout ça pour dire que j'ai pas toujours été dans la mendicité, ok? J'ai eu des vrais tafs avant d'être ici, j'ai été 3 ans serveuse pendant mes études, et c'est vrai que c'était un travail très formateur, la restauration rapide notamment. Moi, j'ai découvert le plus gros point faible de la restauration, les clients. Très clairement, voilà, moi j'ai fait un top 1 vraiment du pire client de la restauration rapide, et pour moi, sans aucun doute, c'est vraiment celui qui, au drive, après 30 minutes à klaxonner dans la queue parce qu'il est persuadé que ça va aller plus vite, quand tu lui donnes son sac, il te pose une question, une seule, y a tout ? Y a tout. Vous vous attendez à quoi comme réponse ? Y a tout ? Non, on a mis serviette et paille, on a dispersé les restes sur le parking, bonne chasse aux œufs. Voilà. C'est une folie ce truc. Et surtout, j'ai trouvé quelque chose de très positif dans la restauration rapide. On entend très souvent, à tort, que c'est très sale, que les normes d'hygiène sont pas terribles, etc. C'est tout l'inverse. En réalité, les normes d'hygiène sont très très strictes, à tel point que moi, ça fait 8 ans que je travaille plus là-bas, et ça m'a un peu matrixé le cerveau. Moi, ça fait 8 ans que je travaille plus là-bas, et je continue de checker l'hygiène absolument partout où je vais, même à des endroits où c'est pas du tout la priorité, au hasard, les kebabs. Le kebab, pardon, mais c'est le seul endroit où quand t'appelles pour savoir si c'est ouvert, c'est les cafards qui décrochent, hein? Je veux dire, il n'y a qu'au kebab que ça ne choque personne de voir un mec se lécher les doigts avant de faire ton sandwich. Et quand tu vois l'état de ses doigts, tu te dis « putain, heureusement qu'il les lèche ». Après ça, j'ai été banquière. La transition paraît brutale, hein, mais dans les deux cas, on côtoie des pauvres qui se plaignent toute la journée. Et moi, je suis quelqu'un, je me lasse très vite, ok? J'aime pas la routine. Et le problème de la banque, c'est que c'est toujours les mêmes gens, les mêmes histoires, les mêmes problèmes. Moi, ça m'a fait détester 2 choses au bout d'1 an seulement. La moquette et les pauvres. La moquette, vous avez vu, il y en a dans toutes les banques. C'est moche et ça pue. Et les pauvres, pareil. Après, je suis pas un monstre, ok? Je déteste pas tout le monde non plus. Mon petit péché mignon à moi, c'est les personnes âgées de plus de 80 ans, célibataires. Je m'explique. J'ai 26 ans. Pas de terre, pas de famille. Mes possibilités d'héritage sont largement diminuées. Je vous fais le schéma, vous allez comprendre. Il a 80 ans, il passe la porte de l'agence, il est seul, probablement veuf. Il y a un matelas de sécurité, c'est sûr. Quand il s'assoit dans le bureau, s'il a une touffe dans les oreilles et les genoux qui craquent, c'est qu'il est doucement en train de sécher, il faut le cueillir. Et là aussi, j'ai appris un truc de mon expérience à la banque. J'ai découvert que c'était un milieu très intrusif, ok? Dans le sens où on connaît toute votre vie. Voilà, ne nous mentez pas, ça ne sert à rien. On a accès à toutes vos dépenses. Le moindre centime qui sort, on est au courant. Qu'est-ce que c'est cher un abonnement Pornhub, sans déconner? Mais non, ça chiale pour une carte à 8 euros, ça se branle pour 40 balles par mois, mais vous prenez pour qui? Hein? Fais ça gratuitement chez toi ou devant une école comme tout le monde, hein? Après ça, j'ai voulu être gardienne de prison. Seul moyen de rester en contact avec mes ex. Voilà. Et là, j'ai réalisé récemment qu'en fait, je n'ai jamais fait un travail que je voulais faire quand j'étais petite. Personne à 8 ans ne rêve d'être banquière ou serveuse, ça n'existe pas. Et moi, j'étais une gamine comme les autres, j'avais les mêmes rêves que tout le monde. Moi aussi, à 8 ans, je voulais être vétérinaire ou stripteaseuse. On a tous les mêmes rêves, ok? Après, on mûrit, on grandit, on découvre la vie, on se rend compte qu'effectivement, vétérinaire, bon. 9 ans d'études pour fourrer son bras dans le cul d'une vache, hein? Autant être sage-femme, les études sont moins longues et le résultat est le même. Et du coup, je me suis posé la question récemment de me dire, bon, là je suis humoriste, mais si demain tout s'arrête, c'est-à-dire pas grand-chose, qu'est-ce que je ferais finalement? Il serait peut-être temps que je fasse un travail qui me plaît. Et j'ai réfléchi un peu, qu'est-ce que ce serait mon job de rêve aujourd'hui? Et j'ai trouvé. Aujourd'hui, mon job de rêve, assistante sociale. Parce qu'assistante sociale, c'est le seul métier. Tu as tous tes week-ends, tu fais 8h-17h, et de 8h à 17h, tu fréquentes que des gens qui ont une vie plus merdique que la tienne.

0: Laetitia, c'est pas hyper thérapeutique quand même, hein? 8h, 17h, enfant placé, violence conjugale, demande d'asile, refusée, on est en France. Expulsion, huissier, tu rentres chez toi, il est 17h30, tu passes la porte, il y a ton clochard au RSA qui se rase les couilles sur le tapis du salon. Tu prends du recul, tu le regardes, tu te dis, en vrai, il dégoûte, mais moi, au moins, il ne tape pas. Alors? Eh oui. Je sens bien que c'est le mot clochard qui vous choque. N'y voyez aucun mépris de ma part, d'accord? Moi, j'ai absolument rien contre les clochards, j'adore ce qu'ils font. Est-ce qu'on n'est pas un peu d'accord pour dire qu'ils font de plus en plus, c'est difficile, hein? Je sais pas comment ça se passe chez vous à Paris. Moi, aujourd'hui, je pars d'un principe très simple dans ma ville. Si tu refuses mon sandwich au thon parce que soi-disant t'es allergique, t'es pas suffisamment pauvre, ok? Moi, j'en ai assez qu'on mente aux gens. On sait très bien qu'ils dorment au chaud le soir, ils sont ramassés comme les trottinettes électriques. On sait comment ça se passe. Et évidemment, tu leur dis ça, ils vont te dire « Oui, mais bon, le SAMU social, ils nous mettent 2h à 6h. L'avenir appartient à ceux qui se lèvent tôt, ok ?» Et je dis beaucoup clochard aussi pour parler des hommes. Messieurs, sans rancune, très sincèrement, sans rancune. Moi, je suis très contente que vous existiez dans nos vies parce que je trouve que vous êtes nécessaires à notre société. Ça fait des années qu'on parle à juste titre des scandales MeToo et il était temps que ça éclate. Mais je pense qu'on oublie de vous remercier pour les choses que vous faites de bien dans nos vies. En fait, moi, je trouve réellement que vous relevez le niveau par rapport aux femmes dans beaucoup de domaines, dont un qui me tient à cœur ce soir, la calvitie. Messieurs, merci pour ça, sincèrement. Moi, ce qui me fascine dans la calvitie, c'est à quel point ça peut vous complexer, pour aucune raison valable. Et je me suis rendu compte que, en fait, quand tu fais remarquer à un homme qui perd un peu ses cheveux, il panique et il s'engouffre dans une panoplie d'excuses improbables, du genre « Mais non, je perds pas mes cheveux, c'est la pleine lune, j'ai des carences. » Non, non. Non, la seule carence que t'as, c'est une carence en cheveux. T'as la banlieue qui s'écarte du centre-ville, Dominique, arrête. C'est là-dessus que je m'arrête. Merci beaucoup, messieurs, dames, merci.
1: Louane Trottin sur une chanson.
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1: Alors attention maintenant, oreilles sensibles, s'abstenir comme on dit. Le comédien qu'on va retrouver maintenant va loin, va même très très loin. Il m'a expliqué un petit peu ce qu'il faisait, ce que je n'avais jamais vu encore sur scène. Il va loin, vous l'aurez compris, sa spécialité, son truc à lui, c'est l'humour noir. Je vous demande de l'encourager lui aussi très chaleureusement. Voici Jim sur Rire et Chanson.
3: Bonsoir, bonsoir. Enchanté, Jim. Alors, pendant les 10 prochaines minutes, nous allons tenter de répondre à une seule question, très simple, mais fondamentale, et tous ensemble, je veux que tout le monde se concentre. Et cette question est, à quel moment exact l'humanité est-elle partie en couille ? C'est une question qui me fascine, je me la pose tous les jours. Par exemple, quand je regarde la télévision, je me demande comment ça se fait que parfois en zappant, bon, tu peux retomber sur un documentaire sur l'espace où t'as un astrophysicien capable de calculer la masse moléculaire d'un astéroïde à 8 millions d'années-lumière. Bon, t'y comprends rien, mais c'est transcendant, tu vois, c'est fascinant. Tu dis, putain, l'humanité est capable de grandes choses, quoi. Tu zappes, Marlène Schiappa, putain, je veux dire. Quel fossé sépare ces deux espèces. Alors je citais elle, mais comme j'aurais pu citer n'importe quel membre de notre gouvernement, j'ai rien contre eux. Moi, celui qui m'énerve vraiment dans l'histoire, c'est l'astrophysicien. Il m'insupporte. Ouais, parce que j'y réfléchis, je me dis, quand t'as les capacités intellectuelles pour peser des cailloux sur Jupiter, déjà, à quoi ça sert, objectivement? Mais pourquoi, au lieu de faire ça, pourquoi au lieu de faire ça, ils se présentent pas au gouvernement? Pourquoi c'est pas ce genre de personne qui nous gouverne? Parce que, je sais pas si vous l'aurez constaté, on vit dans un monde de débiles profonds, hein. Le QI moyen de l'être humain est dangereusement en train de se rapprocher de celui d'une palourde, hein. Et dans certains cas, on est déjà en train d'insulter les palourdes, hein. Mais il reste quelques gens brillants sur Terre. Pourquoi le peu de gens brillants qui restent sur Terre se spécialisent soit dans l'intelligence artificielle, soit dans la conquête spatiale? C'est ça la vraie question que je me pose. C'est pourquoi le peu de gens brillants qui restent sur cette putain de planète veulent soit nous remplacer par des robots, soit se barrer habiter sur Mars, tu vois? Hein, faudrait qu'on se remette en question, nous, les idiots, tu vois? Non, mais c'est vrai qu'on a un peu de recul sur nous, parce que quand je nous vois, je dis, ils ont raison. Voilà. On est en France, les amis, hein, dans un des pays les plus développés, les plus civilisés du monde. Donc, j'ose même pas imaginer ce qui se passe dans les autres pays. On est dans un des berceaux de la démocratie. on va se retrouver en 2022 avec Zemmour candidat et Cyril Hanouna qui s'occupe des débats politiques. Non mais c'est dingue quand même. Avec comme seule opposition potentielle à l'extrême droite, bon, le sosie de Gérard Depardieu au féminin, hein, mais sans le talent, bien évidemment, hein, dont le seul projet, apparemment, c'est de remettre des crèches dans les commissariats et de revivre la bataille de Poitiers. Et à l'extrême gauche, un apparatchik qui se fait passer pour un pilier de comptoir PMU. Hein, mais dès que tu le bouges un peu devant son 250 mètres carrés dans le centre de Paris, là, tout d'un coup, il incarne la République. Il n'y a plus de peuple, il n'y a plus rien. Il la représente même pas, il l'incarne. Le melon du mec, Jean-Luc Mélenchon. Ouais. Et au milieu de tout ça, bien évidemment, depuis 4 ans, un pays en déchéance, gouverné par une sorte de cocaïnomane, qui prend le temps d'aller faire des concours d'anecdotes avec McFly et Carlito. Non mais c'est là où on en est. Non mais posez-vous les bonnes questions. Est-ce que vous voyez par exemple Mitterrand en train de faire un concours de blagues avec Squeezie? Posez-vous les bonnes questions, évidemment. Tu vois. Et avec le recul, je me dis, c'est pas plus mal que même les scientifiques ne nous gouvernent pas, parce que même eux, ils partent en couille. Putain, la science part en couille. Je sais pas si vous avez vu, il y a un scientifique néerlandais qui a réussi à développer, faire naître un fœtus de mouton hors du ventre de sa mère, dans un genre de poche artificielle, tu vois. Alors comme ça, ça paraît pas si choquant, parce qu'en plus, ils ont toujours des beaux termes techniques, du style première, naissance, outro-ventrale, progrès pour la science, mais couille. Alors, moi, je te parle de concret, je me mets dans la tête du type. Comment ce scientifique s'est réveillé un matin? Il arrive dans le bureau du CNRS, au rayon budget. Il dit, les mecs, j'ai une putain d'idée. Vous allez me dire ce que vous en pensez? J'ai pensé cette nuit, vous me dites. La procréation à l'ancienne, c'est totalement ringard. Ce qu'on va faire, c'est qu'on va arracher le fœtus de la chatte de la mère, on va le mettre dans un sac plastique. Faudrait 200 millions d'euros de budget. Qu'est-ce que vous en pensez? Comme ça, à brûle pour point, quoi. Et le pire dans l'histoire, c'est qu'en face, il n'y en a pas un qui lui a dit... Ben non, t'as craqué, Michel, en fait. Non, non, pas du tout, non. Non, non, au contraire, ils étaient heureux, je vous jure, ils lui ont donné le budget, ils ont sabré le champagne, ils ont convoqué 40 journalistes, ils ont fait un michoui pour fêter ça, certainement. Hein. Alors si, non, mais dans le lot, il y avait quand même un journaliste un peu choqué, un peu intelligent, qui lui a dit, mais monsieur, enfin, professeur, vous seriez pas en train de jouer à Dieu, là? Vous dépassez pas les limites? Et le mec ne s'est même pas démonté. Hein. Non, non, on fait ça sur des animaux, on ne fera jamais ça sur des êtres humains, hein. Tant qu'on n'aura pas les budgets. C'est comme si Oppenheimer, en créant la bombe atomique, avait dit aux Japonais, non, non, vous inquiétez pas, on s'en servira uniquement pour les travaux de gros terrassement. Voilà. Préparer de la biafine au cas où, on sait jamais. Alors attention, j'ai rien contre la science, hein, le progrès c'est génial, mais ce qui me dérange chez les scientifiques, c'est que j'ai l'impression qu'ils font une fixation sur le contrôle de la nature. Ils veulent absolument transgresser la nature, tu vois. Et surtout celle des femmes d'ailleurs, hein, j'ai remarqué ça. Ils s'acharnent pas mal sur vous. Hein. En même temps, pour leur excuse, t'as envie de te dire, en général, avec leur tronche de bac plus mille, tu sens qu'ils ont pas souvent touché à l'abricot, tu vois. Il y a une forme de frustration, de vengeance, tu sais. Hein? Du coup, ils prennent l'appareil génital des femmes pour une boîte de Lego. Hein, c'est vrai, j'ai que 10 minutes, je peux pas m'étaler sur ce sujet. Mais par exemple, la contraception, des moyens contraceptifs pour les femmes, t'en as des dizaines, des centaines. Moi, j'en connais même pas un pour les mecs. Tu vois. Et puis parfois, faut voir la gueule des moyens de contraception. Bon, on n'est plus à l'époque où on faisait ça au cintre. Mais quand même, tu vois, il y a des pilules contraceptives tellement puissantes qui font que vous n'avez même plus de cycle menstruel. Vous ne saignez plus. La meuf se coupe la carotide, il ne se passe rien. Et alors pour la parité, il y a quand même un labo, il y a deux ans de ça, qui s'est lancé dans la création d'une pilule contraceptive masculine. Voilà, ils ont fait ça pendant un an et demi, et il y a 6 mois de ça, ils ont fait une conférence de presse, je ne sais pas si vous avez vu, pour dire qu'ils en avaient créé une, enfin, mais qu'ils ne la mettraient pas en libre service, ils ne la vendraient pas finalement, parce qu'ils n'avaient pas assez de recul, il y avait trop d'effets secondaires apparemment. Ouais. Les effets secondaires, migraines, maux de ventre, dérèglements émotionnels, je vous jure que c'est vrai. Ah, pendant la conférence, comme vous, il y a une journaliste qui s'est levée, qui a fait... Bah, mais comme nous, fils de pute! Ouais, le mec ne savait plus où se mettre. Il était, non, pas vraiment, c'est plus... Bon, va laver mon slip, connasse. Du coup, putain, il n'y a plus de gauche, il n'y a plus de droite. Qu'est-ce qu'il nous reste, du coup? Quand on veut encore voter, quand on y croit encore un peu, ouais, il nous reste les verts, quoi. On vote écolo par dépit, plus. Non, on va pas se mentir. J'ai un peu honte de le dire, mais je vais vous faire une confidence. C'est pas comme si on était en direct à la radio. J'aime pas les écolos, je les supporte pas. Ouais. C'est pas l'écologie, j'aime bien l'écologie. C'est les représentants écolos, ils m'énervent, je sais pas pourquoi. Enfin si, je sais pourquoi en fait. C'est que je pense que les écolos n'ont toujours pas compris que c'est pas parce que tu portais une cause noble que ça t'empêchait d'être une grosse merde humainement. Tu vois, c'est... Ouais. C'est-à-dire que tu peux défendre les ours polaires et violer des femmes. Apparemment, c'est pas deux concepts totalement opposés. Ouais, ouais. Et c'est pour ça qu'ils nous énervent. C'est leur manière de s'exprimer, tu vois, cette arrogance permanente, tu vois, cette façon moraliste de nous parler. Alors que tout ce qu'ils nous demandent concrètement, bon, c'est de couper l'eau du robinet quand on se brosse les dents. Ils ont rien inventé non plus, ça. C'est pas des génies, tu vois. Et puis le problème avec les écolos aussi, c'est qu'ils sont mauvais marketingement parlant. Le slogan, il y a un problème déjà à la source. Tu vois. Sauvons la planète. Qu'est-ce que ça veut dire, je sais. C'est l'humanité qu'on veut sauver, c'est pas la planète, on en a rien à foutre, tu vois. Quand tu les écoutes, on dirait qu'on est dans Avatar, tu sais, que la planète, elle a des sentiments, que si tu tends l'oreille dans la nature, les arbres vont te parler. Non, c'est de la merde, ça. On veut sauver l'humanité, on est bien d'accord. Voilà, c'est pour ça que quand ils nous demandent de planter un arbre pour tes arrière-arrière petits-enfants, bon, tu réponds pilement oui, mais t'en penses pas moins, quoi, tu vois. Ça, le problème des écologues, ils ont pas compris qu'on est dans une société de consommation où tout va très vite. On veut du bénéfices à court terme. Et c'est pour ça que ça ne marchera jamais. Et c'est pour ça qu'exceptionnellement ce soir, j'aimerais rendre hommage à un visionnaire de l'écologie. On est passé à côté d'un génie de l'écologie. Il ne le savait pas lui-même. Tu vois, c'est Donald Trump. Je veux dire, c'est... Ah, mais moi, pour moi, ce mec devrait représenter les Verts au niveau mondial. Souvenez-vous, quand il était en mandat, ce qu'il avait proposé. Il voulait construire un mur géant entre le Mexique et les États-Unis. D'accord, c'est un peu raciste, mais un mur en panneau solaire. Comment joindre l'utile à l'agréable? En fait, je pense que c'est ça l'avenir de l'écologie. Rester des enculés, mais écolos, tu vois. Des encolos, tu vois. Mais tant qu'on y est, bon, pourquoi pas pousser le concept de la connerie plus loin, tu vois, j'en sais rien. Par exemple, le drame, j'ai vu encore à Calais. Pourquoi on mettrait pas aux frontières des genres de machines qui filtreraient les migrants noyés, tu vois, et qui les transformeraient en genre de farine animale, tu vois, pour nourrir les vaches? Mais ils sont là, ils servent à rien, ils polluent la mer. Puis moi, je me mets à la place des poissons. Je veux dire, tu sais, t'as un dauphin, il se balade dans l'océan, il cherche du plancton, il retombe nez à nez avec un Congolais. Je veux dire, c'est un coup à se retrouver avec des dauphins qui veulent voter Zemmour en 2022. Donc, faut attention à ça, tu vois. Tiens, j'ai encore plus ignoble, imaginons. Pour les Américains, surtout. Des exécutions à la chaise électrique, mais dont l'énergie serait issue d'une dynamo fixée à un vélo. Et c'est le condamné qui pédale lui-même, tu vois. Imagine le concept, non seulement t'enlèves la culpabilité du bourreau, en plus le sport, bon ben c'est bon pour la santé. Hein. Tu fais des économies d'énergie, et pour le peu que le mec soit un sportif justement, tu revends le surplus EDF, tout le monde est gagnant, tu vois. Et sans réfléchir sur ça, en écrivant ce quête, qui m'est arrivé cette révélation, c'est la phrase sur laquelle je terminerai, c'est que on a beau essayer de se poser des questions, mais je crois que finalement, du pire membre de notre conseil constitutionnel, en passant par nous jusqu'au plus grand des prix Nobel, ben je crois que finalement, on peut dire que la connerie est universelle. Merci de m'avoir écouté.
1: 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Bravo Jim.
3: Merci.
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1: Allez, on va continuer avec un artiste, un comédien que vous connaissez très certainement. On l'a vu dans plein d'émissions à la télévision. Il a participé au Jamel Comedy Club. On l'a vu aux côtés d'Arthur dans Vendredi, tout est permis. Il a fait également La France, un incroyable talent. Vous allez voir, son humour est moderne, il est vif, il a une superbe écriture, il a un rythme hors du commun, il a une énergie de dingue. Je vous demande de l'encourager. Faites un maximum de bruit, s'il vous plaît, pour Timothée Poissonnet. Bonsoir.

0: 10 minutes. Ambiance de fou. Et je touche les droits d'auteur là-dessus. Ambiance de malade. Non, en fait, je suis hyper content, messieurs, dames, d'être ici. Je m'appelle Timothée Poissonnet et je suis fraîchement propriétaire. Voilà, c'est... Ah, merci beaucoup. Merci. Je suis propriétaire de 2 enfants. Non, je dis propriétaire parce que c'est un crédit à vie, quoi, le truc. C'est vrai, ça coûte cher, les enfants. Ça coûte hyper cher. Moi, je pensais pas qu'une petite goutte de sperme pouvait coûter une couille. Hein. Vraiment, c'est dingue, quoi. Je les aime, mes enfants. Hein. Je les aime. Hein. C'est d'ailleurs bizarre d'aimer ses enfants alors qu'on les connaît à peine. En vrai, je les connais pas très bien, mes enfants, quoi. C'est vrai, mais je les aime, quoi. Je les aime et je savais pas qu'en devenant papa, je deviendrais aussi esclave. Ah oui, je suis leur esclave. Moi, toute la journée, je cours après eux. Parfois, je suis à 4 pattes, je ramasse leurs jouets, je récupère leur détritus. J'ai l'impression d'être une voiture balai, quoi. Je suis leur pute. Vraiment, c'est vraiment ça, quoi. C'est vraiment ça. Mais je me venge, voilà. Je me venge de ça, je vais pas vous mentir. Vous savez comment je me venge? Non, comment tu te venges? Je vais vous le dire, vous inquiétez pas. En fait, mes enfants, quand ils dorment, parfois, je baise leur mère. Voilà, c'est vraiment... C'est ma manière de me venger, quoi. Non. Et c'est vrai qu'on a gardé ce truc-là, nous, ensemble, avec ma compagne, on fait encore l'amour, et c'est chouette, quoi. Enfin, quand je dis on fait encore l'amour, entre deux pleurs et tout ça, et quand ils dorment, quoi. C'est, il faut être vif quand t'es parent pour faire l'amour, quoi. On fait plus vraiment l'amour, on fait des saillies, ce que je suis en train de vous dire, quoi. Vraiment, c'est tac, tac, tac. Non, c'est vrai, c'est... Dès que les enfants, ils s'endorment, je suis là, c'est le moment de l'accouplement des esclaves. Je dis « Bébé ! Bébé ! » C'est le brame du cerf. Vraiment, c'est comme ça, quoi. Non, non, vraiment, mes enfants, ils sont adorables. Je les aime plus que tout. Et je trouve que les enfants ne sont pas du tout pudiques. Mon fils, il se trimballe tout le temps à poil, quoi. Le sgeg à l'air, comme ça, alors qu'il paye pas de loyer. Hein. Il est vraiment le sgeg à l'air, comme ça, dans la maison. Il prend de la pompote, il en met un peu partout et ça fait rigoler sa mère, quoi. Et moi, j'aime bien voir sa mère rigoler. Donc, moi aussi, de temps en temps, je me mets à poil. Je prends la pompote, j'en mets un peu partout. Et bizarrement, ça fait pas du tout rigoler sa mère de la même manière, quoi. Non, 2 enfants magnifiques. Nos 2 enfants, on les a appelés Yumi et Neo. Parce que c'était l'année des prénoms de merde. Non, mais c'est mignon, Yumi et Neo, on voulait être un petit peu originaux, donc on a pris ça comme prénom. Et je trouve que les parents, aujourd'hui, on minimise un petit peu l'impact qu'a un prénom sur la vie de nos enfants, quoi. Non, mais c'est vrai, aujourd'hui, on donne des prénoms, c'est mignon, ils sont tout mignons, nos enfants, quoi. Mais dans le futur, ils vont peut-être avoir des responsabilités. Et moi, ça me fait flipper un petit peu. Si ça se trouve, un jour, vous serez dans un avion et vous entendriez ça. « Ladies and gentlemen, welcome on board, your captain Lilou is speaking. » Eh oui, c'est moi qui va conduire le navion. Nous sommes actuellement dans un Boeing 747. Boeing, Boeing, Boeing, c'est rigolo, non? Allez, c'est parti, armement des toboggans. Ce que je veux dire, c'est que Lilou, elle va nous cracher. C'est ça que je suis en train de vous dire, quoi. Si ça se trouve, un jour, tu seras au bloc opératoire et t'entends « Oui, le chirurgien Titouan va vous enlever l'appendicite. » Titouan, il va me retirer l'appendicite à moi? Titouan, il va me retirer l'appendicite à moi? Titouan, il va déjà retirer les doigts de son nez? C'est tout ce qu'il va faire, Titouan, quoi. T'es au tribunal et t'entends « Maître Kevin à la barre !» Bah t'es coupable avant d'être jugé, quoi. C'est sûr, quoi. Puis on va aller où? Après ça va être Dylan, inspecteur des impôts, tu vas avoir peut-être Jordan, président. On va où? Franchement, n'importe quoi, c'est pas possible. Il y a pire, hein. Il y a les parents qui appellent leurs enfants pommes, cannelle, cerise. Alors eux, c'est plus des parents, c'est des primeurs. Voilà, c'est vraiment un délire, quoi, un délire. Je trouve aussi qu'il y a de moins en moins de syllabes dans les prénoms des enfants. Si vous avez remarqué ça, moi je trouve qu'il y a de moins en moins de syllabes dans les prénoms des enfants. J'ai l'impression que c'est en corrélation avec notre société. Il y a de moins en moins de neurones, donc de moins en moins de syllabes. On n'est pas à l'abri qu'un jour tu dises, t'as appelé tes enfants comment? Bah la première, on l'a appelé Hul. Le deuxième, il s'appelle Sbr. Et le troisième, c'est pouf. Ah, tu l'as appelé pouf. Je croyais que tu l'avais appelé pouf. Ah non, pouf, c'est pas original du tout. Non, non, vraiment, c'est... Non, non. Et puis, c'est quoi les surnoms de nos enfants aujourd'hui, quoi? Les enfants aujourd'hui, ils ont tellement des prénoms courts que tu peux plus leur donner de surnoms, quoi. C'est quoi dans la cour de récré? Salut les copains, je m'appelle Tito, mais si vous voulez, vous pouvez m'appeler Christophe. Voilà, c'est ça. Ça... Bizarre comme truc, quoi. Bizarre. Aussi, je trouve que les parents, on ne devrait pas donner en fait les prénoms à nos enfants. Je trouve que ça devrait être de la responsabilité de tout le monde. En fait, parce que ça t'est déjà arrivé de te dire, dis donc, il n'a pas du tout une tête à s'appeler Quentin. Parfois, les parents, ils se trompent de prénom pour leurs enfants, quoi. C'est vrai. Tu sais, on devrait faire un sondage en ligne. Bon, on l'envoie pas à Zemmour, sinon on s'appelle tous Corinne, mais on fait un sondage en ligne, et selon ta gueule, t'as un prénom. T'as une gueule d'ange. Ange. T'as une gueule éclatée. Carglass. T'as une tête de bite. Timothée. Voilà, ça c'est énorme. Ce serait plus simple, quoi. Ce serait tellement plus simple. Je trouve même qu'on devrait changer de prénom selon le moment de notre vie où on est. Tu vois, quand t'es enfant, t'es mignon, t'es innocent, c'est cool de s'appeler Abdelkrim, tu vois, par exemple. J'ai jamais croisé un bébé qui s'appelait Abdelkrim, je sais pas vous, mais moi j'ai jamais vu un bébé. J'aimerais bien croiser un bébé qui s'appelle Abdelkrim, quoi. Oh, il est tout mignon, Abdelkrim. Oh, il a perdu son doudou, Abdelkrim. Il a fait popo, Abdelkrim. Voilà, je trouve ça mignon, quoi. Après, quand tu deviens ado, tu t'appelles Raphaël. Raphaël, ça correspond bien à une personne qui dit de toute façon, les adultes, c'est tous des cons. Je vous laisse, parce que de toute façon, j'ai un live TikTok dans 2 minutes. Voilà, ça c'est Raphaël. Après, tu grandis un peu, tu t'appelles Mathieu. Mathieu, ça correspond bien à une personne qui sait gérer un niveau à bulle, voilà. Mathieu, il peut passer toute sa soirée à comparer des aspirateurs balais sur Internet, et le matin, il t'appelle à 8h et il te dit, frérot, tu ferais mieux d'acheter un Bosch, c'est bien mieux rapport qualité-prix. Ouais, je te jure, hein, par rapport à Dyson ou Moulinex. Alors, sachez que j'ai eu la même réaction que vous quand il me l'a dit, à 8h du matin. Hein, vraiment, j'en avais aussi rien à foutre, hein, vraiment, c'était ça. Plus tard, tu t'appelles Hervé, vers la cinquantaine. Hervé, ça correspond bien à une personne qui fait du vélo le dimanche. Hervé, il a un super pouvoir. Il peut te dire, ah, il va pleuvoir dans 10 minutes. J'ai mal au genou. Donc ça, c'est Hervé, tu vois. Ouais. Vers la fin de ta vie, tu t'appelles Raymond. Ouais. Raymond, ça colle, voilà. Oh, il est parti trop tôt, Raymond. Il venait tout juste de changer de prénom. Ouais, ça marche. Je sais pas dans quelle société je vais laisser mes enfants, mais j'espère juste, vraiment, que mes enfants, ils seront pas racistes. Vraiment. D'ailleurs, je ne comprends pas les racistes aujourd'hui. C'est vrai, je comprends pas comment on peut être raciste aujourd'hui. C'est dur d'être raciste aujourd'hui. On est tellement mélangés. Non, mais c'est pas facile pour les racistes d'être racistes, hein, je vous le dis. Hein. Tu sais, mais des fois, ils doivent être perdus. Ils doivent être là, sale, sale, sale. Mais t'es quoi, toi, au juste? Ben, c'est-à-dire que je suis issu d'un métissage. Mon père est chinois et ma mère est tunisienne. Et je peux te dire que c'est pas facile de manger du couscous avec des baguettes. Ouais. Tout en faisant la gueule. Ah oui, j'habite en France. Non mais c'est vrai. Mais je me demande si le racisme, c'est inné. Tu nais avec ou c'est dans l'éducation? Parce que moi, j'ai jamais éduqué ma fille dans le racisme, mais je vais vous raconter une petite anecdote. Il y a pas très longtemps, on était dans un restaurant, il y avait 2 Asiatiques à côté de nous, on discute avec, on sympathise avec, et au bout d'un moment, je leur dis, mais vous êtes d'où? Et les 2 me disent, bah nous, on est anglaise. Ma fille, elle les regarde comme ça. Anglaise? Vous êtes pas plutôt chinoise? Et elle fait le signe des yeux bridés, et elle dit « Ting, ting, ting, ting, ting, ting ». Elle a 4 ans, ma fille, quoi. J'étais gêné. J'ai dit « Yumi, tu peux pas dire « Ting, ting, ting, ting, ting, ting ». On dit « Ting, ting, ting ». Voilà, ça n'a rien à voir. Voilà. Ouais. Parce que moi, je vais encourager mes enfants, peu importe leur décision. Mais si elle veut être raciste, qu'elle le fasse bien, bordel, quoi. C'est vrai, non? C'est fou. Je veux pas qu'elle soit raciste. J'ai aussi un petit peu peur du futur du nom de nos rues. Le futur du nom de nos rues, parce que vous savez, on est de plus en plus sur Terre. Donc du coup, les villes s'agrandissent. Du coup, il y a des nouvelles rues, des nouveaux boulevards. Il faudra bien leur trouver des noms. Aujourd'hui, les noms des rues et des boulevards, c'est stylé. Rue Montaigne, boulevard Victor Hugo. Mais dans le futur, tu seras là avec ton pote. Yo frérot, t'es où? Là? Là, je suis sur le boulevard Thibaut InShape. Ouais. Ben, c'est très simple, tu prends l'avenue Squeezie, tu passes devant la bibliothèque Léna Situation, ok, très bien. Ah, prends pas le carrefour Palmade, hein, il est accidenté, ouais. Ah. Non, c'est une histoire à finir à l'hôpital Bertrand Cantat. Non, je te conseille plutôt de passer devant l'école Morandini, là, à côté du parc pour enfants Norman fait des vidéos, ok. Évite, il y a des applauses, mais c'est pas des applauses sûres, tu vois. Vous avez le droit d'applaudir sur ça, vous inquiétez pas. Après, tu prends, ne prends pas la rue Ariel Dombal. Elle est en travaux depuis 20 ans. Ouais. Ouais. Et elle est toujours pas terminée, donc laisse tomber. Non, et là, tu devrais arriver sur la place, ouais. Non, pas Vendôme, Vandame. Il y a un grand écart entre les deux. Ok. Et là, tu devrais me voir, je suis juste à côté du palais de justice Patrick Bruel, ouais. Devant l'école... Ah non, devant le théâtre, pardon, je crois que c'était une école... Devant le théâtre Timothée Poissonnet. Hein. Ouais. Non, c'est vrai, c'est fou, quoi. C'est aussi, quand, je suis content d'avoir des enfants, parce que ça me permet de rester un petit peu dans le coup au niveau du langage français, quoi. Ça, c'est cool. Parce qu'il y a des trucs, si t'as pas d'enfant, t'es perdu, quoi. Par exemple, je sais que le mot Doro, ça n'a rien à voir avec le club Dorothée. Voilà. Si tu tapes Doro sur Internet, tu vas pas tomber sur Dragon Ball Z, quoi. Tu peux peut-être tomber sur Dragon Ball X, mais tu peux pas tomber sur Dragon Ball Z. C'est pas Hélène et les garçons, c'est plutôt les garçons dans Hélène, quoi. Vraiment, c'est ça, le mot Doro. Et en fait, notre langue, elle est particulière aussi. C'est une langue de contexte. C'est vrai, il y a que dans notre langue française que c'est comme ça. Par exemple, c'est OK de dire au ski, j'aime pas les noirs. Je viens d'en descendre une, quoi. Mais que au ski. Non, essaye de le faire à Gare du Nord, je te promets, c'est pas le bon contexte. Hein. C'est OK de dire au ski, ouais, je viens d'avoir mon étoile. En 39-45, pas ouf, pas ouf, voilà. Tu peux dire, ouais, je viens de me faire un petit Thaïlandais à midi, si tu parles de nouilles. Voilà, sinon, ça n'a pas du tout... Mais la langue française, elle est particulière, quoi. Et elle évolue tout le temps. Et je trouve que les jeunes, on parle de moins en moins bien. Il suffit de voir qu'on écrit sur les différents réseaux sociaux. Mais c'est pas de notre faute, en vrai. C'est à cause de l'évolution de notre langue française. Et de la fontaine de misérables gros mots qui entrent dans le dictionnaire. Des mots qui restent ou des mots passants. Des mots réactionnaires, des mots, est-ce qu'on peut vraiment appeler ça des mots? Ils sont en train de démolir notre langue française. Alors ça peut peut-être en amuser certains, mais moi ça me donne envie de descendre dans la rue pour me révolter. Oh. Et Rousseau pété oh. Pour défendre l'étranger qui a mis du temps à apprendre le français. Mais Sartre, tout le monde s'en fout. Mais moi ça me met en colette. Excusez-moi, c'est la partie engagée de mon sketch, je me calme. J'inspire, Shakespeare. Ouais bah... Fallait bien un auteur anglais puisqu'on parle tous français aujourd'hui. Vous savez, le problème, il vient de notre éducation. Parce que de l'école, on ressort mal armé. Il n'y a plus aucun élève qui orthographie correctement aujourd'hui. Et c'est là où le bas blesse, Pascal Cole. Blesse Pascal, je sens perdu. Parce qu'à l'école, on nous dit de retenir par cœur des poésies et des textes. Mais les professeurs oublient de nous dire qu'il faut aussi les retenir avec passion. Or, le cœur sans la passion, ce n'est rien. Et vice et Versailles. Alors, vous demandez probablement pourquoi j'ai mis Versailles dans ce texte. Bah, tout simplement parce que je trouve que Versailles est un château brillant. Ouais, j'ai du mal à trouver celui-là. Vous savez, aujourd'hui, on a beaucoup plus d'andouilles que d'anouilles, et ces jeunes qui n'écoutent que du rap moche feraient bien de lire aussi un petit peu de Rabelais. Mais si seulement on n'était pas parqués dans des cités, mais qu'on côtoyait un peu plus de Prévert. Parce qu'on n'a plus de grands auteurs. Enfin, on n'a plus de grands poètes. Ils ont tous disparu, certains disent dans un cercle. D'autres au pôle Nord, au pôle Sud. Eh bien, selon moi, ils sont dans un pôle inerte, attendant le digne héritier qui serait capable de faire des vers d'une matière douce et légère, des vers à soie, des vers laine, des vers à pied. Mais plus rien de joli, non. Plus Rimbaud. Alors, si vous avez un minimum d'amour pour la racine de notre langue française, suivez ces lignes de pensée. Garde le cap vers le pôle. Va, l'héritier, Paul Valéry. L'héritier de la langue française, c'est toi. C'est toi. C'est vous aussi, madame. Plus pour longtemps, mais encore. Ah, oh, ça va, elle le sait. C'est nous. Élu a raison pour défendre cette langue que nos ancêtres ont jadis défendue, parfois le payant de leur corps, n'ayant qu'une plume pour nous transmettre ce savoir. Alors, en leur mémoire, messieurs, dames, restons groupés, car ensemble nous pouvons déplacer des montagnes et remonter lentement cette langue vers les lumières, dans la joie et la guitterie. Merci pour eux. Voilà. En fait, c'est un petit texte pour mesurer le QI des auditeurs de Rire et Chansons. En fait, si tu as moins de 10 auteurs, tu es totalement teubé. Voilà. Si tu as plus de 20 auteurs, c'est correct, voilà, intelligence correcte, t'es allé à l'école. Si tu as 37 auteurs, tu es autiste. Voilà, vraiment, c'est... voilà. Merci de m'avoir écouté, je m'appelle Timothée Poissonnet. Est-ce qu'il y a des questions? Merci beaucoup, faites un tonnerre d'applaudissements pour notre MC. Timothée Poissonnet sur les chansons.
1: Bravo Timothée.
0: Merci.
1: La dernière fois qu'on s'est vu, c'était à Marseille, dans un petit comédie club en début d'année. Et puis là, ce soir, ici, sur la scène de l'Apollo Théâtre. On te retrouve où actuellement?
0: En tournée dans toute la France. N'hésitez pas à prendre vos places. Les places partent comme du petit pain, là. Mais il reste pas mal de pain. Donc n'hésitez pas. N'hésitez pas à prendre un petit quignon, ça me fera plaisir. Et surtout sur les réseaux, c'est TIMOTHE.poissonné. C'est TIMOTHE.poissonné. Et vous me retrouvez sur tous les réseaux. Parce que moi, je fais du stand-up, mais je veux surtout devenir influenceuse beauté, quoi. Ça gagne beaucoup mieux.
1: T'as raison.
0: Vous étiez super, en tout cas. Merci beaucoup.
1: Merci à toi, t'étais parfait. Et bonne fin de soirée. Salut, Timothée.

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1: Faites du bruit s'il vous plaît et un tonnerre d'applaudissements pour Sébastien Marx. Bonsoir, bonsoir tout le monde. C'est un grand plaisir pour moi d'être ici aux Open du Rire sur Rire et Chanson. Et juste avant de commencer mon petit passage, je voudrais quand même préciser que je parle vraiment comme ça. Ok, c'est mon vrai accent. C'est parce que je viens de Toulouse. Trop d'enthousiasme. Non, bien sûr, je parle comme ça parce que je viens des États-Unis. Ok, quel enthousiasme pour mon pays, d'accord. Non, bon, je suis d'accord avec vous. C'est n'importe quoi là-bas. Parce qu'avec Donald Trump, tout le monde disait « Ah, on va tous bientôt mourir !» Maintenant, avec Joe Biden, c'est « Ah, il va bientôt mourir !» Donc, c'est n'importe quoi. Et aussi, c'est n'importe quoi là-bas, parce que l'écart entre les riches et les pauvres est absurde. C'est pour ça que j'aime la France. C'est beaucoup plus égal ici. Tout le monde est pauvre. Donc, c'est vrai. Et moi, je suis bien ici en France. Et j'aime préciser que je suis bien en France parce que c'est très important d'être bien en France. Je le sais parce que vous le dites tout le temps. On est bien là. Souvent avec un verre d'alcool dans une main, une cigarette ou quelque chose de l'autre. Et si on est spécialement bien, on va te poser la question. On n'est pas bien là. Attention, il faut dire oui. Parce qu'on n'est pas bien là n'est pas une question, c'est un partage intime de son idéal dans la vie. Alors si tu dis non, ce sera la dernière fois que tu serais bien avec cette personne-là, ok? Et moi, ça fait 15 ans que je suis là. 15 ans. Et souvent, les gens me demandent si maintenant, est-ce que je rêve en français? Parce qu'apparemment, ça, c'est la preuve qu'on est complètement bilingue. Mais non, je rêve toujours en anglais. Mais maintenant, je cauchemarde en français. Je dis ça parce que mon niveau de français a plafonné, ok? Mon travail sur la langue française aujourd'hui, c'est pas sur comment améliorer mon niveau, c'est plus sur comment accepter le fait que je vais parler comme un touriste allemand pour le reste de ma vie, ok? Et ce qui est très bizarre, c'est que je commence à perdre mon anglais. Oui, je parle aucune langue bien. Récemment, un français m'a demandé comment on dit « disponible » en anglais. J'ai dit « disponible ». J'ai couru très loin, les gars. Non, j'ai lu qu'être bilingue, ça aide à garder la mémoire plus tard dans la vie. Peut-être, mais ça te le fait perdre dans le présent, ok? J'ai l'impression que mon cerveau est une espèce de canot de sauvetage blindé de mots. Et chaque fois que j'apprends un nouveau mot français, il pousse son homologue anglais par-dessus bord. Par exemple, le jour où j'ai appris le mot pamplemousse, le mot grapefruit est tombé dans l'océan de mon inconscient. Je voudrais sauver les mots anglais, mais les autres mots me retiennent. Ils disent, non, Sébastien. On ne peut pas sauver tout le monde. Et en plus, pamplemousse est bien plus marrant à prononcer que grapefruit. Donc c'est vrai que parfois, je préfère le mot en français. Et parfois, pas du tout. Comme le mot chauve-souris. Vraiment, les Français, chauve-souris. Parce qu'il faut savoir qu'en anglais, on a un mot pour cet animal, tu vois. On dit bat, tu vois, on dit Batman. Vous dites chauve-souris man. Donc vous n'avez pas un mot pour battre, alors que vous avez le mot « défenestrer » en français, qui veut dire « jeter quelqu'un par la fenêtre ». C'est arrivé tellement en France cet acte, que vous vous dites « il faut un mot pour ça quand même ». Mais pas non. Et je comprends qu'il y a certainement un lien biologique entre une souris et une chauve-souris. Mais je n'aurais pas employé l'adjectif « chauve ». Pour distinguer les deux bestioles, j'imagine bien les inventeurs de la langue française dans une pièce avec les deux bestioles. La souris par terre, mi, mi, la chauve-souris qui vole. Il me semble que celle-là a quelques poils de moins que celle-là. Une chauve-souris. Mais c'est génial. Marc Lelin, en dessous du raton laveur. Raton laveur, ok, un washing rat, d'accord. J'ai raconté une fois cette blague à un Français, il m'a dit « Oui, mais vous avez butterfly en anglais. » Touché. J'ai rien à dire là-dessus. La mouche purée, le beurre qui vole, je sais pas non plus, les gars. Ça, c'est... Non. Et et c'est hallucinant à quel point on peut être dans un pays et toujours apprendre des choses. Par exemple, j'apprends toujours des expressions nouvelles. Et j'ai entendu une expression récemment. Et cette expression est devenue mon expression préférée dans la langue française. C'est mal baisé. J'adore cette expression parce que je ne sais pas qui a insulté. Est-ce que c'est elle? Est-ce que c'est son mec? Je ne sais pas. Bon, je vous donne les circonstances. En fait, j'étais dans un restaurant. La serveuse était désagréable. Et donc, la personne avec qui j'étais a dit « Oh, c'est une mal baisée. » J'adore parce que ça veut dire que cette serveuse, elle était déplaisante. Pas parce qu'elle n'aime pas son boulot. Pas parce qu'elle a perdu quelqu'un. C'est parce qu'il lui manque une bite. Forcément. Non, elle a une bite, mais c'est une mauvaise bite. Tu vois, c'est une bite qui n'arrive pas à la satisfaire. Est-ce que j'aime le plus? C'est que c'est ma femme qui l'a dit. Donc ça veut dire qu'elle est bien baisée. Voilà ça. Oui, on peut applaudir la façon dont je baisse ma femme. Ça, je suis complètement d'accord. Et donc oui, bah, je dirais, elle est un peu vulgaire. Bah, c'est normal. Elle est française. Ah oui, il suffit de regarder vos présidents. Surtout récemment. Macron, là, récemment, qui a dit « J'ai envie d'emmerder le non-vacciné. » Et j'adore quand il dit ça, parce que j'aime voir les Français faire semblant d'être choqués. « Oh là là, il a employé un mot que tout le Français emploie chaque minute de la journée. » Et on sent vraiment qu'il est, il lui reste que 5 mois dans son mandat, le gars, ok? Parce que c'est une tradition française pour le président d'être vulgaire. Parce qu'il y avait Jacques Chirac qui a dit « Ça m'en touche une sans faire bouger l'autre. » Je comprends même pas cette phrase, les gars. Il faut faire des maths pour comprendre cette phrase. Après, il y avait Sarkozy qui a dit « Casse-toi, pauvre con !» Après, il y avait Hollande qui a dit « Zut !» Et il y a encore une autre expression que j'ai apprise. C'était un concert où j'ai appris cette expression. C'était le dernier concert que j'ai vu juste avant le confinement. Et c'était un concert de Philippe Catherine. Et moi, je ne connaissais pas Philippe Catherine avant ce concert. Et maintenant, je connais très bien Philippe Catherine. Pour ceux qui ne connaissent pas, Philippe Catherine, c'est un musicien un peu absurde, un peu bizarre, mais pas aussi bizarre que son public. Je dis ça parce que j'étais dans la foule. Et d'un coup, en plein concert, quelqu'un lance une banane dans les airs. Et cette banane tombe dans la gueule de ma meuf. Et là, j'ai réagi comme un bonhomme. J'ai fait comme si je n'avais rien vu. Parce que honnêtement, qu'est-ce que tu vas dire dans cette situation? Hey! Mais qui a lancé une banane dans la gueule de ma meuf? Les gens vont penser que tu chantes une chanson de Philippe Catherine, quoi, tu vois? Mais le problème, c'est que je monte très mal. Alors quand elle m'a dit, est-ce que t'as vu que quelqu'un a lancé une banane dans ma gueule? Moi, j'ai dit, quoi? Comme ça, en 2 syllabes, que et quoi? Donc, elle savait très bien que je montais. Et donc, elle me regarde droit dans les yeux, elle me dit, t'es une couille molle. Une? Donc là, j'ai dit, t'inquiète, chérie, on est bien là. C'était nickel après ça. Et bon, tout ça pour dire que je suis vraiment bien en France. Une autre raison pour laquelle je suis bien en France, c'est parce que j'adore la cuisine française. Oui, j'adore la cuisine française. Mais il y a beaucoup de règles bizarres concernant la bouffe. Déjà, la bouffe ici est sacrée, n'est-ce pas? Ouais. La preuve, c'est que l'expression « bon appétit » est comme une prière. C'est la seule chose qu'on peut dire à un inconnu total sans passer pour un chelou. Même « bonjour » ne marche pas dans ce cas-là. « Bonjour. » Mais c'est qui ce mec? Mais si tu dis « bon appétit »,« oh merci. » Vous aussi. Donc bon, bisous. Et ce n'était pas évident pour moi de comprendre la cuisine française parce qu'il fallait apprendre les cartes des restaurants. Il faut savoir que le nom de vos plats sont super compliqués. Pardon, ils ne sont pas compliqués. Ils sont sophistiqués. Il faut savoir qu'aux États-Unis, on a un mot équivalent pour dire sophistiqué. C'est bullshit. Le savoureux méli-mélo du pêcheur, ce sont les deux pommes de terre finement écrasées. En fait, c'est poisson purée. Il faut arrêter avec ça, les gars. Et aussi, j'ai dû apprendre le fromage français. Ah, ça, c'est un monde en soi. Et c'est pas du tout comme ça aux États-Unis. Quand on pense au fromage là-bas, on pense à des tranches oranges, fluo, en caoutchouc, qui se vendent emballées individuellement dans le plastique. En fait, ce fromage est fabriqué dans la même usine, on fabrique des capotes. C'est la même texture, odeur et l'emballage est impossible à offrir. Et si le fromage américain est très stérile, le fromage français, c'est comme le sexe. C'est cru, ça se marie bien avec le vin. Et c'est encore meilleur quand ça pue le fauve. J'ai appris qu'il y a 350 types de fromage, c'est ça? Vous savez pas non plus? Ok, d'accord. Il y a des rayons dédiés au fromage au supermarché. C'est le seul endroit au monde où j'ai vu quelqu'un devant un mur de fromage dire « Ça manque de choix ici !» Et je ne peux pas parler du fromage français ici, je ne parle pas du vin français. Moi, j'adore le vin français. Je bois minimum 2 verres par jour. Mais je n'ai pas peur de devenir alcoolique, parce qu'en France, le vin, ce n'est pas l'alcool. Non, c'est un condiment comme la moutarde ou le poivre. Quelque chose pour rendre le plat plus intéressant. Et une autre raison pour laquelle je bois autant de vin, c'est parce qu'en France, le vin, c'est moins cher que les M&M's. Et si tu vas à un resto, une brasserie et tu commandes un verre de vin, c'est moins cher que le thé. Ça veut dire que ça coûte moins en France de fabriquer le vin que de chauffer de l'eau. Donc maintenant, avec mon petit déj, je prends du vin. C'est moins cher. Mais j'ai bu le meilleur vin de ma vie ici en France. Je pense que la France fabrique le meilleur vin du monde. Ouais, tous d'accord. Mais aussi le pire vin du monde. Je parle du vin où c'est marqué « vin sous la bouteille » et rien d'autre. Je parle du vin que quand tu le bois, ça fait mal. Et donc tu le craches et ça fait un trou dans le trottoir. Je parle du vin que t'as honte d'emmener à des fêtes. Tu le caches sur ta chemise et tu le mets dans un coin. Parce que c'est une obligation d'emmener une bouteille de vin à une fête ici en France, n'est-ce pas? C'est ton billet d'entrée. Tu peux arriver avec 1 kilo de cocaïne, 3 stripteaseuses et Iggy Pop. Si tu n'as pas une bouteille de vin, tu restes devant la porte, ok? Mais le truc, c'est que personne n'emmène des bonnes bouteilles à sa fête. C'est toujours la piquette. Ce qui n'est pas grave, mais ça veut dire que si tu organises la fête, à la fin de la soirée, tu te retrouves avec 12 bouteilles pourries que tu ne mettrais même pas dans un bœuf bourguignon pour Hitler. Donc, qu'est-ce que tu fais avec toutes ces bouteilles pourries? Tu les amènes à d'autres fêtes. Donc, ça veut dire qu'il y a des bouteilles de vin qui font le tour de la France en allant de fête en fête pendant des années, comme une MST, jusqu'à ce que ce vin pourri devienne grand cru. Voilà, c'est ma théorie. Merci beaucoup de m'avoir écouté, merci. Merci.
0: C'était Sébastien Marx en direct sur les chansons depuis l'Apollo Théâtre à Paris.
1: Merci.
0: Bravo.
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0: Il a une promesse, c'est nous faire rire de tout ce qui nous pourrit l'existence. Ce soir, c'est son tout premier passage donc, sur le Rire et Chanson Comedy Club. Je vous demande de l'encourager. Faites un maximum de bruit, s'il vous plaît, pour Thomas Christin.
4: Bonsoir à tous, ça va bien? Je suis ravi d'être devant vous, mesdames, messieurs, sur Rire et Chanson, pour vous parler de mon sujet favori, l'horreur. Ça vous va?
5: Oui.
4: Vous n'avez pas le choix, j'ai que ça. Alors, j'ai juste idée, on est au cinéma, je suis allé voir Conjuring 3, vous l'avez vu? Vous avez bien fait! Ah, c'est un film d'horreur nul. Le seul moment où j'ai eu peur, c'est quand l'ouvreuse m'a dit « Ah non, les pop-corns, ça fera 12 euros ah !» Et du coup, je me suis dit, il y a des trucs bien pires dans la vie de tous les jours. La drague, par exemple. Il y a des célibataires ce soir?
5: Oui.
4: Ils sont 3, allez. Je vous juge pas les amis, hein, je suis un célibataire professionnel, hein, je fais partie de l'ADC, QSP, DR, l'association de ceux qui se prennent des râteaux encore et encore et encore et encore et encore et encore et encore. Non parce que la dernière fois en fait j'ai fait ma plus belle déclaration, tu sais le truc que t'as sur le cœur depuis des mois et des mois. Et là elle m'a dit, alors ça me touche, mais. Vous connaissez ce mais? Ce mec est une saloperie qui se glisse après quand il dit des trucs cool.
6: Non, mais écoutez, vous avez un très bon CV. Écoutez, vous avez tout ce qu'il faut pour qu'on prenne l'entreprise. Hein,
4: Mais ah, pour les dîners de Noël, là, vous avez un oncle qui vous dit « Je veux pas péter l'ambiance, mais... » Et tu peux être sûr que ce genre de mec, il va te dire « Moi, de base, Marine Le Pen, je l'aime pas. Mais bon, les bougnous... » Bah, du coup, je suis célibataire. célibataire, il y a plein de trucs horribles dans la vie de tous les jours. Les entretiens d'embauche, il y a des chômeurs. Ah, il y en a un peu moins. Putain, j'ai fait Stéphane Halil, j'ai eu une émeute. Ah, vous êtes raciste aussi, ça, c'est bien. Non, en fait, j'aime pas les entretiens d'embauche. Vous savez que leur question à la con, quels sont vos pires défauts? C'est vraiment une question de con, ça. Hein, parce qu'il faut dire un défaut qui soit un défaut, mais pas trop non plus, tu sais. Tu sais, parce que tu veux pas dire, bah moi, je suis pas ponctuel. Ouais. Faites comme vous voulez, mais le matin, faut pas compter sur moi, d'accord? Tu sais, un défaut que ce soit pas un trop gros défaut. Qu'est-ce que tu vas dire? Tu vas pas dire, alors moi, j'ai une petite tendance, mais c'est pas grand-chose, attention. J'ai tendance à piquer dans la caisse. Ouais, j'avoue. Après, il m'a dit, vous apporteriez quoi de plus à cette entreprise? J'ai dit, un employé. Logique, hein. Bon, je sais pas si j'en ai l'air, mais j'ai fait des études. Je vous emmerde. Non, mais j'étais en droit. Les gens qui étaient en droit?
7: Oui.
4: Ah, quand même. Vous y êtes toujours?
7: Non.
4: Non, en fait, moi, j'étais très déçu de l'image du droit. Moi, j'avais une autre image. Moi, j'imaginais ces grandes cours avec ces avocats en robe et qui défendent la veuve et l'orphelin et qui font « Vénit, Marbus, Sévi, Abidere, Pélès !» La maladie vient à cheval, mais s'en retourne à pied. Cette phrase signifie que mon client est innocent. Oui, oui, oui, oui, oui. Car il n'a pas choisi d'avoir un amour sexuel pour les canards. Objection ! Rejeté ! La parole est à la victime. Coin, coin. Objection ! Rejeté ! La parole est au témoin.
6: Alors là, moi, j'ai pas compris. Quand j'ai vu Stéton prendre ce canard et l'enfourner comme ça, on fait pas ça au canard. On leur donne du pain au canard. C'est gentil, un canard, quand même.
4: Por, por, por. La cour condamne Monsieur Paton à 3 ans d'emprisonnement.
7: Ne faites pas ça, mon fils est innocent.
4: Si on fait en camp de police. Oui, oui, oui, oui, oui, oui. Attention, monsieur le commissaire, vous voulez vachement vite. C'est pas grave, m'en fous, j'ai toutes les amendes. Hein. Allons, faut en prison. Prrr. Les portes du pénis. Faut m'arrêter quand je pars en couille comme ça, parce que. Non, moi je trouve qu'avocat est un métier un peu amoral, voilà, je le dis. Parce qu'en fait, tu vas défendre des gens qui sont pas forcément défendables. Tu sais, un jour, tu vas être là dans ton bureau comme ça. Oui, allô, oui, Lionel Corbeau. Oui, maître Corbeau, oui. Non, vous allez bien? Hein? Un petit peu tendu avant le procès? Oh, écoutez, mais c'est normal, c'est normal. Écoutez, rappelez-vous bien de ce que je vous ai dit. Vous ne saviez pas qu'elle était mineure. Et tout se passera bien, vous en faites pas. Allez, au revoir, Norman. Venu. Défendable, ça. Tu sais que cette vanne, ça fait 2 ans que je la fais. Au départ, c'était Jean-Luc Ley. Après, c'est devenu Norman. Maintenant, c'est devenu Depardieu. C'est la seule vanne en 2 ans, elle a pas périmé, je te jure. Nos régions ont du talent, écoute. C'est une vanne écologique. Poubelle jaune, hop là. On est aussi bon à ça qu'en fromage. Les porcs, salut. T'as écrit un peu. Non, ce qui est bien, en fait, quand t'es humoriste, c'est que tu peux venir et tu peux parler des petits tracas qui t'arrivent, des petites saloperies. Par exemple, il y a pas longtemps, je me suis blessé. Merci. Ouais, je me suis blessé à l'os cuboïde. Tchou ! Mais dis donc, Jamy, c'est quoi l'os cuboïde ? Eh bien, c'est très simple. L'os cuboïde, c'est l'os qui est au milieu du pied. C'est lui qui fait la jonction entre les orteils en haut. Et le talon en bas. Et lorsque celui-ci casse, crac ! On dit alors qu'on s'est cassé le pied ou alors qu'on s'est enculé, ça rase le pied comme il faut. Tchou ! Je vous prends pas pour des cons, d'accord ? C'est juste que quand j'ai dit ça, que je m'étais fait mal à l'os cuboïde, il m'a dit « Où ça ?» Alors il a pris mon pied comme ça, il m'a dit « Vous avez mal là ?» J'ai dit « Non. »« Vous avez mal là ?» J'ai dit « Non. »« Vous avez mal ?» Il me dit « C'est là que vous avez mal. » C'est en étude, attention hein. Donc là, il m'a donné l'ordonnance, alors il m'a donné des guignes, Pourtant, c'est écrit à l'ordi. Ils ont des ordis spéciaux qui écrivent mal. J'ai dit, vous m'avez donné quoi? Il me dit du Doliprane et du Spasfon. Waouh! C'est en étude, attention! Non, il y a plein de moments horribles dans la vie de tous les jours. La dernière fois, j'ai cumulé écologie et harcèlement de rue. Si, c'est possible. Il y a un mec qui m'a le pas comme ça. Excuse-moi, ouais, de ça, 2 minutes? Ouais? Change rien, mec. Change rien, d'accord? Change rien, d'accord? Je me présente, je m'appelle Bob, mais tu peux me surnommer. Je fais partie d'une asso écologique qui s'appelle Sauvons unilatéralement les végétaux, le SUV, ouais. Mais nous, on lutte contre la déforestation de la forêt amazonienne parce qu'on se rend pas compte du peu d'arbres qu'il n'y a pas dans un endroit où il n'y en a plus. Alors tiens, prends ce tract. Il m'a donné un tract contre la déforestation. On n'est pas sur l'idée la plus contradictoire du monde, là. Non, mais c'est comme si t'avais Xavier Dupont de Ligonnès. Je sais où je vais, t'inquiète, je sais... qui faisait les pubs pour les assurances famille. Oh, non, non, c'est comme si t'avais un youtubeur, un ancien présentateur de JT, un ancien acteur français un peu gros, qui se réunissait et qui faisait des chansons caritatives contre le harcèlement sexuel. Tu sais, ça s'appellerait plus les Restos du cœur, ça s'appellerait les mecs en chaleur. Tu sais, il serait là, il ferait « Aujourd'hui, on n'a plus le droit de faire chier une femme quand elle veut pas dépasser le chacun pour soi. Quand je pense à moi, je pense à moi. Je te promets pas du plaisir, mais juste un petit peu de désir. Un petit câlin et de la douceur pour les mecs en chaleur. » Ouais. Pour le coup, eux, on pourrait vraiment les appeler des enfoirés. Ah. Non, il y a des trucs bien pires dans la vie de tous les jours. Et moi, je dis qu'on devrait en faire des films d'horreur. Ça fait quand même vachement plus flipper. Attends, moi, demain, il y a un film d'horreur qui s'appelle « Il faut qu'on parle ». Mais j'y vais tout de suite, mesdames, messieurs. Moi, je dis que le cinéma d'horreur devrait se réinventer. Et moi, je dis qu'on devrait faire une bande-annonce. En novembre, sur tous vos écrans, ils reviennent. Après vous avoir effrayé dans
8: « Il faut qu'on parle ».
4: Après vous avoir pétrifié dans « Je peux vous voir dans mon bureau ?» Après vous avoir mis les tripes à l'air dans « Non, mais je te vois plutôt comme un frère, en fait. » Les studios « Oulala, ça fait peur, son retour avec leur nouveau film. La vie de Valessa. La vie de Valessa raconte l'histoire d'une femme qui a un entretien d'embauche.
8: Bien, bien, entrez donc. Alors, quels sont vos pires défauts?
4: Dans un décor macabre, les bureaux de la zone industrielle de Pontoise. Elle va devoir répondre à une proposition indécente.
8: Bien, alors vous serez payé au SMIC?
9: Oui.
8: Et vous serez payé 30% de moins qu'un homme, hein?
4: Allons pour le même travail, évidemment. En rentrant chez elle, elle fera alors une rencontre épouvantable.
10: Hé, mais tu veux voir ma bite ou quoi, là, hein? Mais ça, je te complimente, oh!
4: L'horreur la poursuivra partout, même chez elle. Bon, allez, je vais me détendre un peu. Chut.
11: BFM TV, tout de suite, le débat de nos invités face à Éric Zemmour pour répondre à la question suivante. Les Arabes, oui ou non?
4: Inspirée de faits réels, elle n'aura aucun répit, à aucun moment.
12: Oui, allô?
13: Oui, allô?
12: Oui, c'est qui?
13: C'est Nicolas.
12: Nicolas? Mais Nicolas qui? Bonjour, je vous appelle pour les économies d'énergie, savoir si ça vous intéresse.
4: L'horreur la poursuivra partout à tout moment. Ding dong!
12: Bonjour, voulez-vous rentrer dans la magie de Jésus?
4: Oh non! Ding dong! Bonjour, c'est les impôts. Ouais, avant on était la source, maintenant on est la porte. Voilà. Elle voudra fuir.
11: Police nationale, vous voyez à 110 ou de 90 là, on vous retire le permis.
4: C'est pas grave, m'en fous, je vais prendre le train.
14: Le TER est annulé pour des raisons de...
11: Non, pas de raison, grève, hein.
4: Le film le plus effrayant de l'année sur le Figaro. On n'a pas vu le temps passer, ils sont l'Express. C'était un film pas mal, pas mal, pas mal. Selon les échos. Découvrez le film le plus effrayant de l'année. Vanessa s'en sortira à tel vivant. Réponse ce 23 novembre dans toutes vos salles.
11: Ça fait quand même vachement plus peur, ça, non? Non, vous avez pas l'air convaincu. Non, en fait, je veux juste vous laisser sur un dernier petit truc avant d'y aller. Il n'y a pas que des trucs horribles dans la vie de tous les jours. Faites, mesdames, messieurs, dans la vie ce qui vous plaît le plus, d'accord? Parce que quand je vous disais que j'étais en droit, j'étais pas heureux. J'étais là et je disais la vie c'est de la merde, les profs c'est des cons. Mais ben, les seuls gens que j'attirais, c'était les gens qui étaient d'accord avec moi. Ils disaient ouais, t'as raison, c'est de la merde. On attire ce qu'on est, mesdames, messieurs. Et si on attire ce qu'on est, j'ai beaucoup de chance parce que vous avez été un super public. Mais
0: Thomas Tristan sur Rire et Chanson. Bravo Thomas.
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0: Nous sommes ravis d'accueillir ce soir sur cet Open du Rire avec nous une artiste très talentueuse que vous avez peut-être déjà eu l'occasion de voir d'ailleurs dans le passé, notamment sur le Jamel Comedy Club sur Canal+. Cette ancienne journaliste est aujourd'hui auteure, comédienne, humoriste et en plus c'est une fervente défenseur de la cause animale. Inutile de vous dire à quel point je suis heureux qu'elle soit là. Ce soir, elle va justement nous parler entre autres du végétarisme. Je vous demande d'applaudir chaleureusement s'il vous plaît, Christine Béroux.
15: Merci beaucoup. Oui, donc voilà, je m'appelle Christine, et pourtant je suis jeune. Alors, tu t'appelles comment toi par exemple? Françoise. Françoise, d'accord, on a le même problème. Ok, toi tu t'appelles comment? Marine, voilà, je suis sûre que Marine, quand elle dit qu'elle s'appelle Marine, on lui dit « Oh, c'est joli !» Alors que moi, quand je dis que je m'appelle Christine, on dit « Oh, comme ma mère !» Alors oui, ça fait 3 ans que je fais partie de la troupe du Jamel Comedy Club. Et alors, cette année, au Jamel Comedy Club, je suis la seule fille. Voilà, je suis également la seule blanche. Donc normalement, une fille entourée de tous ces garçons colorés, ça s'appelle une tournante.

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3: Vous aimez ma voix ?
4: Non.
3: Oh, il y a quand même quelques pédophiles, par-ci, par-là, c'est bien. C'est cool, c'est chouette. Non, c'est vrai, quelquefois, quand je réponds au téléphone, on me demande « Est-ce que ta maman est là ?» Donc je suis obligée d'expliquer « Non, je suis une adulte responsable. Qui est à l'appareil ? Le trésor public ? Non, ma maman, elle est pas là. » Oui, quelquefois, c'est utile. Bien, alors, la dernière fois que je suis venue sur Rire et Chanson, j'ai fait une petite blague sur Hitler. Et en fait, oui, il y a des auditeurs qui m'ont envoyé des mails en m'accusant de soutenir Dieudonné. Donc je me suis dit, waouh, oh, dis donc, d'accord, formidable. Et du coup, je me suis dit, oh là là, heureusement qu'ils n'ont pas entendu mon sketch sur la sodomie. Hein, ils m'auraient accusé de soutenir DSK. Ça aurait été très gênant. Du coup, j'arrête les blagues sur Hitler. C'est beaucoup trop de problèmes. Ça vous choque, vous, les blagues sur Hitler ?
4: Non.
3: Non ? Ok, j'en ai une ! Parce qu'en fait, moi, avant, je pensais que Hitler, il aimait bien les Juifs. Moi, je pensais que s'il leur mettait des étoiles jaunes, c'était pour les mettre dans ses favoris. Je suis désolée. Je suis désolée parce que pour ça, là, il faut s'y connaître un peu en informatique. Donc pour les vieux, c'est mort. Enfin, c'est mort. Pas tout de suite, hein. Vous inquiétez pas. Bon, écoutez, moi, je voulais parler d'Hitler pour changer parce que je trouve que tous les humoristes parlent de la même chose. Tous les humoristes parlent des rapports entre les hommes et les femmes. Donc ce soir, j'ai décidé d'aborder un sujet dont aucun humoriste au monde ne parle. Je vais parler des rapports entre les hommes et moi. Alors, donc je suis célibataire, hein. Je profite d'être à la radio pour passer une petite annonce. Hein, je recherche actuellement un poste de petite amie. Hein, mon dernier contrat s'est arrêté en juillet 2013. Hein, j'ai été virée pour faute grave. Et oui, mon ex a découvert dans l'historique de mon PC que j'étais allée sur YouPorn. Alors oui, je sais, ça peut encore choquer en 2015 une fille qui a un PC. Mais moi, les Macs, je comprends rien. Donc, je suis allée sur YouPorn, je me suis fait prendre. Pas comme j'aurais voulu. Licenciement immédiat. Alors après, j'ai surtout enchaîné les planques, les missions d'intérim. Aucune d'entre elles n'ayant débouché sur un CDI. Non, c'est très compliqué. Il y a des couples ce soir ?
4: Non.
3: Oh super, ils sont tous venus me cracher leur bonheur à la gueule. C'est génial. Non, je suis triste d'être célibataire. Et mes copines, elles me disent, attends, t'es au Jamel Comedy Club. T'as un harem pour toi toute seule. Alors non, j'ai pas un harem déjà. J'ai un centre aéré, pour commencer. Et le fait est que moi, je suis très fleur bleue. Et là-bas, les garçons sont très fleurimérogis. Hein, ça peut pas... Attention, je dis pas ça parce qu'ils ont des origines... Non, d'ailleurs, je voudrais qu'on parle deux secondes de la montée du FN. Je trouve que les gens sont de plus en plus bêtes. L'autre jour, j'étais dans la rue avec un collègue du Jamel Comedy Club, et là, il y a un gars qui nous aborde comme ça et qui me dit « Madame, il vous embête le bougnoul ?» Vous vous rendez compte ? Il m'a appelé Madame. J'ai à peine 30 ans. Oui, alors je... Alors ne soyez pas surpris, je fais ce que l'on appelle du stand-up, hein, c'est-à-dire que pendant tout mon sketch, je vais m'adresser à vous. D'accord ? Je vais pas, vous savez, parler à des personnages imaginaires, dans un décor imaginaire, parce que c'est beaucoup de simulation et d'imagination, et ça me rappelle trop ma vie sexuelle. Hein ? Voilà, parce que, tant qu'à vous dire, la vérité c'est que je viens de me faire larguer. Ouais, je sais, c'est très difficile à croire. Mon copain m'a quitté pour une autre, donc non, hein, je ne sais pas qui était cette charmante petite suceuse de bite, mais j'ai réussi à avoir son nom, et ouais, vous savez quoi ? Eh ben moi je suis une rebelle, et ouais, alors je l'ai tapé dans le moteur de recherche de Facebook. Et là, il s'est avéré que son profil était public, d'accord ? Ça veut dire quoi ? Ça veut dire que ses photos étaient accessibles à tout le monde, hein, exactement comme son cul, en fait, hein, Bah qu'est-ce que j'ai fait ? Bah j'ai fait comme n'importe quelle fille aurait fait, hein. J'ai montré les photos à un jury de professionnels, mes meilleures copines. J'ai montré les photos à Bérangère, elle m'a dit « Oui, c'est une pute ». J'ai montré les photos à Nadia, elle a dit « Oui, c'est une pute ». Ouais, Nadia, ça c'est mon profil en fait. C'est très humiliant. Ah, non, je vais vous dire, aujourd'hui c'est trop facile de plaquer quelqu'un. Vous imaginez si c'était aussi facile de plaquer ses propres enfants ? Bon bah écoute,

0: je crois qu'on est allé beaucoup trop vite. Et je retrouve plus la magie du début. Non, c'est pas toi, c'est moi. J'aurais dû prendre ma pilule. Bah, je sais pas, écoute, il paraît que l'amour dure 3 ans. Tu en as 7. Je crois qu'on a fait un beau bout de chemin ensemble et qu'il est temps pour nous de faire un break. Voilà, une récré, si tu préfères. Non, ne pleure pas. Ne pleure pas, sinon j'appelle la sorcière. Bien sûr que si, ça existe, les sorcières. Tu crois que c'est quoi son vrai métier à Marine Le Pen? Non, mais moi, ce que je veux juste vivre un film d'amour. Voilà, c'est tout. Les garçons, ce soir, vous y connaissez un film d'amour? Ah, on a un gay là-bas, c'est tout. Non, il n'y a pas de... Non, c'est vrai, les hétéros, ils s'y connaissent pas en film d'amour. J'avais demandé à mon ex quel était son film d'amour préféré. Il m'avait répondu « Very Bad Trip ». Attention, j'ai une version pour les vieux, parce que j'ai vu quelques calvicies briller par là. Il m'a répondu « Le gendarme de Saint-Tropez ». Voilà. Non, j'aime bien les films d'amour et les séries d'amour aussi. J'adorais un gars et une fille. Et en fait, c'est mignon parce que mon ex m'appelait Chouchou et Loulou. Ouais, il mélangeait les deux et disait que j'étais chelou. C'était mignon. Non, alors mon souci, c'est que je suis pas seulement célibataire, hein, je suis également dépendante affective. Voilà, je vous explique, ça veut dire tout simplement que j'ai besoin de l'amour des gens et surtout quand ils veulent pas me le donner. Voilà. Donc heureusement que je suis pas un mec, hein, sinon j'aurais été un violeur. Donc... Non, et puis, d'ailleurs, je réfléchissais, oui, parce que je suis un peu philosophe. Enfin, je suis un peu philosophe. J'ai fait deux ans de philo. J'ai redoublé ma terminale. Et vous savez, j'aimerais bien rencontrer un Suédois. Parce qu'en fait, j'ai appris qu'en Suède, il faisait nuit tout l'hiver. Donc là-bas, quand un mec te dit « c'est juste pour une nuit », en fait, c'est une bonne nouvelle. Voilà. Donc j'aimerais bien rencontrer un Suédois, et si possible, un Suédois végétarien, parce que je suis végétarienne. Alors je vous explique, ça veut dire que je mange pas de viande, pas de poisson, et pour des raisons de cohérence, je ne pratique plus la fellation. Hein? Non, n'insistez pas. Et c'est dingue, depuis que je suis végétarienne, tout le monde me dit la même chose. Ah oui, tu veux plus faire souffrir les animaux, mais ça t'embête pas de faire souffrir les légumes. Alors je vais vous expliquer. La carotte, par exemple, est composée de fibres végétales, d'accord? Elle n'a pas de système nerveux, elle ne ressent pas la douleur. Très bonne nouvelle pour tous les gens qui aiment le pot-au-feu ou encore s'enfoncer des légumes dans l'anus. Voilà! D'autres questions sur le végétarisme? Non. Ça a été très dur à Noël, parce qu'en fait, je ne voulais pas manger la dinde que ma mère avait préparée. Alors du coup, elle a essayé de ruser. Elle m'a dit « Non, mais j'ai dit au boucher que tu voulais plus faire souffrir les animaux. » Alors il m'a donné une dinde dépressive. Oh, écoute, elle en pouvait plus, elle voulait en finir. À la ferme, on l'appelait Loana. C'est dire, ça allait pas du tout. Non mais ça, j'ai essayé d'être carnivore, j'arrive pas, c'est pas la peine de me forcer. C'est comme Manuel Valls, il essaye d'être de gauche, il arrive pas, c'est pas la peine de le forcer. En tout cas, merci de m'avoir écouté parler de végétarisme, parce qu'il y a quelques semaines, j'ai fait ce sketch sur le végétarisme, et les gens m'ont hué, ils m'ont insulté, et je peux vous dire que c'est la dernière fois que je joue au salon de l'agriculture. Ça n'arrivera plus jamais. Voilà, merci de m'avoir écouté. Je vais maintenant faire ce que l'on appelle communément au théâtre une sortie Lionel Jospin. C'est-à-dire que je vais partir et je vais pas revenir. Merci, merci beaucoup.
1: On peut l'applaudir très fort, Christine Bérou, en direct sur Rire et Chanson depuis le Grand Point Virgule. Bravo Christine.
0: Merci.
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1: Si vous venez tout juste de nous rejoindre, c'est Rire et Chanson Comedy Club avec un artiste maintenant, un comédien hyper talentueux qu'on est très heureux de recevoir aussi. Il est de retour avec nous, on adore son style, son autodérision, son sens de l'observation. Il revient lui aussi d'une grande tournée triomphale avec Entropie, c'est le titre de son dernier spectacle qui était à l'affiche de l'Olympia il y a quelques jours. Alors ce soir, il vous a préparé une énorme surprise puisqu'il m'a confié tout à l'heure qu'il avait écrit des sketchs spécialement pour cette soirée, spécialement pour les auditeurs de Rire et Chanson. C'est un très joli cadeau qu'il nous fait. On va l'applaudir très très fort lui aussi, s'il vous plaît. Voici Karim Duval.
4: Bonsoir la peau, vous allez bien? Très content d'être là, très content. J'adore Rire et Chanson, c'est vraiment van. Allez, première van. Ce matin, pour venir à Paris, j'ai pris un Ouigo. Allez, deuxième van. Non, non, non, parlons du Ouigo. Pour moi, le Ouigo, c'est vraiment l'incarnation de ce concept de la démocratie libérale. Parce qu'il y a ce côté voyage pour tous, à un prix abordable, mais tout dans le Ouigo est là pour te rappeler que tu es une sourasse. Hein, il n'y a qu'à regarder juste la couleur des wagons, hein, bleu et rose. Hein, on dirait une gomme bicouleur. Vous vous rappelez ces gommes-là, bleu et rose, là, tu sais, où tu gommais avec le côté rose et avec le côté bleu, tu défonçais le papier. J'ai jamais compris le concept. Cette partie bleue, c'est pas une gomme, hein, c'est une ponceuse, je sais pas, bref. Et le bleu du wagon Ouigo, hein, ce bleu turquoise, mais pas turquoise Maldives, turquoise maladive, quoi. Non, mais... Et quand tu montes en plus après dans le Ouigo, bah, le truc c'est un Ibis budget, hein, clairement. Hein, c'est limite si tu vois, tu cherches pas le crépi. Et surtout, tout le monde n'a pas droit à la prise électrique. Quand tu prends le Ouigo, il faut payer 2 euros pour avoir la prise électrique. 2 euros, c'est le prix à payer pour ne pas être une sourasse. En tout cas, être moins une sourasse que ton voisin. Et c'est ça le libéralisme, hein, c'est la concurrence, etc. Ben moi, j'ai envie de pousser le concept de libéralisme encore plus loin. La prochaine fois, je prends la prise à 2 euros, mais je viens avec plein de multiprises et je fais payer 1 euro à chacun. Tu vois ? Démocratie, l'électricité pour tout le monde, mais libéral, je me fais de la thune sur votre dos. Non mais quand même, l'électricité, c'est vraiment le truc de base. Aujourd'hui, ça fait partie des choses, hein. Quand même, il y a des trucs comme ça. Ah, c'est comme l'autre jour, j'interroge un mec dans le public, je lui dis vous faites quoi dans la vie? Il me dit, je travaille sur le TGV du futur. Je dis, waouh, le TGV du futur, c'est quoi? Il me dit, bah, le TGV du futur, c'est le TGV qui va encore plus vite que le TGV actuel. Je lui dis, non, le TGV du futur, c'est le TGV avec l'eau potable. Ouais, concentre-toi là-dessus. Personne te dira, non, 300 km/h, c'est pas assez rapide. Non. Hein. Alors pourquoi passer à 500? Le seul avantage d'avoir un TGV qui va à 500 km/h, c'est que s'il percute un chevreuil, le chevreuil s'évapore, il n'y a pas de retard à l'arrivée. Ouais, c'est tout, quoi. Ah bah, c'est vrai. À 500 km/h, chevreuil ou incident voyageur, hein, c'est de la chantilly rose avec des poils. Hein, je suis désolé. Hein. L'eau potable dans le TGV. L'eau dans le TGV, c'est tout. Hein. Hein, le TGV du futur, en fait, c'est le TGV que quand tu vas te laver les mains, tu sais, quand t'as mis du savon, t'es pas inquiet d'avoir les mains poisseuses de ce savon-là qui colle. C'est vrai, t'es là, tu cherches la pompe et là, tu sais pas quoi faire. En plus, moi, j'ai ce réflexe débile. Après, je me dis, bah, je vais sécher les mains directement. Hein. Sauf que le sèche-main ne marche pas, évidemment. Le TGV du futur, c'est ce TGV que quand tu bouges la main devant le capteur, il capte, c'est tout. Hein? Ça marche dans les caravanes. Les gitans sont en avance sur la SNCF, quoi. C'est ça, le progrès, donner accès aux choses basiques à tout le monde. Hein, voilà. C'est la différence entre le progrès et l'innovation. On est à fond sur l'innovation, toujours une innovation. Il faut innover. On aime bien la nouveauté, c'est vrai. On aime bien la hype. Ouais. D'ailleurs, j'ai envie de vous parler d'un truc. Aujourd'hui, je vais vous parler d'un sport très en vogue, hein, hyper en vogue. C'est bien sûr le padel. Ça vous parle, le padel, ou pas? Ouais, on parle du padel, hein, ce sport de raquette qui se pratique entre quatre murs et non pas le paddle, hein, la pirogue de Décathlon pour les Maoris de la Grande Motte. Hein. Okay. Rien à voir. Quoique, l'autre jour, j'ai tapé paddle dans Google. Bon, déjà, il me propose paddle Cyril Hanouna, bon, parce qu'apparemment, c'est son sport de prédilection. J'étais dégoûté. Mais après, j'ai fermé les yeux et j'ai visualisé Cyril Hanouna enfermé entre quatre murs. J'ai kiffé. Hein. Un applaudissement, de gauche. Et bref, et donc je tape padel origine, et là j'ai appris que le mot padel venait de paddle tennis, parce que les Anglais jouaient sur les bateaux de croisière au tennis avec les pagaies des canots de sauvetage. Hein, bon, après, tu m'étonnes que dans le Titanic, il y en ait qui soient morts de froid. Hein. C'est ballot, hein. Les mecs sur le canot, on a froid, comment on avance? Ah, écoute, il y a Michel qui a fait un tennis tout à l'heure, il a raté une balle, il a cassé sa raquette, voilà, terminé. Et donc, en anglais, pagaie, ça se dit paddle. Sauf que les gens qui ont inventé le paddle, c'est des hispanophones, donc ils prononçaient paddle, paddle. Así que el paddle, c'est le paddle. No, c'est le paddle, ¿vale? Que le paddle, c'est le paddle, et pas le paddle. Est-ce que c'est clair? Et donc, le padel, c'est un sport hyper hype, c'est le sport addictif. Les gens qui jouent au padel, les mecs qui jouent au padel, ils sont addicts. Hein. Et mesdames, d'ailleurs, si votre mec vous annonce qu'il est au padel, eh ben, il est au padel, hein, c'est tout, hein, y a pas de... Ah non, fini les gros clichés du gros macho, tu sais, pizza, beer, foot, qui fait des remarques sexistes. Non, non, le padel, c'est vraiment le sport du mal déconstruit de droite. Mais pas droite ultra riche, attention. Hein. Il y a des gens qui font du padel, d'ailleurs, j'ai oublié de demander dans la salle, il y en a qui ont fait du padel ou qui ont fait du padel? Non, bon, en même temps, on est un spectacle à 12 euros, hein, voilà. D'ailleurs, j'ai calculé 12 euros, 6 humoristes. 12 balles, 6 humoristes, je suis officiellement un humoriste à 2 balles. Voilà. Non, le padel, c'est vraiment le sport pour les mecs de droite qui n'ont pas les moyens de faire du golf. Mais c'est pas pour autant qu'ils vont aller faire du foot. Hein. C'est un côté. Il y a un côté. Je voyage pas en première classe. Hein. Je voyage en Ouigo, mais j'ai la prise électrique. Non, le padel, ça se démocratise tout simplement parce que c'est cool, c'est ludique. D'ailleurs, hein, vous avez certainement entendu cette phrase, même si vous n'avez pas fait de padel. Vous avez tous entendu cette phrase. Hein. Je me suis mis au padel, c'est hyper ludique. Tous les gens qui se mettent au padel, ils se disent ça. Ouais, le padel, c'est hyper ludique parce qu'en fait, t'as pas besoin de savoir jouer au padel pour jouer au padel. Parce que c'est beaucoup moins technique que le tennis. Et là, petite parenthèse, je confirme. Moi, je fais du tennis, je confirme. Quand tu te mets au tennis, il faut t'entraîner beaucoup, beaucoup, beaucoup avant que le sport que tu pratiques ressemble au tennis. Moi, je me rappelle de ma première session de tennis. L'entraîneur, il m'a dit, écoute, dans un premier temps, Karim, on va oublier la raquette. C'est quand même un élément important dans ce sport, la raquette. Sinon, ça s'appelle la oui. J'avais envie de dire, tu sais quoi, pour l'échec, dans un premier temps, on va oublier le stylo. C'est vrai, le tennis, quand tu t'y mets, les deux premières années, c'est simple, le tennis, ça ressemble à de la danse contemporaine. C'est de la GRS, vraiment. Et c'est horrible de jouer contre un débutant au tennis, vraiment. Parce que quand tu fais du foot, quand il y a un mauvais dans l'équipe, personne ne lui fait la passe, il court partout, ça lui fait un footing, tout le monde est content. Okay. Mais quand tu joues contre un... On est tous le mauvais de quelqu'un, mais quand tu joues contre un vrai mauvais, un débutant au tennis, c'est horrible, parce que t'es obligé de lui envoyer la balle, et la balle ne revient pas. Et les amis, je vous jure, si vous avez le choix entre jouer contre un débutant au tennis ou un chien, le clébard, hein, direct. Hein. Ah ouais. Alors certes, ça ressemble à une sorte de jokari avec un chien en guise d'élastique, mais au moins la balle, elle revient. Avec le padel, t'as pas ce problème. Tout de suite, tu kiffes, les gens s'amusent, et ça se voit, et ça cartonne, parce que voilà. Alors que c'est un sport qui, à la base, est dérivé d'un autre sport. Et ça cartonne, les gens font plein de fric avec. Moi, j'ai envie d'essayer d'inventer un nouveau sport comme ça, dérivé de sport que je connais. L'autre jour, j'étais sur la plage avec mes enfants. On jouait au foot. Et à un moment, j'ai une idée de génie. Je trace un énorme cercle, comme ça, un truc de 10 mètres de diamètre, comme ça. Je fais un trou au milieu et je dis, attendez, j'ai inventé un sport. Maintenant, le but, c'est de mettre la balle dans le trou. Et on va appeler ça le foot hole. Parce que hole, en anglais, ça veut dire trou. Là, ma fille de 6 ans et demi, elle me regarde, elle comprend pas l'anglais. Elle me dit, mais ça veut rien dire, foot hole. Et là, elle fait une proposition, les amis. Je vous jure que c'est vrai, je reprends ces mots innocents. Mais non, ça va s'appeler le trou de balle. Alors ma chérie, si ça te dérange pas, on va prononcer ça à l'anglaise déjà. Hein? Trou de balle. Et si dans quelques années, les gens disent le trou de balle, c'est hyper ludique, je dirais que ça vient de toi. Le padel, c'est vraiment, c'est peut-être un gros cliché de dire ça, mais c'est vraiment un sport de mecs qui portent des doudounes sans manches. Vraiment. Ça vous parle, les gens qui portent des doudounes sans manches? En vrai, oula, toi t'es traumatisé, ton mec il en porte un peu trop. C'est non, mais en vrai, tout le monde en porte, hein. Ça peut être un négociant en vin, un artisan, mais quand même, la doudoune sans manches, c'est quand même la djellaba du cadre supérieur. Je suis désolé, C'est le boubou du chef de projet en informatique, hein, c'est le poncho de l'expert comptable. Hein, moi, je connais bien la population des gens qui viennent du doudounistan parce que mon réseau social de prédilection, c'est LinkedIn. Tout le monde voit ce que c'est LinkedIn?
5: Oui.
4: C'est un réseau social professionnel. Je vous précise, hein, parce que l'autre jour, une dame m'a dit « Vous aussi, vous êtes sur Linky? C'est bien ces petits compteurs hein. !» Chantal, qui a une adresse mail Wanadoo. Et moi, j'en peux plus de LinkedIn, vraiment. J'en peux plus de ces posts, tu sais, générés par intelligence artificielle. Ces posts autour de l'intelligence artificielle. J'en peux plus de l'intelligence artificielle. Je commence vraiment à développer une haine radicale de l'IA. Ma citation favorite du moment, c'est une citation allemande d'un dictateur allemand. IA NEIN! Allez, un jeu de mots germano-francophone. Bienvenue sur Arte. J'ai l'impression que plus je parle d'IA et plus en fait je perds le sens de la nuance, hein. Comme un raciste primaire. Hein. D'ailleurs, j'ai inventé un terme, le riacisme. Alors attention qu'on soit bien clair, je suis pas riaciste. Hein. J'ai un ami qui utilise ChatGPT, hein, vraiment. D'ailleurs, je suis hyper gêné quand je fais des sketchs contre l'IA comme ça. Je suis hyper gêné. Je dis mais ça n'a rien contre toi. Attention, non mais toi t'es pas pareil. Non mais non. Mais ça n'a rien à voir. Toi, tu utilises ChatGPT, mais t'es pas comme un hein, qui tu sais, hein. Non, mais toi, t'es comme il faut, hein, évidemment. Hein. C'est pas facile de contredire un mec qui est pro-IA quand t'es contre IA, parce que c'est un ami, voilà. C'est plus facile de taper sur des ennemis abstraits et lointains. Hein. Les mecs de la Silicon Valley, on tape dessus. On sait pas qui c'est, mais on tape dessus, quoi, les mecs de la Silicon Valley. C'est vrai qu'ils sont loin et puis ils sont complètement déconnectés de la réalité eux-mêmes. Hein. Je veux dire, eux, leur but, c'est quoi? C'est de créer des startups qui vont devenir des licornes. Il n'y a rien de plus irréel qu'une licorne. D'ailleurs, depuis quand la licorne incarnerait la réussite ou l'intelligence? Si tu regardes bien une licorne, c'est quoi? Hein, c'est un cheval qui essaie de manger un cornet de glace et qui se le colle sur le front, quoi, voilà. Mais bon, on tape sur les mecs de la Silicon Valley. Après, moi, si mes enfants ont la chance de décrocher un job dans la Silicon Valley, je serais hyper fier. Je serais hyper fier qu'ils arrivent à être adoubés en terre sainte de l'intelligence artificielle. Mais au fond de moi, je me dirais, mais comment t'as réussi à enfanter d'enfants djihadistes? Moi, vraiment, je vois le mal partout dès qu'il s'agit d'IA. Je suis sur le point de fonder un parti politique qui va s'appeler le Front Humain. Le FH. Et après, ma fille va reprendre le flambeau, elle va renommer le parti, elle va l'appeler le Rassemblement Humain. Qui lutte contre le grand remplacement de l'être humain par l'intelligence artificielle. Et moi, je serai ce vieux père gênant qui a un seul œil à force de scroller le matin sur les réseaux sociaux au réveil. Je serai comme ça. Hein. Ce vieux père gênant, tu sais, qui parle à voix haute, qui dit tout ce qui lui passe par la tête. « Oh, mais attendez, avec ces intelligences artificielles, mais on n'est plus chez nous, n'est-ce pas ?» Au début, on les a laissés faire parce qu'on avait un excès de demain-d'œuvre. Mais puis depuis, elles nous ont pris nos emplois. Hein? Oh, mais c'est vrai, non, mais on est où? Attends. Et puis depuis quand? Ah, moi, j'en peux plus parce que les IA, on leur donne ça, elles prennent ça. Hein? Et puis depuis quand on donne des prénoms d'IA à nos enfants? Hein? Mon neveu, il a appelé son fils Claude. Son frère Marco Pilote. Quand il parle, il n'a pas d'accent. L'autre jour, il était là. « Maman, je voudrais un Mikado. » Un Mikado est un gâteau de forme bâtonnesque avec un bout de chocolat à son extrémité. Mais on est où, hein? Ils ont instauré la charia, la charte de bonne conduite avec l'IA. Sans parler des agents conversationnels qui parlent à visage couvert. Hein? Une sorte d'abaya. Oui, bon, ça va, je fais des jeux de mots de vieux tonton gênant. Au repas de famille, mais je suis un vieux tonton gênant au repas de famille. Voilà, et j'ai pas peur de le dire d'ailleurs. Hein? On est chez nous, hein? L'humanité aux humains, voilà.
5: Ouais,
4: peace. Ouais, mais je me sens un peu bizarre là parce que j'essaie de transmettre un message d'humanité dans la peau de Jean-Marie Le Pen. Je me dégoûte là, j'ai envie d'aller prendre une douche. Hein, non, ce qui me dérange avec l'intelligence artificielle, c'est que ça va laisser beaucoup de gens sur le côté de la route. Hein. C'est vrai, il y a plein de gens qui vont galérer avec ça. Moi, j'ai envie qu'on mette en avant d'ailleurs les gens. Laissez pour compte les gens qui sont largués par les nouvelles technologies. J'ai envie qu'au prochain forum de la tech, en fait, on invite une personne, tu vois, qui incarne les gens largués par la tech. Par exemple, on pourrait inviter cette fameuse Chantal, hein, fière représentante du peuple Wanadu. Hein. Elle dirait comme ça, elle dirait « Bonjour à tous, je m'appelle Chantal. Oui, je tiens à dire bonjour à tous parce que aujourd'hui, je m'exprime au nom de toutes les personnes qui font répondre à tous lorsqu'elles répondent à un courriel. L'autre jour, j'ai répondu « Ok » aux 300 personnes de mon service. » Avec une signature et une animation qui prend 50 MO et qui pompe votre boîte email. Suite à quoi, mon collègue et ami Jean-Noël a répondu « Ok pour moi aussi, à tout le monde. » Et là, pas une réaction. Ça, c'est vraiment un problème dont nous souffrons beaucoup, nous, peuple Wanadu. C'est qu'on donne beaucoup et on reçoit pas grand-chose en retour. Donc moi, par solidarité, je fais répondre à tous. Merci Jean-Noël, belle journée. Oui, parce qu'avec Jean-Noël, en fait, on s'envoie des mails comme on s'envoie des messages WhatsApp, hein, sur notre groupe WhatsApp à nous deux. Enfin, c'est pas nous qui l'avons créé, hein, c'est quelqu'un d'autre. Il y avait d'autres gens, mais ils sont tous partis. Et... du coup, maintenant, on est deux. Ce qui est cool, c'est qu'on a créé un groupe WhatsApp, mais on savait pas comment faire. Donc ben, maintenant, on a notre groupe WhatsApp à deux. Bref, et donc... le chef de Jean-Noël envoie un mail à Jean-Noël pour stipuler qu'il ne faut pas faire répondre à tous systématiquement à tous les mails. Jean-Noël me renvoie le mail. Je me dis que ça peut être une information utile pour plus de monde. Et donc, je transfère le mail à toute la boîte. Et je reçois en retour 73 courriels d'un certain Myler Daemon. Vous pensez bien que j'ai répondu. Monsieur Darmon, parce que je sais qu'il a fait une faute de frappe en fait, parce que la touche E est très proche de la touche R sur le clavier. Monsieur Darmon, merci d'avoir répondu à mon courriel. C'était pas la peine de le faire 73 fois, parce que un mail imprimé 73 fois, ça fait beaucoup de papier sur mon bureau. Merci, merci beaucoup. Merci.
1: Karim Duval sur Rire et Chanson.
4: Merci, merci.
1: Bravo, Karim.
4: Merci, merci, merci, Rire et Chanson. Ils sont fantastiques, ils sont super sympas. Parce que,
1: bah, évidemment, comme toujours.
4: J'ai vraiment fait des sketchs inédits pour vous ce soir.
1: Ouais, parce que... Vraiment, on peut l'applaudir. Rien pour ça, on peut l'applaudir très, très, très, très fort.
4: C'était comme ça, comme un débutant.
1: Ouais, parce que Karim, tout à l'heure, on en parlait dans les ouais. coulisses, tu me disais, ah, j'ai écrit des trucs spécialement pour l'occasion, est-ce qu'il faut le dire, est-ce qu'il ne faut pas le dire, j'appréhende, ouais. comment ils vont le percevoir, ça s'est bien passé.
4: Bah moi j'ai passé un bon moment, j'espère que vous
1: ben
4: aussi.
1: Ouais, évidemment. Merci infiniment pour ce joli cadeau en tous les cas que tu fais ce soir aux auditeurs de Rire et Chanson. On le disait tout à l'heure, ton dernier spectacle s'est clôturé après
4: c'est
1: une
4: terminé
1: grande tournée
4: à l'Olympia, le 7 juin dernier. C'est pour ça que j'avais rien à jouer de nouveau, donc je me suis dit allez, lance-toi.
1: Défi relevé.
4: Donc j'ai pas d'actu, voilà. Si ce
1: n'est
4: mais
1: il y a un nouveau spectacle qui va arriver,
4: futur,
1: je pense.
4: Ouais, j'ai un nouveau spectacle que je vais commencer à roder à Lyon au Boui-Boui le 10 janvier, voilà. Et puis en attendant, si vous voulez suivre la genèse du spectacle un petit peu plus en détail, je vais un peu raconter ma vie à partir du moment où je vais commencer à l'écrire, je vous invite à me rejoindre sur les réseaux sociaux, mais surtout pour un accompagnement privilégié à souscrire à ma newsletter. Voilà, newsletter sur mon site internet.
1: Newsletter.
4: Je reviens à des bons vieux méthodes, bonne vieille méthode à la Chantal, hein, quelque part. Il y a que ça qui marche.
1: Merci à toi, Karim. Merci infiniment. À bientôt.

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1: Vous savez pas à quel point nous sommes heureux d'avoir ce soir avec nous une artiste emblématique que nous avons découvert sur Rire et Chanson. On peut la... Oui. Bon, hola. Alors, pour les auditeurs... Attends, Mado, juste pour expliquer aux auditeurs... Elle fait du ruban.
2: On va pas faire du sadomado, attention. Non, non.
1: Pourquoi tu fais du ruban?
2: Je dis, vous avez oublié de dire aux gens qui sont spectateurs.
1: Oui, les spectateurs, du grand point virgule.
2: C'est un spectacle visuel que je vais faire maintenant.
1: Oui, à part qu'il y a des auditeurs qui écoutent derrière la radio.
2: Ah, mais c'est du visuel. Vous leur dites aux auditeurs qu'il faut regarder.
1: D'accord. Donc, je fais comment?
2: Mais vous allez voir le directeur de Rire et Chanson, bon. Vous y dites que je fais un numéro visuel pour les
1: d'accord.
2: auditeurs.
1: D'accord, voilà. On va lui poser la question.
2: Non, parce que c'est mon reproducteur, il veut que je fasse que du visuel. Un spectacle entièrement muet. Mais il a peur quand je parle. Non, mais c'est vrai que vous me connaissiez, monsieur, d'abord je suis quelqu'un qui dit, hein. C'est vrai qu'il dit pour dire de dire, parce que si tu peux plus dire, c'est pas la peine de parler, tu le fais dire à quelqu'un d'autre, alors c'est pas toi qui le dis, c'est l'autre qui le dit à ta place, c'est pas la peine de parler. Voilà. Non, vous le savez comme je suis, moi j'ai pas la langue dans la poche, je l'ai dans la bouche et je m'en sers, hein. C'est tout, hein. Non, mais c'est vrai. Alors, pour pas prendre de risques, il me fait faire du ruban. C'est sûr, une demi-heure de ruban, ça va vous faire long, hein. Non, mais attention, il faut le comprendre aussi, le reproducteur. Il faut reconnaître que c'est pas facile de dire ce qu'on a envie de dire aujourd'hui, hein. C'est pas vrai. Tu te fais vite attaquer. Et oui, par exemple, tu vois un type sous dans la rue, tu dis, tiens, ce type, il est sous. Mais si ça t'échappe, que tu as le malheur de dire ce type, il est sous comme un polonais... Mais tu t'esquiches les relations diplomatiques avec toute la Pologne. Et c'est pour ça qu'il me fait faire du ruban, comme ça je ne prends pas de risque. C'est bon? Non, mais tu te fais vite attaquer. Tu te fais vite attaquer. Voilà. Et alors, déjà qu'il y avait des expressions qu'on ne pouvait plus les dire, vous avez remarqué? Parce qu'elles sont périmées. Elles ont dépassé la date limite de conversation. Oui, des expressions comme « c'est passé comme une lettre à la poste ». Tu sens que le type qui a inventé l'expression, ça fait longtemps qu'il n'est plus allé à la poste, hein. Parce que déjà, il faut qu'il y ait une poste, après il faut qu'il y ait quelqu'un au guichet, il faut qu'il ait envie de te servir. Et oui, non, mais ces expressions, elles sont périmées. C'est comme l'expression « avoir la tête de l'emploi ». On a la tête, on n'a plus l'emploi, hein. Eh oui, monsieur, dame. Et attends, après, tu as des expressions, il faut faire méfie, parce qu'elles sont devenues ambiguës, elles veulent dire deux choses en même temps. Par exemple, l'expression « notre marine nationale ». Eh, il y a celle qui navigue et celle qui sait naviguer, hein. Non, c'est pour vous dire, monsieur... Non, mais c'est pour vous dire, monsieur, dame. Non, attention, en ce moment, il ne faut pas se voiler la face, parce que sinon, tu as des... Oh, putain, ça, il faut... Ça, il ne faut pas le dire non plus. Oh là là, j'efface tout ce que j'ai dit, mais... Non, mais tu sais, tu me dirais qu'il a raison, mon reproducteur. Il vaut mieux que je ne parle pas, je fais du ruban, hein. Comme ça, je ne prends pas de risque. Quand tu penses qu'il y a des inconscients, ils disent « je veux un café noir ». Il vaut mieux dire « je veux un café de couleur ». Mais oui, mais bien sûr, tu sais que moi, quand je suis dans ma cuisine, j'ose même plus dire que je vais battre les jaunes. Mais oui. Mais j'ai pas envie de froisser les Chinois. D'ailleurs, je dis plus non plus que je vais monter les Blancs, hein. Mais j'ai pas envie qu'on me prenne pour une vicieuse. Non, monsieur, dame, c'est devenu compliqué. Non, pourquoi vous croyez que je m'habille en rose? Parce que c'est la couleur la moins dangereuse. La seule chose qui peut m'arriver, c'est de me faire attaquer pour contrefaçon par une fraise Tagada. Ah oui, non mais attends, vous rigolez. Alors, mais déjà qu'on peut plus rien dire, plus on peut plus rien faire. Et oui, par exemple, à Noël dernier, tu vous rappelez, il y a eu la polémique des crèches, vous rappelez? Tu sais que moi, quand j'ai fait le sapin, j'osais même plus mettre les boules dessus. J'avais peur de me faire attaquer par la Ligue des lesbiennes. Mais oui, c'est comme les 13 mendiants, je les ai pas mis à table, j'avais pas envie qu'on m'accuse d'héberger des sans-papiers. Il y a des gourmands dans la salle, hein? Il y en a. Vous savez que vous vivez dangereusement, vous le savez? Oui, oui. Tiens, je vais vous donner un petit conseil. Quand vous sortez d'une pâtisserie, si vous voulez pas vous faire épingler par l'église, ne dites surtout pas « je viens de m'enfiler une religieuse ». Ah, c'est quand même une pâte à choux qui a fait vœu de chasteté, hein. Non, monsieur, dame, il faut se tourner 20 fois la langue dans la bouche aujourd'hui avant de parler. Et même en étant un point où ta langue, tu sais plus si tu dois te la tourner dans ta bouche ou dans celle d'un autre. C'est vrai. Ah, pardon, c'est mon mari dans les couillolis, c'est là qui m'appelle. Qu'est-ce qu'il y a? Qu'est-ce qu'il y a? Ben, je parlais pas. Il a peur quand je parlais, il est comme le reproducteur. Je parlais pas, j'étais en train d'expliquer aux gens qu'il fallait pas parler. Et monsieur, dame, qu'est-ce... voilà, j'étais en train de dire qu'il fallait pas parler, c'est tout. Tu vas pas me faire comme le reproducteur et toi. Pff, mon mari, là, le trac pour moi, tu sais. Il est très émotif, en plus. Et vous l'avez jamais vu, Albert, mon mari? Vous l'avez jamais vu? Non. Vous n'êtes pas prêt de le voir, hein? Non, il a toujours peur de déranger. Mais à la naissance, 3 semaines de retard, il n'osait pas sortir. Et alors à l'école, je ne vous dis pas le retard qu'il a pris. Il faisait le désespoir de tous ses profs. Même en vacances, ses profs, ils restaient désespérés. Pour vous dire, ils restaient désespérés longtemps. Hein. Il y en a des profs dans la salle, on ne va pas critiquer. Il y en a? Ah, elle n'a pas honte de le dire, quand même. Non, ils font pas un métier facile. Tu sais, ils en entendent des vertes et des bien mûres. Hein. Tu sais, quand ils demandent aux élèves où c'est qu'elles poussent les pommes et qu'on leur répond sur le dos de l'iPhone, leurs 6 mois de vacances, ils sont bien mérités. Hein. Non, 6 mois avec les congés maladie. Ah ben oui, quand même. Non, puis en plus, ils enseignent des programmes qui ne sont même pas adaptés, monsieur et dame. L'autre jour, je devais faire faire, je le sais, parce que je devais faire faire les devoirs à ma petite nièce, tu sais. Elle devait apprendre l'imparfait du subjonctif. Il eut fallus. Oh. Tu apprends pas ça à une petite de 8 ans. Et surtout que pour nous, les femmes, c'est pas facile d'en conjuguer. Vrai déjà, hein. Oui, non, regardez, je vous donne un exemple. Toi, nous, mais mon fils, toi, nous, c'est le résultat d'une conjugaison d'un préservatif à l'imparfait. Hein. Ben, l'exercice, j'ai pas fait faire. Après, attends, après, elle devait apprendre le passé simple. Oh, le passé simple. Qui c'est qui parle encore le passé simple aujourd'hui? Tu parles le russe, l'espagnol, tu parles le passé simple. Puis avec tout le chômage qu'il y a, c'est pas le passé simple qu'il faut leur apprendre aux enfants, c'est le futur compliqué. Alors, non, l'exercice, j'ai pas fait faire non plus. Attention, monsieur, dame, hein. Ça veut pas dire qu'il faut pas apprendre le français aux enfants, hein. Au contraire, hein. Parce que quand tu lis les SMS de jeunes, tu te dis que le français, c'est pas une langue morte, mais c'est une langue qui est quand même bien à l'agonie, hein. Puis dites une matière qui est bien à l'agonie aussi, c'est les maths. L'autre jour, là, un problème de maths à résoudre. À quelle heure ils se croisaient les trains? Oh, à quelle heure ils se croisaient les trains? Mais toutes les grèves qu'il y a. On sait même pas s'ils vont partir, les trains. Moi, j'ai dit, dis-le à ta prof, que nous, on prend la voiture, comme ça, on est sûr d'arriver à l'heure et on n'a rien à calculer. Non, tu sais, quand tu vois le contenu des programmes, tu te dis que c'est pas la France de demain qu'on prépare, c'est la France d'avant-hier, hein. Bon, je me demandais si c'est pas à cause des programmes de maths que les jeunes, ils sont dégoûtés de la plomberie. Ça fait des années qu'ils nous gonflent à calculer en combien de temps le robinet qui fuit va te remplir la baignoire, hein, que pendant ce temps, il n'y a personne pour te réparer la fuite. Non, je rigole pas, monsieur, dame, c'est pas des gagades. Vous arrivez à en trouver, vous, des plombiers? Non, sérieux, vous arrivez? Et non, c'est une espèce en voie de disparition. Moi, je me demande s'il ne faut pas se pencher sur leur reproduction en captivité. Ah oui, non, on mettrait un plombier, une plombière dans un placard sous évier. Il finirait par s'astiquer le siphon. Je veux dire, il finirait par se reproduire, hein. Bon, si on en arrive là, c'est malheureux, hein, monsieur, dame, parce qu'on n'aurait que du plombier d'élevage, hein. Par contre, si on fait ça, monsieur, dame, il faudra bien respecter la génétique, hein. Parce que je ne sais pas si vous le savez, mais le plombier, il a un génome spécial, vous savez pas? Eh bien, remarquez, un plombier qui se baisse, il a toujours un bout d'air et des fesses qui dépassent du pantalon. Eh bien, il ne fait pas exprès, c'est génétique. Ça, oui, il faudrait l'apprendre dans les livres de sciences. Pourquoi le plombier, il a un gène qui lui fait l'arrêt plus longue que la normale?
1: Et son ruban. Bravo Mado. Merci infiniment d'être venu nous voir. Et à bientôt. Bye bye.
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1: Alors, si vous aimez l'humour incisif, l'humour qui pique, comme on dit, et des sensations fortes, eh bien vous allez très certainement adorer celui qui va nous rejoindre dans quelques secondes. Il a une répartie sans faille. Faites du bruit, s'il vous plaît, pour Alexis Tramoni.
3: Merci, Moussa Mignol. Plaisir. Allez, on va parler des juifs un peu, là. Elle est juive, ma meuf, elle est juive. Et on a emménagé ensemble cette année, et franchement, c'est pas facile de vivre avec elle. Elle prend toute la place dans mon placard, par exemple. Je sais pas si toutes les meufs font ça. Même un placard, on avait fait 50-50, elle me rajoute des affaires de jour en jour. Dans le lit, c'est pareil, je fais que me réveiller au bord. Elle fait que gagner du terrain. Croire que c'est culturel. Ouh, le spectacle prend une tournure politique. Fais attention à tes applauds, s'il te plaît. Rassurez-vous, hein, je me suis renseigné avant de faire cette blague pour savoir si elle était antisémite. Et ouais, on est dedans. Et un jour, quelqu'un m'a dit que j'étais antisémite, mais ma femme est juive. Donc, c'est à cause d'elle. Elle veut absolument qu'on se marie, ma meuf. Parce que les juifs, ils ont deux règles. C'est fait de l'argent et fait des juifs. Et je vous jure, c'est vrai. Et moi, je comprends pas trop ce délire de mariage. Tu vois, encore au Moyen-Âge, je peux comprendre. Tu pouvais pas ken avant, donc t'étais pressé de te marier. Tu passais de zéro meuf à ken à une meuf à ken. C'est le plus beau jour de ta vie. Hein? Aujourd'hui, tu passes de plus l'infini à un. T'as le seum. Et ce, jusqu'à ce que la mort vous sépare. C'est-à-dire que le meilleur truc qui puisse t'arriver... Une fois que t'es marié, c'est qu'elle meurt, hein. Mais moi, je suis pas marié, je me dis que si elle mourait, bon, ça réglerait pas mal d'ennuis, quand même, hein. Et elle a le sommeil lourd. Donc, tous les matins, quand l'alarme sonne et que je la vois pas bouger, j'ai un faux espoir. Vous avez vu, d'ailleurs, Macron, il a fait une convention citoyenne, là, sur la fin de vie. Donc, après avoir fait passer les retraites, il fait passer l'euthanasie. Au moins, il offre une solution à ceux qui veulent pas bosser plus. Hein. Il y a 90% des Français qui sont favorables à l'euthanasie. En fait, il y a que les médecins qui sont contre. Bah ouais, à 2000 euros la journée en soins palliatifs, ils préfèrent les laisser mijoter, hein, les légumes. Ah, on n'éteint pas le feu tant que c'est pas de la ratatouille. Hein. Il y a des cancéreux en fauteuil, ils communiquent avec une flûte. Ça va? Le mec parle en fa bémol. Il veut partir dignement et on lui dit « Non, non, non, non, non! Regarde comme la vie est belle !» Mais j'ai changé d'avis sur le mariage. Quand j'ai assisté au mariage de sa cousine, c'était mon premier mariage juif et j'étais en galère. Mais déjà, c'est mec et meuf séparés pour la cérémonie, donc j'étais pas avec ma meuf, j'étais avec son père. Et son père se met au premier rang, parce que plus t'es proche des mariés, plus tu t'assieds devant. Et moi, je les connaissais pas, donc je voulais mettre tout seul au fond. Mais son père insiste, donc je me retrouve au deuxième rang, en plein dans l'axe de la mariée, qui me regardait en mode « T'es qui ?» Et moi, il y avait pas ma meuf, donc je la regardais en mode « T'es bonne ?» Et ce putain de mariage, en plus, il m'a coûté 400 balles. 400 balles, parce que les feuilles, ils donnent pas de cadeau de mariée, ils donnent du cash au marié. Et ben, depuis cette cérémonie, je sais que je vais me marier avec ma meuf. Pour que le jour de mon mariage, sa cousine me les rende, ces putains de 400 balles. J'oublie rien, les gars, j'oublie rien. Mais avant, je vais devoir me convertir. Je vais devenir juif, les gars. Je sais que je suis pas un cadeau pour la commu, hein. Et la conversion, ça va être long parce que c'est 14 mois pendant lesquels je vais pas pouvoir faire de blagues. Hein, déjà, j'ai pas dit à mon rabbin que j'étais humoriste parce que sinon il allait me faire « Ah bah super, on va passer voir le spectacle !» C'est pour ça que je joue mon spectacle uniquement le vendredi soir, histoire d'être... incognito. Mais un jour, ils vont cramer, hein. Sans mauvais jeu de mots, hein. J'aurais pas osé. Donc ouais, ça va être long, la conversion, c'est 14 mois pendant lesquels je pourrais pas faire de blagues et à la fin, je pourrais plus me retenir. Quand ils me diront que je suis juif, à la synagogue, devant une assemblée de rabbins, mais je vais faire « Le loup est dans la perchérie !» Excommunié direct, hein. Je dis « Je vais devenir juif si je me fais pas excommunier. Hein, il ne faut pas vendre la peau du prépuce avant de l'avoir coupée. Donc ouais, je suis bien avec ma meuf. C'est plus facile de vivre avec ma meuf que de vivre avec une féministe. Ça va, on peut parler des féministes? Hein, personne a les cheveux bleus? D'ailleurs, c'est marrant pour des meufs qui veulent plus faire le ménage de ressembler à des Swiffer, mais ça, c'est... C'est une autre histoire, ça, hein? Est-ce que tu dois prendre cher si t'es en couple avec une féministe radicale? Mais tu dois payer la dette de l'oppression de toutes les femmes depuis le début de l'humanité, hein? T'as 10 000 ans de vaisselle devant toi, hein? Moi, Jack, j'ai peur de me faire niquer par ma meuf pour tout ce que je fais. Et la semaine dernière, j'ai fait rétrécir toutes ses affaires à la machine. Et j'ai peur de me faire défoncer, donc je lui fais croire qu'elle est grosse. Mais si en plus de ça, je dois me faire MeToo à chaque fois que j'essaye de la toucher, comment tu kennes une féministe? Hein, y a plus de spontanéité. Attention, je vais placer ma main droite en C12. Et tu te retrouves le samedi soir en soirée jeu de société avec ses potes non binaires là, à faire un qui est-ce avec un non binaire. C'est un homme ou une femme? Un homme. Mais qu'est-ce qui te dit que c'est un homme? Oh là là! Calvitie barbe, je la baisse pas. Non mais là tu confonds identité de genre et expression de genre. Oh là là! Je viens me détendre et voilà qui elle me casse les couilles. Pour ceux qui voient pas ce que c'est les non-binaires, c'est ceux qui s'identifient ni comme des hommes, ni comme des femmes. En gros, ce sont des minéraux. C'est mon imitation du quartz. Et la dernière fois, j'ai fait cette blague en comedy club, et un mec s'est levé. Genre, il voulait me taper, genre. Moi, il faisait pas peur. Hein. Je dis à un mec, mais si j'avais une pièce, je la mettrais sur non-binaire. L'avantage, si tu te bats contre un non-binaire, c'est que ni homme ni femme, ça rentre pas dans les cases du flic. Donc, le flic, il te met une amende pour dégradation de bien public, mais tu t'en tires pour 50 balles, quoi. Elle est beaucoup plus drôle que ça, cette vanne, les gars. Donc ouais, je suis bien avec ma meuf. Même si parfois, sincèrement, je rêve d'être homosexuel. Parce que j'ai traversé la Gay Pride là, la dernière fois, et je voyais tous ces gars qui étaient là, qui chantaient, qui dansaient, ils buvaient, ils avaient l'air tellement heureux. J'étais là, mais c'est donc ça, la vie sans femme. Même si le premier homosexuel, le tout premier homosexuel, comment il a dû galérer à essayer de convaincre ses potes de l'enfiler, les gars. Comment il a eu l'idée, hein? À cette époque, on était presque encore des singes. Il y en a un qui a regardé sa banane. Il s'est dit, je vais la garder pour plus tard. Et à cette époque, une banane, c'était précieux. Hein? Tu mangeais une fois par semaine. Donc le premier mec qui a jeûné pour se mettre son dîner dans le cul, d'où l'expression sauter un repas, c'est un putain de héros, les gars. Donc il l'a fait, il est rentré dans sa grotte, il s'est mis une banane dans le cul devant sa mère. Parce qu'à l'époque, il n'y avait pas de porte. L'humain s'est mis des fruits dans le cul avant d'inventer la porte. Hein? D'ailleurs, je pense que l'inventeur de la porte, c'est la mère du premier gars qui s'est mis une banane dans le cul. Merci beaucoup de m'avoir écouté, les amis. C'était un plaisir de jouer devant vous. Très rapidement, je m'appelle Alexis Tramoni. Vous pouvez me retrouver sur mon Instagram, c'est Tramonique ta mère. Merci beaucoup.
1: Applaudir très fort, Alexis Tramoni sur Rire et Chanson.
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1: Je vous propose d'accueillir maintenant un comédien, humoriste, musicien, chroniqueur radio et télé. Il touche à tout. Il a participé à de nombreux festivals d'humour et d'ailleurs son travail a été récompensé à de multiples reprises. Je vous laisse découvrir le fruit de son travail. Je vous demande de l'encourager très très fort. Je vous demande d'applaudir Geoffrey Jordan.
4: Bonsoir Paris. Bonsoir. Ah, je suis ravi de jouer à Paris parce que ça me rappelle un peu ma région natale. J'arrive d'Auvergne. Oh, l'Auvergne, c'est magnifique. C'est montagne, c'est campagne, c'est volcan, c'est... Montagne, c'est campagne, c'est volcan, c'est... Montagne, ces campagnes, ces volcans, l'Auvergne et ces étendues de rien. Ce vide panoramique où même le mouvement d'un ver de terre provoque des échos. Moi, la chose la plus merveilleuse que je vous souhaite de vivre au moins une fois dans votre vie, c'est de tomber en panne au fin fond de l'Auvergne. En pleine nuit! Quelle aventure magnifique vous allez vivre. D'abord, il va vous falloir marcher 10, 20, 30 kilomètres avant de trouver un être vivant capable de vous aider. Donc, naturellement, vous allez aller frapper chez le premier des paysans qui d'abord porte très bien son nom. Oui, parce qu'il va vous ouvrir la porte sur laquelle aura été préalablement crucifié un hibou. Et il va vous répondre avec cet humour légendaire. Vous savez, cet humour atypique du paysan auvergnat. C'est l'accident, la route, la voiture. Vous n'allez rien comprendre. Vous n'allez rien comprendre, et c'est d'ailleurs en ça que je dis qu'il porte très bien son nom. C'est des paysans. Oui. Parce que le paysan auvergnat, il est comme ça. Il se lève à 6h du matin, embrasse joyeusement sa femme, descend à la cuisine déjeuner du pain sec trempé dans un grand bol de Ricard. Puis, il fonce sur la départementale à 12 km/h avec son tracteur, emmenant avec lui un cortège de 60 bagnoles qui klaxonnent comme des cons parce que la ligne blanche est continue et qu'ils ne peuvent pas le doubler. Mais c'est merveilleux, on se croirait à un mariage. Mais lui, il les emmerde, parce qu'il sait que toute la journée, il va plier le dos, labourer son champ, traire ses chèvres, porter des vaches à main nue. Et pour son seul jour de repos, le paysan auvergnat va faire ses courses. La première supérette du canton étant à 2 heures de marche à pied. Le plus rapide pour la rejoindre, c'est descendre en tyrolienne. Arriver au bord du lac, prendre le ferry, faire ses courses et repartir en hélicoptère. Alors, pensez bien que là-bas, les gens ne font même plus leurs courses. Eh ben non, ils se bouffent entre eux. Pour éviter de tomber dans le cannibalisme, le paysan auvergnat va se perdre en centre-ville, découvrir des choses incroyables qu'il n'a jamais vues de sa vie. Oh, des grands bâtiments en béton, des gens qui parlent fort et qui marchent vite. Oh, il rencontre même quelques extraterrestres parfois. Oh, un noir. Oh, un arabe. Ah, un gay luron. Bouleversé, il va distribuer quelques centimes à chaque SDF qui jonche le trottoir, se laver les mains dans les jets d'eau du centre commercial, et lorsqu'on lui parle de Madonna, il croit qu'on lui parle d'un arbre. Il est complètement déconnecté de la réalité, et dans sa réalité à lui, il n'a même pas conscience que les passants se moquent de lui. Mais il reste digne, fier, la tête haute, ventripotent, les ongles noirs. Il pousse la porte du PMU pour rejoindre ses quelques amis autour d'un dernier petit jaune, et dépenser l'argent qui lui reste dans une grille de loto qu'il ne gagnera jamais. C'est ça, l'Auvergne. Oui. Ah. Heureusement, en Auvergne, il y a toujours eu avec moi l'amour de ma vie. Au début, on s'est dit, pour vivre heureux, vivons cachés. Lui, il me rassure parce qu'il a eu plusieurs vies avant moi. Il était passé de main en main, mais jamais personne n'avait réussi à le faire vibrer autant que moi. Au début, c'était pas facile, hein. J'avais l'oreille un peu fragile. J'étais très maladroit. Je me souviens, j'avais même du mal à lui tenir le manche. Mais il a fallu que j'apprenne sur le terrain, bien sûr, pour pas dérailler à cause du train-train quotidien. Oui, parce que vivre en couple les premiers instants, c'est un peu comme prendre le RER pour la première fois un jour de grève. Koh-Lanta, bordel. Mais malgré tout, il a réussi à faire jaillir ma petite musique intérieure, me faire découvrir des endroits en moi que je ne soupçonnais même pas. Attention, il a son petit caractère. Il est un peu susceptible. Hein. T'as intérêt de le pincer correctement, de le caresser dans le sens du grain et de lui mettre le doigt pile au bon endroit. Parce qu'avec lui, la jouissance, c'est au millimètre près. Et si tu te gourres, il te le fait savoir. Hein. Il couine.
5: Nous sommes les champions, mon petit pote.
4: Il couine. On s'est rencontrés au conservatoire avec mon amoureux. Ça a été le coup de foudre. Ou devrais-je dire, le petit coup de fouet. Oui, parce qu'avec lui, on adore séduire. On adore draguer. On n'est pas échangiste, mais on adore quand le public nous mate. Un peu comme vous, ce soir. Je vous sens perdu, là, d'un coup. Mais attendez, quand je vous parle de mon amoureux, je crois que vous n'y êtes pas du tout. Mais enfin, mon amoureux, c'est mon violon. Hé, hey, il est sexy, non? Ah, Ouais, faut juste pas être manchot, quoi. C'est ça le truc. Alors oui, avec un violon, t'emballes plus facilement, mais que des vieilles. C'est ça le problème, oui. Ah, c'est pas une histoire de petit boutonneux précoce qui va te séduire avec deux accords. Ah non, attendez, ici, la cougar n'a pas sa place, hein. Ou alors, faut qu'elle reprenne un abonnement chez Fitness Park. Parce que pour encaisser 40 coups d'archer à la seconde, faut en bouffer du cardio. Ça, c'est du sport. Alors forcément, c'est mignon. Avec une guitare, tu peux dire que tu fais de la gratte. Mais avec un violon, tu vas quand même pas dire que tu fais du frottis. Hein, les filles? Non, puis l'avantage d'avoir un violon dans sa vie, c'est qu'on peut diffuser de l'amour partout. Partout dans le monde. En Russie, la fraîche Russie, avec sa vodka emblématique. Entre un Kremlin haut de gamme et un... Et un Depardieu avec 8 grammes. Parce qu'il fait froid en Russie.

0: trop vite.
1: On s'est réchauffé aussi en Afrique du Nord, entre la chaleur des Touaregs et l'élégance des charmeurs de serpents. Il te plaît, toi, le cobra? Ah, c'est la fête. Oui, c'est la fête. C'est la fête en Afrique du Nord, comme toujours. Comme à Marseille, d'ailleurs. Oui, alors je sais, vous vous posez une question depuis que je suis rentré sur scène. Je le sens parce que je vous sens un peu tendu hein, ce soir, je vous le dis tout de suite. Je sais parce que quand je sors de scène, vous venez me voir avec cette question délicieuse à laquelle vraiment j'adore répondre.
2: Jeffrey Jordan, nous fûmes ce soir dans l'assistance avec mon épouse et nous avions une petite question qui nous taraudait l'esprit, voyez-vous. Parce que le violon, la rencontre, l'histoire d'amour, c'était pas très clair pour nous. Mais dans la vraie vie, vous ne seriez pas un peu...
1: Voilà, donc je vais vous répondre ce soir, ça va détendre tout le monde. D'ailleurs, vous n'êtes pas les seuls à vous poser la question, parce que ma copine aussi me pose souvent la question. Oui! T'as vu? Ça détend tout le monde. C'est ce truc. Oui, oui. Vous aviez compris. Vous aviez compris, et pardon mesdames, mais oui, même dans la vraie vie, je suis... violoniste. Merci.
3: Jeffrey Jordan sur Rire et Chanson. Bravo. Il y a du visuel, hein, je le dis pour les auditeurs de Rire et Chanson, parce que le violon, c'est vrai que radiophoniquement parlant, bon, on voit pas tout.
1: Non, mais on entend tout.
3: On entend tout aussi. C'est plutôt pas mal. Merci beaucoup,
1: Jeffrey. Avec grand plaisir.
3: À bientôt.
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3: Il est en train de devenir un véritable phénomène. Il s'appelle Mohamed le Suédois. Bonsoir le point virgule, est-ce que ça va ce soir? Merci beaucoup, merci. Alors je me présente, je m'appelle Mohamed le Suédois. Je suis originaire de Marseille, je suis né à Marseille, j'ai grandi à Marseille. Ça fait 4 ans que j'habite à Paris. Alors très très dur pour moi de m'installer sur Paris parce que vous avez un accent déjà. Et c'est dur pour moi les Parisiens parce que l'accent de Paris il est trop carré pour moi. Tout est carré à Paris. Vous avez remarqué comme tout est carré à Paris? C'est un truc de dingue. Je me suis dit, imagine-toi un jour, il y a le feu chez toi. T'appelles les pompiers. C'est tellement carré ce que le mec il va me dire au téléphone que je sais que je vais mourir de toute façon. Sapeur-pompier de Paris, je vous écoute. Il y a le feu chez vous? Très bien, monsieur, ne paniquez pas. Trouvez une pièce neutre, isolez-vous, prenez un chiffon mouillé, respirez dedans, nous arrivons immédiatement. Là, tu raccroches, tu te dis, il me reste encore peut-être 3-4 minutes à vivre, tu vois. Alors que si t'appelles les pompiers à Marseille, tu sais que tu vas mourir. Mais avec le sourire. Marais pompier de Marseille, j'écoute. Ouais, il y a le feu? Où? Chez toi? Quel étage? 6e? C'est pas une foule, il habite au 6e, il croit qu'on va monter ou... Bon écoute, c'est moi qui parle là, pas jeter au balcon, ils sont montés les flammes ou pas? Jusqu'au 5e, alors saute. Meurs comme un homme, meurs comme un homme! C'est ça l'accent, ça peut changer une vie. Alors on m'a dit que par rapport à l'accent, les filles préféraient se faire draguer à Paris plutôt que se faire draguer à Marseille. Alors vu qu'il y a des filles dans la salle, bonsoir mademoiselle. Ça c'est vrai ça ou... Vous faites pas draguer, c'est bien, voilà. Alors, c'est vrai qu'un Parisien, quand il drague, c'est quand même classe. Le mec, il est là, il a sa petite veste de blazer, son petit verre à la main. Oui, bonjour mademoiselle. Non, ça, c'est un mec qui drague dans le marais, c'est encore autre chose. Oui, bonjour mademoiselle, je vous trouve extrêmement jolie. Est-il une possibilité de vous inviter à prendre un verre? Ah, vous avez quelqu'un? Je vous laisse quand même ma carte, au cas où. Merci. Tu vois, ça reste classe. Alors qu'une fille qui se fait draguer à Marseille, je le souhaite à personne. C'est... Oh! Oh! Ah, Fraille chemin, ah tiens une bombe atomique. Mais tu sais quoi, le soleil on l'enlève, il est là le soleil, hein. Quoi, tu as quelqu'un dans ta vie? Voir comment c'est la pète. Hein. Casse-toi de là, clocharda. Marseille, ascenseur émotionnel, de grosse bombe à grosse merde, tout de suite. Alors ce qui a été très dur aussi pour moi en arrivant sur Paris, ça a été trouver un appartement. Parce qu'à Paris, on te demande des pièces justificatives venues d'une autre galaxie. Oui, bonjour monsieur, vous venez pour le 10 mètres carrés? Très bien. Avec des 10 mètres carrés à Paris, cherche pas plus grand, c'est pas la peine. Alors le loyer ici, c'est 1 500 euros par mois. Il nous faudra bien sûr 3 ans de salaire d'avance. l'avis d'imposition de vos arrière-grands-parents et la radio de vos poumons, si c'est possible. Ça, c'est ça, Paris. Alors qu'un mec à Marseille, tout loin, 10 mètres carrés, mais tu as l'impression qu'il t'a loué le Stade de France. Ah, comment tu vas? Tu vas bien? Eh ben voilà, mais il est là, 10 mètres carrés. Ouais. Attention, 10 mètres carrés parce que tu es ici, là. Mais si tu te mets là comme ça, et que tu fermes un œil, tu n'as pas 50 mètres carrés d'un coup, dis la vérité. Le loyer ici, c'est 1000 euros par mois, ouais. Tu connais qui Kamel? Eh ben c'est 500 alors. Ça, c'est dingue, l'accent, ça change la vie. Et moi, j'ai pas choisi mon accent, je suis né avec, j'ai grandi avec, comme vous tous ici. Et ça me rappelle une anecdote en primaire, tout le monde est passé par la primaire. Sauf toi, je suis sûr et certain. Alors en primaire, il y a un truc qui m'a toujours perturbé. À l'époque, comment on devait appeler l'instituteur? Maître. Déjà, il se prend pour qui, le mec? Et l'institutrice, c'était maîtresse. Un jour, mon père, il arrive à l'école comme ça. Elle a dit, vous êtes le papa de Mohamed? Moi, je suis sa maîtresse. Mon père, il m'a regardé, il m'a dit... Ah, la maîtresse, hein? Et puis, je sais pas, tu te rappelles, quand t'arrives en primaire, on te donnait une feuille blanche où il fallait que tu mettes le nom, le prénom, adresse, numéro de téléphone et le métier des parents. Je vois qu'il y a quelques mythos comme moi dans la salle. Moi, j'ai attribué des boulots à mon père qu'il a jamais vu de sa vie. Et moi, spécialité, j'étais toujours au fond de la classe et je m'amusais à faire des avions. Mais attention, pour moi, le fond de la classe, c'était l'aéroport de Roissy. Ça décollait tous les 30 secondes. Jusqu'à un jour, la maîtresse, elle est venue me voir, elle m'a dit, Mohamed, le prochain avion que

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3: Le principe toujours le même, toujours c'est l'ombre à blanc là. Tu sais où tu vois que les yeux? Mais ça aux Algériens ça leur fait pas peur. Hein. D'ailleurs je suis sûr que s'il y a des Algériens qui croisent des mecs du Cucus Clan dans la rue, salam alaikum ma soeur, ça va? Ça va toujours? Ah, alors moi je vous parle d'Algérie parce que je suis originaire d'Algérie. Je m'y rends souvent, pas par plaisir, hein, parce que j'ai de la famille là-bas. Alors, qui va en Algérie par plaisir, quoi, je veux dire. J'ai jamais entendu quelqu'un qui est revenu d'Algérie qui m'a dit « J'ai passé des vacances !» Chaque pays où tu vas aller dans le monde entier, tu vas revenir avec un souvenir. Tu reviens d'Algérie, tu reviens avec des nerfs. Dès que tu arrives, tu poses ton bagage, alors tes vacances... T'as la haine, tu sais pas pourquoi. Ah, c'est extraordinaire. Et moi, je vous parle de ça, c'est parce qu'en fait, il y a pas longtemps, j'ai été chercher ma nièce à l'école. Vous savez, je vous ai parlé de l'Algérie, mais il y a peut-être des Français ce soir. Il y a des vrais... Non, mais je parle de vrais Français, hein, parce que... Non, calme-toi. Non, parce que moi, je trouve quand même qu'il n'en existe plus, des vrais Français. Je crois que tout le monde a des origines. Je crois que le dernier Français en France, c'était Louis XIV. Et encore, t'as vu la chevelure, hein. Si lui, il n'est pas de Casablanca... On me pose des questions, tu vois. Non, je vous parle de ça, c'est parce qu'entre l'Algérie et la France, il y a quand même eu une grande histoire d'amour. 132 ans de mariage. En 62, le divorce, la France est rentrée chez elle. En 63, l'Algérie, elle est venue, elle n'a pas supporté la séparation. Et ce qui me fait plaisir aujourd'hui, c'est que c'est la France qui a la garde des enfants et des petits-enfants. Donc, je vous parle d'enfants parce qu'il n'y a pas longtemps, j'ai été chercher ma nièce à l'école. Et là, il y avait un Français, un vrai, qui était venu chercher son fils. Et son fils, il a failli se faire renverser par une voiture. La manière dont le père, il a parlé à son fils, je me suis dit, ah, ce petit va finir avocat. Le petit a traversé la route comme ça, le père, il a dit, et dis donc, Mathéo, qu'est-ce que je t'ai dit? Tu regardes à droite, tu regardes à gauche, pas de bagnole, tu traverses, ok bonhomme? Allez, bisous, papa, goûter. 30 secondes après, j'ai vu la même scène avec une femme arabe. Son fils, il a failli se faire renverser, déjà l'a traversé par les cheveux, l'a secoué pendant un quart d'heure comme ça. Elle a dit, tu vas pas regarder à droite, tu vas pas regarder à gauche, tiens une droite, tiens une gauche. Et Inch'Allah, une voiture, elle t'écrase comme ça, tu vois ce que ça fait. Mais ce pauvre petit qui a 4 ans, qui prend des coups, ben quand il grandit, il en fait. Et quand tu fais des coups, tu te retrouves...
4: En prison.
3: Oula. En prison. Alors moi, j'ai déjà été en prison, pas parce que j'ai fait des conneries, j'ai été en prison parce que la mairie de Marseille m'a téléphoné pour que j'aille jouer mon spectacle en prison. J'ai joué mon spectacle et ce qui s'est passé, c'est pendant que je jouais mon spectacle, il y a eu changement de surveillant. Les surveillants qui sont arrivés, ils n'étaient pas au courant que moi, je jouais mon spectacle. Alors, j'étais dans cette salle et avec tous les prisonniers, moi j'étais avec, le policier est arrivé d'un coup comme ça, il m'a dit « Ferme ta gueule, qu'est-ce que tu fais là ?» Tu... « Ah, excusez-moi monsieur, je suis comédien. » »« Eh ben je sais, il y en a 1700 ici de comédiens. » Non monsieur, c'est vrai, je m'appelle Mohamed le Suédois. Et moi c'est Jean-Marc le Norvégien. Alors après j'ai failli rester bloqué et tout ça dans la prison, donc après il passe un coup de téléphone. Allô Michel? Ouais, j'ai un mec là, Suédois, Bougnoul, enfin j'ai pas trop bien compris. Il m'a dit qu'il est venu jouer au spectacle, c'est vrai? Et là il est revenu me voir et m'a dit, oh putain, excuse-moi. Comme vous vous ressemblez tous, tu as vu Alors, je vais passer peut-être à autre chose, mais est-ce que tout le monde a le permis de conduire ici? Alors moi, ah mais on s'en fout, t'as pas demandé. Il y a pas longtemps, je me suis fait retirer mon permis de conduire et j'ai dû assister à une réunion de rattrapage des points du permis. Alors je vous le dis à tous ce soir, ne venez pas voir des spectacles comiques, allez dans des réunions de récupération des points du permis de conduire. Il y a tous les cas sociaux de la Terre là-bas. Alors moi, le premier jour où je suis arrivé dans cette fameuse réunion, ça s'est passé comme ça. Bon, on va commencer là, c'est bon, tout le monde est là? Super. Donc bonjour à tout le monde. Alors je me présente, je m'appelle Jean-Michel Panini. Et oui, comme le sandwich, voilà. Donc je suis ancien capitaine de gendarmerie, reconverti aujourd'hui dans la récupération des points. Avant je vous les enlevais. Et aujourd'hui je vous les rends. Donc à tour de rôle, vous allez vous présenter, vous allez donner votre nom, votre métier pour celui qui en a un. Vu certains visages, je pense que ça ne doit pas être évident. Pour quelle raison on vous a retiré ces points et quels sont les dangers pour vous sur la route? Donc si vous êtes ici aujourd'hui, c'est parce que vous n'avez plus de points sur votre permis. Le seul point qui vous reste, c'est le point commun. Donc je vais donner la parole à Mathieu qui est en face, qui paraît un peu tendu. Détendez-vous Mathieu, on est en famille ici. Hein. Ben, vous avez payé 254 euros, mais c'est pas grave. Je vous en prie, asseyez-vous. Donc bonjour à tout le monde, je me présente, je m'appelle Mathieu. Donc comme moi, je suis commercial. Donc comme moi...

0: qui s'est passé, c'est que je roulais sur l'autoroute. Moi, j'aime bien l'autoroute, c'est pas mon espace d'expression. Il y a plein de lignes blanches. J'adore les lignes blanches. Mais moi, ma poussée à la consommation, je roule sur l'autoroute, je vois écrit un trait danger, deux traits sécurité. Et j'ai pris ma voiture, j'ai commencé à rouler 120, 230, 2500. Je rigole, je vais pas être TGV, même si j'aime bien les rails. Et vas-y que je roule, et je roule, et je roule. Zigzag, bande d'arrêt d'urgence, zigzag, la police, dans la merde. Sont arrivés, m'ont dit papier. Je les ai regardés, je leur ai dit ciseaux. Ils m'ont retiré 4 points, soi-disant parce que j'aurais franchi une ligne blanche. A ton avis, je l'ai franchi ou pas la ligne blanche? Non, c'est pas mal, c'est un bon début. Hein. Voilà, on voit que vous respirez bien, c'est pas mal. Voilà, mettez-vous là-bas. Voilà. Donc maintenant, je vais donner la parole à... Qu'est-ce qu'il fait? Il dort? Amadou? Non, déjà que vous savez pas conduire, en plus si vous dormez à la leçon, réveillez-le, poussez-le. Je vous en prie, asseyez-vous. Non, vraiment, mon gars, là, non. Où le permis, hein. Non, le policier m'a arrêté, hein. Il m'a dit, vous n'avez pas le gilet flashy. Je suis tombé en panne sur l'autoroute. Il faisait noir, je suis noir. J'ai mis le gilet flashy, mais les gens m'ont pris pour un radar. Non, vraiment, la France, le rond-point. Pourquoi faire le tour alors tu peux aller tout droit, quoi, vraiment. Non, le problème est arrivé, c'était l'été. Hein. Il faisait beau, il faisait chaud, les papillons chantaient. Le policier est arrivé, m'a dit, vous n'avez pas la ceinture. Ah! Mais mon pantalon tient comment, quoi? Il m'a mis une amende de 250 euros. J'achète 4 femmes au Sénégal, 250 euros? Non, c'est pas mal, je pense que... Non, bon, par contre, les points, je vous les rends pas. Hein. Ah ben, c'est en psychiatrie qu'il faut aller, c'est pas ici, Merci.
1: Mohamed le Suédois, merci. En direct sur Rire et Chanson.
0: Merci.
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1: Une comédienne qui va nous rejoindre pour sa toute première sur la scène de Rire et Chanson Comedy Club. Vous allez voir, elle a aussi une énergie absolument débordante. Elle a un vrai sens de l'autodérision. Elle est comédienne, humoriste et elle s'inspire justement de sa vie, de ses histoires d'amour, de ses galères pour nous faire rire et vous faire rire. Je vous demande de l'encourager. Voici tout de suite et en direct Meryl Pénélope sur Rire et Chanson.
4: Bon, il est parti. Je suis trop contente de vous voir. Ça me fait du bien là, d'être devant vous. Et je parle pas de la clim, c'est surtout parce que là, en ce moment, je vis avec ma grand-mère. Donc ça fait du bien de voir des gens en vie. Enfin, pas tout le monde. Non, je suis trop contente, ça me fait du bien vraiment parce que c'est compliqué de vivre avec ma grand-mère. Déjà, elle voit des choses que je ne vois pas. Là, il y a 3 jours, elle a vu 2 hommes hyper musclés se battre dans sa chambre. Je lui ai demandé ce qu'elle avait fait. Elle m'a dit, bah, je suis allée dans le salon, j'avais peur de me prendre un coup. On n'a vraiment pas les mêmes peurs. Enfin, moi, perso, je vois 2 hommes hyper musclés se battre dans ma chambre. J'espère me prendre un coup. Je vous dis la vérité. Non, j'adore lui faire croire des trucs en plus. Tu sais, la dernière fois, je lui ai dit que ses voisins étaient en train de ken dans le couloir. Elle voulait aller voir. Elle était comme ça, ah bah attends. Je l'adore, j'adore vivre avec elle parce que je lui fais croire des choses, mais aussi je lui fais découvrir des choses. Là, en ce moment, je lui fais découvrir la télé-réalité. Vous êtes télé-réalité un petit peu ou pas? J'ai l'impression que vous êtes télématin de toute façon, donc c'est pas grave, mais... Là, on va parler de Love is Blind. Love is Blind, vous voyez ce que c'est ou pas? Ceux qui ne voient pas ce que c'est une émission où des femmes font des speed dating de 2 minutes avec des hommes sans les voir. Le but, c'est de trouver son futur mari sans jamais l'avoir vu. J'adore cette émission parce qu'en fait, elles font que chialer. Et elles chialent que pour des poux, mais elles le savent pas. Il y en a une qui rentre. Ils ne se voient pas, ils ne se connaissent pas. Le mec, au bout de 2 minutes, il lui dit quoi? Il lui dit, moi, tout ce que je veux, c'est te rendre heureuse. On m'a jamais dit ça. Ah oui, parce que les autres t'ont vu, en fait. Ouais, y en a une autre qui rentre avec un carnet et sur le carnet elle a sa liste de critères. Mais attention, on est en 2026 donc ça se résume surtout à un critère. Un homme fidèle par pitié. Non mais les meufs, on n'a plus d'exigence. Mais on peut plus, on peut plus. J'ai l'impression que maintenant le mec il se lève le matin, il se lave les dents, on est contente quoi. C'est... Donc elle rentre et elle lui demande s'il est fidèle, lui il a tellement envie de baiser qu'il dit eh, oui. Et elle a fait oh là là, c'est exactement ce que je voulais entendre. J'étais devant, je me dis mais en vrai quand elle a posé la question, elle pensait entendre quoi? Non mais elle pensait qu'il allait répondre quoi? Ah non non non, non, moi je suis un gros baiseur, c'est... T'as des copines? Bah je les baisse toutes. Non, après c'est cool de vivre avec sa grand-mère, mais ça me donne envie de voyager loin quand même. Là, je teste un peu les voyages seuls, voilà. Et j'ai remarqué un truc d'ailleurs avec les gens qui voyagent seuls, c'est une habitude chez eux de rentrer et de dire « Mais tu sais, quand tu voyages seul, t'es jamais vraiment seul. » C'est marrant parce que là, j'ai voyagé seul et j'étais complètement seule en fait. Enfin, après, c'est le but. Moi, j'aime pas trop qu'on me parle, tu sais, quand je suis dans mes pensées, dans ma vie et tout. Là, par exemple, j'ai pris l'avion. Et il y a un mec qui a essayé de me parler. C'est horrible dans l'avion, tu sais, parce que t'es hyper collé, tu te retournes et il parle. À un moment, je me retourne, il a un strabisme. C'est pas grave, hein. Mais moi, ça me met hyper mal à l'aise parce que je sais jamais regarder. Et là, Dieu merci, il y a eu des turbulences. Bam, bam, ça s'est remis en place. J'ai dit pas mal, ça s'est joué à peu de choses, hein. Je sens qu'il y a eu une hésitation d'applaud sur ça, mais je comprends. J'ai essayé de faire découvrir aussi la télé-réalité à ma mère parce que c'est avec elle que je vivais avant ma grand-mère. Ma mère, c'est compliqué. Ma mère, c'est le genre de mère qui m'appelle à 7h du mat pour savoir comment je vais et qui me rappelle à 9h pour me dire « Tu veux pas te stabiliser un petit peu ?» C'est marrant en plus, parce que venant d'elle, puisque ma mère, 6 enfants de 3 pères différents. Vous pouvez rigoler, elle est au courant, hein, c'est plus un secret. 6 enfants, vous vous rendez compte, 6 enfants, c'est énorme. Ah oui. En plus, on se rend pas compte parce que tu sais, quand t'as un enfant, on te parle beaucoup de la charge mentale, la fatigue, le sommeil. Mais personne te dit à quel point ton corps va changer. Personne n'en parle, ça. Et personne te dit que tu vas jamais le récupérer. Mais ma mère le vit hyper bien puisque la dernière fois, je dors chez elle, je sors de la douche, elle me regarde comme ça, elle me dit c'est dingue, on est foutu pareil. Quelques grossesses près quand même, hein, c'est. Après, j'adore ma mère. Attention, j'adore ma mère. En plus, elle a une petite particularité que beaucoup de mères ont d'ailleurs. Elle est mythomane. Bah, si elle est mythomane, parce que moi, ma mère, toute ma vie, elle m'a dit que j'étais la plus belle du monde. Je vous remercie de parier à ça. La plus intelligente, la plus talentueuse. Et tu vois, normalement, tous tes parents t'encensent comme ça, tu vois. Sauf que toi, à un moment donné, bah, tu grandis. T'arrives dans le monde des adultes. Tu regardes un petit peu autour de toi et tu te remets un peu à niveau, quoi. Tu dis, je suis bien, mais je. Et en fait, moi, c'est terrible, je me suis jamais remise à niveau, je suis devenue complètement érotomane, je pense sincèrement que tout le monde me kiffe. Mais c'est un handicap, hein, parce que vous, vous allez chez le psy pour avoir plus confiance en vous. Moi, je suis obligée d'y aller pour plus avoir confiance en moi. Quoi. C'est un calvaire. Et des fois, elle oublie qu'elle a créé ce monstre. Des fois, je l'ai au téléphone, elle fait « Mais Meryl, tu t'écoutes parler ?» Je fais « Oui. » Et là, je me regarde. Bah je me kiffe, en plus je vais même aller plus loin, quand un mec me kiffe pas, déjà ça n'arrive pas. Mais un jour j'ai fréquenté un mec, et je pense pas assez longtemps parce qu'il m'a dit un truc hyper intéressant, il m'a dit « Ouais non, j'ai pas le truc », soi-disant. Vous savez ce que je me suis dit? Et vous savez ce que je me suis dit? Mais tellement je me kiffe, hein. J'ai envoyé un message à ma pote, j'ai fait « Il a un cancer, c'est sûr. » Tu sais, j'ai envisagé aucune autre option, quoi. Non, j'adore. J'adore ma mère, même si elle est mythomane. Moi, je pense pas être mytho. Ma fille, elle pense que je lui mens. Je vais vous dire pourquoi. Parce qu'elle a 6 ans et à chaque fois, je lui dis de pas traverser toute seule. Sinon, elle va mourir, il va y avoir plein de sang et elle va beaucoup nous manquer. Et là, elle a traversé 2 fois toute seule, ok, sans m'attendre. Il lui a rien arrivé. Du coup, elle pense que je lui mens et qu'il va jamais rien lui arriver. Donc là, pour qu'elle arrête de faire ça, je commence à me demander est-ce qu'il devrait pas arriver un petit truc. Non mais pas une grosse voiture, une petite Smart, une petite marche arrière, vous voyez ce que je veux dire? Je sens qu'il y a une partie, vous savez pas si vous devez rigoler ou appeler les services sociaux là, je vous ai perdu. Non mais calmez-vous, je suis pas comme ma mère, je suis pas aussi drama qu'elle. Elle en fait des caisses, je vous le dis. Moi par exemple, je lui réponds pas au téléphone pendant 20 minutes parce que j'arrive chez elle, c'est la cata. 20 minutes chez une mère juive, je pense que c'est 3 heures chez les autres. J'arrive chez elle, elle ouvre la porte comme ça, elle fait « Ah, c'est toi, dis-moi !» T'en as rien à foutre de ma gueule, c'est ça? Moi, j'en peux plus. Là, je viens de regarder pour le suicide assisté en Suisse. Alors, surtout, ne vous inquiétez pas, j'ai regardé le prix du suicide assistant en Suisse. 30 000 euros quand même, 30 000 euros. Hein. Moi, je vous dis la vérité, ce qui m'a choqué, c'est pas qu'il avait eu se suicider. Ça, c'est OK. Moi, ce qui m'a choqué... Non, moi, ce qui m'a choqué, c'est qu'elle pense sincèrement avoir les moyens de le faire en Suisse. Et ça, ça m'a choqué, tu vois. Après, il y a quand même un truc que j'aime plus que moi, et c'est important que je le dise, c'est ma fille. C'est quand même ma fille que j'aime plus que moi, parce qu'on est obligé d'aimer son enfant plus que soi. Et comme on est filmé, bah, je t'aime. Non, j'adore ma fille, j'adore. Il y a juste un truc qui me manque depuis que je l'ai eu, c'est mes 25 ans. Voilà, moi je suis dans les années 80, donc ça fait un petit moment que j'ai pas eu 25 ans et ça me manque, je vous le dis, ça me manque. Et là, je commence à découvrir même la nouvelle génération, là, la Gen Z, les meufs de 25 ans, mais d'aujourd'hui, je les adore. Il y en a là parmi vous, par applaudissement, dites-moi là que je vous regarde. Ah ouais, il y en a pas beaucoup, je vous adore. Vous osiez pas, mais vous inquiétez pas, je vais dire que des bonnes choses. Vous, c'est une génération où il y a un truc avec le body positive, l'acceptation de soi qui n'existait pas du tout à mon époque. Vous, votre pote, elle arrive, elle a pris 30 kilos, elle a un crop top, une frange de jacouille, vous êtes là, t'es magnifique. Et même si elle est là, ouais mais t'as vu, j'ai pris 30 kilos, tu slay girl, ta gueule ah. Moi, hey, je vous dis la vérité, moi j'arrive devant mes potes, j'ai pris 30 kilos, j'ai un crop top, une frange de jacouille, elle me regarde, elle me fait, ça va dame Ginette, qu'est-ce qui se passe, t'as pris l'eau de ta fille? C'est fou parce qu'on dit beaucoup aussi que les mecs ont pas le body positif et tout, mais si, ils l'ont, bien sûr qu'ils l'ont. Quand ils veulent baiser, ils l'ont. Ah oui, t'arrives, t'as une frange de jacouille, t'as pris 30 kilos, ils sont là, t'es pas mal, toi. Et le lendemain, la meuf, elle est là, et on prend un petit déj, bah, tu fais pas le jeûne intermittent. Non, je prends exemple sur ma mère sur plein de choses, en vrai. Je prends exemple sur ma mère sur quoi, là. Nous, elle nous parlait en anglais quand on était petits aussi. Ça, je trouve ça génial, tu vois. Ça, si vous avez des enfants que vous allez en avoir, faites-le. Elle nous parlait en anglais quand on était petits pour qu'on soit bilingue, surtout. Sauf qu'elle parlait pas anglais. Elle adorait faire ça dans les endroits publics, hein. Je sais pas si vous vous rendez compte. C'est des fois, on était là, en train de faire les courses, les sept canards, les sept, parce que j'oublie jamais mon père. Et là, d'un coup, elle voyait des gens passer et elle faisait « Hurry up, guys, hurry up !» Mon père, « Hurry up, c'est quel rayon, ça, déjà, Nathalie ?» Nathalie ? J'adore ma famille. Non, ça m'insupportait quand elle faisait ça dans les endroits publics. Il y a un autre truc qui m'énerve d'ailleurs dans les endroits publics, c'est les couples hyper amoureux qui se roulent des grosses pelles. S'il y en a, faut arrêter. Arrêtez de faire ça. Là, j'étais dans le métro, il y avait un couple hyper amoureux qui se roulait des grosses pelles, mais hyper amoureux. Dans le métro, je sais pas si vous vous rendez compte. C'est-à-dire que j'étais tellement collée à eux que j'aurais pu leur rouler une pelle, c'est ce que j'essaye de vous dire. Au début, ils ont commencé doucement, hein, petit French kiss et tout. D'un coup, ils ont pété un câble. À un moment donné, elle va s'asseoir, je me dis, c'est terminé. Non. Il n'arrêtait pas de lui dire « je t'aime de loin ». Pardon, j'ai eu un... Mais elle n'entendait pas parce que le métro allait très vite. Du coup, il n'arrêtait pas de faire « je t'aime ». Mais j'entends pas. Mais je t'aime. Mais j'entends... Il t'aime, écoute. Il t'aime. En plus, si vous réfléchissez bien, les couples comme ça qui se roulent des grosses pelles en public, j'ai remarqué, c'est toujours les moches. Ah, c'est toujours les moches, on dirait qu'ils prennent leur revanche sur la vie. Je suis désolée, c'est toujours les moches. Et en plus, je vais vous dire un truc, c'est pas contre vous, faut pas prendre contre vous là ce que je dis, mais les beaux ils prennent pas le métro. Ah ouais, ah oui, les beaux ils prennent pas le métro, ils prennent des Uber. Et les beaux quand ils disent je t'aime, ça a rien à voir. Je sais de quoi je parle. Les beaux quand ils disent je t'aime, c'est elle marche comme ça, elle. Je t'aime. Et lui il la regarde et dit merci. J'ai l'air aigri de l'amour là comme ça, mais il y a une petite raison à ça, c'est que là je suis en séparation. Ne vous inquiétez pas, c'est pas moi qui suis en séparation, c'est lui, parce que moi je me sens toujours en couple, hein, personnellement. C'est fou les mecs de croire que vous pouvez partir comme ça. Là, ma mère, elle m'a donné un conseil, elle m'a dit, écoute Meryl, si tu veux le récupérer, surtout, ne fais rien. Du coup, là, le fais rien. Mais devant chez lui... Si vous voulez appeler la police, vous faites pas chier, il l'a déjà fait. Hein, Ça avait bien commencé parce que quand on s'est rencontrés, il a voulu qu'on rentre ensemble. Et moi, j'ai dit non. J'ai dit non et il a compris. Il m'a dit, je comprends, t'as besoin de temps. Et moi, j'étais trop contente qu'il comprenne que oui, j'avais besoin de temps pour m'épiler. Bah ouais, parce que les mecs, vous croyez trop qu'on n'est pas des meufs faciles. On est toutes faciles, on est juste pas épilées, quoi. Vous croyez que c'est notre conscience qui nous retient. Et non, nos poils. Je sens qu'il y a des meufs qui sont là toutes ces années de combat pour qu'elle dise ça sur scène, cette conne. On va pas trop le critiquer parce que il est quand même super, c'est le père de ma fille, donc c'est quand même une bonne chose. En plus, ma fille l'adore, elle est encore dans le complexe d'Oedipe là, donc elle est toujours obligée de me rappeler à quel point elle l'aime. Elle l'aime, elle l'aime, et des fois ça me tend un peu. C'est la dernière fois, elle me fait oh, j'aime trop papa, oui, moi aussi je l'aimais, moi aussi il me donnait des fesses, et maintenant il en donne à une autre. Allez, on passe à autre chose. Oh. Alors, et là, elle a rencontré la nouvelle meuf de son père, et elle se sent toujours obligée de me rappeler à quel point elle est belle. À chaque fois, elle rentre à la maison, elle fait « Oh là là, la copine de papa, elle est trop belle, elle ressemble à une sirène, elle a des trop beaux cheveux. » Elle l'appelle Ariel. Tout le monde voit qui est Ariel ? Vous la trouvez belle ? J'ai l'impression que vous avez peur de moi, c'est... Moi, ma fille, j'ai de la chance parce que moi, elle m'appelle Olaf. Pour ceux qui voient pas qui est Olaf, Olaf c'est un bonhomme de neige avec un gros cul, un nez crochu et des doigts crochus. Et moi je suis juive. Ok, je vois que ça choque pas tout le monde que ma fille soit antisémite. Et je vais vous laisser sur ça, merci beaucoup de m'avoir écouté. Merci.
1: Bravo, Myrine, t'es là sur Rire et Chanson.
4: Merci beaucoup.
1: Ça va, Meryl ?
4: Ouais, super.
1: Ils sont bien ?
4: Ils sont super.
1: Ils sont au top ?
4: Ils sont géniales. Mon peuple ! Non, je sais pas ce qui m'a pris. Je sais pas ce qui m'a pris.
1: Voilà, première sur Rire et Chanson.
4: C'est ouais, fait. C'était la première. Check. C'était trop bien. Ça y est, je peux te checker maintenant.
1: Voilà.
4: Ouais.
1: Où est-ce qu'on peut te retrouver sur scène, toi, actuellement ?
4: Là, je reprends. Je suis à Avignon déjà le 15 juillet pour une date exceptionnelle. Et je reprends à partir de septembre à la Divine Comédie. Voilà, une semaine sur deux. Donc, n'hésitez pas à venir sur les réseaux. C'est Meryl Pénélope.
1: Voilà. Et ben voilà, tout est noté. Merci infiniment. Merci à toi.
4: Merci beaucoup.
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1: Allez, je vous propose de poursuivre avec un autre humoriste qui nous vient cette fois de Saint-Émilion. Alors dans le passé, lui, il a assuré les premières parties de nombreux artistes. Cet humoriste propose, vous allez voir, un mélange de personnages et d'anecdotes en tout genre sur sa nouvelle vie, sur son parcours. Je vous demande de l'applaudir lui aussi très fort. Voici Maxime Gasteuil.
5: Très très fier d'être ici, comme il dit, je viens de Saint-Émilion. Il y a des gens qui connaissent ?
6: Oui !
5: Les alcooliques qui sont au fond, hein, d'accord ? D'ailleurs, est-ce qu'il y a des gens de province dans la salle ce soir ?
6: Oui !
5: Ah, t'as vu les accents ? Oui, le saucisson ! Il y a des parisiens aussi ?
6: Oui !
5: Ouais, on est là, ouais. Ouais, on s'est déplacé sans gluten, ouais, ouais, ouais. On te laissera des victuailles à la sortie du théâtre, Troubadour. Très très fier d'être ici, vivre à Paris, j'étais à Saint-Émilion, je suis arrivé à Paris, je suis arrivé en train, je me rappellerai toute ma vie de mon arrivée. Moi dans le train, je suis un mec un petit peu anxieux, un quart d'heure avant l'arrivée, je suis le genre de mec qui prend toutes ses valises comme ça, il fait chier tout le monde dans les rangs, hein, pour se mettre dans le sas, pour sortir en premier. Tu le vois cet enculé ? Eh ben c'est moi, voilà. Enchanté. Et j'arrive dans le sas, il y avait déjà un mec à la place que je voulais prendre, il me regarde dans les yeux, il prend sa valise, il la retourne et il fait ça. Fait chauffer ses roues le gars. Donc le Parisien, il est taré, hein, on est d'accord ? Après, il y a deux places stratégiques quand t'arrives dans un train. Soit tu te mets là et tu sors en premier, soit tu restes assis dans le wagon, t'attends qu'il se vide et tu sors en dernier. Voilà. On voit ce mec qui sort en dernier ? Moi, il m'angoisse. Il me fait peur. Lui, il est en total recul sur la ville, on n'a plus rien à branler de tout, lui. Tout le monde se barre, il les regarde, il lit. De toute façon, on n'ira pas plus loin, hein. Ce gars-là, je te jure, il sort en dernier pour attendre le chauffeur, c'est obligé. Lui, il est là, Sylvain, les lignes droites, parfait, hein, c'était nickel, ouais, super. Personne n'a envie d'être bloqué, c'est normal, ces deux sorties sont stratégiques. Personne n'a envie d'être bloqué sur le sas, tu sais, avec la porte pneumatique. Que ta valise, elle sort pas, tu sais pas comment tu fais. Tu le vois, ce mec bloqué, on dirait un lapin dans les phares. Désolé, je sais pas. Ah, fais un pas en avant, recule, fais un truc. Et là, il y a toujours un beau gosse sûr de lui qui arrive toujours derrière, tu sais, il pousse tout le monde, il fait « Attendez, j'ai la solution, bougez pas. » Lui, on dirait, c'est son père, il a fait le train. Lui, à tout moment, il peut te sortir enchanté. Didier TGV, tu vas bien? Et avant de sortir, je croise un contrôleur, j'avais passé un petit voyage houleux et je lui dis, monsieur, le PQ, il va falloir le changer. Pourquoi? Bah parce que le papier canson, c'est pour dessiner, voilà. Ah mais tu sors des chiottes, t'es un bonobo, voilà. Tu fais ça dans le noir, t'es en warning. Pap, pap, pap, pap, pap, pap. Ce qui m'a choqué le plus quand je suis sorti du train, chez les Parisiens, c'est leur façon d'utiliser les mots anglais en parlant français, tu vois. Paris, c'est la seule ville où à 17h, tu peux croiser un mec avant qui sorte, il appelle sa nana comme ça. Hey honey! Yeah. Sur le meeting, gros brainstorm. Ouais, je vais en after work, c'est happy hour. Je rentrerai late en Uber. Moi, en province, avant de sortir, j'appelais ma nana, je lui disais, oui, allô chérie, tu vas bien?
7: Oui. Ce soir, je vais me fracasser la gueule. Mais je dormirai sur le canapé. Allez, bisous.
5: Canapé, les nanas rigolent, hein, elles savent. Hein. C'est ce moment où le mec rentre bourré, la meuf l'attend dans la chambre, il est sûr de lui, il rentre, il fait « Chérie, canapé, un canapé, voilà. » Là, t'es sur le lit en chat. Il y a une coupure de lumière, on sait pas pourquoi. Non, il faut tout dire. Le régisseur qui s'est dit « Il me casse les couilles, ce mec, allez. » Non, c'est un truc de fou, les mots anglais. Il y a un mot qui revient aussi beaucoup. En sortant du train, je croise des gens et ils disent ce soir, on va boire l'apéro sur un rooftop. J'aurais dit, le rooftop, c'est à New York. En France, ça s'appelle un balcon. Hein, on va se calmer. Ouais. Un mot qui était jusqu'à Saint-Émilion. Hipster. Je leur ai dit, c'est quoi un hipster, les mecs? C'est un mec qui a un bonnet trop petit, une barbe trop longue, une chemise à carreaux? Non, parce qu'à Saint-Émilion, des hipsters, il y en a partout. Ça s'appelle un agriculteur, ça n'a rien à voir. Ils vont plus loin encore. Moi, il y a plein de gens qui font pas le même boulot que moi, donc ça m'enrichit en tant qu'humoriste. Il y a un pote qui travaille dans des bureaux qui me dit, demain, on a une team building. Je lui dis, c'est quoi une team building? Il me dit, en fait, tous les salariés se rejoignent une journée par an et on fait des activités dans des parcs en plein air. Donc, course de sac, barbe à papa. Je dis, oui, nous aussi, on a ça, Saint-Émilion, ça s'appelle une kermesse. Ah, c'est pour les enfants, c'est à 16h. Non, parce qu'à Saint-Émilion, un mec dans un parc en costume qui fait des courses de sac, la gendarmerie va l'amener quelque part, lui. Hein. Ils sont tarés, hein. Non, je les taille beaucoup, les Parisiens, mais... Il y a un truc qui m'a vraiment choqué dans la gare. J'arrive au fond, il y a un mec, il est sur des vélos. Vous les avez vus, les vélos accrochés en bois, là? Puis il est à grosse goutte, hein. Ah, il pédale comme un malade. Ah, je fais, qu'est-ce que tu fais? Mais je recharge mon téléphone, ça fait 4 heures que je pédale 2%. Puis il arrache le vélo, va acheter un chargeur avec, hein, ça ira plus vite. Me fous de la gueule des Parisiens, mais je suis devenu Parisien, mes parents me le disent, ma petite sœur me l'a dit. Eh ouais, malheureusement. Regarde cette petite barbe de 3 jours de connard, là, hein? Non, pour vous le prouver, je suis devenu Parisien cet été, je me suis acheté une paire de lunettes de soleil en bois. Allez-y, régalez-vous, hein, y a pas de problème. Y a qu'un Parisien pour acheter une paire de lunettes de soleil en bois, hein? En plus, paire de lunettes de soleil en bois, tu peux même pas les mettre au soleil. Oui, parce que tu te mets sur ta serviette en plein cagnard, c'est des pares de feu. Pfff. Le vendeur me l'avait dit, mettez-les à l'ombre, jouez pas au con. Tu peux pas les mettre sous la pluie non plus, parce que le bois ça gonfle. Ah ben il pleut, tu sors de chez toi, t'as des Ray-Ban, 10 mètres plus loin, t'as des Velux. Ah, je suis devenu Parisien, par exemple, maintenant, à chaque fois que je suis invité quelque part, j'offre une bougie parfumée. Tu sais, cette bougie qui t'a coûté le prix d'une Fiat Punto, hein? Que tu sais même pas si tu vas lui offrir, tu te dis, est-ce que je l'aime vraiment ou je la garde, la bougie? T'arrives chez lui, tu veux que tout le monde te regarde, hein, t'attends, hein. Sylvain ? Sylvain ? Sylvain ? Je sais pas si tu l'avais, c'est Musque du Caucase. Tu reviens chez lui 15 jours après, il a mis sur un meuble en décoration. 45 euros, allume-la ! La semaine dernière, j'ai le réflexe, j'achète la bougie, je vais à Saint-Émilion chez mes parents. Mon père ouvre la porte, c'est pour leur offrir, tu vois. Il ouvre la porte, il me dit, qu'est-ce que tu fais avec une bougie dans les mains, tu sors d'un baptême ? Je lui dis, mais non, papa, c'est un cadeau pour toi et maman. Elle me dit, mais t'es con ou quoi? On a l'électricité à la maison, nous, hein? Avant d'offrir cette bougie, j'ai offert une petite bouteille de vin de Saint-Émilion. Pas un truc très cher, hein, 100, 110 euros, tu vois. Ouais, Saint-Émilion, c'est 5000 euros la bouteille. Donc quand t'as un choix entre une Twingo ou l'apéro, c'est que t'es farci d'oseille, hein, à un moment donné. Et j'ai amené cette petite bouteille de Saint-Émilion. Puis la première fois que j'ai amené ça, le mec il me regarde, il me dit « Ah super, c'est gentil, bouge pas, je vais à la cuisine l'ouvrir, je vais chercher les verres. » Oh, il est chez lui, hein, il marche comme il veut. Et il revient, il me dit, c'est bon, j'ai les gobelets blancs en plastique. Eh bien, je lui dis non. Hein. Là, c'est du Saint-Émilion, donc tu sors les verres ballons. Sinon, tu prends un grand coup de poing dans le foie. Il me dit, ouais, mais c'est plus pratique, les gobelets, comme ça, il n'y a pas de vaisselle. Je lui dis, bah, la semaine prochaine, tu viens chez moi, t'amènes ton foie gras et je te le sers sur une tongue. Voilà. Comme ça, c'est plus pratique. T'en déconnes. Non, ce qui m'a choqué le plus quand je suis arrivé à Paris, et maintenant ça fait 3 ans que j'y vis, c'est les filles. Alors j'ai rencontré des filles super, hein, mais les filles, vous avez un complexe qui prend le dessus sur votre désir. C'est plutôt mignon d'ailleurs. Pour vous expliquer, la dernière fois je bois un verre avec une fille, ça se passait super bien. Je lui propose d'aller dîner, elle accepte, je lui dis italien, elle veut des sushis, elle me pète les couilles. On mange des sushis, puis elle charge un peu plus que moi sur le vin blanc, et en fin de repas, elle me regarde, elle ouvre son corsage, elle me dit « Ça dirait de finir à la maison avec plaisir !» J'ai pas fait comme ça, je suis romantique. On arrive chez elle, hyper bel appartement, je commence à mettre des bougies un peu partout. Toujours un sac de bougies sur moi, on sait jamais. Tu sais, les 50 chauffe-plats Ikea, c'est rapide. Hyper belle appart, elle va se rafraîchir, on se met dans le lit, ce qui devait arriver arriva, on se caresse. Ah oui, je vous fais une parenthèse, parce qu'un homme qui jouit, c'est dégueulasse, hein, voilà. Autant une femme qui jouit, c'est beau, un homme qui jouit, les filles, vous le savez, vous l'avez en direct live. Ah, il est pas beau. Voilà. Le Richard Gere que t'as rencontré à 21h, à 23, c'est Gollum.
7: Il est pas beau.
5: D'ailleurs, moi, je ne supporterais pas me voir me masturber, ça doit être horrible, hein. Hein, les mecs, posez-vous la question, on est quand même des drôles d'humains, hein. C'est-à-dire qu'on est debout, bite à la main. C'est très grave, hein, ce qu'on fait, hein. Le voisin te regarde, il est pas bien, Didier, en face. On n'a jamais vu un mec se masturber devant un miroir et faire « Putain, ce beau gosse, là, moi, je te le savais. » Personne fait ça, hein, personne fait ça. Je repars dans mon histoire. Donc je suis avec cette fille, on se caresse, ça se passe plutôt pas mal et tout. Tous les deux, on a plutôt envie, ça se passe bien. Puis à un moment, elle me dit « Non, mais arrête !» Ah oui, j'avais pas l'intention, tu vois. Et je lui dis « Qu'est-ce qu'il y a Tu veux qu'on arrête ?»« Moi, je suis là pour ton bien, pas pour ton mal. » Ah. Et puis je sens qu'elle veut continuer, mais à contre-cœur. Donc on continue un petit peu, et puis elle me dit « Non, mais vraiment, arrête. » Parce que je lui dis « Qu'est-ce qu'il y a ?» Elle me dit « Non, mais c'est pas ça, enfin, tu me plais et tout, mais c'est que... » Accélère. J'ai pas fait ça, hein, je suis romantique. Elle me dit « Bon, ben voilà, t'as gagné. Enfin, j'ai trop envie et tout, mais je suis pas épilé. » Je vais la boxer. Je lui dis, mais c'est ça l'excuse? Mais je t'épile tout de suite, moi, là. Où est la cire? Où est la cire? Les filles, on s'en fout de ça. On a juste envie de vous, sans déconner. On s'en fout des poils. Vous avez jamais vu un mec, en plus, vous sortir? Non, non, me suce pas, j'ai du poil plein les burnes. Un mec, il s'en branle. Un druide, là, il y va. Il y va. Panoramique, s'il y va, lui. Il en a rien à branler. On s'en fout, les filles, des poils, sans déconner. Putain, on n'a jamais vu pareil un mec qui va vous faire l'amour. N'ayez pas peur, hein. On n'a pas des lampes torches. Effectivement, t'as des poils, hein. Alors oui, après, si t'as la chatte de Zaz... Non, mais moi, j'adore l'aventure, mais les grottes de Lascaux, elles puent du fou. S'il faut y aller en Jeep. Merci beaucoup, les Open du Rire. Ciao.
1: Merci. Merci. Merci beaucoup. Maxime Gasteuil, sur les chansons.
5: Merci.
1: Bravo Maxime.
5: Merci.
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1: Un comédien qui va nous rejoindre. Alors lui, il a commencé sa carrière à ses débuts, c'était au théâtre. Il a joué dans des pièces jusqu'au jour où il a rencontré un certain Jamel Debbouze qui lui a proposé de faire ses premières parties. Il l'a emmené avec lui dans toute la France. Il a joué comme ça pendant 2 ans dans des zéniths dans toute la France. Et il a par la suite intégré évidemment la troupe du Jamel Comedy Club. Et puis en parallèle, il joue toujours, encore et encore, même avec son spectacle qu'il vient nous présenter ce soir, Farid Chamek sur Rire et Chanson.
8: Bonsoir. Il y a toujours la même ambiance ici, hein. Ça fait plaisir. La dernière fois que je suis venu, c'était il y a très longtemps. Depuis, c'est passé plein de choses pour moi. Déjà, j'ai eu 40 ans, hein. Vous applaudissez ma vieillesse. Ouais. Je sais pas s'il y a des gens qui ont mon âge dans la salle ce soir. Oui, vous vous sentez vieillir un peu ou pas? Non? Ok. En plus, je vous mens quand je vous dis que j'ai passé la quarantaine. J'ai vraiment 42 ans, exactement. Voilà. Ouais. Dans un an, j'aurai dépassé ma pointure. Et quand tu commences à être plus vieux que tes yep, c'est chaud, hein, c'est chaud. Hein. Alors, pas de changement majeur hein, depuis ma quarantaine, juste un petit décalage avec les nouvelles générations. On se comprend plus, hein, je vous dis la vérité. Est-ce qu'il y a des gens qui sont nés après 2000 ce soir? Ouais. Eh ben, allez vous faire foutre, mais vraiment. Hein. Ah, j'en peux plus de cette génération. Vous avez parlé avec des ados d'aujourd'hui ou pas, hein? Vous avez, hein? Ils ont cette suffisance, ils sont arrogants, t'sais. Mais ça s'explique, ils ont tout eu facilement. Internet, les iPhones. Ils ont pas connu la hesse des années 80-90, ok? Nous, on avait même pas de téléphone. Dans les années 80, quand tu voulais annuler un rendez-vous, eh ben, t'allais au rendez-vous, tu vois? C'est pour te dire que je pourrais pas venir, voilà, c'est tout. C'était comme ça, pas de téléphone, pas de photo, ok? Nous, on avait des appareils photo jetables. 24 photos sur pellicule, elles étaient comptées, c'était cher. Alors crois-moi, tu prenais pas tout et n'importe quoi en photo, comme font les gens d'aujourd'hui. Des coquillettes, bande de gogoles, va toi. De la même manière, comprenez pas nos zizi en photo. Oui, oui, oui madame, les gens font ça aujourd'hui. Oui, oui, ils s'envoient des nudes. Nous, c'était impossible avec nos jetables de faire ça. Pourquoi? Parce que nous, c'était un mec qui développait tes photos. En grande surface, ouais. T'allais chercher tes photos à Auchan. Ouais. Et si t'avais pris ton sgeg, l'ambiance. Bonjour, je suis monsieur Chamek. Monsieur Chamek. Photographe, hein? Certes que ton nouveau caleçon, hein? Et c'était comme ça. Ils sont chanceux aujourd'hui. Putain, le cinéma, Netflix, Amazon, ils tapent le nom d'un film, ça sort. Putain, nous, on n'avait pas ça. On avait une télé, une seule à la maison. Et quand tu la regardais, c'était en famille. Un vrai moment de partage. Bon, on va pas se mentir, moi, dans ma famille, on regardait que des films d'arts martiaux. Ouais. C'était les seuls films où il n'y avait pas de scène de zwing zwing, de. Que tu pouvais regarder sans moment de gênance, hein, avec tes parents. On arrivait à 18 ans avec mes frères, on n'avait pas touché une meuf, mais on savait tous faire le grand écart. Mon premier rendez-vous, je suis arrivé en kimono. Elle m'a dit bonjour, je lui ai dit c'est ça, bonjour, Hajime Taras, allez viens. Après, quand je dis qu'on regardait la télé, ça c'est quand mon père, il voulait, ok? Lui, il avait des règles simples, 20h au lit, pas de film. Quand il était de bonne humeur, il te disait, tu peux regarder le film, mais à la pub, tu vas te coucher. Vos parents faisaient ça?
6: Oui!
8: Qu'est-ce que c'est que cette règle de merde? C'est une sec de... À la pub, tu vas te coucher, putain. Jusqu'à mes 18 ans, j'ai vu que des moitiés de films. Hein, toi, t'as vu la vérité. Si je mens, moi, j'ai vu la vérité. Titanic, pour moi, c'est une croisière. J'ai jamais vu la fin. Bon, après, je fais l'ancien, hein, mais je suis comme tout le monde, j'ai un smartphone, tu vois. Et moi, j'aime bien utiliser les applications qui alimentent ma flemme. Genre me faire livrer à manger, quelle révolution, putain. Ouais. Vous aimez bien à Paris, hein? Vous utilisez un peu Uber Eats? Ouais. Satisfait du service? Il y a des petits couacs quand même, hein? Les livreurs. Qui sont-ils? D'où viennent-ils? C'est ça qu'on peut se poser comme question, hein? Je vous jure, hein? Un soir, je commande, je vois écrit 1h37 d'attente. 1h37 d'attente. C'est plus une attente, c'est un jeûne, on est d'accord? Au bout d'1h37, je reçois un message du livreur Hafid qui m'envoie texto. J'ai soué en bas 10 ans. Moi, je lui ai répondu, j'ai soué en haut, montagne. Mais attends, lui, il commence à négocier avec moi. T'es? Il me dit, tiou. avec plein de U à la fin. Ben, je lui dis, ben, je suis au 6e. Et là, il me répond, rendez-vous au 3e. Faut être solide psychologiquement, hein, je te le dis. Hein. Alors, pas de changement majeur hein, sur ma quarantaine, comme je vous le disais. C'est juste, vous avez de la chance, les jeunes d'aujourd'hui, hein, que vous connaissez un monde sans fessée, ok? La fessée est interdite. Nous, n'importe qui pouvait te la mettre. Ouais, ouais, ton père, un oncle, tout ce qui portait une moustache pouvait te fesser. Les profs pouvaient nous mettre des claques dans la gueule. Ouais, ouais. Moi, j'avais un prof gitan, il tapait les enfants et les parents. Ah, c'était un délire. Pas de changement majeur, mais la vie me crache à la gueule parfois que j'ai mon âge. Hein. Quand je vais en soirée, par exemple, tu vois, la dernière fois, je vais en boîte. Bon, déjà, maintenant, quand je vais en boîte, la soirée, je l'organise. Hein. Toi, tu rentres, il y a que toi qui connais pas les sons qui pensent, parce que toi, tes chanteurs, bah, ils sont morts. Hein. Et ce soir-là, t'es une petite meuf de 20 ans qui me regarde, elle me sourit, je lui souris, elle me ressourit, je lui ressouris. Là, elle s'approche de moi, elle me dit, je te connais. Et moi, je me la raconte, tu vois, la télé, tout ça, elle me dit, non, t'étais à l'école avec mon père. Quand c'est comme ça, faut partir, hein, j'exagère. Et j'ai l'impression, moi, que j'évolue pas de la même manière que mes potes qui ont passé la quarantaine, tu vois. Eux, ils achètent des biens, tu vois. Moi, j'ai pas de quoi m'acheter de pas bien, tu vois ce que je veux dire. Déjà, dans l'immobilier, je viens de la ville la moins chère de France. Vous connaissez Saint-Étienne? Ouais, ville la moins chère. 400 euros, tu peux acheter la ville sur le bon coin, vraiment. C'est... Ouais, alors, moi, je te parle de biens immobiliers, mais même à la location, je galère. Quand je suis arrivé à Paris, quand j'ai vu les prix d'immobilier par rapport à Saint-Étienne, j'ai pris une tarte dans ma gueule. 30 mètres carrés, 1000 euros par mois. Pff, quand tu dis ça aux Parisiens, ils m'énervent. Ils ont des phrases de Parisiens, tu sais. Ben, c'est les prix, hein. Nique ta mère, voilà, c'est ça. C'est cher, les Parisiens, c'est pas les prix, ok, hein. Quand tu dis ça aux provinciaux, eux, ils ont des phrases de provinciaux, tu sais. Quoi? 30 mètres carrés, mais à ce prix-là, j'ai 100 mètres carrés à Mulhouse, hein. Mulhouse, hein. Ben, il y a Louse, hein, en fait. Non. Ah ouais. Quand je suis arrivé ici, j'ai galéré à la location et je peux te dire que j'avais un dossier qui était patate. Écoute bien. Rebeu, musulman, intermittent du spectacle. Pour les agents, j'étais Voldemort, mais vraiment, t'étais... Ils ouvraient mon dossier, c'est... Oh putain, l'enculé. Oh putain, tu as reçu le dossier de tu sais qui. Ne l'ouvre pas, malheureux. Putain, 30 mètres carrés, 1000 euros par mois. Alors j'ai appris à décortiquer un petit peu, à analyser les annonces immobilières ici à Paris, ok? Quand tu vois écrit charmant petit T2 dans un quartier vivant...
9: Il y a des petits pièges.
8: Charmant, c'est très vieux. Petit, c'est très petit. Dans un quartier vivant, c'est porte de la chapelle. En réalité, plus le quartier est vivant, plus tu as des chances de mourir. C'est ça que ça veut dire, ok? Et moi, j'ai plein de potes qui viennent me voir, je sais pas trop où ils me situent, tu sais, ils viennent me voir, ils me disent « Farid, toi, t'es dans le showbiz, pourquoi tu demandes pas Stéphane Plaza ?» Genre, je connais, moi, ce connard de... Vous regardez son émission un peu? Ouais. Hein? C'est un menteur, cette émission est pas pour nous, elle est réservée à une élite. Tu l'as déjà vu, là, face caméra, quand il fait son laïus, et il est là « Alors, nous sommes à la recherche d'un T2 dans le premier arrondissement de Paris pour Christelle et Stéphane !» Mais ça va pas être facile. Puisque nous sommes sur un petit budget de 950 000 euros. C'est le PIB du Zimbabwe, enculé! 950 000 euros dans un T2, qui fait ça? Il est fou, lui. Bon, en plus, je galère, je peux vous mentir, parce que sur mon dossier, je suis tout seul. Je suis célibataire, ok? Il y a des célibataires un peu ce soir?
10: Ouais.
8: Ouais. Ça fait longtemps, j'ai l'impression. Ouais. Qui a dit ouais? Ouais? Oui, longtemps? Combien de temps à peu près? Oula!
11: Elle s'est dit!
8: Pardon?
11: Elle s'est dit!
8: D'accord, ok, très bien. Il a parlé en français là ou c'était. Excusez-moi monsieur, je ne parle pas votre langue, hélas. Il va y avoir des petits problèmes de communication entre nous ce soir. Non, qui a un célibat de longue durée peut-être ce soir dans la salle? Oui? Non? Oui? Combien? Madame? Non? Ok. Voilà. Non, parce que moi, ça fait deux piges. C'est un RTT du cul, hein, je peux vous dire. Voilà. Ouais, non, vraiment, le dernier cul que j'ai vu dans ma tête, il est en noir et blanc. Hein, je vous le dis, c'est... Non, c'est vrai. Alors, pas que célibataire, je suis aussi papa, ok? Papa célibataire. Merci. Merci, merci. Je sais pas ce que vous applaudissez. Bien visé. Ouais, non. Papa pas célibataire. Alors, je vois, hein, vous applaudissez tout ça. Arrêtez avec ça. Moi, je suis fatigué. J'étais pas prêt à être papa. Pas prêt, ça veut pas dire que je le voulais pas. Pas prêt, ok? Je me sentais pas de construire un individu alors que je sens que moi-même, je suis pas complètement terminé. Tu vois, je mets des caleçons Végéta. Tu vois ce que je veux dire, t'sais? Et quand elle me l'a annoncé, ça a été une vraie surprise. Elle est venue me voir, elle m'a dit je suis enceinte. Je dis félicitations. Hein, qu'est-ce que tu veux que je te dise, hein? Et t'as plein de névroses et de hantises qui viennent dans ta tête quand tu vas être papa, ok? Moi, j'en avais une qui dépassait les autres. J'avais peur que mon fils soit moche physiquement. Ouais, c'est nul. Ouais, ouais. Mais je sais que là, on est à la radio, les gens voient pas, mais moi, j'ai un nez de malade mental. J'avais peur qu'il hérite de ce truc. Et ça, c'est une arme blanche, hein, vraiment. Je suis né par césarienne, mais tout seul. Alors, t'as plein de gens qui essayent de me rassurer. Oh, ça va, ton nez, Farid. Non, non, non, quand tu fais la planche dans la mer, les gens se mettent à crier. Oh mon Dieu, un requin qui dit. Non, arrêtez d'essayer de me rassurer. Je sais ce que j'ai au milieu du front. Hein. Non, vraiment, j'étais pas prêt. Et il y a plein de choses qui diffèrent. Par exemple, moi, je ne maîtrise pas l'éducation de mon enfant. Tu vois ce que je veux dire? Je le maîtrise pas parce qu'il va chez des gens. Il y a des gens qui le gardent. Il puise un peu d'éducation avec toutes les personnes avec qui il est. La personne avec qui il reste le plus, c'est ma mère. Et j'ai appris il n'y a pas très longtemps que ma mère lui faisait écouter des comptines musulmanes. Ouais. T'as vu l'ambiance de merde que ça fout cette histoire de... Moi j'étais comme vous, je connaissais pas. Hein. Un jour je prends un train Saint-Étienne-Paris, 3 heures de trajet. On est en première classe, un lundi. Il y a que des PDG qui pianotent sur leur ordinateur. Mon fils rentre dans le wagon, il enlève sa veste, il part au bout du wagon. Et au fond du wagon, je l'entends. Je le vois pas, je l'entends. Mais si moi je l'entends... Everybody's listening, tu vois ce que je veux dire? Je l'entends chanter à tue-tête. Bismillah, bismillah, bismillah au nom d'Allah. What the fuck? Tu vas me dire, c'est pas un problème, c'est un enfant. Sauf qu'à ce moment précis, on est en pleine élection présidentielle. Zemmour, c'est le moment précis où il a 16% dans les sondages. Il y a une ambiance de merde en France et tu sais plus qui est qui. Et moi, je le vois à la réaction des PDG quand ils entendent. Ils se disent, nom de Dieu, qu'est-ce que c'est que cette merde? Sauf que eux, ils entendent, mais ils savent pas qu'il est avec moi, tu vois. Hein, ils sont là. Mon fils, lui, il décide de revenir vers moi à un moment donné. Il est là, papa. Et moi, tu sais, je fais genre, je le connais pas. Tu vois, je regarde par la fenêtre. Mais lui, il insiste, il est là, papa, papa. Et moi, je suis enfin, mais qui êtes-vous? Oh, qu'est-ce qu'ils sont devenus agressifs, ces Roms, c'est incroyable. M'appelle Farid Chamek, merci beaucoup, mesdames et messieurs. Merci.
1: Farid Chamek, à l'instant.
8: Merci.
1: Bravo, Farid. Est-ce que ça va toujours la peau au théâtre? On va accueillir maintenant un comédien très talentueux, lui aussi, qui a été révélé au public, notamment avec le Jamel Comedy Club. Il a écrit pour la radio, la télé, le cinéma. Voici Paul Serré.
10: J'aimerais commencer par une petite pensée pour Johnny Hallyday. C'est vrai que je vois bien depuis qu'il est décédé, tous les gens de plus de 60 ans, quand ils entendent « l'envie d'avoir envie », ils ont les larmes aux yeux. Et souvent je me demande, est-ce que ceux qui ont 18 ans aujourd'hui, quand ils auront 60 ans, est-ce qu'eux aussi ils auront les larmes aux yeux quand ils entendent « oh, dja, dja, y'a pas moyen, dja, dja, je suis pas t'inquiète, dja, dja, oh, ça c'était des vrais morceaux, ça est chaud, chaud, chaud, chaud, chocolat, oh, on avait de la vraie musique, bande de bolos. » Fabuleux. On vit une époque extraordinaire. On a gagné la Coupe du Monde de foot. Enfin, la section d'assaut a gagné la Coupe du Monde de foot. On a joué en 4-3-3 et 4-3-2-1 comme les dandys des Deschamps et on a gagné. Ça, c'est fabuleux. C'est vrai. Et quand on a gagné, on pensait tous qu'on était champions du monde. Tous les Français pensaient qu'ils étaient champions du monde. Dans la rue, on transformait tout en chant positif. J'ai vu un mec faire une demande en mariage ratée où les gens criaient « Elle a dit non ! Elle a dit non ! Elle a... » Ah, c'était pas le jour pour apprendre que t'avais un cancer. Qui ne s'était pas fait de la chimio? Oh! Qui ne s'était pas fait de la chimio? Pour moi, la révélation de la Coupe du Monde, c'est le Japon. Fort, technique. Et quand ils ont perdu, ils ont nettoyé tout le vestiaire, ils ont tout rangé et ils ont laissé un petit mot en russe avec écrit merci. Comme quoi, deux bombes atomiques, ça t'apprend les bonnes manières. Je vous laisse réfléchir à cette vanne. Moi, mes joueurs préférés, il y en a deux. D'abord Karim Benzema, qui cette semaine a encore été mêlé à une affaire de kidnapping, je sais pas si vous avez vu. Il faut qu'on le laisse tranquille, Benzema. Moi, ça m'a énervé qu'ils soient empêchés de jouer dans l'équipe de France à cause de l'histoire de la sextape de Mathieu Valbuena. Franchement, entre nous, qui a envie de voir la sextape de Mathieu Valbuena? Qui a envie de voir Mathieu Valbuena galérer pour monter dans un lit superposé? Qui? Mathieu Valbuena, c'est même pas un vrai joueur de foot, c'est un joueur de baby-foot qui a été dévissé de sa table. Et mon joueur préféré, c'est Mbappé. Oh. 19 ans, champion du monde, la classe. Il fait plus responsable que nous tous ici. À mon avis, Kylian Mbappé, le jour de sa naissance, il a arraché son cordon ombilical tout seul. Tiens maman, je te laisse. J'ai un match à 14h à la crèche de Bondy. Bien l'accouchement, belle poussée. Oh. Même Macron l'avait perdu après la Coupe du Monde. Rappelez la fin, quand on a gagné, le pétage de plomb qu'il avait. Il faisait des snaps, il faisait des dabs. Oh. Il aurait eu un coup d'état, il aurait lâché le pays. On vient prendre le pays, j'en ai rien à foutre. On est champion du monde, Benalla vient, on fait une quenelle, on s'en bat les couilles, allez. Brigitte n'est pas ma femme, c'est une intermittente du spectacle. Ceux qui sont pas contents, qui viennent me chercher. Moi, je traverse la rue et j'en trouve du boulot. Moi, je trouve que Macron est assez symptomatique de nos politiciens depuis quelques années. On a eu n'importe quoi en politique depuis quelques années. Qui se rappelle pendant les élections de François Fillon?
12: Il ne faut pas gâcher l'argent public.
10: Quand ses enfants ont vu ça, ils devaient être là. Oh le bâtard! Oh le salaud, papa il a osé, t'as vu ou pas? Oh la private joke! Avec sa femme Pénélope. Pénélope, c'est Jawad de la politique. Oui, j'ai touché un salaire. Oui, j'ai pas travaillé. On m'a demandé de rendre service, j'ai rendu service, monsieur. Je pensais que c'était les RSA qui tombaient tous les mois. Vous croyez que c'est facile de travailler sans bureau, sans planning, sans patron, sans travail? Mais qui se rappelle de Jérôme Cahuzac, ministre du budget, chargé de lutter contre les fraudes fiscales, qui avait un compte en Suisse? C'est un peu comme si au ministère de l'Intérieur, on avait Samy Nasseri.
12: À partir de maintenant, il n'y aura plus de drogue dans la rue. Plus de drogue dans la rue, tout sera chez moi.
10: Oh. Jérôme Cahuzac, il est quand même parti de la télévision avec Bourdin, il lui a dit, droit dans les yeux, je n'ai pas de compte en Suisse. À mon avis, Jérôme Cahuzac, il galère avec sa femme. Françoise, je t'aime. Je t'emmerde, Jérôme, je t'emmerde! Je t'emmerde, sale con! Tu prends ta vie, tu te casses la maison, espèce de mytho!
12: Mais le top cette semaine, c'est Mélenchon.
10: Est-ce que vous avez vu la vidéo de la perquisition de Mélenchon? Il commence par un Facebook Live. Ils sont chez moi, regardez ce qu'ils font. J'ai cru qu'elle allait faire un snap. Perquise chez moi, il y a R. On perquisitionne pas, nous? Et pour se protéger des policiers, il enfile son écharpe bleu, blanc, rouge. Il s'est cru dans Koh-Lanta, collier d'immunité.
12: Je suis un parlementaire, ne me touchez pas, ma personne est sacrée.
10: Le mec se prend pour la reine des neiges. Hein. D'ailleurs, il enfile pas tout seul son écharpe, il demande à un mec de lui mettre. Il dit, mets-la-moi, mets-la-moi. Et là, son serviteur lui met.
12: Mets-la-moi, mets-la-moi.
10: Mélenchon, c'est à Lannister dans Game of Thrones.
12: Mets-la-moi, mets-la-moi. Mais là, moi, oui.
10: Il faisait flipper. Moi, ce qui m'a vraiment étonné dans la vidéo, c'est pas la perquisition, c'est son appartement. Tableau de maître, canapé design, écran géant, serviteur.
12: On est la France insoumise. Vous êtes la France qui a des sous, oui?
10: Non, mais franchement, tous les politiciens, c'est toujours pareil. Ils se la jouent proche du peuple. DSK, il se fait choper au Sofitel ou au Carlton. Sarko au Fouquet's. Macron, à la Rotonde. On veut des politiciens proches du peuple qui se font serrer à courte paille. Ou à l'hôtel Formule 1, c'est ça qu'on veut. Et Macron, il lâche toujours dans la vidéo. Hé, hey, il met son écharpe là. Je suis parlementaire, ne me touchez pas. T'imagines, tu te fais agresser dans la rue, tu fais comme lui.
12: Hé, hey, toi, dans ton fric. Je suis parlementaire, ne me touchez pas.
10: Hé, hey, l'écharpe tricolore, t'es Miss France, viens, on fait un selfie, viens. Vous imaginez ça? Et à un moment donné, à la fin de la vidéo, il est extraordinaire, il dit je suis président de l'opposition parlementaire. Il n'y a pas un pays au monde où on me ferait ça. T'as déjà entendu parler de la Chine ou du Qatar? Tu dis, en Chine, le mot opposition n'existe même pas. En Chine, tu dis, je suis contre, on tire dessus et on t'envoie la facture de la balle. Mais les politiciens, hey, ils croient qu'ils sont à fond, même quand ils essaient de nous protéger. L'état d'urgence. Vous avez vu les militaires partout dans les gares? Ils font toujours comme s'il se passe un truc super suspect. Alors qu'en fait, ils sont là, code rouge, deuxième étage, une bombe, mini-jupe, sac Gucci. Est-ce que vous vous rappelez de l'attentat d'Orly? Vous avez vu la vidéo de l'attentat d'Orly? Deux militaires qui marchent dans l'aéroport, il y en a un qui se fait kidnapper, l'autre il remarque pas, il continue d'avancer. Il arrive chez Paul, il commande, je prends un jus d'orange, un croissant. Et toi, qu'est-ce que tu... Oh putain de merde! Comment ça marche?
5: On n'est pas protégé.
10: D'ailleurs, l'attentat dans... L'aéroport d'Orly, pardon, pour moi, c'est déjà un attentat en lui-même. L'aéroport d'Orly, on dirait un prolongement de la gare RER. L'aéroport d'Orly, c'est le seul aéroport au monde où quand le pilote atterrit, il est là.
13: Hello, this is Peter Falcon, your captain speaking. We're just landing in Paris. It's 22 degrees outside. Des pickpockets sont susceptibles d'agir dans cette station.
10: Oh, ils sont déjà là, merde, putain. Wow, on redécolle, attachez vos ceintures. Non, on n'est pas protégé. Moi, ce qui me fait flipper, c'est qu'à chaque fois qu'il y a un attentat, il y a toujours quelqu'un du gouvernement pour dire « on va faire la guerre ». On est français, on n'est pas fait pour faire la guerre. Les seules guerres qu'on a gagnées, c'est la guerre des boutons et la Révolution française, mais c'est contre d'autres Français. On n'est pas fait pour faire la guerre. Tous les ans, dans tous les pays du monde, ils font une parade pour montrer leur puissance militaire. Nous, on fait le 14 juillet. T'as la patrouille de France qui se trompe dans les couleurs dans le ciel, qui reproduit le drapeau de la Russie. Je pensais que Poutine nous avait envahis. J'étais en panique. T'as deux motards qui se sont crachés entre eux. Est-ce que t'imagines si on essayait de nous envahir aujourd'hui? Nous allons attaquer les Français à trois, mine, cinq. Oh, ils se sont entretués. Pause déjeuner. On n'est pas fait pour faire la guerre. Parfois, je me demande même comment nous, les Français, on a réussi à coloniser des pays. Mais entre nous, comment on a réussi à coloniser l'Algérie? T'as vu le silence ou pas? À mon avis, on est venu pendant le Ramadan en après-midi, c'est la sieste. Eh, hey, ils ont dû se réveiller. Eh, hey, mais qui a changé la couleur de drapeau? Qui? One, two, three! Je savais que vous alliez le dire. Non, mais franchement, on n'est pas fait pour faire la guerre. Franchement, il y a un ministre qui a proposé pour stopper la délinquance d'envoyer les racailles faire l'armée. On va leur donner des armes? Eux, ils seraient trop chauds. C'est vrai, on va tirer sur la vie de ma mère, je suis excité. Sortez les calages comme à Marseille. Le principe même d'une racaille, c'est d'être contre toute forme d'autorité. T'imagines les racailles en mission sur le terrain. Soldats, on va contre-attaquer par le flanc ouest. Je vais pas, tu vas faire quoi? Ça va marcher en radio, ça. Non, mais je pense à tout ça parce que cette année, je vais avoir une petite fille d'ici un mois et demi. Et je vois le monde que je vais lui donner, ça me fait flipper. Et je vais vous avouer un truc, j'ai vraiment peur d'être papa. J'ai une vraie phobie, j'ai peur de perdre mon enfant au supermarché. Vous rigolez, mais ça arrive à plein de gens, ça. Titi, titi, t'es où? C'est vraiment la honte. C'est en plus, au bout d'un moment, t'es toujours obligé, c'est de demander l'aide à quelqu'un. Excuse-moi, vous n'aurez pas vu un enfant? Et l'autre personne te répond toujours pendant la question. Quoi? Vous avez perdu votre enfant? Non, je suis pédophile, je cherche un complice. M'appelle Paul Serré, merci beaucoup.

0: Bonne série sur Rire et Chanson. Bravo Paul. En direct de l'Apollo Théâtre pour ces Open du Rire.
1: Merci pour l'invitation.
0: Et merci à toi. À bientôt.
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3: Je vous demande maintenant de faire un tonnerre d'applaudissements à Amel Chabi. Merci.
4: Bonsoir. Je me présente, je suis Tata Zouzou. Je suis la tante de Amel. Bon, chanté. Oui. Quand on m'a dit qu'il faut venir faire les témoignages, j'ai eu la peur de ma vie. Non, parce que j'arrive au bout de la carte de séjour. Alors que, oulah, je me suis bien intégrée. Hein. Et je connais même la Marseillaise. Ah oui, pourquoi tu rigoles? En enfant de la batterie.

Martin Treha. De toute façon, il n'y a personne dans la salle qui travaille dans la police. Hein? Est-ce qu'il y a un policier dans la salle? Il y a un policier ou pas dans... Il faut avoir le courage. Non? Non, parce que j'aimerais pas qu'il me fasse la fouille toute nue comme dans les informations, je vois en ce moment. Eh oui, ah, c'est chaud, hein? En ce moment, si tu fais des bêtises, la police, il y a la matraque qui glisse. Ah ouais, attention. Ah non, moi je rigole pas avec ces gens-là, là. C'est des fous, c'est quoi ça? C'est trop. De toute façon, si quelqu'un me touche, je me déclenche comme l'alarme. Sécurité telle bled. Même mon mari me faisait dormir dans sa voiture. Mais il y a toujours une question qui me turlute.

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3: Nous, les femmes arabes, dès qu'on arrive à 30 ans, ça passe du taille 36 à la taille S. Mais attention, chez nous, S, ça veut pas dire small. Hein. Ça veut dire Saha, tu manges bien. Ah, Amel, ma nièce préférée, une artiste comme moi. Bien sûr, je suis une artiste. Et je fais très bien le mime des animaux. Mon préféré, c'est le mouton de l'Aïd. Allez, ça t'embouche le coin, hein. Ah, Amel, le problème, c'est que je la vois de moins en moins. À chaque fois, je lui dis, tu viens manger à la maison, elle me dit, mais non, mais je peux pas, parce que là, j'ai le projet. Moi, le projet que j'aimerais bien qu'elle fasse, c'est l'émission là sur TF1 avec les gens qui se frottent, là. Comment elle s'appelle, cette émission? Avec les gens sur TF1, sur la une. Danse avec les hmars. Les hmars, en arabe, ça veut dire les ânes. Ouais, mais moi, j'adore cette émission. Ça me rappelle un petit peu ma jeunesse. Ah, je dansais tout le temps. On m'appelait la Madonna berbère. Mais attention, je dansais pas dans la boîte de nuit. C'est haram, c'est péché. Je dansais toute seule dans ma chambre. Et comme j'avais pas de chambre, eh ben je dansais dans la cuisine en préparant à manger. Toujours sur Michael Jackson.

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Il avait la plus belle moustache de Kabylie. Dans sa jeunesse, c'était le sosie du Johnny Depp. Bon, après, avec les années, même de dos, il avait du ventre. Enfin, il nous a quittés. Ah, ça te fait rigoler? Ah ben, dis donc. Mais non, mais il n'est pas mort, il n'est pas mort. Ah voilà, il n'est pas mort. Il est parti avec la voisine. Eh oui, de 17 ans. Zama le coup de foudre. Mais c'est pas grave. Je le souhaite tout le bonheur du monde, dans la joie et le sida. Ah, toi aussi, tu le souhaites, hein? Bref, égorgeons nos moutons. J'espère juste, Amel, elle va pas finir avec la mauvaise fréquentation. Non, parce que les filles d'aujourd'hui, ils ont changé. Maintenant, elles font hem-hem avant le mariage. Et Zama, après, pour faire les filles bien, elles se recosent. Toutes seules. Comme Rambo. Mais moi, je sais pourquoi elles sont devenues comme ça. C'est à cause de Booba. Non, pas le petit ourson pour les enfants. Non, non moi, je parle du grand Kahlouche. Hein, pour les prostipites. Quand elles le voient, on dirait ça y est, elles ont plus de papa, plus de maman, plus de soutien-gorge. Je les ai regardées dans les clips de rap. Vous avez vu les clips de rap? Comment elles dansent? Elles dansent comme ça avec les fesses. Karakataka, karakataka. Les fesses, elles bougent, on dirait la levure pour faire le pain. Avec la kélote qui rentre dans les fesses. Tellement elle rentre, elle disparaît. Karakataka. C'est quoi ça? C'est pas une danse ça. C'est une maladie. Ça s'appelle Mahmoud de la Tourette des fesses. Les pauvres, elles n'ont rien compris. Écoutez, tata, pour garder un homme, c'est pas avec les fesses, mais avec la marmite. Oui, parce qu'un homme, il faut lui donner beaucoup à manger. Entrée, plat, plat, plat, dessert. Après, il est lourd. Le ventre, il est gros. Et il ne peut plus bouger du canapé. Alors, j'ai raison ou pas, les dames? J'ai raison ou pas? Oh, voilà. Mais attention, c'est aussi la faute de la publicité. Aujourd'hui, même pour la pub de la voiture, la fille se met toute nue. Mais cache-toi et rentre dans le coffre, Inch'Allah, la voiture, elle rentre dans le mur. Amel, je lui dis tout le temps, le show business, c'est le shaitan, c'est le diable.

0: incroyable. C'est les hommes avec les femmes, les hommes avec les hommes, les hommes avec les femmes avec le zizi. Qu'est-ce que tu crois, je connais, hein? Eux, ils ont le vis, moi j'ai le tournevis. La chose, elle est sûre, c'est qu'Amel, elle a le grand cœur. Un jour, elle m'a fait le meilleur cadeau de ma vie. Je me rappelle, c'était un vendredi, le jour de ma série préférée. J'ai mis la l'ange gardien. Elle m'a dit, tata, j'ai une surprise pour toi, descends tout de suite. Oh, j'ai mis la gilet bas, j'ai mis les babous, j'ai fait la vaisselle en tagino pruneau et j'ai descendu tout de suite. Elle avait pris 2 billets pour un grand voyage. Direction, le marché de Sarcelles. C'est le bled où la vie est moins chère. Dans ce pays, il y avait plein de baskets Adidas à 4 bandes et des t-shirts Nike, mais pas avec la virgule, avec le point virgule. C'est mieux. J'ai même trouvé une valise Hermès et Louis Vuitton en même temps. Et la classe à Dallas. J'espère un jour je retournerai dans ce pays. Oh! Oh, l'harpe! Oh, l'harpe! Oh, excusez-moi, c'est ma régisseuse. Enfin, ma cousine. Fatem Zahra. Vous voyez, vous leur donnez du travail, c'est comme ça, ils vous remercient. Ouais, t'étais trempée. Mais bon, c'est pas grave. Inch'Allah, il l'expulse. Ah, j'ai oublié de dire quelque chose de très important sur Amel. Non, parce qu'en ce moment, elle voit un homme bizarre. Ah oui, il a une belle voiture, un costume avec des baskets, et Zahma, il fait le gentleman. Il ouvre la porte, il ferme la porte, il ouvre la porte, il ferme la porte. Je crois qu'il s'appelle Hubert. Merci beaucoup, merci. Merci.
1: Vous pouvez l'applaudir très fort. Merci Amel Chabi sur Rire et Chanson.
0: Merci.
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1: Faites un maximum de bruit, s'il vous plaît, pour Guillaume Guisset.
4: Hello! Bonsoir. Bonsoir, bonsoir. Ça va? Bon, je me présente rapidement. Je m'appelle Guillaume. Moi, je viens d'une petite ville de banlieue qui n'a pas très bonne réputation. Des gens de Neuilly-sur-Seine ce soir? Ah voilà, je suis pas le seul à avoir grandi dans un EHPAD, ça me fait plaisir. Bon, en tout cas, bon, Neuilly, bon, pour ceux qui voient pas, c'est une ville très huppée, voilà, c'est une ville aussi où il se passe rien, on s'emmerde. Je pense que c'est la seule ville de France où la police pourrait faire du télétravail. Oui, c'est... Bon, pas à 100%, il y a quand même quelques arnaques aux viagers. La plus connue, l'affaire Bettencourt, hein. Notre 11 septembre, voilà ça. Après, attention, moi j'ai beaucoup de respect pour François-Marie Bagnier. Beaucoup de respect pour lui. Il a pris 900 millions d'euros à Liliane Bettencourt sans contrepartie sexuelle. Non mais chez les brouteurs sénégalais, c'est un demi-dieu le gars. D'ailleurs, l'autre jour, j'ai vu un reportage sur les brouteurs. On suivait une vieille dame de 90 ans partie rejoindre son amoureux en Côte d'Ivoire. Tu vois la vieille dame, tu te dis brouteur, métier passion. Entre elle et lui, tu sais plus qui est la victime. Tu te dis, si lui, il arrive en France grâce à ça, la carte de séjour est méritée. Il y a des nuits d'amour qui demandent plus d'efforts que de traverser la Méditerranée à la nage, je vous le dis tout de suite. Voilà. Alors moi, je suis une caricature parce que non seulement j'ai grandi à Neuilly, mais en plus dans une famille nombreuse. Mes parents ont fait 7 enfants. Ouais, c'est vrai que ça surprend toujours, hein, parce qu'en France, on fait de moins en moins d'enfants. En même temps, Patrick Bruel ne peut pas être partout. Excusez-le, hein. entre les massages et les concerts, il sait plus où donner de la tête et de la quéquette, hein, voilà. Qui a le droit? Bah lui, manifestement, voilà. Hein, c'est vrai que mes parents ont fait beaucoup d'enfants, et pourtant c'était mal parti, parce qu'ils s'appellent Jean-Pierre et Marie-Ange. Ça pue pas le sexe, non. Ça sent pas le lubrifiant goût caramel, tu vois, voilà. Sauf si t'ajoutes .com au bout, voilà. Jean-Pierre et Marie-Ange.com. Hein, Jackie et Michel qui respectent Vatican II. En plus, on est tous nés entre janvier et février. Donc mes parents faisaient toujours ça en avril. À la sortie du carême. C'est pour ça qu'ils n'ont jamais de mal à faire d'enfants, tu vois. 40 jours d'abstinence, à la sortie, tu conçois pas. Tu fertilises, vraiment. Marie-Ange, les pommiers sont en fleurs. Ce soir, je te baise. J'ai vraiment hâte que mes parents me voient sur scène. Vraiment, c'est... Alors,
5: Moi, donc concrètement, donc, je viens de Neuilly, famille nombreuse, mais en plus, j'ai été éduqué dans une éducation catho-tradi. Vous voyez un petit peu l'éducation catho-tradi, il y a des gens qui voient. L'éducation catho-tradi, bon, c'est vrai qu'on ne parle pas d'intimité, c'est une éducation très pudique. Tu fais du sexe un sujet tabou. Alors le problème, quand tu fais du sexe un sujet tabou, c'est que tu construis un château de cartes qui peut s'écrouler en deux minutes. Bah oui, par exemple, voilà. Tu prends ma cousine, par exemple, Marie-Caroline. Ah, très pieuse, la première arrivée à la messe. Et puis à 20 ans, elle est partie au JMJ. Vous voyez ? Voilà. Les Journées Mondiales de la Jeunesse. Ah, c'est un regroupement de jeunes cathos, mais loin des parents. Voilà. C'est-à-dire que la journée, tu pries, et le soir, tu suces des cierges dans une tente quechua. Voilà. T'arrives au JMJ, t'es la Vierge Marie, tu repars, t'es juste Marie. Deux choses indispensables au JMJ, c'est une Bible et une pilule le lendemain. Ouais, c'était à Sao Paulo, elle a rencontré un Brésilien très croyant et très gaulé. Le mec avait un bâton de pèlerin. Elle m'a dit, avec ça, il sépare pas la mère en deux, il sépare ta mère en deux, vraiment. Alors c'est vrai que cette éducation catho-tradie, elle est pas fun du tout, par contre elle est très simple. Par exemple, tu prends mon père, Jean-Pierre, donc un homme né en 1949, éduqué par les jésuites. Lui, pour le faire bugger, c'est très facile. Tu vas dans son bureau, tu lui dis « je t'aime ». Là, il fait un AVC tout de suite, le gars. Vraiment, c'est... Alors, cette éducation, elle est dépassée, hein, bien sûr. Maintenant, on est bienveillant avec ses enfants. Comme moi, je suis avec mon fils. Moi, je suis très bienveillant avec mon fils. Je suis là, Gaspard, viens voir papa. Papa, c'est que tu es en pleine tempête émotionnelle. Mais il faut remonter dans la voiture, s'il te plaît. Ça fait 8 heures qu'on est sur l'aire d'autoroute. Moi, mon père, il aurait été là...
6: Jones !
5: C'est tout. Il n'y a rien après. Il a quitté l'aire d'autoroute. Hein. Ah, tant pis pour toi. Hein. Tu seras un enfant sauvage en banlieue de Limoges. Puis c'est tout. C'est vrai qu'une famille nombreuse, bon, c'est un antidote à l'égoïsme. Tu partages tout. C'est une grande friperie, mais que du jacadis. Et tout est compliqué dans une famille nombreuse. Genre le choix des prénoms, c'est très compliqué. Je pense qu'à partir de 5 enfants, tu n'en as plus rien à foutre. Moi je suis le 5e, je m'appelle Guillaume, celle d'après s'appelle Patience. C'est véridique, hein, non, mais ça n'a aucun sens, on est d'accord. Patience, c'est la 6e. Patience, ils n'ont pas attendu mes parents, ils n'ont pas fait peur de Patience. Tu vois. C'est, pour moi, Patience c'est comme Victoire, c'est un prénom symbolique que tu donnes à ta fille unique. Après 50 PMA, 400 FIV, le séjour à Barcelone, insémination, croquetas au jambon, vous voyez ce que je veux dire, c'est... Non mais si un jour j'ai 5 enfants, je connais déjà le prénom du 6e. Vasectomie. C'est très clair. On y va, on coupe tout. Alors, sans transition, moi je viens d'avoir 40 ans. 40 ans, ouais, merci beaucoup. Merci beaucoup. Merci. 40 ans, 40 ans, ça pique un petit peu. Enfin, bon, voilà, vous, ça piquera plus dans pas longtemps. Et. Non, mais 40 ans. 40 ans, c'est vrai que j'ai de nouvelles angoisses qui apparaissent à partir de 40 ans, t'as de nouvelles angoisses, genre là j'ai peur que mon corps change, et il change. Là je sens bien que par exemple dans 2-3 ans le summer body ça va devenir compliqué. Quoi. Ah bah oui, et la définition du summer body c'est plus la même. Hein. Parce qu'avant 40 ans le summer body ça veut dire être bien gaulé de torse nu, après 40 ans c'est juste pas être dégueulasse en t-shirt. Là, moi j'ai aucune volonté avec la bouffe, aucune volonté. L'autre jour je suis allé dans un resto italien, le serveur m'a ramené du pain, il m'a demandé « Est-ce que vous voulez de l'huile d'olive avec ?» J'ai dit « Non merci, je fais attention. » Après, il a précisé que l'huile d'olive était bio. Et j'ai enculé la corbeille, en fait, c'est ce que j'ai fait. Ça. Non, il y a des choses qui... C'est vrai, 40 ans, mon corps change. Hein, et je vais être très clair avec vous, hein, il y a des choses qui choquent. Genre, le premier cheveu blanc au niveau des couilles, putain, il tabasse celui-là. Parce qu'il n'y a pas de solution. Mais... Et tu vas pas te teindre les bourses. Imagine, ça dégorge. Tu deviens roux, mais juste là. C'est qu'en haut, t'es poivre et sel, en bas, t'es curry. Et le roux, ça va encore. Imagine, tu choisis un brun trop foncé, trop noir. Je veux dire, personne n'a envie que sa bite ressemble à Jack Lang, on est d'accord. C'est pas en ce moment. Non, en plus, je vous parle d'expérience, parce que moi, j'ai fait une petite coloration récemment. Je suis allé voir ma coiffeuse, je lui ai dit, est-ce que vous avez quelque chose pour masquer mes petits cheveux blancs ? Elle m'a dit, bien sûr, on va faire une coloration. Je lui ai dit, attendez, je vais avoir 40 ans. Tout ce qui commence par colo, ça me fait peur. Ça me fait peur. Et alors, c'est vrai que ça m'a surpris. Après, il y a des choses que je veux plus faire à partir de 40 ans, j'ai décidé, je veux plus faire. Genre les enterrements de vie de garçon, j'ai décidé de plus faire ça. Non, j'ai passé toute ma trentaine à faire ça, je ne veux plus. Je me vois plus partir à Budapest, me mettre une caisse pendant 3 jours, me réveiller entre une Kalachnikov et un Ladyboy que je connais pas. Moi, maintenant, à 40 ans, j'ai l'âge des enterrements de vie de jeune fille. Voilà, ça c'est parfait, ça. Voilà, pyjama, jeux de société, tomates cerises, spritz sans alcool, dodo à 21h. Alors, pour les plus folles, shot de limoncello, smack entre copines. Voilà. T'ajoutes de la beuh, je me fais prendre en ciseaux, c'est nickel, voilà. Alors là, la salle se sépare en deux. Entre ceux qui voient ce qu'est un ciseau et ceux qui n'ont pas vu La vie d'Adèle au cinéma. Hein, le film qu'il fallait pas voir avec ses parents. Entre ta mère qui est gênée et ton père qui a la gaule, c'est... Non, c'est vrai, 40 ans. En plus, c'est les enterrements de vie de garçon, c'est les endroits où tu dors mal, tu manges mal aussi. Je sais pas si vous voyez, si tu te retrouves à chaque fois dans ces restos à touristes dégueulasses. Je sais pas si vous voyez ce resto où le chef se sent obligé de mettre de la crème de balsamique en serpentin à côté de la mozzarella. Hein, vous voyez, là, tu sais que ça va être dégueulasse, quoi. Et du coup, t'es peut-être à côté d'un monument historique. Parce qu'il y a quand même une règle dans la restauration, c'est plus tu te rapproches d'un monument, plus tu vas être malade au restaurant. Non, mais genre, t'es à Rome, en terrasse, tu vois bien le Colisée, mais mon pote, tu vas te taper une chiasse de gladiateur. Enfin, c'est... C'est vrai. Sincèrement, vrai. Alors, il y a des choses positives avec l'âge, je trouve. Les seules choses positives, je trouve que c'est le couple. Moi, par exemple, ça fait 18 ans que je suis en couple avec ma femme. Et aucune réaction, public conservateur. Non, mais d'accord. J'ai lâché la même info à Montreuil, ils m'ont fait une hola, les gars, vraiment, c'était incroyable. Non, 40 ans, c'est vrai que moi, ça fait 18 ans, et je remarque que plus j'avance dans ma vie de couple, plus mon couple ressemble à une comédie romantique. Vraiment, ça. Avec Didier Bourdon. Didier Bourdon, c'est mon héros parce qu'il fait un métier d'image, mais son image, il en a rien à foutre. Vraiment, c'est avant chaque tournage, il prend 30 kilos, mais c'est pas pour le rôle. C'est pour le plaisir, en fait. Voilà. Du coup, c'est pas lui qui s'adapte au rôle, c'est le rôle qui s'adapte à Didier Bourdon. Je sais pas, par exemple, au moment du casting, il a été recruté pour jouer, je sais pas, le rôle d'un avocat. Premier jour du tournage, il débarque, t'as le réalisateur qui le regarde et qui fait putain, ah, ok, ouais, ça va être un charcutier du coup. Hein. J'ai tout changé. Non, il y a des choses. Voilà, 40 ans. Non, alors il y a une chose qui est vraie avec l'âge dans le couple, c'est qu'il n'y a plus de filtre. Un petit filtre d'amour quand même, mais non, vraiment, il n'y a plus de filtre. 18 ans, il n'y en a plus aucun. Je vous explique, moi, ma femme, elle s'appelle Pauline, elle est très délicate. Ma femme, il y a 18 ans, les premiers dîners avec elle, c'était trop mignon. Elle s'essuyait la bouche comme ça. Voilà, noblesse d'ancien régime, oui. Vous savez ce qu'elle m'a fait l'autre jour? Elle a bouffé des sardines, mais en se faisant les ongles. Voilà, ouais. Il y a les connaisseurs. Non, non, mais c'est vrai, je sais pas si vous voyez ce que c'est. Ça fait, en gros, ça fait ça. Ça fait, elle m'a regardé, elle m'a dit Hé,
6: tu m'en files une ?
5: Je lui ai dit pas de problème. Et je l'ai fait bouffer comme une otarie. Vraiment. Hop, hop, hop, hop, hop, hop, hop, hop, hop, hop, hop, hop, hop, hop, hop, hop, hop. Au bout de la cinquième sardine, je lui ai dit à partir de maintenant, je suis plus ton mec. Je suis ton dresseur. Et comme dresseur, c'est un peu sexy, maintenant on se fait des scénarios. Son préféré s'appelle le Marineland. C'est-à-dire qu'en fait, elle prend son bain, elle m'appelle. Moi, je débarque en combi néoprène un peu moulax. Je lui balance des anchois dans la gueule, hein, vraiment. Je l'insulte en allemand, schlappe ! Et ça part en film de boule aquatique. Vraiment. Voilà. Voilà. C'est ça. Alors, faut savoir que c'est le sketch préféré de mon beau-père. Merci beaucoup de m'avoir écouté, merci infiniment. Merci beaucoup. Merci, merci. Merci.
1: Guillaume Guisset en direct et en live sur Rire et Chansons. Merci Guillaume, bravo.
5: Merci, merci beaucoup, merci infiniment. Merci.
1: Premier passage pour toi aussi ce soir.
5: Oui, absolument.
1: Ici, sur cette
5: absolument,
1: scène.
5: Hein. Absolument.
1: Public oui. Chaleureux, t'as vu.
5: Oui, absolument, de tous les âges. Et surtout du troisième.
1: Salaud. Où est-ce qu'on te retrouve, Guillaume, actuellement?
5: À la Scala, à partir de la rentrée prochaine. Ouais. Absolument. Scala, tous les jeudis, vendredis et samedis, à partir du 26 septembre. Et...
1: La Scala à Paris.
5: Ouais, exactement, et je crois que c'est complet jusqu'à mi-octobre, donc à partir de mi-octobre. Voilà.
1: En tous les cas, on était ravis de te recevoir.
5: Merci beaucoup, Guillaume, c'est un plaisir.
1: Merci à toi.
5: Merci beaucoup.
1: Merci beaucoup.
5: Merci beaucoup.
1: Merci. Salut, Guillaume.
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1: Alors, si vous êtes fan d'humour noir, si vous aimez l'humour corrosif, l'humour incisif qui pique, comme on dit, eh bien, l'humoriste qui va nous rejoindre maintenant ne devrait pas vous laisser indifférent. Vous l'avez découvert il y a quelques années maintenant sur Rire et Chanson. Il rit de tout, il dézingue absolument à tout va, sur tout le monde, sur notre société et même sur sa Belgique natale. Je vous demande de l'applaudir très très fort, s'il vous plaît. Voici Walter. Merci beaucoup.
4: Merci beaucoup, merci, merci à tous, merci de nous accueillir, merci d'accueillir la Belgique, hein, parce que c'est agréable, on vient tous de la même, du même pays, hein, la première monarchie au nord en sortant de l'autoroute 1, même si moi, les gens ne savent pas toujours ici que je suis belge, parce que j'ai un tout petit peu gommé mon accent, parce que j'avais envie de baiser, et en fait, non, parce que je me suis assez vite rendu compte que ce n'était pas notre atout de séduction numéro 1, vous voyez, je pense qu'il y a assez peu de femmes, hein, qui rêvent de se faire aborder par un mec qui leur dit « Bonjour mademoiselle, vous avez l'air de vous ennuyer, heureusement pour vous distraire, il y a Walter ». Non, hein, non, non, c'est pas... C'est injuste, mais c'est comme ça. C'est pas pourquoi il y a des accents qui ont la classe, d'autres pas. L'accent italien, par exemple, ça tu peux dire n'importe quoi, c'est cool. Dolce vita, Mastroianni, n'importe quoi. Et pericoloso sporger, si tu vois, ça veut juste dire qu'il faut pas se pencher à l'extérieur du train. Mais c'est comme ça. Tu peux dire strictement n'importe quoi, tous les noms. Monica Bellucci. Bon, elle est jolie, elle est très belle, mais Monica Bellucci, rien qu'à entendre le nom, t'as déjà une demi-dure. Alors que par exemple, c'est vrai que Monique Belluche, non. T'entends la différence? C'est... En plus, quand t'es belge, les gens ils ont pas beaucoup de complexes pour se foutre de ta gueule, j'ai remarqué. C'est un peu là, tu vois, le nombre de fois où il y a des gens que je connais même pas qui sont venus me voir en disant « Ah, t'es belge, je me fais les frites », je vous jure. Je me demande toujours s'ils vont voir les noirs en leur disant « Ah, oh, là, dis donc, là, les bananes », je sais pas, je me pose la question vraiment. Non mais c'est pas des conneries, l'autre jour je suis à une soirée, un mec que je connais pas, je l'ai jamais vu de ma vie, il vient me voir, il me fait « Ah, oh, t'es belge une fois, t'aimes bien la frette dans la bière, t'aimes bien le cyclisme, t'es pédophile ?» Non, non, non, non, non, non, non, non, j'aime pas le cyclisme, et puis c'est vrai, en plus j'aime pas le cyclisme, c'était censé... J'aime pas du tout le cyclisme, ça fait chier. Ça fait chier, tellement chier le cyclisme que je croyais que c'était de là que venait l'expression « aller à la selle ». Je vous jure que c'est vrai. J'aime bien le dopage, ça ouais, le dopage, je trouve ça bien, mais pas le cyclisme. D'ailleurs, je trouve que c'est le seul truc intéressant dans le cyclisme, c'est le dopage. Je trouve que c'est le seul truc qui est vraiment bien parce qu'au moins ça va vite. Tu vois, c'est vite terminé. Sinon, c'est chiant. Hein. Déjà, le Tour de France avec dopage, c'est chiant. Sans dopage, tu vas vraiment t'emmerder. Hein. Vraiment, l'arrivée sur les Champs-Élysées, ça sera pas fin juillet, hein, ça va être début décembre hein, de l'année prochaine. Ah non, moi je dis, tu peux pas être pour le cyclisme et contre le dopage, à moins vraiment d'avoir une passion pour le sport au ralenti, quoi. Je dis, alors, va au bout de ta logique et regarde du football féminin. Tu vois, t'as le choix, je veux dire. Mais y a pas de ou, tout le monde sait très bien que ça va moins vite. Mais je trouve ça très bien. J'adore le football féminin en plus. Je rigole, mais j'adore, je trouve ça très bien. Bon, d'abord, comme tout le monde, j'aime bien regarder des lesbiennes s'embrasser. Et puis deuxièmement. Deuxièmement, moi je trouve que c'est pas pourri par le fric. Et je suis sincère, avant j'aimais bien le foot, enfin masculin, mais maintenant j'aime plus parce que c'est que du fric, c'est l'argent, c'est celui qui a le plus d'argent qui gagne. Il devrait mettre deux chèques sur le terrain, celui qui a le plus gros à gagner, on va boire des pintes pendant 90 minutes, c'est réputé. Mais c'est vrai, regardez ici en France, qu'est-ce qui écrase tout le monde dans le championnat français? Le Paris Saint-Germain, évidemment, parce qu'ils ont 36 fois le budget des autres clubs, vu qu'ils ont tout l'argent du terrain du Qatar. Et alors du coup, ils écrasent tout le monde et à la fin, ils font la fête parce qu'ils sont champions. Là, j'ai champion. C'est débile. C'est comme si j'ouvrais le champagne parce que j'ai battu ma petite nièce au Trivial Poursuite. Ça n'a aucun sens. Aucun. Aucun sens. Enfin bref, tout ça pour vous dire que j'aime pas le cyclisme et que j'aime bien mon pays. Je suis fier d'être belge. Et puis vous nous aimez bien, la Belgique. C'est vrai, hein? Mais non, mais c'est vrai, les gens nous aiment bien. Le Belge, on se dit, waouh, il est un peu foireux, c'est pas le truc le plus sexy, mais il est sympa, tu vois. Et c'est le cliché qu'il faut accepter. Il y en a d'autres, c'est l'inverse, tu vois. Il y en a, on se dit, oh, c'est fiable, c'est sérieux, mais c'est un peu chiant, hein, tu vois. Les Suisses. C'est vrai, hein, tout le monde préfère avoir un copain belge et une montre suisse que l'inverse. On va pas se mentir. D'ailleurs, il y a des Suisses dans la salle, hein? Non, ben ils bossent. Hein. Qu'est-ce que tu veux que je te dise? Ils sont pas là en train de regarder, tu vois. Non, tu vois, la Suisse, ça, c'est sérieux, c'est un pays, on se dit, tiens, tu sais, si c'était une femme, la Suisse, c'est celle que tu vas épouser. C'est pas très fun, mais tu vas l'épouser, ça va être bien. Ça va... Alors que la Belgique, si c'était un pays, on serait un peu la copine moche. Tu vois, c'est sympa, ça, tu vas bien rigoler, tu vas aller passer un week-end, tu vas t'éclater. Elle est un peu vilaine, mais elle va faire tous les trucs cochons que les autres veulent pas faire. Tu vois, ça, c'est nous. Ça, c'est mon pays. Ce qui ne m'empêche pas d'être fier de mon pays, attention, hein, parce qu'on est une grande nation d'artistes, et ça j'en suis très fier depuis toujours. À la Belgique, c'est vrai, beaucoup d'artistes, des peintres, Benz, Bruegel, Magritte, des chanteurs, Stromae, aujourd'hui Jacques Brel, hier, Jacques Brel, tout le monde aime bien. Jacques Brel, ouais. Et sa fille qui chante très bien aussi, je trouve, Francisca. Hein, oui. Francisca Brel, oui, je fais les blagues que je veux, hein, je fais les blagues que je veux, c'est mon spectacle, je dis ce que je veux.
6: Enfin, je dis ce que je veux si j'ai encore l'autorisation, hein, parce que c'est un peu chaud pour les mecs comme moi, c'est pour les, enfin, pour les travailleurs détachés. C'était les élections européennes hier. C'est les gens qui viennent d'un pays de l'Union européenne pour bosser dans un autre. Voyez, souvenez-vous la polémique du plombier polonais. Ah, parce que c'est un peu ça, celui qui allait venir en France pour faire tous les trucs que vous voulez pas faire, comme réparer votre toiture ou se taper votre femme. Eh ben moi, je suis le plombier polonais de l'humour, vous voyez. Bon, j'y connais rien en toiture. Mais sinon, je vais vous dire, je trouve ça très bien comme système. Je trouve ça très très bien, le système des travailleurs détachés. Je suis pas pour qu'on intègre nécessairement tous les pays de la même manière, mais le fait de pouvoir se balader, ça c'est génial. Moi je suis venu en France parce que j'avais envie de faire du spectacle, j'avais beaucoup de pays, j'avais envie de boire du bon vin, et puis j'avais toujours rêvé de visiter un pays communiste. Mais pour un autre, ce sera autre chose, quoi, tu vois. Je veux dire, ça qui est génial, t'aimes bien le soleil, tu vas en Espagne, t'aimes bien la drogue, tu vas en Hollande, t'aimes pas les Noirs, tu vas en Pologne. Enfin, je veux dire, vraiment, t'as l'embarras du choix, quoi. Je sais bien que la Commission européenne fait souvent de la merde et que c'est pour ça qu'on l'appelle la grosse commission, mais j'ai quand même envie de dire, imaginez sans l'Europe tous les trucs qu'on pourrait pas faire, parce que les gens se plaignent, mais sans l'Europe, il y a plein de choses. Je sais pas moi, est-ce que vous pourriez vous acheter des tomates italiennes, comme ça vous tapez des morues portugaises? Je sais pas, sans l'Europe, est-ce que les usagers, les pays de l'Est par exemple, est-ce que les usagers du métro connaîtraient les dernières tendances musicales roumaines? Je pose la question. Sans le programme Erasmus, est-ce que nos étudiants sauraient dire pilule du lendemain dans 17 langues différentes? C'est vrai. Non. Non, moi je dis ça parce que je connais, attention, hein. Moi je suis un vrai Européen à ce niveau-là, je connais, je veux dire, je suis belge, j'habite en France et j'ai été dépucelé en Espagne par une Anglaise. Ah, c'était génial, c'était il y a longtemps, mais quel souvenir. Tu vois, ça c'est l'Europe. Ça, c'était génial, non mais vraiment, elle me disait des trucs en anglais, quoi, t'imagines, incroyable, la première fois que je fais l'amour, elle me dit des trucs comme « Oh my God, oh my God, who are you, don't touch me », enfin vraiment, je veux dire, c'est... « I want to vomit, help », bref, je veux dire... Elle était heureuse, quoi, si vous voulez, hein? C'est ça l'Europe, c'est ça, ça se trouve, elle a voté pour le Brexit, ceci dit, on ne sait pas... Ouais, parce que c'est un peu... Moi, je pense qu'il y a beaucoup de gens qui sont un peu contre l'Europe pour le moment à cause du fait que, justement, on veut trop intégrer les gens. Ça, c'est... Moi, je suis pour la circulation, mais je veux dire, faut pas se mentir. En Europe, on est quand même beaucoup, beaucoup de peuples très différents et tout le monde essaye un petit peu d'enculer tout le monde. Hein. Je veux dire, prenez les Grecs. Bon. Mais pas comme ça. J'ai prenez l'histoire de la dette grecque. Vous vous souvenez quand ils avaient trafiqué leur compte, là, ils sont orthodoxes, ça ne voyait pas dans la comptabilité. Alors évidemment, solidarité européenne, les Allemands sont arrivés en disant « On va vous prêter de l'argent, hein, pour rembourser, mais il faudra le rendre !» Les Grecs leur ont fait « Ah oui. » C'est ça. Ce qui en grec veut à peu près dire « Ah oui, bien sûr, c'est ça, nique ta tante, le chleu. » Mais évidemment, qu'est-ce que tu veux que ça marche, quoi? Ça, y a aucune chance, quoi. Évidemment qu'ils ont jamais remboursé. Ils sont malins, les Allemands, quoi. Je veux dire, prêter de l'argent aux Grecs, quoi. Tu confies pas tes gosses à Jean-Luc Ley. Je veux dire, tu prêtes pas ta bagnole à Gilbert Montagnier. Évidemment! Les mecs, ils ont jamais remboursé, quoi. Ce que je veux dire, c'est qu'est-ce que tu veux que ça marche? D'un côté, t'as des mecs qui aiment bien les Allemands, qui aiment bien la comptabilité et les casques à pointe. Et de l'autre côté, des gars qui aiment bien porter des jupettes et pas payer la TVA. Qu'est-ce que tu veux que ça? Ça, dans ton imagination, ça, oui, ça marche, mais dans la réalité. En fait, c'est ça. En fait, l'Europe, c'est mieux dans ton imagination. En fait, l'Europe, c'est comme un club échangiste. Voilà. L'Europe, c'est... Bon, déjà, c'est... on ne laisse pas rentrer les Turcs. Et puis, deuxièmement... L'Europe, c'est comme un club échangiste parce que c'est mieux dans ton imagination que dans la réalité, vous voyez. Parce que, je ne sais pas si vous êtes déjà allé. Moi, j'ai voulu aller une fois. C'était mieux comme... Dans mon imagination, c'était mieux. Hein. C'était bien mieux. Parce que moi, le club échangiste, je croyais justement que ça allait ressembler à un temple grec avec des filles sublimes qui s'embrassent, vous voyez, en mangeant des grappes de raisin qu'elles puisent dans des vasques en marbre et des tigres qui... Tu parles. C'est pas vraiment ça. Hein. C'est plutôt Jean-Michel avec des chaussettes dans ses slashs qui bouffe de la mortadelle au buffet avec sa clinche qui trempe dans la mayonnaise. Hein. C'est plutôt ça. Hein. Je le sais. Hein. Ah, c'est pas des conneries, hein, je le sais, j'y suis allé. Il y avait un vieux, mais c'est vrai, histoire vraie, il y avait un vieux devant moi, il avait sa queue dans le ravier de mayonnaise. Oh. Ah ouais, mais moi aussi, j'étais dégoûté, moi je lui ai fait la remarque, hein, franchement. Je lui ai dit, écoute, papa, franchement, c'est pas possible, quoi. Ton sexe trempe dans les condiments, quoi. Non, mais c'est ça, les gens ont de trop grandes attentes, c'est pour ça qu'ils sont déçus, l'Europe, tout. D'ailleurs, on entend de plus en plus de gens, dire que c'était mieux avant. Vous avez remarqué ça? Il y en a une qui rit en retard. C'est... C'est bien, j'aime bien. Non, il y a beaucoup de gens qui disent que c'était mieux avant à cause de tout ça. On entend ça souvent, vous avez remarqué, c'était mieux avant, c'était mieux avant, c'était mieux avant. Et je me pose toujours des questions, parce qu'il y a des trucs qui étaient mieux avant, c'est vrai, mais a priori, quand on me dit ça, moi j'ai toujours envie de dire, oui d'accord, mais c'était mieux avant quoi? Je veux dire, avant les antibiotiques? Non. Hein. Non, avant l'abolition de l'esclavage? Non. Hein. Avant le droit de vote des femmes? Bon. Mais enfin bon, il y a discussion. En tout cas, il y a des trucs, c'est clair, qui étaient mieux avant. Par exemple, les bagnoles, c'était mieux avant. Je ne sais pas s'il y a des amateurs. Enfin, si, c'est pas que les voitures étaient mieux avant. Je ne sais pas s'il y a des amateurs ici. Mais en tout cas, quand tu avais une belle voiture, tu pouvais en profiter. Aujourd'hui, c'est totalement impossible. Hein. Aujourd'hui, tu as des radars fixes partout, mobiles, des flics. Moi, ma voiture a été prise en photo tellement de fois par les flics que je lui ai ouvert un compte Instagram. C'est bien ça? Aujourd'hui, avoir une grosse cylindrée, c'est comme si le pape avait le sexe de Rocco Siffredi. Vous voyez, c'est joli, tu peux frimer, ça fait bien sous la douche, mais t'as pas le droit de l'utiliser, ça sert à rien. Là, mais c'est vrai, tu te fais arrêter tout le temps, les flics te font la morale en plus. L'autre jour, il y a 15 jours à peu près, je jouais une date de tournée à Châteauroux, et je me fais arrêter par la police, parce qu'on ne peut pas faire 10 en 80, et donc... Et t'as l'agent qui me dit, en plus, qui me demande, hein, je sors de la voiture, il me fait, mais pourquoi est-ce que vous roulez aussi vite? Bon, je lui dis, écoutez, monsieur l'agent, bon, tout d'abord, parce qu'on n'a qu'une seule vie, et que je tiens à minimiser le temps que je passe à Châteauroux, et puis deuxièmement... Parce que j'ai pas une bagnole de merde, quoi. Je veux dire, on n'achète pas une télévision pour jamais l'allumer. Regardez le compteur, ça va jusqu'à 240. En faisant du 180, je suis pas à 50 km au-dessus de la limite, je suis 60 km en dessous. Vous devriez applaudir ma modération. En plus, vous avez fait avec cette vitesse pour m'arrêter. Si vous étiez vraiment en compte, vous auriez pas fait ça, monsieur l'agent. Vous seriez resté derrière votre radar en disant, oh, il va trop vite celui-là. Et vous auriez trouvé ça très mal, et puis vous m'auriez laissé partir, comme ça, au lieu de m'attraper. Enfin, m'attraper. Je vous ai laissé m'attraper. Hein. Je veux dire, j'ai vu votre bagnole, j'ai vu la mienne. Quand je suis sorti de garde à vue avec une matraque dans le cul, j'ai médité sur le proverbe « Dans le doute, abstiens-toi ». Peut-être qu'il faut se conformer à son époque. Voilà, merci beaucoup, bonne soirée à tous.
4: Merci beaucoup.
1: Bravo Walter.
4: Merci Guillaume.
1: Bravo.
4: Merci. Bravo au public de Rire et Chanson, qui est toujours aussi formidable. Bravo à vous.
1: Public des Open du Rire.
4: Tout à fait. Tout à fait. Le public des Open du Rire. Merci beaucoup.
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1: Je vous demande un tonnerre d'applaudissements, s'il vous plaît. Faites du bruit pour David Azria.
7: Bonsoir, merci Guillaume. Ça va? Vous allez bien? Je suis très content d'être là les amis, je suis le premier de cette soirée, donc on y va, on se lâche. Alors je viens d'arriver, j'étais chez Lidl, vous connaissez Lidl, c'est incroyable. Lidl c'est un concept marketing innovant, plus il y a de gens, moins il y a de caisses ouvertes, c'est horrible. Dès que t'arrives à la caissière elle s'en va. C'est Fort Boyard de la caisse Lidl. T'arrives, c'est sors, ils veulent pas bosser les gens à Lidl. Des fois ils te font des petites surprises, ils t'annoncent des caisses qui vont ouvrir. La caisse numéro 2 va ouvrir. J'ai attendu 6 jours, elle n'est jamais ouverte, la caisse numéro 2. Non, c'est génial. Il y a des emplois fictifs à Lidl. Alors, un emploi fictif à Lidl, le vigile. Si vous vous sentez inutile, imaginez le vigile de Lidl. S'il y a bien un endroit en France où tu ne vas pas voler, c'est Lidl. Il y a des pains au chocolat à 2 centimes. Imagine demain un mec qui se chauffe. Il vole 2 pains au chocolat. Ça fait 4 centimes. T'es vigile. Tu cours derrière un mec qui a volé 4 centimes? Il y a un risque de chute de col du fémur. Tu le regardes, tu mets 5 centimes dans la caisse, tu dis viens chercher, il y a un demi-pain au chocolat qui t'attend, tu vois. Moi j'étais à Lidl avec mes enfants, alors j'ai 3 enfants, j'ai un petit dernier, il a 1 an, j'ai 2 enfants avant, j'ai une petite fille, elle est intelligente et j'ai un petit garçon. Bah il respire, grâce à Dieu, tout va bien. J'étais à Lidl, je faisais l'accueil, il y a une vieille dame qui voulait passer. Moi, j'ai rien contre les dames âgées, juste les vieilles Pro Max, là, les super vieilles, là, qui disent, je peux passer devant vous, j'ai 2 articles. Mamie, c'est peut-être la dernière fois que tu viens à Lidl. Franchement, profite, le cadre est beau, il y a des imitations de chocolat, c'est pas des mon chéri, c'est des mon mari. Ok, ton mari est mort, mais pourquoi tu viens pas profiter une dernière fois? Non, c'est vrai, je veux passer, t'as quoi à faire? Il y a les 12 coups de midi, t'as encore 1h30 devant toi. Donc je lui ai dit, vas-y, passe devant moi, coquine. Elle passe devant moi. Elle arrive en caisse, 2 articles. Elle met sa carte et me dit, j'ai oublié mon code. Je fais, oh purée. Pourquoi j'ai laissé passer?
8: Il dit, c'est pas grave, mais mamie, est-ce qu'il y a quelqu'un dans votre famille qui connaît votre code? Elle dit, oui, ma fille, connaît votre code. Je dis, bah, donc, prenez mon téléphone, appelez votre fille. Elle me dit, j'ai oublié son numéro. Allez, tu cumules, là, mamie, hein. Et là, je vois le caissier, il en a marre, il est un peu vif. Et il dit, madame, c'est 11 euros, c'est sans contact. Sauf que moi, quand il propose le sans contact, je vois au niveau de vieillesse de la dame le tremblement de la main droite. Il y a 5 bips dans le sans contact. Je me dis, ça va jamais sans contacter, la dame. Donc elle essaye, ça fait bip bip, et ça va pas. Bip bip, et ça passe pas. Au bout de troisième coup, j'ai pris sa main, je l'ai plaqué sur le TPE. Et là, il y avait écrit paiement refusé. Ça m'a fait de la peine. Je me devais d'agir. Et je savais ce que j'ai fait, je vais aller au paradis, c'est sûr. Je l'ai aidé à remettre chaque article dans chaque rayon à part. Et vous savez, madame, quand on n'a pas d'argent, bah, on se laisse mourir tranquillement, tout simplement, voilà. Ah, moi, il m'arrive que des folies dans ma vie. Il m'est arrivé une dinguerie. On m'a appelé pour animer une vente aux enchères. Alors, je fais ça pour la première fois de ma vie. J'anime une vente aux enchères. Il n'y avait que des gens blindés qui achetaient des bibelots à 100 000, 200 000. Mais j'ai jamais vu des gens avec autant de fric. Donc, ça achète. Il y avait des stars connues, des footballeurs. Et à un moment donné, ils vendent un maillot de football d'un ancien joueur argentin qui jouait à l'Inter de Milan. Jusqu'à là, moi, je vois qui est un peu joueur. Début de l'enchère, 1 000 euros. Personne lève la main pour enchérir. Moi, dans l'ambiance de gens blindés, je me prends pour eux pendant 5 minutes. Et à un moment donné, je lève la main, je dis pour moi. Mais dans ma tête, je me dis, il y a bien un connard qui va me surenchérir dans cette assemblée. Sauf que personne ne m'enchérit. Et là, d'un coup, le commissaire-priseur, il fait 2 fois, 3 fois, adjugé vendu. Je dis, mais non, mais moi, je rigolais de base, j'étais animateur du truc. Mesdames et messieurs, j'ai acheté un bout de tissu, 1000 euros. Je suis au bout de ma vie, la fin de la soirée arrive, tout le monde vient me remercier, merci. Je ne sais même plus s'ils me disent merci pour le bout de maillot ou pour la soirée que j'ai animée. Et là, je dois passer devant le paiement. Sauf que moi, je leur dis, mais c'était une blague. Ils me disent, on rigole pas ici aux ventes aux enchères. Ils me disent, ça vous fera 1468 euros. Je dis, ah non, madame, j'ai 10 000 euros, je n'ai pas dit 1468. Elle me dit, il y a les frais. C'est quoi les frais? J'ai dit, oui, j'ai pris le t-shirt. Il est où? Il y a un mec qui s'appelle Frais, il a pris 468 euros, c'est pas possible. Elle me dit, non, c'est comme ça. Il me dit, franchement, si j'avais été vous, je l'aurais pas pris, il est moche. Je dis, madame, si j'avais été moi une seule seconde, je l'aurais pas pris non plus. Hein. Elle me dit, vous avez vu, à 2000 euros de plus, vous auriez eu Zidane. Je dis, bah, à 2000 euros de moins, je serais très tranquille et je serais rentré chez moi, madame. Hein. Du coup, je rentre chez moi, je suis avec ma femme. Elle me dit, t'as l'air pas bien. Je dis, j'ai acheté un maillot, 1468 euros. Elle me dit, tu te fous de ma gueule. Je te montre mon compte en banque, 1468. Elle me dit, pourquoi t'as fait ça? Et moi, j'arrive pas à dormir. Je me dis, il faut que je retrouve une personne qui peut être intéressée par ce truc. Et je lui revends. Mais à part ce joueur, qui peut être intéressé par cette merde? Donc j'essaye de rentrer en contact avec le joueur sur les réseaux, mais j'y arrive pas. Mais je vois qu'il a une sœur qui a 700 amis sur Facebook. Plus facile de communiquer. Je lui envoie un message. Hola, comme c'est des Argentins. Tengo la camiseta negra. Si te quiero, 1468 euros, je te rends le maillot. Elle m'a dit, non, je ne suis pas intéressé, c'est mon frère. Par contre, bravo pour le joli geste que vous avez fait. Si vous voulez, j'ai d'autres vêtements de mon frère à vous proposer. J'ai dit, ah non, madame, alors vraiment, non, vous n'avez pas compris. Moi, je veux m'en débarrasser, je n'ai plus rien du tout. Du coup, je ne sais plus quoi faire. Et j'ai décidé de mettre ce maillot tous les jours à mon spectacle. Je joue 3 fois par semaine. Et la semaine dernière, je mets le maillot à mon spectacle. Et j'ai eu un commentaire d'une personne qui est venue. Elle s'appelle Audrey, je vous lis le commentaire. Et bonjour David, j'ai adoré votre spectacle. Par contre, si je puis me permettre, avec beaucoup d'amitié et d'amour, déjà si quelqu'un te dit ça, t'es sûr derrière, il te charque la gueule. Elle me dit, c'est quoi cette dégaine de schlag? Ça gâche votre talent. Si vous me promettez de changer d'accoutrement, je préviendrai des amis pour venir vous voir. Amitié. J'ai pas répondu. Du coup, c'était les 10 ans de mariage avec ma femme la semaine dernière. Elle me dit, qu'est-ce que tu m'as offert? Je lui ai offert le maillot. Et 1468 euros quand on aime, on compte pas, chérie. Vraiment, c'est trop fou. J'étais salarié avant de faire ce métier. J'ai arrêté. Enfin, ils m'ont arrêté, pour être tout à fait honnête. Parce qu'il y a trop de stress quand t'es salarié. Il faut poser ses vacances 6 mois à l'avance. Et moi, je sais pas ce que je mange ce soir, vraiment. En plus, c'est avec le CE de l'entreprise. Le CE, c'est toujours les mêmes vacances. C'est Center Park en septembre, le lundi ou le mardi. Quand tu vas à Center Park, t'as que des gens qui veulent pas être à Center Park. Tu les croises, ils sont dégoûtés, t'es dégoûté, tout le monde est dégoûté de Center Park. Non, mais je peux pas. En plus, moi, en entreprise, il y a trop de faux culs, j'arrive pas. Moi, je suis trop honnête, je raconte toute ma vie, je suis naïf. Mais alors, t'as passé un bon week-end? Ouais, c'était sympa. Bon, j'ai pas aimé, j'étais chez mes beaux-parents, ils sont un peu relous. Et toi, comment ça va? Bah, comme un lundi. Pourquoi tu racontes pas ta vie, Sylvie? Et sinon, ça va aujourd'hui? Bah, il fait beau. Mais pourquoi tu racontes pas ta vie, toi, Sylvie? J'ai tout raconté, moi. Vous la connaissez, Sylvie de la Comta, s'habille en multicouleur chez Disigual, c'est la seule cliente le midi, vous la connaissez? Et quand t'arrives en retard, elle veut se faire bien voir de la part du manager et t'enfoncer un petit peu. Bah David, t'arrives en retard, du coup j'ai trié tous tes mails. Trie déjà tes vêtements, connasse, avant de trier mes mails. Ah Sylvie, tu la connais, tu l'entends au fond de l'open space, elle a des boules de Noël sur les oreilles en guise de boucle d'oreille. Elle gling, gling, gling, gling, gling, gling. Quand elle te fait la bise, elle t'embrasse le coin de la bouche parce que ça fait 8 ans, elle a pas roulé une pète. Tu la connais ou pas, Sylvie? Le vendredi, quand tu veux te barrer discrètement au week-end, quand t'as posé ta veste dans la pause café, elle lui fait « Bah alors, David, on s'en va ? T'as posé ton après-midi ?» Je fais plus. Donc j'ai arrêté, voilà, j'ai arrêté. Enfin, ils m'ont viré. Je me suis fait convoquer par tous les managers, là, N plus 1, N plus 2, N plus 3. Pour ceux qui se demandent c'est quoi le N devant le plus 1, c'est tous les gens dans l'entreprise qui veulent te niquer plus 1. Voilà, c'est... Voilà. À part eux, il faut avoir peur de personne dans la boîte, quoi, tu vois. Et puis du coup, il me convoque et tout, il me dit « Voilà, David, ça fait 3 jours que t'arrives en retard, qu'est-ce que t'en conclus ?» Je dis « Bah, j'en conclus qu'on est mercredi, quoi, tu vois, c'est... Moi, j'arriverai en retard, peut-être aussi, quoi, voilà, quoi, je suis plus jamais revenu. » Du coup, voyez un peu de sous, je fais les clubs de vacances des fois, je suis animateur, j'ai fait un peu, n'y allais jamais. Moi, comme je suis juif, j'ai fait les clubs de vacances cachères. Alors, c'est une dictature. 9h petit déjeuner, 10h prière, 11h danse autour de la piscine, 14h, tu te reposes jamais dans les clubs de vacances, c'est horrible. Je te jure, et à tout moment, tu vois, pour te reposer, t'as un animateur torse-poil, maillot Kalenji, qui veut te faire danser. Alors, la danse du club, c'était sur bande organisée, les rappeurs marseillais, là. Ils l'ont remixé en club organisé. Ça faisait ça, en club organisé, on est là pour s'amuser. Une honte, je vous jure, une honte. Et comme il y avait que des juifs dans le club, ils ont calqué les paroles sur le judaïsme. Ça faisait ça, nique ta mère si tu bois de la bière, nique tes morts si tu manges du porc. Tu vois ce genre de paroles? Je suis papa, j'ai 3 gamins, je vais pas chanter ça, je vous le dis tout de suite. Mais je connaissais pas, il y avait des buffets à volonté. Alors, information importante, ne jamais partir avec des juifs dans des buffets à volonté. Au bout de 2 jours, il y en a, ils partaient avec des chaises et des tables. Je dis, vas-y, mon fils, à volonté, personne va rien te dire, de toute manière. Vous la connaissez, Josiane, elle vient avec le sac de piscine de Club Marmara 2008 à Hammamet. Elle vient, elle est en train de manger, en même temps, elle vole du pain carré, du fromage. Elle vole, elle enlève les brassards, elle vole des petits Suisses. Sa fille, elle a 28 ans, la connasse, vous la connaissez, hein? Et je dis, maman, pourquoi tu fais ça? Mais tu seras bien content à 14h quand tu sors de la piscine, Sarah! Maintenant, tu montes ça dans la chambre, tu remplis le frigo. Le frigo, ça fait 8 jours, il ferme pas tellement il est blindé. Il y a all inclusive, tu manges tout le temps dans ces clubs. C'est l'anarchie dans ces clubs. Les gens, pour avoir les meilleurs transats à la piscine, ils se lèvent hyper tôt le matin et ils mettent des serviettes sur les transats. Comme des cadenas sur les vélos, des serviettes. Et toi, t'arrives avec ta femme et tes gosses, attention, il n'y a que des serviettes. Et attention, tu piques un transat. L'hôtel est en train de voler les petits Suisses au petit-déj, elle a un radar à transat. Fais « Oh, ça c'est mon transat, tu vois ?» Ok, désolé. Toi, tu veux pas d'histoire, tu vas de l'autre côté de la piscine. Tu prends un autre transat, fais « Non, celui-là aussi, c'est le mien, parce que le soleil, il tourne à 15h, il est de l'autre côté de la piscine. » Elle a volé 9 transats, ils sont 2. Moi, au bout de 2 jours, je l'ai parti en cacahuète. Je mettais mon réveil à 1h30 du matin. Ma femme me dit « Il y a quelque chose qui va pas. » Je fais « Non, t'inquiète pas, demain, on va avoir des super transats à la piscine, rendors-toi. » Je vous remercie, je m'appelle David Azria. Merci à vous, les amis. Merci beaucoup.
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6: Merci.
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1: C'est la première fois qu'on les reçoit. Je vous demande de les applaudir très très fort, s'il vous plaît. Voici Annabelle et Rudy sur Rire et Chanson.
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10: Round 1, fight!
11: Je te tiens, tu me tiens par la barbichette. Le premier de nous deux qui criera aura une tapette.
12: Feu. Qu'est-ce que tu fais là?
13: Quoi?
12: Non, bébé, tu t'es trompé de jeu. Le jeu, c'est pas le premier qui rira, c'est le premier qui criera.
13: Ah, d'accord, c'est bon, je l'ai.
12: Déjà?
13: Ouais, je l'ai.
12: Bon bah tu commences, allez c'est parti.
13: D'accord, alors, chérie...
12: Oui?
13: C'est quoi la différence entre un GPS et toi?
12: Je sais pas.
13: Ben le GPS, quand je fais pas ce qu'il dit, il me prend pas la tête pendant 3 jours. Elle est mignonne, hein?
12: Oui, elle est mignonne. Dis donc, tu commences fort.
13: Ouais.
12: Et ben à mon tour. Mm-hmm. Oh chérie, c'est quoi ta date de naissance?
13: Le 24 décembre.
12: Ah oh, bah tiens, voilà un anniversaire que t'arrives à retenir. Elle est mignonne, hein?
13: Ouais, ouais, elle est mignonne, ouais.
12: Voilà.
13: Chérie.
12: Oui?
13: C'est quoi un câble HDMI?
12: Bah si, attends, tu me prends pour une débile ou quoi? Bien sûr que je sais. Bah c'est le câble que tu mets dans le...
13: C'est dur, hein?
12: Dans la voiture.
13: Oui, oui,
12: oui. Oh, chérie! Y a ta sœur qui nous a invités ce week-end.
13: Ouais.
12: Bah va aux toilettes maintenant, comme ça on est sûr d'arriver à l'heure.
13: Cet été, on va au Boléa.
12: Ah ouais, ça va être super.
13: Ouais, bah prépare ta valise tout de suite, comme ça on est sûr d'avoir l'avion.
12: Bah tu sais quoi, c'est marrant que tu me parles d'avion, parce que tu sais, quand tu t'es endormie hier soir, je suis tombée sur un reportage très intéressant.
13: Oui.
12: Ça parlait des trafiquants dans les avions.
13: Ah.
12: Bah tu vas pas le croire.
13: Ouais.
12: Tu sais quoi, il paraît que les trafiquants dans les avions, pour pas perdre la drogue, ils se la mettent dans le... Tu devrais faire pareil avec tes clés, comme ça tu seras sûr de les retrouver. C'est pratique, ça glisse tout seul.
13: Ouais, ouais, ouais. Si je gagnais 1 euro, à chaque fois que tu me fais la gueule, oh, je serais millionnaire. Ah, 1 euro.
12: Très bien. Oh, bah moi, si je gagnais 1 centime d'euro, à chaque fois que tu laisses traîner tout ton bordel, je serais Kim Kardashian.
13: Oh, putain, on s'ennuie, là.
12: Ouais, c'est vrai, un peu.
13: Pourtant, tu me parles pas de ton boulot. 2 euros.
12: Ok, ok. Ouais, t'as raison. C'est vrai qu'on s'ennuie. Pourtant, t'es pas en train de me faire l'amour.
13: Tiens, j'ai eu Stéphane Plaza au téléphone.
12: Mais non.
13: Stéphane Plaza au téléphone.
12: C'est pas vrai.
13: Ouais.
12: Et alors?
13: Eh ben, tu sais quoi? Il a pas trop d'appart assez grand pour faire rentrer toutes tes chaussures.
12: Oh mince! Bah c'est marrant que tu me parles de lui, parce que moi aussi je l'ai eu au téléphone.
13: Ah bon?
12: C'est un truc de fou.
13: Ah bah ouais.
12: Bah tu sais quoi?
13: Quoi?
12: Il a pas trouvé d'appart assez petit pour faire entrer tous les cadeaux que tu m'as jamais fait en fait.
13: Tu sais chérie.
12: Ouais.
13: Penalty. Mmh. C'est pas une marque de chaussures italienne, hein?
0: Mmh, mi amore, toi un problème avec les chaussures? Tu veux qu'on en parle, c'est ça?
12: Bah. En même temps, quand je vois ton look, je pense que t'as un problème avec les fringues tout court. Bah tu sais quoi, tu devrais consulter. Mais oui, il y a le docteur Christina Cordula qui t'attend.
0: Ah là là là là là là là là là là là là là là là là, mais c'est la catastrophe, mon chéri là. C'est pas magnifique de toi. Regarde-toi, regarde-toi dans le miroir. Toi, au niveau de look, t'es un H. Oui, t'es un H, comme hachier, ok?
13: Ouais, mais toi, tu dois avoir un prêt avec le wifi. Tu captes jamais rien. D'ailleurs, j'ai parlé avec ton ordi, il va porter plainte pour harcèlement. Hashtag balance ton port, USB.
0: Mon amour.
13: Ouais.
0: Tu sais ce qui est petit, mignon, et que j'adorerais voir grandir?
12: Ton salaire!
13: Okay. Okay.
12: Voilà.
13: Ok. Chérie.
12: Oui.
13: C'est quoi ça?
12: Je sais pas.
13: Ton cul dans un 38. €1 000.
0: Chérie.
13: Oui.
0: Tu sais ce qui est gros, dur, et qui m'en met plein le 38?
13: Je ne sais pas.
0: Ta mère. Ouai, ouai, ouai, ouai, ouai, ouai, ouai, là.
13: Oh chérie, t'as une tache sur le visage.
12: Où ça?
13: Là, sur le visage, là.
12: Là?
13: Ouais.
12: Allez, sérieux?
13: Ouais, vas-y, gratte. Hein? Gratte plus fort.
12: Ouais, c'est bon, c'est parti, là.
13: Oh, je suis con, ça partira jamais. C'était ride.
12: Tu sais, Macron, son slogan de campagne, c'était En Marche.
13: Mmh.
12: Ah ouais. Ah bah toi, si t'avais un parti politique, ce serait En Panne.
13: Oh chérie, j'ai fait un rêve.
12: Ouais.
13: Tu conduisais et tu trouvais ton chemin.
12: Oh chérie, moi aussi j'ai fait un rêve. On faisait l'amour et tu trouvais ton chemin.
13: J'ai fait un rêve, on faisait l'amour.
12: Okay. Okay.
13: Ouais.
12: Tu sais ce que c'est le point commun entre un pilote de ligne et moi?
13: Je ne sais pas.
12: Eh ben, on a besoin de simuler longtemps avant de s'envoyer en l'air.
13: Mmh. Et c'est quoi le point commun entre Pleudel et moi?
12: Mais je sais pas.
13: Moi aussi, je simule.
12: Oh, oh mais quel bâtard. Je sais. Ok. Mmh. T'es prêt?
13: Vas-y.
12: Ok. Monsieur et madame, racassez ta voiture, ont un fils.
13: Ouais.
12: Oh, mais comment s'appelle-t-il?
13: Oh, j'en sais rien.
12: Tu donnes ta langue au chat?
13: Ouais.
12: Jeff. Jeff, racassez ta voiture! Bim, bam, bla! Attends, allô, Carglass, venez pas, c'est mort.
13: Monsieur et madame, je me suis tapé ta collègue, ont une fille. Comment elle s'appelle?
12: Je sais pas.
13: Vanessa.
12: Vanessa, je me la suis tapée ta collègue. Non, ça veut rien dire. Je me la suis tapée ta collègue. Tu t'es tapée ma collègue Vanessa?
14: Merde, attention. Attention, vous allez voir que vous heurtez la sensibilité des plus jeunes. N'oubliez surtout pas d'activer le contrôle parental.
12: Bonjour. Bienvenue pour cette nouvelle réunion des parents anonymes. Donc si j'ai fondé cette association, c'est parce qu'il y a plusieurs mois déjà, j'ai réalisé que mon enfant était atteint du syndrome de la connerie.
13: Putain de maladie. Ça tombe toujours sur les mêmes.
12: Parce qu'il paraîtrait que c'est génétique.
13: Oh.
12: Du coup, je me suis tournée vers la médecine. Et en fait, après plusieurs années de recherche, ils n'ont rien trouvé. C'est irréversible. Il n'y a pas de vaccin pour ça.
13: Oh, ça, c'est le complot pharmaceutique, ça.
12: Donc, j'ai décidé d'en parler autour de moi. Et en libérant la parole, eh bien, j'ai réalisé que de nombreux parents étaient atteints par le même fléau.
13: De quoi?
12: Ben, il y a beaucoup de parents qui ont des enfants cons.
13: Ah, ouais. Mais il y a aussi beaucoup d'enfants qui ont des parents cons, hein?
12: Bien, je vais donc commencer. Bonjour, je m'appelle Sophie.
13: Bah, je croyais que c'est... Bah, je croyais que c'était anonyme.
12: Ah, pardon. Boulette. Bon, ouais. Bah, je reprends.
13: Ouais.
12: Bonjour, je m'appelle Jean-Pierre.
13: Bonjour,
12: Jean-Pierre. Je suis donc maman de 3 enfants, de 12, 6 et 1 an et demi. Et du coup, bah, ça fait 12 ans que je n'ai plus de seins.
13: Oh, c'est dur, hein?
12: Non, c'est flasque.
13: Bon, ben, moi, c'est Bernadette. Je suis le papa de deux mômes. Et j'ai pas fait l'amour depuis 2 ans. Enfin, pas avec ma femme, quoi.
12: On ne juge pas. Eh bien, moi, ça fait des années que je n'ai pas pu passer un coup de fil sans hurlement, ou que je ne suis pas allée aux toilettes toute seule.
13: Ben, moi, ça fait des années que j'ai pas mangé chaud.
12: Eh ben, moi, ça fait des années que j'ai pas mangé.
13: Ben, ça se voit pas.
12: Oui, ben, j'ai pris du bide et j'ai perdu des cheveux.
13: Ouais, ben, moi aussi.
12: Oui, ben, ça se voit. C'est moi qui ai toute la charge mentale.
13: Ben, c'est moi qui ai toute la charge de la bagnole, hein. Parce que je peux vous dire qu'avec le sac allongé, la poussette et tout le toin-toin, hein, oh, c'est un bordel monstre pour tout faire rentrer dans le coffre. Hein. J'ai l'impression de jouer à Tetris, moi.
12: Eh bien, moi, je suis devenue la bonne, la prof, le taxi, la psy, l'infirmière, la costumière, la banquière, l'assistante sociale, le dealer de mes enfants. Et tout ça, pas payé, bien sûr. Hein. Mais moi, qui s'occupe de moi?
13: Bah, pas toi, vu comme tu te laisses aller.
12: Mes seins me manquent.
13: Ah ouais, moi aussi.
12: Hein. Bah avant, il y avait du monde au balcon, puis maintenant, tout le monde est descendu à la cave.
13: Oh, à ce niveau-là, c'est plus une cave, c'est un sous-sol. Hein.
12: Et les cicatrices? Entre l'épisiotomie et la césarienne, j'ai l'impression d'être la Frankenstein du cul.
13: Oh, arrête, tu vas tout faire craquer, là.
12: Et les varices? J'en ai tellement que sur la cuisse, j'ai l'impression d'avoir la gueule de Vladimir Poutine.
13: Oh, arrête, tu vas faire fuir les nouveaux, là. Arrête.
12: Mon corps me manque. Je me sens comme un appart Airbnb visité par une famille de Kurdes. Ah bah si je devais mettre un commentaire, je mettrais même pas une étoile, hein.
13: Oh, une demi-étoile, hein. Bon, ben moi, j'aimerais retrouver ma vie. Ma télé. Ma femme. Et surtout mon lit. Est-ce que je dors dans le lit des gens, moi? Non. Alors oui, moi aussi, j'ai besoin de câlins, de bisous, de poutous, de...
12: De gâteries?
13: C'est pas moi qui l'ai dit. Bon, et pour compenser, ben, j'ai bricolé, j'ai bouquiné, j'ai bossé, j'ai...
12: Tu t'es abonné à YouPorn?
13: C'est pas moi qui l'ai dit. Bon, pour me dépenser, bah j'ai pris soin de mon corps, quoi. J'ai fait une cure de détox.
12: Tu t'es bourré la gueule?
13: C'est pas moi qui l'ai dit. Bon, et puis après, je suis parti faire du sport. Du sport, du sport, du sport. Je suis allé courir au bois, là.
12: T'es allé aux putes?
13: Ah, ça, c'est moi qui te le dis, hein.
12: Je vais me foutre en l'air! Je vais me pendre avec la corde à sauter de ma fille, et puis c'est fini, voilà.
13: Oh, ça tiendra jamais, hein. Non, si tu veux vraiment crever, je te fous la tête dans la couche de mon fils, c'est radical, hein.
12: Oh, vas-y, file-moi du bépantène, j'ai besoin d'un shoot, là.
13: Oh, c'est con, j'en ai plus. J'ai du mercurochrome, si tu veux.
12: Oh, mais non, je peux pas. Je viens de bouffer la boulette de shit de mon fils. J'ai cru que c'était un chocobon.
13: Tu devrais arrêter, c'est pas bon pour ton poids, hein.
0: Je vais me foutre en l'air, je vais me foutre en l'air. Plus que 30 ans à tenir, plus que 30 ans à tenir. Bien.
12: Eh bien, avant de laisser la parole au nouveau, au nom de toute l'association, j'ai une annonce très importante à vous faire.
13: Ah, ben voilà. Allez, on l'encourage, hein. Allez, vas-y, on t'écoute.
12: Bien voilà, pour cette année, au nom de toute l'association, je voulais vous dire... que je suis enceinte.
13: Oh, la tuile.
12: De toi. Oh, la tuile.
13: Merci beaucoup.
12: Merci.
13: Merci.
1: Annabelle et Ludy sur les chansons. En direct de l'Apollo Théâtre. Merci.
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1: On va passer maintenant à une autre forme d'humour. L'artiste que vous allez découvrir maintenant est un homme qui rencontre un gros problème, on peut le dire. Alors, il n'est pas le seul, vous allez me dire aussi. Depuis que son ex l'a quitté, il n'est plus vraiment le même. Il a donc décidé de monter sur scène pour vous parler avec beaucoup d'autodérision, évidemment, de cette expérience pour lui. Je vous demande de l'applaudir très fort. Il s'appelle Tristan Lopin.
15: Bonsoir, merci. Bonsoir, alors voilà, je suis très content d'être ici ce soir parce que j'ai une très bonne nouvelle pour vous, mesdames, vraiment. Voilà, j'ai une bonne nouvelle. En fait, je vous ai entendu, je vous ai comprise et en fait, c'est vrai. Vous avez raison, hein, les hommes ont un sexe à la place du cerveau. Voilà, mademoiselle est soulagée, je le vois. Hein. Voilà, alors moi aussi, hein, puisque manifestement je suis un homme et non une créature céleste comme certains le prétendent. C'est pas une blague. Moi aussi, mais dans mon cas, c'est très différent. C'est pas un pénis que j'ai à la place du cerveau, non. Moi, c'est plus compliqué. Moi, en fait, c'est une énorme chatte. Voilà, donc c'est très bête. C'est-à-dire que, par exemple, quand je suis pas content, au lieu de le dire tout simplement et que les choses avancent, et ben je boude, hein. Tout en affirmant que tout va bien. Je retourne constamment les situations en ma faveur. Donc ouais, par exemple, quand j'ai tort, j'aime bien dire « De toute façon, je fais jamais rien de bien. » Voilà. Quand un mec me plaît, j'imagine toujours son nom de famille à côté du mien. Comme ça, si ça marche, c'est chouette, quoi. Quand je veux lui envoyer un texto, évidemment, je le fais toujours checker par mes 10 copines les plus proches. C'est la base. Quoi d'autre? J'ai déjà pratiqué la fellation parce que je voulais pas coucher avec un mec, mais que si je faisais rien, j'avais peur de passer pour une pute. Et ça, c'est terrible. Je ne suis pas seule. Je t'ai vu. Et j'ai un gros faible, mais gros, vraiment, j'adore ça, pour les situations compliquées. Voilà. Ou pour les situations simples, hein, mais facilement complicables. Voilà, voilà. Donc autant vous dire que quand je me suis mis en tête de rencontrer un mec, j'ai pas fait les choses à moitié. Hein, déjà, il fallait qu'il soit beau. Parce qu'un mec moche, je trouve que pour les gens dans la rue, c'est pas très confortable. Enfin, ça me met toujours un peu mal à l'aise. Alors, un mec beau, mais pas d'une beauté ordinaire. Vous voyez, un mec beau, mais avec une faille. Alors, pas une faille à la Ribéry non plus, hein, évidemment. Un mec qui s'habille bien, mais qu'il le fasse pas exprès. Attentionné, mais indépendant. Viril, mais dans les yeux duquel tu sens

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3: À apprivoiser à tout prix. Hein. Et pourtant, je l'ai rencontré. Ouais, je sais. À une soirée, il était seul. J'étais seul. Il m'a regardé, je l'ai regardé. Il s'est levé, il s'est approché de moi et là... Paf! Il m'a roulé le patin de ma vie. Ah ouais, non mais tu sais, l'impression que le temps s'arrête, qu'on passe la boum en fond sonore, qu'une caméra tourne autour de nous et que tous les gens de la soirée nous regardent en applaudissant comme à la fin de Titanic, vous savez, quand elle le rejoint sur l'horloge et tout là. Ah, c'est trop stylé! Ah ouais, le patin qui dit... Le patin qui dit on va baiser, mais on va pas que baiser. Non. Le patin qui dit je vais t'aimer comme personne n'a jamais osé t'aimer. Je vais t'aimer comme tes rêves n'ont jamais osé imaginer. Bref, le patin qu'envoie du pâté parce que mes rêves à moi, ils vont déjà vachement loin. Mais bon, tout se passait très bien entre nous, il y avait vraiment un truc chouette, un truc vraiment physique, chimique, je sais pas, mais vraiment c'était cool. Mais comme souvent, chez les hommes, on va pas se mentir, hein, j'avais le sentiment qu'ils m'avaient pas tout dit. Bande de petits bâtards. Donc là, moi, je me suis monté le bourrichon, je me suis dit, non mais attends, le bad, ça se trouve, le mec, il est marié, si ça se trouve, il est père de famille, si ça se trouve, il s'habille chez Célio. Le bad, quoi. Et en fait, pas du tout. En fait, c'est trop mignon. J'aurais dû m'en douter parce que, enfin, je le sentais. L'intuition féminine, peut-être. Je le sentais. Ouais, c'est trop mignon. Excusez-moi. Ok, j'y vais. Ok, je vous le dis, il faut que ça sorte. En fait, c'est trop mignon. En fait. Ok, j'y vais. Ok, en fait, il avait un cancer du poumon et la mucoviscidose. Les deux, quoi. Il était trop parfait. Ouais. Déjà, il était hyper affectueux. Mais ça, je pense que c'est à cause de la mort qui rôde, quoi. Le mec, il s'accroche, quoi. Ouais. Hyper rapidement, il m'a dit que j'étais l'âme de sa vie. L'âme de sa vie, quoi. Bon, il lui restait que 3 mois à vivre, mais bon, quand même. Ouais. Et en même temps, vous savez, il était très calme. Il avait vraiment cette sérénité, cette quiétude des gens en phase terminale. Ouais, parce que je vous dis ça, mais ça s'est terminé du jour au lendemain. Vraiment, on avait fait des projets ensemble, certes, à court terme. Mais quand même, je m'étais même acheté une super tenue pour l'hôpital, un truc top. Genre, franchement, même pas en solde, quoi. Donc, voilà. Et là, vraiment, du jour au lendemain, je me le suis pris sur le coin de la gueule, hein, vraiment, je vous le dis. Du jour au lendemain, le mec m'a annoncé qu'il était guéri. Alors là, évidemment, je l'ai quitté, hein. Je pouvais quand même pas rester avec. Le mec a tout fait pour me récupérer. Il m'a dit, non mais tu sais Tristan, je t'aime. Ok, comme si c'était le seul. Super. Il m'a dit quoi? Il m'a dit hyper pathétique. Le mec, il me dit, ouais, c'est grâce à toi que j'ai guéri. Mais moi, j'ai jamais voulu qu'on en arrive là, évidemment. Hein. Non. Le mec, vraiment, il est devenu vulgaire. Il m'a dit, mais tu sais Tristan, j'ai toujours la mucoviscidose. Mais il est malade, le mec. Non, mais la mucoviscidose, mais c'est tellement 2007, quoi. Non, alors attends, je veux un mec qu'on va du steak, quoi. Je veux un mec qui donne tout de suite. Je veux un mec sans faux semblant. Je veux du fauteuil roulant. Je veux du moignon. Non, ok, excusez-moi. Non, pas les moignons, parce que moi, je suis très texto, donc c'est pas pratique. Mais je demande pas grand-chose, quoi. Juste qu'on me vende un peu de rêve. Moi, j'adore les enfants. Vous savez, j'adore les châteaux de sable, les parties de cache-cache, les toboggans, faire l'hélicoptère avec ma bite, j'adore. Le problème, c'est qu'en fait, aujourd'hui, c'est très compliqué. Vous savez, les enfants... Les enfants, j'ai l'impression, en fait, qu'ils n'ont pas de valeur. Vous savez, par exemple, une valeur qui manque souvent aux enfants, je trouve que c'est la tolérance. Depuis quelques années, la tolérance, c'est un truc qu'on gère assez mal. Et en fait, j'ai l'impression que c'est parce qu'on n'a pas tous la même définition. Par exemple, moi, j'ai une...

0: Mes tantes, vous savez, elle se réclame d'être hyper tolérante. Et vous savez, elle est tolérante un petit peu à la Nadine Morano. Voilà, vous comprenez un peu le truc. C'est-à-dire qu'elle a aucun problème avec les Noirs, puisque sa femme de ménage elle-même est sénégalaise. Ça va? Elle est pas mal, cette robe. Un peu classique, mais pas mal. La petite robe noire, quoi. Oula, non, non, je ne le sais pas, elle me va, c'est sûr. C'est bien le problème, tout me va. Vous savez qu'on a déménagé? Écoutez, nous habitions Saint-Germain. Je suis très Saint-Germain. On a trouvé cette maison pas très loin, donc on a cédé. Une maison à Paris, ça n'a pas de prix. Enfin, si! Du coup, maintenant, nous habitons le quartier latin. Vous connaissez? Oh, écoutez, les petits marchés, les petits bistrots, les Paris bruts, quoi. C'est tout moi. Non, c'est le petit Louis qui a du mal à s'en remettre. Vous savez, il était très attaché au quartier et à son âge, c'est difficile de changer d'environnement. Il s'était fait plein de petits copains. Heureusement, on n'est pas passé rive droite. Je pense qu'il n'aurait pas supporté. Vous savez, il est très sensible. Comme tous les labradors, vous me direz. Donc maintenant, on y retourne tous les jours, oui. Ils sont fabriqués où, vos petits cachemires, là? En Chine! Ah, c'est drôle! Justement, l'autre jour, avec mon mari, nous regardons ce reportage sur les enfants qui travaillent dans les usines de vêtements en Chine. Écoutez, c'est pas possible. Ah, j'avais le cœur soulevé. Ah, ils sont d'un consciencieux! Ah, sur leur toute petite machine avec leur tout petits yeux pendant des heures! Ah, j'aurais aimé pouvoir laisser ça à mes enfants. Toujours à chahuter, cela. Je veux dire, j'aurais aimé les prendre dans mes bras. Les Chinois, pas mes enfants, je les vois tous les jours. J'ai beaucoup de regrets, vous savez, qu'on ne puisse pas accueillir ces petits Chinois qui travaillent si bien et qui sont si discrets. Mais vous savez, je crois qu'il ne faut pas se laisser attendrir. On l'a déjà fait avec les Noirs et les Maghrébins, merci beaucoup. Écoutez, l'été dernier, encore avec Marie, on a fait un safari au Kenya. On a vu les Noirs dans leur habitat naturel. C'est extraordinaire. Ah, on les voyait courir dans la savane, c'était drôle. C'était très émouvant, ouais. Non, vous savez, moi j'ai aucun problème avec les migrants. Les Syriens, très bien, mais apprenez-leur à nager, merde. Oh. C'est vrai, ça. Non, avec Marie, vous savez, on est très open. D'ailleurs, encore à Noël, je lui ai acheté le coffret de voyage en terre inconnue. Oh. On y découvre des gens d'une simplicité, c'est terrifiant. C'est mon neveu Tristan. Ça va? Mais super, j'ai eu ta mère au téléphone, mais c'est génial. Bah que tu sois... enfin, que tu préfères les... C'est génial! Oh bah attends, moi je trouve ça super, ma fille, moi je suis très open, d'ailleurs j'adore Laurent Ruquier. Ah ouais? Ah non. Puis vous savez, moi je m'en suis toujours douté qu'il était un peu différent. Pas comme un noir, hein, où là ça se voit tout de suite, mais... il a toujours été tellement sensible. Et du coup, tu t'as déjà essayé avec une fille quand même? Non, parce que tu sais ce qu'on dit aux enfants. Vous savez ce qu'on dit aux enfants? On dit pas qu'on aime pas tant qu'on n'a pas goûté! Hein? D'autant que t'aimes tellement les enfants, tu te rends compte que ça va être compliqué pour toi? Oh oui, oui, l'adoption, c'est vrai. Enfin, vous savez, je crois qu'une famille, c'est quand même mieux avec un papa et une maman. En tout cas, si tu adoptes, je pense que tu devrais prendre un noir. Bah, le noir, ça va avec tout. Ouais. Non, parce que le jaune, c'est sympa l'été, mais en hiver, c'est tristoun. En tout cas, on pense souvent à toi avec Jean-Claude. Encore l'autre jour, on est tombé sur ce film avec Tom Hanks qui est atteint du sida. Philadelphia, oui. Ah, c'est un beau film, oui, c'est un très beau film, oui. Tu te protèges, moi? Non, parce que t'as l'air palichon. Je t'en prie, file. Quel gâchis. Ils sont partout, ces gens-là, c'est terrible. Vous partez en vacances bientôt? Oui, nous allons au Touquet. Écoutez, c'est très chic, très sympa, mais il y fait un temps exécrable. Mais il y a la mer. Et ça, pour les enfants, ça n'a pas de prix. Et c'est vrai! La mer, c'est gratuit. Ah, vous savez, je pense souvent à vous, d'ailleurs. J'ai ma petite Augustine qui est dans la boutique au coin de la rue. Ah non! Non, elle n'est pas vendeuse, elle est en stage pour son école de commerce. Mais c'est drôle, je lui dirais, elle va rire. Il n'y a pas grand monde d'ailleurs dans la boutique là. Hein? Oui, oui, la crise. Enfin, vous savez, la crise, je crois qu'elle a bon dos. Oui. Parce que nous aussi, la crise, entre la maison de Paris, celle du Touquet et notre petite bicoque en Provence dans laquelle on ne met pas les pieds. À 14h, il fait une chaleur à crever, on est obligé de fermer les volets, c'est insupportable. Eh ben, nous aussi, on fait le sacrifice. Moi, j'ai arrêté la French manicure et le spa. Hein. Tout de même, oui. Non, maintenant, tous les ans, en acte de solidarité, j'achète l'album des enfoirés. Mmh. C'est bien ce qu'ils font. Hein. Oui, c'est important, vous savez, les gens ont faim. Les gens ont très faim, oui. Moi, ça va, j'ai bien déjeuné. Oh, écoutez, ne me flattez pas, vous savez, moi, je suis comme ça, j'ai le cœur à gauche. Merci beaucoup. Merci beaucoup.
1: Merci. Tristan Lopin à l'instant. En direct du Grand Point Virgule sur Rire et Chanson. Bravo Tristan.
0: Merci.
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1: On va accueillir tout de suite un artiste qu'on adore, vraiment. Il était passé nous voir à ses débuts d'ailleurs avec son premier spectacle. Il venait de lancer son premier spectacle qui s'appelait Adorable et qui a été un énorme carton. Il s'est terminé il n'y a pas longtemps sur la scène du Palais des Glaces à Paris. Le spectacle a été un énorme succès, il y a eu une grosse tournée dans toute la France, il s'est passé mille et une choses pour lui depuis ses débuts, il y a eu notamment l'aventure Danse avec les Stars, où il a terminé demi-finaliste, et puis aujourd'hui, eh bien, il se prépare à revenir avec un tout nouveau spectacle. Ce spectacle, il va le présenter sur le Festival d'Avignon, on en reparle dans un instant avec lui, je vous demande de faire un maximum de bruit, d'applaudir très fort, s'il vous plaît, Roman Doduic. Bonsoir! Bonsoir! Bonsoir à tous, merci, merci beaucoup, bonsoir. Moi je tombe amoureux très rapidement parce que j'ai pas de critères, voilà, j'ai pas de. Non, je suis pas chiant, moi, j'ai pas besoin de grand chose, un visage cohérent, une fellation maîtrisée. Je t'aime! Parce que pourquoi demander autre chose pour connaître un truc, nous les mecs, on est tellement dégueulasses physiquement, je veux dire, comparé aux femmes, on est rien. N'importe quelle femme qui pose les yeux sur nous, c'est un miracle, quoi. Faut remercier les dieux, quoi. Moi, quand tu veux sortir avec moi, je sacrifie une chèvre, quoi. Pff, merci. Alors qu'en plus, les filles ont même pas les mêmes critères que nous. Le jour, je demandais à une fille, c'est quoi tes critères? Elle m'a dit, moi, je cherche un garçon gentil et propre. Ben le niveau est bas, non, c'est moi. Gentil et propre, te rends compte, c'est ce qu'on attend d'un chien, pas d'un mec, quoi. Gentil et propre, ça veut dire que si moi je prends une douche, j'ai une chance. C'est incroyable, quoi. L'année dernière, je suis sorti avec une fille et elle était trop belle pour moi. Et je sais qu'elle était trop belle pour moi parce qu'on marchait tous les deux dans la rue en se tenant par la main. Et quand ta meuf est belle, on la regarde, elle. Quand elle est trop belle, on te regarde, toi. Tous les jours, j'affrontais les regards des hommes dans la rue qui me regardaient en mode « Comment t'as fait, sale bâtard ?» Et moi, je les regardais en mode « Je sais pas, j'en suis à ma troisième chèvre, là, je m'accroche. » Je suis bisexuel. Pas de transition pour l'instant. J'ai pas de... bisexuel. Et je sais qu'on nous prend un peu pour des gens bizarres. C'est vrai qu'on pense hétéro, gay, au milieu, on nous prend un peu pour des indécis, des centristes. On est les Bayrou du cul dans la tête des gens. Alors que non, on aime juste les filles et les garçons. Moi, c'est vrai que quand j'ai commencé ma carrière de bisexuel, j'étais super content. Je me suis dit, c'est génial, ça veut dire que j'ai deux fois plus de choix. Pas du tout, non, que dalle. Non, ça veut dire que j'ai deux fois plus de bâches, quoi. Parce que, en plus, moi, j'ai pas de chance. Dès qu'un mec me plaît, il est jamais gay. C'est l'histoire de ma vie. Genre, vous monsieur, comment vous appelez? Emmanuel, vous êtes hétérosexuel? Oui, ça se voit. Mais j'ai pas de chance, Manu, je te jure. Dès qu'un mec me plaît, il est jamais gay, même s'il a l'air gay. Je dis pas ça pour toi, spécifiquement. Mais si je vais draguer un gars, cheveux roses, crop top, je me dis... Le gars, il boit des cosmos à la Gay Pride. En twerkant sur du Dalida. Je me dis, j'ai une chance quand même, la merde. Non, non, si c'est moi qui le drague, ce mec, il est pas gay. Si c'est moi qui le drague, il va me dire, alors je t'arrête tout de suite, mon chat. Je ne mange pas de ce pain-là. Ah non, non, non. Oula, non, impossible, ma phobie. Ah. Nope, c'est die, c'est mort de ouf. Non, c'est pas contre toi, mais moi j'aime trop les meufs, les femmes, les queens. Putain, y a des gars, ils prêtent des hétéros, ils les détournent. Moi, je prends des homos, je les remets dans le droit chemin, quoi. Une fois, ça m'est arrivé de tomber sur un mec qui m'a dit « Bon, Roman, moi, je suis hétéro, mais je sais pas avec toi, j'ai envie d'essayer. » Et c'est beau, tu vois, un mec qui a envie de se déconstruire. Enfin, de me, mais... Mais c'est mignon que sur le papier, parce que je vais pas vous mentir, un hétéro devant une bite, il est perdu, quoi. C'est pas de sa faute, il essaye, c'est bien déjà, mais c'est une poule devant un couteau, quoi. Eh non. Pas comme ça. Personne n'a compris ce qui s'est passé à la radio. Je me suis mis le micro sur le front, je me suis niqué le front d'ailleurs. J'espère que la blague vous a plu parce que je la ferai pas. Il était tellement nerveux, le pauvre, on aurait dit qu'il passait le permis de conduire. Lâche ça, c'est pas la bonne pédale. T'as compris. Bon, je... Ça fuse, mais sans conviction. C'est ça que j'essaye de vous dire. Dans ses yeux, il y avait écrit « Si mon père me voyait, il se retournerait dans sa tombe. » T'as envie de dire « Mais arrête, viens, on fait autre chose, Emmanuel. » Bon. De toute façon, que ce soit avec les mecs ou les meufs, ça change rien. Je suis un très mauvais coup, vraiment. N'y allez pas, hein. Même bourré après le spectacle, ça vaut pas le coup, quoi. Ah là, moi je suis précoce en plus, donc vraiment ça sert à rien, quoi. Il y a un truc qui est marrant quand t'es précoce, un truc qui est rigolo, c'est que les filles essaient de te rassurer par rapport à ça. Je sais pas pourquoi, mais elles le font. Elles sont toutes mignonnes, elles sont là, ah, mais du coup ça veut dire que je t'excite beaucoup. Non. Non, ça veut dire que je suis précoce, voilà, y a pas d'autre mot. Pour moi, le sexe, c'est comme faire Space Mountain à Disneyland. J'attends pendant 4 heures. Je kiffe 2 minutes. Et si tu me prends en photo à la moitié, je ressemble à ça. Mais je crois que j'aurais préféré draguer à une autre époque. Je crois que j'aurais préféré draguer à l'époque de mes grands-parents, par exemple. Parce que mes grands-parents, ils se sont rencontrés à une époque où il n'y avait pas Internet, il n'y avait pas les téléphones, il n'y avait pas les applis, il n'y avait pas le choix, en fait. Donc, non, mais fatalement, c'était plus facile, quoi. Mes grands-parents, ils se sont rencontrés parce qu'ils habitaient dans la même rue. C'est la seule raison, quoi. Pour moi, ils se sont rencontrés comme ça. Je cherche une femme. Oui, 50 ans de mariage. C'est dingue. C'est dingue. En même temps, est-ce qu'au bout de 50 ans de mariage, c'est encore une option, la rupture ? Vraie question. C'est vrai. Est-ce qu'on a déjà vu une dame de 90 ans larguer son mec, t'épéter un plomb un jour et dire « Jackie, je pars ! J'ai rencontré quelqu'un ! Lui, au moins, il m'entend !» Ça vaut le coup d'applaudir. C'est marrant. C'est marrant. Mon oncle est mort l'été dernier. Il est mort en août, ça se fait pas. Non, ça se fait pas. Tu te maries pas en décembre, tu meurs pas en août. C'est des règles, faut respecter les règles. Tu attends qu'il pleuve, tu niques pas les vacances comme ça, quoi. Parce que toute ma famille était en vacances, j'ai dû m'occuper de tout l'enterrement tout seul. Je sais pas si vous avez déjà adhéré des funérailles, mais c'est un calvaire ce truc, c'est super chiant. Déjà, faut acheter un cercueil. Ça coûte cher, ça rase. Un cercueil, je vous devais savoir, vu la moyenne d'âge de la salle. Mais, non, mais pardon, vous devez avoir checké les trucs. Comme Airbnb, tu regardes, tu te renseignes. Putain, c'est 1500 balles l'entrée de gamme. 1500 balles. Moi, je l'aimais bien, mon oncle, mais je l'aimais pas. 1500 balles, quoi. Non, je l'aimais 200, max. Fais péter la cagette, on s'en bat les couilles, ça va, quoi. Okay. Pas respectueux, qu'est-ce qu'il va faire? Se lever. Bon. Après, j'ai appelé le cimetière à côté de chez moi. C'est ce que m'a dit la dame du cimetière. Désolé, c'est complet. Mon oncle, il s'est fait recaler d'un cimetière. Même mort, il rentre pas en boîte. Je sais pas si tu réalises la tristesse du truc. Et arrive le jour des funérailles et mon père en panique me demande de mettre la musique sur l'enceinte du cimetière parce qu'il sait pas faire. J'ai dit ok, je connecte mon téléphone à l'enceinte et je cherche la musique que mon oncle avait demandé sur YouTube. Et je la lance à fond dans les enceintes. Sauf que j'avais oublié un détail, c'est que moi j'ai pas YouTube Premium. Bah faut imaginer, hein, c'est-à-dire que vraiment il y a toute ma famille en train de chialer et là à fond dans les enceintes, salut c'est Franck Leboeuf. Allez, l'islam. Alors moi j'ai vécu en colocation plusieurs mois avec deux musulmans pour un tournage et j'ai pas réalisé tout de suite que je me faisais grand remplacer. Non, je me suis pas rendu compte tout de suite que ma vie changeait. Mais c'est vrai qu'un soir on est tous les trois devant la télé et on a tous les trois notre chicha, notre djellaba. Et je kiffe ma race à ce moment-là, quoi. Donc, tu sais, moi je suis juif, donc à ce moment-là je suis encore un juif, mais je suis un juif curieux, quoi. Parce que... Et en vrai, ça change rien à ta vie de vivre avec deux musulmans. Ça change, si ça change un truc, tu manges halal, mais c'est tout quoi. Enfin, tu la vois même pas, la diff. On te dit pas que la viande est halal, tu le sais pas quoi. J'ai vécu un autre moment de ma vie avec des véganes. Là, tu la sens la diff. Hein. Là, tu. Ouais, ouais, aja, c'est eux les radicaux qui veulent changer la France, hein. Il faut pas se tromper de combat. Hein. Je pense que même Pascal Pro, tu le forces à bouffer les graines tous les jours, à la fin, les Arabes lui manquent, c'est sûr. C'est certain. Et c'est assez rigolo d'ailleurs la façon dont c'est fait le halal. Je sais pas si vous savez comment c'est fait. Une des règles pour que la viande soit halal, c'est qu'il faut qu'il y ait un musulman à l'abattoir qui bénisse la viande, donc il doit dire bismillah avant de buter la bête quoi. Genre il le fait à chaque fois quoi. Non mais au bout de 10 ans d'entreprise tu badges plus quoi. Est-ce que vraiment t'imagines le gars de toute sa vie c'est ça. Bismillah pff. Bismillah pff. Bismillah. Et ça c'est les bœufs, hein, les poules c'est encore pire. Bismillah, bismillah, bismillah, bismillah, bismillah, bismillah, bismillah. Et apparemment, ils ont trouvé une solution pour pallier à ça. C'est que maintenant dans les abattoirs halal, je te jure c'est vrai, il y a des enceintes. Et toute la journée en boucle, bismillah, bismillah. Salut c'est Franck Leboeuf. Et à un moment, ils ont commencé à essayer de me parler de l'islam et tout. Je comprends complètement pourquoi ils ont essayé de me ramener à leur cause. Parce qu'il faut quand même comprendre un truc sur l'islam, c'est que ça marche avec un système de points, tu vois, qui s'appelle les hasanat. C'est un petit peu comme les miles des musulmans, si vous voulez. Plus t'as de bonnes actions, plus t'as de hasanat, plus t'as une bonne place au paradis. Comme à la fête foraine, t'as 3 points, t'as un laser. T'as 1000 points, t'as la mini-moto, quoi. Voilà, quand même. Tout pareil. Et donc, il y a des gens qui pensent que ramener des gens vers l'islam, ça rapporte plein de points, tu vois, parce que c'est une super bonne action. Donc, quand ils ont appris que moi, j'étais juif et de surcroît bisexuel, Pokémon légendaire! Mais tu réalises? S'ils arrivent à me convertir, moi, ils font même pas la queue quand ils arrivent au paradis, hein. Il y a Allah qui fait, c'est bon, ils sont avec moi, je leur ai mis une table, je leur ai mis une table. Je me suis fait harceler quand j'étais petit. Et non, pas belle période, pas belle période. On m'enfermait dans les poubelles, on m'appelait Gollum. Pas ouf, mais du coup, aujourd'hui, j'ai essayé d'un peu de m'emparer de ce sujet, maintenant que je suis un peu médiatisé et tout. Je suis parrain d'une asso, je vais voir des enfants dans des écoles. Alors, pourquoi je dis ça? C'est pas pour vous dire que je suis un mec formidable, même si je le suis. C'est pour vous expliquer pourquoi et dans quel contexte j'ai reçu un texto de Gabriel Attal. Mettez-vous à ma place. Un soir, je suis tout seul chez moi et je reçois un texto. Salut Roman, c'est Gabriel Attal, d'accord. Je suis ministre de l'Éducation nationale. À ce moment-là, il était ça. Et le harcèlement, c'était son sujet. Tu vois. Donc, il m'envoie un message et il me dit bravo pour ce que tu fais, merci pour tes vidéos, ton soutien à la cause et tout. Et moi, j'hallucine parce que t'aimes ou t'aimes pas le bonhomme, c'est un ministre. Ça fait quelque chose de recevoir un message d'un ministre. Et le pire, c'est le ton. Tu sais, il m'appelle par mon prénom, il me tutoie. Moi, je me dis vas-y. Je vais répondre sur le même ton. Pas de raison, on est d'accord. Tu me parles sur un ton, je te parle sur un ton, quoi. Du coup, j'ai écrit « Coucou Gabi ». J'ai cru comprendre qu'on a été harcelés tous les deux. Moi, c'est fini, toi, c'est que le début. La vie de ma mère, j'ai écrit ça, la vie de ma mère. Et on échange quelques messages de politesse. Le truc, c'est que quelques mois après, il a été nommé Premier ministre. Et là, c'était horrible parce que j'avais le numéro du Premier ministre de la France. Tous les jours, je devais me retenir de pas faire une connerie qui me vaudrait un contrôle fiscal sur 30 ans, quoi. Un soir à 2h du mat, je dormais pas, je me suis dit oh, imagine, j'envoie juste tu dors? Et imagine, il me répond non, et toi? C'est Jordan Bardella, c'est ça? Oui. Il me harcèle. Oh bébé, t'inquiète pas, je vais prendre soin de toi. Pardon, je sais pas ce qu'il m'a pris. Et à ce moment-là, tous mes potes savent que j'ai le numéro du Premier ministre. Enfin, c'est un truc que tu dis en soirée, quoi. Un je n'ai jamais, tout le monde boit, quoi. C'est vraiment, c'est l'anecdote de dingue. Et je me dis un soir, à un dîner, je vais leur faire une blague. Et quand j'arrive au dîner, je leur dis, bon les gars, faut que je vous dise un truc. Je sors avec Gabriel Attal. Ils m'ont tous cru, les bâtards. Tous, ils m'ont tous cru. Ils ont plongé dans la piscine. Ils étaient comme des dingues. Ah bon, c'est vrai? Je dis oui, mais il faut le dire à personne. Pourquoi? Bah, c'est une relation secrète, tu doutes bien. Ah bon? Bah oui, un humoriste avec un Premier ministre. Moi, quand j'arrive à Matignon, je suis obligé de passer par derrière. Qu'est-ce qu'on arrive? Mais Roman, on croyait que t'étais de gauche. Mais je te rassure, j'encule la Macronie. Enfin, vraiment, c'était hilarant comme soirée. Et à la fin, je leur avoue que c'est une blague. Je leur dis, bon, les gars, je me suis foutu de votre gueule, c'est pas vrai. Et j'étais tellement fier de ma blague, je me dis, vas-y, je vais faire une vidéo sur Internet, quoi. Du coup, je prends mon téléphone et je dis, ah, j'ai fait croire à mes potes que je sortais à Gabriel Attal, ils m'ont cru, trop rigolo, et je publie la vidéo sur Instagram. Bah il a commenté quoi, c'est ça qu'il a fait. Je reçois quand même une notif. Gabriel Attal, officiel, a réagi à votre story. Oh là là, je suis dans la merde. Il m'a envoyé juste un emoji. Alors c'était pas l'aubergine. Mais c'était limite pire que ça, c'était les deux yeux qui regardent sur le côté, comme ça, t'es genre... T'es l'emoji avec les deux yeux sur le côté. Ça veut dire... coucou. Moi je vois ça, je me dis, bah merde. Je vais peut-être vraiment sortir avec Gabriel Attal en fait, hein. On sait pas. Vous avez vu qu'il est candidat là, à l'élection présidentielle. Bah rigolez pas. Vous avez peut-être devant vous... la future première dame de ce pays. Et la bonne nouvelle, c'est que je serai toujours plus fraîche que Brigitte Macron. Merci beaucoup. Romain Dodwig sur Rire et Chanson, de retour. Merci beaucoup.
4: Sur la scène de Rire et Chanson, comme
1: j'ai réalisé beaucoup trop tard que j'ai fait des vannes un peu visuelles pour les gens qui étaient à la radio.
4: C'est pas grave, c'est pas grave.
1: Pas compris.
4: Les meilleurs moments qui seront à retrouver en vidéo, notamment.
1: Bien sûr.
4: Sur les réseaux sociaux. Merci infiniment, Roman.
1: Merci beaucoup.
4: J'étais ravi de te recevoir. On était ravi de t'avoir avec nous.
1: Bah,
4: t'es de retour avec un tout nouveau spectacle.
1: Enfin, nouveau spectacle.
4: T'as jamais quitté la scène.
1: J'ai jamais quitté la scène.
4: Il y a quelques jours, t'étais encore au Palais des Glaces.
1: Mais nouveau spectacle. Alors, à Avignon cet été, du 4 au 14 juillet à 18h15 au Théâtre Le Paris, à partir de la rentrée au Petit Palais des Glaces. C'est un nouveau spectacle qui parle de la mort et de l'amour et je serais ravi de vous y voir.
4: Ah oui, donc on est sur un univers totalement différent.
1: Un univers totalement différent. Ça y est, j'arrête les ados.
4: Les ados, tout ça.
1: Il a changé Kev Adams, voilà. Maintenant, j'ai envie de parler de l'islam et tout, on va rigoler, on va se taper les barres.
4: Tu viendras nous en parler puisque Rire et Chanson sera sur le Festival d'Avignon cette année du 13 au 15 juillet, du 13 au 16 juillet même. On t'accueillera avec grand plaisir et tu reviens quand tu veux ici.
1: Merci infiniment, merci beaucoup.
4: Bonne soirée, à la prochaine.

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1: Une artiste bordelaise qui nous propose un voyage dans le quotidien d'une femme parfaite. Elle nous raconte les aventures et les déboires d'une jeune bordelaise qui monte à Paris pour réaliser son rêve, celui de se lancer sur scène. Et ce soir, elle est avec nous, je vous demande de l'encourager. Voici Jessica Hannet sur Rire et Chanson.
2: Bonsoir. Bonsoir. Alors je me présente, je m'appelle Jessica Hannet et je viens de Bordeaux. Alors je sais, vous ne me connaissez pas, mais autant vous le dire de suite, à Bordeaux, j'ai des fans. Voilà, comme ça c'est dit. Les gens m'aiment. Oui, ah, je suis une idole pour eux. Je fais à peine un geste, ils rient aux éclats. C'est très perturbant d'ailleurs, parce qu'ils n'ont pas cette notion de travail. C'est pas faute de leur dire, les gars, laissez-moi travailler un peu. Il faut que je fasse rire les gens. Qu'est-ce qu'il fait là-bas? Il rit déjà, c'est fou ça. Ce talent, c'est incroyable, il faut l'exploiter. Donc vous l'avez compris, hein, à force d'être la boute en train des soirées, celle qu'on attend partout, qu'on réclame même, eh bien je me suis lancée et je suis montée à Paris pour réaliser leur rêve. Et je suis face à vous ce soir. Alors, ça vous fait quoi?
3: Ah oui. D'accord. Visiblement, je n'ai pas cette même notoriété à Paris, c'est assez gênant.
2: Mais attention, hein, on a une responsabilité quand on vient d'une ville de province, c'est qu'on se doit de réussir pour tous. Ah oui, amis, famille, ils y croient tous. Hein. Ah moi, mes amis, dès qu'ils ont su que je montais à Paris pour devenir comédienne, de suite, ils ont cru que je descendrais à Bordeaux avec une assistante avec moi. Catherine, c'est quoi mon rendez-vous de la journée, s'il te plaît? Jonathan, c'est qui ça? Mon frère? Ok, annule, on s'en fout. Alors que non, pas du tout, loin de là. D'ailleurs, petite parenthèse, je trouve que les Parisiens font une énorme distinction entre Paris et la province, comme vous adorez l'appeler. Pour vous, on est des paysans, en fait, c'est incroyable. À Bordeaux, on est des paysans, à Biarritz également, à Lyon aussi. Alors que nous, comment dire, on vous emmerde. Non, mais c'est vrai, ça suffit maintenant. Nous tous mélangés, on est plus nombreux que vous, les gars. Hein. On vous défonce, des connards de parisiens de mes couilles, là. Excusez-moi. Les jeunes provinciaux ont pris le dessus. On est un peu sauvages à la campagne. En tout cas, je n'avais jamais pris de cours de théâtre de ma vie, jamais. Alors le seul truc qui me donnait vraiment envie de rester à la capitale, c'était d'avoir mes premiers cours. Et alors là, les problèmes continuent. Tu arrives dans un théâtre où il y a 30 personnes qui pensent que eux aussi sont des futures stars. Ah mais non, les gars. Ah, j'ai pas fait 600 km pour partager l'affiche avec d'autres personnes, je vous le dis. Hein. Il n'en restera qu'un et ce sera moi, d'accord? C'est Koh-Lanta ici, ok?
3: Mais la solitude s'installe très vite à Paris.
2: Du coup, j'ai décidé de me concentrer sur ma vie professionnelle. Voilà. Pour devenir humoriste, la seule solution, c'était de faire des plateaux d'humour. Voilà, ou des soirées comme ça, entre humoristes. Et j'en ai fait un paquet, pour rien vous cacher. Et dans un souci de vérité et de sincérité avec vous, mon nouveau public désormais, oui, vous n'avez plus le choix, je vais donc vous dire la vérité sur ce métier. Je suis la meilleure, objectivement, là n'est pas la question. Les humoristes qui arriveront juste après moi vont vous décevoir, et ceux qui sont déjà connus vous ont certainement déjà déçus. Vous voyez, on est d'accord. Toute la profession repose sur mes épaules. C'est vrai que du coup, j'ai une pression terrible, mais je l'assume, et j'essaie de tenir au mieux la réputation des humoristes. Pas facile, mais je résiste. Je suis qu'une jeune fille d'1m55. Ta gueule, je sais que c'est petit. On parle de moi partout. Les réseaux, dans la rue, tout. On parle de moi en bien, mais en mal aussi, attention. Hein. Mais figurez-vous que ça ne me gêne pas du tout. Non, parce qu'alors moi, j'adore qu'on me dise réellement ce qu'on pense de moi. Allez-y, je pense que c'est le moment. Dites ce que vous pensez de moi. C'est incroyable, ils en perdent leurs mots, des nouveaux fans. Bon, ben je pense que visiblement on est tous d'accord pour dire que je suis la révélation humoristique de l'année. Du coup, je vais vous lire mon petit discours que j'ai préparé à l'avance pour ma victoire au Molière de l'humour de l'année prochaine. On n'est jamais assez prévoyant. Attention. Bonsoir. On rêve tous de gagner ce prix si prestigieux et de remercier ceux qui nous ont permis d'arriver jusqu'ici, ceux qui sont à l'origine de ce succès. Alors, j'aimerais tout d'abord me dire merci. Merci pour mon courage, mon talent, mon abnégation, cette fibre artistique qui m'habite depuis si longtemps, je dirais même depuis ma naissance. Ce prix ne me tente pas, il est amplement mérité, là n'est pas la question, vraiment. C'est du travail, beaucoup, beaucoup, beaucoup d'égoïsme et d'égocentrisme, le tout complètement assumé. Et vu qu'il faut faire pleurer dans les chaumières, je dirais du coup, merci à mes parents. Et merci aux autres humoristes qui, grâce à leur talent inexistant et leur prestance proche du néant, me permettent, à moi, de m'élever, d'être en haut. Merci.
3: Oui. Vous voyez, je pense qu'on est tous d'accord pour dire que j'ai un certain talent pour les discours.
2: Ah, j'adore, c'est mon petit truc à moi. Vraiment, je tiens quelque chose, je pense. Alors pour vous ce soir, je vais faire une petite masterclass. Vous pouvez prendre des notes. Je vais vous expliquer comment faire un bon discours. Je vais même vous le montrer, ce sera mieux. Très récemment, j'ai été invitée au mariage de Caroline, ma meilleure amie. Il se trouve que j'étais sa témoin et j'ai donc dû faire le fameux discours. Et alors, ça a ébahi tout le monde, vraiment. Je pense qu'on va le refaire, hein, ce sera plus simple. Donc on va se mettre en situation mariage. Ok. Pour moi. Je suis très émue et touchée que Caroline m'ait choisi moi, sa meilleure amie, afin d'être la témoin de cet amour qui unit Caro et Mathieu ici présents ce jour. Enchanté! Pardon. C'est l'émotion? Enchanté? Est un grand jour pour eux, un jour qui restera gravé dans leur mémoire. Dans quelques instants, ils se diront oui.
3: Ou pas, on verra dans 5 minutes.
2: L'amour entre deux êtres et sans doute, c'est tout ce qui... Voilà. J'ai souvent vu Caroline seule. Vous pouvez donc comprendre qu'il y a eu des moments difficiles, compliqués, pour moi. Il m'a fallu du temps afin d'accepter cette situation qui m'est étrangère. Car les seules fois où j'ai vu Caroline accompagnée d'un homme, c'était dans des salles d'attente. Ou encore durant ses heures de conduite où, on peut le dire, hein, je pense, il ne m'en voudra pas, une intimité s'était créée avec Robert, son moniteur. Et pour tout vous dire, je vais être sincère avec vous, hein, on n'a pas de secret, je ne m'attendais pas à ce que Caroline se marie avant moi. Disons que je partais avec de l'avance. Merci. Et c'est avec une grande fierté que je célèbre aujourd'hui leur amour. Enfin, leur amour, n'oublions quand même pas que c'est un peu grâce à moi s'ils ont des coïts ensemble aujourd'hui. Hein. Oui! Car j'étais là, lorsqu'ils se sont rencontrés. Lorsque Caroline m'a proposé de l'accompagner à Angoulême pour la fête du lancer de cornichons, j'ai évidemment dit oui. D'ailleurs, cette fête était à ton image, Caro. Caroline ne s'est pas contentée de lancer les cornichons, on peut dire qu'elle a également attrapé le sien, si je puis dire. Et qui aurait pu croire que 5 ans après, ils auraient fondé une magnifique famille avec 2 beaux ans, avec 2 enfants. Et qu'on serait tous là, réunis pour célébrer leur amour. Certainement pas eux. Ah non, je me souviens encore de ce que me disait Caro à propos de Mathieu ce soir-là, je te cite. Un garçon presque indifférent, limite invisible, que la nature n'avait pas aidé. Ce sont tes mots. Mais j'ai été là. J'ai été l'amie sur qui elle pouvait compter à ce moment-là. Et je lui ai dit, Caro, si tu ne le choisis pas, personne ne te choisira. Et du coup, je pense qu'on peut affirmer que si nous sommes réunis ce soir, c'est un peu grâce à moi pour célébrer ce magnifique mariage. Mais quel mariage! Un mariage de rêve. Un lieu de réception magnifique décoré avec goût, par mes soins, que vous découvrirez tout à l'heure. Une cérémonie magique. Une témoin parfaite, évidemment, et une magnifique lune de miel en perspective aux Seychelles. Ah, les Seychelles. On en a souvent parlé toutes les deux. C'est mon rêve, tu le sais. Et t'y vas. Et c'est donc tout naturellement que tu me demandes à moi, ta meilleure amie, de garder vos enfants pendant que vous partez. Et ce sera avec plaisir, vraiment, hein. Le problème, c'est que je veux pas, figure-toi. Ah ben non, certainement pas, non, parce que tout votre amour, ça me dégoûte, Caro. Ah, vous nous le crachez à la gueule constamment, c'est insupportable. Donc non, je ne garderai pas les petits pendant que vous partez. Parce que si vous y allez, vous allez réaliser un rêve, mon rêve. Pendant que moi, je serai seule, là, dans mon mini appartement, avec les deux petits cons qui vont me demander en boucle pendant tout le week-end, « Ils font quoi, papa et maman ?»« Oh, ben là, certainement, un autre enfant qu'ils aimeront plus que vous, connard !» Ben non. Non, je peux décemment pas dire ça à des enfants, ce serait terrible. Et puis alors, en plus, je suis désolée, hein, de vider mon sac comme ça, c'est clairement pas le moment, mais je trouve ça hyper égoïste comme réaction. Oser demander ce service à sa meilleure amie, seule qui plus est. Ah non, mais tu me déçois énormément, Caro. Mais en même temps, ça m'étonne pas, hein. Qu'est-ce qu'elle a changé depuis qu'elle est avec ce con, c'est dingue. Si, le mec est con, la preuve, il est avec elle, vous voyez. Il fait tous les mauvais choix, mais il fait du bénévolat pour donner bonne conscience. Oh, pardon, mais qu'est-ce que tu fous avec lui? Je ne te reconnais plus, hein. Où est ma Caro sauvage? Caro, t'entends? Ça résonne de solitude. C'est fou, c'est ça, cette assurance, là, ce dédain. Mais maintenant, mais ça y est, madame va se marier avec l'abbé Pierre, ça y est, elle en peut plus. Et au salon, mon père, hein, c'est bon, moment, je dis ce que je veux, d'accord, je suis la témoin. Et puis tu n'en as pas pleuré, par contre, là, quand t'apprendras qu'il t'aura trompé, je sais pas où, là, hein? Parce que j'étais la première à te le dire, je te rappelle. Et puis alors, ça fait la belle dans sa robe de mariée, au passage, robe que je voulais pour mon mariage. Un jour, si je rencontre quelqu'un qui me déçoit, c'est dingue. Et puis alors là, c'est moi qui dois garder tes gosses pour ta lune de miel. Non, mais c'est le monde à l'envers, hein. Mais encore une fois, nous tous, l'on ne devrait pas être étonnés. Elle a toujours été comme ça, la Caro. Et moi, toujours à se mettre en avant, à faire des scandales quand il faut pas, à gueuler pour rien, tu m'énerves. Oh, je peux pas te saquer. Putain, c'est terrible, je me rends compte maintenant, c'est fou ça. Je me rends compte qu'en fait, je ne t'ai jamais aimé, c'est dingue. Je suis venue à ton mariage dans l'unique but de bouffer, et même ça, tu vois, j'ai vu la gueule du buffet en arrivant, ça va être dégueulasse, je vous le dis, spoiler. Et puis alors, le pompon quand même de cette soirée, ça reste tes invités. Ah mais ils sont d'un chien tous, mais à crever. L'aristocratie parisienne. Oh, pardon, je les emmerde, Caro. Vous m'entendez, je vous emmerde. Et puis je suis très calme, d'accord? Parce que je vois tous venir déjà, ouais, c'est pas garder son calme, si. Figurez-vous que je fais du yoga 3 fois par semaine pour faire face précisément à ce genre de situation. Je sais me contrôler, d'accord? Taisez-vous! Sur ce, je vous souhaite évidemment un magnifique mariage, plein d'amour et de bonheur, ça va de soi. Parce que comme disait William Shakespeare, quand la vie devient dure, quand les choses changent, le véritable amour, lui, reste inchangé. Et on a tous besoin de sentir que parfois, la vie est merveilleuse. Merci, bande de cons. Merci beaucoup. Merci.
1: Jessica Annet sur Rire et Chanson. Merci. En direct des Open du Rire. Merci Jessica.
0: Merci beaucoup.
1: Et bravo pour cette première.
0: Merci, c'est très gentil. À très bientôt, merci.
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1: Voici en direct sur Rire et Chanson Baptiste Le Caplain.
6: Bonsoir. Merci. Merci beaucoup, merci. Merci. Bonsoir Paris, ça va? Ravi d'être devant vous ce soir. Très honoré de clôturer cette soirée du haut de mes 37 ans, les amis. J'ai 37 ans. 37 ans, c'est pas vieux. Attends, je dis pas que c'est vieux. Mais je me rends compte que dans la vie de tous les jours, j'ai de plus en plus des réflexes de vieux. Des petites alertes comme ça. Par exemple, maintenant, quand je baille, je m'arrête plus de parler.
7: Demain, il faudrait passer à Chenet, à Vignel, la Vignel.
6: Hein, qu'est-ce que t'as dit? De la merde, je répète pas. Ouais. Il y a un autre réflexe de vieux aussi que j'ai de plus en plus, c'est, vous savez, je fais énormément de dîners chez des gens, et vous avez vu déjà le temps qu'on passe à se dire au revoir? C'est interminable! Allez, salut, merci beaucoup, hein. Merci beaucoup, c'était super. Oh, bah, tu sais quoi? Hey, je t'embrasse. Ouais, hey, vous savez quoi? La prochaine fois, c'est à la maison. Ah, on fait ça à la maison. Ok, allez, salut, merci beaucoup, bisous, au revoir. Ciao, ciao, ciao, au revoir, ciao. Ciao, ciao, ciao, au revoir, ciao. Ciao, ciao, ciao, ciao, ciao, ciao. Tu rentres dans l'ascenseur, et là, la conversation de vieux démarre. Ils avaient un beau dessous de plat. C'est le truc en mosaïque, là, je te jure, c'est hyper pratique. Par contre, Noémie, qu'est-ce qu'elle rigole fort? T'as pas remarqué comment elle rigole fort, Noémie? Si elle rigole fort, c'est insupportable, insupportable. Tu sors de l'ascenseur, tu sors de l'immeuble, tu fais quelques pas, et là, t'entends un petit tu lèves la tête comme ça, il y a tes amis à la tête qui font au revoir. Et là, tu t'es enculé deux fois, oui, bah au revoir. Là, ils te disent bon retour. Là, tu fais une blague de vieux, tu fais bah bon retour, vous aussi. Insupportable le rire de Noémie, insupportable. T'as, c'est pas fini, t'as dit deux fois au revoir. Tu rentres dans la voiture, tu démarres, tu roules quelques mètres, et là, tu fais un petit. Bip bip. Deux petits coups de klaxon que ça. Bip bip. Et t'es content. Là, tu dis, oh putain, on a passé une bonne soirée. Puis là, il nous reste 20 minutes de trajet, on va en profiter pour bien leur chier dessus. Ça, les trajets en bagnole, c'est pratique pour chier sur ses amis. Ça aussi, c'est un autre réflexe de vieux que j'ai de plus en plus, c'est que je ne me concentre uniquement que sur le côté pratique des choses. T'as vu ça? Tu connais ça? Non, c'est quoi? C'est un Dyson. 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J'adore mon Dyson! 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Vous m'aurez vu quelques semaines avant la sortie du dernier modèle, j'étais comme un dingue. Dès que je passais devant un magasin d'arty, je faisais « Excusez-moi, excusez-moi, je peux essayer le dernier modèle ?» Bon, enfin, monsieur le Caplin, c'est ridicule, vous venez tous les jours, achetez-le. Mais ça va pas, je vais pas acheter le V14 maintenant, il y a le V15 qui sort dans 3 semaines. Ah bon? Ouais. 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Ça veut dire qu'on peut aspirer la housse de couette. Tiens, mais c'est génial, je savais pas tout ça. Eh, pour un vendeur chez l'arty, vous savez pas grand-chose, hein. Aurélien. Bah putain, bah, on se connaît, mais non, il y a votre prénom sur votre badge, il est con celui-là. 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Je le ramène chez moi, le charge-batterie, je le fous en plein milieu du salon, je mets un spot au-dessus pour l'éclairer, Las Vegas. Et après ça, je faisais chier tous mes invités avec mon Dyson. Je leur faisais des quiz forcés. À ton avis, l'autonomie de la batterie, c'est combien l'autonomie de la batterie? Hein, quoi, qu'est-ce qu'il y a? L'autonomie de la batterie, c'est combien? Ce qui est un mode normal et un mode turbo. À ton avis, en mode turbo, c'est combien? Bah, ok, plus facile. À ton avis, il y a combien de tes aspirantes différentes? Hein, combien? 3? 4? Je sais pas, là, vas-y, un chiffre. 3? 4? Je sais pas, 4? 12. 12? 12. Bah, disons, c'est énorme, ça va prendre de la place. Ouais, les têtes aspirantes, j'ai foutu dans ma penderie. Et mes costards, je les ai foutus à la cave avec les affaires de ski et le carton de la télé. Rien à branler. Bah merci pour toutes ces précisions. Pour un vendeur chez l'arty, vraiment, vous savez que dalle, Aurélien. Faites gaffe, je vous inviterai plus à la maison. Ouais, j'avais plus de potes, j'avais tous fait chier avec mon Dyson, j'avais plus qu'Aurélien. Mais c'est pas une blague, hein. c'est pas des conneries. Hein. Je suis vraiment fan de mon Dyson. Hein. Quand je suis pas sur scène ou en tournée, je suis chez moi, je fais qu'aspirer tout le temps. Regarde ça, regarde comme c'est fluide, on dirait le périphérique il y a 30 ans, putain c'est génial. Merde, y a plus un aspirer, fait chier. Tiens, je m'en fous, je fous du sucre, putain c'est génial, on le voit dedans. Merde, y a plus un aspirer, fait chier. Tiens, le goûter des enfants, donne ton goûter, si t'as fini. Tiens, le goûter des enfants. Tiens, les larmes des enfants. Merde, y'a plus rien à aspirer. Je m'en fous, je pousse un meuble. Oh la vache, y'a des mottes de poussière énormes comme ça, on dirait les cheveux d'un souchon. Mais j'évolue avec l'âge, les amis, c'est ça le truc. Mais c'est ça qui est bien avec l'évolution, c'est que tout évolue, tout. La sodomie aussi, ça a vachement évolué, la sodomie. Non mais ça... Faut savoir un truc, c'est que la sodomie, c'était illégal en France jusqu'en 1791. Faut que j'arrête de boire des cafés avec Laurent Dutch, moi. Mais c'était illégal jusqu'en 1791, et 2 ans après la Révolution française, nickel Miguel. Le timing est bizarre, hein. Ça a dû passer en 2 lois, comme ça. Peuple de France, vous voulez la fin de la monarchie? Ouais! Vous voulez la démocratie? Ouais! Vous voulez la sodomie? Hein? Mais qui a dit ça? Mais qui a dit la sodomie? Greffier, c'est vous? Hein? Eh, c'est vous qui a dit la sodomie, hein? Eh bien oui, c'est moi. Oh! Mon Dieu. Eh bien, la loi est adoptée. Parce que vous êtes un putain de greffier, le meilleur que j'ai jamais eu. La sodomie est adoptée. Ouais. Convoquez la presse.
8: Pardon, laissez-moi passer, je suis journaliste, pardon. Mickey, pour le journal de Mickey. Quelle loi vient d'être adoptée?
6: La sodomie, Mickey.
8: Où je vais mettre ça, moi? Le labyrinthe, non? Le jeu des sept différences, non plus? Pardon, excusez-moi, mais la sodomie, c'est pas très Disney!
6: La sodomie, c'est pas très Disney? Et un ballon Mickey gonflé à l'hélium à 12 euros, c'est quoi?
8: C'est pas faux!
6: Mais tout évolue, tout! C'est ça qui est génial! Alors après, sur l'évolution, il y en aura toujours pour dire « Ouais, de toute façon, moi j'aime pas, c'était mieux avant. » Je suis pas d'accord. Allez dire « C'était mieux avant » à ceux qui ont connu l'arrivée des lunettes. Allez leur dire « C'était mieux avant ». Les lunettes, ça a été inventé en 1300, à peu près. C'est-à-dire que pendant des siècles et des siècles, il y a des armées gigantesques qui se sont livrées des batailles sans merci en voyant flou. Je vois rien, putain. Monsieur, ne me tuez pas. Juste, mettez ça, c'est des lunettes, c'est un bijou technologique. Recule. Mais dites-le moi, je veux pas avec une raquette de badminton. Alors après, je suis d'accord que tout n'a pas été inventé dans le bon ordre. La fusée, par exemple, la fusée spatiale, 1926. La valise à roulettes, 1972. Non mais comment tu peux te dire, putain les gars, on va foutre des réacteurs là-dessous, on va partir dans l'espace, là, même pas peur, et te rendre compte 46 ans après, te dire, ouais putain, les gars, on n'avait pas pensé à foutre des roulettes là-dessous. C'est-à-dire que les mecs les plus intelligents de cette planète, les astronautes de la NASA, ils sont tous ingénieurs en je sais pas quoi, ils ont embarqué dans la fusée à la conquête d'un autre monde comme ça. Oh putain, nique sa mère. Putain, c'est lourd. Neil, avance. Avance, Neil. Non, je peux péter le dos, là. Pose. Oh, mon dos. Regarde mes mains. Elles sont blanches et rouges. On dirait des pieds d'Allemand dans des tongs. Les seuls qui pouvaient dire c'était mieux avant, c'est les cow-boys. Oui, madame. Parce que les cow-boys, l'évolution, ils l'ont prise en pleine gueule, comme ça. Je vous rappelle comment un cow-boy rentrait dans un saloon. Il rentrait avec classe, tu vois. Barman, un whisky et une pute, dans cet ordre. Putain, la porte battante de merde, là. Et du jour au lendemain, on a changé les portes. Barman. Putain, mais merde. Putain, mais qu'est-ce que c'est que ce truc? Qu'est-ce que c'est que ça? Non, mais qu'est-ce que c'est que cette merde? Bon, on a changé la porte. Bah, attends, mais c'est vachement moins classe. Mais comment je fais pour surveiller mon cheval, moi? Bah, de toute façon, on ne peut pas stationner ici, c'est une place de livraison. Un dimanche? Non, mais attendez, c'est n'importe quoi, là. Bah, en fait, on a changé la porte, parce que nous, les prostituées, on avait un petit peu froid. Non, bah, attendez, c'est n'importe quoi. On change la porte, la pute donne son avis. Non, mais dans ce cas, faisons n'importe quoi, offrons des salades d'accueil au Buffalo Grill. Non, mais... Mais tout évolue, tout. L'éducation aussi, ça a énormément évolué, l'éducation. Quels sont les gens qui ont des enfants par applaudissement? Il y a des gens qui ont des enfants par applaudissement? Il n'y a que ça? Putain, mais à Paris, les gens font plus de gosses, c'est fou. Et on peut pas tenir à trois sur une trotte. Pour ceux qui n'ont pas d'enfants, je vous le dis, moi j'en ai deux, l'éducation a vachement évolué. Aujourd'hui, si t'as les enfants, c'est simple. Aujourd'hui, si t'as les enfants, tu dois plus leur crier dessus, tu dois plus leur mettre de fessées, tu dois plus les taper. En gros, tu peux plus être un père des années 90. Et ça va manquer, parce que moi j'aimais bien un lundi matin dans la cour d'école. Il y avait des récits de tes potes un peu croustillants. Ils venaient, hey, les gars, venez voir. Ce week-end, mon père, il m'a frappé avec sa ceinture, regardez. Waouh. Lévis. Eh ben, on se fait pas chier, mon gars. Moi aussi, mon père, il m'a frappé avec une ceinture, regardez. Chippy. Il t'a frappé avec la ceinture de ta sœur? Ah non, c'est la mienne. Oh, pédé. Ah bah, c'était une autre époque. Et encore, la ceinture, dans les années 90, c'était sur le déclin, c'était vintage. Déjà, mon père me disait, oh, estime-toi heureux. Moi, à ton âge, c'était des grands coups de martinet, tu vois, je m'apprenais. Alors... Mais ça aussi, c'est un objet incroyable, le martinet. On a complètement modifié les paramètres d'utilisation de cet objet. Faut savoir un truc, c'est qu'à la base, le martinet, ça servait à enlever la poussière des vêtements. Ensuite, on s'en est servi pour punir les enfants Et aujourd'hui, moyennant supplément, une prostituée peut s'en servir pour souiller un comptable. Moi, je pense que l'inventeur du martinet doit être en ce moment même en enfer avec Satan dans le carré VIP. Oh, il est là, mon champion! Oh, t'es un gros dégueulasse, toi! Non, non, mais moi, en fait, à la base, c'était pour enlever la poussière des vêtements. Oh, regardez-le, là, le modeste, hein. T'es bien comme l'inventeur du sopalin! Non! Non, mais moi, à la base, c'était pour les mains! Musique! Salsa du démon! Merci beaucoup, Paul, vous avez été cool! Merci infiniment!
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6: Merci.
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1: Alors je vous propose de retrouver maintenant un comédien, athlète et amoureux de trail. Vous allez découvrir ce soir les péripéties d'un type, d'un bon vivant qui à la suite d'une soirée trop arrosée s'est inscrit pour faire une course autour du Mont Blanc. Alors pourquoi, dans quel but, que s'est-il passé durant ces deux jours passés en pleine nature? Eh bien c'est les questions auxquelles il va tenter de répondre ce soir avec vous. Voici, je vous demande de l'applaudir très fort s'il vous plaît, Johan Mété.
10: C'est tout? C'est pas prévenu? Parce que là, ça y est, vous dites, ah, un mec avec des grosses chaussures, du lycra, du fluo, encore un bûcheron homosexuel. Eh ben non, je suis pas bûcheron! Je suis ultra trailer! D'habitude, c'est plus, ah, un ultra trailer! Ma chérie, je veux être lui, je veux être dans sa peau. Moi, je veux qu'il soit dans la mienne. D'habitude. Parce que j'ai quand même fait l'ultra-trail du Mont-Blanc. Le tour du Mont-Blanc, à pied. 170 km non-stop, à pied. Deux jours de nuit sans dormir, à pied. Avant, j'étais normal. Comme vous. Gros. Hein, mais la belle vie, j'étais épais. Hein, j'étais comme vous, avachi dans ma vie, spectateur du monde, prêt à mourir comme vous. J'étais normal. Et puis, bam, le déclic à 40 ans. 40 ans, c'est le réveil. Et qu'est-ce que j'ai fait? Ma vie est une merde. Puis je suis comptable chez Carrefour, je présente des émissions de radio. Qu'est-ce que j'ai fait de ma vie? Et là, tac, le déclic. Une cuite. Eurosport, je vais faire le tour du Mont Blanc. T'as le défi qui te réveille, qui dit j'aurais fait quelque chose avant la mort. Les femmes, c'est faire un enfant. Les hommes, c'est faire le Mont Blanc. Mais les deux, c'est pareil, hein. C'est très long, chiant et très cher. M'a coûté une blinde, j'ai perdu 2 PEL. Parce que la reprise, alors bon, j'étais pas sportif, moi énorme, et je reprends comme ça. Mais ensuite, faut mettre la deuxième chaussure. 160 euros. La chaussure. Sans les lacets. Le collant. 470 euros TTC. Autorespirant thermorégulateur actif. Le truc respire à ta place. C'est fait en Chine avec des poumons de brebis. J'ai un collant en haut. Idem, thermorégulateur. En néoprène compensé à l'aloe vera. J'ai un Kawai X10++++, ça résiste à tout. La neige, la grêle, il y a une météorite, pff, un Kawai. C'est ce que m'a dit le vendeur de Décathlon, hein. J'y connais, les mecs, hein. Mais après, c'est un enfer. Pour les auditeurs qui n'ont pas l'image, je bouffe pas un sanglier vivant. Je cours. Enfin, je cours, je titube derrière mon bide. Putain, j'ai chaud, c'est n'importe quoi ce sport à la con. Et je sue, mais comme j'ai jamais sué, c'est pas de l'eau, je sue du gras. Des triglycérides purs, 30 ans de coca frites qui me... Bob l'éponge à huile. Les baraques à frites du parc m'ont repéré, ont envoyé des gars avec des barques pour la récup. Des petites coupelles. Tenez les gars, prenez ceci. Ceci est mon corps, allez-y. Partout j'en chie. Et les mecs, les autres coureurs viennent me parler. Pourquoi ils me parlent maintenant? Mais attendez, j'ai fini. Ah, tu cours pourquoi toi?
7: Ouais, je cours. Il a pas les tours du Mont Blanc.
10: Chewbacca en plein accouchement. Je suis plus un homme, je suis plus humain. Rien à voir avec les élites, les vrais coureurs. Putain, des types, muscles d'acier et secs. Ils sont tellement secs qu'à travers leur nombril, on voit leur colonne vertébrale. Pour les plus secs, à travers leur colonne, on voit le nombril de celui qui court derrière. C'est possible, c'est possible.
7: Mais j'en suis... Et puis là, une démarche, regarde, une démarche.
10: Tu fais quoi, de la course à pied? Non, je reviens d'une boîte échangiste, connard. Un canard boiteux. Mais ça vient, ça vient, ça vient. 4 mois plus tard, je suis dans la course. 4 mois plus tard, 10 kilos en moins et 6654 euros en moins sur mon compte. 9e kilomètre, ça va, plus que 161. J'en bave comme un escargot tétraplégique. Et au 10e kilomètre, cette pensée qui ne m'avait pas encore effleuré jaillit. Qu'est-ce que je fous là? Pourquoi? Je plonge dans ma tête. Qu'est-ce que je fous là?
7: Qu'est-ce que je fous là? Qu'est-ce que je fous là? Silence! Silence ou je fais évacuer le mental. Scandale! Scandale! 49-3! Silence! Messieurs, les différentes consciences, j'ai décidé de réunir l'Assemblée car nous avons un litige avec les organes vitaux qui nous accusent d'austérité primaire. Alors j'ai une question à poser à l'Assemblée. Qu'est-ce qu'on fout dans cette course de merde? La parole est à la raison.
11: J'étais en RTT. J'étais en RTT, j'ai pas suivi le dossier. Mais le sens d'une course, c'est tout droit.
7: C'est tout?
10: Objection, votre honneur! Oui, la santé. On va tous crever!
7: Objection retenue. J'aimerais... Oui, bon, alors laissez pas les... Enlevez la boule du masochisme, on ne l'entend pas.
10: On est là pour en chier! On a été vilaine, pénitente, judéo-chrétienne! On doit payer!
7: Remettez-lui la bouche. Calmons-nous. Je vais donner la parole à l'orgueil. L'orgueil, la parole est à vous.
12: Merci, monsieur le président. Eh bien, moi, je vais vous le dire. J'y ai pas par quatre chemins. Et monsieur le juge, pour une fois, je ne vous mentirai pas. C'est promis. Eh bien, on s'est inscrit pour montrer qu'on est toujours dans le coup, on est toujours présent. C'est intéressant, je me suis dit, tiens, ce serait intéressant qu'on soit le premier. Parce que moi, je m'inscris pour qu'on soit le premier.
7: Qu'est-ce que tu racontes? Je comprends pas. On sera jamais premier. Les...

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3: Depuis 8 mois, je ne peux rien. 70e kilomètre, ça me rappelle que je suis à la diète depuis 8 mois. De sexe, mais surtout de bouffe. Quand t'es à la diète de bouffe, le sexe, mais tu t'en fous. Tu comprends les curés, comment ils font pour tenir? Ils bouffent pas. La diète, c'était pour maigrir, parce que sinon tu la fais pas cette course. Diète, ça vient de l'anglais. Die yet, meurs encore. Parce que quand tu te mets au brocoli, tu te dis, ok, je vais au fond du trou. Non, parce qu'après, il y a les choux. Mais j'ai maigri, j'ai perdu 15 kilos, on n'a rien dit. Je suis vert poireau, je suis bien. D'ailleurs, il y a un coureur qui s'arrête. Mais pourquoi il me pisse dessus? Je suis pas un bambou. Excuse-moi, autant pour moi. J'ai faim, ouais. Cette course, c'est une course à la fin. On attend le prochain ravitaillement. Tous les 8 km, un ravitaillement. Un ravitaillement avec une grande table, de l'eau, non, on s'en fout, et des tucs. Des tucs. Encore des tucs. Mais il y a la tête depuis le début, il y a des tucs. Des tucs. Mais c'est sec, le tuc, c'est sec. Mais je sais pas. Mais le dernier, j'ai mis 4 bornes à le mâcher. Eh bien, innover, mais t'es des huîtres. Du foie gras, du château Margaux pour que ça coule. C'est une expérience psychologique néo-nazie. C'est ça? Vous êtes des nazis, hein? On est déjà en Suisse? Non? Où ça? En Italie? Putain, ça veut dire que le prochain ravito, c'est des pizzas. Oh, je suis sûr qu'ils vont avoir mis des pizzas. Allez, j'accélère. Le prochain ravito, je me tape une pizza. J'accélère. Faut pas accélérer sur une course de 40 heures. Les organes, qu'est-ce qui se passe là-dedans? Les muscles? Le cœur? On n'a plus de sucre, faut aller chercher du sucre. Mais qu'est-ce qui va nous donner du sucre? Le foie, va chercher du sucre. Le foie. Ok, je vais voir le foie. Le foie, cellule de confinement. Le foie, on a besoin de toi. C'est toi la conscience? C'est toi? Tu es venu me libérer? Non. Tu veux quoi? Du sucre! Du sucre? Je n'ai plus rien à te donner. Tu m'as enfermé ici depuis 8 longs mois. 8 mois à me priver de tout. Tout ce qui faisait ma force, ma puissance. La lèvre triple. Les frites mayo. Alors que moi, j'étais tout pour toi. J'étais l'organe de la fête, l'organe de la jouissance. J'étais la Monica Bellucci des organes. Et toi, tu as fait de moi la Jeanne Moreau d'un corps mourant. Tout ça parce que tu es lâche, que tu n'as pas su dire non à l'autre lâche. Je pense qu'on peut toujours revenir. Cette part immonde de nous-mêmes qui a préféré ruiner notre état pour sa propre gloire. Regarde son œuvre. Je ne suis plus rien. J'ai tenté de mourir, sais-tu? 100 fois je me suis mutilé, mais 100 fois j'ai repoussé. Ma vie est un calvaire sisyphien depuis que tu cours. Mais surtout depuis ce jour où tu as fait entrer dans notre vie ces vautours du Vatican que sont San Pellegrino et Don Broccoli! Comment veux-tu que je fasse du sucre avec du brocoli? Je n'attends rien de cette course sauf que tu y crées. J'ai faim, comme j'ai jamais eu faim. J'ai faim. Et là, on arrive dans une petite ferme italienne où on est accueilli par une famille qui va nous servir de ravito avec un enfant qui joue du banjo. Bonjour, petit. Et bizarre, ça va. Qu'est-ce que je vois? Un plat de nouilles. Des nouilles. Ah, qu'est-ce qu'il y a, madame? Quoi? Hein? Oui, des pastas. Non, parla italiana. Non, spicare. Tais-toi, qu'est-ce que... Je m'en fous, je veux bouffer les nouilles. Tais-toi, pourquoi une cause? Pourquoi une cause, la vieille? Hein? Le rituel.
4: Quel rituel?
3: Il y a un rituel. Je peux pas toucher une nouille avant que le cousin tyrolien ait fini sa chanson. L'oncle et le père m'encadrent. Bonjour. J'ai cru que vous étiez un ours empaillé, en fait.

0: Et l'autre, il chante.
1: Les nouilles. Bonne nouille, ça. C'est des nouilles, ça. Les nouilles, c'est des bonnes nouilles, ça. Les nouilles. Il a fini. C'est le premier couplet. Les nouilles, c'est des nouilles. Je prends juste une nouille discrètement.
0: À la porte. Ma nouille à la main. C'est ma rentrée, manger les nouilles. J'ai l'impression d'être dans un épisode de Rémi sans famille. Le premier, quand il quitte sa maman. Adieu, maman. Je reviendrai avec des nouilles fraîches.

0: on a des courbatures. Je m'appelle Johan et je suis sans amis. C'est pour ça que je cours comme un abruti. C'est pas fini! Il reste 80 km! Je vais les faire en temps réel pour que vous compreniez bien. Un stade, on arrive dans la deuxième nuit. Deuxième nuit sans dormir, on passe la Suisse, l'autre pays de l'ennui. L'orage se lève, ils n'avaient pas annoncé d'orage. Une pluie diluvienne nous tombe dessus. Un vent du nord nous transit de froid. 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Les fougères deviennent des épineuses. 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Je suis au fond du gouffre, mais c'est alors que le mur de la course se dresse.
1: Oui, c'est pas plat, c'est pas plat.
0: 1200 mètres de dénivelé brut. Comme si Dieu voulait me dire 512.
1: Oui, Dieu.
2: Tu vas en chier.
0: Mais pourquoi moi?
2: Je ne t'aime pas.
0: C'est alors une longue montée vers l'enfer qui commence. Chaque pas est un pas de plus vers l'agonie. Je glisse dans la boue, je ne suis plus que boue. Je rampe, je suis une larve informe, immonde, un résidu de porc. Qu'est-ce que je raconte? La dépression atmosphérique est devenue totalement psychologique. Je broie du noir comme jamais. Comme si Barbara venait après une cuite au Jurançon me chanter dans le nez. Entre la naissance et la mort, il n'y a que le viol ou le suicide. C'est joli, c'est joli. Vivement que Bruel la chante, hein. Ok, c'est décidé, je prends mon bâton. Je vais me faire harakiri. Adieu, je ne veux plus vivre, plus rien n'a de sens. Je pars. Et c'est là que je comprends. À quoi sert cette course? C'est qu'autour de moi, les autres sont hagards, vautrés dans la boue, quémandant de leurs moignons qu'ils ont rognés depuis 30 kilomètres. Un bout de pain, un peu d'amour, un peu de chaleur. Et c'est là que je comprends la substance de la vie. C'est que la souffrance des plus faibles, ça fait un bien fou!
3: Johan Mété sur Rire et Chanson, en direct du Grand Point Virgule pour les Open du Rire. Bravo Johan. Alors je précise et je rappelle aux auditeurs et au public que ça part d'une histoire vraie.
0: Oui, oui, oui, bien sûr.
3: Tout est vrai, non?
0: Je me suis moi déjà rogné, ça c'est une main artificielle.
3: Ouais.
0: Je me suis déjà rogné, tout est vrai.
3: Merci Johan.
0: Merci à vous.
3: À très bientôt, salut.
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3: Il a un super parcours, il a démarré d'ailleurs, on l'a repéré à ses débuts sur Rire et Chanson, il est passé par le Jamel Comedy Club, il a fait les premières parties de plein d'artistes, on a pu le voir aussi sur Prime Video dans Comedy Class, il a fini là-bas demi-finaliste aux côtés d'Eric et Ramzy. Il est drôle, il est sincère, il a une énergie débordante. Merci d'applaudir très fort Monsieur Brahms.
6: Bonsoir Rire et Chanson. Faites du bruit pour le théâtre! Yes! Bonsoir, vous êtes très tellement beaux. Ça va, vous allez bien?
7: Ouais!
6: Il y en a qui me connaissent par applaudissement au cas où? Ouais, merci, moi aussi je me connais, cool! Trop bien, ça me fait trop bizarre de retrouver sur scène, parler devant des gens, parce qu'il y a quelques années j'étais incapable de le faire. Je sais pas si ça s'entend, vous allez peut-être me répondre, mais je suis un ancien bègue. Je bégayais d'ouf avant, ça s'entend ou pas?
7: Non!
6: Ah merci, vous êtes sympa! Ça se voit que je suis noir, mais ça s'entend pas que je suis bègue, on est d'accord, hein? On est d'accord. Et c'est vrai qu'à la fin de mon spectacle, on me demande souvent comment t'as perdu ton bégaiement, car c'est très difficile de le perdre. Et moi, je leur réponds que c'est vraiment l'humour, à l'école, au travail, qui m'a permis d'être plus à l'aise avec les gens. Du coup, j'étais plus en confiance et inconsciemment, je l'ai perdu. Mais avant ça, c'était dur. Car mesdames et messieurs, je vous ai pas tout dit, j'étais pas un simple bègue, j'étais un bègue à Paris. Paris! Vous connaissez les Parisiens et leur comportement? Ils n'ont pas le temps de bégayer avec toi. Des vrais bâtards. Après, tu commences à t'exprimer, tu sais, ils ont aucun tact. Eh, mais tu bégayes de où, frérot? Eh, tu serais pas en train de bégayer par hasard? Parce que, frérot, c'est chelou d'ouf, comment tu parles? On dirait t'es en turbulence, ça fait. T'as pas allé voir un orthophoniste? Je vous jure, c'est des bâtards de ouf, c'est abusé. Le maximum de subtilité que j'ai eu, un jour, je vous jure, j'ai bégayé, y'a un mec qui m'a fait ça. Pff, frérot, y'a le personnel, mais viens, on en parle demain. Genre, ma phrase, elle met en retard, genre, je le dérange, on prend bégaiement, quoi. Et vous savez ce qui est le plus chiant quand tu bégayes? C'est quand tu bégayes. Sinon, après, à part ça, la vie, ça va plutôt bien. Hein. Mais c'est vrai que le moment de bégayement est assez particulier, parce que tu sens que les gens te jugent à ce moment-là. Parce qu'on a une expression faciale qui inquiète le peuple. Moi, je me suis bégayé au miroir, j'ai compris le jugement. Je saurais pas l'expliquer encore aujourd'hui, mais quand on bégaye, nos yeux, ils sont en warning, en fait, détresse. On dirait que t'as envie de chier. Et des fois, tes yeux clignotent tellement, on dirait qu'ils sont en téléchargement émule. Tout le monde se souvient de Emule un peu? Alors, pour ceux qui ne connaissent pas, c'est une plateforme de téléchargement. Tu téléchargeais un film, et à la fin du téléchargement, c'était pas le bon film. On s'en souvient de cette arnaque? Genre, tu télécharges Titanic, et à la fin du téléchargement, tu vois, il y a un espace entre Tita et Nick. Non, c'est pas ça. C'est pas ça. On va pas appuyer play. Ça a toujours rire et chanson. Je suis premier. Faites du bruit, s'il vous plaît, un peu. Yes! La place du premier, elle est incroyable, j'aime trop. J'ai joué dans des chichas, donc j'ai plus peur de rien, faut le savoir. Je reviens de l'enfer, donc même si vous rigolez pas, c'est drôle dans ma tête, voilà, ça c'est important de le dire. Non, forcément aussi, quand t'es bec, bah, tu subis les moqueries des autres. Franchement, j'ai grandi en banlieue, et c'est vrai qu'en banlieue, ils sont très inspirés en termes de vannes. Limite, tu les félicites, quoi. Moi, j'arrivais à l'école, on m'appelait pas de réseau. Vous êtes des bâtards, vous êtes comme eux, en fait. Vous êtes, là, je vous raconte mes problèmes. Vous rigolez quoi? Non mais en fait c'est trop fort, tu sais ce que je dis, tu peux rien dire. Et j'ai une petite anecdote, un jour je suis arrivé en retard en classe et la maîtresse me demande pourquoi je suis en retard. Et elle sait que je bégaye. Est-ce que c'est pas un truc de fou de faire ça quoi? C'est que le mec bégaye, tu sais qu'il a peur de parler devant les gens et tu le fais parler. Elle me demande pourquoi je suis en retard et moi du coup bah je dois parler. Sans surprise, je bégaye. Il y a 3 élèves en classe, ils se moquent de moi, ils font ça. Un bégaiement, vraiment! Mais ils l'ont fait longtemps, les bâtards, vraiment! Je voulais vraiment aller les voir pour m'embrouiller avec eux, mais en vrai, ça sert à rien de s'embrouiller. Surtout quand t'es bég. Erreur 404. Ça marche pas du tout. Mais faut pas s'énerver que tu sois bég ou pas, parce que des fois, tu t'embrouilles avec les gens, c'est toi qui es gênant. Entre nous, ça vous est déjà arrivé de vous embrouiller très très fort avec quelqu'un, et durant l'embrouille, vous faites une faute de français. Et on est d'accord que ça annule. Tu peux pas continuer l'embrouille même si t'es très énervé. Moi je le sais, hein, parce qu'un jour je me suis embrouillé avec un gars, je lui dis frérot, arrête, parce que voilà, je vais mettre une patoute. Patoute, embrouille annulée. Je peux plus embrouiller avec lui, j'ai fait une faute de français, son bloc a plus d'impact. Je vais dire patate, j'ai dit patoute, c'est mort. C'est, ça fait même mignon. Tu sais, je lui ai dit, je vais te mettre une patoute. Il m'a dit, tu veux me sucer ou quoi? Il a pas compris l'embrouille, quoi, ça m'a énervé, quoi. Du coup, je l'ai sucé. Voilà, du coup, je l'ai sucé. Non, c'est fou. C'est seulement maintenant que je me rends compte qu'à l'époque, je subissais le harcèlement quand j'étais enfant. Tu sais, les moqueries tous les jours, c'est pas facile. Mais je pense que j'ai vécu différemment parce qu'à l'époque, je répondais au harcèlement en les frappant. Voilà, ça peut peut-être choquer des gens hein, qui appliquent la méthode du Montessori. Peut-être j'aurais dû en parler à quelqu'un, peut-être porter plainte. Mais c'est vrai que moi, depuis tout petit, j'ai toujours été quelqu'un d'indépendant, solitaire, débrouillard. Voilà. Donc moi, tu m'harcèles, je te dis que t'arrasses. Ouais, y a pas de maman, j'ai peur d'aller à l'école demain, je veux pas y aller, je souffre. Non, je suis plutôt pressé d'aller à l'école demain. Impatient. J'ai des jours à finir. Voilà, comme ça, c'est clair. Chacun sa manière de vaincre le harcèlement, quoi, tu vois. Et c'est fou, un jour, j'ai joué ce sketch, j'ai une spectatrice qui s'offusquait. Elle m'a dit, non, pas la violence, c'est pas le bon message. Je dis, ok, madame, y a pas de problème, mais vous aurez préféré que je réagisse comment? Elle m'a dit, bah la communication, ça marche toujours. Mais je bégayais, connasse. Qu'est-ce que t'as pas compris? Écoute, avant de t'offusquer, quoi. Aucun bec n'a réglé son problème en parlant. Tu arrêtes. Ah, il est parti. Ok, je reviendrai au cas de prochain, ça va bien se passer. Non, c'est très dur. Ça, c'est mes petits problèmes d'enfant que j'ai eu, mais j'ai eu des problèmes d'adulte. Moi, j'étais banquier hein, pendant 8 ans. Ouais, il y a des noirs banquiers, il y en a, ils sont choqués, j'ai l'impression. Ouais, il y en a, il me dit, bravo Kirikou, il a quitté la savate pour l'informatique, bravo. Ouais, ouais, j'étais banquier pendant 8 ans et j'ai tout quitté. Et c'est vrai qu'il y a eu pas mal... Il y a eu un truc qui a provoqué le fait que je quitte la banque. J'ai fait un burn-out. Ouais. Et pourquoi je vous en parle? Parce que je savais pas que j'en faisais un. C'est pas pour être dans les clichés, mais quand tu grandis en banlieue, burn-out, c'est pas un mot du quotidien. C'est pas un mot que t'emploies beaucoup avec tes potes du quartier, autour d'une chicha Hawaï. On connaît même pas le mot. Tu sais, un jour, j'ai dit burn-out, ils m'ont dit, ouais, on a vu la saison 2, incroyable. Ouais, ouais, j'ai hâte de voir la saison 3, quoi. C'est cool, quoi. On connaît pas. Du coup, moi, j'ai un truc du jour au lendemain, je sais pas ce que c'est. J'ai la boule au ventre d'aller au travail. Ce qui m'est jamais arrivé de ma vie. Je suis triste, en colère, je pleure pour rien. Le simple fait de sortir chez moi, je suis incapable de le faire. Et un jour, j'ai dû sortir par la force des choses, pour des raisons de famille. Malheureusement, vous l'avez compris, ma mère m'a envoyé à Aldi. Et quand ta mère t'envoie à Aldi, ses courses passent avant ton burn-out. Hein. Elle connaît même pas. J'ai dit, maman, là, je suis en burn-out. Elle m'a dit, vas-y, tu feras un burn-out après, quoi. Vraiment, voilà. Pour elle, c'était vraiment un truc, quoi. Et je sors de chez moi et je croise mes potes, ils sont à côté de chez moi, ils me voient passer. Ils disent, Bram, ça fait longtemps que t'as pas vu, quoi de neuf, tu réponds plus au téléphone. Et tu sais, le problème, c'est que quand t'es en burn-out, bah, des fois, tu pleures pour rien. Sans aucune raison. À n'importe quel moment. Je commence à avoir les larmes qui coulent devant mes potes du quartier. Mauvais timing. Ils ont pas été compréhensifs, les bâtards. Au lieu de me réconforter, je vous jure, ils ont fait des bruits. Ils ont fait « toi aussi, ah, oh, tu dégoûtes, frérot, tu fais le fragile ici, là. Eh, je vais te mettre une balayette. Eh, nous, on a tous des problèmes. Moi aussi, j'ai interdit bancaire. Aucun rapport, aucun rapport. » J'ai fait un deuxième burn-out à cause de ces bâtards, vraiment. Du coup, je suis parti en parler à ma famille, je parle à ma mère, celle qui m'a mis au monde. Je lui dis « je vais pas bien depuis des semaines. » Eh bien, non, t'es peut-être possédé, c'est un chétan. Troisième burn-out. Et tout de suite, les histoires de marabout, quoi, ça va trop vite, quoi. Ça vous arrive dans votre boîte aux lettres, vous soyez des petits papiers, allez voir Mamadou, Jacquité et Diarra, le grand marabout à Château d'Eau. C'est ma mère qui vous les met dans la boîte aux lettres, vraiment. Voilà, c'est elle, faut le savoir. Pardonnez-la. Non, c'est vrai qu'en banlieue, on connaît pas trop les trucs de santé mentale, parce que c'est vrai, il n'y a pas trop de psy dans les quartiers, c'est vrai. Un jour, je suis allé voir une psy en banlieue, je lui dis que j'allais pas bien. Elle m'a répondu, bah figurez-vous, moi aussi. Elle m'a niqué, contre une eau. Bah du coup j'ai été gêné, j'ai dit ok madame, bah, asseyez-vous sur le canapé, je l'ai écouté, j'ai pris des notes, j'ai dit madame vous êtes en tempête émotionnelle, faudrait qu'on se revoie la semaine prochaine, moi j'ai pris mon rôle à cœur, vraiment tu vois. Et il y a une petite nuance, que c'est vrai que quand on n'est pas bien, c'est un raccourci un peu facile de dire qu'on est en burn-out. Moi celui dont je vous parle c'est il y a 8 ans, et il y a 2 ans je pensais que j'en faisais un autre, parce que j'avais les mêmes symptômes, j'étais même aussi triste qu'en burn-out. Et quand je suis allé voir une vraie psy, il s'est avéré que c'était pas ça la raison, en fait j'allais pas bien, parce que j'avais pas d'argent. On n'en voit pas assez de ce fléau. Par exemple, vous, monsieur, vous ne connaissez pas parce que vous respirez la stabilité financière, voilà, donc voilà, ça se passe bien, mais c'est vrai que pour d'autres, ouais, c'est dur. Et c'est vrai que la psy me dit, monsieur, ce n'est pas un burn-out que vous avez, c'est la hesse, la hesse. Là, il y en a, ils ne savent pas de quoi je parle, là, c'est, j'aime trop. C'est-à-dire pauvreté en arabe, voilà. Elle m'a dit, vous êtes atteint de hesse aiguë, la connasse, c'est vraiment pas respecté, je vous jure, je vous jure. Et avant de savoir que j'ai atteint du syndrome de hesse, bah forcément, moi j'étais persuadé que j'étais en burn-out. Et tu sais, quand t'es pas bien, bah tu repenses à ton enfance. Tu as peut-être ma mère, elle était dure avec moi quand j'étais plus jeune. Et puis en fait, après, quand j'ai reçu mon virement, bah en fait, ma mère, gentille de ouf, en fait. J'avais un peu abusé, c'était l'émotion de la hesse, quoi, tu vois. Ça va toujours rire les chansons ? Ouais ! Cool, cool, cool. Je vais parler de deux petites choses, après je m'en vais. Je suis premier, hein. Non, non, alors vraiment, là, je suis vraiment le premier qui prend les balles. Après les autres, vous allez voir. Mais n'hésitez pas à applaudir quand je suis drôle. N'hésitez pas à le faire, parce que là, je vous... Ouais, vraiment. N'hésitez pas, vraiment. En plus, bah, j'ai des abonnés, donc je dis, voilà, là, je suis en direct sur Rire et Chanson, là, ils doivent m'écouter, ils disent, ah ouais, mais il joue tout seul, ou... il y a un séminaire, ou... Ça... Vous pouvez dire à la radio que c'est bien ? Non, je... Voilà, même si c'est pas vrai, au moins ils ont entendu ça, quoi. C'est cool, quoi. Sans transition, j'ai vécu un truc il y a pas longtemps et je suis obligé de le partager avec vous. Est-ce que vous êtes prêts ?
7: Ouais !
6: Ok. Il y a 3 jours, j'ai vu une femme voilée en hoverboard. Ouais. Vous êtes pas assez choqués, je trouve ? Tout le monde voit ce que c'est, un hoverboard ? Les roues sur les côtés ? Une femme voilée, tout le monde voit, hein. Ça existe, hein, vraiment, hein. Oh, vraiment, enfin, voilée intégrale, robe, overboard. Alors, moi, ma sœur, elle est voilée, mais elle marche, donc il n'y a pas d'abus. Maintenant, mettez-vous à ma place, 23h45. il fait nuit de ouf. Je suis seul dans la rue. J'ai vu un film d'horreur la semaine dernière, je m'en suis pas remis. Je suis seul dans la rue, je vois une femme voilée, elle avance vite vers moi, je vois pas ses pieds. Et elle fait des tourbillons. Je lui dis, mais attends, mais elle est possédée? Enfin, c'est un jdoun? Enfin, on est dans Tetris Islam? Enfin, vraiment, j'ai flippé de ouf, quoi. Et attention, hein, on n'est pas là pour taper sur les femmes voilées. Parce que c'est vrai qu'en France, on aime beaucoup taper sur les femmes voilées. On parle beaucoup de leurs vêtements, du vestimentaire. Moi, je trouve que ça touche même plus à l'islamophobie, ça touche à la liberté de la femme. On oblige une femme à se vêtir ou se dévêtir. Ça me rend fou. C'est surtout qu'on parle de leurs vêtements, alors que je trouve que vestimentairement parlant, elles sont pas plus différentes que les bonnes sœurs. C'est un peu la même DA. Si on peut dire DA. Vous savez, c'est quoi la différence? C'est qu'il n'y a pas eu Sister Act version islam. Vous vous souvenez du film? J'ai vu, c'était incroyable, hein? Hey, nobody know me the... Ah, je m'en viens tout seul. Hey, nobody... Hey, vous avez vu, quand il y a eu le film, franchement, les bonnes sœurs, tu les voyais dans la rue, bonne ambiance. C'est, tu voulais limite en savoir plus sur leur vie, peu importe ta religion. Et je pense, s'il y avait Sister Act version islam, eh ben, il y aurait une meilleure ambiance en France. J'entrais peut-être au Happy Day version islam. Je sais pas, qu'est-ce que ça donnerait? J'ai ma petite idée. On va y aller tous ensemble. Allez, ça, je sais pas si ça va être diffusé. Allez, on y va. On claque ensemble des doigts. Allez. Hamdoulilah. Hamdoulilah. Allez, les blancs. Hamdoulilah. Oh, on va arrêter là parce que déjà... On va s'arrêter là parce que déjà, t'imagines les gens arrivent en retard et tout, Hamdoulilah. Je vois sur les sourires et chansons à la mosquée, qu'est-ce qui se passe? On va éviter. Non, là, je vais finir sur un truc, là. En fait, j'ai eu 38 ans, là, le 12 mai, voilà. Et c'est vrai que... Merci, c'est gentil. Ça date, hein, maintenant. Il y a eu des canicules après et tout, tout ça. Mais c'est vrai que j'ai repensé un peu à mes relations amoureuses. Et je me suis rendu compte que parmi toutes les relations que j'ai eues dans ma vie, j'en ai eu 15 avec des meufs un peu racistes. Et à ma grande surprise, j'y ai continué. En fait, elles m'ont fait des remarques racistes, mais je voyais un peu de la flatterie dans ce qu'elles me disaient. Donc j'ai géré ce problème autrement. J'ai vraiment eu une quinzaine de meufs dans ma vie qui m'ont dit la même phrase au premier date. Tu sais, je vais être honnête avec toi, d'habitude, les noirs, c'est pas trop mon délire. Et elle fait ce geste. Elle gesticule les mains. Apparemment, les noirs, c'est ça. Les blancs, c'est ça, hein. Les oiseaux, je sais pas. Elle me dit, je sais pas, toi, je te trouve différent. Elle arrive même à me remettre en question si je suis un vrai noir ou pas. Bah du coup, je suis quoi, moi? C'est donc ça, Bounty? Enfin, je sais pas où elle voulait aller, quoi. Merci. Elle me dit, ouais, je te trouve mignon, t'as les traits fins. J'ai l'impression que plus j'allais laisser parler, plus elle allait dire « Tu ressembles pas à un gorille, c'est cool !» J'ai vraiment l'impression qu'elle partirait là-dessus, la connasse, tu vois. Et moi, je suis un peu partagé à ce moment-là, parce que d'un côté, elle est raciste, et d'un autre côté, elle est bonne. Que faire? Quelle décision prendre? Comment vaincre le racisme en plein date? Moi, on m'a appris une chose, on m'a dit « Face au racisme, il faut jamais répondre avec violence, il faut toujours répandre l'amour. » Du coup, je l'ai baisé. Voilà, du coup, je l'ai baisé. Et attention, hein, je l'ai même pas fait pour moi, hein, je l'ai fait pour la cause. Je l'ai fait pour mes frères. Même à la fin, j'ai crié mouf à ça, voilà, sans aucune raison. Merci de m'avoir écouté, c'était Brahms, merci beaucoup. Merci, vous étiez incroyable, merci beaucoup.
3: Faites du bruit, s'il vous plaît, pour Brahms.
6: Merci, merci,
3: en direct,
6: merci beaucoup.
3: En live, sur Rire et Chanson.
6: Merci. Merci.
3: Bravo Brahms.
6: Merci beaucoup.
3: Ça faisait un moment que tu n'étais pas venu nous voir sur cette scène.
6: Ça faisait très longtemps et c'est la première fois que je passe premier sur Rire et Chanson et quelle ambiance.
3: T'as vu ça?
6: Merci. Gardez cette énergie.
3: Le spectacle dans son intégralité, on le retrouve où, Brahms?
6: Eh ben, la Divine Comédie, dès la rentrée.
3: À Paris,
6: voilà,
3: donc.
6: J'ai fini ma tournée, mais je reprends à la rentrée, à la Divine Comédie, dans le 9e. Mon spectacle s'appelle Zone de Confort. J'explique comment lui on m'a sauvé. Allez voir le spectacle, il est pas mal, je l'ai vu. Allez le voir. Et puis, je suis à un festival à Bordeaux le 7 et 8 août. Voilà. Merci beaucoup.
3: Merci à toi. Merci infiniment d'être venu.
6: Merci. Salut, Brad.

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1: Un humoriste qui commence lui aussi à avoir un joli parcours derrière lui. Il a coécrit dans le passé la plupart des sketchs d'Hélas Carguet pour l'émission On ne demande qu'à en rire. Il incarne une multitude de personnages avec beaucoup de subtilité puisqu'il s'intéresse à des sujets, vous allez voir, qui sont sensibles pour certains. J'espère que vous serez tout aussi bien séduits que nous par son capital sympathie et son humour. Je vous demande de l'applaudir très fort. Il s'appelle Kevin Razi.
2: Bonsoir. Merci. Je me présente, Kevin Razi, enchanté. Généralement, on a du mal à me situer. Il y en a qui m'ont peut-être vu sur Internet, d'autres qui me connaissent de sketch ou de pub à la télé. Ou alors, il y en a qui ne me connaissent pas, qui viennent de me voir arriver et qui se sont dit « Qu'est-ce qu'il fout là, le vendeur de roses pakistanais ?» Alors, je vais faire une petite mise à jour afin que tout le monde ait la bonne information. Je m'appelle Kevin Razi, je ne suis pas pakistanais, je suis mauricien d'origine. Alors attention, pas de confusion, parce que souvent j'entends « Ah, t'es mauricien ? Et tu vas souvent en Mauritanie ?» Non, le mauricien vient de l'île Maurice, d'accord ? Mes parents sont mauriciens, ils sont arrivés en France il y a une trentaine d'années, donc j'ai grandi avec la double culture franco-mauricienne. Alors, je sais parler créole, mais j'ai un accent de merde, et à chaque fois on me demande « Allez, s'il te plaît, comment on dit « bonjour » dans ta langue ?» Bonjour. Là, je lis la déception sur les visages. Vous vous attendiez à un truc d'un peu plus exotique, genre Massicono, Pinocono. Non. Le créole, c'est juste du français détourné, d'accord ? Moi, je suis né en France, j'ai grandi à Paris et maintenant j'habite à Arcueil. Alors chez nous, c'est plutôt tranquille. Il n'y a qu'une seule cité et les gars n'ont vraiment pas eu de chance car elle s'appelle la cité du chaperon vert. Donc quand t'es une grosse racaille, tu peux pas être crédible.
3: Et écoute-moi bien, moi, tu sais pas d'où je viens. Je suis un ouf, moi. Je viens de la cité du chaperon vert. Qu'est-ce que tu vas faire?
2: Le mec en face, il est obligé de bugger. Il a dit chaperon vert. Hein? Mais du coup, on a peur ou pas? À Arcueil, on est dépendant d'un train qui s'appelle le RERB. Je sais pas s'il y en a qui le prennent. Voilà, les gens sont dégoûtés déjà. Ce train est tellement pourri que c'est la seule ligne sur laquelle tu peux entendre des messages du genre « Poum, poum, poum, mesdames, messieurs. En raison d'un problème technique sur une ligne de métro à Pékin. » Le trafic est interrompu sur l'ensemble du RERB. Merci de votre compréhension. Et il est toujours en retard. Tu sais, sur l'écran, il y a écrit qu'il arrive à 14h30. Tu te tournes deux secondes pour prendre un mouchoir dans ta poche, tu regardes l'écran, 14h40. Tu te tournes vers ton pote, t'as vu l'écran, il y a écrit 14h50. Tu clignes des yeux, 15h. On dirait que l'écran, il joue un 2-3 soleil avec toi. Et puis tu sais, tous les ans, ils augmentent le prix des transports en commun. Moi, je veux bien, mais mettez-nous les transports 24 heures sur 24. Parce qu'à Paris, la nuit, quand il n'y a plus de métro et que t'as pas d'argent pour un taxi, il te reste plus qu'un bus de nuit qui s'appelle le Noctilien. Alors comment vous dire, le Noctilien, c'est un best-of. Hein. Toutes les raclures de Paris réunies sur un seul album. Les bourrés, les pédophiles, les violeurs, les racailles, les SDF. Honnêtement, même Rosa Parks, devant ou derrière, elle s'assoit pas dans ce bus. Les noirs attendront, hein. Et puis les transports en commun, c'est chaud. Si t'as un problème, personne ne vient t'aider. Mais ça, c'est pas que de la lâcheté. Certaines études ont montré que si on crie « au secours », personne ne se sent concerné. Il faut s'adresser à quelqu'un en particulier, genre « au secours, toi avec la chemise chelou ». Mais honnêtement, même avec ça, je pense que certains joueraient au con. Au secours! Vous avec la veste rouge, aidez-moi! Non, moi j'ai pas une veste, j'ai un cardigan. Pas moi qui l'appelle. Bon, je vous dis ça, mais honnêtement, je sais pas si j'oserais intervenir. Je me suis jamais battu, donc j'appréhende un peu. Et en même temps, c'est normal. Hein. Avec une grosse masse d'un mètre 85 comme moi, les gens attendent un peu de spectacle. Mais moi, je sais pas de quoi je suis capable. Imaginez, une fille se fait agresser, je décide d'intervenir. Et oh là, vous lâchez la dame tout de suite. Le mec se retourne et me dit « Qu'est-ce qui t'arrive, gros lard, je vais te défoncer. » Le mec se lève. Il est plus petit que moi, donc tout le monde me regarde genre « Oh, tu vas le défoncer. » Le mec arrive et imagine que le seul coup que j'arrive à lui lancer, c'est... T'arrêtes, hein. Brûlure indienne. En définitive, tout m'énerve dans les transports en commun, le prix, l'individualisme, la violence et même le jingle de la SNCF. Sans déconner, le mec qui l'a inventé, en fait, il devait le rendre pour le lendemain, sauf qu'il n'avait rien fait. Du coup, il a voulu demander de l'aide à une personne, manque de peau, c'était un sourd et muet. Il lui a dit, excusez-moi, qu'est-ce que vous pensez de la SNCF ? Moi, j'ai grandi avec trois sœurs. Deux grandes et une petite de 15 ans qui s'appelle Chloé. Mais depuis le divorce de mes parents, elle a pété un plomb.
0: T'es sérieuse, maman ? Tu veux pas que j'aille dormir chez mon copain ? Ok. Non mais c'est bon, ferme ta gueule, Josiane, tu m'as saoulée, là. Eh, non mais, tu sais quoi ? Eh, wesh, regarde-moi dans les yeux quand je te parle, là. Eh, tu sais quoi ? J'ai demandé l'autorisation à la copine de papa, elle a presque mon âge, donc elle comprendra, elle.
2: Et la dernière fois, je rentre à la maison et je tombe sur une dame. Mais vraiment, genre, talon 30 cm, mini-jupe, décolleté plongeant avec des grosses mains. Je tombe sur elle, je bug, je fais « Excusez-moi, madame, mais vous êtes qui ?» Et v'là-t-y pas que ma sœur me dit... Ouais, j'aime bien les expressions de vieux, hein. V'là-t-y pas que ma sœur me dit « Mais t'es bête ou quoi ? C'est pas une dame, c'est ma copine, elle a que 15 ans. » 15 ans, tout ça, là ? Elle a ouvert la bouche et là, j'ai compris qu'elle avait 15 ans. Elle m'a dit « Hey, monsieur Kevin, je peux prendre un selfie avec vous ? Parce qu'à l'école, les gens, ils croivaient pas que je te connais. » Attendez, ma sœur qui s'est crue maligne a voulu corriger, il croiverait pas que je te connais. Après, elles sont parties dans la chambre. Et là, j'ai surpris une conversation où ma sœur expliquait qu'elle voulait se convertir à l'islam pour son copain. J'ai eu exactement la même réaction que vous. Donc en tant que grand frère, j'ai essayé d'établir un dialogue avec elle. Écoute, Chloé, explique-moi ce qui t'a motivé à vouloir gâcher ta vie.
0: Eh non mais c'est bon, Kevin, commence pas à me saouler. Mon mec, il m'a expliqué l'islam. En gros, il suffit juste de pas manger du porc et c'est bon, t'es musulmane.
2: D'accord, et c'est tout ?
0: Oui, c'est tout, oui. Ah oui, et aussi, les filles, elles ont pas le droit de coucher avant le mariage, mais les garçons, si, ils ont le droit. Tant que c'est avec une crasseuse.
2: Une crasseuse ? Et tu fais ramadan ?
0: Oui, je fais ramadan, oui. Oui, bon, ça, c'est des chips, mais... Non, mais c'est parce que j'ai mes règles, et tu peux pas faire ramadan quand t'as tes règles. Bon, Inch'Allah, j'espère les avoir jusqu'à la fin du mois, sinon je vais pas tenir.
2: Alors, je décide d'aller voir un pote à moi qui vient de Marseille, qui s'appelle Nadji, et qui s'y connaît un peu plus en religion, afin qu'il puisse me rassurer. Écoute, Nadji, ma sœur veut se convertir à l'islam, et ça m'inquiète un peu. Mais c'est normal, frère, tu as raison. Aujourd'hui, certains frères te parlent de l'islam sans savoir ce que c'est. J'entends des frères qui te disent des Inch'Allah, des Mashallah, des Wallah, toutes les phrases, mais ça veut plus rien dire. La dernière fois, j'étais au grec, et il y a un frère qui a dit « Oh chef, sur mes frites, mets-moi sauce mayonnaise, Inch'Allah, et rajoute-moi sauce samouraï, Inch'Allah. » Le mec, il met Inch'Allah à toutes les sauces. Mais comment ça se passe au niveau de la conversion ? Je veux dire, il y a des frais d'inscription Il y a de la paperasse à remplir. Oh, on parle de l'islam, hein, pas du judaïsme. Non, ce qui compte, c'est l'intention. Et plus tu as la bonne intention, plus tu as les hassénettes. Les hassénettes. Internet, nous, on a déjà. Hein. Non, les hassénettes, c'est comme des bons points. Plus tu as la bonne intention, plus tu as les bons points. Ce qui compte en islam, c'est l'intention. Ok. Alors là, un jour, je rentre chez moi, et là, je tombe sur ma sœur qui était tranquille, posée dans le canapé avec grosse main, là. Elles étaient en train de se rouler un petit joint au calme, tout en sirotant un verre de vodka. Bon, je ne juge pas, il était 17h, c'était l'heure du goûter. J'arrive avec une boîte de bonbons, je l'attends, et là, ma sœur me dit « Non, merci. » « Pourquoi, tu fais encore ramadan ?»«
0: Non, mais il y a de la gélatine de porc dedans. »
2: Attends, mais au point où t'en es, tu peux le bouffer directement le porc, ça changera rien. T'as plus de points sur ton permis Hassanet depuis très longtemps, ma sœur. Tu sais quoi ? Attendez, je crois que ma sœur, elle croit que rentrer au paradis, c'est comme rentrer en boîte de nuit.
0: Ah non, ouais. Je je suis devant le Paradise, là. Ouais, je suis avec Sabrina, là. Vas-y, je te rappelle quand je suis dedans. Vas-y, bisous, bye. Bonsoir, Chloé Razi, je suis sur liste. Comment ça, je peux pas rentrer au Paradise? Eh, mais j'ai pas mangé de porc. Mais vous avez mon solde tout compte, des Hassenet? Eh ben, allez me le chercher. Je supporte pas quand les gens, ils me croient pas. Hein? Oui, ils croyeraient pas, ça va, t'as raconte pas. Faites voir. Oh, moins 3000, je suis à découvert. Mais attendez, si je rentre pas au Paradise, je vais rentrer dans quel club? En enfer? Mais c'est qui le DJ? Chétan? Mais c'est où l'enfer? C'est là? Ah ouais, il y a la queue en enfer! Eh, c'est mort, je fais pas la queue, moi, t'es sérieuse? Vas-y, vas-y, il y a un bolos, il est tout seul, on va squatter avec lui. Excusez-moi, monsieur, ça vous dérange pas si on fait la queue avec ma copine? C'est vrai? Merci. Vas-y, viens, viens, viens. Et sinon, vous vous appelez comment? Éric Zemmour, enchanté.
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2: Vous savez, moi, à son âge, je m'en foutais un peu de la religion. Je me souviens juste que ma mère voulait absolument que je rejoigne un club de sport. J'ai jamais compris pourquoi. Et le seul club qui m'avait accepté à l'époque, c'était le club Dorothée. Je vais faire une mise à jour pour ceux qui ont oublié ou qui ne connaissent pas. Le club Dorothée, c'est une émission pour enfants qui nous a permis de découvrir des dessins animés américains ou japonais. Moi, je suis devenu fan des mangas japonais. Maintenant, je les regarde en VO et c'est marrant parce que les japonais, ils sont pas comme nous, ils sont pas pris la tête. En fait, ils ont pris que trois voix qu'ils ont mis dans tous les dessins animés. En gros, t'as la voix du gentil, de la fille et du méchant. Ikise, nande o tateba imotashika. Gozaimasu, nande o takeshi takeba. Traduction, où est mon chocolat ?

0: 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Regarde, regarde.
1: なーに。いいぜ。なんで歌ってくれもてしが。わはは
2: は。Et ça, ça voulait juste dire j'ai tout mangé. Et sinon, on avait le droit aussi aux dessins animés américains comme Denver, le dernier dinosaure. Ah, c'est génial parce que les gars nous ont fait croire que des gamins de 15 ans pouvaient trouver dans la rue un dinosaure de 7 mètres de haut et qu'en lui mettant un t-shirt, une casquette et des lunettes, le gars il passait inaperçu dans toute la ville. Il y avait même des gens qui l'arrêtaient. Excusez-moi, monsieur, place de la République, c'est par où c'est ?
3: Alors en fait, deuxième clochard à droite, là.
2: Oui, parce que Denver parlait français. Le gars, c'est un dinosaure, ça fait 2 mois qu'il est en France et il parle français. Moi, mon épicier. Ça fait 30 ans qu'il est là. Hein. La seule phrase qu'il sait dire, c'est « Ça va, chef, c'est tout ». Mais vous savez, j'ai trouvé la relève. Pour tous ceux qui sont nostalgiques des conneries qu'on avait dans le Club Dorothée, rassurez-vous, la relève est arrivée. BFM TV, l'information en continu. Pour moi, on ne peut pas faire de l'information en continu et de l'information pertinente. En même temps, ce n'est pas possible. Et tu te rends bien compte que sur BFM, tout ce qu'ils veulent, en fait, c'est avoir des scoops pour faire de l'audience. Et on l'a vu avec les attentats du début d'année, on se demandait si les journalistes n'étaient pas du côté des terroristes. Oui, Jean-Michel, selon une source sûre, un otage se serait caché dans la réserve du magasin, troisième placard en entrant sous la gauche, juste en dessous des steaks. Alors, la porte coince un peu, il faut apparemment la soulever et tirer bien fort. Espérons qu'ils ne le trouvent pas.
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9: Bonsoir Rire et Chanson, faites du bruit s'il vous plaît, encore plus que ça. Bonsoir. Ravi d'être avec vous ce soir. Je me présente, je m'appelle Anne et là j'ai 34 ans et je suis dans cette phase de ma vie où tous mes amis commencent à se marier et avoir des gamins autour de moi et ils font tous des listes de mariage et de naissance. Alors je ne sais pas si vous voyez le concept de cette arnaque. Oui, voilà, c'est tes potes qui se remettent à croire au Père Noël et ils t'écrivent une liste de cadeaux. C'est qu'ils ont envie que tu leur offres. Et là, j'en ai reçu plusieurs et je commence à avoir un vrai problème avec le message qui accompagne la liste de mariage ou naissance quand ils te l'envoient. Parce qu'ils te l'envoient toujours avec le même mensonge. Tu sais, toutes les listes de mariage ou naissance que je reçois, c'est toujours « Bonjour à tous ». Pour tous ceux qui nous l'ont demandé, donne-nous des noms. Et en vrai, ça, si Patrick t'a demandé ta liste, envoie ta liste. Merci à Patrick, non ? Moi, dans la vraie vie, je fonctionne comme ça. Tu sais, à une soirée, si quelqu'un me demande à moi comment tu t'appelles, je réponds à la personne qui m'a demandé. Uniquement. Tu sais, je suis pas là comme une énorme tarée en pleine soirée. Mon prénom, suite à une demande générale, qui me flatte énormément de votre part à tous. Voilà, moi c'est Anne, enchantée. Merci. En fait, déjà, je réalise là, j'ai voilà, 34 ans et j'en ai plus rien à taper des mariages. Voilà, moi je me souviens quand j'avais 20 ans, quand tes potes se marient pour la première fois, c'est extraordinaire. Tu sais, donc t'es prêt à faire des cadeaux qui n'ont aucun sens et aucun rapport avec tes moyens financiers. Moi je repense au mois de 20 ans, ma générosité m'émeut. Vraiment, c'est des potes m'annonçaient qu'ils se mariaient, j'étais là, waouh. Alors déjà, waouh. Et s'il te plaît, laisse-moi contracter un emprunt pour financer l'activité pagode de votre lune de miel. Vraiment, ça me fait plaisir. Aujourd'hui, hein, des amis viennent me voir pour me dire « Anne, assieds-toi, parce que on a une belle nouvelle à t'annoncer. Moi, je suis là, je m'en fous, c'est combien ?» Tu veux quoi ? Un frigo ? Prends le mien. Voilà, j'ai plus les moyens. Vous m'avez ruiné depuis tant d'années. En fait, j'aime pas qu'on me réclame des cadeaux. Voilà, j'avais envie de le dire. J'aime pas qu'on me réclame du fric non plus. Voilà, donc je déteste les lanceurs de cagnottes. Voilà, et ça, c'est un rire de quelqu'un qui se reconnaît là-dedans et qui se sent coupable. Non, je déteste les lanceurs de cagnottes parce qu'ils vont trop au bout de leur projet, voilà, de leur mission, de nous ruiner collectivement pour leur idée à la con. Les lanceurs de cagnottes, ils sont là, vraiment tout excités, hein, tout contents d'eux. Bon, on a acheté les cadeaux, il reste 60 euros dans la cagnotte. Qu'est-ce qu'on fait avec ? Rends-nous l'argent. Rends l'argent ! Rends-le-nous, voleur ! Et t'as toujours un tocard qui est là pour en rajouter. C'est en mode Mère Teresa de la générosité. Il est là, attendez, mais il reste 60 euros dans la cagnotte ? Mais c'est génial ! Ben vous savez quoi ? On rajoute 30 balles chacun. Et ça lui fait un beau resto. Va donc mourir. On t'a juste trop donné, en fait. C'est ça qui s'est passé. Voilà, les lanceurs de cagnottes, vraiment, ils sont pires que les impôts. Non, mais en fait, les lanceurs de cagnottes, ils se prennent pour des agents du fisc. Voilà, ils te surveillent. Et s'ils voient que tu paies pas, sereinement, hein, ils ont aucun problème. Ils se permettent de te relancer. Attention, Anne, dernier appel. Plus que 4 jours pour la cagnotte de Lucie. Mais prélève-nous à la source. Non mais directement, ponctionne-nous chaque année, vraiment, pour Lucie. Dépouille-nous, vraiment. Mais c'est un fléau, vraiment, un fléau. Vous en recevez au travail aussi des cagnottes. Les autres, c'est que des intermittents du spectacle. Vraiment pas de cagnotte, pas de travail. Alors en plus, souvent, c'est pour les collègues qui se cassent en plus. Ah oui, non, mais j'ai jamais compris le délire. Et que tu ne reverras jamais en plus. Non, mais faut arrêter de se mentir. Oh, mais tu pars. Bah, on reste en contact. Non, casse-toi, Gérard. Vraiment, c'était déjà douloureux pendant 2 ans. Et c'est toujours pareil, hein. Milieu de semaine, tu t'y attends pas. Voilà, il est mercredi 11h et de nulle part, tu reçois une cagnotte avec « Bonjour à tous, Luc nous quitte pour voguer vers de nouvelles aventures. » Alors déjà, qui est Luc ? Non mais on te refile toujours la cagnotte des autres services, parce que personne ne veut payer, comme moi. Vous aussi, vous êtes des crevards, voilà, et c'est très bien. Eh ben, Luc, tu vas voguer, mais léger. Voilà, ciao, loco. Bon, sinon, je suis aussi dans cette période de ma vie où tous mes amis commencent à avoir des gamins autour de moi. Ce qui fait que maintenant, quand ils m'envoient des messages, ils ne s'adressent plus directement à moi. Voilà, ça me manque. D'ailleurs, ça, ils font toujours parler leur bébé. Voilà, il y en a qui voient. Moi, maintenant, les messages que je reçois, c'est toujours « Coucou, Pommeline t'invite à l'anniversaire de ses 6 mois. » Je crois pas, non. Voilà, Pommeline se vomit dessus. Donc, elle m'invite à rien du tout. Oh, allez, hop, ça dégage. Beaucoup, beaucoup de naissances. Voilà ce qui veut dire que je reçois aussi en ce moment beaucoup, beaucoup, beaucoup, beaucoup de photos de bébés non demandées. Voilà, et je sais que c'est pour partager la joie, voilà, je le sais. J'ai juste l'impression que mes amis surestiment la joie que ça me procure. Voilà, je vous dis ça pour une raison très simple, c'est que ce matin, j'ai reçu une photo de bébé avec le message de mon ami, hein, juste en dessous de la photo. « Coucou Anne, de quoi illuminer ta journée ?» Merci Sarah, ton bonheur est contagieux. Vraiment. Et moi, quand il y a un petit truc qui m'énerve, fais un petit truc, typiquement ce genre de message, c'est où j'ai l'impression qu'on me prend un peu de haut, c'est je peux vite rester en boucle dessus. C'est un défaut hein, que j'ai vraiment, mais en vrai de vrai, j'aime bien m'énerver toute seule dans ma tête. Et honnêtement, sur ce message, cet après-midi, je me suis carrément chauffée toute seule. Tu sais, j'étais là, Sarah, pardon, de quoi illuminer ma journée. Mais tu crois que t'es qui pour me parler comme ça? C'est quoi ma vie d'après toi? Vas-y, va au bout de ton idée, s'il te plaît. On t'écoute. Et tu sais, quand je suis lancée, c'est hyper agréable parce que bah, je gagne toutes les disputes, voilà, c'est dans ma tête. Et donc, je m'alimente en imaginant ce que la personne aurait pu me dire. Et il y avait mon mec à côté. Et tu sais, quand t'es énervée et que t'essayes d'embarquer l'autre dans ton énervement, tu sais, il avait rien demandé, j'étais là, imagine. Imagine, elle avait osé me dire. La folle, la folle. Imagine. Coucou Anne, de quoi illuminer ta journée? De merde. La tarée, vraiment. Imagine, la folle. Et mon mec, beaucoup plus taradaire que moi. Mais on est d'accord qu'elle te l'a pas dit. C'est pas ce que je t'ai demandé. Voilà, imagine, c'était la consigne. Et tu sais, quand t'es énervé et que tu changes le ton de la personne quand tu relis le message, c'est pour te donner encore plus raison d'être énervé. C'est, j'étais là, imagine, imagine, elle m'avait dit, coucou Anne, de quoi illuminer ta journée? De merde? Bouffonne. Bouffonne? Moi bouffonne. Non mais je vais te le dire. En fait, cette meuf n'a aucune limite, visiblement. Et je sais qu'il faut que j'arrête hein, d'inventer des embrouilles de débiles hein, dans ma tête. Il faut que j'arrête. Parce que si je vois pas la personne pendant un certain temps, après il se crée comme un décalage avec la personne. Qui est pas au courant de la relation épistolaire toxique qu'on entretient depuis des semaines, voire des mois. Et au moment où on se retrouve, je sens le décalage, quoi. Ça, elle a pas vécu la relation passionnelle que moi j'ai vécue. Elle débarque innocente et fraîche, t'es comme une fleur. Anne, mais ça va? Ça fait longtemps qu'on s'est pas parlé. Et moi je suis là. Parle pour toi. Bouffonne, va. Voilà, donc il faut vraiment que j'arrête d'inventer des embrouilles dans ma tête. Sinon, là, j'ai, depuis quelques temps, j'ai une addiction que j'essaye de soigner. C'est Vinted. Voilà. Alors, j'ai honte parce qu'en plus, moi, je me suis mise sur Vinted pour des raisons écolo. Voilà, je me suis dit, la planète brûle, faut faire un effort. Je n'achète plus rien de neuf. Résultat des comptes, là, au bout de 2 mois sur Vinted... Je n'ai jamais autant consommé de ma vie, quoi. C'est une catastrophe. Alors Vinted, pour ceux qui ne voient pas, c'est un site où tu peux acheter les vêtements des autres et où tu vends ton âme. Voilà, moi j'ai plus de dignité, c'est terminé. Maintenant, un t-shirt à 5 euros, je fais une offre à 3. Vraiment, j'en ai plus rien à taper. Il y a un bouton « Faire une offre », je clique sur le bouton. Il y aurait un bouton « Insulter la daronne du vendeur », je cliquerai sur le bouton. Pour économiser 2 euros. Vraiment, je ne me reconnais plus. Ma vie maintenant, c'est d'aller récupérer des colis dans des points relais. Voilà, points relais dans lesquels je ne serais jamais rentrée de ma vie sinon. Ça, c'est toujours des magasins obscurs, les points relais. Non, moi, ils s'appellent GSM Média et Alimentation. Ils font plus rien de média, plus rien d'alimentation. Eux-mêmes, ils ont oublié leur business d'origine. Là, tu rentres dedans, t'as genre des sacs de riz de 20 kilos, des bouillons cubes et que des colis Vinted sur des étagères poussiéreuses. Et là, je suis arrivée à un stade où je connais tellement bien la grille des prix pour les marques à ma taille que je suis que parfois, je scrolle sur Vinted et je vois un article qui est mal pricé. Et je tape un petit message. Ça, je suis là, ça vaut pas 15. Et je reprends ma petite visite de contrôle. Vraiment, justicière bénévole, voilà, modératrice de la plateforme. Je suis à ça de percevoir un salaire de Vinted. En fait, Vinted, maintenant j'ai compris. Vinted, j'ai compris. En fait, c'est un site de rencontre, Vinted. Non, mais c'est une aventure humaine, Vinted. Moi, parfois, j'échange avec des gens, j'ai envie de les rencontrer dans la vraie vie. Non, mais vraiment, là récemment, j'essayais de vendre un pantalon. Premier message, Julien64, coucou, tu as raison de le vendre, il te boudine. Mais viens, Julien, on se rencontre dans la vraie vie, en fait, maintenant. J'ai envie de te connaître. Je suis curieuse de toi. Non, Vinted, c'est vraiment un site de rencontre. En fait, parfois, moi, quand il y a un article que je vois et j'arrive pas à savoir s'il est chic et beau ou juste moche et ridicule, sur une photo, parfois, la limite est, voilà, est fine. Ce que je fais, c'est que je vais sur le dressing de la personne pour voir les autres pièces qu'elle vend pour me donner un peu de contexte. Voilà. Et s'il y a du désigual dans l'histoire, je quitte l'aventure. Voilà, vraiment, je saute du navire, je ne poursuis pas. Et là, récemment, donc, j'étais sur le dressing d'une meuf, et vraiment, je vous jure, je regardais ses photos. Je ne savais pas si c'était un mannequin qui cherchait du taf, ou si juste, elle vendait ses fringues. Voilà, sur une photo, vraiment, je ne savais pas si elle vendait une jupe ou son cul. Voilà, dans le doute, j'ai fait une offre à 8. Merci beaucoup de m'avoir écouté. Merci beaucoup. Ah, t'es là.
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4: Est-ce que ça va toujours, le grand point virgule? Je vous propose de découvrir maintenant un duo que vous connaissez peut-être d'ailleurs. Alors l'un est breton, le second quant à lui est normand. Et puis ils ont eu l'envie de, comme ça, bien de monter sur scène ensemble justement pour jouer des personnages que vous allez découvrir ici ce soir. Des personnages qui sont fous, on peut le dire, qui sont naïfs, qui sont aussi d'une certaine mauvaise foi. Je vous demande de les applaudir très fort. Voici Arnaud Cosson et Cyril Ledoublé.

0: Bonjour.
1: Bonjour.
0: Je viens pour l'entretien d'embauche.
1: Oui, vous êtes ?
0: Monsieur Verrier.
1: Monsieur Verrier, asseyez-vous, monsieur Verrier.
0: Oui.
1: Monsieur Verrier. Non, mais prenez une chaise.
0: Non, mais ça va, je suis à l'aise, là. Je suis...
1: Non, mais prenez une chaise, il y en a une là-bas, là.
0: Ah oui, d'accord. Ah.
1: Monsieur Verrier, oui. Je ne vous trouve pas sur ma liste.
0: Oui.
1: Vous avez rendez-vous à quelle heure ?
0: À 9h.
1: Et il est ?
0: 17h.
1: Vous avez rendez-vous quel jour ?
0: Lundi.
1: Et nous sommes ?
0: Vendredi. Le temps passe vite.
1: Mais vous avez eu un problème ?
0: Ah bah oui. En fait, c'est-à-dire que l'autre jour, j'ai été chez le dentiste, il y a un monsieur qui est passé devant moi, du coup, ça a tout décalé.
1: Vous vous foutez de moi ?
0: Pardon ?
1: Vous vous foutez de moi ?
0: Oui.
1: Vous vous foutez de moi ?
0: Non.
1: Bah, vous foutez de moi, oui ou non ?
0: Bah, je sais pas, c'est quoi le mieux ?
1: Bon, écoutez, le mieux déjà, ce serait d'arriver à l'heure, hein,
0: oui.
1: Et de présenter un CV.
0: Ah, le ouais. CV. Alors, le CV. Ah bah, j'ai tout mis.
1: Bon, au moins, la photo est jolie.
0: Oui, ouais, c'est pour ça que je me suis permis de l'agrandir.
1: Ouais. En fait, c'est une photo d'identité. Et le CV ?
0: Mais il est derrière.
1: CV ?
0: Oui, Christophe Verrier, enchanté.
1: Bon, bah écoutez, monsieur Verrier, on va essayer de trouver quelque chose de bien chez vous, hein ?
0: Oui.
1: Alors, tout d'abord, est-ce que vous avez un moyen de locomotion ?
0: Tout à fait.
1: Ah.
0: Oui.
1: Vous avez quoi ?
0: J'ai une voiture.
1: Ah, bon, oui. Bah, très bien. Donc, vous avez déjà le permis ?
0: Non, ça j'ai...
1: Vous conduisez sans permis ?
0: Oui.
1: Et vous savez qu'il n'y a pas le droit ?
0: Et figurez-vous que les gendarmes m'ont dit la même chose l'autre jour.
1: Au moins, c'est rassurant, vous êtes fait arrêter par les gendarmes.
0: Oui. Enfin, d'abord par le platane et après par les gendarmes.
1: Par le platane ?
0: Oui.
1: Donc vous n'avez plus de voiture ?
0: Non. Et plus de platane non plus, d'ailleurs, il n'y a plus de...
1: Vous êtes un bon, vous, hein ?
0: Hein ?
1: Vous êtes une flèche.
0: Ah oui, une flèche, ouais. Chut.
1: N'importe quoi. Bon, monsieur Verrier.
0: Oui.
1: Est-ce que vous pratiquez une langue étrangère ?
0: Tout à fait, oui.
1: Ah, tout à fait. L'espagnol, l'anglais, l'allemand ?
0: Le premier ?
1: L'espagnol. ¿Cuál es el nombre de tu madre ?
0: Non, le deuxième. C'est le deuxième.
1: L'anglais.
0: Voilà, le
1: d'accord.
0: L'anglais. Oui.
1: Where do you come from? Where do you come from?
0: When I find myself in times of trouble, Mother Mary comes to me.
1: Okay. What time is it?
0: Speaking words of wisdom, let it be. Let it be.
1: Vous parlez pas anglais, en fait. Alors pourquoi vous me dites oui ?
0: Eh ben, je voudrais pas passer pour un con non plus.
1: Ce serait dommage, hein ?
0: Oui.
1: Hein ?